D'accord, dans le Deutéronome, c'est permis, mais à l'origine, dans la Genèse, il n'en était pas ainsi. Autrement dit, Jésus nous dit que le mariage, il est de soi indissoluble. Que nous devrions tous retrouver dans notre cœur ce sentiment que lorsqu'on s'engage envers quelqu'un, c'est pour toujours, que l'amour rime avec toujours. Alors bien sûr, je sais qu'il y a des cas où il faut se séparer. Saint Paul l'explique déjà dans la première aux Corinthiens. Il y a aussi des cas, l'Église y insiste beaucoup, où il faut faire une démarche pour faire reconnaître la nullité du mariage, parce que l'engagement a été pris dans de telles conditions que le mariage est nul. Vous savez qu'on n'annule pas un mariage, mais on en déclare la nullité, le manque de validité. Il n'empêche qu'ils sont admirables, les hommes et les femmes qui, ayant raté le rêve de leur vie, se retrouvant séparés de leur mari, s'engagent à ne pas se remarier. Parce que en se mariant à l'Église, vous n'y avez peut-être pas tellement pensé à ce moment-là. Vous avez accepté d'être les témoins, les icônes, le sacrement d'un mariage encore bien plus important, d'une alliance nuptiale encore plus importante, celle entre Jésus et l'Église. Jésus a décidé de ne jamais répudier son Église malgré toutes ses infidélités, malgré tous ses péchés. Jésus, il a fait alliance nuptiale. Quand vous allez célébrer, quand vous allez à l'Eucharistie par exemple, c'est un repas de noces. Heureux les invités au festin des noces de l'agneau. C'est Jésus qui vient embrasser chacune de ses brebis, chacun des membres de son Église, comme le suggère cette magnifique icône qui se trouve devant vous, et où l'on voit Jésus ressuscité empoigner Adam et Ève pour les faire danser. Viens ici, ma belle, que je te fasse danser. Quand vous recevez Jésus dans la main, c'est lui qui vous prend dans ses mains, comme un époux prend sa belle. Viens ici, que je t'embrasse. Quand la petite Thérèse de Lisieux parle de sa première communion, elle en parle comme d'un baiser d'amour. Certains commentateurs trouvent ça extraordinaire. Toutes les petites filles de son âge, de sa génération, auraient pu dire la même chose, parce que dans leurs images de première communion, on représentait souvent Jésus embrassant le communiant ou la communiante. C'est la grande tradition de l'Église. Eh bien, quand je vois une femme renoncer à se remarier après l'échec de son mariage, par fidélité à l'Évangile, je me dis vraiment, elle me rappelle cette fidélité avec laquelle Jésus continue à nous aimer. Elle joue un rôle extraordinaire dans l'Église. Elle est témoin de cette fidélité de Dieu à son peuple. Bien sûr que si vous êtes heureux dans votre mariage, vous êtes aussi bien sûr témoin de cette joie avec laquelle Jésus est l'époux de son Église. Notez, pour me le rappeler, moi je vais de temps en temps un tulle de mariée à mon antenne de voiture pour me rappeler que je suis en voyage de noces avec le Seigneur, vous voyez. Puis ça met un peu de joie sur la route de voir un célibataire, appellation contrôlée même, vous voyez. En voyage de noces. Donc, lorsque vous vous êtes marié, vous avez dit, je t'aimerai, même si tu t'avilis, même si tu trahis, même si tu vieillis, même si tu fais des choses incompréhensibles, qui étaient incompréhensibles au moment de mon mariage. Je t'aime pour la vie, et c'est beau. Vous avez le droit d'engager votre liberté, et c'est une source extraordinaire de bonheur. Il y a des dizaines et des dizaines de couples qui pourraient venir en témoigner ici au micro, qui n'ont jamais regretté de s'être donné comme ça à fond dans l'acte du mariage, dans la décision de s'aimer. Passons à d'autres aspects des paradoxes de notre liberté. Notre liberté, elle est capable de pécher, elle est capable de se reprendre. Nous sommes capables, hélas, de mal utiliser notre liberté. Pensons à tous ces actes d'égoïsme qui peuplent trop souvent notre vie. Au lieu de rendre service, on reste collé devant son poste de télé. Au lieu de s'occuper de ses enfants, de jouer avec eux, on préfère jouer égoïstement avec son ordinateur ou de rester plongé dans une lecture passionnante mais qui n'est pas indispensable. Au lieu d'écouter sa femme au retour de son travail, on préfère ne rien dire, rester dans son mutisme et ne pas vouloir entendre parler de tous les ennuis qu'elle a pu avoir avec les gosses. Ou bien on se laisse aller bêtement à surfer sur son ordinateur. Combien de confidences je reçois depuis quelques années de la part d'hommes mariés qui reconnaissent que c'est complètement idiot de passer des heures, pas des heures, mais des 10 minutes par-ci, 10 minutes par-là, sur des affiches érotiques, sur des

J'ai fait une toute petite allusion, mais sachez que vous faites quelque chose de très bien lorsque vous maîtrisez votre regard. J'ai souvent expliqué aux jeunes que ce n'était pas le nu qui était érotique. Je peux visiter un musée où il y a beaucoup de statues de nus sans avoir aucun regard impur. Ce qui est impur, c'est l'envie de déshabiller sans amour quelqu'un, de le dénuder sans amour, ou bien de le palper, de le ploter sans amour, de passer de la caresse au plotage, et c'est terrible, et c'est un manque d'amour. Combien de fois j'ai donné comme pénitence à des hommes de caresser leur femme, de leur donner beaucoup de bisous dans le cou, avec beaucoup d'amour. Je suis tout à fait pour la caresse conjugale, bien sûr, c'est même très important. Mais justement, elle sera d'autant plus belle, d'autant plus pure, que vous aurez maîtrisé vos mains et vos yeux par ailleurs. C'est beau la pureté, parce que c'est vraiment au service de l'amour. Et si vous privilégiez le visage, si devant, c'est évident que nous sommes attirés, si nous sommes normaux, pour les hommes, le corps de la femme est infiniment plus beau que celui de l'homme. On ne sait pas pourquoi c'est comme ça pour nous, mais c'est comme ça. Bon. Bien. Ce qu'il faut, c'est, bien sûr qu'on est attiré par la rondeur d'un corps féminin, hein, mais il faut privilégier le visage. Il faut que le visage enveloppe le corps en quelque sorte, alors on est pur. Si vous, d'ailleurs, le savent bien les publicistes qui font des publicités en troisième personne, comme ils disent, ils associent un pot de yaourt ou une voiture à un corps privé de visage. C'est affreux. Et alors on habitue les hommes à regarder une poitrine féminine ou des fesses masculines indépendamment du visage. Bon, donc, notre liberté, hélas, est capable de déraper. Pourquoi ? Ça demanderait une longue réflexion. Pourquoi notre liberté est capable de déraper ? Pourquoi Dieu ne nous a pas donné une liberté parfaite ? Parce qu'il ne pouvait pas. Il n'y a que le Fils unique, fournaise d'amour, né de la fournaise d'amour, qui est parfait au point de départ. Nous sommes faits pour devenir Dieu, pour devenir parfait, mais on ne l'est pas au point de départ. Une créature, c'est forcément fragile. La preuve, les anges. Les anges, ils ont été créés immaculés. Il y a un certain nombre d'entre eux qui ont dérapé dans leur liberté et qui sont devenus les démons. C'est la belle illustration, la terrible illustration, que notre liberté créée est une liberté fragile. Et c'est tellement difficile d'accepter d'être une créature fragile que Dieu lui-même a pris une liberté humaine, une liberté créée. Jésus, dans son âme humaine, est une créature, pour qu'il y ait enfin une créature qui accepte sa condition de créature. Bon, je lance des pistes pour vos réflexions ultérieures. Donc, nous avons une liberté capable de pécher, capable surtout de ce terrible orgueil. J'espère qu'il n'y en a pas trop parmi vous qui n'ont jamais demandé pardon. J'en viens, justement. Notre liberté est capable de pécher. Heureusement, elle est capable de se reprendre. Elle est capable de demander pardon. Combien d'hommes n'ont jamais demandé pardon à leur femme ? Ils sont toujours excusés. Chérie, je me suis mis en colère, mais tu sais, il y avait du monde sur l'autoroute, il y avait un bouchon, alors j'étais un peu énervé. Mon chef de service, il m'a énervé. Ils ne savent pas, ils n'ont pas découvert dans leur vie la joie de dire « Chérie, je te pardonne ». Je suis même obligé parfois de leur donner le mode d'emploi. Vous allez mettre votre femme sur le bord du lit en lui disant « Tais-toi, si vous y réussissez, c'est déjà pas mal, non ?» Vous allez vous mettre à genoux comme un gosse en posant votre tête sur ses genoux ou sur sa poitrine et vous allez lui dire, peut-être pour la première fois de votre vie, « Chérie, je te pardonne. » Et j'ai le lendemain des confidences extraordinaires de femmes et d'hommes qui me disent « Notre soirée a été merveilleuse, baignée de larmes, mais merveilleuse, parce que on s'est enfin demandé pardon. » Seulement, c'est vrai que si vous n'avez pas appris à vos enfants, ils ont du mal à le faire plus tard. Au cours d'une retraite que je prêchais, je vois arriver dans mon bureau une femme qui avait accompagné son mari, parce que parfois c'est le contraire, c'est la femme qui se fait traîner par son mari dans un lieu religieux. C'était à la Flatière, dans un foyer de charité. Et en discutant avec moi, elle prend conscience de l'origine de son indifférence religieuse. Depuis son mariage, elle n'allait plus jamais à la messe du dimanche, alors que son mari s'y rendait chaque dimanche. Elle prend conscience tout à coup de l'énormité de son orgueil. Elle m'explique que petite fille, elle boudait. Et son papa croyait bien faire en lui disant « Tu boudes, ma fille, va te coucher, ça ira mieux. » Elle se privait de dessert, montait dans

sa chambre. Et le lendemain, on ne revenait jamais sur la bouderie de la veille. On passait l'éponge. Comme cette petite fille travaillait bien par ailleurs, on lui pardonnait toutes ses bouderies. Et à 45 ans, elle découvre les larmes dans les yeux qu'elle n'a jamais demandé pardon à quiconque, ni à son papa, ni au bon Dieu, ni à son mari. Et c'est une conversion extraordinaire dont elle fête chaque année l'anniversaire au mois d'avril. Elle découvre que ce n'est pas humiliant de me demander pardon, comme c'est bête, hein. Parce que lorsque nous péchons, nous pouvons nous reprendre, demander pardon. Et alors quand on a la chance, la grâce en plus, de demander pardon à Dieu, alors là c'est extraordinaire. Parce que Dieu, non seulement il pardonne, mais il soigne. Il fait comme le bon samaritain, il soigne nos blessures et il paye nos dettes. C'est ce que j'explique à des personnes qui ont un mort sur la conscience parce que dans un accident de voiture, elles ont été responsables d'une mort. Elles ont fait une erreur importante, parfois pécamineuse, sanctionnée par la justice, mais je ne pourrai pas ressusciter ce mort. Eh bien, je leur dis, vous avez le devoir de rester joyeuse quand même, malgré votre tristesse, tout au fond de votre cœur, vous savez que Dieu paye vos dettes. Et là où vous n'avez pas pu mettre une brique en argile, là où vous avez abîmé le mur que vous deviez construire, si vous le reconnaissez, Dieu met une brique en or. Dieu paye nos dettes, mes chers amis. C'est extraordinaire, c'est mystérieux. Et c'est pourquoi, même si nous avons raté une bonne partie de notre vie, nous n'avons jamais le droit de désespérer, parce que 1000 ans, c'est comme un jour, et un jour comme 1000 ans. En un instant, je peux réparer des années de médiocrité. J'aime beaucoup ce que disait Bergson un jour à Jean Guiton, et c'est Jean Guiton lui-même qui me l'a dit un jour. Jean Guiton demandait à Bergson, « Quel est l'essentiel de votre pensée ?»« Oh, monsieur Guiton, répondait le philosophe, il y a dans la vie des instants d'éternité. Il y a des moments où tout bascule. Vous le savez bien, si vous avez reçu la grâce d'une conversion subite, hein, oh, il est vivant, il est là, il me pardonne. La liberté est capable de pécher, mais elle est capable de merveilleuses reprises. Et comme c'est beau, je pense que tous les prêtres qui sont ici seront d'accord avec moi pour dire que c'est l'une des plus belles joies de la vie sacerdotale que d'être le témoin émerveillé et parfois un peu l'artisan de conversion comme ça, de femmes ou d'hommes qui passent des ténèbres à la lumière et qui découvrent à quel point elles sont aimées, pardonnées, guéries, et que Dieu pardonne leurs dettes. Pour moi, c'est une évidence dans mes vieux jours de prêtre que des prostituées peuvent me précéder dans le royaume des cieux. Non pas à cause de leur prostitution, bien sûr, mais lorsque ces femmes découvrent émerveillées que Dieu leur pardonne toute leur turpitude, elles reçoivent des overdoses d'humilité et d'espérance devant lesquelles je me sens vraiment tout petit garçon. C'est pour moi évident. Et je me dis, si j'avais été à leur place, est-ce que j'aurais cette humilité? Et c'est à cause de cette humilité qu'elles deviendront de grandes saintes. Au pied de la croix, il y a Marie, la toute pure, Marie de Nazareth, et Marie de Magdala, qui avait le diable au corps, puisque Jésus l'a délivrée de 7 démons. Mais elle a été le premier témoin de la résurrection. Jésus l'a fait exprès de choisir cette grande pécheresse pour en faire le premier témoin de sa résurrection. Comme le chant de Pierre-Emmanuel, « Jésus pour naître choisit Marie pleine de grâce, c'est Marie pleine de péché qu'il choisit pour ressusciter. » Et je pense que dans le ciel, les Maria Goretti doivent jalouser les Marie-Madeleine. Et les Marie-Madeleine jalousaient les Maria Goretti, ou plutôt, il n'y a pas du tout de jalousie dans le ciel. Hein ? Il n'y a pas d'un côté les petits pécheurs et de l'autre côté les grands pécheurs, non. On fait tous partie du même syndicat, vous savez. J'ai souvent dit ça, nous sommes tous des PPP, des pauvres pécheurs pardonnés. Y compris Jean-Paul II qui est un PPP, PPP, un pauvre petit pape pécheur pardonné polonais. Autre paradoxe de notre liberté, c'est que c'est une liberté qui doit devenir de plus en plus forte, qui doit se libérer de tous ses caprices, de toutes ses passions, et elle reste toujours fragile. Un autre paradoxe de notre liberté humaine. Nous devons devenir de plus en plus libres, car un enfant, il est plein de caprices. Là aussi, excusez-moi si je ne suis pas très romantique,
C'est le romantisme qui a lancé cette idée que l'enfant était innocent. Quand je prêche une retraite à Lisieux, j'explique que l'esprit d'enfance de Sainte Thérèse n'a rien à voir avec Victor Hugo. Lorsque l'enfant parlait, l'enfant c'est mignon, c'est gentil, c'est transparent, ça c'est pas du tout chrétien. Hein. D'ailleurs, si vous élevez des enfants, si vous éduquez des enfants, vous savez que vos enfants, à moins que ce soit l'Immaculée Conception, c'est plein de caprices, c'est gourmand, c'est paresseux, c'est jaloux, ça boule on sait pas pourquoi, c'est pleurnicheur, c'est plein de défauts un enfant. Ils ont le péché originel, vos enfants. Non. Il en faut du temps pour en faire des libertés libérées de leurs caprices, de leurs passions. Vous avez des... Il y a des hommes et des femmes qui, à 60 ans, ont un âge mental de 12 ans. J'ai pas envie de prier aujourd'hui. J'ai pas envie d'être aimable. J'ai pas envie de me confesser. J'ai pas envie. Il me semble que à 12 ans, normalement, on devrait déjà être un peu libéré de cela. J'ai pas envie de travailler, j'ai pas envie de me laver, j'ai pas envie de manger, mais je le fais quand même, parce que je vois que c'est nécessaire. Ma femme m'énerve, mais je l'aime quand même, parce que je vois que je dois l'aimer. Bon. Demain, éventuellement, si, je vous expliquerai la thérapeutique à chaud dans ces trucs-là. Bon. Je distingue beaucoup la thérapeutique à chaud et la thérapeutique à froid. Bon. Donc, un enfant est esclave. Nous sommes tous plus ou moins encore esclaves de nos passions. Et il faut nous en libérer. Bienheureux les enfants qui ont été corrigés. Il y en a peut-être parmi vous qui regrettent que leurs parents n'aient pas été assez fermes avec eux. Vous êtes peut-être victime d'une certaine éducation des environs de mai 68 où il était interdit d'interdire. Et vous en êtes les malheureuses victimes. Combien de témoignages je pourrais vous donner comme ça d'enfants qui ont regretté, qui se souviennent qu'à l'âge de 4 ans, ils ont regretté que leur papa ne vienne pas leur donner une bonne correction pour qu'ils arrêtent dans leur mauvais caractère. C'est une bénédiction d'avoir été bénéficiaire d'une éducation un peu rigide, un peu forte, qui vous ont obligé à travailler, à obéir, à être pur, à être maître de vous, maître de votre langage, maître de vos muscles. On n'en finit pas de devenir maître de soi. Regardez les efforts que doit faire un danseur ou un patineur artistique pour être libre de son corps, je voudrais bien. Ou bien ces traducteurs qui sont là derrière leur cage et qui ont tellement appris une langue étrangère qu'ils sont capables de traduire immédiatement un texte dans une autre langue. Et je suis heureux de les saluer et je propose qu'on les salue. Ce n'est pas du jour au lendemain qu'on arrive à cette maîtrise. Donc, la liberté, elle doit apprendre à être de plus en plus libre, avoir de plus en plus d'aisance. Je suis tout à fait pour les habitudes. Comme prof de philo, je faisais toujours un cours sur le bienfait de l'habitude. La routine est mauvaise, mais l'habitude, c'est merveilleux. Moi, je voudrais bien avoir l'habitude de skier, de jouer d'un instrument de musique, de traduire. C'est magnifique, les habitudes. Les mauvaises habitudes, c'est embêtant, mais les bonnes habitudes. Qui a l'habitude de prier. L'amour, c'est une habitude. C'est une vertu. L'amour, c'est une habitude. Et on peut avoir comme habitude de changer d'habitude. Et de ne jamais s'habituer à sa femme, justement. De rester émerveillé devant ce petit chef-d'œuvre que le bon Dieu a mis dans vos mains. Et que vos beaux-parents ont préparé avec un amour extraordinaire. Vos beaux-parents, quand même, bien sûr qu'ils sont à l'origine de tous les défauts de votre conjoint, mais ils sont aussi à l'origine de son existence et de ses qualités. Non ? Bon. Donc, notre liberté est capable d'évoluer. Hélas, j'ai tort de dire hélas, je vais me reprendre dans une seconde, elle reste fragile. Plus on avance dans la vie, plus on se rend compte qu'on est fragile. Mais c'est pas grave. Parce que c'est ce qui nous fait nous précipiter de plus en plus dans les mains de Jésus. Et quand on est jeune, on chante « Qu'il est formidable d'aimer, qu'il est formidable !» Au bout de 30 ans de mariage. « Qu'il est difficile d'aimer, qu'il est difficile !» Ah bon ? Ça reste formidable, bon.
Et les saints, qu'est-ce qu'ils chantent? Les pères du désert qui ont passé toute leur vie à prier, qu'est-ce qu'ils disent à la fin de leur vie? C'est impossible. On a dit tout à l'heure que je venais de Cambrai, célèbre pour ses bêtises. Mais à Cambrai, il y a de belles choses. Notez qu'à Cambrai, on vient de poser à Lourdes la reproduction de l'icône de grâce, l'icône de Notre-Dame de grâce de Cambrai, qui était la seule icône qui a plu à Bernadette. Là. Bernadette n'aimait pas les représentations de la Sainte Vierge, sauf celle de Cambrai. Bon, on ne sait pas pourquoi. Et alors, à Cambrai est né aussi le cardinal de Lubac, un grand théologien du siècle dernier, qui a bien montré dans ses livres le paradoxe de la liberté humaine. Nous sommes faits pour aimer Dieu. Nous sommes faits pour aimer Dieu, pour aimer notre prochain. Nous sommes faits pour nous soumettre à la volonté de Dieu. C'est la nature de l'homme. Et en même temps, c'est surnaturel. Oh, si vous reteniez cela, mes chers amis, qu'en grandissant dans la foi, que vous aperceviez avec joie que vous n'y arrivez pas. Quand une personne me dit « Mon père, j'ai un mal fou à accepter la volonté de Dieu. » « Ah bon, vous avez quel âge, madame ?»« 58 ans. » Ça commence à venir, je dis, voyez. À 58 ans, vous comprenez enfin ce que le prêtre dit une fois sur deux avant d'introduire le Notre Père de la messe. Unis dans le même esprit, nous pouvons dire. La fin dernière, je faisais une conférence sur l'islam devant un musulman qui se trouvait au premier rang, un chirurgien musulman. Et comme une certaine sympathie était née entre nous, parce que c'était la deuxième fois qu'il m'écoutait, je lui ai dit gentiment, « Docteur, lorsque vous dites Inch'Allah, je crois que c'est Jésus qui vous aide à dire Inch'Allah, à pratiquer l'islam. » Vous savez qu'islam, c'est le mot arabe qui veut dire « soumission à Dieu ». Et seul musulman, c'est celui qui est soumis à Dieu. Il ne s'est pas converti pour autant, mais il a très bien compris qu'un prêtre ne pouvait pas parler autrement. Pour nous, chrétiens, la soumission à Dieu est quelque chose de surnaturel. Le musulman croit le faire par simple obéissance au Coran, parce que le prophète le lui a dit. Le chrétien croit que, le Concile Vatican II l'a rappelé avec force, le chrétien croit que l'Esprit Saint peut agir aussi dans le cœur des hindous, des musulmans, de tous les hommes de bonne volonté, comme dans le cœur des chrétiens, et que par conséquent, un musulman qui aime bien sa femme, qui aime bien son Dieu, eh bien, c'est surnaturel. Le paradoxe de la liberté humaine, c'est qu'elle n'arrive pas à faire ce qu'elle doit faire sans une grâce de Dieu. Donc, il est normal qu'en vieillissant dans la foi, vous vous aperceviez avec saint Paul que lorsque vous êtes fort, c'est Jésus qui est fort en vous. Que vous disiez avec la petite Thérèse, « Oh, mais je n'ai pas encore eu une minute de patience, ce n'est pas ma patience à moi, on se trompe toujours. Lorsque je suis patient, c'est un autre qui est patient. » Bienheureuse faiblesse. J'aime beaucoup le curé d'Ars, vous le savez, je l'ai dit tout à l'heure, les formules du curé d'Ars sont toutes aussi savoureuses les unes que les autres. Un jour, il était interviewé par son évêque, l'évêque de Belley. « Qu'est-ce qu'il faudrait, monsieur le curé, pour que le clergé de notre diocèse soit un clergé de saint prêtre ?» Réponse géniale du curé d'Ars, monseigneur, « Il faudrait rester toute sa vie séminariste. Il faudrait rester toute sa vie fiancé, novice. » C'est-à-dire avoir cette fringale de sainteté, de simplicité, d'humilité quand on est jeune. Après, on risque de se pavaner. Je fais des conférences par El Monial. J'ai écrit des bouquins. C'est ridicule. On devient ridicule. Comme si ça me donnait quelque chose en plus. C'est pas celui qui a le micro qui est le plus important. Vous en êtes bien convaincus. Celui qui est le plus important dans ce chapiteau, c'est peut-être la personne qui serait bien incapable d'articuler deux phrases sur le bon Dieu, mais qui a une telle charité dans le cœur qu'elle est extra et que c'est celle qui est en train de mieux réussir sa vie. En vieillissant, on risque de se pavaner avec ses œuvres. Comme si vous alliez... Vous savez, quand j'arriverai aux portes du paradis, le Seigneur ne me dira pas « T'as fait combien de conférences? T'as écrit combien de bouquins ?» Ça, c'est plutôt, comme on dit en latin, les impedimenta, les bagages qu'on a dans les pieds et qui nous sont les casseroles qui nous empêchent d'entrer au paradis. Oh, tenez, un conseil que je vous donne, ça, c'est peut-être le plus important. Peut-être que grâce à ça, vous allez entrer directement au paradis. Retenez bien le conseil. Moi, je crois qu'avec moi, ça marchera. Je dirais, Seigneur, j'ai pas grand-chose à t'offrir. Mais mon sourire, il est unique au monde. Même si j'avais un frère jumeau, il n'aurait pas le même sourire que le mien.
Alors Seigneur, si tu ne veux pas être privé de mon sourire, tu as avantage à me mettre dans ton paradis. Vous croyez pas que ça marchera, ça? Parce que le Seigneur, il dit dans le Cantique des Cantiques, « Montre-moi ton visage, fais-moi entendre ta voix, car ta voix est douce et charmante ton visage. » Alors Jésus, si tu veux avoir ma voix dans ta chorale et mon sourire dans ton spectacle, il faut m'y mettre. Seulement, il me dira, à condition de te faire tout petit et de ne pas arriver avec tes autres performances. Parce que ça, ça va te rendre tellement gros que tu ne vas pas passer par la porte. Je crois que c'est très important. C'est ça l'esprit d'enfance d'ailleurs. Garder cette espèce de, non pas de naïveté, mais cette espèce de simplicité qui fait qu'on ne se pavane pas et qu'on sait qu'on reste fragile, qu'on ne se glorifie pas de ce qu'on a fait comme si c'était un titre de gloire. Hein ? Permettez que je taquine les familles nombreuses qui sont ici. Il doit y en avoir, bon, hein, très nombreuses même. Mais si vous arrivez au paradis en disant, « Seigneur, j'ai 6 enfants, 36 petits-enfants, 2 sont devenus jésuites, une autre petite sœur de Saint-Jean, une autre petite sœur de Bethléem, donc Seigneur, le péage, je l'ai. » Oh non, méfiez-vous, ça, ça ne marche pas. Si au contraire vous dites, « Seigneur, qu'est-ce que j'ai fait pour mériter d'avoir 7 enfants, 6 enfants, et pour avoir des vocations sacerdotales, je sais que je n'y suis pour rien. » Ou alors là, d'accord, tu peux passer. Hein ? J'ai oublié de dire tout à l'heure quelque chose de très important à propos de la liberté, qu'on ne peut pas faire tout ce que l'on veut. Pensez à tous les célibataires, hommes et femmes, qui sont sous notre chapiteau. Ils auraient bien voulu rencontrer quelqu'un avec lequel ou avec laquelle faire sa vie, et ça ne leur a pas été donné. Oh, si ces personnes pouvaient comprendre au cours de cette petite session à Paris Monial que leur vocation, c'est d'être célibataire, même si c'est une vocation qu'elles n'ont pas choisie, et qu'elles peuvent très bien réussir leur vie avec cette vocation. Moi, si j'ai un accident et puis que je me retrouve en fauteuil roulant, je ne prêcherai plus de conférences, je ne ferai plus tout ce que je fais maintenant. Ma vocation changera. Mais je pourrais réussir ma vie aussi bien avec une bonne hémiplégie qu'en ayant une certaine facilité de parole comme je l'ai ce matin. C'est ça. Oh là là, c'est la fameuse réalité de la providence. Que tout ce qui nous arrive, c'est permis avec un amour extraordinaire par Dieu. C'est peut-être le plus grand mystère de notre foi. Moi, j'ai une formule toute simple maintenant. Si vous me trouvez un seul saint, un seul, même pas docteur de l'Église, hein, un seul saint, qui ne soit pas d'accord avec cette idée que tout ce qui nous arrive, c'est voulu par un Dieu d'amour, je vous paye 10 000 euros cash. Un seul saint, ce n'est pas difficile, mais vous n'en trouverez pas. C'est pour ça que je m'engage. Tous les saints canonisés ont lu la Bible. Quand Jésus est à Gethsémani, qu'est-ce qu'il dit ? Père, que ta volonté soit faite et non la mienne. Bien sûr que la mort de Jésus sur la croix, ce n'était pas la volonté de Dieu, c'était la volonté du diable. C'est le diable qui a lancé ce drame épouvantable de la mort et de la torture du Fils unique de Dieu. Bien sûr que Dieu ne voulait pas que son Fils meure sur la croix. Mais qu'est-ce qu'il dit, Jésus ? Que ta volonté soit faite. Jésus, notre maître à penser, reconnaît la volonté de Dieu à travers ce drame qui lui arrive. Eh bien, tous les saints, sans exception, le curé d'Ars, voit dans la décision de son évêque, une décision avec laquelle il n'est absolument pas d'accord. L'évêque a voulu que le curé d'Ars envoie promener Catherine Lassagne, que le curé avait installé à la tête de son école primaire, la providence du village. Le curé d'Ars dit, je crois que Catherine Lassagne faisait bien l'affaire, mais j'obéis. Il voit la volonté de Dieu à travers tout ce qui lui arrive, que ce soit votre père, votre mère, votre époux, votre fils qui vous crucifie, c'est toujours Dieu. Incroyable mais vrai. Ça donne la sérénité des saints. Ils prennent tout en gré, comme Jeanne d'Arc. Ils disent avec Thérèse, tout est grâce. Oh, mes chers amis, le plus bel acte de votre liberté, c'est quand vous reconnaissez que Dieu est maître des temps et de l'histoire et que tous les événements les plus dramatiques de votre vie sont voulus d'une volonté permissive par Dieu. C'est contraire, bien souvent, si votre mari devient alcoolique, c'est évident que ce n'est pas la volonté de Dieu et qu'il faut tout faire pour qu'il en guérisse et que vous avez le droit et le devoir de prier pour sa guérison. Mais s'il ne guérit pas, aussi longtemps qu'il ne guérit pas, Seigneur, que ta volonté soit faite. Tant pis si je reçois des tomates.
mais je suis sûr d'entre eux, avec le catéchisme de l'Église catholique, avec toute la tradition chrétienne, avec tous les saints. Et ça peut, quand j'explique ça gentiment aux gens, ça leur donne une sérénité extraordinaire. Tous les ennuis que vous avez avec vos enfants, les drames que vous avez avec vos enfants, un enfant qui se drogue, bien sûr que ce n'est pas la volonté de Dieu qu'il se drogue, d'accord, mais mystérieusement, Dieu faire servir le mal au bien, les desseins impénétrables de la Providence. Jean 23, que vous aimez tant comme moi, il le disait et redisait sans cesse, ma sérénité. Et Dieu sait s'il s'est battu. C'est grâce à lui qu'on a évité la guerre internationale. Khrouchtchev a reconnu que c'était l'intervention de Jean 23 qui avait empêché la guerre au moment des missiles de Cuba, avec la fermeté de John Kennedy. Donc les saints, ils se bagarrent, ils font reculer Tenez, Mère Teresa de Calcutta, elle a scandalisé tous les journalistes qui sont venus la voir en leur disant, vous savez, mes chers amis, pour moi, la souffrance, c'est un don de Dieu. Alors évidemment, si vous êtes plus saint que Mère Teresa de Calcutta, je ne sais pas ce que vous faites ici. Hein. Si vous êtes plus malin que le curé d'Ars, évidemment. Hein, les saints voient à travers tout ce qui leur arrive la mystérieuse providence de Dieu. Et c'est le plus bel acte de ma liberté. Seigneur, que ta volonté soit faite. Mais ma liberté, elle est faite aussi pour se donner à une autre personne. Ce que je fais lorsque j'aime de tout mon cœur ma femme et mes enfants. Amour de Dieu, amour du prochain, ce sont les deux grandes directions que peut prendre ma liberté. Ma liberté, elle est capable de pécher, hélas. Elle est capable de se dégrader. Elle est capable de tomber dans un orgueil épouvantable, de se murer dans son orgueil au point de ne jamais demander pardon, mais elle est capable également de se reprendre. Elle est capable de demander pardon. Et ce sont les merveilleuses réconciliations qui peuvent exister dans un foyer, entre parents et beaux-parents, entre parents et enfants. Ma liberté, elle est capable de devenir de plus en plus ferme, de plus en plus maître d'elle-même, de se débarrasser de toutes ses passions. Et c'est magnifique un homme qui devient de plus en plus libre, maître de lui-même, capable d'aimer facilement, de faire facilement ce qu'il faisait difficilement lorsqu'il était jeune. Hélas, elle reste toujours fragile. Et au lieu de s'en lamenter, elle dit avec saint Paul, j'irai jusqu'à me glorifier de mes faiblesses pour qu'habite en moi et dynamis tu Christu, le dynamisme du Christ. Mais le mot de la fin, c'est que tout cela est impossible à réaliser sans Jésus, notre Sauveur. C'est lui qui nous fait sortir du Sheol. C'est lui qui nous empoigne puissamment de ses mains transpercées et ressuscitées pour nous permettre de faire tout le reste. Parce que pour m'attacher à Dieu, il faut que Jésus me prenne dans ses mains. Mon âme s'attache à toi et ta main droite me soutient. Pour aimer ma femme et mes gosses, il faut que Jésus vienne mettre dans mon cœur un amour que lui seul peut y mettre. Pour que je puisse aimer les autres comme il nous aime, comment pourrais-je le faire s'il ne vient pas faire cette grève de cœur qu'est l'Eucharistie? C'est vrai que je suis capable de pécher, mais il est capable de me pardonner. Je suis capable de me reprendre, mais c'est lui qui me donne l'humilité nécessaire pour que je puisse me reprendre. Je suis capable de devenir de plus en plus vertueux, de plus en plus maître de moi-même, mais c'est lui qui me donne au fur et à mesure la patience et les vertus dont j'ai besoin. C'est lui, je suis fragile, c'est vrai, mais dans les mains de Jésus, je n'ai rien à craindre. Comme le chante si bien saint François de Sales en reprenant un mot d'Isaïe, le Seigneur conduit au repos les brebis, mais les agneaux fragiles, il les porte dans ses bras et sur son cœur. Enfin, n'oublions jamais que c'est Jésus, la véritable lumière de nos vies. C'est lui dont la flamme doit sans cesse brûler dans notre foyer. C'est lui qui est le soleil de nos vies. Et lorsque j'ai parfois l'impression que ma foi s'étiole, que Jésus devient lointain, j'ai l'impression qu'il n'est plus dans ma vie, qu'il n'est plus vivant. Le souffle de l'incroyance semble avoir tout éteint et ça repart. Ça repart toujours parce que la foi, ça ne s'éteint pas si facilement que ça. Ça repart toujours, un jour ou l'autre.

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2: Ainsi parle le Seigneur Dieu. Voici que moi-même, je m'occuperai de mes brebis et je veillerai sur elles. Ézéchiel 34, 11.

Voilà, alors accrochez vos ceintures, on s'envole. Le programme des trois catéchèses, pour que ce soit clair dans vos esprits. Hier, la miséricorde, c'est pour aujourd'hui, le temps propice. Vous savez, le mot « aujourd'hui » est majeur dans l'évangile de Saint-Luc. « Aujourd'hui, vous êtes né un sauveur. Aujourd'hui, tu seras avec moi dans le paradis. Aujourd'hui, cette parole s'accomplit. Aujourd'hui, tu vas te confesser, etc. » Donc, le « aujourd'hui », le temps favorable, c'est vraiment essentiel dans la vie de Jésus, dans le ministère de Jésus, donc dans la nôtre. Et après, donc, une explication de ce qu'est la miséricorde, c'était le catéchisme d'hier. Et maintenant, on entre dans la catéchèse d'aujourd'hui et celle de demain, dans ce qui fait vraiment le cœur de la pensée de François. Le pape François, quand il a lancé ce jubilé de la miséricorde, son idée centrale, vous pouvez la retenir, c'est très simple, c'est « Tu ne seras capable d'être miséricordieux avec les autres que si toi, tu as laissé la miséricorde de Dieu agir en toi. » Voilà. Et ça, c'est difficile. Donc le thème d'aujourd'hui, c'est « Est-ce que la miséricorde de Dieu va agir en moi ? Comment la miséricorde de Dieu peut-elle me renouveler, me purifier, me lancer ? Comment puis-je être transformé par elle ?» Moi, j'ai beaucoup suivi et aimé, depuis que j'étais ordonné prêtre, le pontificat de Jean-Paul II. Et en 27 ans de pontificat de Jean-Paul II, j'ai l'impression qu'il n'y a plus qu'une seule phrase qui m'est restée dans sa mémoire. Vous voyez ? N'ayez pas peur, ouvrez toutes grandes les portes de votre vie au Christ. Quand vous avez Christ, quand vous avez Jésus dans l'évangile, changez et mettez miséricorde à la place. Et vous comprendrez tout. Alors Jésus la regarda et il l'aima et lui dit « Va, ne pêche plus ». Alors la miséricorde le regarda. Vous pouvez faire ce petit jeu. Spirituellement, c'est très intéressant pour arriver à comprendre qui est Jésus et pour arriver à comprendre ce qu'est la miséricorde. À chaque fois que vous voyez le nom de Jésus, vous mettez miséricorde à la place. Donc, mon désir aujourd'hui, c'est de vous dire comment on peut faire pour ouvrir les portes à la miséricorde de Dieu, pour qu'elle me libère, pour qu'elle me permette de devenir moi-même, vraiment que Dieu, qui est mon créateur, puisse continuer son travail et que je puisse enfin devenir ce qu'il a voulu que je sois quand il m'a créé. Parce que souvent, on s'est tapé contre un mur, on est parti dans une impasse, on est tombé dans un précipice, on se relève mal, on s'est fait mal à soi-même, on est déçu par soi-même, on ne sait plus très bien comment s'en sortir. On s'est fait un sac de nœuds, ça arrive ça aussi. Et donc lui, il vient et jamais, jamais il ne te laissera tomber. C'est donc le texte que vous avez lu tout à l'heure. Comme l'a dit le présentateur, vous avez trois paraboles de la miséricorde, mais elles sont toutes les trois bâties de la même façon. Donc il y avait un homme, il avait 100 brebis, il y en avait une qui était égarée, alors il va aller partout, il va se prendre dans les ronces et les épines, il va aller jusque dans les précipices, où est-elle ma brebis, il va chercher sa brebis. Il faudrait voir Jésus, tout est gratigné, vous savez, quand il a enfin trouvé sa brebis, quand enfin il t'a trouvé toi. Est-ce que tu mesures tout ce qu'il a souffert pour toi, pour aller te chercher là où tu es? Il te prend sur les épaules et il te ramène à la maison. Le spectacle de Jésus, qui est complètement déchiré par les épines et tout ça, nous prouve à quel point il nous aime. Là, vous avez 100 brebis, il ne permettra pas qu'il y en ait une seule qui manque. Après, vous avez une femme, c'est l'image de l'Église, et elle a 10 pièces, 10 drachmes, et elle ne supporte pas qu'il en manque une, quoi. Donc elle dit, mais comment ça se fait, tous mes enfants ne sont pas là, comme une maman qui veut avoir tout le monde autour de sa table, et donc elle va chercher, elle va fouiller dans toute la maison jusqu'à ce qu'elle la retrouve. Et puis après, vous avez l'évangile qu'on aura tout à l'heure, c'est logique, bien sûr. Avec un père avec deux fils. Alors lui, quand il a deux fils, il veut 2 sur 2. Elle, quand elle a 10 pièces, elle veut 10 sur 10. 9 sur 10, ça ne lui suffit pas. Et le berger, quand il a 100 brebis, 99, ça ne lui suffit pas. Vous pouvez vous dire, si vous voulez, Dieu a la psychologie du 100%. Il veut tous ses enfants. Donc il te veut toi. Et donc aujourd'hui, c'est la miséricorde de Dieu qui veut vraiment reprendre nous tous. Peut-être vous pouvez prier pour ça d'ailleurs. Certains d'entre vous se sont confessés, d'autres vont le faire et d'autres ne veulent pas. Ils sont en combat à l'intérieur d'eux-mêmes. Vous ne savez même pas qui c'est. Et vous pouvez dire à Jésus, puisque tu veux 100%, j'espère qu'aujourd'hui, 100% des jeunes qui sont au JMJ recevront la grâce du pardon. Voilà. Vous priez 2 fois plus pour ceux qui ont peur, par exemple. Ou ceux qui ont une situation intérieure douloureuse ou compliquée, qu'on ne connaît pas, qu'on ne juge pas, etc. Mais on voit que le contact est difficile et on sait tout ce qu'il va en coûter à Jésus d'aller chercher cette brebis là-bas, parce qu'elle en a besoin, elle a besoin de revenir sur ses épaules, d'être pacifiée, de savoir qu'on l'aime vraiment, que toutes ses blessures peuvent être guéries et qu'elle va rentrer à la maison. Voilà.
En fait, je commence par le sacrement du pardon, parce qu'aujourd'hui, tout est consacré au sacrement du pardon ici, dans ces JMJ de Cracovie. Mais vous voyez bien que la miséricorde, c'est quelque chose de beaucoup plus vaste. C'est en fait l'amour de Dieu au travail à l'intérieur de vous. Vous savez, il y a une phrase qui énerve tous les catholiques, peut-être vous aussi, une phrase de Jésus dans l'Évangile, quand il dit « Soyez parfaits comme votre Père Céleste est parfait ». Alors moi j'ai vu plusieurs fois des jeunes qui m'ont dit bah, c'est décourageant parce que de toute façon on n'arrivera jamais à être parfait. Alors il nous dit qu'il ne faut pas voler, mais que non seulement il ne faut pas voler, mais il ne faut même pas. Et puis alors après il nous dit bah, bien sûr l'adultère c'est un grand péché, mais que dès qu'on a un regard de travers, ça y est, on a déjà commis le péché. Bref, j'arriverai jamais à être chrétien. Ça arrive assez souvent. Or en fait, c'est pas du tout ça que ça veut dire cette phrase. Ça veut dire tu veux éviter les péchés énormes, eh ben, occupe-toi avant qu'ils arrivent, s'il te plaît. Commence à surveiller ton regard. C'est logique. Tu sais très bien comment ils arrivent, les péchés, en fait. Donc, si tu es attentif à être fidèle à l'amour de Dieu dès le départ, tu arriveras à ne pas tomber dans le précipice. Ouais. Tu seras gardé assez tôt. Moi, je vous le dis, attention, tu ne tueras pas. Bah, bien sûr, vous n'allez peut-être pas tuer. Mais quand tu dis, celui-là, il m'énerve tellement que ce serait mieux s'il n'était pas là, là, là, etc. C'est déjà un peu comme si tu avais commencé à le tuer, quoi. Faut dire la vérité. Donc, dès que tu vois une pensée de colère, alors ça arrive, quoi. Essaye de te bagarrer à ce moment-là. Ouais. Quand on est tout près d'un péché grave, on n'a même plus la force de résister. Au début, on a la force. Et donc, lui, il remonte en amont et il dit, s'il vous plaît, soyez vraiment attentifs et vigilants. Quand vous avez dit du mal de quelqu'un, quand vous l'avez traité de crétin ou ceci ou cela, vous êtes très mal parti, quoi. Reconnaissez-le et dites-vous la vérité. Et alors, à ce moment-là, c'est un petit peu comme si Jésus vous disait, tu sais, s'il te plaît, laisse-moi faire. J'ai encore beaucoup de boulot à faire en toi. C'est Dieu qui nous a fait, c'est Dieu qui nous a créés. Et donc nous, quand on a été pardonné, il nous a refait à neuf. C'est un jeu de mots sur le verbe faire, tiens, pour vous faire bien comprendre ça. Dieu nous a créés et il nous a fait. Après, moi, malheureusement, dans mes péchés, j'ai défait pas mal de choses. Et ce qui a été défait, il est capable de le refaire, il va refaire. Dans le sacrement du pardon, vous êtes refait à neuf. Et alors à ce moment-là, il dit, attends, laisse les portes ouvertes parce que j'ai encore beaucoup de boulot à faire en toi. Pour te refaire et te parfaire. Il faut que j'aille jusqu'au bout de mon travail. Soyez parfait, c'est plutôt Jésus qui vous dit, attends, j'ai beaucoup de travail à faire en toi pour que tu puisses devenir enfin qui tu es. Laisse-moi te faire et te refaire et te parfaire. Tout le travail que Jésus a besoin d'accomplir en vous, mais laissez-le faire, laissez-le agir. Et après, il dira, ça y est, on commence à avoir un travail qui est affiné. Il nous connaît, il nous aime. C'est ce qu'il a fait pendant 3 ans avec les apôtres, quoi. Donc il était avec eux tous les jours et il leur parlait, il les enseignait et il leur expliquait, il les reprenait. Les apôtres, ils étaient un peu épais parfois, vous voyez. Un jour, ils montaient sur le chemin de Jérusalem et ils étaient en train de discuter, savoir quel était le plus grand parmi eux. Ah voilà, une discussion qui est vraiment très fine, quoi. Alors Jésus, gentil, leur dit, « Vous parliez de quoi en marchant, mes amis ?» Eux, c'est la honte, évidemment, ils n'osent pas répondre. Alors Jésus leur dit, « parmi vous, celui qui veut être grand, qu'il se fasse petit. » Parmi vous, celui qui veut être grand, qu'il soit un serviteur, à l'image du Fils de l'homme, qui n'est pas venu pour être servi, mais pour servir, et pour payer, donner sa vie en rançon pour la multitude. On peut dire que Jésus, il a payé le prix fort pour nous, vous voyez. Et vous, vous serez heureux si vous suivez ce chemin. Donc, la grande idée force du pape François, c'est, si vous voulez être miséricordieux, laissez la miséricorde de Dieu agir. Ça peut valoir pour tout. Vous voulez être missionnaire, vous voulez être apôtre, vous voulez être missionnaire de l'Évangile. Eh bien, si vous voulez être vraiment missionnaire, laissez le missionnaire avec un M majuscule accomplir toute sa mission en vous. C'est-à-dire, Jésus est loin d'avoir terminé son travail en vous. Laissez-le faire, laissez-le vous regarder. Laissez-le vous parler, laissez-le venir en vous et vous montrer avec délicatesse ce qui ne va pas en vous. Ou au contraire, vous montrer ce qui est beau, ce qui est votre grâce propre, votre beauté, votre noblesse. Vous savez que Dieu a mis en chacun de nous une grâce. Peut-être vous ne la connaissez pas, votre grâce d'ailleurs. Et donc, c'est ce travail-là que vous devez faire. Jésus, montre-moi le cadeau que tu m'as fait. Nous sommes tous différents pour une raison très simple, c'est que Dieu ne sait compter que jusqu'à un. Et donc il a un amour unique pour toi et pour toi et pour toi. Et donc ta grande mission à toi, c'est de dire au Seigneur, montre-moi comment tu m'as aimé et montre-moi comment cette grâce que tu m'as faite, je peux la faire grandir, se déployer, etc. Et c'est toi qui vas le faire à l'intérieur de moi. Ça, c'est vraiment sa mission, sa miséricorde, son travail. Et quand tu seras rempli de sa miséricorde, ben, c'est la conférence de demain.
tu verras comment toi tu vas accomplir ta miséricorde. Alors comment voulez-vous faire des progrès pour ça? Eh bien ce serait bien que vous preniez des exemples. Tout à l'heure vous allez avoir un carrefour et vous allez voir comment la porte de la miséricorde est rentrée dans la porte d'un tel ou de tel autre. Par exemple, regardez les passages de l'évangile, c'est assez intéressant. Un jour il est fatigué, c'est midi, il fait chaud, on est au bord du puits, à Sychar, et arrive une femme qui vient avec ses cruches prendre de l'eau, et lui dit « donne-moi à boire ». La femme lui dit « mais un juif, il parle pas au samaritain, alors je vois pas pourquoi tu me parles ». Alors Jésus lui dit « oui, enfin, si tu voulais, moi, si tu savais à qui tu parles, je te donnerais de l'eau vive, et t'aurais pas besoin de venir puiser ici 10 fois par jour ». Alors là, elle commence à dire « tiens, il est un peu spécial celui-là ». Va chercher ton mari. Oh, j'ai pas de mari. T'as raison de dire que t'as pas de mari, parce qu'en fait t'en as 5 et celui que t'as maintenant, c'est pas ton mari. Ah. Alors je vois que t'es un grand prophète. Et vous regardez la façon dont la conversation se passe entre Jésus et elle. Eh bien, Jésus a pu accomplir sa mission en elle. Lui dire qu'elle était aimée. Qu'elle n'était pas jugée comme une samaritaine à qui on ne parle pas, comme une femme de mauvaise vie qui a eu 6 maris. Elle n'était pas jugée, elle était connue. Et elle était aimée. Et à partir du moment où il a pu accomplir sa mission en elle, mais vous avez vu les ailes qu'elle a. Elle retourne dans son village, et puis elle dit, venez voir, j'ai vu un bonhomme, il m'a raconté tout ce que j'ai fait, qui je suis, et tout, et tout. Et ils viennent tous. Et au bout d'un moment, ils disent, ben, on ne croit pas à cause de ce que tu nous as dit, on croit à cause de lui, parce que, effectivement, celui-là, c'est le Messie. Elle a accompli sa mission auprès des gens de son village. Tu devais la considérer comme ci, comme ça, hein. Elle a accompli sa mission auprès d'eux parce qu'elle a laissé Jésus accomplir toute sa mission au-dedans d'elle. Et il lui a parlé de son mari, il lui a parlé de son amour, il lui a parlé de son eau, il lui a dit « tu te trompes d'eau, ma petite cocotte », et puis après, il lui a parlé de l'adoration. Mais non, c'est pas comme ça qu'il faut adorer, c'est pas sur la montagne de Jérusalem ou le mont Garzim, il faut adorer en esprit et en vérité. La pauvre, elle n'a pas dû comprendre grand-chose. Elle a écouté tout. Elle a laissé Jésus l'enseigner. Elle a laissé Jésus la faire et la refaire et la parfaire. Et après, quand Jésus a accompli toute sa mission, ben elle est devenue missionnaire. Quand Jésus lui a donné sa miséricorde, alors elle est allée porter la miséricorde de Dieu aux autres. C'est ça qui doit vous arriver. Même chose avec Zachée. Zachée, il est un peu comme une vache qui veut regarder passer le train, quoi. Donc il dit, oh là là, il y a Jésus, il paraît que c'est un type extraordinaire, il faut que j'aille voir ça. Donc il sort de chez lui à Jéricho, comme il est petit, il monte sur un arbre, il dit, j'ai regardé. Bon. Alors lui, il veut regarder le spectacle, comme tous les gens qui voyaient passer la voiture du pape hier quand il est arrivé à Cracovie, quoi. Sauf que Jésus s'arrête. Il dit, Zachée, descends ton arbre, je vais aller demeurer chez toi. Alors là, tout le monde est scotché, lui le premier bien sûr. Et les autres aussi en disant, mais quand même, Zachée, il nous a volé beaucoup, tout l'argent qu'il a c'est malhonnête, etc. etc. C'est pas faux, hein, c'est un voleur, il faut dire la vérité. Et Jésus va chez lui, alors là on n'a pas la conversation, c'est dommage, c'est pas comme avec la Samaritaine. On aimerait bien avoir enregistré la conversation entre Jésus et Zachée. En tout cas le résultat est extraordinaire. Quand Jésus sort, il dit, celui-là, un vrai fils d'Abraham. Ouais. Et alors après, il l'a rendu au peuple, au milieu de son peuple. Et lui, il dit, bah oui, j'étais un voleur, quoi. Donc si j'ai volé, quelqu'un venait, je vous rendrai 4 fois plus que ce que je vous ai volé. On se demande comment il a fait ses comptes, d'ailleurs, ça a dû être dur avec tout ce qu'il avait volé. Mais enfin bon, ça c'est autre chose. Mais ce qui est beau, si vous voulez, c'est qu'il a pu accomplir sa mission au-dedans de Zachée, et Zachée a retrouvé sa place. Et Zachée a retrouvé la vérité de sa mission au milieu des autres. Il est redevenu lui-même, aimé et considéré par les gens, alors qu'il n'était pas très brillant. Ouais. Donc laisser la miséricorde de Dieu agir en nous, ça c'est la condition sine qua non, pour qu'on puisse, ensuite on puisse être soi-même. Si vous voulez accomplir votre mission et aimer dans votre vie, voyez, et construire ce monde et apporter du bonheur aux autres, vous n'avez pas d'autre solution que de laisser la miséricorde agir en vous, vous transformer, vous féconder, vous purifier, vous régénérer, vous refaire à neuf et après vous pourrez être vous-même. Je pourrais en prendre d'autres, hein, des exemples, il n'y a pas que ça. Bah, par exemple, il y a la femme adultère, par exemple, il y en a beaucoup qui sont comme ça. Tenez, il y en a 2 autres que j'aime bien parce que eux, c'est le comble. On les appelle les piliers de l'Église et les colonnes de l'Église. Ils s'appellent Pierre et Paul. Franchement, Pierre, le chef de l'Église, celui-là, c'est quand même la honte, quoi. Il a trahi Jésus à l'heure suprême. Attention, les promesses qu'il avait faites avant. Hein. Moi, je te suivrai partout où tu iras. Si tout le monde t'abandonne, moi, je t'abandonnerai jamais.
Et 3 heures plus tard, il dit à une dame gentille, une petite servante chez le grand prêtre, ah, « Non, madame, non, Jésus, je ne sais pas du tout qui c'est. J'ai jamais vu d'ailleurs. Non, bah, rien à voir. Rien. » Une honte effroyable. Avoir été capable de faire des promesses gigantesques et ensuite de le trahir de manière aussi ignoble, c'est affreux. Mais ça nous console quand même. Parce que moi, des fois, j'ai trahi Jésus et je sais que quand Jésus m'a pardonné, il me redonne ma place et ma mission au milieu de son peuple. Et alors, il regarde Pierre, et Pierre devient une fontaine de larmes. Il n'est pas fier, il a fait exactement le contraire de ce que Jésus lui a demandé, exactement le contraire de ce qu'il avait promis, en crânant d'ailleurs un peu devant tout le monde, il faut reconnaître. Et voilà le résultat. Et bien après, vous tournez les pages, et puis vous voyez que Jésus ressuscité lui dit « Alors Pierre, est-ce que tu m'aimes plus que ceci ?» Et à côté de lui, il y avait Saint Jean, qui était resté jusqu'à la croix, le disciple que Jésus aimait. Et Jésus lui dit, est-ce que tu m'aimes plus que ceci? Il a dû se sentir mal quand même. Alors vous regarderez le texte de près, il a fait comme s'il n'avait même pas entendu le comparatif. Il dit, on ne s'occupe pas de lui, hein. C'est mieux. Et puis après, il essaye de répondre, il fait une réponse minuscule, mais enfin il arrive quand même à dire oui, je n'ai pas le temps de vous expliquer ça, mais c'est un passage à regarder au millimètre. Et puis après Jésus lui dit, sois le pasteur de mes brebis, sois le pasteur de mes brebis, tu redeviens le chef du peuple, de mon peuple, de l'Église. Et Pierre, il est gêné. Il se tourne. Il dit, et lui ? D'un air de dire à Jésus, t'es sûr que tu ne te trompes pas en me demandant à moi, vu ce que j'ai fait ? Et lui ? Jésus dit, ça ne te regarde pas. Lui, peut-être, il restera jusqu'à ce que je vienne. Toi, suis-moi. Malgré tes péchés, avec mon pardon, avec ma miséricorde, j'ai besoin de toi. Eh bien, allez dans les Actes des Apôtres, et vous voyez l'assurance et l'audace avec laquelle ils parlent. Et il leur dit, Jésus, que vous avez fait mourir, et bien maintenant, convertissez-vous, faites-vous baptiser, etc. Bon. 3000 personnes demandent le baptême ce jour-là. Le texte dit, rien que de l'entendre, ils avaient le cœur transpercé. Ce qui me plaît énormément chez Saint-Pierre, c'est qu'il a conscience de son péché. Le pire, d'ailleurs, c'est que tout le monde connaît les péchés de Saint-Pierre. C'est déjà pas rigolo quand nous connaissons nous nos péchés, mais quand les autres les connaissent, c'est encore beaucoup moins rigolo, vous êtes d'accord. Eh bien, lui, tout le monde le connaît. Mais il sait qu'il a été pardonné, par conséquent, il n'a plus peur de rien, et il dit la vérité du Christ, la vérité du royaume, et il appelle à la conversion. Et comme Dieu lui a fait miséricorde à lui, et qu'il sait qu'il a été entièrement pardonné, alors il prêche la miséricorde à tout le monde. Vous avez besoin de la miséricorde, et celui qui vous le dit, ben il sait ce que c'est. Parce qu'il l'a expérimenté. Et c'est assez beau. Vous voyez, Saint-Pierre, il n'est même pas encombré par son péché, c'est touchant. Et Paul, alors la deuxième colonne de l'Église, c'est Saint-Paul. Alors Saint-Paul, ça, faut quand même le faire, Saint-Paul. Au début, on nous dit, quant à Paul, il ravageait l'Église. C'est assez sympa quand même. Il arrivait avec un mandat d'arrêt partout, et puis il disait, bon allez hop, je vais tous les mettre en prison, etc. Et Jésus le convertit. Et à partir du moment où il appartient à Jésus, eh ben, il va évangéliser le bassin méditerranéen comme une tornade blanche, quoi. Ça existera à tous les siècles. C'est d'ailleurs arrivé dans la vie de pas mal d'entre vous. Ça arrive tout le temps. Tenez, il y a une figure à laquelle je pense maintenant, c'est Charles de Foucault. Donc Charles de Foucault, c'est un type très attachant, une famille d'aristocrates, bourré d'argent. Il a perdu son papa et sa maman à l'âge de 6 ans. Il a vécu chez son grand-père. Un grand-père, c'est très gentil. Mais en fait, il n'a pas vraiment éduqué ce garçon. Il a fait Saint-Cyr. Il n'avait aucune envie d'être militaire, mais enfin, il était à Saint-Cyr. Il ne touchait même pas sa solde parce qu'il avait déjà assez d'argent comme ça. Alors, il y avait une espèce de nostalgie à l'intérieur de lui-même. Il ne croyait plus en rien, il ne croyait plus en la vie parce qu'il avait perdu ceux qui lui avaient donné la vie, etc. Et l'instrument de la miséricorde a été une cousine merveilleuse de délicatesse, Marie de Blic. Je vous le dis parce qu'on est en 2016, hein, et c'est l'année du centenaire. Il a été assassiné le 1er décembre 1916. Donc c'est une année de Charles de Foucault. Et elle, alors là c'est vraiment la miséricorde féminine, la miséricorde très très fine. Elle l'invite dans son grand salon parisien, elle lui fait rencontrer un tel et un tel, dit c'est mon cousin Charles de Foucault, et puis etc. Mine de rien, elle sait très bien tout ce qu'il souffre, elle est intelligente, mais elle ne lui dit pas une parole de trop, elle agit avec la plus grande finesse qui soit. Et lui, à l'intérieur de lui, ça fait beaucoup de charivari, beaucoup de chahut, beaucoup de violence, beaucoup de combats spirituels intérieurs. Et là, il avait rencontré un prêtre, l'abbé Huvelin, qui était un prêtre intello dans Paris. Et il rentre un jour à l'église Saint-Augustin. Et alors, il s'approche de l'abbé Huvelin, il lui dit,
Mon père, je voudrais parler un peu avec vous. Je suis venu pour parler avec vous. Et là, ça passe ou ça casse. Hein. L'abbé Huvelin lui dit, non, vous n'êtes pas venu pour parler, vous êtes venu pour vous confesser, mettez-vous à genoux. Il s'est confessé, et après c'est le bienheureux Charles de Foucault qui va être canonisé. Tout son chemin ensuite. Alors la miséricorde de Dieu qui s'est servie de la délicatesse et de la finesse d'une cousine, d'un prêtre qui a su agir au bon moment, enfin, c'est les mystères de la miséricorde de Dieu, si vous voulez. Comment elle agit à l'intérieur de nos vies. C'était la liberté de Charles de Foucault qui avait été abîmée, très abîmée dans sa vie, etc. Et Jésus essayait de l'en faire sortir. Et Jésus s'est servi d'une personne, d'une autre, pour qu'il revienne dans sa grâce et dans sa miséricorde. Pour terminer, je voudrais vous parler de celle-là qui a le mieux chanté la miséricorde de Dieu. Alors là, celle-là, je ne pensais pas. C'est pour vous dire que la miséricorde, ce n'est pas d'abord lié à la confession ou au péché. La miséricorde, c'est comment l'amour de Dieu va arriver dans le cœur de tous ses enfants. Voilà le problème. C'est pour ça qu'on a besoin que vous soyez astucieux, vous sachiez parler aux gens, vous sachiez vous y prendre comme c'est la délicatesse de cette cousine avec un membre de sa famille, etc. Alors le plus beau moment pour moi, j'espère que c'est une prière que vous connaissez par cœur d'ailleurs, qui est la prière du Magnificat. C'est vraiment une splendeur. Alors je vous dis, vous la connaissez, elle. Donc elle est complètement bouleversée. Et quand l'ange lui explique qu'elle va être la mère du Sauveur, elle va dire, mais comment cela se fait-il, puisque moi je suis vierge? Et alors l'ange, il lui donne une explication, qui est une explication qui n'explique rien du tout. Il sera grand, il sera appelé fils du Très-Haut, son règne n'aura pas de fin. Ça lui explique rien. Mais tu sais, ta vieille parente Élisabeth, qu'on appelle la femme stérile, elle en est à son 6e mois. Alors aussitôt elle part. Et elle va au devant d'Élisabeth. Élisabeth, qu'est-ce qui t'arrive? Regarde ce qui m'arrive, etc. Elle s'explique entre femmes. Une vieille femme stérile, une jeune fille vierge, qui par l'irruption de Dieu dans leur vie, attend un bébé, attend un enfant. Et alors elle s'explique. Et Élisabeth lui dit, à peine tu es arrivée, déjà l'enfant a tressailli dans mon sein, parce que toi tu es la mère de mon Seigneur. C'est-à-dire que Élisabeth lui confirme qu'alors qu'elle en a à peine conscience, eh bien elle a déjà ce bébé qui est le sauveur du monde dans son ventre. Alors, Marie explose. Alors, c'est ça, c'est très très beau le Magnificat. Mon âme, elle est bouleversée par la grandeur de Dieu et son esprit explose de joie en Dieu, mon Sauveur. Comment il a fait pour me regarder, moi, une toute petite de rien du tout? C'est ça que dit le texte du Magnificat. Et alors, c'est là qu'elle est merveilleuse, merveilleuse, parce qu'elle dit, ben, il a fait ça pour moi, ben, parce qu'il a toujours fait ça pour tout le monde. Alors moi, la phrase que j'aime le plus dans la Vierge Marie, un jour je discutais avec elle. Et alors je lui ai demandé, à son avis, à la Vierge Marie, quelle est la phrase principale de la Bible. Est-ce qu'elle est capable de me résumer la Bible en une phrase? Et donc elle m'a dit, bah bien sûr, tu dis le Magnificat tous les jours, tu aurais pu t'en rendre compte. Sa miséricorde s'étend d'âge en âge. Ça, c'est le résumé de la Bible par la Vierge Marie, vous voyez. C'est quand même un auteur autorisé, vous pouvez écouter. Sa miséricorde s'étend d'âge en âge. Pourquoi il m'a fait ça, moi? Parce qu'il a toujours fait ça pour tout le monde. Alors souvent, il y a des gens qui pensent, ils renversent les potentats de leur trône, ils dispersent les superbes, ils renvoient les riches les mains vides. Vous voyez, Dieu, il est méchant avec les gros et les forts et les puissants et les orgueilleux, tandis qu'il est gentil avec les petits, les humbles et les affamés. Non, non, non, non, non! Dieu est miséricordieux avec tout le monde. Et quand il renvoie les riches les mains vides, c'est parce qu'il les aime. Et ça leur fait du bien. Parce qu'ils pensaient tout le temps à leur argent, leur placement, leur banque, etc. Et il les renvoie les mains vides. Ah ça les libère. Et c'est la miséricorde de Dieu qui agit. Il leur a cassé l'orgueil qui était en béton et ils ont retrouvé un cœur de chair. Ils ont retrouvé une manière d'aimer. Il a fait attention aux plus petits en disant « Non, non, t'es pas plus petit, t'es très grand aux yeux de Dieu. » Il comble de bien les affamés. En fait, la miséricorde de Dieu est adaptée à chacune et chacun d'entre nous. C'est ce que la Sainte Vierge Marie est en train de nous décrire. Et elle décrit comment elle voit dans toute la Bible comment la miséricorde de Dieu a toujours agi. Et après, elle dit quelque chose qui vaut bien pour nous. Elle dit, et il prend en main son serviteur Israël parce qu'il a un petit peu de mal avec nous. Voilà. La Sainte Vierge, elle sait que Dieu, il a du mal avec nous. Quoi. Alors il te nous prend en main un petit peu avec vigueur pour essayer de nous remettre debout et de nous remettre dans son amour. C'est ça que je voulais vous dire. Le plus beau chant de la miséricorde, la personne qui décrit le mieux la miséricorde de Dieu, c'est celle qu'il a expérimentée de la façon la plus fantastique dans toute l'histoire humaine, et c'est la Vierge Marie. Moyennant quoi, elle a disparu.
Dans le Magnificat, elle ne parle plus jamais d'elle. C'est fini. Elle ne parle que de la miséricorde de Dieu et de l'amour de Dieu qui descend. Et elle nous montre comment la miséricorde de Dieu a touché plein de gens. Donc elle, c'est normal. Et c'est étonnant parce qu'elle a la plus belle vocation du monde. Donc maintenant, vous avez un temps de partage. Et c'est ça que je vous propose comme partage. Est-ce que vous, vous avez vu la miséricorde de Dieu agir dans vous, dans votre famille, chez un de vos proches, etc. Est-ce que vous seriez capable de dire dans votre fraternité ou dans votre groupe comment vous avez été témoin de la miséricorde de Dieu en action dans le cœur de quelqu'un d'autre ?

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2: Je vous aime, ô mon Dieu, et mon seul désir est de vous aimer.
3: Messager du Seigneur, bénissez-le, invincible porteur de ses ordres, attentifs au son de sa parole. Psaume 102, 20.

homélie du pape François lors de la célébration de la messe pour la commémoration des défunts dans les catacombes di Priscilla Rome le samedi 2 novembre 2019. La célébration de la fête de tous les défunts dans les catacombes, c'est la première fois de ma vie que je rentre dans des catacombes, c'est une surprise, nous dit de nombreuses choses. Nous pouvons penser à la vie de ces gens qui devaient se cacher, qui avaient cette culture d'ensevelir les morts et de célébrer l'Eucharistie ici à l'intérieur. C'est un moment terrible de l'histoire, mais qui n'a pas été surmonté. Aujourd'hui aussi, il y en a. Il y en a beaucoup. De nombreuses catacombes dans d'autres pays, où ils doivent même faire semblant de faire une fête ou un anniversaire pour célébrer l'Eucharistie, car dans cet endroit, il est interdit de le faire. Aujourd'hui aussi, il y a des chrétiens persécutés, plus que pendant les premiers siècles. Cela, les catacombes, la persécution, les chrétiens et ces lectures, me fait penser à trois mots, l'identité, le lieu et l'espérance. L'identité de ces gens qui se rassemblaient ici pour célébrer l'Eucharistie et pour louer le Seigneur est la même que celle de nos frères d'aujourd'hui dans de nombreux, nombreux pays où être chrétien est un crime, est interdit, où l'on n'en a pas le droit. L'identité est celle que nous avons entendue. Ce sont les béatitudes. L'identité du chrétien est celle-ci, les béatitudes. Il n'y en a pas d'autre. Si tu fais cela, si tu vis ainsi, tu es chrétien. Non mais écoute, j'appartiens à cette association, à

c'est Matthieu 25. Avec ces deux passages de l'Évangile, les béatitudes et le grand protocole, nous ferons voir en vivant cela notre identité de chrétien. Sans cela, il n'y a pas d'identité, on a l'apparence de chrétien, mais pas l'identité. Cela est l'identité du chrétien. Le deuxième mot, le lieu. Ces gens qui venaient ici pour se cacher, pour être en sécurité, également pour ensevelir les morts, et ces gens qui célèbrent aujourd'hui l'Eucharistie en cachette dans ces pays où c'est interdit. Je pense à cette sœur en Albanie, qui était dans un camp de rééducation à l'époque communiste, et il était interdit aux prêtres de donner les sacrements, et cette sœur-là baptisait en cachette. Les gens, les chrétiens, savaient que cette sœur baptisait, et les mères s'approchaient avec leur enfant. Mais celle-ci n'avait pas de verre, quelque chose pour mettre de l'eau. Elle le faisait avec ses chaussures. Elle prenait l'eau du fleuve et baptisait avec ses chaussures. Le lieu du chrétien est un peu partout. Nous n'avons pas un lieu privilégié dans la vie. Certains veulent l'avoir, ce sont des chrétiens qualifiés. Mais ils courent le risque de rester avec le qualifié et de laisser tomber le chrétien. Quelle est la place des chrétiens? Les âmes des justes sont entre les mains de Dieu. La place du chrétien est entre les mains de Dieu, là où il veut. Les mains de Dieu qui ont des plaies, qui sont les mains de son Fils qui a voulu porter sur lui les plaies pour les faire voir au Père et intercéder pour nous. La place du chrétien est dans l'intercession de Jésus devant le Père, entre les mains de Dieu. Et là, nous sommes en sécurité quoi qu'il arrive, même la croix. Notre identité, l'Évangile, dit que nous sommes bien heureux si on nous persécute, si on dit de tout contre nous. Mais si nous sommes entre les mains de Dieu avec les plaies d'amour, nous sommes en sécurité, c'est notre place. Et aujourd'hui, nous pouvons nous demander, « Mais moi, où est-ce que je me sens le plus en sécurité ? Entre les mains de Dieu ou avec d'autres choses ? Avec d'autres sécurités que nous louons, mais qui à la fin disparaîtront, qui n'ont pas de consistance ?» Ces chrétiens, avec cette carte d'identité, qui vivaient et qui vivent entre les mains de Dieu, sont des hommes et des femmes d'espérance. Et c'est le troisième mot qui me vient à l'esprit aujourd'hui, espérance. Nous l'avons entendu dans la deuxième lecture, cette vision finale où tout est refait, où tout est recréé, cette patrie où nous irons tous. Et pour entrer là-bas, il n'y a pas besoin de choses étranges, il n'y a pas besoin d'attitudes un peu sophistiquées, il faut seulement faire voir la carte d'identité, c'est bon, entre. Notre espérance est dans le ciel, notre espérance est ancrée là-bas, et nous, la corde à la main, nous nous agrippons en regardant cette rive du fleuve que nous devons traverser. Identité, béatitude et Matthieu 25. Lieu, le lieu le plus sûr entre les mains de Dieu qui ont des plaies d'amour. Espérance, avenir, l'ancre là-bas sur l'autre rive, mais moi je suis bien agrippé à la corde. C'est important, être toujours agrippé à la corde. Très souvent, nous verrons seulement la corde, pas même l'ancre, mais toi, agrippe-toi à la corde et tu es sûr d'arriver. Amen.

du pape François en la chapelle papale, à l'intention des cardinaux et évêques décédés au cours de l'année, dans la basilique Saint-Pierre, hôtel de la chaire, le lundi 4 novembre 2019. Les lectures que nous venons d'entendre nous rappellent que nous sommes venus au monde pour ressusciter. Nous ne sommes pas nés pour la mort, mais pour la résurrection. En effet, comme l'écrit saint Paul dans la seconde lecture, « Dès maintenant, nous avons notre citoyenneté dans les cieux. » Et comme le dit Jésus dans l'Évangile, « Nous serons ressuscités au dernier jour. » C'est encore la pensée de la résurrection

suggère à Judas Maccabée, dans la première lecture, un fort beau geste, plein de délicatesse. Nous pouvons nous demander, nous aussi, que me suggère la pensée de la résurrection ? Comment est-ce que je réponds à mon appel à ressusciter ? Un premier secours nous vient de Jésus qui dit dans l'évangile de ce jour « Celui qui vient à moi, je ne vais pas le jeter dehors. Voilà son invitation, venez à moi. » Aller à Jésus, le vivant, pour nous vacciner contre la mort, contre la peur que tout finisse. Aller à Jésus. Cela peut sembler une invitation spirituelle évidente et générale, mais essayons de la rendre concrète en nous posant des questions comme celle-ci. Aujourd'hui, dans les dossiers que j'ai eus en main au travail, me suis-je rapproché du Seigneur ? En ai-je fait une occasion de dialogue avec lui ? Et dans les personnes que j'ai rencontrées, ai-je impliqué Jésus ? Les ai-je conduites à lui dans la prière ? Ou bien ai-je tout fait en restant dans mes pensées, me réjouissant seulement de ce qui allait bien pour moi et me plaignant de ce qui allait mal ? Finalement, est-ce que je vis en allant vers le Seigneur ou bien tourné vers moi-même ? Quelle direction a ma route ? Est-ce que je cherche seulement à faire bonne figure, sauvegarder ma place, mes temps et mes espaces, ou bien vais-je vers le Seigneur ? La phrase de Jésus est explosive. « Celui qui vient à moi, je ne vais pas le jeter dehors. » Comme pour dire qu'être jeté dehors est prévu pour le chrétien qui ne va pas à lui. Pour celui qui croit, il n'y a pas de moyen terme. On ne peut pas appartenir à Jésus et se renfermer sur soi-même. Celui qui appartient à Jésus vit en sortie vers lui. Toute la vie est une sortie. Du sein maternel pour venir à la lumière. De l'enfance pour entrer dans l'adolescence. De l'adolescence dans la vie adulte. Et ainsi de suite, jusqu'à la sortie de ce monde. Aujourd'hui, alors que nous prions pour nos frères cardinaux et évêques qui sont sortis de cette vie pour aller à la rencontre du ressuscité, nous ne pouvons pas oublier la sortie la plus importante et la plus difficile qui donne sens à tous les autres, celle de nous-mêmes. C'est seulement en sortant de nous-mêmes que nous ouvrons la porte qui conduit au Seigneur. Demandons cette grâce. Seigneur, je désire venir à toi, à travers les rues et les compagnons de voyage de tous les jours. Aide-moi à sortir de moi-même pour aller à ta rencontre, toi qui es la vie. Je voudrais recueillir dans la première lecture une deuxième pensée qui fait référence à la résurrection à partir du noble geste accompli par Judas Maccabée pour les défunts. En le faisant, il est écrit qu'il pensait à la très belle récompense réservée à ceux qui meurent avec piété. Ce sont donc les sentiments de piété qui conduisent à une très belle récompense. La piété vis-à-vis des autres ouvre grandes les portes de l'éternité. Se pencher sur les personnes dans le besoin pour les servir est l'antichambre du paradis. Si en effet, comme le rappelle saint Paul, l'amour ne passera jamais, alors l'amour est le pont qui relie la terre et le ciel. Nous pouvons donc nous demander si nous sommes avancés sur ce pont. Est-ce que je me laisse émouvoir par la situation d'une personne nécessiteuse ? Est-ce que je sais pleurer pour celui qui souffre ? Est-ce que je prie pour ceux à qui personne ne pense ? Ce n'est pas du bonisme, ce n'est pas de la charité à deux sous, ce sont des questions qui concernent la vie, des questions qui concernent la résurrection. Enfin, une troisième stimulation en vue de la résurrection, je la prends des exercices spirituels où saint Ignace suggère, avant de prendre une décision importante, de s'imaginer sous le regard de Dieu à la fin des temps. Cet appel à comparaître, qui ne peut être reporté, est le point d'arrivée de chacun de nous. Alors tout choix de vie, abordé dans cette perspective, se trouve bien orienté, car plus proche de la résurrection, qui est le sens et le but de la vie. De même que le point de départ se calcule à partir de l'objectif, de même que la semence se décide en fonction de la récolte, la vie se détermine convenablement en fonction de sa fin, de son but. Saint Ignace écrit « Je considérerai avec attention quelles seront mes pensées au jour du jugement. Je me demanderai comment je voudrais avoir délibéré dans l'élection actuelle, et la règle que je voudrais alors avoir suivie est celle que je suivrai à cette heure. » Cela peut être un exercice utile pour voir la réalité avec les yeux du Seigneur et pas seulement avec les nôtres, pour avoir un regard projeté vers l'avenir, vers la résurrection et pas seulement sur l'aujourd'hui qui passe, pour accomplir des choix qui ont saveur d'éternité, le goût de l'amour. Est-ce que je sors de moi-même pour aller chaque jour vers le Seigneur ? Ai-je des sentiments et des gestes de pitié pour les plus nécessiteux ? Est-ce que je prends des décisions importantes sous le regard de Dieu ? Laissons-nous provoquer par une au moins de ces trois stimulations.
Nous serons plus en accord avec le désir de Jésus dans l'évangile de ce jour, ne rien perdre de ce que le Père lui a donné. Parmi les nombreuses voies du monde qui font perdre le sens de l'existence, accordons-nous sur la volonté de Jésus, ressuscité et vivant. Nous ferons de l'aujourd'hui que nous vivons une aube de résurrection.

Homélie du pape François lors de la messe de la Journée mondiale des pauvres en la Basilique Vaticane, le 33e dimanche du temps ordinaire, 17 novembre 2019. Aujourd'hui, dans l'Évangile, Jésus surprend ses contemporains et nous aussi. En effet, alors même qu'était loué le magnifique temple de Jérusalem, il dit qu'il n'en restera pas pierre sur pierre. Pourquoi ces paroles envers une institution si sacrée, qui n'était pas seulement un édifice, mais aussi un signe religieux unique, une maison pour Dieu et pour le peuple croyant? Pourquoi prophétiser que la ferme certitude du peuple de Dieu s'écroulerait? Pourquoi à la fin le Seigneur permet-il que s'écroulent des certitudes, alors que le monde en est toujours davantage privé? Cherchons des réponses dans les paroles de Jésus. Il nous dit aujourd'hui que presque tout passera. Presque tout, mais pas tout. Et cet avant-dernier dimanche du temps ordinaire, il explique que ce sont les avant-dernières choses qui croulent, non pas les dernières, le temple, non pas Dieu, les royaumes et les événements de l'humanité, non pas l'homme. Les choses avant-dernières passent, qui semblent souvent définitives, mais ne le sont pas. Il y a des réalités grandioses, comme nos temples, et terrifiantes, comme les tremblements de terre, des signes dans le ciel et des guerres sur la terre. Elles nous semblent faites pour la une des journaux, mais le Seigneur les met en deuxième page. En première page reste ce qui ne passera jamais, le Dieu vivant, infiniment plus grand que tous les temples que nous construisons, et l'homme, notre prochain, qui vaut plus que toutes les chroniques du monde. Alors, pour nous aider à recueillir ce qui compte dans la vie, Jésus nous met en garde contre deux tentations. La première est la tentation de la hâte, du tout de suite. Pour Jésus, il ne faut pas courir derrière celui qui dit que la fin arrivera tout de suite, que le temps est proche. Celui qui sème la panique et qui entretient la peur de l'autre et de l'avenir ne doit donc pas être suivi, car la peur paralyse le cœur et l'esprit. Et cependant, combien de fois nous laissons-nous séduire par la hâte de vouloir savoir tout et tout de suite, par la démangeaison de la curiosité, de la dernière information retentissante ou scandaleuse, par les histoires troubles, par les hurlements du plus énervé qui crie le plus fort, de celui qui dit maintenant ou jamais. Mais cette hâte, ce tout et tout de suite, ne vient pas de Dieu. Si nous nous épuisons dans le tout de suite, nous oublions ce qui demeure pour toujours. Nous poursuivons les nuages qui passent et nous perdons de vue le ciel. Attirés par le dernier tapage, nous ne trouvons plus de temps pour Dieu et pour le frère qui vit à côté, comme cela est vrai aujourd'hui. Dans la frénésie de courir, de tout conquérir et tout de suite, celui qui reste en arrière gêne, et il est considéré comme un rebut. Combien de personnes âgées, d'enfants à naître, de personnes handicapées, de pauvres sont considérés comme inutiles. On se dépêche sans avoir souci que les distances augmentent, que la cupidité d'un petit nombre accroît la pauvreté d'un grand nombre. Comme antidote à la hâte, Jésus propose aujourd'hui à chacun la persévérance. C'est par votre persévérance que vous garderez votre vie. La persévérance, c'est aller de l'avant chaque jour, avec le regard fixé sur ce qui ne passe pas, le Seigneur et le prochain. Voilà pourquoi la persévérance est le don de Dieu, par lequel tous les autres dons sont conservés. Demandons pour chacun de nous, et pour nous comme Église, de persévérer dans le bien, de ne pas perdre de vue ce qui compte. Il y a un deuxième mensonge dont Jésus veut nous détourner lorsqu'il dit « Beaucoup viendront sous mon nom et diront « C'est moi », ne marchez pas derrière eux. » C'est la tentation du « je ». De même qu'il ne recherche pas le tout de suite mais le toujours, le chrétien n'est pas non plus un disciple du « je » mais du « tu ». Il ne suit pas les sirènes de ses caprices, mais l'appel de l'amour, la voix de Jésus. Et comment reconnaît-on la voix de Jésus? Beaucoup viendront sous mon nom, dit le Seigneur, mais il ne faut pas les suivre. L'étiquette de chrétien ou de catholique ne suffit pas pour appartenir à Jésus. Il faut parler la même langue que Jésus, celle de l'amour, la langue du tu. Celui qui parle la langue de Jésus est celui qui ne dit pas « je », mais qui sort de son « je ». Et cependant, combien de fois, même pour faire le bien, règne l'hypocrisie du « je ». Je fais le bien, mais pour être reconnu comme bon. Je donne, mais pour recevoir à mon tour. J'aide, mais pour m'attirer l'amitié de cette personne importante. C'est ainsi que parle la langue du « je ». La parole de Dieu, en revanche, pousse à un amour sans hypocrisie, à donner à celui qui n'a rien à rendre, à servir sans chercher de récompense et de retour. Alors, nous pouvons nous demander,
Est-ce que j'aide une personne dont je n'aurai rien à recevoir? Moi, chrétien, est-ce que j'ai au moins un pauvre pour ami? Les pauvres sont précieux aux yeux de Dieu, parce qu'ils ne parlent pas la langue du jeu. Ils ne se soutiennent pas par eux-mêmes, par leur propre force, ils ont besoin de celui qui les prend par la main. Il nous rappelle que l'Évangile se vit ainsi, en mendiant qui implore Dieu. La présence des pauvres nous ramène au climat de l'Évangile où sont bienheureux les pauvres en esprit. Alors, plutôt que d'éprouver du désagrément lorsque nous les entendons frapper à nos portes, puissions-nous accueillir leurs cris comme un appel à sortir de notre jeu, à les accueillir avec le même regard d'amour que Dieu a pour eux. Qu'il serait beau que les pauvres occupent dans notre cœur la place qu'ils ont dans le cœur de Dieu. En étant avec les pauvres, en servant les pauvres, nous apprenons les goûts de Dieu, nous comprenons ce qui reste et ce qui passe. Revenons ainsi aux questions du début. Parmi beaucoup de choses avant-dernières qui passent, le Seigneur veut nous rappeler aujourd'hui celle qui est dernière, qui restera pour toujours, c'est l'amour, car Dieu est amour, et le pauvre qui demande mon amour me conduit droit à lui. Les pauvres nous facilitent l'accès au ciel. C'est pourquoi le sens de la foi du peuple de Dieu les a vus comme les portiers du ciel. Ils sont dès maintenant notre trésor, le trésor d'Église. Ils nous entr'ouvrent en effet la richesse qui ne vieillit jamais, celle qui relie la terre et le ciel, et pour laquelle il vaut vraiment la peine de vivre, l'amour.

Et pour clore cette émission, voici une prière du pape François lors de la messe pour la fête de la dédicace de la basilique Saint-Jean de Latran, en la basilique Saint-Jean de Latran, le samedi 9 novembre 2019. Pour les millions d'enfants ployés par les morsures de la faim, qui ont perdu le sourire mais veulent encore aimer. Pour les millions de jeunes qui, sans un motif pour croire ou exister, cherchent en vain un avenir dans ce monde insensé, nous te prions, Père, envoie des ouvriers pour ta moisson. Pour les millions d'hommes, de femmes, d'enfants, dont les cœurs battent encore très fort pour lutter, dont l'esprit se révolte contre le sort injuste qui leur est imposé, dont le courage exige le droit à l'inestimable dignité, nous te prions, Père, envoie des ouvriers pour ta moisson. Pour les millions d'enfants, de femmes, d'hommes qui ne veulent pas maudire, mais aimer et prier, travailler et s'unir, pour que naisse une terre solidaire, une terre, notre terre, où chaque homme donne le meilleur de lui-même avant de mourir. Nous te prions, Père, envoie des ouvriers pour ta moisson. Pour que tous ceux qui prient trouvent écoute auprès de Dieu et reçoivent de lui la force d'éliminer la misère d'une humanité faite à son image. Nous te prions, Père, envoie des ouvriers pour ta moisson. Amen.

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2: Tu aimeras ton prochain comme toi-même. Lévitique 19, 18.

Voilà, frères et sœurs, donc ce matin, nous allons parler de l'Eucharistie. Et surtout, plus que d'en parler, je ferai ce que je pourrai, mais nous allons demander les uns pour les autres au Seigneur la grâce d'entrer de manière plus profonde dans ce très beau mystère de l'Eucharistie. Et nous allons demander spécialement, évidemment, cette grâce à la Sainte Vierge. Je pense qu'il n'y a personne qui a vécu et qui a compris de manière aussi profonde le mystère de l'Eucharistie que la Vierge Marie. Mais les trésors de la mère appartiennent à l'enfant. Et demandons donc à Marie de nous communiquer sa foi, son amour pour l'Eucharistie. Et je crois, voyez, que redécouvrir dans notre vie chrétienne la place de l'Eucharistie, qui est, comme l'a dit Vatican II, la source et le sommet de toute la vie de l'Église, ce n'est pas un luxe. Et qu'on en a vraiment besoin aujourd'hui. Vous voyez, aujourd'hui, les chrétiens, l'Église, vivent des combats qui sont difficiles, mais le Seigneur ne nous abandonne pas, il vient au secours de notre faiblesse et il donne vraiment à l'Église, dans ses combats, des rochers, des points d'appui sur lesquels elle peut s'appuyer avec force. Et je crois que dans les temps que nous vivons aujourd'hui, le Seigneur veut tout spécialement fortifier son Église à travers sa parole. Mais ça, ce sera le sujet de l'enseignement de demain. La parole de Dieu, tout passera, mais la parole ne passera pas. Et puis aussi, je crois que ce mystère de l'Eucharistie, c'est un des rochers solides et fermes sur lequel le Seigneur veut aujourd'hui appuyer la foi de l'Église. Dans tous les temps de persécution, l'Église a trouvé consolation et a trouvé courage dans la parole de Dieu et dans l'Eucharistie. Et je crois que c'est tout à fait vrai aujourd'hui. La barque de l'Église est secouée par bien des tempêtes, mais on sait qu'elle ne sombrera pas, parce qu'elle porte en elle la présence de Jésus, qui lui a dit « Je serai avec vous tous les jours jusqu'à la fin des temps ». Et cette promesse de Jésus d'être toujours avec nous, eh bien, elle s'accomplit évidemment de bien des manières, mais elle s'accomplit de manière tout à fait merveilleuse dans le mystère de l'Eucharistie. C'est Jean-Paul II, dans une encyclique qu'il a faite il y a quelques années, qui nous dit que dans l'Eucharistie, l'Église jouit de la présence de son Seigneur d'une manière unique. Il y a vraiment une présence de Jésus unique qui nous est donnée, offerte, et qui est un immense soutien dans les combats, les difficultés que vit l'Église. Mais une présence. Et je dirais que rien que ça, c'est déjà tellement important. Si je peux prendre un petit peu une image, vous voyez, quand vous avez un petit enfant qui traverse un moment difficile de la vie, par exemple un enfant qui doit aller à l'hôpital, qui doit subir une opération compliquée, il est à l'hôpital, il y a les médecins avec leurs blouses, leurs grosses lunettes et tout ça. Le petit enfant, il est là, il ne sait pas très bien ce qui va lui arriver. Et je pense que ce qui peut le plus aider cet enfant, ce n'est pas de lui faire des grandes dissertations sur les questions techniques relatives à sa maladie ou à son opération. Ce qui va faire du bien à cet enfant, ça va être bien principalement, je dirais, la présence de son papa, de sa maman, qui est là et qui lui tient la main, même sans rien dire. Vous voyez, une présence aimante, une présence parfois silencieuse, mais aimante, voilà la plus grande force pour traverser les moments de difficulté. Et je crois que l'Eucharistie, c'est d'abord cela, vous voyez, c'est la présence silencieuse, mais aimante, pleine d'amour, pleine de tendresse, de Dieu qui nous dit « Je suis avec toi ». Et je pense que si l'Eucharistie est un tel trésor pour chacun de nous, pour toute l'Église, c'est d'abord pour cela, parce qu'elle est cette présence aimante de Dieu à nos côtés pour tout ce que nous avons à vivre et à traverser. Oui, mais l'Eucharistie, c'est une présence, mais je dirais c'est aussi une école de vie. Et quand le pape a institué, il y a quelques années, l'année de l'Eucharistie, il a écrit un document qui s'appelle « Mane nobiscum domine »,« Reste avec nous, Seigneur ». Et c'est intéressant parce que quand Jean-Paul II présentait donc l'année de l'Eucharistie, il a utilisé des expressions du genre, vous voyez, il parlait d'une manière d'être, d'attitude eucharistique. Il parle de l'Eucharistie comme d'une école à partir de laquelle doit se diffuser une culture de l'Eucharistie appelée à renouveler la vie de tout chrétien et jusqu'à imprégner la vie sociale elle-même. Mais si nous recevons, si nous adorons le Saint-Sacrement, c'est pour devenir nous-mêmes Eucharistie, autrement dit que nos manières d'être et de vivre soient profondément éclairées, renouvelées, transformées
par le mystère de l'Eucharistie. Alors, c'est un petit peu ça que je vais faire pendant cet enseignement, de manière très très simple, mais c'est essayer de montrer un petit peu comment l'Eucharistie a peut-être pour nous une école de vie, à la fois une lumière et une force, pour nous éduquer, pour nous apprendre une certaine manière de vivre. Et je vais prendre quatre points. Je vais parler un petit peu d'abord de l'Eucharistie comme d'une école de foi. Eucharistie, école de foi. Ensuite, je parlerai de l'Eucharistie comme d'une école d'espérance. Ensuite, je parlerai de l'Eucharistie comme d'une école de... Après la foi, après l'espérance, qu'est-ce qu'il y a ? La charité, l'amour. Bon, et puis il y aura un quatrième point, ce sera l'Eucharistie comme école d'action de grâce et de louange. Donc voilà un petit peu le chemin que je vous invite à faire avec moi ce matin. Donc j'espère que vous allez me suivre et puis que les paroles que je vais dire pourront vous encourager, vous aider. Oui, c'est tout simple. Je ne prétends pas dire de grandes choses, mais rappeler des vérités de base. Qu'après ça, c'est à vous bien de demander à Dieu que ces vérités ne soient pas abstraites, mais vraiment des choses qui vous touchent profondément, qui vous consolent, qui vous encouragent, qui vous ouvrent les yeux et le cœur, et que vous puissiez vivre avec intensité, pour que la communion, pour que l'Eucharistie prenne une force, une place beaucoup plus grande dans la vie qui est la vôtre. Ça, j'en suis persuadé, vous voyez. Je crois que dans les années qui viennent, il y aura de plus en plus de miracles eucharistiques. Et pas forcément des manifestations extraordinaires, bon peut-être, mais en ce sens qu'il va y avoir des cœurs et des vies qui vont changer, qui vont guérir, qui vont se transformer au contact de l'Eucharistie. Au plan, ça j'en suis persuadé, et je suis persuadé aussi que pendant cette session, il y aura des guérisons de corps et des guérisons de cœur grâce à la présence de Jésus dans l'Eucharistie. Parce que c'est la présence la plus forte qu'on puisse imaginer. C'est à la fois la chose la plus humble, la plus discrète, la plus cachée, mais c'est en même temps la présence la plus forte de Dieu qui puisse y avoir dans notre vie. Vous le croyez ? Et est-ce que vous croyez que l'Eucharistie va faire des miracles dans votre vie ? Amen. Merci Seigneur. Alors, l'Eucharistie comme école de foi. Voyez, pour pénétrer dans la profondeur du mystère eucharistique, l'instrument, le seul instrument qui nous permette d'aller vraiment dans la profondeur, eh bien, c'est pas de mesurer avec un appareil scientifique ce qui se passe dans l'hostie, parce qu'on n'y verra rien du point de vue extérieur. L'instrument qui nous permet d'entrer dans la profondeur du mystère, c'est la foi. La foi. Et Jean-Paul II, il disait dans son encyclique, devant ce mystère, il nous dépasse, il met à rude épreuve les possibilités de notre esprit d'aller au-delà des apparences. Ici, nos sens défaillent, mais notre foi seule, enracinée dans la parole du Christ, transmise par les apôtres, nous suffit. Pourquoi est-ce que nous croyons dans l'Eucharistie ? Parce que nous croyons tout simplement dans la parole du Christ. Et cette foi nous suffit. Alors bien sûr, c'est important aussi de réfléchir, de faire de la théologie pour que la raison s'approprie toute la richesse de ce que la foi reçoit. Mais l'instrument qui nous permet d'entrer en profondeur dans l'Eucharistie, c'est pas d'avoir lu 50 000 bouquins de théologie, c'est la foi. Et cette foi, eh bien, nous l'avons tous, nous pouvons tous l'exercer, la pratiquer, nous pouvons tous poser des actes de foi. C'est la chose la plus simple au monde, mais en même temps, c'est la chose la plus efficace et la plus puissante qui soit au monde que de poser un acte de foi. Et comment on entre dans l'Eucharistie ? Eh bien, en posant un acte de foi. Et ce qui est très très beau, vous voyez, c'est que Jésus le dit, ainsi, bien heureux ceux qui croient sans voir. Et parfois, c'est ce qu'il faut faire. Mais il dit aussi, si tu crois, tu verras, tu finiras par voir, tu finiras par expérimenter. Et c'est ça qui est très très beau dans l'Eucharistie, quand on voit l'expérience de l'Église, la nôtre, celle des saints, c'est que quand on entre dans cette attitude de foi, au départ elle est un peu obscure, on avance un peu à tâtons, mais peu à peu on s'aperçoit que la foi nous fait déboucher sur une véritable expérience. Et c'est ça qui est très paradoxal dans l'Eucharistie, c'est qu'un mystère qui extérieurement est si pauvre, si simple, si déroutant quant à ses apparences, eh bien, ce mystère nous fait vivre de temps en temps des moments d'une plénitude et d'un bonheur qui dépassent tout ce que la terre peut accorder. Il y a des moments où on touche le ciel, on touche le paradis à travers l'Eucharistie. Et demandez au Seigneur de le vivre si ça n'a pas encore été déjà fait. Et Dieu vous écoutera. Demandez et vous recevrez. Frappez et l'on vous ouvrira. Et nous avons besoin de toucher le ciel à travers l'Eucharistie.
Parce que nous avons trop de combats, de peines, de difficultés. Nous sommes trop tentés parfois de doutes, de découragement. Nous avons besoin de moments de consolation. Nous avons besoin de toucher le royaume, de toucher le ciel. Et nous pouvons le vivre à travers l'Eucharistie si nous avons la foi. Car c'est la foi qui sauve. C'est la foi qui nous met en contact avec Dieu. C'est la foi qui nous ouvre les réalités du ciel déjà présentes sur la terre. Et dans le document dont je parlais tout à l'heure, Jean-Paul II, il avait une belle phrase où il se réfère à l'expérience des saints, mais sans doute aussi à sa propre expérience. Combien de fois n'ont-ils pas, les saints, mais pas seulement les saints, beaucoup de pauvres pécheurs aussi, combien de fois n'ont-ils pas versé des larmes d'émotion en faisant l'expérience d'un si grand mystère? Et combien de fois n'ont-ils pas vécu des heures indicibles de joie sponsale devant le Saint-Sacrement de l'autel? Mais ce bonheur de se savoir aimer, ce bonheur de pouvoir aimer en retour. Et les saints en ont pleuré de joie, pleuré de bonheur, à certains moments, pas toujours, ils ont eu leurs épreuves, leur temps de sécheresse, mais il y a eu ces moments de grâce où Dieu nous visite, et devant l'Eucharistie, nous sentons tellement la présence de Jésus, nous sentons tellement son amour, et nous avons tellement envie de l'aimer en retour, et bien que ça nous donne un bonheur qui est plus grand que toutes les joies que la terre peut nous accorder. Oui, ça qui est très beau, vous voyez, c'est que l'Eucharistie, c'est donc au départ une démarche de foi, mais une démarche de foi qui nous fait toucher la plus belle, la plus authentique des réalités, qui est le Dieu amour, qui se donne à notre foi, qui se fait expérimenter comme conséquence de notre démarche de foi, spécialement dans l'Eucharistie. Et je crois, oui, que cette expérience d'être profondément touché par la présence de Jésus, si tendre, si aimante dans le Saint-Sacrement, elle doit devenir, bon, pas tout le temps, c'est normal qu'on ait des moments de sécheresse, mais il y aura aussi ces moments de grâce et de consolation où Jésus nous fera vraiment sentir qu'il est là, qu'il est avec nous. Et c'est la foi qui nous fait entrer dans, je dirais, dans cette expérience. Alors c'est très beau, vous voyez pourquoi? Parce que justement, ça nous encourage à marcher par la foi. Et nous en avons besoin. Je pense que ce qui nous manque le plus aujourd'hui, c'est la foi. Trop facilement, on se décourage. Trop facilement, on s'inquiète. Trop facilement, on a peur, tout simplement parce qu'on manque de foi. Et c'est ça le principal problème de notre vie. C'est que nous manquons de foi dans la parole, dans les promesses de Dieu. Et l'Eucharistie, voyez, nous éduque, eh bien, à poser un regard de foi, à ne pas simplement nous contenter des apparences, mais à aller plus loin. Et l'Eucharistie nous fait découvrir que la réalité la plus profonde, la plus belle, la plus authentique, la plus vraie, c'est pas simplement celle que les sens ou l'intelligence perçoit, mais que la réalité la plus profonde, la plus authentique, c'est celle que nous voyons avec les yeux du cœur, dans un regard de foi et d'amour. C'est ce que nous vivons dans l'Eucharistie, et peu à peu, bien, ça nous aide aussi pour tous les aspects de notre vie, à moins nous baser sur les apparences, mais à plus nous appuyer sur les promesses de Dieu. Et nous voyons l'invisible, et nous voyons la présence de Dieu là où auparavant cette présence nous semblait cachée. Je crois donc, vous voyez, qu'il y a une très très belle éducation à la foi qui se produit grâce à l'Eucharistie, et puis au moment de bonheur que nous vivons dans la célébration ou l'adoration de l'Eucharistie. Alors maintenant, je voudrais donc dire un petit mot sur l'Eucharistie comme école d'espérance. Alors, dans l'espérance, il y a beaucoup d'aspects, je ne peux pas les traiter tous, mais je pense qu'un des aspects très importants de l'espérance, une attitude fondamentale du cœur aussi, c'est qu'est-ce que c'est que l'espérance? C'est tout attendre de Dieu. Dans ma pauvreté, oui, je m'accepte pauvre, je m'accepte petit, je ne fais pas un drame de mes misères, de mes chutes, de mes erreurs. Je consens à mes limites, à ma fragilité. Pourquoi? Parce que je mets mon espérance en Dieu. Ce n'est pas sur moi que je compte. Ce n'est pas en moi que j'ai mis mes sécurités. Je n'ai pas non plus mis mes sécurités dans telle institution super bien organisée, dans telle expérience que j'ai, dans telle formation, dans telle je ne sais pas quoi. Vous voyez, mon espérance, je l'ai mise en Dieu. Et vous voyez, ça c'est la pauvreté spirituelle. Et il y a un lien très très étroit entre l'espérance et la pauvreté. Jean-Paul II nous disait souvent « entrez dans l'espérance ». Et entrer dans l'espérance, ça veut dire « ne regardez pas vos faiblesses, ne regardez pas vos limites, ne vous inquiétez pas, ne vous découragez pas de ce qui ne va pas à droite ou à gauche. Mettez votre espérance en Dieu. » Ça dérive de la foi, bien sûr. Attendez tout de lui avec confiance. Et ce que vous espérez de Dieu, il vous l'accordera.
La petite Thérèse de l'Enfant Jésus, elle avait trouvé cette phrase dans saint Jean de la Croix et ça a changé sa vie. Cette petite phrase, on obtient de Dieu autant qu'on en espère. Autrement dit, on n'obtient pas de Dieu selon nos mérites, selon nos vertus, selon notre cahier de bonnes œuvres, selon les bons points qu'on a obtenus à l'école de la vie spirituelle. Non, on obtient de Dieu selon notre espérance. Et tout ce que nous espérons de Dieu, eh bien, il nous l'accordera. Et Paul dit que l'espérance ne déçoit pas, parce que l'amour de Dieu a été répandu dans nos cœurs par le Saint-Esprit qui nous a été donné. Et voyez, je dirais que même dans la vie spirituelle, on est souvent tenté par la richesse. On voudrait avoir des tas de grâces, des tas de charismes, des tas de vertus, être fort, costaud, avoir une bonne formation, une bonne expérience et pouvoir affronter tranquillement tous les problèmes parce qu'on était bien armé, je dirais, pour... je ne dis pas qu'il ne faut pas se former, mais la formation, les vertus, tout ça, ça ne peut pas devenir une sécurité. C'est trop fragile. Même la meilleure des institutions, même le meilleur des pères spirituels, ça ne peut pas être une sécurité, ça peut nous lâcher. La seule chose qui nous lâchera jamais, c'est la miséricorde de Dieu. La seule chose qui nous décevra jamais, c'est l'amour de Dieu. Tout le reste risque de nous décevoir. Alors, je ne dis pas qu'il faut regarder avec pessimisme le monde, parce que Dieu peut nous soutenir par beaucoup d'amitié, par beaucoup d'encouragement, par beaucoup de connaissances. Je ne dis pas qu'il faut mépriser tout cela. Mais ce que je dis, c'est que notre sécurité ultime, notre rocher, le rocher de notre vie, c'est le Seigneur et personne d'autre. Aucune institution, aucune bibliothèque que je sais par cœur ne pourra être une vraie sécurité pour moi. Et voyez, parfois notre défaut, c'est que nous voudrions nous sentir forts, nous sentir costauds au plan spirituel. Mais nous serons toujours des petits et des pauvres. Pourquoi ? Parce que la grâce, on ne peut pas en faire des stocks. Mais nous voudrions faire des stocks de grâce très abondants, en avoir des tonnes et des tonnes, et maintenant, ça y est, je suis tranquille jusqu'à la fin de mes jours. Mais ça n'existe pas dans la vie spirituelle. La grâce dont nous avons besoin, Dieu nous la donne jour après jour, instant après instant. C'est pour ça qu'il ne faut pas s'inquiéter d'être pauvre. On reçoit la grâce moment après moment, instant après instant, si notre cœur, tout simplement, cherche à rester dans la paix et à rester dans la confiance. Vous savez, c'est ce qui se passait pour la manne dans le désert. Dieu la donnait chaque jour. Et quand on voulait en faire des provisions, eh bien, elle pourrissait. Et c'est instant après instant, jour après jour, que Dieu nous donne sa grâce. Et on restera toujours petit et pauvre. On n'aura pas grand-chose sur quoi s'appuyer, mais tant mieux. Parce qu'à ce moment-là, on est obligé de s'appuyer sur Dieu. Et ça, ça marche. Dieu ne peut pas nous décevoir. Bon, c'est vrai que parfois, on se demande ce qu'il fabrique, il nous fait vivre des moments bizarres, on est un peu paumé, mais bon, c'est normal de passer ces moments-là. Mais c'est justement là qu'il faut avancer dans la foi, dans l'espérance. Et tôt ou tard, eh bien, les cieux souffriront et le Seigneur nous consolera de toutes les difficultés par lesquelles il a permis que parfois on passe. Voyez l'espérance. Et je dirais que, oui, dans le Notre Père, quand on demande du pain à Dieu, qu'est-ce qu'on demande ? On ne demande pas une boulangerie. On ne demande pas 500 tonnes de pain. Qu'est-ce qu'on en ferait ? Il va moisir, il va rassir. Il vaut mieux manger du pain frais tous les jours. C'est ça que Dieu nous donne. Si nous avons la foi, si nous avons l'espérance, si nous avons confiance en lui, eh bien tous les jours, il rafraîchit notre cœur par la prière, par l'adoration et par l'Eucharistie de manière particulière. Vous voyez, dans l'Église primitive, on aimait beaucoup, quand on participait à la célébration de l'Eucharistie, chanter après la communion, le psaume 23, « Le Seigneur est mon berger ». Pour moi, c'est le plus beau de tous les psaumes, le plus consolant. Le Seigneur est mon berger, je ne crains aucun mal. Parce que c'est vrai que dans ce psaume, il y a beaucoup de versets qu'on peut interpréter en lien avec le mystère de l'Eucharistie. On y trouve le repas, la coupe. Devant moi, tu apprêtes une table face à mes adversaires. D'une onction, tu me parfumes la tête, ma coupe déborde. On y trouve aussi la joie de la présence divine à la fin.
Grâce et bonheur m'accompagnent tous les jours de ma vie. Ma demeure est la maison du Seigneur pour toujours, en la longueur des jours. Or, ce psaume 23, par quel verset il commence donc? Je le disais tout à l'heure, « Le Seigneur est mon berger, je ne manque de rien ». Et je pense que quand on a reçu la communion, eh bien, peut-être que la plus belle prière qu'on peut faire, après avoir dit merci au Seigneur, c'est de dire, de poser cet acte de foi. Oui, Seigneur, tu es mon berger, je ne manque de rien. Et je crois vraiment qu'à travers cette communion que j'ai reçue aujourd'hui, tu m'as donné tout ce dont j'ai besoin. Tout ce dont j'ai besoin pour t'aimer, pour faire ta volonté, pour mener mon combat de bon chrétien, eh bien, je crois que je l'ai reçu. Alors j'arrête de me plaindre, de me lamenter, de me dire « il me faudrait ceci, il me faudrait cela, je suis passé ceci, je suis passé cela, je suis passé costaud, etc. » Non, j'ai reçu Jésus dans l'Eucharistie. Dieu suffit. J'ai reçu Jésus. Qu'est-ce que vous voulez de plus? Qu'est-ce que vous voulez de plus? Soyez pas comme ces disciples qui étaient dans la barque avec Jésus et puis qui se disaient « ah là là, on a oublié de prendre des pains ». Et puis, quelques heures avant, Jésus avait multiplié les pains devant eux. Et dans la barque, ils se disaient, « Ah là là, on a oublié les pains. » Enfin, ils avaient Jésus. Qu'est-ce que vous voulez de plus? Voyez, ayons davantage de foi. Et donc, vous voyez, moi, je vous invite vraiment, quand vous vivez l'Eucharistie, eh bien, entrez dans cette attitude de foi. Et je pense que si, chaque fois que nous recevons la communion, nous faisons cet acte de foi, nous avons cette certitude que Jésus nous a donné tout ce qui est nécessaire pour aujourd'hui ou pour la semaine qui vient, si on a communié seulement dimanche, eh bien je crois que nos communions seront plus fécondes. Nos communions porteront plus de fruits si nous les recevons avec davantage de foi. Alors, donc voilà pour l'espérance. C'est pour ça que j'ai voulu intituler, vous voyez, l'Eucharistie, le bonheur des pauvres. N'ayons pas peur de nos pauvretés. Ne nous inquiétons pas de nos faiblesses. Le Jésus, il a dit à Sainte Faustine, cette grande sainte de la miséricorde, il lui a dit, tu sais, ma petite, ma fille, les deux grands obstacles à la sainteté, tu sais ce que c'est? Eh bien, les deux obstacles à la sainteté, c'est le découragement et l'inquiétude. Tes péchés, tes misères, c'est pas grave. Je m'en occupe, je suis venu pour ça. Tes fragilités, tes faiblesses, tes erreurs, tes chutes, c'est pas grave. C'est même pas mal que t'en aies de temps en temps, ça te rendra un peu plus humble, comme Pierre, ça lui a fait beaucoup de bien de tomber. Ça lui a appris à pas mettre sa confiance en lui-même, mais à mettre sa confiance en Jésus. Mais ce qui te fait du mal, c'est pas tes faiblesses. Ce qui te fait du mal, c'est pas tes péchés. Ce qui te fait du mal, c'est pas tes erreurs, tes bêtises. Ce qui te fait du mal, c'est tes découragements, tes inquiétudes, les tristesses dans lesquelles tu restes, au lieu de mettre toute ta confiance en Dieu. Au lieu de dire, bon, je suis un pauvre, ok, je suis capable de faire des bêtises. Après, tout tant mieux. Comme ça, au moins, j'ai besoin d'être sauvé. Et si je suis sauvé, ben, je sais que ça ne sera pas grâce à mes mérites, mais que ça sera grâce à Jésus. Et on voudrait tous se sauver par soi-même. Et on a beaucoup de mal à accepter que ce soit Jésus qui nous sauve. Autrement dit, on a beaucoup de mal à s'accepter petit et pauvre et à mettre toute sa confiance, non pas dans nos mérites, dans nos vertus, mais à mettre toute sa confiance dans la miséricorde du Seigneur. Et je crois, vous voyez, que donc, quand nous vivons l'Eucharistie, dans cette attitude de foi, où nous croyons que nous recevons dans l'Eucharistie tout ce qui nous est nécessaire pour aujourd'hui, cette attitude d'espérance, le pauvre qui met en Dieu toute son espérance, eh bien, ça rend nos Eucharisties plus fécondes, et puis ça nous éduque à compter sur le Seigneur. Et on s'aperçoit que ça marche. Bon, bien sûr, on passe des moments difficiles, parfois ça peut durer très longtemps, mais Dieu est fidèle, et puis il finit toujours par nous consoler, par venir se manifester avec tendresse, après les temps de difficultés qu'il a pu permettre dans notre vie. Alors, je voudrais dire maintenant un petit mot sur donc l'Eucharistie comme étant une école de foi, d'espérance, et puis maintenant d'amour, de charité. Oui, la première chose qu'il faut dire, évidemment, c'est que l'Eucharistie, oui, aimer, c'est d'abord se laisser aimer. Aimer, c'est pas d'abord faire des choses. C'est d'abord se laisser aimer, c'est d'abord croire à l'amour, c'est d'abord accueillir l'amour. C'est Dieu qui nous a aimés le premier. Et notre amour à nous, il vient simplement en retour, comme un fruit de l'accueil de l'amour de Dieu.
Et ce qui est très beau, évidemment, dans l'Eucharistie, c'est qu'elle est l'expression la plus haute de l'amour divin, de la tendresse de Dieu. Par l'Eucharistie, Dieu manifeste à quel point il désire être avec nous pour toujours, nous communiquer sa vie, demeurer avec nous et en nous. L'Eucharistie est de la part de Jésus le don sans limite de son amour. « Ceci est mon corps, livré pour vous. » Et dans l'encyclique « L'Église vit de l'Eucharistie », Jean-Paul II nous rappelle aussi cette belle vérité. Dans l'Eucharistie, non seulement Jésus se donne à nous, mais aussi il nous accueille en lui. Il nous accueille tel que nous sommes. Nous pouvons dire non seulement que chacun de nous reçoit de Christ, mais aussi que le Christ reçoit chacun de nous tel qu'il est. On a là tout le dynamisme de l'amour qui est à la fois accueil et don. Aimer quelqu'un, c'est se donner à lui, mais c'est aussi l'accueillir dans sa propre vie. Et les deux mouvements sont profondément liés. Et peut-être qu'on peut dire aussi que le plus grand don, le plus grand cadeau, le plus grand don qu'on puisse faire à une personne, c'est de l'accueillir telle qu'elle est. Et c'est exactement ce qui se passe dans l'Eucharistie. Oui, il y a un père dominicain qui dit la chose suivante. Ainsi, le plus grand désir de l'amour est de demeurer avec l'autre, de trouver une demeure en son cœur, et pour cela de faire de soi-même une demeure pour l'aimer. L'Eucharistie est par excellence le sacrement de l'amour. Jésus y fait de son cœur nouveau une demeure accueillante pour tout homme. Oui, dans l'Eucharistie, le Christ fait de son cœur, à son cœur si doux, si humble, un lieu de repos et de paix pour chacun de nous. Oui, pourquoi est-ce que saint Jean n'a pas trahi comme les autres au moment du calvaire? C'est pas parce qu'il était plus fort et plus costaud. C'est parce que le jeudi saint, Jean s'est reposé sur le cœur de Jésus. Il se sentait tellement dépassé, tellement pauvre, il pressentait qu'il allait se passer des choses terribles. Il se sentait tellement pauvre et tellement démuni, eh bien que tout simplement, il a mis sa tête sur le cœur de Jésus, comme un petit enfant, vous voyez. Un petit enfant qui est complètement dépassé, qui ne cherche pas des stratégies comme Pierre, on va faire ceci, on va faire cela. Simplement, il a mis sa tête sur le cœur de Jésus. Il s'est laissé aimer. Et là, il a trouvé la force qui lui a permis de tenir bon, d'être debout au pied de la croix. Le psaume 23 que je citais tout à l'heure nous dit oui, « Vers les eaux du repos, il me mène pour y refaire mon âme. » C'est tellement beau, vous voyez. L'Eucharistie, c'est pour nous un lieu de repos, un lieu de consolation, un lieu de rafraîchissement spirituel. Bon, on ne le sent pas toujours, mais il faut le croire. Il y a des gens qui nous posent souvent la question aux prêtres, ça vous fatigue pas de... Ça vous fatigue pas de dire la messe tous les jours? Je dis, mais non, mon Dieu, ça me repose. Dire la messe tous les jours, ça me repose. Heureusement que je peux dire la messe tous les jours. Qu'est-ce que je deviendrais sans ça? Où c'est que j'irai reposer mon cœur? Où est-ce que j'irai déposer mes péchés et mes misères? Où est-ce que je trouverais des forces nouvelles si ce n'était pas dans la messe? Si on ne trouve pas nos forces en Jésus, où c'est qu'on va aller? Je vous demande bien. Mais heureusement, Jésus est là. Et de tellement de manières, dans les frères, dans les sœurs, dans sa parole, dans la nature, à travers la Sainte Vierge aussi, qui nous donne son Fils. Mais il est là, dans l'Eucharistie, où est le curé d'Ars, il est là. Il est là. Qu'est-ce que vous voulez dire d'autre? Mon Seigneur et mon Dieu, tu es là. Je ne suis pas seul. Tu es avec moi. Mais ayons foi, et la foi deviendra une expérience. Nous verrons que nous trouvons des forces nouvelles dans l'Eucharistie. Le cœur de Jésus sera vraiment un lieu de repos et de rafraîchissement pour chacun de nous. Alors ce qui est très beau aussi, vous voyez, dans l'Eucharistie, c'est que non seulement Jésus nous donne son amour, mais nous donne aussi ce dont nous avons besoin pour l'aimer. Vous voyez, c'est pas facile d'aimer Dieu, d'aimer les frères. Il faut des forces nouvelles. Et c'est l'Eucharistie qui nous les communique. Oui, l'Eucharistie vient au secours de notre faiblesse. Elle nous purifie, elle nous guérit. Elle transforme notre cœur de pierre en cœur de chair, en cœur capable d'aimer de l'amour même de Dieu. Oui, la plus grande tristesse dans la vie,
C'est quand on sent qu'on n'arrive pas à aimer. On voudrait tellement aimer le bon Dieu. On voudrait tellement aimer les frères et sœurs parce qu'ils ont tellement besoin d'amour. Et puis on sent que son cœur, c'est un cœur de pierre, c'est terrible. Tellement d'impatience. Mais j'ai beau avoir 30 ans de communauté, ça m'arrive encore tellement souvent de m'impatienter de manière idiote, stupide, contre un frère qui n'a besoin que d'amour. Il n'a pas besoin de mon énervement, il n'a pas besoin de mes critiques, il n'a besoin que d'amour. Il ne mérite que ça, parce qu'il est fait pour aimer, pour être aimé. Et moi, je ne suis pas foutu de l'aimer alors que Dieu me l'a donné comme mon propre frère et qu'on vit tout le temps sous le même toit. Enfin, c'est vrai que c'est plus difficile quand on vit sous le même toit que... Bon. Mais, voyez, la plus grande tristesse dans la vie, c'est que nos cœurs sont encore tellement froids, ou tièdes, ce qui est encore bien pire, presque, que nos cœurs ne sont pas encore brûlants de la charité divine. Mais nous avons une immense espérance. Là, il ne faut pas nous décourager non plus. Il ne faut jamais se décourager parce qu'on a l'impression qu'on ne sait pas aimer. C'est vrai qu'on ne sait pas, mais nous avons Jésus. Et dans l'Eucharistie, eh bien, Jésus nous donne son propre cœur, qui peu à peu va prendre la place, va guérir plutôt notre cœur de pierre pour nous donner un cœur de chair, selon la promesse si belle du prophète Ézéchiel. Alors il faut le demander, il faut l'exiger même. Il faut dire, Seigneur, c'est pas juste. Oui, il y a une parabole de l'Évangile que j'aime beaucoup, c'est l'histoire de la veuve inique et du juge importun, c'est le contraire. Bon, la parabole du juge inique et de la veuve importune, comme on dit habituellement, oui, cette veuve qui va casser les pieds à ce juge qui se fout de Dieu, qui se fiche des hommes, et pourtant qui finit par exaucer la prière de cette femme. Jésus finit par exaucer la prière de cette femme tout simplement parce qu'elle lui casse les pieds. Et Jésus dit combien plus Dieu ne fera pas justice à ses élus qui crient vers lui jour et nuit. Il faut casser les pieds à Dieu, frères et sœurs. Nous ne croyons pas assez à la puissance de la prière. Demandez et vous recevrez. Frappez et l'on vous ouvrira. Et tout ce que nous demandons avec foi, nous l'obtiendrons. Jésus l'a dit, si tu as de la foi gros comme un grain de sève, tu diras à cette montagne, va-t'en, et elle ira se jeter dans la mer. Et il y a des montagnes de peur, de doute, qui pourraient partir grâce à des actes de foi. Et nous devons donc réclamer, exiger de Dieu, nous devons casser les pieds à Dieu jusqu'à ce que sa promesse s'accomplisse, jusqu'à ce que mon cœur de pierre soit devenu un cœur de chair. Et demandons cela au Seigneur, et puis remercions le Seigneur pour toutes les personnes qui prient pour ma conversion, pour notre conversion. Moi, une fois, j'ai rencontré une sœur qui m'a dit, Père Jacques, je prie beaucoup pour ta conversion. Je lui ai dit, je te rends grâce, j'en ai tellement besoin. Alors, ça ne veut pas dire qu'il faut leur casser les pieds pour qu'ils prient davantage pour notre conversion, mais ayons foi, vous voyez. Et qu'est-ce que ça veut dire, demander à Dieu de faire justice? On ne sait pas d'envoyer la foudre sur nos ennemis. C'est pas ça que l'Évangile nous invite à demander. Mais la justice, c'est la transformation du cœur. Moi, je dis au Seigneur, c'est pas juste. Tu es le Dieu tout-puissant, le Dieu plein d'amour, et je ne t'aime pas encore de tout mon cœur, de toute mon âme. Mes frères et sœurs ont tellement besoin d'amour, c'est pas juste que je ne leur en donne pas suffisamment. C'est ça qui est pas juste. C'est pas les autres, mais c'est moi qui suis pas encore transformé par ton amour. Alors nous devons crier vers Dieu jour et nuit pour qu'il fasse justice. Autrement dit, qu'il transforme mon cœur de pierre en cœur de chair. Je pense que là aussi, l'Eucharistie est un cadeau très précieux. Parce que dans l'Eucharistie, ce que nous recevons, c'est l'amour même de Jésus, qui nous aide peu à peu à aimer Dieu, à aimer nos frères. Et c'est pour cela que l'Eucharistie est vraiment le sacrement de l'amour. Et alors demandons cela, vous voyez, à chaque communion aussi, que chaque communion opère en nous une transformation intérieure. Alors bien sûr, il faut de la patience, ça prend du temps, mais si nous demandons, si nous croyons, si nous espérons, eh bien peu à peu nous expérimenterons que de fait, d'Eucharistie en Eucharistie, le Seigneur transforme nos cœurs de manière profonde. Il met sa douceur, il met son humilité, il met sa paix. Il met sa tendresse, sa compassion pour les souffrances des personnes qui nous entourent.
Oui, il y a un bel exemple, justement, de quelqu'un qui a été profondément transformé par l'Eucharistie. C'est l'exemple de la petite Thérèse de l'enfant Jésus, sa grâce de Noël. Quand Thérèse avait 14 ans, elle voulait devenir carmélite, elle portait en elle de grands désirs, de grandes aspirations à une vie pleine d'amour. Mais humainement, elle en était totalement incapable. Elle était encore beaucoup trop empêtrée dans son hypersensibilité, dans ses timidités, dans sa fragilité affective. Mais Dieu est intervenu en sa faveur par la grâce de Noël 86. Et Thérèse dit, en un instant, l'ouvrage que je n'avais pas pu faire en 10 ans, Jésus le fit, se contentant de ma bonne volonté. Mais ce que je n'avais pas pu faire par mes propres forces, en un instant, Jésus l'a fait. Et Thérèse considère explicitement cette grâce de Noël comme une grâce eucharistique. Au début du récit qu'elle fait dans l'histoire d'une âme, elle note que cette grâce a eu lieu après la messe de minuit, où j'avais eu le bonheur de recevoir le Dieu fort et puissant. Et cette grâce de Noël a permis à la petite Thérèse d'entreprendre une course de géant, un extraordinaire chemin de sainteté, de croissance dans l'amour. Et Thérèse, elle le résume, vous voyez, ce chemin qu'elle a parcouru en un mot. Jésus fit de moi un pécheur d'âme. Je sentis en un mot la charité entrer dans mon cœur. Je sentis la charité de Dieu, l'amour de Jésus. Je sentis la charité entrer dans mon cœur, le besoin de m'oublier pour faire plaisir. Et dès lors, je fus heureuse. Et ça, il faudrait le demander à chaque Eucharistie, le courage d'aimer. Mais je sentis en un mot la charité entrer dans mon cœur, le besoin de m'oublier pour faire plaisir, et dès lors, je fus heureuse. Voilà un petit peu, vous voyez, pour l'Eucharistie, école de charité. Exemple d'une vie livrée par amour. Vous voyez, quand nous les prêtres, nous célébrons la messe, au moment de la consécration, on tient l'hostie, et puis on répète les paroles de Jésus, « Voici mon corps livré pour vous, voici mon sang versé pour vous. » Et nous, on sent bien les prêtres que quand on dit ces paroles, qu'on ne peut pas parler simplement de Jésus, que si on veut entrer vraiment dans notre vocation, nous devons aussi parler de nous-mêmes. Autrement dit, quand je célèbre la messe et que je répète ces paroles de Jésus, je sens bien que je suis appelé à dire, non seulement à appliquer ces paroles aussi à moi-même. Voici mon corps, à toi Jacques-Philippe, donné pour tes frères et sœurs. Voici mon sang, à moi Jacques-Philippe, donné pour l'Église, donné pour le monde. Et le pape l'a rappelé dans une très très belle lettre, Benoît XVI, la lettre qu'il a faite au jeudi saint dernier, que le prêtre

tendresse, de charité, d'amour. Et Jésus nous donne pour cela la grâce nécessaire. Bon, il faut de la patience, c'est une croissance progressive, mais là encore nous devons demander, désirer, croire, et cela se réalisera parce que l'Eucharistie a été faite pour ça. Alors je voudrais maintenant terminer avec un dernier point. Est-ce qu'on peut? Oui, ça va. Je ne suis pas trop en retard. Le dernier point que je vous avais annoncé un petit peu dans cet itinéraire, c'est l'Eucharistie comme école d'action de grâce, de louange. Vous savez évidemment que le sens étymologique du mot Eucharistie, Eucharistène en grec, c'est ça, c'est l'action de grâce, c'est rendre grâce à Dieu. Rendre grâce au Père pour l'œuvre de salut qu'il accomplit à travers son Fils dans la puissance du Saint-Esprit. Et toute la structure de la prière eucharistique, elle reprend donc la structure de la prière juive de bénédiction, de louange, d'action de grâce rendue à Dieu. Et c'est très clair, par exemple, dans la préface. Dans la préface, donc, vous êtes invité, le prêtre vous dit « Élevez votre cœur » et vous répondez « Nous le tournons vers le Seigneur. Rendez grâce au Seigneur notre Dieu. Cela est juste et bon. Il est juste et bon de rendre grâce à Dieu. C'est juste parce que Dieu est amour, il est fidèle, il est sagesse. Et c'est bon. C'est bon pour nous de rendre grâce au Seigneur. Ça nous fait un bien fou. » Et je crois que là aussi, vous voyez, dans le monde d'aujourd'hui, il me semble qu'il y a une urgence spirituelle. Et peut-être que par certains côtés, ce qui nous manque le plus, c'est de pratiquer dans notre vie un climat de confiance, un climat de foi, un climat d'espérance. Et ça se concrétise donc par un climat de louange et d'action de grâce. Et je pense que c'est très important pour nous, vous voyez, même s'il y a tant de difficultés dans le monde, tant de souffrances, eh bien, de louer et de bénir Dieu. Alors, c'est pas très facile, puis il y en a qui me diront, mais comment c'est possible de louer Dieu et de le bénir alors qu'il y a tellement d'atrocités qu'on voit à la télévision ou ailleurs? Bon, c'est une question de foi. Il y a un truc qui m'a beaucoup frappé. Il y a 2 ans, je parlais avec un jeune juif converti, chrétien, un jeune philosophe, un type très bien. Et puis, on était dans une discussion avec différentes personnes. Et puis, il y avait une personne qui posait cette question, qui s'est beaucoup posée parfois dans certains milieux après la Deuxième Guerre mondiale. Vous savez, après l'Holocauste, cette tragédie épouvantable qu'a subi le peuple juif. Et c'est vrai que c'est un scandale. Comment Dieu a-t-il abandonné son peuple? Où était Dieu à ce moment-là? Et donc, il y avait une personne qui disait, après Auschwitz, est-ce qu'on peut encore louer Dieu, le remercier, l'aimer? Et cet homme a répondu, eh bien, que chacun fasse selon sa conscience. Mais moi, voilà ce que je pense. Si, après Auschwitz, on arrête de louer Dieu, de bénir Dieu, on arrête d'aimer Dieu, ça veut dire qu'on donne la victoire à Hitler. Ça veut dire que c'est le mal qui a gagné. Et moi, je ne veux pas que le mal gagne. Je crois que le bien triomphe, que le bien triomphera, parce que je crois que le Christ est ressuscité. Et même si dans le monde il y a beaucoup de souffrances et de difficultés, eh bien je veux continuer à vivre autant que possible dans la confiance, dans l'espérance, dans la paix et dans l'action de grâce, parce que je crois à la victoire du Christ. Je crois que c'est l'amour qui aura le dernier mot. Et je crois que du mal, il n'en restera rien. Un seul restera le bien. Un seul restera la lumière. Un seul restera l'amour qui est si présent dans le monde. On ne le voit pas, mais il y a tellement de gestes d'amour, tellement de fidélité, de charité, tellement d'amour entre parents et enfants, entre époux et femmes. Bon, bien sûr, il y a aussi des divorces et des choses comme ça, mais il y a tellement de charité dans le monde en même temps. On le voit à Lourdes, vous voyez, quand on est devant la grotte. J'ai été passé un petit moment devant la grotte hier soir et je trouve ça génial d'être à Lourdes. C'est tellement beau. Mais quand on est à la grotte, c'est tout simple. C'est l'humanité avec sa misère, ses souffrances. Mais en même temps, on se sent bien. Et pourquoi on se sent bien? Parce que quelque part, on se sent meilleur. On a plus de foi. On a plus de confiance. On est plus en paix.
on se remet

mais entre les mains de Dieu, entre les mains de la Sainte Vierge. Et puis aussi, on se sent plus pur. On prie avec plus de ferveur. On touche quelque chose, vous voyez, de la consolation que l'Esprit-Saint veut accorder à ses enfants. Oui. Alors, la conclusion de tout ça, vous voyez combien c'est important, et c'est ce qui a été redécouvert, heureusement, dans le renouveau charismatique et bien d'autres secteurs de l'Église, c'est que c'est tellement important de louer, de bénir Dieu. Et l'Eucharistie, vous voyez, c'est aussi une école de louange. Et quand je vois la culture, vous voyez, dans laquelle, qui est celle de notre monde, et bien, ce qui me frappe le plus, c'est que, vous voyez, en Occident, en France au moins, je ne sais pas comment c'est ailleurs, mais on a de plus en plus tendance à tomber dans le pessimisme. Et puis je dirais même dans une espèce d'attitude que j'appellerais attitude victimaire, vous voyez. On passe son temps à se plaindre, à exiger, à revendiquer. Et comme il n'y a pas beaucoup de foi, pas beaucoup de confiance en Dieu, toute difficulté, toute souffrance, elle est vécue comme un drame, comme une anomalie, comme une injustice. On rêve d'une vie de gratification permanente, sans combat. Et au lieu d'assumer sa vie de manière responsable et adulte, avec ses joies et avec ses peines, chaque fois qu'on est touché par une épreuve, une difficulté, trop souvent, on cherche quelqu'un à accuser, quelqu'un à qui faire endosser la responsabilité de nos souffrances et à qui demander des comptes. Et c'est ça un peu le drame de beaucoup de personnes, c'est que, bon, il y a des souffrances et des difficultés. Il faut essayer de les soulager le plus possible, évidemment. Faire tout ce qu'on peut pour éliminer la souffrance, c'est normal. Mais il restera des combats, et il faut les assumer, les accepter. Et ce qui n'est pas juste, c'est quand nos souffrances deviennent amertume, ressentiment, accusation, recherche de coupable, désir de vengeance. Et c'est trop ça la tendance de la culture d'aujourd'hui. Et je crois que là, justement, l'importance de la louange, c'est qu'elle purifie le cœur, elle renouvelle la foi et l'espérance. La louange, l'action de grâce, nous amène à nous situer dans la vie dans une attitude tout à fait différente. Au lieu de réclamer, de nous plaindre, de revendiquer, de nous enfermer dans une attitude accusatrice envers ceux qui nous déçoivent ou nous font souffrir, elle nous aide à accueillir avec confiance la vie telle qu'elle est, même avec son poids de douleur et de difficulté. Elle nous fait passer l'action de grâce. Elle nous fait passer de la peur, de la méfiance, de l'accusation à l'acceptation et à la confiance. Elle nous encourage à accueillir la vie avec foi comme un don, même si cette vie ne correspond pas toujours à certaines de nos attentes. Ayons confiance dans la vie, voyez. La vie est un don, même si elle porte parfois certaines difficultés, certaines lourdeurs. Elle est un don immense de Dieu qu'il nous faut accueillir avec reconnaissance. Oui. Si l'action de grâce devient la disposition la plus fondamentale de notre cœur, notre attitude de fond face à la vie, nous guérirons de bien des amertumes et des déceptions, et nous serons en fin de compte heureux. La célébration eucharistique nous y invite. Elle nous donne peu à peu la foi et l'espérance nécessaires pour cela. Jean-Paul II nous a dit dans son encyclique, l'Eucharistie nous a été donnée pour que notre vie, comme celle de la Vierge Marie, soit tout entière un Magnificat. L'Eucharistie nous a été donnée pour que notre vie, comme celle de Marie, soit tout entière un Magnificat. Parce qu'elle nous ouvre à l'espérance, elle nous ouvre au royaume, elle nous console dans les difficultés que nous traversons aujourd'hui, et puis nous invite à les assumer avec confiance, avec courage, au lieu de nous plaindre et de nous lamenter. Alors demandons cela au Seigneur et à la Vierge Marie. Que Dieu puisse vraiment vous consoler, vous encourager à travers la Vierge Marie et à travers toutes les Eucharisties que nous allons célébrer ou les temps d'adoration. Que la célébration joyeuse et fervente de l'Eucharistie, que la fidélité à l'adoration nous guérisse de nos manques de confiance, de nos amertumes, de nos tristesses, de nos découragements, de nos repliements sur nous-mêmes, qu'elle fortifie notre foi, notre espérance, notre amour, qu'elle nous établisse dans une attitude constante d'espérance et d'action de grâce. Alors nous serons les témoins du Christ ressuscité et nous serons témoins que le royaume de Dieu est vraiment présent au milieu de nous. Amen.

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2: Heureux les doux, car ils recevront la terre en héritage. Matthieu 5, 5.

Tout au long de cette journée, je vous propose d'envisager les détachements dans notre manière d'aimer. Cela vaut pour la relation à Dieu, à soi et aux autres, mais il y aura une note particulière pour la relation fraternelle au prochain. Il me semble qu'il y a deux grandes blessures dans l'amour. Rappelez-vous, si l'homme ne respecte pas l'orientation profonde de son amour, amour reçu, amour vécu, amour donné, tout est désorienté, alors à partir de lui, soit il va capter, comme il ne se reçoit plus et qu'il faut qu'il ait de l'amour, il va capter l'amour. Ou alors quand ça ne va pas lui aller, au lieu de se recevoir et de redonner, il va se blinder, entre guillemets, par l'indépendance et principalement par le refus de pardon, le refus d'aimer à perte. Alors si vous le voulez, ce matin, envisageons les détachements de la purification de l'amour captatif. Première partie, c'est une nécessité de parler des détachements dans nos attachements. Une belle parole de Lanza del Vasto. N'oublie pas ton prochain à force de l'avoir à tes côtés. Chacun de tes proches vient de distance infinie. N'oublie jamais combien il est étrange. Garde entre toi et lui la distance d'un regard. Car il faut de l'éloignement pour voir clair, aime cette clarté qui s'appelle détachement. Une première note, attention à l'iceberg. Je fais allusion au drame du Titanic. Il est passé pas tout proche, pas de problème. Il est là-bas, il est là-bas. Le seul problème, c'est qu'un iceberg, la partie visible, c'est ça, et la partie invisible, c'est ça. Et sa coque s'est littéralement déchirée comme une feuille de papier. Attention à l'iceberg pour notre sujet, c'est quoi? C'est d'imaginer qu'on n'est pas concerné par l'amour captatif. Mais si tu voyais le volume qui se cache au-dessous de la mer que tu vois pas, et je parle pour moi. Cette lucidité sur soi à propos de l'amour captatif dans mon rapport avec mon époux, avec mon épouse, avec mes enfants, avec mes parents, avec mes confrères, mes sœurs, je ne sais. C'est terrible pour l'amour-propre. Je vous ai dit, n'ayez pas peur, n'ayons pas peur, l'Esprit Saint est très délicat. Avec lui, les opérations vérité sont à la fois très clairs et très doux. Et si vous voulez connaître du très très doux pour l'Esprit Saint, vous passez par la Sainte Vierge, parce qu'elle est la fontaine du Saint-Esprit. Elle n'est pas là pour remplacer le Saint-Esprit, elle est là pour le manifester, avec sa douceur particulière de mère. En passant par elle, elle nous montrera ce que nous avons à changer, ce qui est de travers, et ce sera vrai, clair, pas peut-être que... Non, non, non, et en même temps très doux. C'est très difficile de sortir de cette cécité sur soi à propos de l'amour captatif. C'est très dur, parce que, oh, comme disent les gens, je suis que ça. Ouais? T'en es qu'au début de la découverte. Bah parce que Jésus veut affiner. Il veut affiner ton cœur. C'est pas qu'il veut t'humilier. Quelques exemples de ce captatif. Vous allez voir que ça balaie très large. Je vais avoir des tendances captatives en moi dès que je me rends dépendant du regard de l'autre, au point de devenir prisonnier de ses jugements, plutôt que de vivre sous le regard de Dieu. Jésus le dit
à son auditoire. Jean 5, 44. Comment pouvez-vous croire, vous qui recevez votre gloire les uns des autres, et ne recherchez pas la gloire qui vient du Dieu unique? Tout est dit. Une autre manifestation de cet amour captatif. J'en sais quelque chose parce que moi, il me l'a montré à un moment dans ma vie. Je suis, supposons, toujours prêt à rendre service, à dire oui. Ça peut être le signe d'une remarquable charité, tout à fait. On cherche à faire des ponts, à rencontrer les personnes, on sort de soi. Mais tout cela peut cacher aussi une certaine tendance à vouloir être aimé. Et pour vouloir être aimé, on dit oui à tout. Et on se fait le serviteur de tous. Ça paraît très charitable. Oh, qu'est-ce qu'il est serviable! Il m'a fallu attendre la quarantaine. Tiens, entre parenthèses, les psychologues disent que, en général, le premier non, c'est dit par l'enfant à 2 ans. Moi, j'ai dû rater la marche, moi. Et donc, il paraît, disent les psychologues aussi, j'ai lu ça dans une revue, je ne sais pas quoi, truc de vulgarisation. Et ils disent que quand ça ne s'est pas fait à 2 ans, ça peut être à 40 ans, mais c'est un petit peu plus douloureux parce que la première marche a été ratée. Et moi, c'est ce qui m'est arrivé. Et donc, je vais vous raconter ma naïveté. Quand je suis arrivé comme curé au Pouliguen, je ne suis pas fou, enfin bon, je voyais bien l'église se remplir, quoi. Et je me dis, oh Jésus, je te bénis, tu m'as fait un cœur sympathique, tu m'as rendu, comme on dit par chez nous, avenant, et puis les gens viennent, quoi. Et puis à 40 ans, j'ai raconté ça dans le livre, le premier, La Renaître d'en haut, Jésus m'a amené à dire la première fois un non. Et pas un nom, je ne sais pas quoi, capricieux, un nom terrible à dire hein, pour moi. Voilà, il fallait que je dise non à une situation et qui allait m'attirer des ennuis terribles. J'en ai eu des sueurs froides dans le dos. J'ai obéi, j'ai dit non. J'ai cru que j'allais mourir vivant, mes sœurs, mes frères. Je ne vais pas vous dire que sortir de nos blessures, c'est facile. Et puis quelques mois après, je peux vous dire, c'est comme si j'étais boxé. Je n'avais plus que la louange pour tenir, pas par vertu, parce que c'était ma seule bouée. Et puis Jésus, au bout de 6 mois, c'est difficile, je fais des raccourcis, mais vous comprendrez. C'est comme s'il vous montre dans le rétroviseur le chemin parcouru. Et il me montre quoi? Et je vous dis, ça se fait très doucement. Très, vraiment. Mais très doucement. Joël, tu croyais aimer les gens? Non, tu aimais être aimé. Et pour cela, tu disais jamais non. C'est extraordinaire de sortir de ce mode de fonctionnement. Vous devenez ce que vous êtes appelé à devenir, un être libre. Quand je dis dire non, c'est pas prendre son bazooka tous les 5 minutes et puis tirer sur tout ce qui dépasse. Il faut prendre beaucoup de temps avant de dire non, mais voilà. Il faut demander au bon Dieu. Une autre manifestation de cet amour captatif. Vous allez voir où il va se loger. Pour éviter les étiquettes trop marquées, la tentation est grande à l'intérieur de l'Église de jouer les profils bas, de louvoyer sans cesse. Ce que j'aime chez Benoît XVI, c'est son extrême douceur et sa capacité à dire les choses qui plaisent pas avec cette même douceur. Ça, c'est le signe qui doit être possédé par le Saint-Esprit, celui-là. Écoutez ce qu'il disait à propos du statut et de la mission qui doit être prophétique de l'évêque. Et quand je dis ça, en citant Benoît XVI, c'est une invitation non pas à juger les évêques, mais à prier pour eux, à prier pour qu'ils soient des hommes libres, quasiment aujourd'hui, une autre forme de martyr.
Vous n'avez plus le couteau sous la gorge. Vous avez simplement le lynchage médiatique. Ce que disait le cardinal de Bordeaux il y a quelques années quand il est allé à la visite ad limina. Quel courage de sa part. Voici ce que dit Benoît XVI. Je connais des évêques qui avouent en privé que s'ils avaient dû se prononcer seuls, ils auraient pris des décisions autres celles que prises en conférence épiscopale. En acceptant la loi du groupe, ils se sont épargnés la peine de passer pour des rabat-joie, ce qu'on pense de moi. Pour des retardataires, pour des gens peu ouverts. Tellement cette étiquette, on a l'impression, sur des hommes d'église, c'est pire que d'être traité de pédophile. Pardonnez-moi d'être si cru, mais c'est à se demander parfois. Cela paraît bien agréable de pouvoir toujours décider ensemble, mais de cette façon, on risque de perdre le scandale et la folie de l'Évangile, ce sel et ce levain aujourd'hui plus que jamais indispensable aux chrétiens, surtout s'il est évêque, donc investi de responsabilités précises vis-à-vis des fidèles face à la gravité de la crise. Je vais être dans l'amour captatif si je m'enferre dans la jalousie. Ça peut paraître étonnant, on va le traiter tout à l'heure. La jalousie, c'est une expression de captatif. Je vais être trop attaché aux créatures dans le captatif si je passe mon temps à critiquer de manière exagérée mon responsable, l'Église, ma communauté, comme si elle était responsable de tout, qu'elle devait être le jardin d'Éden qui devait tout m'apporter, et moi, j'ai rien à apporter. Etc., etc. Toujours dans cette introduction, en quoi l'attachement désordonné aux créatures, donc le captatif, empêche-t-il l'union à Dieu? Car c'est ça. C'est se détacher pour s'attacher. C'est-à-dire se détacher pour s'attacher au Christ. Une première balise pour répondre à cette question. Se détacher des créatures ne veut pas dire ne plus les aimer. Petite Thérèse nous le dit à la suite de l'Évangile. L'Évangile, en Matthieu 10, 37, nous dit « Qui aime son père ou sa mère plus que moi n'est pas digne de moi. » Est-ce qu'il faut détester son père, sa mère, pour rentrer en communauté ou devenir chrétien? Non. Petite Thérèse a un juste équilibre. Elle dit deux choses. Pas au même endroit, mais il faut relier l'ensemble de son œuvre, entre guillemets. Tout d'abord, Thérèse nous dit que c'est pas chrétien de jeter sa famille. Elle dit, Théophane Vénard, vous savez, le saint qu'elle aimait beaucoup, Théophane Vénard aimait beaucoup sa famille, et moi aussi j'aime beaucoup ma petite famille, je ne comprends pas les saints qui n'aiment pas leur famille. Vous voyez bien, détachement ne veut pas dire, change de trottoir, je t'ignore, t'es plus ma mère, t'es plus mon père, je sais pas quoi. Mais elle ajoute aussi, elle ajoute que, dans les attachements les plus légitimes, eh bien nous aurons à vivre des détachements à l'intérieur de cela parce que on n'est pas arrivé au paradis, c'est encore mélangé. Rappelez-vous le psaume 118. Je hais les cœurs partagés. Et voici ce que dit Thérèse. Je sentais que le bon Dieu voulait m'éloigner non seulement des séductions du monde, mais de toute vaine attache à la créature qui trouble le cœur, même si elle est innocente, parce qu'il est impossible de ne pas tomber dans l'excès. Avançons, une deuxième balise, hein, on a bien posé qu'il ne s'agit pas de devenir froid, de renoncer à aimer, etc. La deuxième balise est celle-ci, et là ça va être... Nous allons faire appel au maître de notre maîtresse, c'est-à-dire à Saint Jean de la Croix, qui est maître de notre maîtresse spirituelle, qui est Thérèse. L'attachement excessif à la créature, exclusif, va paralyser l'emprise de l'esprit. Jean de la Croix nous dit ceci.
Attention, hein, je reprécise, hein. Je parle d'un attachement désordonné qui a besoin d'être purifié. Il nous dit en substance ceci: quand on aime quelqu'un de manière exclusive et un peu tordue, attention, c'est jamais neutre, parce que ça t'égalise à la personne à qui tu voues ton amour, et non seulement ça t'égalise, ça crée comme un plafond de verre, parce que c'est une créature limitée, tu vas bloquer avec l'amour limité d'une créature que tu vas absolutiser, comme si ça pouvait te donner Dieu. Est-ce que ça va? Je suis à peu près clair? Et ce qui fait que ça va empêcher l'envol de l'esprit, dans l'esprit. Il dit, celui qui aime la créature, alors traduisez, hein, toujours de manière désordonnée, hein, celui qui aime la créature tombe aussi bas que la créature et en quelque façon plus bas, parce que non seulement l'amour égale l'amant à l'objet de son amour, mais l'abaisse au-dessus de lui. Dès lors, donc, que l'âme aime quelque chose hors de Dieu, toujours de manière désordonnée, je parle, elle se rend incapable de la véritable union avec Dieu et de la transformation en lui. Je suis surpris, et vous voyez un autre aspect, à mon avis, de la crise du langage actuel ambiant. On ne parle plus de ça. On ne parle plus de cela. Et on croit aimer les gens. Non, on leur passe de la pommade. Et on les laisse s'enfermer dans des dimensions de l'amour qui les rendent malheureux. Là où est la vérité et la liberté. Il y a plein de petits faits comme ça, plein de petites notes. Et vous comprenez, je ne suis pas là pour mettre des cartons rouges ou des cartons jaunes, c'est pas ça la question. C'est, voyez, ayons toujours la grâce de la liberté par rapport à la mentalité, le bain dans lequel on se meut, et de prendre de la distance et du recul, parce que ça paraît gentil, et en fait c'est du poison. Alors je vais envisager, si j'ai le temps, deux détachements vraiment très importants à vivre dans l'amour captatif. Se détacher des affections désordonnées, et la deuxième chose, se détacher de la jalousie si nous avons un peu de temps. Se détacher des affections désordonnées tout d'abord. Et là, je vais faire appel à une spécialiste, c'est Thérèse. Elle a plein de choses à nous dire. Puis en plus, elle est très simple. Elle s'expose. Elle ne se déshabille pas. Elle expose son âme. Et surtout, elle chante les miséricordes. Je resitue le propos en évoquant l'histoire de Thérèse à grands traits pour nous donner de comprendre justement l'enjeu de ce qui va être dit. Vous le savez, la perte de la maman de Thérèse fut extrêmement douloureuse pour Thérèse. Elle a tellement souffert, comme elle dit, elle n'a pas pleuré, ce qui est le signe d'une grande blessure. C'est tellement douloureux qu'on fait rideau, quoi. Et ça se réveille après. Thérèse n'a que 4 ans, 4 ans et demi, je crois. Et puis va s'ajouter la perte de sa sœur, puisqu'elle a reporté sur lui le visage maternel. Ce sera toi, Pauline, qui sera ma nouvelle maman. Et la nouvelle maman, on ne dit pas à la petite parce qu'on a peur des chutes du Niagara, hein, que ça pleure un maximum. Et donc elle apprend au détour d'un couloir, Pauline va rentrer au Carmel. C'est quoi le Carmel? Et elle comprend. Et là, c'est terrible pour elle. Elle perd sa seconde maman. Et puis elle vit, vous savez bien, il y a la maladie, il y a la Vierge du Sourire, il y a la guérison de tout cela, et on peut se dire, elle a 15 ans et demi, elle rentre au Carmel, elle a vécu une guérison miraculeuse avec la Sainte Vierge, Notre-Dame du Sourire, l'affaire est réglée. Tous ces gens qui, dans l'Église, croient qu'ils vont guérir, faire des guérisons intérieures parce qu'ils ont suivi une session de guérison intérieure.
Mais la guérison intérieure, on a toute la vie pour ça. Puis la suprême guérison, la suprême session de thérapie, ça sera le purgatoire. Elle rentre au Carmel et on se dit, on peut se dire un peu rapidement, bon, ça y est, elle est guérie, elle est purifiée, tout est réglé. De toute façon, c'est une future sainte. Au sein de la communauté, très tôt, le manque de mère demeure encore. Et il va falloir qu'elle vive encore des purifications. Et ça va se reporter sur qui? Celle qui porte le nom de mère, la mère supérieure. Et pourtant, c'était la mère Marie de Gonzague, c'était pas du genre bonjour la tendresse. Hein. Donc, l'attachement à la mère, ça devait être vraiment très fort chez elle. Parce que. Voilà. Donc, je resitue le contexte et on va lire maintenant ce que Thérèse, avec une humilité extraordinaire, raconte pour nous montrer. C'est très enthousiasmant, chers amis. Parce que ça veut dire que si on a vécu des choses comme ça, on a toute l'étoffe pour faire une sainte. Alors écoutez, vous allez voir la tendance à l'attachement désordonné contre laquelle elle s'est battue. Attention, Thérèse s'est battue à mort. Je vous dis cela parce qu'il y a une mentalité. Imposez-moi les mains, mon père, je suis pas bien. Et après, forcément, ça ira mieux. Et moi, cool, j'ai rien à faire, pas de collaboration. Jusqu'à ce qu'on m'impose les mains, c'est tout. Grand mensonge. Grand mensonge. Et ce n'est pas moi qui vais vous dire que l'imposition des mains, c'est pas bien. Je vous ai dit, pour avoir fréquenté le père Raymond Alter, j'ai vu ce que c'est qu'un prêtre possédé par le Saint-Esprit, qui, quand il impose les mains, ça fait quelque chose. Mais je ne mens pas aux gens. Et je dis qu'il y a une collaboration incontournable qui s'appelle le combat spirituel. Et à mon sens, on recevra 100 fois plus par le combat spirituel, c'est-à-dire notre collaboration à la grâce, que par une simple séance d'anamnèse et d'imposition des mains qui, soi-disant, réglerait tout. Et croyez bien que quand je rencontre des gens qui ont déjà vécu ça, je me réjouis de les voir libérés. Mais je ne peux pas les laisser se leurrer en leur laissant croire que l'affaire est réglée, parce qu'il y a eu ça. C'est une chiquenaude initiale, il va falloir après, avec le bon Jésus, grimper. Thérèse. Je me souviens qu'étant postulante, j'avais parfois de si violentes tentations d'entrer chez vous. Mère Marie Gonzague, pour me satisfaire, trouver quelques gouttes de joie que j'étais obligé de passer rapidement devant le dépôt et me cramponner à la rampe de l'escalier. Vous voyez l'enjeu du combat pour elle. Il me venait à l'esprit une foule de permissions à demander pour aller avec la mère. Et attention, elle a une sacrée humilité, hein. Et elle dit, je trouvais une foule de permissions à demander, je trouvais mille raisons pour contenter ma nature. Elle ne connaît pas le mot à l'époque, ma nature blessée, si on peut parler comme ça. Et elle met point de suspension. Et donc, vous devinez, elle s'est battue, mais tous les jours. Si tu ne veux pas te battre tous les jours, bah vas-y, reste sur le bord du chemin. Tu pourras faire les tonnes de retraites que tu veux. Les tonnes de sessions que tu veux. Que je suis heureuse maintenant de m'être privée dès le début de ma vie religieuse. Je jouis déjà de la récompense promise à ceux qui combattent courageusement. Je ne sens pas qu'il soit nécessaire de me refuser toutes les consolations du cœur, car mon âme est affermie par celui que je voulais aimer uniquement. Vous voyez? La différence entre l'amour captatif et celui qu'on veut aimer uniquement, oblatif. Voilà. C'est par l'oblatif qu'on va guérir du captatif. Et elle dit, je vois avec bonheur qu'en l'aimant, le cœur s'agrandit, qu'il peut donner incomparablement plus de tendresse à ceux qui lui sont chers que s'il était concentré dans un amour égoïste et infructueux. Et sachez-le,
Cette expérience de combat n'a pas refroidi le cœur de Thérèse, cela l'a élargi. À la fin de sa vie, elle a des manifestations de tendresse, mais d'une liberté extraordinaire. Ne croyez pas qu'on devient un glaçon quand on entre là-dedans. Au contraire, ça réchauffe énormément parce que ça purifie. Alors essayons de reprendre ce qu'elle vient de dire. Avec Thérèse, c'est un combat d'amour. C'est-à-dire que Thérèse dit « Oh, c'est pas bien ce que je fais de chercher toujours la mère. » Non, elle veut aimer à perte et pas être prisonnière de son amour qui est captatif. Elle veut être une femme libre. Combat d'amour, attention, ça rime avec combat à mort. Et pourquoi faut dire cela aujourd'hui? Parce qu'on est dans une sorte de mentalité locum, vous savez, ou chamallow, tu sais chamallow, t'aimes pas trop ça, non? Ou un peu, comme disait un sociologue, une sorte de mentalité édredon, tu sais, tu rentres le poing dedans, ça fait... On ne supporte pas, il y a une sorte de d'affaiblissement de la volonté par rapport aux générations passées. Bah parce que la vie est extrêmement facile. Aujourd'hui, tu fais ça, t'as tout. Et monsieur Amazon, il te livre ça le lendemain, en plus. T'as juste à mettre, c'est d'accord pour ma carte bancaire, c'est tout. Donc c'est du tout, tout de suite, aujourd'hui, ce qui ramollit énormément les volontés. Et là, il faut parler de choses qui ne vont pas dans notre sens. Un combat à mort. Petite Thérèse de Lisieux, sur la fin de sa vie, je crois que c'est dans les dernières semaines, elle repense à l'acte qu'elle a fait, par exemple, en Noël 86, où papa est fatigué, dans la nuit, ils reviennent de la messe de minuit, et puis il dit, heureusement, c'est la dernière année, la petite commence à grandir, je suis fatigué, quoi. Et là, les autres sœurs qui restent sont là. Elles se disent, ça y est, ça va être un Noël gratiné. On va avoir droit au chute de Niagara avec la dernière. C'est sûr. Thérèse sent effectivement, en montant l'escalier pour aller porter et déposer son beau chapeau, que les larmes lui viennent. Rappelez-vous, elle dit, je pleurais d'avoir pleuré. Pas simplement je pleurais d'avoir pleuré. Et là, elle pose un acte. Un énième acte de vertu. Non ! Et attention, pendant 10 ans, elle l'a fait, ça n'a pas marché. Et elle descend l'escalier. Et là, Jésus dit, c'est Noël, donc pour moi c'est le printemps, je cueille. Et il cueille le fruit. Et Thérèse dit, je sentis la charité entrer dans mon âme, le besoin de m'oublier. Et là, elle va vivre une très grande guérison. Et donc, sur la fin de sa vie, elle pense à tous ces actes de vertu qu'elle a posés contre sa nature abîmée, avec ses tendances captatives de recherche de mère. Et pour vous montrer le « je veux » de Thérèse, sur la fin de sa vie, et là, vous comprenez, ça vient gifler un peu notre mentalité édredon. Bien des âmes disent « Mais je n'ai pas la force d'accomplir tel sacrifice. Qu'elle fasse donc ce que j'ai fait, un grand effort. » Le bon Dieu ne refuse jamais cette première grâce qui donne le courage d'agir. Après cela, le cœur se fortifie et l'on va de victoire en victoire. La détermination, la persévérance dans la détermination sont les plus grandes grâces. C'est devenu un produit de luxe aujourd'hui dans cette mentalité où nous sommes sevrés de tout et en plus tout, tout de suite. Une autre note de conclusion sur cette guérison des attachements désordonnés. Seul l'amour désintéressé rend heureux. Pleinement heureux. Vous voyez bien, dans la tentation qu'elle avait, les tendances à rechercher la mère supérieure et sa présence, il y avait de l'amour qui était intéressé.
Et en entrant dans l'amour désintéressé, elle connaît une liberté, une joie. On en reparlera. Sœur Marie de la Trinité, une des novices de Thérèse, qui est une petite parisienne bichonnante, hyper affective, à l'évidence, c'est moi qui ose, mais je ne pense pas trop me tromper. Je pense que si Marie de la Trinité n'avait pas connu Thérèse, elle ne serait pas restée au monastère. Thérèse était d'une patience d'ange. Mais la petite Marie de la Trinité, elle avait une faim. Et elle apprenait tout, tout, tout. Je veux, je veux. Mais elle pleurait point rien, quoi. Et la moindre piqûre d'épingle des sœurs dans la communauté. Puis, faut que je m'en aille, enfin bon. Et Thérèse lui donne la clé du bonheur. Dans ses mots. Ma chère sœur, la principale cause de vos souffrances, de vos combats, vient de ce que vous regardez trop les choses du côté de la terre et pas assez avec esprit de foi. Vous recherchez trop vos satisfactions. Vous voulez être aimé, cajolé, câliné. C'est moi qui rajoute, pardon, ces mots. Et elle ajoute, Thérèse, « Et pourtant, vous savez quand vous trouverez le bonheur ? Quand vous ne le rechercherez plus, croyez-moi, j'en ai fait l'expérience. » Je traduis. Sûrement, ça peut paraître un peu énigmatique. Vous savez quand vous trouverez le bonheur quand vous ne le chercherez plus. Au début de la vie humaine et chrétienne, nous cherchons des joies pour moi. Et la purification du captatif, ça va être quand on va commencer à rechercher des joies pour toi. Non plus moi et mon gros nombril, mais toi, Jésus. Voilà pourquoi, chers amis, les oraisons cette semaine et les adorations sont fondamentales. J'espère que vous vous ennuyez depuis le début de la semaine. Vous voyez ce que je veux dire, hein? C'est-à-dire que vous allez apprendre à préférer Jésus à votre ennui. C'est ça, l'amour. Vous allez préférer Jésus. Vous allez préférer le consolateur aux consolations. Et puis traduisez pour la vie de couple, la vie de famille, la vie communautaire. Plus vous recherchez le bonheur de l'autre, indépendamment de votre intérêt, vous verrez. Mais c'est ça rejoint ce que j'ai dit. L'orientation de notre amour, c'est amour reçu, amour vécu, amour donné. Tu retrouves cette orientation. Donc tu marches sur tes pieds au lieu de marcher sur la tête. Et ça fait moins mal à la tête. Et ça fait surtout plus de bonheur. Parce que je correspond à l'orientation même de l'amour qui me traverse. Je voudrais parler maintenant, puisqu'on a un petit peu de temps, se détacher de la jalousie. Une petite échographie de la jalousie tout d'abord, pour nous montrer à quel point c'est du captatif. À l'état pur, si on peut parler, qui n'est pas du tout pur d'ailleurs. Parce qu'apparemment, on peut ne pas voir le lien entre le captatif et la jalousie. Attention, la jalousie, avant d'être un vilain défaut, mais pas les pruneaux, comme disait la publicité, ça provient la plupart du temps d'une blessure du cœur. Je ne veux pas psychoter, mais enfin bon. À la racine, souvent, il y a un manque d'amour qui remonte loin, et qui a créé une mésestime de soi. Ça peut passer par des choses très simples, disent les spécialistes de l'esprit humain. Par exemple, vous étiez le chéri, parce que vous étiez le petit dernier, et puis bien sûr, vous aviez besoin de beaucoup de soins. Maman n'avait Dieu que pour vous. Puis tout d'un coup est arrivée une petite sœur, et puis voilà, vous voyez bien ce qui se passe, quoi. Elle a moins de temps pour vous, et là... je suis moins aimé de maman, je suis moins aimable. Et puis là, pourquoi est celle-ci, là, la petite dernière? Et voilà, on entre dans la jalousie. Puis après, on va grandir, on va se marier, on va être jalouse de la moindre femme qui va côtoyer le mari, inversement. En communauté, bien sûr,
C'est la communauté qui est responsable de tout, bien sûr, c'est évident. Et etc., etc. Ou alors, on va entrer dans la paroisse, et puis c'est les lieux où il y a beaucoup de jalousie. Allez rentrer dans la paroisse, et puis vous allez voir que... Ah, celle-là, t'as vu comment elle joue de la gratte? Tout le monde n'a Dieu que pour elle. T'as vu comment elle chante, celle-là? Ah, puis moi, je sens comme une casserole. Je vous mimer quelque chose, m'autoriser? C'est juste un petit peu taquin, mais pas méchant pour un sou. Quand vous êtes curé, il faut apprendre ça. Vous arrivez un dimanche matin, il fait du soleil, vous êtes tout heureux. Vous arrivez à l'heure, avant l'heure, bien avant l'heure. Puis généralement, il y a des bonnes dames qui sont assises au premier rang. C'est les équipes de fleurs. Et il y a plusieurs équipes de fleurs. Et vous arrivez et vous êtes tout guiré, tout heureux, et comme un innocent, vous dites: oh, écoutez, mesdames, vraiment, qu'est-ce que vos bouquets sont beaux! Et vous entendez sur le banc numéro 3: on savait qu'il préférait l'équipe numéro 4! Et donc c'est terrible, vous apprenez à être moins spontané, parce que c'est tout de suite interprété comme une préférence et ces petites jalousies. Un auteur, Cronin, dans Les Clés du Royaume, a une très belle formule à propos de la jalousie. Écoutez, parce que c'est très ramassé, on sent que c'est des gens qui savent écrire, qui ont le verbe. Peut-être le succès d'autrui est l'une des choses les plus difficiles à contempler, cet éclat nous blesse la vue. Et vous comprenez pourquoi autant les communautés religieuses féminines, attention, c'est tout à l'honneur des femmes, car la femme, spontanément, est plus dans l'amour que l'homme. Mais quand c'est inversé, c'est forcément pire que l'homme, à la mesure même du grand amour qu'elles ont. Ça va? Vous ne me lynchez pas trop, mesdames? C'est pas moi qui le dis, ce sont les femmes dont j'étais aumônier, tout ça. Nous, c'est par en dessous, comme ils disent. Bien. Et donc, pourquoi? Parce que la femme, à la différence de l'homme, semble-t-il, si on peut utiliser une image, l'homme, c'est la coque d'un pétrolier, double caisse, double coque. Et là, le bateau d'une femme, si on peut utiliser l'image, c'est une esquif. Il n'y a qu'une coque. Elle est tellement dans l'amour qu'elle va tout prendre. Et ce qui fait que quand elle va avoir un problème, ça va durer 3, 4 jours, 15 jours. Voilà. Et l'homme, comme on dit, on se dit un mot de merci, enfin oui, traduction, et puis on repart un peu plus facilement. Est-ce que ça va? C'est des modes de fonctionnement différents. Mais c'est toujours dans ce qui est dit, tout à l'honneur de la femme, qui est beaucoup plus spontanément dans l'amour. Mais quand une femme devient jalouse, c'est forcément plus terrible qu'un homme. Encore que, si vous avez en mémoire Amadeus Mozart et Salieri, qui est capable de faire un pacte avec le diable parce qu'il est tellement jaloux de la puissance artistique du maître. Donc, relativisez ce que je dis. Mais vous voyez bien, je ne pense pas exagérer, hein, et il n'y a aucune... Comment dire, machisme dans ses propos. Hein. Donc, par exemple, ce qui est très difficile dans les communautés religieuses, c'est qu'on vit tout le temps les uns à côté des autres. Et puis, forcément, à l'intérieur, il y en a qui vont avoir des charismes plus que d'autres. Et il faut beaucoup d'humilité pour cela. Donc, voilà. Une autre chose. Pourquoi la jalousie paralyse-t-elle la vie dans l'esprit? Vous aurez sans doute saisi sans difficulté pourquoi la jalousie, c'est du captatif. Je capte, je voudrais capter les qualités et les dons de l'autre pour être adulé et aimé et être la première ou le premier. Est-ce que ça va? C'est du captatif. Et comme la jalousie peut être meurtrière,
C'est du captatif qui peut être, mais oh, terrible, terrible, terrible. Pourquoi la jalousie paralyse-t-elle la vie dans l'esprit? Je vois deux raisons. Tout d'abord parce que l'amour jaloux est mal branché. Et parce que l'amour jaloux est tordu. L'amour jaloux mal branché, tout d'abord. Vous allez retrouver des choses dites dans la première conférence. C'est-à-dire que la personne jalouse attend de l'autre, simple créature, un amour absolu que seul Dieu, qui est l'absolu, peut lui donner. Et c'est en ce sens qu'il est mal branché, car l'amour jaloux est branché sur la créature et non pas sur le créateur. Une parole de Dieu pourrait, de manière parabolique, éclairer Jérémie 2,13. Ils m'ont abandonné, moi, la source d'eau vive, pour se creuser des citernes, citernes lézardées, qui ne tiennent pas l'eau. Les créatures sont des citernes lézardées. Petite Thérèse l'a très bien compris. Je ne suis que ce que le bon Dieu pense de moi. Quand tu vis sous le regard de Dieu et pas sous le regard des autres, qu'est-ce qu'on va penser de moi? Va-t-on m'aimer? Ben, tu deviens libre. L'amour jaloux maintenant est tordu. Non seulement il est mal branché, mais il est tordu. C'est-à-dire que, au lieu d'accueillir l'amour comme un don gratuit de la part de Dieu et de mes frères et sœurs, l'amour jaloux cherche à s'emparer de force, de la considération des autres. Et donc, la jalousie est véritablement une distorsion de l'amour, elle est tordue. Attention, il y a une grande volonté de puissance chez le jaloux. J'ai beaucoup aimé dans la revue La Nef. Il y avait une interview il y a quelques mois maintenant d'un psychologue, psychanalyste à la retraite, qui avait des mots, mais moi ça m'a enthousiasmé. D'abord j'ai compris tout ce qu'il disait, ça veut dire qu'il était vraiment simple, parce que moi j'ai de la peine des fois à comprendre leur langage. Il dit, vous savez, quand on parle des pervers narcissiques, tous ces machins, aujourd'hui ça court les. Il dit, vous savez, c'est tout simplement des méchants. J'ai beaucoup aimé. Voilà. Il faut regarder en face. Oh, mon père, j'ai des blessures. Ben, il y a une volonté de puissance chez toi, énorme. Voilà. Il va falloir en guérir. Ça s'apprend. Mais il faut le voir en face. Et cette volonté de puissance n'est pas simplement vis-à-vis des autres, vous comprenez? La volonté de puissance, c'est la volonté de puissance aussi vis-à-vis de soi. Je ne peux pas imaginer que j'ai des pieds d'argile. Je ne peux pas imaginer que j'ai besoin d'être purifié. Là, c'est la summum de la volonté de puissance. Comment m'y prendre avec mes remontées de jalousie? Tout d'abord, reconnaître mes racines de jalousie, ce qui est, je vous l'ai laissé entendre, extrêmement difficile parce que extrêmement humiliant. On ne se croyait pas à ce point-là. Et là, on va faire appel à nouveau à Thérèse de Lisieux et Marie de la Trinité, parce que de ces deux sœurs, on apprend beaucoup. Si cela vous intéresse, le Père Découvement a écrit un très beau petit livre, je crois aux éditions du Cerf, Une novice de Sainte Thérèse. Vous allez voir, ça vous parlera. Si vous intéresse aussi, je crois me rappeler, parce que c'est un bon ami, le père Découvemonde, il a fait sa thèse de doctorat sur la charité chez Thérèse de Lisieux et il a écrit un livre au Cerf aussi. J'ai plus le titre exact, mais vous trouverez ça facilement. Si vous peinez dans la vie fraternelle, on peut trouver de très belles choses. Surtout, c'est très simple. Puis c'est tellement plein de psychologie, plein, tellement vrai, quoi. Tout d'abord, reconnaître mes racines de jalousie. Mettons-nous à l'école, à l'écoute, pardon, du dialogue entre Thérèse de Lisieux et Marie de la Trinité. Je resitue
Thérèse est aide-maîtresse de novice, ce qui explique qu'il y a un dialogue entre les deux. Et Marie de la Trinité raconte ceci. Dans une circonstance, j'avais vu notre mère Agnès de Jésus, qui était la supérieure à l'époque, elle avait remplacé Marie Gonzague, et Agnès de Jésus, c'est la sœur de sang de Thérèse de Lisieux. J'avais vu notre sœur mère Agnès de Jésus, supérieure à l'époque, montrer de la préférence pour une autre sœur et lui témoigner plus de confiance qu'à moi. Vous devinez ce qui va venir après? Je racontais ma journée à Thérèse dans un entretien du soir spirituel, croyant recevoir de sa part de sympathiques condoléances. Lorsqu'à ma grande surprise, Thérèse me dit « Et vous croyez aimer beaucoup votre mère ?»« Mais certainement, reprend la novice. Sinon, il me serait indifférent de l'avoir préféré les autres à moi. » « Eh bien, rétorque Thérèse, je vais vous prouver que vous vous trompez absolument. Ce n'est pas votre mère que vous aimez, c'est vous-même. Lorsqu'on aime vraiment quelqu'un, on se réjouit de la personne aimée. Si vous aimiez votre mère pour elle-même, vous vous réjouiriez de l'avoir trouvée du plaisir à vos dépens. Et puisque vous pensez qu'elle a moins de satisfaction à parler avec vous qu'avec une autre, vous ne devriez pas avoir de peine quand il vous semble être délaissé par elle. Écoutez la grandeur d'âme de Marie de la Trinité. Elle a beau être blessée, mais qu'est-ce qu'elle a comme vertu, qui est la vertu fondamentale? Elle a l'humilité et elle accepte et elle dit. À mesure que Thérèse me parlait, je comprenais pour la première fois ce qu'était l'amour désintéressé et je constatais que jusqu'à présent, je n'avais jamais su aimer. Vous comprenez que cette Marie de la Trinité a fait une ascension extraordinaire parce qu'elle a l'étoffe. Je veux bien me convertir, qu'on me montre en quoi. Combattre ma jalousie. Attention, la tactique est subtile. Je voudrais pointer quelque chose avant d'entrer dans le vif de la réponse. La jalousie, comme l'orgueil, comme les colères, ont des racines extrêmement profondes en nous. On les appelle, bon je fais court puisqu'on dit ça que pour l'orgueil, mais quand même. Ce sont des péchés capitaux, donc ils ont des adhérences très très profondes en nous. Tout le monde en gros les a, ces péchés-là. Or, si ça a des racines très profondes, je ne pourrais sans doute pas les éradiquer au cours de ma vie. Vous allez me dire, mais c'est désespérant ce que vous me dites, mon père. François de Sales a de quoi vous rassurer. Il dit, votre amour propre mourra un quart d'heure après votre mort. Donc tu peux toujours courir. Mais ce que je vous propose, c'est une petite voie pour lutter contre la jalousie, d'ailleurs contre tous les défauts. Hein. Ce que je vais dire là, c'est une petite voix de Thérèse pour lutter

habitué à fonctionner comme ça. Et tout d'un coup, vous en prenez conscience. Oh là, je crois que j'ai une remontée là. Un petit renvoi de jalousie. Bien. La prise de conscience est déjà énorme. Ensuite, avant, comment tu faisais? Tu mettais un mouchoir dessus pour ne pas la voir. Ou alors, tu te consternais, tu te dépitais sur toi-même. Alors, je vais vous proposer cette autre chose. Vous allez accueillir la jalousie qui remonte, si peu glorieuse soit-elle. Au lieu de la nier et de vous en consterner, vous allez l'accueillir. Pas comme avant. C'est la cata. Allez, il va falloir encore que je me reconfesse de ce truc-là, que je me confesse à chaque fois. Vous allez donc l'accueillir en Dieu. Jésus, c'est toi qui permets la remontée de mazout. Voyez la main de Jésus jusque là-dedans. Ensuite, il faut quoi? Je note plusieurs lentement. Aussitôt qu'il y a la prise de conscience, pas glorieuse, humiliante, désespérante même, m'offrir aussitôt à Jésus pour lui faire plaisir. Et après, je vais expliquer, parce qu'autrement, vous allez me dire, mais qu'est-ce que c'est que votre voix, enfin ? M'offrir aussitôt. J'ai bien dit m'offrir. C'est pas la peine d'essayer de couper la racine de la jalousie, tu n'y arriveras pas. Tu vas y arriver en t'offrant au divin barbier qui, lui, a un rasoir, je peux te dire, pour arraser les racines. M'offrir minable, minable, avec ma jalousie. Aussitôt, pourquoi aussitôt? Pour pas que tu te complaises dans la tristesse que tu entretenais habituellement. Il va falloir que tu changes de mode de fonctionnement. M'offrir aussitôt à Jésus pour lui faire plaisir. Pourquoi? Mais enfin, mon père, je ne peux quand même pas offrir des choses comme ça. Bien sûr qu'il faut offrir des béats, des bonnes actions, des petits sacrifices. Mais vous comprenez, si Dieu est miséricorde, et que sa miséricorde est toute puissante, lui seul peut éradiquer les racines très profondes en nous. Et voilà pourquoi il faut lui offrir. Et pour lui faire plaisir, mais pourquoi? Mais parce que la joie de la miséricorde est de faire miséricorde. Et quand tu te complais dans la tristesse de ton péché, tu crois que tu fais de la réparation du cateau, tu fais le jeu du mauvais qui est l'accusateur. Et mon père, faudra faire ça combien de temps? Sans doute jusqu'à la fin de ta vie. Mais vous comprenez que si quelqu'un entre là-dedans, ça va très vite. Ce qui avant était occasion de découragement et de haine de soi par cette toute petite voix, étant donné que Dieu m'aime dans cette jalousie et que quelque part il la veut pour me maintenir petit. Alors, ce qui était une catastrophe devient une occasion favorable. La voilà, la petite voix. Mais pas confortable, car Thérèse de Lisieux dit « Qu'est-ce que la sainteté, c'est aimer doucement sa misère ?» Et il ne s'agit pas d'aimer doucement sa misère avec mon amour à moi, mais avec l'amour même de Jésus sur moi. Car vivre en dehors de la miséricorde, c'est invivable. Je termine par ceci. Petite traduction très très concrète de Thérèse de Lisieux. Mère Agnès de Jésus, sa sœur de sang, est supérieure. Quel est le drame des supérieurs? C'est terrible d'être supérieur parce que vous devez dire des choses. Et vous savez que ça ne va pas être bien reçu. D'abord parce que vous êtes limité et pécheur. Puis deuxièmement, même si vous y prenez bien, l'autre en face va être blessé et il va interpréter. Bon. Et donc, Mère Agnès de Jésus vient trouver Thérèse de Lisieux qui est à l'infirmerie. Donc, elle est déjà, semble-t-il, très faible. Mère Agnès

de Jésus qui est supérieur, comme je vous le disais, arrive avec une peine d'âme, un découragement, sans doute à cause d'une incompréhension dans la communauté, chose difficile. Et là, elle arrive piteuse, minable, la supérieure. Quelle humilité de se confier à sa sœur. Thérèse répond à son découragement face à ses limites et à ses ratés. Vous ne faites pas comme moi, ma mère? Quand j'ai commis une faute qui me rend triste, je sais bien que cette tristesse est la conséquence de mon infidélité. Mais croyez-vous que j'en reste là? Je regrette mon péché et je suis contente d'avoir à offrir à Jésus cette souffrance. Ce que je vous offre là est un secret de vie qui n'est pas à moi, vous devinez, c'est le secret de tous les saints. Mais c'est une petite voie. Pourquoi? Tu vas connaître des joies sans nom, car tu vas progressivement t'aimer comme Dieu t'aime dans ta misère. Mais il demeurera que tu auras le spectacle de ta misère tout le temps devant les yeux, mais pas comme avant. Avant, c'était un mur sur lequel tu t'écrasais, tu désespérais. Et là, tu découvres que par la puissance de la miséricorde, il y a une faille, un passage. Les Juifs appellent ça une Pâque. Pâque, passage. Et donc, tu vas sentir au passage la douleur de ta misère. Mais de l'autre côté du mur, il y a la lumière, le bonheur, inconditionnellement aimé. Et plus tu vas avancer là-dedans, plus tu vas faire l'expérience d'être tendrement, un pécheur tendrement aimé. Et là est une source de guérison intérieure, de pacification. Comme il n'en existe pas et que le monde ne pourra jamais vous proposer.

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2: Jésus, nous le croyons, est mort et ressuscité. 1 Thessaloniciens 4, 14.

0: On est très très heureuse d'être avec vous pour évoquer la très belle figure de Sainte Gemma Galgani. Alors, nous avons décidé, pour qu'elle nous soit encore plus familière, de l'inscrire dans la vie eucharistique, laquelle vie a été développée au cours des conférences que vous avez dû entendre. Gemma a une grande expérience de Jésus, toujours vécue dans un climat eucharistique. Elle allait à la messe et communiait tous les jours, ce qui était relativement rare à l'époque. Alors, avant même de vous développer les grandes lignes de sa vie pour que vous puissiez mieux la situer, nous allons commencer par citer deux extraits des phrases et des paroles même de Gemma. Elle appelait l'Eucharistie la fête de l'amour. Et elle dit à Jésus :
1: Chaque jour, je nourrirai mon amour avec ta chair et ton sang.
0: Elle va tout de suite à l'essentiel, comme vous le voyez. Je nourrirai mon amour avec ta chair et ton sang. Et elle s'émerveille tout particulièrement devant l'institution de l'Eucharistie. Elle en est toute bouleversée.
1: Qu'est-ce donc qui a poussé Jésus à se communiquer à nous de cette manière si belle et admirable? Réfléchissons. Jésus, notre nourriture. Jésus, ma nourriture. En ce moment, je voudrais vous dire tant de choses, mais je n'y arrive pas. J'arrive seulement à pleurer et à répéter « Jésus, ma nourriture ». Et pensez que cela, Jésus l'a fait à cause du grand amour qu'il avait pour nous, et que de ma part, il ne reçoit en échange que tant d'ingratitude. Et néanmoins, Jésus me supporte encore. Il m'aime et m'attire à lui. Comme il est bon, mon Jésus. Il a oublié mes péchés et il se souvient seulement de sa miséricorde.
0: Ces paroles simples de Gemma nous donnent déjà un portrait d'elle. Elle est simple dans son expression. Elle va tout de suite à l'essentiel. Elle s'émerveille sans cesse de la miséricorde de Jésus. Et son expression, comme il est bon, est très fréquente dans ses lettres. Nous avons aussi son regard qui est entièrement polarisé sur le cœur sacré de Jésus.
1: Y aura-t-il des âmes qui ne comprennent pas ce qu'est l'Eucharistie? Il est impossible qu'il y ait des âmes insensibles aux étreintes divines, à la mystérieuse et ardente effusion du Sacré-Cœur de mon Jésus. Comment donc, ô Jésus, ne pas vous consacrer tous les battements du cœur, tout le sang des veines. Cœur de Jésus, cœur d'amour.
0: Voilà, cœur de Jésus, cœur d'amour. Eucharistie, fête de l'amour, telles sont les expressions de Gemma. Et pour elle, dans toute sa vie, l'Eucharistie aura à la fois les saveurs de la douceur de l'amour, mais aussi l'entraînera dans l'étreinte de la passion et lui donnera déjà le goût de la résurrection. Car Gemma a une courte vie, puisqu'elle est décédée à 25 ans. Elle est née le 12 mars 1878 en Italie, près de Lucques, en Toscane. Lucques est située près de Pise. Son papa était pharmacien chimiste. Sa maman, Aurélie, était mère au foyer. La maman avait déjà 5 garçons. Elle désirait ardemment une petite fille et elle s'est sentie comblée par la naissance de Gemma. Gemma a ensuite eu 2 petites sœurs. Elle a reçu le baptême le 13 mars 1878 et c'est un oncle de la famille qui a proposé qu'elle s'appelle Gemma et la maman, un peu décontenancée, disait « Mais je ne connais pas de saint au calendrier qui porte ce nom. » Et l'oncle a dit « Eh bien, ce sera elle. » Elle a été confirmée le 26 mai 1885 à l'âge de 7 ans. Et cela a été pour elle une très grande grâce de force, car le 17 septembre de la même année, elle perdait sa maman qui décédait de tuberculose. Déjà à cette époque, la vie de la famille a été marquée par la faillite du papa. Et cela a été des conditions précaires de vie, avec 5 déménagements successifs dans la ville de Lucques, dans des appartements de plus en plus pauvres et petits. Et lorsqu'elle perd sa maman, Gemma est désemparée, car sa maman l'avait vraiment initiée affectueusement et avec passion à toutes les vérités de la foi chrétienne. Gemma connaissait bien ses prières, elle aimait prier longuement matin et soir avec sa maman. Et par ailleurs, lorsqu'elle était à Luc, elle a été mise à l'école chez des sœurs qui ont été fondées par la bienheureuse Elena Guerra, qui a été béatifiée par le pape Jean XXIII et qui étaient des sœurs oblates de l'Esprit-Saint. Des sœurs qui ont ouvert Gemma à l'amour de l'Esprit-Saint, à l'invocation de l'Esprit-Saint. Et on verra dans la vie de Gemma combien elle était très profondément charismatique. Gemma donc s'est sentie très tôt brûlée d'un feu qui l'embrase, et elle le dit cela dès sa première communion, qui a eu lieu à l'âge de 9 ans, le 19 juin 1887. Le 25 décembre 1896, elle est âgée de 18 ans et Gemma fait vœu de chasteté. La même année, elle a la douleur de perdre son papa qui meurt d'un cancer, son frère préféré, Gino, qui était séminariste, qui meurt de tuberculose, et Juliette, sa jeune sœur, qui meurt elle-même de tuberculose. Donc vous voyez la succession de drames chez cette toute jeune fille, qui était par ailleurs d'une hypersensibilité et très vulnérable, très délicate, et qui a été prostrée par la douleur, qui l'a pliée en deux et qui a certainement été un terrain pour les maladies qui l'ont marquée ensuite. Le 3 mars 1899, elle est aux portes de la mort, atteinte d'une tuberculose osseuse, d'une otite purulente et d'une tumeur au cerveau. Elle est donc âgée de 21 ans. On pense qu'elle va mourir dans la ville de Luc, qui est une petite ville. Elle est bien connue et visitée par de nombreuses personnes du quartier, y compris des religieuses. Et ces religieuses, qui sont des sœurs barbantines, proposent à Gemma de faire une neuvaine à la bienheureuse Marguerite Marie Alacoque. Alors, ce n'est pas banal, puisque nous sommes ici à Paray-le-Monial. Et à ce moment-là, la pauvre petite Gemma, qui est pas tout à fait lucide, n'est plus vraiment en état de réciter cette neuvaine, qui consiste en un chapelet, quotidien. Et elle a la visite surnaturelle d'un saint, qui est le bienheureux Gabriel de la Dolorata, qui a été canonisé depuis, qui est le saint patron de la jeunesse italienne, qui est un jeune passionniste décédé avant elle, qui lui rend visite dans sa chambre. Et elle ne manifeste pas énormément de surprise, parce qu'elle est déjà un peu entre la vie et la mort, mais lui s'approche tout près du lit, lui touche la main, lui la salue comme sa petite sœur. Il porte l'insigne passionniste. Les passionnistes ont été fondés au XVIIIe siècle par saint Paul de la Croix, sont vêtus de noir et portent un insigne qui représente un cœur surmonté d'une croix, un peu comme le signe de Charles de Foucault. Et ce passionniste détache son insigne, le pose sur la poitrine de Gemma, lui dit « Tu es ma petite sœur et je vais dire avec toi la neuvaine ». Donc c'est Gabriel qui récite la neuvaine et Gemma écoute et participe comme elle peut. À la fin de la neuvaine, le miracle s'accomplit et elle est guérie miraculeusement. Alors j'avais la joie d'en parler ce midi au recteur qui ignorait cette guérison qui a eu lieu en 1899. Alors quand elle est guérie, elle se relève bien sûr et toute la ville de Luc est au courant et défile dans la petite chambrette de Gemma pour la féliciter. La même année, donc en 1899, le 8 juin de la même année, en la veille de la fête du Sacré-Cœur, dans une petite chambre où elle était chez sa tante, elle reçoit les stigmates et donc la visite de Jésus et de Marie, je vous en reparlerai tout à l'heure, elle est marquée des 5 plaies. Aux pieds et aux mains et aux côtés. Et elle va vivre la passion du Christ comme saint François, comme Marthe Robin, chaque semaine, en puissante intercession pour les pécheurs. Le 15 août 1900, elle reçoit la visite de la Vierge Marie qui lui propose d'emporter son cœur, donc le cœur de Gemma, avec elle au ciel, en paradis. C'est en pleine fête de l'Assomption. Et cela aussi est un événement assez remarquable dont je vous parlerai tout à l'heure. Au mois de septembre 1900 toujours, Gemma est adoptée par une famille qui va la cacher en son sein et s'occuper d'elle avec beaucoup de délicatesse. Je dis la cacher parce que Gemma souhaitait ardemment entrer au couvent. Elle voulait être religieuse. Et les supérieurs auxquels elle s'adressait lui disaient que d'une part, elle n'avait pas de dot parce qu'elle était très pauvre, donc ça la pénalisait. Et par ailleurs, elle n'avait pas de santé et ça la pénalisait encore plus. Par ailleurs, lorsqu'elles ont appris qu'elle avait quelques phénomènes mystiques, elles ne se précipitaient pas pour l'accueillir dans le couvent. De telle sorte que Gemma est restée à la porte des couvents, elle espérait rentrer chez les passionnistes. Et la visite du jeune Gabriel l'a confortée en ce sens, puisqu'il l'avait appelée ma petite sœur. Elle espérait ardemment. Et ça a été une des tortures intérieures de son cœur, une torture du désir qui n'a jamais été exaucée. Et elle est décédée le samedi saint 11 avril 1903. À ce moment-là, elle était atteinte de tuberculose. Et donc, il a fallu la sortir de la famille qui l'avait adoptée. C'était une famille de 11 enfants qui a été merveilleuse pour Gemma. Gemma s'occupait des enfants et de la famille comme une jeune fille au père. Elle les conduisait à l'école, elle raccommodait le linge. C'était une jeune fille très soigneuse dans les soins du ménage et très aimante. Elle aimait beaucoup les enfants. Et elle s'occupait d'eux avec beaucoup d'affection maternelle. Et elle va être isolée, ce qui sera aussi la douleur de sa fin de vie, la solitude d'une petite chambre. Son père spirituel habitait Rome et n'a pas pu être présent dans ses derniers moments. Elle était donc dans une passion intense, une solitude, une nuit profonde. Et là, à l'âge de 25 ans, elle rejoint la maison du père un samedi saint, 11 avril 1903. Les miracles se sont multipliés après sa mort. Elle a été béatifiée le 14 mai 1933 par Pie XI. Et le 2 mai 1940, en la fête de l'Ascension, Gemma est canonisée par Pie XII. Elle est fêtée dans l'église le 16 mai. Alors, pour entrer peut-être davantage dans certains aspects de la vie de Gemma, j'ai choisi de suivre le mouvement de la vie eucharistique. Cette vie eucharistique, telle qu'on nous en parlait hier et encore ce matin, lorsqu'il était question de Jean-Paul II et de sa ferveur eucharistique, nous avons eu un exposé sur le développement de la vie eucharistique selon le déroulé de la messe, avec les grands temps de la messe, le temps de préparation, le temps de l'offertoire, le temps de la consécration et le temps de la communion. Donc je m'arrête sur ces trois temps. L'offertoire, c'est la présentation des oblats. Et nous pourrions le traduire par ces simples mots « me voici ». Et ce matin, on nous parlait du « me voici » du pape Jean-Paul II. Et ce « me voici » de Gemma, eh bien, a quelque chose d'un peu semblable dans la vie des saints. C'est-à-dire qu'il y a une lente préparation de l'esprit qui a fait résonner dans leur cœur cet appel à un amour toujours plus grand, appel que Gemma a perçu au contact de l'Eucharistie, et en même temps une purification intérieure. Guidée intérieurement par l'Esprit Saint, par l'assistance de son ange, Gemma va entrer dans une pauvreté volontaire. Voyant l'humilité, la douceur de l'agneau, désireuse de lui ressembler, elle va commencer par se défaire des parures qu'elle portait petite fille. Son papa l'aimait avec tendresse et avait gâté sa petite fille, lui avait donné une chaîne, une montre en or. Et Gemma, elle avait à ce moment-là entre 10 et 12 ans, elle a fait clairement le choix un jour consciemment de ne plus porter ses parures. Et de s'habiller toujours de la même manière, pauvrement, avec une petite jupe de laine noire, une petite capeline noire, un petit chapeau noir. Et à l'époque où on était plutôt, on se parait plutôt de dentelles et d'ornements un peu plus sophistiqués, Gemma paraissait complètement ridicule, surtout jeune fille. Et parfois, on ne voulait pas l'accueillir à certaines fêtes, comme les mariages précisément, parce qu'elle y arrivait toujours dans sa même petite tenue très simple. À 18 ans, elle demande à son confesseur de pouvoir faire vœu de virginité, car elle disait
1: « Il lui semblait que c'était le plus beau cadeau qui puisse plaire à Jésus ».
0: Son confesseur, qui était l'évêque de Luc, y consent en la nuit de Noël 1896. Donc, Gemma avance dans son chemin en se confiant à la Vierge Marie. Elle lui dit
1: « Maman, maman, rends-moi bonne, rends-moi chaste, maman, maman. C'est là ce que je désire très fort et dont j'ai tant besoin ».
0: Pour demeurer fidèle à son vœu de chasteté, elle mène un combat terrible et elle écrit
1: « Quelles terribles tentations ce sont là. La chair rebelle veut toujours se révolter. »
0: Par ailleurs, Gemma avait cette grâce particulière qu'elle peut aussi nous transmettre, c'est cette familiarité dans la communion des saints. Très tôt, elle a perçu visible à ses côtés son ange gardien. Alors cela avec quelque chose bien sûr qui pouvait être très réconfortant car nous sommes en Italie, il lui apportait un petit café au lit et il la réconfortait lorsqu'elle souffrait, mais aussi il la grondait et lorsqu'elle passait trop de temps dans des bavardages insignifiants, il se tenait derrière son interlocuteur et lui faisait des gros yeux pour lui faire comprendre que cela avait assez duré. Et qu'il était bon de se recueillir pour ne jamais quitter la présence de Dieu. Alors cela a peut-être été l'enseignement eucharistique de l'ange gardien, c'est cet exercice à l'éveil et à l'écoute de la présence de Dieu. Dans la vie de Sainte Gemma, c'est, je dirais, époustouflant, la fidélité que Gemma a eue pour être présente à Dieu. Elle ne voulait pas une seule minute, une seule seconde, quitter cette présence. Et là, nous sommes dans une démarche profondément eucharistique, dans le « me voici ». Jésus, dans l'adoration, nous apprend à nous mettre en présence. Mais nous savons combien cela est purifiant pour nous à travers le chemin des distractions, des tiédeurs et de la lassitude. Et pour Gemma, ce fut aussi un chemin de purification, mais auquel elle y a mis un zèle infatigable. Par rapport à la purification, il y a la purification aussi dans le vouloir bien faire. Car Gemma était éduquée par sa maman à bien faire, dans le zèle. Et il a fallu pour elle apprendre le lâcher prise, qui fait aussi partie du « me voici ». Spécialement à travers l'épreuve de la maladie. Donc nous écoutons à nouveau Gemma.
1: Jésus, comme je te l'ai avoué si souvent, j'espérais être suffisante en quelque chose. J'espérais en mes propres forces. Mais lorsque j'ai commencé à agir par moi-même, c'est alors que je suis tombée, que j'ai perdu tout ce que tu m'avais permis de gagner. Mais tu m'as éclairé aussitôt, Jésus. Alors, j'ai pensé que tout ce que j'espérais pouvoir accomplir par moi-même, c'était justement là ce que jamais je ne parviendrai à faire seule.
0: Ah, c'est une parole très belle. Et tout ce que j'espérais accomplir par moi-même, eh bien voilà, j'ai compris que je ne parviendrai pas à le faire seule. Et ceci, c'est l'éducation de l'ange à ses côtés, quotidienne. Et sous la conduite de l'ange et de l'Esprit-Saint, Gemma découvre progressivement une pauvreté dont elle n'a pas à avoir peur. De santé très fragile, très souvent arrêtée par la maladie, elle s'en désole et demande à Jésus de la guérir. Et l'ange lui dit
1: « Si Jésus t'afflige en ton corps, il le fait ainsi pour purifier de plus en plus ton esprit. Reste calme. »
0: Un matin, elle se contriste et dit
1: « Ce qui m'infligeait le plus était de rester au lit, parce que j'aurais voulu faire ce que faisaient les autres.
0: Cette expression montre bien la vie même de Gemma, qui, étant l'aînée des filles, ayant perdu sa maman, avait tout de suite manqué d'une part de sécurité maternelle et donc avait redoublé de zèle dans son vouloir bien faire. Et par ailleurs, comme une petite maman, faisait au mieux, faisait comme si, prenait des responsabilités alors qu'elle n'était qu'une petite fille. Alors elle s'ouvre au Christ de toutes ses difficultés à s'abandonner.
1: Jésus se fit entendre encore un peu plus fort et me réprimanda en me disant « C'est ton vilain amour-propre qui s'irrite de ne pouvoir faire ce que font les autres. Et parce que tu montres une trop grande honte à être dépendante des autres. Si tu étais morte à toi-même, tu ne serais pas aussi soucieuse. »
0: Alors, comme je vous disais, Gemma n'est jamais entrée dans un couvent, mais on peut dire que son maître des novices a été particulièrement ferme avec elle. Et là, c'était Jésus en personne qui régulièrement aussi venait la rencontrer dès son adolescence. Et Gemma se montre de très bonne volonté. Elle dit encore.
1: Ces paroles de Jésus me firent du bien. Et pendant quelque temps, je gardais toujours l'esprit allègre.
0: Cet abandon, Gemma l'a vécu dans un fiat, le me voici, jusqu'au bout. Si l'on regarde par exemple à la fin de sa vie, lorsqu'elle est dans cette petite chambre, isolée en raison de la tuberculose, un prêtre venu rendre visite à la famille veut faire comprendre à Gemma que sa situation est grave, qu'elle n'a plus rien et qu'on peut la mettre à la porte. Et donc il veut par là même tester un petit peu l'abandon de Gemma.
1: Dans sa dernière maladie, lorsque par crainte de la contagion, la décision fut prise de la séparer des nombreux enfants de la famille Giannini, je le lui appris en ces termes, sans aucune préparation. Savez-vous qu'on pense à vous renvoyer parce qu'on vous croit atteinte de tuberculose ? On fera bien, dit Gemma. Mais vous n'avez même pas 5 lire en poche, repris-je. Comment ferez-vous si l'on vous met à la rue ? Mes pères, dit Gemma avec un beau sourire, Dieu n'est-il pas dans les rues ? Là où est Dieu, il y a tout.
0: Là où est Dieu, il y a tout. Voilà comment s'exprime la lumineuse simplicité de Gemma. Comme une petite pauvre, Gemma met en Dieu tout son trésor. Là où est ton trésor, là aussi sera ton cœur. J'arrive au deuxième volet, la consécration. Par toi. L'esprit de feu travaille le cœur de Gemma dans une progressive illumination. Le Christ avait dit à ses disciples « Pour moi, je vais envoyer sur vous ce que mon Père a promis. Vous donc, demeurez dans la ville jusqu'à ce que vous soyez revêtus de la force d'en haut. » Gemma demeure cachée dans la ville sainte qui est la Vierge Marie. À toutes les plus grandes révélations intérieures, pour toute nouvelle naissance, la Vierge est là. Et nous allons voir comment la Vierge se présente à Marie. Elle se présente d'abord, lorsque Gemma va recevoir les stigmates, Marie va étendre son manteau. C'est le soir du 8 juin 1899, au vigile de la fête du Sacré-Cœur, la Vierge Marie se présente à Gemma et lui dit « Gemma, le Seigneur va te faire une grande grâce. » À ce moment-là, Gemma va vivre une profonde contrition de ses fautes. Marie va étendre son manteau et Gemma va se blottir sous le manteau de Marie. À ce moment-là, lui apparaît Jésus, couvert de ses plaies et de sang, et elle voit des flammes ardentes jaillir des plaies de Jésus. En un instant, elles viennent lui toucher le corps.
1: Une forte douleur persistait aux mains, aux pieds et au cœur. Et je m'aperçus, en me levant, qu'il en coulait du sang. Je couvris de mon mieux les parties douloureuses, puis, aidée de mon ange, je pus me mettre au lit.
0: Alors tout cela est exceptionnel pour une jeune de 21 ans, mais ce qui était le plus paradoxal dans cette vie totalement consacrée par le feu de l'esprit, c'est la pauvreté des relations humaines, car Gemma vit cela et comprend pleinement intérieurement qu'elle est unie au Christ dans sa passion et se pose la question de savoir si d'autres religieuses vivent cela. Elle ne le sait pas. Et donc elle va timidement frapper à la porte des couvents. On l'accueille au parloir et elle demande si les sœurs ont aussi des signes dans les mains. Et alors les religieuses essayent de la questionner et donc découvrent vite que Gemma a une vie mystique pas ordinaire, mais Gemma ne sait toujours pas que de fait ce qu'elle vit est exceptionnel. Alors elle tente comme elle peut de le cacher, pour le cacher à sa tante précisément, qui l'héberge chez elle. Donc elle va arriver au repas avec des gants. Et donc la tante va lui dire oh, « Quelle coquette, maintenant on ne se refuse rien, on arrive à la cuisine avec des gants. » Et donc elle est tournée deux fois plus en ridicule. Et Gemma est confuse et ne sait comment faire. Elle en parlera seulement à son confesseur, l'évêque de Luc, qui est perplexe et qui en parle finalement à un passionniste, lequel va devenir le père spirituel de Gemma. Mais on pourrait dire il était temps, car Gemma a déjà 21 ans et elle a vécu toute cette vie intérieure, on peut dire nourrie par la communion des saints, mais sans tellement de contact sur place, dans son quartier ou sa famille, qui puisse être un soutien pour elle. Donc elle vit très déchirée, parce que son cœur est enflammé pour le Seigneur, et elle a le sentiment de vivre dans un monde glacé et indifférent à Dieu. Cette consécration se fait dans la brûlure de l'Esprit-Saint. Alors Gemma est une fille complètement enflammée par le feu de l'Esprit, et dans ses lettres, elle parle avec fougue de l'action de l'Esprit-Saint.
1: Tu me brûles, Seigneur, et je brûle. Seigneur, augmente ta grâce. Mais qui es-tu, Seigneur? Tu es une flamme, et c'est en flamme que je voudrais que mon cœur soit changé.
0: Elle dit encore.
1: Cette flamme, c'est l'Esprit de mon époux. C'est l'Esprit-Saint que je sens en moi.
0: Voilà, c'est la consécration dans le feu de l'Esprit. J'avais relevé cette parole de Jacques Maritain qui exprime ceci. Lorsqu'il parle du baptême de feu à propos de Matthieu 3, 11, Jean-Baptiste dit « Lui vous baptisera dans l'Esprit-Saint et le feu ». Et Jacques Maritain, je le cite, dit ceci « Le Christ donne ce baptême à l'Église de la terre » afin qu'il la fasse triompher de la fragilité humaine en tout ce qu'elle-même dit ou fait. Il le donne non pour purifier, mais pour enflammer et tenir toujours pur. Sous l'action de l'esprit de feu, Gemma ressent une douleur de ses péchés, toujours plus vive que jamais. L'esprit la conduit sur la vérité, sur elle-même, et lui révèle sa petitesse et l'immense miséricorde du Père. Saint Irénée dit que Dieu le Père va sauver le monde par deux mains. Ces deux mains sont Jésus et l'Esprit-Saint. Et l'Esprit-Saint continue l'œuvre rédemptrice du Christ. Alors, j'entame maintenant la troisième partie qui est la communion. Pour Gemma, l'expérience du cœur ouvert de Jésus culmine dans la communion eucharistique. Ce pain de vie possède toute la saveur des mystères de Jésus, de sa mort et de sa résurrection. Elle mange la charité pour devenir charité. Et Gemma va comme la petite Thérèse de l'enfant Jésus, on pourrait dire est une grande apôtre des pécheurs. Elle va prier pour les pécheurs, intercéder pour eux. Alors je la cite.
1: Oh, que fais-tu Jésus ? Après tant de choses que tu as faites pour moi, tu vas jusqu'à me découvrir ton cœur. Oh, si tous les pécheurs venaient à ton cœur. Venez, pécheurs, ne craignez pas, car l'épée de la justice n'y entre pas. Mais pourquoi donc, Jésus, ton cœur si bon et si saint, doit-il être plus tourmenté que tous ? Jésus, je voudrais que ma voix arrivât aux extrémités du monde entier. J'appellerai tous les pécheurs et je leur dirai qu'ils entrent tous dans ton cœur. »
0: Elle mange donc à la table des pécheurs et Jésus lui-même lui a manifesté quelques aspects de la passion qu'elle allait traverser. Et ce n'est pas une petite passion, puisque c'est la passion d'amour de Jésus, mais qui lui fait porter, comme Jésus, la déréliction. Jésus lui dit, « Les plaisirs de la terre te reviendront à l'esprit. Ta mémoire te rappellera tout ce que tu ne voudrais pas. Tu auras toujours devant les yeux ce qui est contraire à Dieu. Ce qui est de Dieu, tu ne le sentiras plus. Tu n'auras plus dans ton cœur le moindre réconfort. Les démons te feront une lutte continuelle pour abattre ton courage. Ils te mettront à l'esprit des pensées mauvaises, une grande haine de l'oraison. Tu connaîtras beaucoup de crainte et de frayeur. Tu en seras comme abreuvé. Tu seras abreuvé d'outrages et d'injures. Personne ne te croira. Personne ne t'apportera aucun réconfort. Même le ciel semblera se fermer. Tu voudras prier, il te semblera que tu ne pourras plus. Tu chercheras Jésus, c'est comme si tu ne pouvais plus le trouver. Tu auras comme l'impression qu'il te chasse et s'éloigne de toi. Tu voudras te recueillir et tu seras distraite. Tu appelleras la Vierge Marie et c'est comme si personne n'avait pitié de toi. Tu auras l'impression d'être abandonnée de tous. Tu iras recevoir Jésus, tu ne sentiras rien et tout t'ennuiera. Tu pratiqueras tous les exercices de piété, mais par devoir, et il te semblera perdre ton temps. Voilà, ce que Jésus lui a prédit là, c'est tous les détails de la passion que Gemma a vécue. Si elle a vécu autant de grâces mystiques, ce n'était pas du matin au soir et du soir au matin. Ces quelques grâces, bien sûr, ponctuelles, qui l'ont enflammée d'amour et qui rendaient sa nuit d'autant plus désespérante. Elle a réellement vécu à la table des pécheurs et avec une délicatesse sans fin, elle a été auprès d'eux. Par exemple, entendant parler d'une femme de Luc qui s'adonnait à la prostitution pour subvenir aux besoins de sa famille, elle fait en sorte de la rencontrer dans la rue pour lui parler. Elle s'ingénie auprès d'une de ses tantes pour obtenir qu'elle lui donne de l'argent afin que la jeune femme puisse changer de vie. Elle est pleine de sollicitude, y compris pour les SDF de l'époque. Elle va partager son repas avec les clochards. Et bien sûr, il y a des grâces ponctuelles, comme celle par exemple de serrer dans ses bras l'enfant Jésus qui la rejoint dans la solitude de sa petite chambre. Alors, je vous lis ce Fioretti.
1: Un jour, je me retirai dans la solitude de ma chambre et l'enfant Jésus vint me trouver. Oh, il était vraiment très beau. Il se mit sur mes genoux, me caressa, m'embrassa, me demanda si je l'aimais. Je l'embrassai bien fort. Je lui témoignai tout mon amour. Il me demanda si je voulais être tout à lui. Trop émue par la joie, je ne savais que répondre et je l'étreignais toujours, toujours.
0: Alors j'aimerais terminer sur cette finale qui est très particulière dans la vie de Gemma, mais il me semble que c'est un signe pour chacune de nos vies. C'est que Jésus lui demande quasiment tous les jours « Gemma, m'aimes-tu ?» Alors que le Père Letel, que vous connaissez peut-être, qui est de l'Institut Notre-Dame de Vie, Carme, dit que Gemma est une des saintes les plus amoureuses qui soient, parce qu'elle a peu écrit, et à chaque fois qu'elle écrit, c'est tout le temps le mot de Jésus qu'elle a à la bouche. Et elle a tellement aimé que son cœur s'est dilaté, a soulevé deux côtes, et comme elle dit elle-même, qu'elle voulait mourir d'amour, mais je crois qu'elle a été pleinement exaucée. Et cependant, c'est comme si le Seigneur lui-même n'en était pas convaincu, et tous les jours, il lui demande « Gemma, m'aimes-tu ?» Alors, elle écrit
1: « Jésus est ma nourriture. Je ne cesse de me le répéter. Jésus est ma nourriture. Mes péchés, il les a oubliés. Il ne se souvient que de sa miséricorde. Jésus a tout oublié. Et tous les matins, il vient à moi répandre en mon cœur les effusions de sa bonté. Très souvent, il me demande « Gemma, m'aimes-tu ?» Alors je réponds « Oui, je voudrais tant, et je ne peux poursuivre. » Et puis je lui réponds « Jésus, je t'aime, mais je voudrais t'aimer davantage encore. »
0: Voilà, c'est la communion, et c'est la communion eucharistique. Et le regard de Gemma sur l'amour miséricordieux. Sa prière du cœur était « Mon Jésus, miséricorde ». Gemma avait beaucoup de mal à faire de longues prières. Alors elle usait de la prière du cœur avec cette parole sans cesse répétée « Mon Jésus, miséricorde ». Alors elle intercédait bien sûr sans cesse pour les pécheurs. Et je parlerai aussi de son intercession pour les âmes du purgatoire qui lui rendaient visite et pour lesquelles elle ne cessait de prier. Son ange gardien était d'ailleurs assez exigeant à ce sujet. Un jour, il lui dit « Combien de temps n'as-tu pas prié ? Depuis combien de temps n'as-tu pas prié pour les âmes du purgatoire ?» Alors elle dit très sincèrement « Je n'avais pas prié pour elles depuis le matin. » Il lui dit que c'est beaucoup trop, ça fait beaucoup trop de temps qu'il faut prier beaucoup plus et offrir pour elles toutes les plus petites peines. Alors, pour conclure, je ferai le lien avec notre communauté pour vous dire pourquoi elle est devenue la patronne de notre communauté des Sœurs de la Nouvelle Alliance, puisque nous sommes une fondation nouvelle reconnue en 1994 par l'évêque de Sées dans l'Orne. Gemma avait fondé avec son père spirituel, le père Germano, passionniste, ce qu'on appelait à l'époque une pieuse union, qui était une petite fraternité paroissiale d'adorateurs du Saint-Sacrement. Alors, comme nous sommes en ce moment à Paray-le-Monial dans un congrès eucharistique, eh bien, ça nous fait chaud au cœur de penser que déjà, en 1895, 96, 80, jusqu'en 1900, 1902, il y avait cette petite pieuse union qui commençait à se former et qui consistait à ne jamais laisser seul Jésus dans le tabernacle et à l'entourer et à se relayer régulièrement pour prier. Alors elle désirait que cette petite fraternité, dont elle parlait beaucoup à Jésus et que Jésus bénissait, ne cesse de croître et gagne de nombreuses paroisses. Je ne sais pas ce qu'est devenue cette petite fraternité dans l'heure d'aujourd'hui, mais j'ai pu un jour en découvrir les règles de base. Et l'Esprit Saint nous a inspirés d'inscrire en vie religieuse ce que Gemma n'avait jamais pu inscrire elle-même en vie religieuse. Elle a tant désiré être religieuse, elle n'a pu. Et c'était peut-être réservé pour notre temps et pour notre communauté qui s'estime tout à fait issue du cœur blessé de Gemma, avec le désir de travailler au cœur des paroisses à favoriser le réveil de l'amour pour Jésus Eucharistie, à favoriser les groupes d'adoration et puis la vie eucharistique à travers le développement de petites écoles de prière pour enfants et pour adultes. Et ce que Gemma nous a appris, c'est précisément la simplicité. Gemma ne se complique pas la vie. Quand elle a décidé de s'habiller comme une petite pauvre, elle ne s'inquiète pas du regard des autres. Elle y va franchement et résolument. Et c'est cela que j'appelle la simplicité. C'est être orientée vers, et ceci avec détermination. La détermination des amoureux qui vont droit à l'essentiel. Elle nous apprend à avoir un cœur d'enfant, à aimer comme les petits-enfants, avec le langage du cœur. À l'époque de Gemma, il était de bon ton de vouvoyer Jésus. Alors, elle s'appliquait à vouvoyer Jésus, mais dans ses prières, surtout quand Jésus se rapprochait, elle tutoyait avec véhémence. Alors, son père spirituel la reprenait. Elle lui disait « Gemma, je vous demande au nom de l'obéissance d'être beaucoup plus respectueuse de notre divin maître et de le vouvoyer. » Alors Gemma s'appliquait jusque dans ses extases où elle était saisie par la puissance de l'amour. Alors elle mélangeait le « tu », le « vous » puis elle revenait tout le temps au « tu » avec des petites phrases toujours très très fortes. Et elle disait à Jésus Elle faisait de véritables chantages qui rappellent beaucoup le dialogue d'Abraham avec Dieu pour le salut des âmes. Elle disait « Jésus, si tu ne sauves pas ce pécheur, je ne te sourirai plus. Non, non, tu peux sourire Jésus, je ne te regarderai plus. » Et alors elle continuait de plaider la cause comme une avocate pleine de véhémence. Puis si elle voyait que Jésus semblait indifférent, elle redoublait avec des chantages, on pourrait dire, d'amoureuse, en disant « Tu peux toujours sourire, je ne te sourirai plus. » Et ça, c'est tout à fait Gemma. C'est-à-dire un cœur d'enfant. Elle a une fraîcheur d'enfant jusqu'à l'âge de 25 ans et une véhémence aussi d'amoureuse. Et c'est une alliance toute particulière qui la rend extrêmement attachante. Elle a écrit surtout à son père spirituel, mais sans chercher à faire de belles phrases. Et quand elle écrivait, pour essayer de récapituler ce qu'elle vivait, dès qu'elle écrivait le nom de Jésus, elle n'arrivait plus à parler d'elle ou de ce qu'elle vivait, elle était polarisée sur Jésus, et ses lettres se transformaient en prières. Donc elles ont un aspect extrêmement décousu, mais en même temps, quand on les lit directement en italien surtout, on est frappé par le feu qui brûle dans tous ces textes, dans toutes ces paroles. Et donc elle nous apprend aussi à contempler la passion de Jésus. C'est-à-dire dans la grâce de Sainte Marguerite Marie, la sainte humanité de Jésus, à regarder son corps sur la croix, à nous cacher dans les saintes plaies de Jésus et à prier pour tous les pécheurs en recueillant le précieux sang de Jésus. Car elle disait, ce n'est pas normal que ton sang soit perdu, elle ne voulait pas qu'il soit versé en vain. Elle voulait le recueillir et en recueillir chaque goutte. Et elle rappelait les mérites du précieux sang à Jésus lui-même. Alors pour en revenir aux âmes du purgatoire, nous habitons près d'un sanctuaire qui est le sanctuaire Notre-Dame de Montligeon, qui est un haut lieu de prière précisément pour les âmes du purgatoire, c'est-à-dire pour les défunts. Alors on n'en parle plus beaucoup de ces âmes du purgatoire, qui sont des défunts qui ont un chemin de purification à vivre dans le feu de l'esprit, avant de vivre la pleine vision de Dieu dans le paradis. Et cette purification de l'esprit, Gemma, elle sait ce que c'est. Elle a vécu le purgatoire sur la terre, elle a vécu cette étreinte de feu, et elle a compassion de ces âmes qu'elle sait dans le feu de l'esprit, vivant cette purification douloureuse liée aux peines elles-mêmes liées au péché. Et donc, ces âmes du purgatoire viennent sous forme visible dans la petite chambrette de Gemma, quémander des prières. Et parmi elles, il y a des religieuses qui viennent demander des prières. Alors Gemma est remplie de compassion, prie, intercède pour elle, offre ses souffrances, jusqu'au moment où elle voit ses âmes entrer lumineuses dans la joie et la béatitude du ciel. À ce moment-là, Gemma pleure parce qu'elle aimerait, elle aussi, entrer dans cette joie céleste. Et le fait que Marie ait pris le cœur de Gemma un 15 août 1900 n'est pas anodin. La fête de l'Assomption, c'est la fête où nous célébrons la montée au ciel de notre Mère du ciel, qui est montée en son corps et en son âme. Et de même qu'il est écrit dans l'Épître aux Hébreux que Jésus est désormais notre avocat, notre puissant intercesseur, nous croyons que la Vierge Marie, depuis son Assomption, est plus avocate que jamais pour tous ses enfants. Et le fait qu'elle ait pris le cœur de Gemma, qu'elle l'ait pris dans ses mains et qu'elle lui ait dit « Désormais, ton cœur est toujours avec moi au paradis », montre qu'elle a voulu que le cœur de Gemma batte au rythme de son cœur à elle, son cœur maternel, qui est un cœur d'avocate. Et elle a fait couler dans le cœur de Gemma une intercession incessante pour les pécheurs. C'est la compassion. La compassion qui est poussée par l'esprit de compassion, qui ne cesse de collaborer à la rédemption. La compassion de Gemma était continuelle et je crois qu'elle continue beaucoup de nos jours. Donc elle est spécialement invoquée dans plusieurs domaines, mais particulièrement peut-être deux. Nous la voyons très avocate des plus petits. Elle a connu l'exclusion, le ridicule, la honte, la pauvreté, la précarité. Elle est l'avocate des plus petits. des personnes qui se sentent démunies de tout, sans diplôme et sans reconnaissance dans la société. Là, vraiment, nous avons des signes extraordinaires de réconfort donnés par Gemma. Et puis, c'est également une grande aide dans la pureté. On peut vraiment confier Gemma aux jeunes qui désirent demeurer chastes, car elle a su ce que c'était que les grands combats dans ce domaine, car elle a été elle-même très combattue par Satan, comme Marthe Robin ou d'autres saints. Et elle peut aider dans ce chemin de virginité consacrée tous ceux qui désirent garder cette pureté du cœur, mais qui n'est pas seulement une pureté physique, mais également une pureté pour oser croire que le ciel est au milieu de nous, que les anges, ce n'est pas quelque chose de désuet, le monde invisible est à nos côtés, les anges sont toujours là, prêts à nous aider, nous pouvons parler avec eux, et ce n'est pas ridicule. Et les saints patrons dont nous portons le nom, les saints de nos paroisses, sont également constamment à nos côtés. Donc Gemma en a fait l'expérience avec Saint Gabriel, qui était son ami de cœur, en fait, hein, qui venait souvent la rencontrer. Et nous pouvons nous-mêmes en faire l'expérience, elle nous apprend la communion des saints. C'est pourquoi elle est très précieuse pour nous dans notre société d'aujourd'hui qui est marquée par tant de blessures semblables à la sienne, des blessures affectives, des blessures de rejet et qui a besoin du feu de l'Eucharistie, du feu de l'Esprit pour guérir et pour être témoin. Alors oui, comme livre, pour mieux la connaître, il y a un tout petit opuscule très facile à trouver. C'est dans la collection « Prier 15 jours avec ». Collection Nouvelle Cité. L'auteur, Philippe Play, c'est un passionniste, priait 15 jours avec, donc priait 15 jours avec Sainte Gemma. C'est une petite collection qui est priée 15 jours avec un saint. Et là, ça donne les plus beaux extraits de Gemma. Voilà, merci.
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6: Discours du pape Léon XIV aux participants au congrès organisé par la Fondation pour l'étude et la recherche sur l'enfance et l'adolescence, sur la dignité des mineurs à l'ère du numérique. Au nom du Père, du Fils et du Saint-Esprit, la paix soit avec vous. Bonjour à tous et bienvenue. Je vous salue, vous tous qui participez à cette rencontre sur la dignité des enfants et des adolescents à l'ère de l'intelligence artificielle. Je vous suis reconnaissant pour votre présence et pour vos contributions précieuses. L'intelligence artificielle transforme de nombreux aspects de notre vie quotidienne, y compris l'éducation, les divertissements et la sécurité des mineurs. Son utilisation soulève d'importantes questions éthiques, en particulier en ce qui concerne la protection de la dignité et du bien-être des mineurs. Les enfants et les adolescents sont particulièrement vulnérables à la manipulation à travers les algorithmes de l'IA qui peuvent influencer leurs décisions et leurs préférences. Il est essentiel que les parents et les éducateurs prennent conscience de ces dynamiques et que des instruments soient développés pour contrôler et guider l'interaction des jeunes avec la technologie. Les gouvernements et les organisations internationales ont la responsabilité de concevoir et de mettre en œuvre des politiques qui protège la dignité des mineurs à l'ère de l'intelligence artificielle. Cela inclut la mise à jour des lois sur la protection des données pour répondre aux nouveaux défis soulevés par les technologies émergentes et promouvoir des normes éthiques pour le développement et l'utilisation de l'IA. Toutefois, la protection de la dignité des mineurs ne peut se réduire aux seules politiques. Elle exige également une éducation au numérique. Comme mon prédécesseur l'a remarqué un jour à propos d'un projet de protection promu par trois grandes associations catholiques en Italie, les adultes doivent redécouvrir leur vocation d'artisan de l'éducation et s'efforcer d'y être fidèles. Il est assurément important d'élaborer et de faire appliquer des directives éthiques, mais cela ne suffit pas. Il faut un travail éducatif quotidien et constant, mené par des adultes qui sont eux-mêmes formés et soutenus par des réseaux de collaboration. Ce processus implique de comprendre les risques que l'utilisation de l'IA et l'accès numérique précoce, illimité et non contrôlé, peut poser aux relations et au développement des jeunes. Ce n'est qu'en prenant une part active dans la compréhension de ces risques et des effets sur leur vie

éducative, éthique et responsable qu'il sera possible de garantir que l'intelligence artificielle représente un allié et non une menace dans la croissance et le développement des enfants et des adolescents. Chers amis, je vous souhaite une conférence fructueuse qui puisse contribuer à établir de solides bases pour les enfants, les jeunes et pour toute la communauté ecclésiale et sociale. J'invoque sur vous, sur votre travail, les bénédictions du Seigneur.

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1: Seigneur, regarde et prends pitié de moi qui suis seul et misérable. Psaume 24, 16.

Alors, donc le thème, hein, question brûlante concernant l'adoration eucharistique du Saint-Sacrement. On a eu la chance ce matin d'avoir un très bel enseignement de Mgr Raffin, qui a quand même précisé bien des choses, et surtout comment le culte de l'Eucharistie en dehors de la messe a été pratiqué dans l'histoire de l'Église, et comment le magistère l'encourage. Et à plusieurs reprises, il nous a dit, ou je crois que c'était sa conclusion, que souvent, lorsqu'il y a des objections, c'est parce que nous approchons l'Eucharistie dans l'adoration de manière un peu aléatoire, un peu originale, un peu bizarre, enfin qui font pas partie de la manière dont l'Église l'encourage, le recommande. Et donc, si on fait des pratiques bizarres, c'est vrai que ça va créer des interrogations et souvent des objections qui sont souvent vraies parce qu'on approche l'Eucharistie d'une manière qui n'est pas celle que l'Église recommande. Alors, avant de toucher quelques-unes de ces objections, j'aimerais rappeler donc que c'est vrai alors, question brûlante ou objection, on peut dire c'est un peu le même thème, le même sujet. On rencontre souvent des objections sur l'adoration eucharistique, soit de la part d'un prêtre, hein, pour qui ça ne correspond peut-être pas à la priorité pastorale, voire même c'est quelque chose qu'il ne comprend pas, soit de la part des laïcs, hein, quelqu'un qui va nous dire « mais à quoi bon adorer ? À quoi ça sert ?» etc. Et j'ai envie de dire qu'il faut aussi distinguer deux types de personnes, des personnes qui ont une certaine forme de mauvaise foi par rapport à l'adoration et des questions qui sont de bonne foi. Par là, je veux dire, mauvaise foi, on peut penser à, ça arrive malheureusement, hein, à des personnes qui ont une sorte d'allergie ou de rejet personnel, mais très subjectif par rapport peut-être à une histoire, un passé, des blessures, des incompréhensions, mais qui font que on n'est pas vraiment dans un niveau de pouvoir raisonner, parler, comprendre, mais c'est une sorte de rejet objectif, de rejet subjectif. Voilà, on n'aime pas l'adoration sans trop savoir pourquoi. Et dans ce cas-là, j'ai envie de dire, nous sommes invités à prier pour la personne, hein, parce qu'on ne peut pas trop discuter pour essayer de comprendre quelle est la cause de ce rejet. Mais heureusement, la plupart du temps, ce sont des objections.

0: Prions, j'ai envie de dire de bonne foi, même si ça, c'est paradoxal, parce que il y a eu dans le passé des mauvaises pratiques, des mauvaises habitudes qui peuvent justifier que, eh bien, il y a eu des débordements, des dérapages vis-à-vis de l'adoration eucharistique. Alors dans ce cas-là, c'est plutôt un défi pour nous adorateurs, eh bien, de savoir présenter l'adoration comme l'Église nous invite à le vivre. Hein. Et de temps en temps, le fait de rencontrer quelqu'un qui va objecter, qui va s'opposer ou ne pas comprendre, eh bien, c'est pour nous un défi, voilà, pour justement mieux comprendre ce qu'est l'adoration, pour l'expliquer, et avec une personne qui va ensuite y adhérer, le suivre, le proposer. Hein, voilà. Alors, juste un petit rappel, donc en lien avec ce que Mgr Raffin nous a dit ce matin. Dans l'Eucharistie, nous avons plusieurs dimensions. Hein. Jean-Paul II parle du mystère eucharistique qui contient trois dimensions. Et Mgr Raffin y a insisté ce matin dessus. Il y a, je relis dans Ecclesia de Eucharistia, cette encyclique sur l'Eucharistie, Jean-Paul II disait « Le mystère eucharistique, sacrifice, banquet, présence. » Vous voyez, sacrifice, banquet, présence. « N'admet ni réduction, ni manipulation. Il doit être vécu dans son intégrité, que ce soit dans l'acte de la célébration, c'est la messe, que ce soit dans l'intime échange avec Jésus que l'on vient de recevoir, c'est la communion, ou encore dans le temps de prière et d'adoration eucharistique, en dehors de la messe, c'est l'adoration. Hein ? En d'autres mots, Jean-Paul II nous rappelle que le mystère eucharistique trouve sa source, son sommet, son centre dans la messe, comme le père Bernard Pérouse l'a si bien expliqué ce matin, la messe, c'est le sacrifice du Christ qui est rendu présent pour nous sur l'autel. Grâce à la liturgie, nous sommes contemporains de ce qui s'est passé il y a 2000 ans. La messe est un sacrifice, c'est l'unique sacrifice du Christ rendu présent, première dimension de l'Eucharistie, centre, source, sommet. Une autre dimension de l'Eucharistie, qui est naturelle, qui vient avec la première, c'est la communion, le banquet. Hein ? Mais vous voyez, quand on va donner l'Eucharistie à un malade, eh bien, cette personne reçoit l'Eucharistie dans cette deuxième dimension de banquet, de communion, mais ne reçoit pas l'Eucharistie dans la dimension du saint sacrifice de la messe. Si on est devant la télévision pour regarder la messe parce qu'on ne peut pas aller à la messe, on est malade ou je ne sais quoi, eh bien, il va manquer quand même cette dimension du sacrifice du Christ rendu présent, efficace dans ma vie. Alors le Seigneur va donner certainement ses grâces différemment, même des grâces eucharistiques. Il n'est pas lié nécessairement au lieu. Hein. Mais avant tout, le sacrifice de la messe, le banquet, c'est la communion eucharistique. Et ensuite, la présence, c'est-à-dire Jésus reste parmi nous au Saint-Sacrement, pour nous donner son amour, pour que nous puissions lui rendre amour, pour être adorés aussi dans l'Eucharistie. Alors, dans l'année dédiée à l'Eucharistie que Jean-Paul II avait consacrée pour l'Église, il disait qu'il y avait deux buts principaux pour cette année. C'était l'année 2004, si je me souviens bien. Il disait le but de cette année eucharistique, c'était d'une part de redécouvrir la richesse de la liturgie, de célébrer plus dignement l'Eucharistie, hein, d'une part ça, et d'autre part, il disait de redécouvrir en fait dans l'Eucharistie toute la richesse de la grâce eucharistique, à savoir ce qu'est l'adoration eucharistique. Il disait dans cette lettre « Mane nobis cum domine » qu'il y a des lieux dans l'Église, il parlait de zones d'ombre, c'est des lieux où l'Eucharistie n'est plus adorée, hein, et on a besoin de redécouvrir l'Eucharistie, voilà, dans toute sa richesse, l'Eucharistie dignement célébrée, l'Eucharistie dignement reçue, on pourrait dire, avec une préparation intérieure, avec le sacrement de la réconciliation qui prépare notre cœur à recevoir tous les fruits de la communion et l'Eucharistie adorée. Hein, Eucharistie célébrée, reçue, adorée, les trois dimensions du mystère eucharistique que nous sommes invités à approcher dans la foi. Et ça, c'est très important, c'est la foi qui nous nourrit de l'Eucharistie. Hein, ce qui compte, c'est notre foi. Alors, j'insisterai sur ça après. Alors, Benoît XVI disait, dans un Angélus, une prière d'Angélus, l'adoration eucharistique aujourd'hui n'est pas un luxe, mais une priorité pour nos paroisses. Hein. Alors, on va voir quelques points. Alors, premier point, c'est sur le terme d'adorer, adorer, adoration. Faut-il adorer ? Hein ? Alors, on sait que, en fait, l'adoration, c'est le premier commandement dans la Bible. Écoute Israël, le Seigneur est ton Dieu, tu adoreras le Seigneur ton Dieu, tu n'auras qu'un seul Dieu et tu n'iras pas chercher les idoles ou adorer les idoles. Donc, le premier grand commandement que Dieu donne à l'humanité, c'est le commandement d'adorer Dieu, de reconnaître que Dieu est Dieu, que moi je ne suis pas Dieu, et que si j'existe ici, c'est parce que mon être, ma personne, trouve son origine en Dieu. Hein, je tire mon être de l'être même de Dieu. Voilà. Alors, dans la Bible, ce premier commandement, et j'ai envie de dire même, il précède l'institution de la messe, en fait, de l'Eucharistie, mais on était dans une adoration au sens général. Donc l'adoration chrétienne, l'adoration tout court, on va dire, c'est cette forme de d'émerveillement devant la majesté de Dieu, grâce à qui j'existe. Hein, ça, c'est l'adoration dans son terme général. Et ensuite, il y a l'adoration chrétienne. Alors, l'adoration chrétienne, eh bien, c'est savoir que pour adorer le Père, nous passons par le Fils. Et Jésus dit, « Je suis le chemin, la vérité, la vie. Nul ne vient au Père que par moi. » En d'autres mots, grâce à la révélation chrétienne, nous apprenons que pour adorer Dieu, eh bien, nous devons passer par le Fils. Et que c'est par Jésus-Christ que nous allons droit vers le cœur de Dieu. Ça, c'est l'adoration chrétienne. Et après, l'adoration eucharistique, eh bien, il faut voir deux points qui sont importants. Tout d'abord, je rappelle les deux étymologies du mot « adoration » que Benoît XVI donne. Il reprend l'étymologie grecque, proskunésis, qui veut dire c'est cette soumission ou cette reconnaissance de Dieu comme tel. Première étymologie, je reconnais que Dieu est Dieu et que j'existe parce que Dieu existe. Et sans Dieu, je disparaîtrai. Je ne suis pas plus grand que Dieu, je ne suis pas égal à Dieu, mais j'existe grâce à Dieu. Donc ça, c'est en fait la première étymologie rejoint le sens de l'adoration en général, que l'on trouve dans la Bible, dans l'Ancien Testament. Et Benoît XVI nous dit qu'il y a aussi l'étymologie latine qu'il faut prendre en compte, à savoir ad oratio, vers la bouche, contact, bouche à bouche, baiser, accolade, et donc en définitive, amour. Hein, ce que Benoît XVI nous dit, dans l'adoration, il y a aussi cette dimension de cœur à cœur, de personne à personne, de baiser, d'amour. Et en fait, Benoît XVI prend ces deux dimensions, la dimension de la soumission, mais à un être qui n'est qu'amour, donc qui vient à moi, qui s'abaisse, qui se donne, et les deux deviennent, Benoît XVI dit, la soumission devient union, parce que celui auquel nous nous soumettons est amour. Et si vous avez écouté, il y avait deux références que Mgr Raffin a citées ce matin, et il avait utilisé le terme de référence de Benoît XVI, que Mgr Raffin utilisait, et Benoît XVI parle toujours de la grâce d'union à travers l'adoration. Nous nous soumettons à celui qui est l'amour et qui vient à nous. Voyez. Alors, qu'est-ce que c'est que l'adoration eucharistique? Il faut comprendre qu'il y a 2000 ans, Jésus a adoré son Père. Toute sa vie, il y a 2000 ans, c'était une vie d'adoration du Père. Et seule l'adoration de Jésus remonte vers le Père. Et donc, l'Église nous dit que Jésus laisse son adoration du Père à son Église dans le tabernacle. En d'autres mots, Jésus laisse sa grande adoration du Père au tabernacle pour que nous, Église, nous puissions entrer dans l'adoration du Fils pour le Père. En d'autres mots, Jésus au tabernacle adore le Père. Jésus, dans l'Eucharistie, adore le Père, d'abord à la messe, évidemment, mais ensuite au tabernacle, jour et nuit, il intercède pour nous, il prie pour nous, il adore le Père pour nous. Et notre adoration eucharistique, eh bien, c'est rentrer dans un mouvement qui nous dépasse, c'est le mouvement de l'adoration du Fils qui va vers le Père. C'est pas moi qui adore le Père tout seul, hein, mais c'est Jésus qui adore le Père dans l'Eucharistie. Et voilà. Et donc ça, c'est l'adoration eucharistique, c'est-à-dire que c'est cette adoration qui commence à la messe et qui est prolongée dans ce temps d'adoration après la messe, c'est Jésus qui adore le Père aujourd'hui pour nous et qui souhaite unir notre adoration à la sienne, qui monte ainsi droit vers Dieu. Et donc, dans ce mouvement de passer par Jésus et de remonter à Dieu le Père, qu'est-ce qui se passe? On reçoit l'Esprit Saint. L'Esprit Saint, c'est l'amour de Dieu répandu dans nos cœurs. L'Esprit Saint, c'est du cœur de Jésus. Recevez l'Esprit Saint. C'est Jésus qui dit en Jean 7, 37, « Venez à moi, vous tous qui avez soif, que celui qui croit boive de mon sein coulera un fleuve d'eau vive. » Voilà. Donc, vous voyez que notre adoration, elle est en fait entièrement trinitaire. Et lorsqu'on présente l'adoration dans ce sens-là, comme une adoration trinitaire, normalement, il y a beaucoup d'objections qui disparaissent automatiquement. Donc, c'est est-ce que j'adore le Fils? Est-ce que j'adore le Père? Est-ce que j'adore l'Esprit Saint? Alors, on adore les trois personnes divines qui sont présentes dans l'humanité du Christ, qui est dans l'Eucharistie. Mais le mouvement dans lequel je rentre, c'est Jésus qui adore, là, dans l'Eucharistie. Il a les bras levés vers Dieu, il prie Dieu son Père. Il y a cette adoration qui monte, l'adoration du Fils d'il y a 2000 ans, elle est rendue présente. Jésus continue à adorer le Père. Je rentre dans cette adoration et je reçois, dans ce mouvement de l'amour, l'Esprit Saint. Voilà. Alors, ça c'est, voilà, c'est un premier point qui est très important pour situer ce qu'est l'adoration eucharistique. L'adoration eucharistique n'est pas une piété personnelle, c'est pas une dévotion privée. Vous voyez, si je vais déposer, allumer une bougie, moi dans ma paroisse à Sanary, on aime beaucoup Sainte Rita et Saint Antoine. Si vous mettez une Sainte Rita et un Saint Antoine, il y aura beaucoup de bougies et les finances de la paroisse iront bien, j'ai envie de dire. Voilà. Donc, les gens, ça c'est ce qu'on appelle de la piété personnelle, mais qui est excellente, qui fait partie de la grande tradition de l'Église. On va prier un saint, on demande à un saint d'intercéder pour nous auprès de Dieu. Voilà, donc on a une intention. Chère Sainte Rita, patronne des causes désespérées, aide-moi pour ceci, fais cela, obtiens-moi cette grâce-là. Ça c'est la dévotion privée, qui est excellente, il faut la faire, mais ça n'a rien à voir avec l'adoration eucharistique. Souvent on parle de dévotion de l'adoration, mais qui n'est pas une dévotion comme la dévotion que l'on rend à un saint en allumant une bougie devant un saint, mais qui est vraiment la dévotion des dévotions, mais en fait c'est la prière de l'adoration de Jésus pour le Père, source de diffusion d'Esprit Saint. Voilà. Alors, donc, l'adoration eucharistique n'est pas une dévotion privée. Vous voyez, on ne va pas allumer une bougie à Sainte Rita, allumer une bougie à Saint Antoine, et ensuite faire un petit salut à Jésus dans le tabernacle, aller rencontrer voir la Vierge Marie. Non, quand on est devant l'Eucharistie, c'est beaucoup plus grand. C'est plus de la dévotion personnelle ou privée. Alors, pour continuer dans ce sens-là, Jean-Paul II, à plusieurs reprises, il présentait l'adoration eucharistique comme un service spirituel. Et ça, c'est très important, une fois de plus, parce qu'il y a toujours cette question brûlante ou cette objection qui va vouloir réduire l'adoration à quelque chose de sentimental. Je vais voir mon Jésus, que j'aime, qui est là pour moi et qui m'aime. Alors c'est vrai que c'est, dans l'amour, c'est mon Jésus, Jésus s'est donné, saint Paul dit, le Christ s'est livré pour moi, hein, m'a aimé et s'est livré pour moi, voilà, il y a une dimension personnelle, on peut, les mystiques, ils parlent de mon Jésus, mon sauveur, mon doux Jésus, on trouve ça partout chez sainte Thérèse de Lisieux, mais on comprend bien que je ne le possède pas, hein, il est bien plus grand que moi, et je vis grâce à lui. Mais vous comprenez que tous ceux qui affirment, et souvent c'est le cas parce que des adorateurs adorent dans une dimension très personnelle et privée, donc on a envie de dire qu'on va réduire l'adoration à une pratique sentimentale, dévotionnelle, où on va voir son Jésus, on fait les courses, on va dans une chapelle d'adoration, 3 minutes, bonjour Jésus, comment ça va, moi ça va pas, je t'aime, tu m'aimes, hein. C'est très bien d'avoir cette dimension de réciprocité dans l'amour, mais ça doit aller beaucoup plus loin. Et donc Jean-Paul II présentait l'adoration comme un service spirituel. Hein, je cite ces phrases, ce qu'il disait, il disait « Par l'adoration, le chrétien contribue à la transformation radicale du monde. Toute personne qui prie le Seigneur entraîne à sa suite le monde entier » et l'élève à Dieu. Ceux qui se tiennent devant le Seigneur remplissent donc un service éminent, service éminent. Ils présentent au Christ tous ceux qui ne le connaissent pas ou sont loin de lui, ils veillent devant lui en leur nom. En d'autres mots, ce que nous dit Jean-Paul II, nous sommes, quand nous allons adorer, nous n'allons pas d'abord adorer pour nos propres petites intentions personnelles, privées, mais nous allons adorer au nom de l'humanité. Nous sommes le représentant de notre famille, de notre paroisse, de notre ville ou de notre monde qui est là devant le Seigneur au nom des autres. Et ça, c'est très important. Je m'arrête un instant dessus, cette dimension de service éminent. Je ne vais pas adorer pour moi, mais je vais adorer pour être là au nom de l'Église et pour porter toutes les intentions. Voilà. Dans la paroisse de Sanary où je suis, il y a donc cette adoration permanente, perpétuelle, et il y a toujours un adorateur qui est là et qui a la mission de porter tous les autres paroissiens dans la prière, toutes leurs intentions. Il n'y va pas pour lui, il y va pour eh bien, présenter au Seigneur ceux qui sont dans la joie, ceux qui sont dans la peine, ceux qui travaillent, ceux qui sont seuls, ceux qui sont malades, ceux qui essaient d'annoncer Jésus, ceux qui sont en train de désespérer, etc. Il y en a toujours un qui est là dans cette position de veilleur, hein, donc de service spirituel, de veilleur, c'est une image plus biblique, on voit dans l'Ancien Testament, on voit ça dans le prophète Isaïe, « J'ai placé des veilleurs sur tes remparts, Jérusalem, ni de jour ni de nuit, ils ne se tairont. Jour et nuit, il y a quelqu'un qui veille au nom des autres, pour les autres, comme un service spirituel. » Voyez ? Donc, voyez la différence entre l'adoration comme une piété personnelle, je vais voir mon petit Jésus que j'aime bien, c'est sentimental, je l'aime. Il y a ça, peut-être, mais après, voir l'adoration comme une prière aux dimensions du monde, où je suis là, au nom des autres, j'ai comme une mission. C'est pour ça que nous, les Sanary, les adorateurs, on leur donne une fois par an, pour l'anniversaire de l'adoration perpétuelle, on fait une bénédiction, ils sont envoyés en mission. Et leur mission, parmi les autres activités missionnaires de la paroisse, c'est de veiller 1 heure par semaine au nom des autres devant le Saint-Sacrement comme un service spirituel. Hein. Et cette adoration va élargir leur cœur aux joies, aux souffrances du monde entier. Ça ne va pas du tout être une fuite, hein, mais au contraire, eh bien, le Seigneur va toucher leur cœur, changer leur cœur pour qu'ils puissent être davantage solidaire, hein, de ceux qui ont besoin de l'aide. Voilà. Alors, on voit, oui, cette autre image, Moïse qui luttait contre les Amalécites, hein, vous vous souvenez, lorsque Moïse élève les bras vers Dieu, Dieu donne la victoire au peuple d'Israël contre ses ennemis. Et comme tout seul, il ne pouvait pas sans cesse lever ses bras vers Dieu, il demande de l'aide à Aaron, à Hur, Et donc ainsi, les bras de Moïse sont sans cesse élevés vers Dieu, et Dieu donne la victoire à son peuple sur ses ennemis. Et nous, c'est pareil, ça n'est pas une personne à droite, une personne à gauche, mais une personne avant, une personne après, dans une chaîne de prières ininterrompue, où chacun est là comme un veilleur, comme un intercesseur pour tous les autres, et pour que le cœur de la paroisse soit sans cesse levé, élevé, tendu vers Dieu, et Dieu donne la victoire à son peuple par sa miséricorde, hein, qui est plus forte que les ténèbres, que les péchés, hein, que tout ce qui nous sépare de Dieu. Et donc c'est pour ça que nous, on encourage beaucoup l'adoration avec un engagement, même si le mot, il est toujours un peu difficile à accueillir, parce qu'on a tellement d'engagement, mais on invite les adorateurs à s'engager à une heure par semaine. C'est complètement différent de venir adorer quand j'ai un peu de temps pour aller voir mon petit Jésus parce que j'ai envie de le prier, je ressens que j'ai besoin d'aller à l'adoration, et venir adorer comme un service pour l'Église, pour ma paroisse, pour le monde. Je suis missionné par le curé pour porter toute la paroisse pendant une heure. Voilà, donc c'est deux visions qui sont radicalement différentes, mais en fait qui ont des conséquences ensuite différentes. Dans l'une, on va voir son petit Jésus pour soi, on présente ses petites intentions, on reste dans du très sentimental, j'y vais quand je le sens. Jésus n'a pas dit le Père cherche des adorateurs qui sentent plein de choses, voilà. Non, qui adorent en esprit et en vérité, hein, qui sont là, voilà. Alors, je continue donc dans les objections. Il y a la question de la chosification. Alors là, il n'y a que des théologiens qui peuvent inventer des mots comme ça. Alors, chosifier, c'est réduire l'Eucharistie à une chose. Bien sûr que Dieu n'est pas une chose, hein. Et là, bon, j'ai envie de parler plus de l'expérience plutôt que d'aller dans des considérations théologiques. Mais ce qu'on voit, c'est que quel est le danger de l'Eucharistie, on reçoit le pain vivant descendu du ciel. C'est une nourriture, mais c'est plus qu'une nourriture. C'est une personne divine qui vient nourrir mon cœur, qui attend tout de moi. C'est une alliance, hein. C'est-à-dire que c'est le Christ ne donne pas ce qu'il a, mais ce qu'il est. Voilà. Et alors, quel est le risque dans l'Eucharistie? C'est que, eh bien, on confonde un peu ou on réduise l'Eucharistie à une simple nourriture. Je pense que ce matin, on a tous pris une tartine, hein, un morceau de pain, on a mis du beurre, de la confiture, voilà. Mais on sait bien que ce qu'on va recevoir dans une heure ou deux ici, ça ne sera pas un morceau de pain comme celui qu'on a pris au petit déjeuner. Et comment faire pour distinguer, pour ne pas risquer de réduire ce qu'on va recevoir sur l'autel, le pain vivant descendu du ciel, à une simple nourriture que l'on reçoit, voilà. Eh bien, c'est de l'adorer. Alors voyez, quand on dit que en adorant, on réduit, on chosifie Jésus, c'est l'objection parce que ben, on se dit ben, Jésus il est que là et on va le voir ici, on ne peut pas le voir ailleurs dans son frère, etc. Ça c'est l'objection. Eh bien en fait c'est le contraire qui est vrai dans la mesure où c'est en adorant le Saint-Sacrement qu'on découvre dans la foi bien sûr que sous les espèces du pain, c'est la personne divine que l'on va recevoir ensuite à la messe. Et c'est plus on va adorer, mieux on va communier. Hein, ça, on le voit très clairement. Moi, je le vois avec les enfants qu'on prépare à la première communion à la paroisse. On les fait adorer. Et ça change tout pour eux d'avoir adoré le Saint-Sacrement avant de l'avoir reçu. Dans la manière d'approcher cette nourriture spirituelle qui est une personne divine que nous sommes invités à recevoir pour nous unir avec le Christ. Voilà, avec lui. Donc, chosifier, voilà, l'expérience monte. Moi, je crois que les adorateurs, au contraire, bon, s'ils se laissent bien sûr transformer par l'Esprit Saint, au contraire, leur adoration va non seulement ouvrir leur cœur aux besoins du monde, je verrai ça dans un instant avec Mère Teresa de Calcutta, mais aussi, eh bien, va faire qu'ils ne risqueront pas de réduire l'Eucharistie à une simple nourriture. Quand vous mettez à genoux devant l'Eucharistie, vous communierez différemment la prochaine fois. Hein, ça, c'est ce qu'on remarque. Alors, c'est dans ce sens-là qu'on a une autre objection, il faut que je m'arrête, c'est Jésus, certains disent, Jésus n'a pas dit, non, Jésus a dit prenez et mangez, et il n'a pas dit prenez et adorez. Voilà, alors ça c'est vrai, Jésus a dit prenez et mangez, c'est-à-dire que l'Eucharistie est d'abord donnée pour être mangée. Si on regarde Jean 6, on s'aperçoit que pour se nourrir de l'Eucharistie, c'est d'abord par la foi. C'est ma foi dans l'Eucharistie qui va me nourrir de l'Eucharistie. Et donc, saint Thomas d'Aquin, lorsqu'il commentait le chapitre 6 de saint Jean, il en fait, enfin je simplifie un peu son commentaire, mais il en fait deux parties. Première partie, dans le grand discours eucharistique, c'est la communion spirituelle, et la deuxième partie, c'est la communion sacramentelle. Communion spirituelle, dans la première partie du discours eucharistique, il n'est pas question de manger, question de voir, de croire, de voir, de croire, et c'est ainsi qu'on se nourrit de l'Eucharistie par la foi. Et ensuite, dans la deuxième partie, il y a un accomplissement, un point culminant à travers la communion sacramentelle où il est question de manger, voilà, aussi. Donc, il faut bien comprendre que Benoît XVI disait cette phrase, les deux verbes qu'il utilise pour l'adoration eucharistique par rapport à la messe, c'est prolonger et intensifier. C'est intéressant, prolonger, on en a parlé beaucoup ce matin, il y a un prolongement, ce qui est reçu c'est tellement grand, on ne peut pas tout recevoir, on a besoin de prolonger, c'est comme vous savez, quand il y a un film magnifique, on veut faire une pause, un arrêt sur image. C'est toute l'œuvre de la rédemption qui est rendue présente, qui est rendue présente sur l'autel à chaque messe, de l'incarnation jusqu'à la Pentecôte. Tout ça en quelques minutes, c'est trop, c'est plus que ce qu'on peut recevoir, ça sera toujours plus. Donc l'adoration nous permet de nous poser sur l'un des mystères de la vie de Jésus, de recevoir davantage, de contempler davantage l'un ou l'autre des mystères de Jésus. Mais ensuite, il y a aussi une intensification dans l'adoration. Alors là, il faut faire attention. Parce que, en d'autres mots, l'Eucharistie, la source, c'est toujours la messe. Rien ne remplacera la messe. C'est la source, le centre et le sommet, voilà, c'est la messe. Mais quelle peut être l'intensification, selon les mots de Benoît XVI, de l'adoration par rapport à la messe? C'est notre acte de foi. C'est par la foi que l'on reçoit que l'on se nourrit véritablement de l'Eucharistie. Et donc, dans une liturgie, on l'expérimente tout le temps, dans une liturgie, on a l'homélie, on a la musique, les chants, la liturgie, il y a les mouvements, qui fait qu'on est porté. On pose des actes de foi pour venir à la messe, pour prier pendant la messe, mais j'ai envie de dire, quand même, on remarque que lorsque la messe est bien célébrée, ça va tout seul. Hein, on est heureux, on se laisse porter par la liturgie. Quand vous êtes devant le Saint-Sacrement, alors là, il n'y a plus la chant, il n'y a plus l'homélie, il n'y a plus tout ça. On se retrouve très pauvre. Hein, on est un peu dans le désert. Et à ce moment-là, eh bien, on a 60 fois l'occasion de me dire, mais bon sang, qu'est-ce que je fais là? Est-ce que je ne pourrais pas faire autre chose? Et 60 fois dans l'heure, vous devez poser un acte de foi. Seigneur, je crois, je sais que tu es là. Je suis là pour toi. Viens changer mon cœur. 60 fois vous le faites, normalement, hein. Dans une heure d'adoration, eh bien cet acte de foi requis, demandé, exigé est très fort. Je n'ai pas envie de dire plus fort qu'à la messe, parce que la messe c'est toujours le sommet, mais quand même, dans l'expérience, on s'aperçoit que l'investissement en foi pour tenir une heure devant le Saint-Sacrement, il est souvent plus grand que lorsqu'on est à la messe. Et c'est dans ce sens-là qu'il y a une intensification. Hein. Voilà. Alors, les fruits de l'adoration, donc on a parlé de communier, de mieux communier. Aussi, l'adoration va nous ramener à mieux vivre le sacrement de la réconciliation. Moi, je vois ça. Ceux qui se confessent, qui ont adoré, ils reçoivent cette lumière du Christ sur eux. Ils vont se confesser de manière beaucoup plus précise que ceux qui n'adorent pas, pour qui c'est très flou, hein, beaucoup moins précis. Après, il y a des exceptions, mais... voilà, ça va nous aider on reçoit cette lumière du Christ dans notre cœur. Et en même temps, l'adoration eucharistique est une communion spirituelle qui nous donne toute la grâce de l'Eucharistie. Hein. Voilà, on parlera, Monseigneur Quatennens dira un petit mot par rapport aux divorcés remariés, hein, mais qui ne reçoivent peut-être pas la communion sacramentelle, mais qui reçoivent, j'ai envie de dire, eh bien, toute la grâce eucharistique à travers la communion spirituelle, par la messe, par l'adoration et par cet acte de foi qui les nourrit jusqu'au bout. Vous savez, Marthe Robin disait souvent, alors il faut vraiment nuancer ce propos-là, mais quand même, il y a vraiment une vérité derrière. Il disait, on peut aller tous les jours à la messe et se perdre, mais on ne peut pas passer 15 minutes par jour devant le Saint-Sacrement et ne pas aller au ciel. Hein. Mais qu'est-ce qu'il y a par derrière? C'est l'acte de foi posé. Hein. Voilà. Parce que l'adoration nourrit notre foi et nous prépare à vivre profondément l'Eucharistie. Voilà. Alors après, bon, il y a plusieurs autres objections. Qu'est-ce qui reste comme dans 20 minutes? Ok, je finis en 3 minutes. Hein. Donc ça j'ai dit. Bon, question exposition, non-exposition. Faut-il que ça soit exposé pour recevoir la grâce ou non? Bon, moi j'ai envie de dire si s'exposer, c'est plus facile. Nous, ça nous aide. Pour Jésus, ça ne change pas grand-chose d'être exposé dans l'ostensoir ou derrière la porte du tabernacle. Mais pour nous, ça change tout. Parce que nous, ça nous aide certainement de voir l'Eucharistie et ça correspond à la loi de l'incarnation. L'incarnation, c'est Dieu qui se fait homme. Toujours dans Saint Jean, nous l'avons vu, nous l'avons touché, nous l'avons contemplé. Le voir, le toucher, le contempler, c'est la théologie sacramentelle, c'est les sacrements. Et voir l'hostie nous aide dans cette contemplation de l'Eucharistie. Mais si on n'a pas la possibilité de voir l'hostie, parce que il n'y a pas de temps organisé, on est dans une petite paroisse, eh bien on peut adorer devant le tabernacle fermé et on recevra les mêmes grâces. Voilà. J'ai envie de dire quand même aussi que pour Jésus, on glorifie Jésus dans son mode sacramentel en l'exposant à l'adoration. Parce qu'on solennise, enfin on met en avant, en valeur, son mode de présence que l'on expose dans un bel ostensoir avec des bougies. Hein, et ça va nous aider, mais en même temps, on glorifie Dieu voilà, dans ce mode de présence. Chapelet ou pas chapelet, comme on dit chapelet ou chapelet pas, mais on peut prier le chapelet devant le Saint-Sacrement, hein, c'est pas du tout un problème. Mère Teresa de Calcutta faisait ça, priait une demi-heure le chapelet. Et ensuite, elle passait une demi-heure de silence. Donc, on peut dire « Je vous salue Marie » en regardant Jésus, parce que Marie prend notre adoration et elle la donne à Jésus. Quand on prie le chapelet, quand on est avec Marie, hein, quand on arrive avec la Vierge Marie devant le Saint-Sacrement, Jésus reçoit notre adoration comme si c'était Marie elle-même qui adorait. Ou alors on peut dire qu'on offre à Jésus la parfaite adoration de la Vierge Marie, hein, cette première adoration de Marie à Bethléem, ou même quand Jésus était déjà en son sein. Voilà, donc on peut vraiment, il faut prier avec la Vierge Marie, pas nécessairement prier le chapelet devant le Saint-Sacrement, il y en a qui le font, c'est très bien. Moi, j'avoue que je le fais souvent, ça m'aide, hein, quand l'adoration est difficile, le fait de prier le chapelet, ça m'aide. Tant en temps, je ne le fais pas, mais prier, adorer avec Marie, ça fait partie de la mission de Marie qui est de nous conduire à Jésus et de nous aider dans la foi, l'espérance et la charité. Les fruits, enfin, l'adoration n'est pas une fuite du réel, comme certains le pensent. Au contraire, on a dit que je me laisse évangéliser, je me laisse transformer. Hein, j'apprends à accueillir la volonté de Dieu pour moi, pour ne pas me disperser dans ma propre volonté pour Dieu. Souvent, c'est le souci. Et Dieu guérit mon cœur pour que je puisse ensuite être davantage libre pour aimer les autres. Voilà, donc l'adoration va m'aider à voir les besoins, les soucis des autres, à me rendre plus disponible aux autres. Et en même temps, et c'est ce que Mère Teresa de Calcutta disait. Elle disait dans une de ses lettres qu'elle reçoit trois grâces devant le Saint-Sacrement. Elle disait, première grâce, d'aimer davantage ses sœurs. Hein, la communion, la charité avec ceux avec qui on vit. Hein. Deuxième grâce, c'est de reconnaître de reconnaître dans le plus pauvre la présence de Jésus. En d'autres mots, quand on discerne sous les apparences du pain la présence réelle de Jésus, on reçoit comme des grâces pour reconnaître Jésus dans le plus pauvre. Et en même temps, elle dit dans sa troisième grâce, c'est que par l'adoration, elle reçoit Jésus en elle, qu'elle peut ensuite donner. Bon, l'adoration, c'est l'Eucharistie qui fait grandir cette communion avec le Christ, qui fait qu'on donne non plus soi, mais on donne le Christ qu'on a reçu en soi. Hein, c'est plus moi qui vis, mais le Christ qui vit en moi. Voilà. Alors, j'avais promis qu'on aurait un petit temps de questions-réponses. J'ai un peu empiété. Il y en a deux ou trois autres que j'avais pensé, mais voilà. Si vous avez des questions, je vous écoute. Donc il faudrait se lever et parler bien fort, et je répéterai la question, si je la comprends, si je l'entends, je veux dire, pour que tout le monde l'entende bien. Alors, les maisons d'adoration de Benoît Angot, c'est ça? Voilà. Alors, moi, je ne suis pas trop au courant, en fait. Je sais que c'est un mouvement qui existait dans l'Église. Je ne sais pas, enfin, je peux pas. C'était par rapport à la présence réelle dans les familles, c'est ça? Parce que moi, je crois qu'il faut, bon, il faut distinguer. Mais sur ça, Monseigneur Quatennens, on était à table ensemble à midi. Il parlera de ça. Ah voilà. Il parlera de ça dans son enseignement. Mais je crois qu'il faut distinguer deux choses. Première chose, c'est que l'Eucharistie est quand même là pour rassembler la communauté. Donc normalement, l'Eucharistie nous est donnée pour être célébrée et pour être adorée dans le lieu où elle est célébrée. Il y a beaucoup de fois où l'Église nous rappelle que le lien entre la messe et l'adoration, qui doit être pour souligner ce lien, c'est important de le vivre dans le même lieu. Voilà, maintenant, il y a des personnes, mais là il faut vraiment l'autorisation de l'évêque, qui peuvent avoir l'Eucharistie chez elles, mais il faut qu'il y ait vraiment une mission d'église. Hein, c'est-à-dire qu'en gros, leur petit chez-eux doit devenir un peu un lieu de prière pour la communauté chrétienne. Ça fait presque office de chapelle, vous voyez. Donc dans cette dimension-là, où il y a une dimension de, par exemple, on est très loin d'une ville où il y a le Saint-Sacrement, et donc des personnes veulent prier, mais ils ne peuvent vraiment pas se déplacer là-bas, on peut envisager que quelqu'un, mais à la demande, enfin avec l'autorisation de l'évêque, que quelqu'un ait le Saint-Sacrement chez soi. Maintenant, avoir le Saint-Sacrement que pour soi, on peut l'envisager quand c'est quelqu'un qui a une vocation particulière. Je pense à un ermite. Nous, dans le diocèse de Toulon, il y a une quinzaine d'ermites qui ont le Saint-Sacrement chez eux, dans leur grotte ou dans le lieu où ils vivent. Hein, bon, ça, c'est l'évêque qui discerne, hein, voilà. Mais si on a le Saint-Sacrement à quelques minutes à pied de chez soi, on n'a pas de bonne raison, j'ai envie de dire. Enfin, quelques minutes de chez soi dans une église, on n'a pas de bonne raison pour l'avoir chez soi. Voilà. Maintenant, bon, les maisons d'adoration, je ne peux pas vous dire plus dessus. Voilà. Par rapport à ça, il y a dans certains pays des lieux où l'adoration est perpétuelle, mais puisque les gens ne peuvent pas se déplacer la nuit, eh bien, elle est organisée dans les familles. Et donc, le Saint-Sacrement se déplace. Mais voyez, la différence, c'est que le jour, il est adoré dans les églises, et la nuit, on l'amène dans une famille, et il est adoré dans la famille avec les voisins. Voilà. Et ensuite, le matin, il est ramené dans l'église principale pour être adoré, là où l'Eucharistie est célébrée. Et le soir, il est amené dans une autre famille. Voilà. Alors, une autre question. Je vous écoute.
1: Souvent, je ne peux pas partager entre adoration et contemplation. Et tout à l'heure, vous dites, pendant une heure, il faut répéter tout le temps le mot Jésus, je crois que tu es présent là, mais souvent j'ai entendu les pères qui disent le temps d'adoration, c'est un temps pour écouter Dieu. Si on dit tout le temps comme ça, comment faire pour écouter?
0: Alors maintenant, chacun adore comme l'Esprit Saint le guide, hein, mais souvent on est dans le désert. Dans le désert, bon, ben, on a du mal, l'heure est longue, l'heure est difficile, et donc on pose des actes de foi. J'ai envie de dire, on est un peu comme celui qui creuse pour atteindre l'eau. Hein. Souvent, avant d'arriver à trouver l'eau, il faut creuser. C'est cet acte de foi, cet acte d'effort qu'on fait sur soi-même pour rester là, pour être fidèle, pour tourner notre cœur vers Dieu. Et puis, à des moments, quand on touche cette eau vive qui est là, eh bien, le Seigneur donne des grâces particulières. qui font que, eh bien, à ce moment-là, c'est Dieu qui prend plus possession de notre prière. C'est les grâces de contemplation que les saints ont pu expérimenter pendant longtemps. Des saints qui, pendant 4 heures, sont dans une grâce de contemplation, ils ne voient pas l'heure passer. Pour nous, ça peut nous arriver pendant 15 minutes, à un moment, il y a 15 minutes où vraiment on sent que c'est Jésus qui prend les commandes de tout, là, de notre personne, de notre être. C'est lui qui, voilà, on se laisse complètement faire. Donc, moi, ce que je voulais dire par là, c'est que souvent dans l'adoration, bon, il faut quand même poser des actes de foi assez régulièrement. Je dis 60, bon, comme ça, c'est pas, on peut, peut-être, on, pas 60. Hein, c'est, mais ce qui est important, oui, c'est de laisser Jésus agir dans notre vie. On choisit d'aller l'aimer, on va devant le Saint-Sacrement, mais ensuite, on laisse Jésus travailler en nous. Je me souviens d'un témoignage d'un adorateur à Sanary qui disait, il adorait beaucoup la nuit, il disait au début, je croyais que l'adoration consistait à beaucoup aimer Jésus. Et alors il me dit, mais maintenant je comprends que ce n'est pas ça du tout. Alors, j'étais un peu inquiet, je lui dis, alors c'est quoi? Et alors il me dit, non, c'est se laisser beaucoup aimer par Jésus. Voilà. Et c'est vrai qu'il a tout à fait raison. L'adoration consiste non pas à faire beaucoup, mais à laisser Jésus agir en nous, laisser Jésus nous parler, laisser Jésus nous saisir intérieurement, nous conduire vers le Père. C'est lui le bon berger, et nous sommes la brebis, c'est pas le contraire. Voilà. Donc c'est Jésus qui agit. Quand on parle d'une heure sainte, c'est pas ce qu'on fait qui rend l'heure sainte, c'est ce que Jésus fait. C'est-à-dire qu'il nous donne son Esprit Saint, il sanctifie notre temps. Voilà. Donc l'adoration, c'est de passer de que ma volonté soit faite. Souvent, c'est ce qu'on prie, malheureusement. On prie dans sa prière, Seigneur, donne-moi ça, Seigneur, j'ai besoin de ça, Seigneur, n'oublie pas ceci. À passer à que ta volonté soit faite. Et donc, Seigneur, que veux-tu que je fasse aujourd'hui? Quelle est ta volonté pour moi, malgré tous mes problèmes, mes soucis, mes difficultés que j'ai laissé à la porte en entrant dans la chapelle d'adoration? J'arrive pour aimer Jésus et pour écouter Jésus. Même si il faut quand même poser des actes de foi. Voilà. Donc je pense qu'il n'y a pas de contradiction entre les deux. Voilà. Ouais. Bon, mais ça, on pourra en parler plus. Enfin, j'ai un petit carrefour, je crois, dans 2 jours sur adoration et désert, où je parlerai plus du comment adorer. Comment adorer, comment passer l'heure, que faire, que ne pas faire, etc. Hein, donc ça, j'insisterai davantage. Je vous écoute.
2: Oui, mon père, quelle est la différence entre l'adoration et l'oraison?
0: Ah voilà. Alors ça, c'était l'objection que j'avais volontairement mis de côté en me disant peut-être qu'on ne posera pas la question. Mais on la pose chaque fois. Alors, c'est très bien. Alors, ça, c'est un problème franco-français. Je crois qu'on veut comparer. On peut distinguer, mais on ne va pas comparer. Voilà. Derrière cette question, il y a une autre question. Après, je reviendrai à votre question. C'est la question des modes de présence du Christ à son Église. Le Christ est présent de différentes manières parmi nous. Lorsque 2 ou 3 sont réunis en mon nom, je suis là au milieu d'eux. 1. Tout ce que vous ferez en mon nom, c'est à moi que vous le ferez. 2. Qui vous écoute, m'écoute. Présence du Christ dans l'Église, présence du Christ dans la charité, présence du Christ dans la communauté rassemblée. Le Christ qui est présent dans la parole, 4e. Le Christ qui est présent, il y en a 7, dans mon cœur, évidemment. C'est plus moi qui vis, le Christ qui vit en moi, donc dans l'oraison. Le Christ qui est présent, Et le dernier, j'oublie le 6e, le 7e, le Christ qui est présent dans l'Eucharistie. Et lorsque Paul VI qui a mis tout ça très clairement par écrit dans son encyclique Mysterium Fidei en 1968, juste après le Concile Vatican II, il disait, on est émerveillé devant tous ces modes de présence, les 5 ou 6 que j'ai cités au début, pourtant bien autre est le mode de présence selon lequel le Christ est présent dans l'Eucharistie. On la nomme réelle, non pas comme si les autres présences n'étaient pas réelles, mais substantielles, à savoir c'est l'auteur de la grâce. Voilà. Alors, qu'est-ce que ça veut dire? Mais je n'ai pas envie d'aller dans des considérations compliquées théologiques, mais L'Eucharistie, c'est quand même une présence substantielle. C'est le corps du Christ. Ce n'est pas une présence spirituelle. Hein. Il y a comme ce choc de la présence corporelle que l'on voit lorsque les disciples sont rassemblés au nom de Jésus après la résurrection. Ben, il est présent au milieu d'eux. Lorsque deux ou trois sont réunis en mon nom, il est présent dans leur cœur. Et pourtant, ils sont là, ils ont peur, ils doutent. Ils sont dans la prière, peut-être qu'ils chantent, je ne sais pas, mais... Et soudain, le Christ apparaît dans sa présence corporelle et dit « La paix soit avec vous ». Et soudain, c'est comme le choc, je cite un passage du cardinal Journet, le choc de la présence corporelle, c'est-à-dire qu'au moment où le Christ ressuscité apparaît au milieu de ses disciples, il y a un choc qui fait que tous leurs doutes, leurs peurs s'évanouissent et ils sont dans la joie. Et le cardinal Journet dit que ce choc de la présence corporelle du Christ, cette présence corporelle du Christ ressuscité qui apparaît aux apôtres, c'est la même qui est présente dans le tabernacle. Hein, voilà. Alors, on fait des distinctions. Le Christ est libre de se donner comme il veut, selon ses différents modes de présence. Il peut se donner d'une manière extrêmement forte par un acte de charité qui change ma vie. On voit ça dans certains saints. Il peut se passer devant un temps d'adoration, devant le Saint-Sacrement. Il peut se passer dans un temps de lecture de la parole. Je suis retourné, on pense à Saint-Augustin. Il peut se passer... Voilà, le Christ est libre, même si dans l'Eucharistie, il y a quelque chose de particulier, cette présence substantielle, c'est le corps du Christ, c'est l'humanité du Christ, c'est la loi de l'incarnation. Celui qui s'est incarné il y a 2000 ans, il continue sa présence parmi nous aujourd'hui dans l'Eucharistie. Et saint Paul, il dit dans Colossiens, en lui habite corporellement la plénitude de la divinité. Dans le corps du Christ, l'humanité du Christ, il y a la plénitude de la vie divine qui se déverse. Et le corps du Christ, c'est d'abord l'Eucharistie qui fait l'Église, etc. Voilà. Alors maintenant, vous voyez, ça c'est un peu sous la question adoration aux raisons. Adoration, on veut dire un face-à-face devant les saintes espèces du pain, mais c'est Jésus qui est là. L'oraison, c'est le cœur à cœur. En fait, l'expérience montre que pour vivre ce cœur à cœur, on a besoin de passer par ce face-à-face. On peut ne pas passer par le face-à-face, vivre directement un temps d'oraison, sans Eucharistie, sans être en présence de l'Eucharistie, bien sûr, parce qu'on n'a pas toujours l'Eucharistie, et on est appelé à prier sans cesse. Mais on a besoin d'aller à la source, qui est l'Eucharistie. Hein. Et ce temps de l'Eucharistie, alors célébré, communié, enfin reçu, adoré, va nourrir tous mes temps d'oraison dans la semaine. Maintenant, en pratique, moi je vois sur ma paroisse, je parle de l'expérience, on a peut-être 5 personnes sur la paroisse qui sont capables de faire une vraie heure d'oraison, sans bouger, chez eux, sans répondre au téléphone, sans avoir envie de lire un livre, sans avoir envie de faire une sieste, sans avoir envie de manger quelque chose ou de faire je ne sais quoi. Voilà. J'en compte peut-être 5 parce qu'ils ont été formés à cette école de l'oraison. Et ils ont reçu cette magnifique formation hein, qui vient de la tradition des carmes carmélitaines qui leur donne cette capacité-là. Mais en fait, ils sont très peu. Alors que nous avons à peu près 200 adorateurs qui ne sont peut-être pas capables de passer une heure en silence dans leur chambre ou chez eux à vivre ce vrai cœur à cœur avec Jésus qui est en eux, mais qui seront très heureux de venir dans une chapelle d'adoration pour vivre la même chose, en fait, mais soutenu par déjà un lieu d'adoration, une chapelle, une église, ça nous aide, on débranche le téléphone, normalement on n'est pas dérangé, hein. Et en même temps il y a cette présence réelle, et le Christ, l'Eucharistie, c'est ce moyen que Dieu nous donne dans la surabondance de son amour pour nous unir à lui. Le fruit de l'Eucharistie, c'est le cœur à cœur, et donc on a besoin, le face-à-face nous aide dans la mesure du possible, hein, pour vivre ce vrai cœur à cœur de l'oraison. L'Église aujourd'hui encourage vivement la pratique de l'adoration eucharistique pour vivre ce que l'oraison nous donne dans la définition de Sainte Thérèse d'Avila et tout ça. Donc, voilà, moi je pense qu'il faut, encourager l'adoration parce que c'est une pratique qui est accessible à tout chrétien, qui est facile. Hein. On est là, on est devant le Seigneur. Il faut se former pour vivre une vraie oraison quand même. Un vrai cœur à cœur en contemplant le Christ dans l'Eucharistie. Et cette adoration va nourrir tous les temps de l'oraison. Mais se dire, non, je ne vais jamais faire d'adoration parce que moi, l'oraison me suffit dans ma chambre. Peut-être certains, des âmes supérieures, plus douées spirituellement, peuvent aller directement dans ce cœur à cœur sans jamais passer par des temps d'adoration. Mais la pratique montre quand même que c'est vraiment rarement le cas. Voilà.
3: Ce n'est pas une question, donc ça va être très court. Mais je rebondis sur les deux dernières questions. Comment combler les temps de désert et comment concilier adoration et oraison? Je donne une petite clé. Jetez-vous sur un livre qui se trouve à la librairie de Monseigneur Quatennens, que nous avons la chance d'avoir cette session, et qui s'intitule L'adoration à l'école de l'Évangile, que Père, vous connaissez sans aucun doute, où il fait intervenir tous les personnages de l'Évangile que nous connaissons, évidemment, le lépreux, la femme adultère, Saint-Pierre, etc., les uns derrière les autres, et ils témoignent de leur vie, de ce qu'ils ont vécu avec Jésus, à la première personne, et ils nous montrent comment le vivre dans l'adoration. C'est extraordinaire pour une heure d'adoration.
4: Oui, moi je voulais dire ce qu'il y a, que la question que je voulais poser, c'est quand je suis devant le Saint-Sacrement que je pleure, et au moment après la communion, ça m'arrive de pleurer, et les chants de louange qui me touchent aussi, je pleure. Alors je voulais savoir, ce genre de pleurs, ça vient quoi? Quelle question pour me dire?
0: Mais ça, on peut voir ensemble, parce que bon, on a tous, voilà, on peut avoir des expériences particulières. Hein, le fait de pleurer, ça peut être une bonne chose, hein, faire ressortir pour être plus libre, pour recevoir Dieu, ou alors le Seigneur veut nous faire compatir à quelque chose qu'il vit lui-même. Mais là, je peux pas vous dire comme ça devant tout le monde.
5: Bonjour Père, je voudrais vous demander, vous avez dit tout à l'heure, il faut se former.
0: Oui.
5: Quand et comment?
0: Ah ben, vous venez au congrès de l'adoration, là, voilà.
5: Comment?
0: Vous venez au congrès de l'adoration.
5: Oui, oui, mais justement, la grande tristesse, c'est que nous ne sommes que quatre de notre diocèse, et je pense que l'année prochaine, nous aimerions être plus nombreux, et donc je voudrais savoir s'il y a des sessions de formation dans les diocèses.
0: Dans les diocèses, je ne sais pas, hein, il faut voir avec l'évêque, avec ce qui est organisé, mais ce qui est sûr, c'est qu'il y a quand même des lieux de formation à l'adoration. Bon, déjà le congrès ici, avec tous les enseignements qu'on a en 5 jours, c'est quand même il y a quand même une super catéchèse qui est donnée.
5: Oui.
0: Voilà. Après, il y a des retraites sur l'adoration eucharistique. Nous, on en prêche de temps en temps à certains endroits en France. On les publie dans notre petite revue, là, des missionnaires du Saint-Sacrement. Donc on met ces lieux de retraite, et puis ensuite il y a beaucoup de documentation très riche sur des formations personnelles, des écoles d'adoration. Il y a mille choses qui existent,
5: hein, bon,
0: voilà.
5: Merci.

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2: Dieu a tellement aimé le monde qu'il a donné son Fils unique, afin que quiconque croit en lui ne se perde pas, mais obtienne la vie éternelle. Jean 3, 16.

et le manifester de toute manière. L'Église est missionnaire. On peut parler de l'éternelle mission de l'Église. Mais c'est vrai que cette mission, pour pouvoir rejoindre les cultures, les civilisations, eh bien, elle doit sans cesse se remettre en cause. Et c'est pour ça qu'on emploie ce mot de nouvelle évangélisation, c'est-à-dire l'éternelle mission d'Église qui se déploie aujourd'hui dans un nouveau contexte social, politique, culturel, humain. On peut parler aussi de nouvelle évangélisation, car aujourd'hui l'Église, et je pense à Vatican II, a une nouvelle conscience de ce qu'elle est, de ce qu'elle représente, de son rapport au monde, du dialogue qu'elle entretient avec le monde. Nouvelle évangélisation, non pas dans le sens où la mission n'aurait pas existé jusqu'à aujourd'hui, mais ce que l'Église doit penser à nouveaux frais, de nouvelles manières, sa présence au monde et la parole qu'elle adresse au monde, et la manière dont elle exerce sa mission dans le monde compte tenu de ce qu'il est. Cette nouvelle évangélisation, aujourd'hui, elle est pour nous une urgence. Une urgence, car nous nous trouvons dans les pays occidentaux, et en particulier en France aujourd'hui, dans un contexte tel que si l'Église n'est plus missionnaire, elle disparaît. Donc l'Église disparaît dans certains lieux où, aujourd'hui, on constate par la diminution non seulement des vocations, mais aussi de la présence chrétienne. Je vois un certain nombre de communes qui ne sont plus desservies par des prêtres, où le nombre de chrétiens diminue considérablement, 1% de moins de catéchisés en France chaque année. Et donc, on est dans une situation d'urgence, parce que c'est une situation de survie. Si l'Église n'est plus missionnaire, elle disparaît, elle s'éteint. Donc c'est quelque chose qui relève de la nécessité vitale, sociologiquement. Elle ne disparaît pas théologiquement, mais sociologiquement, pratiquement, elle disparaît. Je vois dans le certain nombre de collèges, de lycées, je suis amené à faire des visites, le nombre de jeunes qui se déclarent chrétiens, c'est sur 500 000, 1, 2. Donc ce sont des faits, on constate. Donc première chose, il y a une situation de survie et je parle d'urgence. Deuxième chose, je parle aussi de priorité. Les programmes pastoraux doivent être sans doute revisité, reconsidéré en fonction de cette urgence de l'évangélisation. Et il nous faut passer d'une pastorale qui était, au niveau de l'Église, d'une pastorale d'entretien à une pastorale d'engendrement. Les évêques de France ont sorti il y a quelques années ce texte suite au rapport d'Agens, l'Agens étant l'un des évêques de la conférence épiscopale, l'évêque d'Angoulême, Claude d'Agens, et ce rapport donc a été publié, il met en valeur la proposition de la foi, la nécessité aujourd'hui de proposer la foi, qui devient une priorité. L'évangélisation n'étant plus simplement un des aspects de l'action de l'Église, mais le cœur de la mission de l'Église. Troisième dimension de cette nouvelle évangélisation, je parle de conversion. Il y a une conversion pastorale à opérer, qui est aussi une conversion spirituelle, pour passer d'une pastorale d'entretien et de desserte à une pastorale qui est essentiellement missionnaire, pour nous retrouver dans une situation missionnaire. On se rappelle ce très beau texte paru il y a une soixantaine d'années au sortir de la Deuxième Guerre mondiale, France, pays de mission. Eh bien, lorsqu'on est dans une situation missionnaire,

missionnaire, on organise notre action, on développe notre pastorale d'une autre manière que lorsqu'on est en régime de chrétienté. Donc ça suppose une conversion pastorale considérable, dont on n'a peut-être pas encore pris la mesure. Pas simplement pour gérer l'existant, mais pour toucher des hommes, des femmes, des jeunes qui n'entendront jamais parler de l'Évangile. Et j'en parlerai tout à l'heure sur des actions concrètes qui sont entreprises, ça et là, mais que l'on devrait de plus en plus développer dans notre activité d'église. Je pense aussi que l'évangélisation doit être, et c'est une quatrième dimension, notre évangélisation doit être catholique. Et quand je dis catholique, ça n'exclut pas au contraire le dialogue œcuménique et que des actions missionnaires communes puissent être entreprises. Mais il y a un spécifique de l'évangélisation catholique comme telle qu'il nous faut retrouver. L'évangélisation est catholique dans la mesure où elle part de l'Eucharistie et elle nous ramène à l'Eucharistie. L'évangélisation est catholique lorsque elle prend véritablement une dimension apostolique. Elle est référée à cette structure apostolique qui définit la vie catholique. Et elle est catholique dans la mesure où elle est sacramentelle. Autant de notes, de caractéristiques qui définissent la mission de l'Église d'aujourd'hui, la nouvelle évangélisation. Alors ce que je vais maintenant vous dire relève des réflexions d'un pasteur. Je suis en charge d'un diocèse, chaque évêque vous dira à propos du sien, mais qui est le plus beau diocèse de France, si ce n'est du monde, le Var, un pays de soleil et de lavande. Et un pays que j'ai appris à découvrir il y a 6 ans, à aimer et à servir. Un pays en croissance démographique, puisque quand mon prédécesseur est arrivé, il y avait 500 000 habitants. C'était en 1983, il y a 23 ans. Quand je suis arrivé il y a 6 ans, il y avait 900 000 habitants. Maintenant, il y a 1 100 000 habitants. 200 000 de plus en 6 ans. Un pays de croissance, de forte déchristianisation. On chiffre à 3%, 4% le nombre de pratiquants, 200 prêtres, 60 séminaristes. Je voudrais tout simplement avec vous aborder quelques aspects de la nouvelle évangélisation telle que je l'aperçois. Sous la réflexion suivante, quels sont pour moi les lieux, les défis et les lieux missionnaires ? Pasteur que je suis, quels sont pour moi les lieux où il convient plus particulièrement de faire porter l'effort de notre Église ? Comment, où déployer la mission de l'Église ? J'ai relevé 10 défis qui sont autant d'interrogations et autant de chantiers pour cette nouvelle évangélisation. Et je voudrais avec vous, au cours de cette conférence, passer au crible de mes commentaires ces 10 lieux dans lesquels je perçois qu'il y a aujourd'hui un besoin et une actualité de l'évangélisation. Premier point. Le premier point, c'est, pour reprendre une expression de Benoît XVI, la nécessité pour l'Église de développer une évangélisation des baptisés. Les premiers évangélisés, ce sont les baptisés. Benoît XVI parle d'une personnification de la foi. Permettez-moi de citer un texte de Jean-Paul II à l'occasion d'une
visite dans une paroisse, la paroisse des saints martyrs canadiens à Rome. C'était en 1980, donc au tout début de son pontificat. Nous vivons dans une époque de confrontation radicale. Et je le dis, ajoute le Saint-Père, parce que c'est aussi mon expérience de tant d'années. De confrontation radicale, foi, anti-foi, évangile et anti-évangile, église et anti-église, Dieu et anti-Dieu, s'il est possible de parler ainsi. Dans cette époque qui est la nôtre, nous avons besoin de redécouvrir une foi radicale, radicalement comprise, radicalement vécue, radicalement réalisée. Nous avons besoin d'une telle foi. J'espère que votre expérience est née dans une telle perspective et qu'elle peut mener à une saine radicalisation de notre christianisme, de notre foi, à un radicalisme évangélique authentique. Oui, radicalité de notre vie chrétienne. L'effort, c'est l'évangélisation des chrétiens. Trop de chrétiens consommateurs, trop de chrétiens passifs. Les premiers à être l'objet de l'évangélisation, ce sont les baptisés. Dans le renouveau charismatique, il y a cette démarche qui est faite, qui est fondatrice de l'expérience du renouveau, qui est l'effusion du Saint-Esprit. Permettez-moi de penser que pour chaque baptisé, dans toutes nos paroisses, de telles démarches seraient à faire. C'est-à-dire une démarche d'appropriation de la foi, même si on ne parle pas d'effusion de l'Esprit-Saint, peu importe, mais de retrouver la source vive de notre baptême. Des démarches proposées pour redécouvrir la parole vivante de Dieu qui nous est donnée dans les Écritures, pour redécouvrir l'actualité des sacrements qui signent en nous la présence de la force de Dieu, du salut de Dieu qui est nourriture dans l'Eucharistie, miséricorde dans le sacrement de pénitence, force dans l'épreuve quand nous recevons l'onction des baptêmes et qui marque et structure toutes les étapes de notre vie depuis le baptême jusqu'à la célébration de l'amour humain, jusqu'à le service de l'Église par l'ordination. Retrouver des démarches dans l'Église par lesquelles nous acceptons de faire le choix de Dieu, de manifester notre appartenance au Christ, notre adhésion à l'Église, notre engagement dans le monde. Il n'y aura pas, il ne peut pas y avoir d'évangélisation quand les hommes et les femmes qui sont chrétiens ne manifestent pas cette appartenance au Christ d'une manière radicale. Cette radicalité évangélique dont parlait Jean-Paul II dans le texte que j'ai cité. Il y a quelques mois, 5 mois, je me trouvais en Chine. En Chine, continentale, pas Taïwan, mais en Chine continentale. Et au titre de la responsabilité d'évêque qui suit les communautés de Français à l'étranger, j'ai été amené à visiter les communautés clandestines. Je suis parti comme psychothérapeute. Je ne peux pas partir comme prêtre ou évêque. Pour pouvoir rentrer sur le territoire chinois, n'importe qui peut le faire, mais si je veux avoir des marges de manœuvre, je devrais partir comme psychothérapeute. C'est vrai que je pratique une certaine thérapie spirituelle dans mon ministère,
mais je n'ai pas du tout les diplômes d'être psychothérapeute. Et donc je suis rentré dans le territoire chinois, accueilli par une famille française, et puis le surlendemain de mon arrivée, après une journée d'acclimatation, je me suis trouvé au sortir d'un magasin, dans un lieu qui m'avait été précisé, avec un journal qu'il m'était incapable de lire, puisqu'il était en mandarin, mais qui était le signe par lequel je pouvais être identifié. Quelqu'un s'approche de moi avec un même journal, me prend, me tire dans une voiture, vitre teintée, je traverse Pékin, à un moment on s'arrête, on change de voiture, vitre teintée, 100 km de Pékin, je me retrouve dans un petit village, devant la porte, le portail d'une ferme, je rentre dans cette ferme, le portail se referme et je suis là pendant 5 jours. De partout sortent des prêtres, trentaine, une vingtaine de séminaristes, dizaines de religieuses. Tous les prêtres qui sont là ont fait de la prison. L'évêque est en prison, l'auxiliaire est en prison. Et ces 5 jours de retraite que j'ai passés, de prédication, j'avais un traducteur, rassurez-vous, ces 5 jours de prédication étaient pour moi une bénédiction. Et lorsque j'ai eu l'occasion de parler, et je l'ai fait souvent avec les prêtres, je leur ai posé cette question. Pourquoi une telle ferveur, une telle fidélité? Et la réponse unanime de tous ces prêtres qui ont, je le répète, tous fait de la prison, qui doivent changer de numéro de téléphone chaque mois, parce que toutes les communications sont surveillées, ils sont surveillés. Eh bien, nous tenons à cause de la prière. Et la persécution est la raison de notre ferveur et de notre radicalité. Le contexte qui est le nôtre en Occident est un contexte d'amollissement et de perte de substance de notre vie chrétienne. Ces communautés missionnaires persécutées sont profondément missionnaires parce qu'elles vivent jusqu'au bout l'Évangile. Vous savez, l'Évangile ne supporte pas les mélanges adoucissants et les demi-mesures. La mesure d'amour, c'est la démesure. Et aujourd'hui, nous sommes appelés, si nous voulons être missionnaires, si l'Église veut être missionnaire, à accepter d'entrer dans cette démesure, dans cette radicalité. Cette démesure, nous en avons des signes. Les signes, ce sont d'abord des témoins. Moi-même, lorsque je regarde mon itinéraire qui m'a conduit jusqu'au sacerdoce, je n'étais pas du tout au départ destiné à être prêtre. Je faisais une carrière dans la vie administrative, j'ai fait des études d'économie, j'ai enseigné à l'université. Mais c'est la rencontre avec des témoins. Je parle d'abord de Marthe Robin. Et puis la rencontre avec des missionnaires qui m'a amené à poser les bonnes et les justes questions que je ne m'étais pas posées. On entre en radicalité lorsqu'on rencontre des témoins qui vivent de la radicalité évangélique. Et leur témoignage est plus éloquent que tous les discours. Aujourd'hui, nous avons besoin de témoins de cette radicalité. La radicalité, elle est vécue d'abord dans la vie consacrée. Et il n'y aura pas d'évangélisation, de nouvelle évangélisation, si nous ne pouvons pas compter sur des communautés religieuses ou des nouvelles formes de vie consacrée qui expriment de manière prophétique cette donation totale de soi-même à Dieu. Ces communautés sont par essence missionnaires. C'est l'exemple de Thérèse de Lisieux, patronne des missions alors qu'elle n'est pas sortie du Carmel. Le premier défi,
retrouver la radicalité évangélique. Parce que la radicalité évangélique manifeste la nouveauté de l'Évangile, l'actualité de l'Évangile, la beauté de l'Évangile. Deuxième défi pour l'Église, pour nous, pasteurs, pour vous, chrétiens, redynamiser les communautés chrétiennes. Quand je visite un certain nombre de paroisses, on parle de communauté paroissiale. C'est bien souvent faux. Ce ne sont pas des communautés, ou si peu. En tout cas, pas suffisamment des communautés pour qu'elles puissent honorer tous les dimensions, je vais les rappeler, d'une communauté chrétienne. Je ne veux pas dire que dans ces paroisses, il n'y ait pas des bonnes volontés, des gens donnés. Mais ça ne suffit pas pour constituer une communauté, redynamiser les communautés chrétiennes. Personnellement, je pense que l'évangélisation doit se faire essentiellement à partir du renouveau des paroisses. Parce que la paroisse, ce n'est pas un lieu affinitaire. Moi, j'ai fait partie de communautés nouvelles. Dans mon diocèse, j'ai 75 communautés anciennes ou nouvelles, beaucoup de communautés nouvelles, j'en parlerai. Mais la différence entre une communauté nouvelle et une communauté paroissiale, c'est que dans la paroisse, on ne se choisit pas. On ne choisit pas un charisme. La paroisse, elle est une identité objective, c'est l'appartenance à un territoire. Et qu'on soit un chrétien haut de gamme, ou un chrétien du SMIC spirituel, on est membre de cette paroisse. La communauté paroissiale, elle est faite de gens cultivés ou peu cultivés, de différentes spiritualités, et d'hommes et de femmes qui acceptent ensemble de vivre dans un lieu, et d'ensemble de former une communauté missionnaire. Ce que je constate, ce sont des signes, parfois troublants, d'une dépression des communautés chrétiennes, d'un délitement. D'abord le vieillissement. Beaucoup de têtes chenues. Peu de jeunes, peu de vocations, peu de catéchumènes. Parce que les catéchumènes sont les fruits d'une communauté priante et vivante. Peu de projets, peu de perspectives. On gère. Ensuite, une mentalité beaucoup tournée vers le repli sur soi. En disant cela, je ne caractérise pas toutes les communautés, mais un certain nombre de ces communautés. Je vois aussi, heureusement, ça et là, des signes positifs, et j'y reviendrai, de renouveau des communautés chrétiennes et des communautés paroissiales. Chez un certain nombre de pasteurs, de chrétiens engagés, un sentiment de culpabilité aussi, de découragement, malgré tous les efforts accomplis. De fatalisme par rapport aux évolutions, une espèce de décalage entre l'Église et la société. Pour remédier à toutes ces difficultés et passer simplement du constat des symptômes à des réponses qui soient des réponses de salut et de renouveau, eh bien, il nous faut accepter d'affronter certaines questions. Il n'y aura pas de renouveau et de redynamisation des communautés chrétiennes si, d'abord, je l'ai rappelé dans un premier point, les chrétiens n'entrent pas dans une radicalisation de leur vie chrétienne.
Je n'insiste pas, j'en ai parlé. Deuxième chose, le renouveau des communautés chrétiennes passe par ce que Christy Fidelis Tahiti évoque sous le terme de spiritualité de communion, c'est-à-dire véritablement de paroisses qui soient d'authentiques familles, de fraternité paroissiale. À l'occasion de mes visites pastorales, j'essaye de développer précisément un programme de renouveau des communautés chrétiennes. On ne peut pas dire que c'est la réussite totale, mais ce sont en tout cas des efforts que l'on entreprend avec mon conseil épiscopal qui est associé à ces visites et l'ensemble des prêtres qui est aussi naturellement tout à fait partie prenante de ces visites. Ces visites sont pour moi l'occasion à la fois de reconnaître le travail accompli, ça et là, mais aussi de poser les bases d'une redynamisation des communautés chrétiennes. Et la première chose pour qu'il y ait communauté chrétienne, eh bien, c'est naturellement de travailler pour qu'il y ait une communion. Une communion qui est fondée non pas sur les programmes, mais sur la prière. La communauté chrétienne est le fruit de la prière. J'y reviendrai encore tout à l'heure. Première chose, pour qu'il y ait communion, il faut qu'il y ait cénacle. Il faut que se constitue par la prière, j'allais dire, un noyau dur, une masse critique qui permette, à partir d'hommes et de femmes donnés au Christ, autour de leur pasteur, qui est le garant de cette communion, pour qu'à partir de ce noyau dur puisse se constituer cette communauté missionnaire. La redynamisation des communautés paroissiales passe par la mise en valeur de l'évangélisation directe. Et à l'occasion de ces visites que je fais, j'essaye toujours d'avoir un moment d'évangélisation directe. Moi, évêque, il faut que je donne l'exemple. Eh bien, je vais dans les marchés, sur les places, dans les rues, je fais du porte-à-porte aussi. Et comme nous sommes dans le sud, près de la Méditerranée, je fais une opération régulière qui s'intitule « L'évêque vous mène en bateau ». Alors j'invite les paroissiens, à l'occasion des visites, quand ça peut se faire, à monter sur un bateau. L'intérêt du bateau, c'est qu'on ne peut plus le quitter quand on est en mer. Donc j'ai un public captif. Et j'en profite. Et donc la mission de l'Église aujourd'hui doit se faire sous, je dirais, ce mode d'annonce directe de la foi. Ce n'est pas le seul mode, c'est un des aspects de l'action de l'Église, mais aujourd'hui retrouver cette dimension d'évangélisation directe. L'évangélisation des communautés chrétiennes doit aussi honorer cette dimension, j'appelle la dimension cellulaire. Le premier lieu de rassemblement d'une communauté chrétienne, c'est l'Eucharistie dominicale. Mais souvent, lorsqu'on se retrouve à la messe, on ne se connaît pas. Et la messe n'est pas forcément, naturellement, un lieu de partage spontané, de rencontre personnelle. On peut le faire à la sortie de la messe, on essaye de créer des moments ou des lieux de convivialité. Mais nous avons besoin, pour vivre notre vie chrétienne, je le crois aujourd'hui, non seulement du rassemblement dominical, mais d'avoir un autre moment où l'on se retrouve avec d'autres chrétiens dans des petites cellules. On appelle cela une communauté ecclésiale de base dans les textes du magistère. Qu'on les appelle cellules, qu'on les appelle équipes ou petites fraternités, peu importe la dénomination. Mais la nécessité entre chrétiens de pouvoir, d'une manière informelle, se retrouver entre nous pour partager spontanément la parole de Dieu, pour vivre ensemble un engagement, une relecture de notre vie.
c'est fondamental, et que ces lieux soient ouverts de telle manière qu'on puisse accueillir des personnes qui sont loin de l'Église, ne viendront jamais dans une liturgie qui a son rite propre, parfois totalement inconnu ou difficilement accessible pour des personnes qui n'ont pas de culture chrétienne. Mais on ira facilement dans une maison à l'invitation de telle ou telle personne qui nous invite pour partager la parole de Dieu. Et je vois dans telle ou telle paroisse que cette structure cellulaire permet une évangélisation directe. Nous avons une paroisse qui est une paroisse qui s'appelle Sanary, où il y a des cellules d'évangélisation. Il y a, je crois, une cinquantaine de cellules, où chaque cellule comprend 8-10 personnes qui se retrouvent chaque semaine. Et ces cellules sont missionnaires, elles invitent régulièrement des gens qui n'ont aucun contact avec l'Église. C'est un exemple. Une communauté chrétienne doit pouvoir honorer 4 dimensions qui s'imbriquent entre elles. Elle doit être une communauté qui est missionnaire en pratiquant l'évangélisation directe. J'en ai parlé. Sous différents modes, j'y reviendrai. Une communauté qui est une communauté catéchétique et de plus en plus catéchuménale, c'est-à-dire de pouvoir non seulement annoncer Jésus, mais aussi arriver à ce que la personne qui a reçu l'enseignement puisse un jour professer la foi. La foi n'est pas simplement une expérience, elle est une connaissance, une catéchèse. Être chrétien, c'est avoir une certaine intelligence pour pouvoir rendre compte, comme dit l'apôtre Pierre, de l'espérance qui est en nous. Et cette intelligence nous permet d'aimer davantage. Et puis, une communauté chrétienne, elle a pour centre, cœur, sommet, la célébration de la foi, à travers les sacrements, la liturgie de l'Église. Et puis, une communauté chrétienne, c'est une communauté qui est servante, une communauté de diaconie, servante de la société, de notre monde, servante de ceux et celles qui s'adressent à l'Église. Une communauté de charité tournée vers le service d'autrui. Eh bien, une communauté chrétienne doit honorer ces 4 dimensions pour être véritablement une communauté ecclésiale. Et pour pouvoir honorer ces 4 dimensions, je le répète, il faut des chrétiens qui soient convaincus, forment entre eux autour du pasteur une fraternité paroissiale qui, de proche en proche, par des cercles concentriques successifs, touche différentes personnes, depuis ceux qui sont pratiquants irréguliers jusqu'à ceux qui n'ont aucun contact avec l'Église, et à travers cette structure cellulaire que j'évoquais, qui me paraît aujourd'hui importante. Donc, deuxième aspect de l'évangélisation, le renouveau des communautés chrétiennes, paroissiales en particulier. Troisième lieu de la nouvelle évangélisation, c'est l'accueil des nouveaux charismes et des nouvelles communautés. Je cite Benoît XVI. Qui n'était pas pape à l'époque, puisque c'était en 98, dans une très belle conférence qu'il adressait au mouvement d'Église. Si maintenant nous considérons l'histoire de l'Église dans son ensemble, nous voyons clairement apparaître d'un côté un modèle ecclésial local, comme une structure de base, diocèse, paroisse. Mais il y a également d'un autre côté, ajoutait Ratzinger, à travers l'histoire, des voies toujours nouvelles, des mouvements qui remettent continuellement en valeur le caractère universel de la mission apostolique et de la radicalité de l'Évangile, et ainsi renforcent l'Église locale par le service d'une vie véritablement animée par l'Esprit Saint. Accueillir de nouvelles communautés, ces nouveaux charismes, me paraît aujourd'hui une des conditions pour
véritablement entrer dans cette nouvelle évangélisation. Dans le discours que le pape a fait pour le rassemblement des nouveaux mouvements à la Pentecôte 2006, donc il y a quelques semaines, à Rome, Benoît XVI parlait des communautés nouvelles comme des structures vives, je dirais des laboratoires missionnaires. Ces communautés ont des vocations. Vocations, pas simplement sacerdotales, il y aura plusieurs ordinations dans quelques jours, les communautés des béatitudes ici à Lisieux, pas simplement sacerdotales ou à la vie consacrée, mais aussi renouveau de la vie baptismale, renouveau de la vie des familles. Ces communautés permettent d'entrer dans cette radicalité que j'évoquais tout à l'heure. Elle propose un mode de vie de chrétien, un écosystème. Je suis frappé de voir que beaucoup de chrétiens n'ont plus de lieu référentiel pour voir ce que ça signifie être chrétien. Beaucoup de personnes, de jeunes en particulier, me disent « Mais donnez-nous des chrétiens à voir. » On n'en voit pas beaucoup. Or, dans une communauté, nouvelle ou ancienne, eh bien, on a un laboratoire, un écosystème. On voit ce que c'est qu'être chrétien. En tout cas, manière d'essayer de le vivre, d'y tendre dans la vie chrétienne. L'Esprit Saint suscite des réponses nouvelles par rapport aux nouvelles attentes dans le contexte de sécularisation, d'individualisme dans lequel nous nous trouvons. Et ces communautés sont des exemples de radicalité, de créativité aussi missionnaire et d'engagement missionnaire. Alors il y a une double responsabilité. D'une part, la responsabilité du fondateur, des responsables de la communauté, pour accueillir le charisme, en prendre toute la mesure de ce charisme, l'éprouver, le formaliser pour qu'on puisse pas simplement vivre une expérience subjective, mais dire en quoi ce charisme apporte quelque chose de nouveau à la vie de l'Église. J'ai vu certaines communautés qui sont incapables de formaliser le charisme. Ça me paraît extrêmement dangereux parce que, en ce moment, si on veut faire l'expérience de la communauté, ça veut dire toujours rencontrer les mêmes fondateurs. Et on est incapable de pouvoir rendre compte dans une certaine intelligence spirituelle ecclésiale de ce que l'on vit. Mais aussi la responsabilité de ces communautés, à un certain moment, c'est non seulement de formaliser le charisme, mais de l'offrir à l'Église. Le charisme n'est pas la propriété de la communauté, il appartient à la vie de l'Église, à la fécondité de l'Église, qui a besoin de ce charisme pour se renouveler elle-même. Présenter ce charisme à l'Église, ça veut dire le remettre au discernement de l'Église. Et donc, il y a aussi une responsabilité de la part des pasteurs, des évêques, des prêtres en particulier aussi, c'est d'accueillir les charismes. On voit parfois des réticences ou des résistances pour accueillir ce que l'Esprit produit. Comme si l'Esprit Saint s'était tu et qu'il fallait fonctionner avec ce que l'on héritait du passé. L'Esprit Saint continue d'agir et la responsabilité des prêtres et des évêques, c'est d'accueillir ces dons de renouvellement, de renouveau, de réveil que la grâce de Dieu produit. C'est ce que fait le pape, on fait le pape Jean-Paul II, de manière très claire, et ce qu'a fait le pape Benoît XVI. C'est aussi la responsabilité d'accompagner le charisme dans son processus de constitution, dans sa fructification. C'est d'aider le charisme à une maturité ecclésiale. C'est aussi la responsabilité du pasteur d'intégrer le charisme par rapport aux autres réalités qui existent dans la vie des diocèses, des paroisses. Les dérives sont toujours possibles, dérives d'exclusivisme.
une communauté ne voit l'Église qu'à travers son propre prisme, dérive d'auto-célébration de la communauté. La responsabilité des pasteurs, c'est de s'appuyer sur les charismes, d'utiliser ces charismes. Et j'essaye, moi, à l'échelle de mon diocèse, bien, de pouvoir compter sur ces différents charismes qui viennent de communautés, qui viennent aussi de personnes, d'accueillir et puis de soutenir, en accompagnant, en régulant, donnant des avis. Mais c'est mon rôle d'exercer donc cette responsabilité ecclésiale au service de l'Église. Ces charismes sont très importants pour la nouvelle évangélisation, car ils apportent un dynamisme nouveau, car ils touchent de nouvelles générations, car ils sont chargés aussi de capacité d'inculturation. Ils viennent souvent de personnes qui sont, le Seigneur a touché dans le monde, qui connaissent la société et la culture de notre temps, et qui, saisis par le Christ, en fondant une communauté d'alliance ou en engageant telle ou telle initiative missionnaire, on propose des actions qui sont souvent très pertinentes par rapport aux besoins de notre société. Un exemple, j'ai reçu il y a 2 ans visite d'un prêtre. Son charisme est très particulier. Je pense qu'il est assez unique en France ou en Europe. Son charisme, c'est l'évangélisation dans les boîtes de nuit. Alors, quand j'ai vu la visite de ce prêtre, bon, je me suis dit, mais attention, vous savez, dans une boîte de nuit, il y a parfois des excès terribles, hein, que ce soit en termes de violence musicale, de dérives sexuelles, etc. Mais en ayant observé la stature du bonhomme, en ayant pris des renseignements, en l'ayant accompagné de près, j'ai vu que cet homme, consacré à Dieu, qui prie 2 heures par jour, fait partie d'une communauté qu'il soutient, a vraiment un charisme. Eh bien, son charisme, c'est d'aller dans les boîtes de nuit. Il ne fait que ça. Ensuite, il fait les afters. Vous savez que les boîtes de nuit, ceux qui ne l'ont pas pratiqué, je donne quelques informations qui peuvent être utiles. Dans mon ministère précédent, j'étais curé de la Trinité, donc curé de Pigalle. Donc je connais le milieu un peu de la nuit. Et j'avais un bistrot qui s'appelait le bistrot du curé, hein, qui était entre un sex shop et puis un magasin de lingerie fine. Et donc, le monde de la nuit est un monde qui est terrible, avec la drogue, avec le sexe, avec beaucoup d'angoisse et des attitudes suicidaires. Et donc, ce prêtre rentre dans les boîtes de nuit à partir de 11h, minuit, et reste jusqu'à 7h du matin. Et ensuite, il y a des afters. Les afters, c'est à partir de 6h du matin jusqu'à 11h. Ce sont des boîtes de nuit où il y a des gens qui sont complètement déjantés, la plupart, drogués, bon, et il y a les pires excès. Et donc, dans ce contexte-là, ce prêtre donc prie 2 heures par jour. Il va dans ses boîtes de nuit, il ne va jamais au-devant des gens, il s'assoit à une table, il est en habit religieux. Ah oui, il n'est pas du tout masqué, hein. Il arrive avec un habit religieux. Dans les boîtes de nuit, là où il va, il y a 2500, 3000 jeunes par soirée. Il s'assoit, et puis, bien des jeunes viennent le trouver. Parce qu'il dit, mais est-ce que tu as un vrai? Est-ce que tu es un vrai? Alors il dit, ben oui, je suis vrai. Et à partir de là, s'engage une conversation. Et la même chose dans les afters. Quand il sort, le prêtre, eh bien, il va dans un monastère qui se trouve donc pas très loin des boîtes de nuit. Nous avons la chance d'avoir une chartreuse. Et donc, il va à la chartreuse. Et là, il célèbre sa messe pour toutes les personnes rencontrées, pour tous les visages rencontrés.
Et ensuite, eh bien, la journée, il reçoit les jeunes qu'il a rencontrés la journée. Et puis, il fait régulièrement pour eux des exercices spirituels, des exercices Saint-Ignace, puisqu'il est de tradition ignatienne. Voilà un ministère nouveau, particulier, qui a un charisme. Pour faire ça, il faut un charisme. N'importe qui ne peut pas faire cela et risque d'être profondément troublé, partir en courant ou d'être contaminé lui-même. Il faut avoir le soutien d'une communauté, il faut avoir un enracinement spirituel, il faut avoir un accompagnement. Mais il y a des fruits. Et j'ai vu des jeunes qui ont été baptisés à la veillée pascale en raison de son ministère. Donc, le Seigneur, en même temps, il nous conduit dans une société sécularisée, il nous donne des charismes, c'est-à-dire des personnes qui reçoivent par don de Dieu la force, la grâce, le génie d'apporter des justes réponses. Vous savez, les réponses du Seigneur, elles se trouvent là où peut-être on ne les attend pas. Et à nous d'être attentifs, à nous, pasteurs, chrétiens, de pouvoir développer nos propres charismes et d'accueillir les charismes que Dieu donne, qui sont des réponses de l'Esprit par rapport aux besoins de notre monde. Et plutôt que d'essayer sans cesse, par de multiples colloques et congrès, de trouver des réponses, accueillons celles que spontanément Dieu nous donne par la force de l'Esprit. Quatrième défi, pour moi aussi fondamental, c'est qu'aujourd'hui, on doit développer une pastorale de l'intelligence chrétienne. C'est tout l'enjeu de Fides et Ratio, encyclique de Jean-Paul II. Nous sommes dans un contexte où on peut parler de déni de la raison, c'est-à-dire de... On est très raisonnable et notre raison est très investie, mais dans le domaine scientifique. La raison est en quelque sorte capturée par la science. Mais cette dimension de la raison dans l'ordre philosophique, dans l'intelligence de la vie, est très peu honorée. Nous nous trouvons dans un contexte, on le sait, pluraliste, un grand scepticisme. Le pape parle de relativisme. Toutes les opinions se valent. Il y a donc un refus de la prétention universelle de la raison. Tout peut se justifier. Il suffit de fréquenter les jeunes pour savoir, dans un contexte, que toutes les attitudes morales sont pratiqués, sont acceptés. Et ceci gagne la foi aussi. À l'intérieur même de la foi, dans cette culture qui est la nôtre, on privilégie souvent l'émotivité. Moi-même, je n'ai rien contre l'émotivité. J'ai retrouvé la foi à travers le contact avec le renouveau. J'ai été un des responsables de la communauté Emmanuel. Je vais partir dans 2 jours en Afrique. Je vais souvent au Brésil, dans des communautés charismatiques. Pourtant, donc, on a retrouvé aujourd'hui, et c'est très heureux, la dimension de l'expression sensible de la foi. Mais attention, la foi ne se peut pas se réduire à de l'émotivité, à de l'expérience subjective. Ça ne peut pas durer, sinon. La foi n'est pas de l'ordre simplement du sentir. Je sens que Dieu est là. Je sens qu'il m'aime. Sinon, on se replie sur l'instinct, on se replie sur soi, parce qu'il s'agirait uniquement de goûter soi-même les effets de la grâce. On vivrait dans l'instabilité, dans l'insécurité, parce qu'on serait l'otage de nos instincts qui nous diraient à un certain moment, ça, Dieu est vraiment là, d'autres moments, Dieu n'est plus là.
Donc aujourd'hui, c'est important de fonder sa foi en raison. Les lieux à réinvestir dans cette pastorale de l'intelligence. J'en cite quatre. D'abord, les écoles. Nous avons la chance d'avoir beaucoup d'écoles catholiques. Pour avoir fait la visite pastorale dans beaucoup d'écoles catholiques, je constate que certaines ne le sont pas. Le travail. Je dis certaines. Certaines. C'est-à-dire, j'ai vu dans certaines écoles catholiques qu'on promeut, par exemple dans le domaine de la formation à la sexualité, des pratiques qui ne sont pas en rapport avec l'enseignement de l'Église. Que un certain nombre de professeurs n'ont aucun rapport ou un rapport très élastique avec l'Église. Donc dans ce contexte-là, c'est très difficile de porter un projet catholique, de porter une identité catholique. École catholique, c'est un substantif et un adjectif. Le substantif, c'est école. On demande à une école de savoir enseigner, transmettre, communiquer des connaissances avec un certain professionnalisme. Et ça, je crois, beaucoup d'écoles catholiques le font bien. Et c'est un adjectif. L'adjectif, c'est la raison d'être. Le substantif, c'est l'être. Enseigner, l'adjectif, c'est la raison d'être. Catholique. Quand je dis catholique, ça veut dire fondamentalement que la transmission des connaissances, la bonne formation n'est pas le tout de l'enseignement catholique. L'enseignement catholique vise aussi essentiellement à la transmission d'une expérience et de la foi, d'une intelligence chrétienne. Et d'être catholique, l'enseignement est catholique s'il honore véritablement cet objectif, ce qui suppose que les professeurs, les enseignants, les instituteurs, les formateurs soient véritablement catholiques. Et je constate effectivement que ces écoles catholiques, celles que je les ai visitées, dans bien des cas, sont portées par un ensemble de personnes au nombre très réduit. Et des personnes véritablement engagées ne constituent pas suffisamment la masse critique pour porter un ensemble. Alors je crois qu'aujourd'hui, il y a une sérieuse question, comment réévangéliser nos écoles, en faire des lieux d'évangélisation, pas simplement de transmission de valeurs évangéliques, d'un vernis, mais véritablement des lieux d'annonce de l'Évangile. Alors ça passe par un certain nombre de conditions, je ne vais pas ici vous énumérer quelques réflexions, en tout cas quelques propositions qu'on pourrait faire. Je pense aussi que pour être catholique, un certain nombre d'écoles doivent être réanimées, régénérées par des communautés nouvelles. Je constate que communautés nouvelles ont pris en charge des paroisses, ce serait peut-être heureux qu'elles prennent aussi en charge des écoles. On voit aussi apparaître aujourd'hui des initiatives de parents, chrétiens, qui ont mis leurs enfants dans les écoles publiques, bien sûr déçus par rapport à la transmission de la foi, mais aussi dans certaines écoles catholiques, et qui sont constituées au départ comme un collectif, un regroupement familial proposait aux enfants d'être accueillis, une dizaine d'enfants, et puis ses parents ont fondé une école. Ils sont maintenant 60 enfants, deuxième année, 60 enfants qui sont pris en charge par les parents,
alors qui remplissent un certain nombre d'obligations juridiques, qui aussi évitent la culture du ghetto pour être simplement entre cathos, pouvoir accueillir aussi des enfants extérieurs, mais dans lesquels cette dimension catholique d'annonce de la foi est véritablement vécue. Donc il y a des choses comme cela nouvelles qui peuvent naître pour revitaliser la dimension catholique des écoles. Un autre lieu aussi où cette pastorale de l'intelligence peut se faire, c'est les lieux de formation des laïcs, où la transmission du savoir ne peut pas être simplement intellectuelle, mais passer aussi par véritablement une expérience chrétienne. La catéchèse des enfants et des parents, on voit dans le contexte des églises protestantes, par exemple, se développer, mais ça c'est une tradition multiséculaire, des écoles du dimanche, pourquoi pas y envisager des écoles du dimanche pour les parents chrétiens. Je pense aussi à la formation dans les séminaires, une pastorale de l'intelligence missionnaire. Notre séminaire à Toulon, nous essayons de mettre l'effort sur cette dimension missionnaire. Les séminaristes, par exemple, ont un programme particulier de formation à la nouvelle évangélisation. Ils sont envoyés en porte-à-porte. Il y a 2 ans, on avait fait cette expérience où l'ensemble des séminaires s'était investi pendant une année complète dans tout un secteur paroissial. Ils avaient commencé à faire du porte-à-porte toute l'année, commençant à évangéliser les commerçants, les gens dans la rue, sur les marchés, et puis ensuite ces personnes touchées, leur donner une formation par des cours alpha de forme catéchétique, catéchuménale, et il y avait eu énormément de fruits, et tout un secteur a été revitalisé par cette action liée à la formation missionnaire des séminaires.

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2: Tout est de lui, et par lui, et pour lui. Au Seigneur, la gloire pour l'éternité. Romains 11, 36.

Au nom du Père et du Fils et du Saint-Esprit. Amen. La réflexion portera sur l'amitié. Le mot « ami » est devenu de plus en plus, hélas, il faut bien le dire, un mot un peu facile. Dans la bouche du Christ, évidemment, ce terme a une profondeur de signification insondable. Il ne nous appelle plus serviteurs, exécutants de la loi, obéissant à la loi, mais ceux à qui il ne cache rien de ce qu'il a reçu, de ce qu'il est en lui-même, et ça s'appelle l'amitié. Je vous appelle mes amis. Mais encore une fois, aujourd'hui, quand nous disons « chers amis »,

question, mais c'est quoi l'amitié, devient intéressante. Vous le savez, Aristote a beaucoup réfléchi à la nature de l'amitié. Une partie de l'éthique à Nicomaque, s'intéresse à l'amitié. Mais pas seulement Aristote. Beaucoup de penseurs ont cherché ce qui était le propre de l'amitié et qui n'est pas la même réalité que l'affection. Bien sûr, les deux peuvent être joints, mais il y a une réalité dans l'amitié qui n'est pas simplement l'affection. Pour être bref et résumé, disons trois choses. L'amitié, premièrement, comporte le choix. Deuxièmement, elle comporte la réciprocité de l'échange. Troisièmement, elle comporte l'égalité. Développons rapidement. Le choix, c'est facile à comprendre. Un dicton dit bien, on ne choisit pas sa famille, on choisit ses amis. Les frères nous sont donnés, les sœurs, mais les amis, non. Ils ne sont pas donnés par avance, par certains côtés. Mais il faut ajouter aussitôt, dans ce choix, que l'amitié, avec le choix, comporte un échange réciproque. D'ailleurs, d'une certaine façon, l'amitié dit déjà la réciprocité. Un choix réciproque, un échange réciproque dans lequel les parties existent de manière égale. Il y a égalité, si vous voulez. Alors, je sais bien qu'il y a des choses un peu particulières, mais au sens large, peut-être, il peut s'agir d'une amitié. Je pense par exemple à l'amitié entre Marie de Henzel et François Mitran. C'est une amitié, si vous voulez. En tout cas, c'est comme ça que Marie de Henzel en parle. Et pourtant, il n'y a pas la caractéristique de l'égalité. Dans le sens, peut-être elle est venue avec le temps, mais pendant 10 ans, je crois, Marie de Henzel était la confidente, ou plus exactement, elle était une forme de thérapeute pour François Mitran. C'est sûr qu'il y avait entre eux une belle confiance, mais elle-même ne se serait jamais permis de l'appeler. Donc il n'y a pas égalité. Voilà. Je prends cet exemple parce que Marie de Henzel a de la famille ici, elle est proche par beaucoup d'aspects du diocèse. Mais prenons d'autres exemples. Tout à l'heure, je vais citer volontairement un tout petit peu Raïssa Maritain. Raïssa Maritain, à un niveau alors vraiment très profond, parle de Jacques comme le plus grand de ses amis, sauf que c'est son époux. Alors, bon, d'accord, voilà. Mais je crois qu'il y a des exemples comme ça, très particuliers, mais très profonds, comme Raïssa et Jacques Maritain. En tout cas, d'une manière plus ordinaire, mais pas moins profonde, l'amitié suppose l'égalité, le choix, l'échange, la réciprocité, voilà. Et nous ne parlons pas d'amitié, par exemple, entre les parents et les enfants. Ce serait malvenu. Voilà. C'est pas pour ça qu'il n'y a pas un très bel amour paternel, maternel ou filial du côté des enfants. Je dirais aussi que l'amitié, c'est l'inclination, oui, avec le sens fort du mot inclination, libre, choisie et réciproque entre deux personnes. Dans une lettre, saint Augustin dit qu'elle est une douce et affectueuse conformité de sentiment sur les choses divines et sur les choses humaines. Une douce et affectueuse conformité de sentiment sur les choses divines et sur les choses humaines. Je vous ai parlé tout à l'heure de Raïssa Maritain. Bon, c'est évident que lorsque nous pensons à l'amitié, bon, beaucoup parmi nous, peut-être pas tout le monde, mais évidemment pense à ce livre. Voilà, c'est un livre, c'est un bonheur de lire ce livre. Pardon,

de vous dire que quand on commence à se plonger dans ce livre, on ne s'arrête pas. Au fond, elle ne parle jamais de l'amitié, mais elle écrit avec beaucoup de qualité, c'est vrai, tous ceux et celles que la Providence a mis sur le chemin de Jacques et d'elle-même, dans la fameuse maison où tant et tant de dialogues ont tellement compté pour la foi, pour l'Église au XXe siècle. Bon, on est là devant des géants de l'amitié, si vous voulez, avec des artistes, avec Léon Blois, etc., etc. Mais en fait, on ne trouve pas de définition de l'amitié. Mais alors j'ai hésité, je me suis dit, mais est-ce que quand même, tu ne vas pas leur lire un passage? Alors, même si c'est un peu particulier, je ne résiste pas quand même au passage très court enfin, que je peux vous lire, où c'est une... Elle est donc étudiante à la Sorbonne, vous savez qu'elle est d'une famille d'émigrés de Russie, juifs évidemment, non ? Et donc avec tout ce que ça peut comporter à cette époque d'être juif ou juive comme ça dans le milieu de parisien, et une grande recherche de vérité, une très belle famille par beaucoup d'aspects, des doutes sur la question même de Dieu à l'adolescence, enfin, et puis, dans l'activité, j'allais dire, politique, voilà qu'au détour d'une activité politique, il y a cette rencontre avec Jacques, qui va devenir son mari. Elle l'intitule quand même « Le plus grand de mes amis ». Bon, aujourd'hui, ça fait sourire, mais bon, il y a un comité qui se réunissait pour solliciter la signature de représentants des intellectuels français pour protester auprès de l'ambassade de Russie pour des choses très injustes qui se passaient en Russie. Bref, le paragraphe que je voulais vous lire est le suivant. Jacques était déjà licencié en philosophie, mais il préparait aussi une licence de sciences et fréquentait les mêmes cours que moi. Elle suivait à l'époque, elle qui est plutôt une littéraire, elle suivait des cours de sciences du vivant. Pour la première fois, je pouvais vraiment parler de moi-même, non pas du tout se raconter, mais parler sans difficulté de sa recherche la plus profonde, qui pourrait être une recherche du bien moral. Pour la première fois, je pouvais sortir de mes réflexions silencieuses pour les communiquer, dire mes tourments. Pour la première fois, je rencontrais quelqu'un qui m'inspirait d'emblée une confiance absolue, quelqu'un qui, je le savais dès lors, ne me décevrait jamais, quelqu'un avec qui, sur toute chose, je pouvais si bien m'entendre. Écoutez bien cette phrase qui est magnifique. Un autre quelqu'un avait préétabli entre nous, et malgré de si grandes différences de tempérament et d'origine, une souveraine harmonie. Admirable, hein, c'est très sobre. Voilà comment elle décrit la rencontre avec celui qui va être l'époux, le compagnon de sa vie, et avec lequel enfin, le Saint-Esprit va faire tant de choses importantes pour l'Église. Hein, voilà. Alors je n'en parle pas sans un peu de passion, parce que mon propre grand-père Edmond Michelet disait que Jacques Maritain était son docteur, voilà, son enseignant. Voilà. Il a beaucoup, beaucoup, évidemment, puisé chez Jacques Maritain toute sa manière de vivre en chrétien dans les événements du XXe siècle et dans son engagement politique. Se pose la question maintenant, peut-être un deuxième point, des différentes sortes d'amitié. Toutes les amitiés ne sont pas du même niveau. Les différents niveaux correspondent aux différents objets de l'échange entre les amis. Vous savez que pour Aristote, il y a trois niveaux d'amitié. Mais attention, il ne dit pas il y a des bonnes ou des mauvaises. Il dit il y a un niveau plus élevé, disons qu'il appelle l'amitié parfaite. Mais ce qui ne veut pas du tout dire qu'il rejette les autres niveaux. C'est dans le langage d'Aristote. Le niveau
de l'amitié qui correspond à ce qui est échangé entre les amis, ça peut être un niveau, prenez l'exemple d'amoureux de la musique, ou bien de la chasse aux papillons, ou bien de la recherche historique, ou bien de la Lectio Divina. Et nous pouvons nous retrouver parfois passionnés par une même réalité pour le plaisir de grandir dans la connaissance de ces choses-là. Je cherche des exemples comme ça. Si, par exemple, quand on aime le chant choral, eh bien, nous aimons nous retrouver. Et il y a une forme d'amitié très belle parce qu'il y a du plaisir de chanter ensemble. Voilà. C'est donc l'objet ici qui est échangé au sens très noble du mot, c'est le plaisir. Bon. Il y a un autre niveau, c'est celui de l'intérêt. Attention de ne pas trop vite mettre des valeurs négatives. Dans les entreprises, je travaillais professionnellement quelque temps, je peux dire qu'il y avait des relations amicales, mais oui, mais... Oui, vraiment, ce n'était pas simplement des relations comme ça de... où on se trouvait bien ensemble, nous étions heureux de collaborer à une même entreprise, voilà. Et quand on est à peu près d'aplomb, ben ça fait du bien, voilà. Ce que nous échangeions entre nous, c'était de nous entraider, d'aider les autres pour que l'entreprise se développe, marche bien. Je dois vous dire aussi que dans les collaborations dans un diocèse, pour un évêque, il y a énormément de relations qui sont de cet ordre-là, heureusement, à commencer par les plus proches collaborateurs, bon. Donc, il y a un intérêt qui nous lie ensemble. Alors, évidemment, il faut que l'intérêt soit pour une chose bonne, sinon ce n'est pas de l'amitié. Mais, voilà, enfin bon, vous prenez tous les exemples que vous voudrez. Il y a donc ce niveau-là. Aristote dit pourtant que le niveau d'amitié parfaite, c'est lorsque l'échange porte sur le bien moral. Sur le bien moral. La vie bonne. Et comment ne pas penser ici à cette admirable homélie de Saint Grégoire de Nazianze pour les obsèques de son ami Basile. Alors, évidemment, j'ai oublié de l'emmener dans mes bagages. Elle se trouve dans la liturgie des heures au 2 janvier pour la fête de Saint Basile. Admirable texte sur l'amitié. Chacun porte un prénom dû à ses qualités ou à ses défauts ou à ses centres d'intérêt. Pour Basile et pour moi, dit Grégoire Nazianze, la grande affaire, c'était de porter le nom de chrétien et de l'être vraiment. Pouf, comme c'est beau. Et nous nous entraînions mutuellement et l'honneur qui était rendu à l'un était exactement comme s'il était rendu à l'autre. Et nous étions heureux que les autres, que beaucoup viennent demander conseil. Il dit ça à Basile, enfin voilà. Alors, il se trouve en plus qu'ils étaient très proches par la recherche, évidemment, du bien, dans leurs études, dans leur soif de Dieu. Et en même temps, ils étaient très différents. Il y en a un des deux, tous les deux ont été appelés à l'épiscopat, mais il y en a un des deux qui a rendu son tablier au bout de 6 mois. C'est pas possible pour moi, ça. Benoît XVI a mis 7 ans dans la papauté, il a tenu 7 ans, mais à un moment, il a dit stop. Quoi. Ben, il y en a un qui a dit stop au bout de 6 mois, et l'autre est mort évêque. Voilà. Donc, ils ont fait comme ils ont pu avec les charges qui leur étaient données. Voilà. Mais entre eux, il y a un modèle d'amitié magnifique, vraiment magnifique. Tant d'exemples dans la tradition de l'Église, et en dehors de l'Église, j'allais dire, des amitiés qui ont pour échange la quête du vrai bien. Voilà. En préparant un petit peu cette méditation, personnellement, j'ai tout de suite pensé à Lazare, à Saint Lazare, l'ami du Christ. J'ai pensé au climat de cette maison de Béthanie, où aucun ne fait pression sur l'autre, mais où s'échangent dans une très grande confiance les attentes les plus belles, dans le respect profond de ce que l'autre va faire ou ne pas faire,
Seigneur, celui que tu aimes est malade. Quelle délicatesse, hein? Marthe ne dit pas, écoute, bouge-toi un petit peu, hein? Celui que tu aimes est malade. Voilà. On fait appel à l'amitié désintéressée, amitié fraternelle sûrement entre Marthe, Marie et Lazare, et amitié avec Jésus. C'est une maison aussi où l'ami a toujours une place et où il n'envahit pas. C'est une des notes caractéristiques de l'Évangile, cela. La Sainte Famille a vécu discrètement à Nazareth pendant 30 ans. Elle n'a pas fait parler d'elle, vous voyez ça. C'est très, très intéressant de noter cela. Il n'y a rien eu à la une des journaux. Et je vous lirai le dernier jour de la retraite, une très, très belle réflexion d'une femme provençale sur cette discrétion de Marie à Nazareth. Mais pour revenir à Béthanie, il y a une parole dans le chapitre 11 de Saint Jean, « Lazare, notre ami, s'est endormi. » Jésus ne dit pas simplement « mon ami », mais « notre ». Alors, est-ce que c'est ici l'amitié divine? Est-ce que c'est l'amitié aussi de Marthe et de Marie? « Je vais aller le réveiller ». Vous savez, une retraite, au fond, peut avoir comme but de nous laisser réveiller dans l'amitié du Christ. « Je vais aller le réveiller ». C'est la résolution de l'ami. C'est ce qui lui tient à cœur pour celui qu'il aime. Aller le sortir de là, si vous voulez. Ne pas laisser la mort avoir le dernier mot. C'est la volonté de Dieu sur nous dans le Christ Jésus, de nous arracher au sommeil de la mort, de nous ramener sur la terre des vivants. Et nous le savons tous, sans amitié, vraiment, la vie devient insupportable. Voilà. Jésus aimait Marthe et Marie, et aussi Lazare, nous dit l'Évangile. Cette amitié va chercher l'homme jusque dans la solitude de son péché. C'est une façon d'interpréter la mort de Lazare, même si on ne dit pas du tout que Lazare avait péché, hein, mais une part de la tradition regarde aussi cette mort comme la délivrance, l'arrachement au péché. Si en effet Dieu n'aimait pas les pécheurs, dit saint Augustin, il ne serait pas descendu du ciel sur la terre. Ça va loin, cela. La joie de Dieu se trouve dans le relèvement et le salut de l'homme, disait un père de l'Église. Il veut plus que tout notre relèvement. Il vient nous chercher dans nos ténèbres. Et comment le fait-il? En nous appelant Lazare, mon ami, Marie, au moment de la résurrection, pour Marie-Madeleine. Marthe, Marthe, tu t'inquiètes, tu t'agites. Simon, j'ai quelque chose à te dire. Comme pour Lazare dans son tombeau depuis 4 jours, le Christ nous fait entendre sa voix comme jamais. Il nous ressuscite par sa parole vivante. Nous étions devenus sourds, et voilà que nous réentendons, grâce à la voix du bien-aimé. Lazare vient au jour. Cette parole de Jésus n'est pas pour condamner Lazare, mais au contraire pour qu'il soit délié des liens de la mort. Ce n'est pas pour qu'il soit à nouveau isolé, mais pour qu'il communie dans une nouvelle relation d'amitié avec les autres. Et ça va être le grand repas, vous savez, qui suit dans le chapitre, je crois, 12 de saint Jean. Ce que Jésus a dit à Marthe, il nous le dit à nous. « Ton frère ressuscitera. » Tu le vois, tu le crois, je suis la résurrection et la vie. Mais nous pouvons entendre, je suis ta résurrection et ta vie. Alors Marthe, sœur de Lazare, sans voir encore son frère vivant, ramené à la vie, devient apôtre.
C'est la conséquence de l'amitié du Christ. Devient apôtre auprès de sa sœur. Elle lui dit tout bas, le maître est là, il t'appelle. Elle renouvelle auprès de Marthe l'audace peut-être, mais aussi la délicatesse de l'amitié du Christ. Jésus a voulu entrer dans notre mort pour nous en délivrer de l'intérieur. Jésus n'est pas seulement un prédicateur, il n'est pas seulement un enseignant, il est l'ami divin venu nous greffer sur la vie. Il est le Sauveur dont nous éprouvons la présence et entendons la voix, précisément là où le silence de la mort croyait nous enfermer pour toujours. Lazare a donc été réveillé de son tombeau. Et il l'a été, il ne pouvait pas l'être seulement par l'affection fraternelle, sans doute très belle, de ses deux sœurs. Et c'est là, quand il semble que l'avenir est devenu bouché, quand il semble que l'absence de l'ami divin va durer, c'est là que commence une nouvelle, un nouveau dialogue, une nouvelle alliance avec le Dieu vivant, entièrement manifesté en Jésus. Jésus aime, il guérit les malades, il console les affligés, dit saint Augustin, il ressuscite même les morts. Il vient nous dire, à sa manière toute discrète et humble, comme à Lazare, « Viens au jour, sois croyant, cesse d'être incrédule. » L'amitié est comme l'épanouissement pur et lumineux de la confiance en Dieu. Voilà, nous pouvons demander, peut-être en relisant les chapitres 14 et 15 de saint Jean, de goûter un peu calmement, silencieusement, l'échange que le Christ veut avoir avec nous en nous communiquant tout ce qu'il a reçu de son Père. Et tout ce qu'il a reçu de son Père éternellement, c'est aussi ses sentiments, c'est sa mission. Voilà. Et puis alors, ce sont des chapitres que nous ne cessons pas de reméditer, mais vous savez bien le conseil, mais il n'y a pas besoin de vous le dire, vous le savez aussi bien que moi, lorsque à un moment le cœur est touché par un verset, un mot, mais il faut rester dessus, voilà, on n'est pas obligé de dévorer des pages et des pages, voilà, et de durer calmement comme cela, un peu comme Marie au pied du Seigneur dans la maison de Béthanie, pour écouter sa parole. C'est la meilleure part. Elle ne s'oppose pas du tout au service, simplement. Elle nous dispose à servir ensuite sans mauvais empressement, si vous voulez. Voilà. Donc ce soir, ceux qui veulent, nous retrouvons à 20h15 hein, pour regarder ce sorte de documentaire, si vous voulez, sur l'abbaye de Bonneval. Et puis demain, eh bien demain, je ne sais pas encore. Donc ce qui se passe... Mais oui, oui. Du coup, je vais vous lire quand même, voilà, c'est ça, je savais bien que j'avais quelque chose. Ça peut nous aider pour la retraite. Dans le journal de Raïssa, écrit en 1918, « Je n'arrive à rien en me regardant moi-même, sinon au découragement. Je prends donc la résolution de m'abandonner totalement à Dieu. » De le regarder lui seul, de lui laisser tout le soin de moi-même, de ne m'exercer qu'à une chose, la confiance. Mon extrême misère, ma lâcheté naturelle ne me laissant pas d'autre issue pour aller à Dieu et pour progresser dans le bien. Il faut donc que, bien persuadé de mon incapacité totale de faire quoi que ce soit de bon par mes propres forces, je me considère comme un tout petit oiseau dans la main de Dieu, comme dans un nid que je ne puis quitter
n'ayant que de très faibles ailes, que je ne me préoccupe même pas de cette extrême faiblesse, mais que je me consacre seulement à louer, à aimer la très douce main qui me réchauffe. La confiance, c'est la forme que prend la grâce chez le pauvre qui tend vers Dieu. »

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2: Le pain que nous rompons n'est-il pas communion au cœur du Christ ? 1 Corinthiens 10, 16.

Alors maintenant, quand on s'aime, on est deux. On ne fait qu'un, on devient trois. Allez, on reprend ça. Quand on s'aime, on est deux. On ne fait qu'un. Et on devient trois. Quatre. Cinq. Six. Huit. Dix. Douze. Quinze. Trente. Soixante. Soixante-dix. 80, 200, 250, 2000, 3000, 100 000. Est-ce que vous vous rendez compte que vous avez 4 enfants? Et si les 4 enfants en avaient 4, avant 200 ans, vous auriez 300 000 descendants. Comme on dit, les amoureux sont seuls au monde. Alors, on n'a jamais écrit une telle ânerie. Car les amoureux vont mettre sur la terre peut-être des milliers de gens. Vous devenez dans votre couple. Vous devenez le haut d'une pyramide où il y aura des milliers de descendants. Si bien que dès qu'un homme aime une femme, et une femme aime un homme, il y a une ville qui s'annonce. Sur 500 ans, par exemple, bien sûr. C'est pour ça, vous voyez, que les premiers hommes, ils ont quand même des milliards derrière eux. Hein. Comme nous avons des milliards d'ancêtres, je ne sais pas si j'ai déjà calculé, donc on a les mêmes. C'est pour ça que le mariage a un sens. C'est pas une ratière où l'on est chopé. C'est un lieu où on dit aux autres, vous avez besoin de nous pour survivre, vous la nation. Et nous avons besoin de vous pour nous aider à vivre notre vie de couple. C'est ça le sens du mariage. C'est un acte éminemment social parce qu'on a compris qu'il n'y a pas une activité humaine qui a plus de répercussions sociales que l'amour. Alors, ne considérons jamais l'enfant comme un gêneur, c'est la richesse. Mais à l'inverse, n'en faisons pas une poupée de salon, une espèce de petit oiseau qu'on achète pour égayer la maison. L'enfant, oh, c'est la richesse d'un couple, c'est la fierté d'un couple. L'enfant, c'est l'avenir d'une nation. Une nation qui n'a pas de bébé, elle est condamnée à périr. Vous pouvez faire l'histoire du monde dans les années qui viennent à partir de la natalité d'aujourd'hui. En 2050, il y a 50 millions d'Européens en moins. Et 850 millions de pauvres en plus dans le tiers-monde. C'est le problème de demain. Nos pays, assez individualistes, égoïstes, qui ne veulent plus sourire à la vie, sont irrémédiablement rayés de la carte. Moi, j'y peux rien. C'est la natalité qui est la plus grande puissance au monde. S'il y avait une guerre atomique, ben, c'est des nations qui ont beaucoup de gouttes, qui risquent d'en avoir, qui survivent. C'est la force la plus puissante qui soit. Et vraiment, je trouve que le monde sont insuffisantes vu l'avenir de nos pays. Quand vous pensez qu'en Italie, ils sont à 1,2, en Allemagne, 1,3, nous arrivons presque à 2. Il faudrait qu'il y ait 2,2 pour que la survie. Vous aurez en 2020 30% de vieux. Vous pouvez construire des maisons de retraite, vous allez faire des affaires. Quand c'est qu'on comprendra que la famille, c'est l'avenir. Et qu'au lieu de faire des lois qui vraiment détruisent la famille d'une façon ou d'une autre, dans un libéralisme idiot, on devrait aider la famille, qui économise au budget des sommes colossales. L'enfant, c'est l'avenir. L'enfant que vous portez, peut-être aujourd'hui, madame, en vous, il sera là en l'an 2100. On ne sera pas beaucoup là, hein. Moi, je ne pèserai pas lourd. L'enfant vous oblige à rester toujours jeune. Il vous fera danser le yo-yo, le bubu qu'on dansera à l'époque. L'enfant vous oblige à garder une âme d'enfant. L'enfant unit un couple. Attention, il unit un couple en voie d'union. Mais il peut désunir un couple en voie de désunion. Ça veut dire qu'un couple qui ne marche pas et qui dirait on va faire un gosse pour que ça aille mieux, c'est pas la thérapeutique. L'enfant unit profondément deux personnes. Il donne un sens à la vie. Pourquoi travaillerait-on? C'est un maillon dans la chaîne des générations. Vous avez ici 5 générations. L'enfant, il vous arrache à votre narcissisme.
Vous avez envie de l'aider, vous avez envie de venir l'éduquer, vous avez envie de le... Il vous arrache. Il vous sort de vous-même. Vous savez pas le service qu'il vous rend. Qui n'aurait pas envie d'aider cette petite handicapée? Dites-moi donc, qui n'aurait pas envie d'aller l'aider? Il nous sort de notre égoïsme. Comme il serait dommage que des filles aient perdu le sens de la maternité. Il y a une mentalité contraceptive qui agit contre l'enfant. Contraceptif. Comme il serait dommage que des garçons n'aient pas compris qu'un jour ils sont des pères et que la paternité c'est une chose merveilleuse. Comme il serait dommage. Mais attention, l'enfant, trop vite, l'enfant quand il débarque, il n'est pas fini, il faut l'aider. D'où la place de l'éducation. Il faut en faire un homme. Et puis aussi, il faut savoir s'en séparer. On ne les élève pas pour soi. Mais quand il va à l'école, notamment la première fois, je n'ai pas d'ailleurs indiqué que ce soit la mère qui allait. Hein. Parce qu'elle pleure plus que le gosse, alors. Le gosse se dit, on m'envoie à la torture. C'est le père qui conduit l'enfant à l'école la première fois. Et il lui donne un petit souvenir de lui. Bon, il s'appelle un petit canif. Pas pour tuer la maîtresse, non. Mais il a un objet de papa. C'est ce qu'on appelle un doudou, quoi. Un objet transitionnel. Qui lui permet de dire, ben, papa est là. Par un objet interposé. Et puis un enfant, ben, c'est un mystique qui s'ignore. Les enfants ont le sens de Dieu, vous savez. Et vous savez pourquoi? Parce qu'ils se posent une question que nous ne nous posons plus nous autres, à savoir, qu'est-ce qu'on fout là? On est tellement habitué d'y être qu'on trouve normal d'être là. Tandis que l'enfant se dit, mais drôle, j'ai pas toujours existé, puis je suis là. Maman, comment je suis né? Ça veut pas dire comment ça s'est passé. Alors bien sûr, pour expliquer la petite graine, tout ce que vous voulez, mais c'est pas la question. La vraie question, elle est métaphysique. Pourquoi je suis là? Pourquoi que je suis né? Comment se fait-il que je suis au monde? C'est la question que tout homme devrait se poser. Comment se fait-il que moi, je suis moi, et que moi, je suis là, et pas un autre? Alors c'est drôle. Si mon père avait épousé ma mère, je suis pas là. Alors, bien sûr, vous voyez, on aborde tous les problèmes ici, on n'a pas peur. Étant donné ce que je viens de dire, combien d'enfants par couple? On craint rien, on aborde tout. Alors, je vais vous dire mon point de vue, hein. En France, je dirais pas ça en Haïti, les couples doivent mettre au monde tous les enfants possibles. Deuxièmement, qu'ils peuvent éduquer raisonnablement. Si tout le monde fait ça, c'est parfait. Ce qui est ennuyant, c'est que des gens qui ne sont pas éducateurs font des gosses parce qu'ils ne savent pas comment faire pour ne pas en faire. Alors que des gens qui ont toutes les qualités, qui pourraient donner vraiment la vie, qui pourraient faire vraiment des hommes, ils se contentent de quelques-uns. Dommage. Je viens toujours, moi, cet instituteur d'une de mes paroisses. C'était à côté de Chartres, tu vois. Là. Et il me dit... Oui, qui me dit, dans ma classe, j'ai 18 enfants, 3 familles de 6, il vaudrait mieux qu'il n'y en ait pas eu. C'est des gosses qui ne sont pas net. J'ai dit, mais pourquoi vous n'en avez qu'un, vous? Parce qu'entre nous, si tout le monde sait comme vous, on ferme l'école, hein, en plus. On se plaint qu'on ferme les écoles partout, mais dites, pourquoi? Quand vous voyez, par exemple, des photos d'Algérie, il y a des gosses partout. Allez en Allemagne, vous n'en voyez pas, hein? Moi, ça m'a frappé en Allemagne. Non, non, non. Vous voyez pas de gosses? Vous demandez où c'est qu'ils ont passé, ceux-là? Vous n'en voyez pas? Comment? Non, mais c'est terrible. Qu'est-ce que vous voulez? Alors, étant donné ça, le vrai problème, c'est la question. Qu'est-ce que ça veut dire éduquer? Éduquer, ça veut pas dire nourrir. Avec les allocations familiales d'aujourd'hui, si vous leur donnez, comme on les éduquait autrefois, un bout de lard et des pommes de terre, je vous garantis que vous pourriez en éduquer. C'est pas de l'élevage, on pourrait en avoir une tapée de gosses. Hein, c'est pas de l'élevage, c'est pas nourrir. Éduquer,
c'est pas non plus forcément en faire des polytechniciens. Qu'est-ce qu'on en ferait si tous nos gosses étaient des polytechniciens? Qu'est-ce qu'on en ferait? C'est faire que nos enfants soient demain, dans la place qu'ils, quelle que soit, utiles aux autres, utiles à la société, bien dans leur peau, heureux de vivre. C'est tout. Si bien que, une fois que vous avez bien mis ce principe-là au départ, première conséquence, soit je vous en supplie de m'écouter, vous les jeunes couples, nous acceptons d'avance tout enfant qui pourrait survenir un jour par suite de l'erreur d'une méthode. Les méthodes sont bonnes, c'est l'application qui est mauvaise. Tandis qu'aujourd'hui, qu'est-ce qu'il fait celui-là? Il arrive trop tôt, trop tard, etc. On a vite fait de le faire disparaître. Non. Nous acceptons d'avance tout enfant qui pourrait survenir par suite. Bon, l'enfant accidentel, on dit Seigneur, ben sinon on le prend, puis c'est tout. On l'avait pas prévu, mais ça fait rien, on le prend de bon cœur, c'est ce qu'on aimera le plus, si ça se trouve. Nous acceptons d'avance tout enfant qui pourrait survenir. Alors bien sûr, si un enfant accidentel tous les ans, là, faut regarder la méthode. Deuxième principe, quand on a une raison sérieuse de ne pas avoir d'enfant, on a le devoir de ne pas en avoir. Et je regrette, mais le pape nous a dit que nous devions avoir une maîtrise de la fécondité. Mais ça, jamais les curés ne prêchent là-dessus. Hein? Une fécondité réfléchie. Il ne s'agit pas de jeter en vie à des gosses à qui on ne peut pas offrir tout ce qu'il leur, leur est nécessaire pour s'épanouir. C'est évident. On a toujours dit, l'Église, faites des gosses, comme disait cet instituteur dont je vous parle, vous êtes lapiniste, qui disait. Non, non, pas du tout. Les enfants qu'on peut éduquer raisonnablement. Donc, quand une raison grave d'espacer les naissances, on a le devoir de le faire. La femme est malade, le mari est malade, pas d'enfant cette année-là, pas d'enfant cette année-là. C'est évident. On est en chômage, pas d'enfant cette année-là, c'est pas là, bon, etc. Quand il y a des raisons sérieuses, n'ayons pas d'enfants. Et c'est là au voyage des noces qu'on décide. Tu vois, ma chérie, regarde. Alors, voyez, voyage de noces, tu vois, ma chérie, tu vois, dans l'état où tu es, on ne peut pas avoir un enfant cette année. On verra l'année prochaine. Ne dites jamais les couples en partant de la vie, on aura 4 enfants. On en aura 5. On n'en savait rien, on n'aurait peut-être pas du tout. Alors, vous demandez ce qui vient. C'est année après année qu'on juge, en fonction de l'évolution du couple, des moyens que nous avons, de nos possibilités éducatrices, car c'est ça la vraie raison, que nous déciderons de redonner la vie et de continuer la vie. J'en connais, moi, qui me disaient qu'ils en voulaient 12. Hein. Ben, quand ils en ont eu 6 ou 7, ils ont dit, ah, c'est un bon. Vous ne savez pas. On ne dit jamais, j'aurai tant d'enfants. On verra. On jugera année après année. Autre chose, alors il y a d'autres raisons graves, hein, plutôt, mais surtout les possibilités éducatrices, c'est sûr. Alors, pour un jeune couple, il n'est pas toujours indiqué qu'il y a un enfant trop vite. Faites d'abord votre nid. Bon, mais s'il arrive, c'est pas une raison. C'est vrai, mais c'est évident. Hein. Mais faites d'abord votre nid. Sauf peut-être les plus anciens. Si je me marie à 40 ans, il est quand même pas trop tardé. Hein. Oui, il faut être nuancé chaque coup. Vraiment, on me fera dire ce que je n'ai pas dit. Je connais le truc. Bon. Autre chose. La fécondité d'un couple ne regarde que le couple. Faut pas aller demander à votre curé combien on a le droit d'enfants. On sait pas ça. C'est le couple qui juge. Et on ne juge pas la fécondité du couple voisin. Combien t'as de gosses, toi? 5. Oh, tu veux être ta femme. Vous savez, quand on a des confidences et quand on sait comment est né le 3e, le 5e, le 8e, on la ferme. Chacun sait ce qu'il cuit dans sa marmite, disait ma grand-mère. Combien t'as de gosses, toi? 1. Mais vous n'êtes rien cassé. Vous n'en savez rien. On ne juge jamais la fécondité d'un couple. Ça ne vous regarde pas. Maintenant, je voudrais vous dire aussi une chose, c'est que vous allez avoir en face du choix de l'enfant 3 situations possibles. Tu vois, on a un enfant qui a déjà 2 ans, il va être gâté s'il est tout seul, tout va bien, on a ce qu'il faut, ça veut dire que c'est indiqué de faire le 2e. Il y a au contraire des cas où ça sera net, pas d'enfant cette année, ma chérie, tu n'auras pas d'enfant cette année. Merci.
merci, je sais. Bon, hein, c'est facile quand on est célibataire, hein, de dire des choses comme ça. Puis la troisième solution, il y a des cas. On a des raisons pour, des raisons contre, on ne sait pas lesquelles qui l'emportent. Alors là, c'est laissé à votre bon cœur, messieurs, dames. Mais c'est là qu'on verra si vous êtes généreux ou calculateur. C'est quand la liberté est totale qu'on voit vraiment la qualité des personnes. Moi, je regrette. En tous les cas, je vais vous dire une chose. C'est que cet enfant que vous hésitez peut-être à mettre au monde, c'est celui qui pourra demain peut-être changer votre vie, ne l'oubliez pas. Le fameux petit dernier dont on ne voulait pas. Quelquefois, après, dans les mariages, vers la sacristie, et la maman de la mariée, du marié, vient me voir. Merci pour le mariage, c'est très bien, hein. Puis elle pleure. Encore une qui part. Heureusement qu'il nous en reste un. Et quand je pense qu'on n'en voulait pas. Rappelez-vous de ça. Rappelez-vous de ça. Cet enfant changera votre vie, vous rajeunira. Un enfant se rajeunit, il sera obligé de prendre la musique qu'il y aura dans cette époque. Ce n'est pas du tout celle d'aujourd'hui. Hein. Mais le rap, ça sera fini. Hein. Ça sera autre chose. Ça peut déraper, ce coup-là. Hein. Vous ne vous rendez pas compte, mais vous serez obligé de rester jeune. Vous savez, on vieillit à ne pas avoir d'enfant, il faut faire attention. On vieillit plus vite. Un enfant vous oblige toujours à aller de l'avant, il vous pousse à être de votre temps. Et vous lui devez beaucoup plus. Souvent, on voit ce que nous donnons à nos enfants, nous ne voyons pas ce qu'ils nous donnent. Vous ferez un jour l'inventaire de tout ce que vous devez à vos gosses. Vous ferez un jour l'inventaire. Vous verrez même qui vous oblige à être meilleur, qui vous oblige à être plus religieux que vous l'auriez été. Parce que vous dites quand même qu'on donne l'exemple. Alors, l'adoption. Ça pose le problème de l'adoption. Non, j'ai dit que d'un couple capable d'enfant doit trouver un type de fécondité. Ça, c'est sûr. On a besoin d'une fécondité. Moi, je pense que quand j'écris un livre, c'est un peu un enfant. Vous voyez ? C'est un autre type de fécondité. Hein ? Bon. Un couple, est-ce qu'il peut adopter ? Bon. Pour adopter, il faut savoir que l'adoption, ce n'est pas facile. C'est sûr que c'est embêtant de savoir qu'il y a des gosses qui sont à la DAS, qui pourraient être pris par des familles, c'est évident. Mais ce qu'il faut aussi savoir, c'est que c'est très dur à adopter un enfant. Il ne faut pas se dire, du moment qu'on va l'aimer, tout va aller bien. C'est très dur l'adoption. Et vous savez pourquoi ? Parce qu'un enfant adopté, que vous le vouliez ou non, a toujours une relation d'ordre viscéral avec sa mère biologique et son père biologique. Il faut le savoir. Et qu'un enfant adopté, souvent, quand il arrive à l'adolescence, passe par des vagues d'agressivité. Il en veut à sa mère d'avoir abandonné. Et comme il ne peut pas s'en prendre à elle, il ne peut s'en prendre qu'à ses parents adoptifs, à qui il va reprocher de l'avoir pris à la mère adoptive. D'un autre côté, il va penser qu'il est adopté en général pour des gens quand même qui sont un peu aisés. Il va dire, non, moi, si j'étais abandonné, c'est que mes parents étaient pauvres, c'est pas mon milieu, ça. Et il va aller, lui, retrouver ce qu'il estimait être son milieu. J'ai des grosses difficultés de l'adoption, faut pas vous faire d'illusions. Dieu sait si je suis pour l'adoption, personnellement, je vous dis, ça fait mal de voir des gosses qui pourraient... Mais Dieu sait si je dis à ceux qui adoptent, de grâce, dites-vous que c'est difficile, et que lorsque l'enfant passe à l'adolescence et commence à être en difficulté, il doit faire une thérapie pour liquider justement ce viscéral qui est en lui. Mais je sais bien, l'autre jour, j'ai dit ça dans une ville, je ne dirais pas où, et une femme est venue vraiment m'engueuler après en me disant « On n'a pas idée de dire des choses comme ça, c'est merveilleux l'adoption. Moi, j'ai deux enfants, du moment qu'on les aime, tout va bien. » J'ai dit « Madame, quel âge ils ont ?» Elle m'a dit « 6 et 8 ans. » J'ai dit « Bon, ben d'accord, mais il y a encore l'adolescent à passer. » Moi, si je dis ça, je suis pour l'adoption à fond. J'aime pas que des gosses, terrible de penser que des gosses pourraient être cajolés. Mais d'un autre côté, il faut savoir que c'est difficile à cause de ça. Alors par contre, si on le sait, si on fait l'impossible pour qu'ils aient une idée de leurs parents, pour qu'ils ne fantasment pas. C'est dommage qu'on... Il faudrait que l'enfant se connaisse un peu, qui était un peu ses parents, au moins quel est le genre. Parce qu'ils fantasment. Tantôt, quand ça va bien, il se croit le fils d'un roi ou d'une princesse qu'il a abandonné parce qu'elle ne pouvait pas.
Tantôt, au contraire, il va se penser qu'il est un truand. Il fantasme. Il faut qu'il ne puisse pas fantasmer. Alors souvent, quand, des fois, j'en vois qui recherchent leurs parents toute leur vie, puis un jour, ils rencontrent leur mère, puis après, ça y est, ils sont calmés, ils l'ont bu, moi, ça va. Qu'est-ce que vous voulez? Je dis souvent, vous voyez, dans l'être humain, il y a plusieurs plans. Il y a le plan spirituel, il y a le plan intellectuel, il y a le plan affectif, et puis il y a le plan viscéral, les tripes. Et le plan viscéral, c'est ce qui nous mène le plus souvent sans qu'on le sache. Cet enfant adopté, qui est gâté par ses parents adoptifs, qui a, oh, affectivement, il a tout, il est même envahi d'amour. Et le viscéral crie en lui. Alors je dis oui, adoption, les deux sont d'accord, mais écoutez-moi bien, veillez à ce que l'enfant adopté puisse, ben, on respecte son désir, mais tâchez de trouver un autre type de fécondité qui peut être de temps en temps, prendre des neveux chez vous, je ne sais pas, moi, éduquer, rendre service quelque part, mais faites quelque chose, que votre couple ait une fécondité, autrement ça va vous manquer, c'est sûr, on le sent bien, on le sent bien. Alors, voyez, par exemple, un enfant adopté, je prends un cas que souvent on va aller chercher dans les pays lointains. Quand les parents sont morts, c'est plus facile. Mais quand les parents sont toujours vivants, c'est beaucoup plus difficile. Quand ils savent que leur mère est toujours vivante quelque part. Si on dit, ben non, t'es pris un orphelinat parce que tes parents étaient morts, bon, c'est pas la même chose. Et l'autre jour, un jeune comme ça, qui avait été adopté, son père lui dit, mais on est allé te chercher au Costa Rica, mais mon vieux, pourquoi t'es allé te chercher? Parce que ta maman était vraiment trop pauvre pour t'éduquer. Réponse du gamin. Pourquoi vous ne lui avez pas donné l'argent pour m'élever? C'est imparable. Vous comprenez? Alors, il faut savoir qu'il y a tous ces problèmes-là qui se posent, mais ça ne veut pas dire pour ça qu'il faut se mettre dans les conditions optimales. Et puis un jour qu'il puisse s'exprimer, moi je vois des jeunes adoptés qui arrivent à vraiment dépasser, mais ils partent dans la vie avec un handicap qu'il faut dépasser au besoin par une thérapie si c'est nécessaire. J'espère bien que vous, quand votre porte est ouverte, et c'est ça, moi je vous conseille de prendre des bouquins, non pas pour mes bouquins, mais prenez des livres, sachez passer un livre, sachez passer un disque, sachez passer un DVD, c'est important ça. Rayonnez, montrez-leur à tous ces jeunes. Alors bien sûr, et aussi certains parmi vous, formez-vous pour être compétents. Il faut nous remplacer, hein. Nous, on va partir. Qui va reprendre le bignou? Mais c'est très amusant, des fois les gens disent, pourquoi c'est un curé qui nous parle? Je dis, parce qu'il n'y a pas assez de laïcs pour le faire, non. Moi, je suis prêt, moi, à donner le micro à un autre. Mais il y a des gens, ils ont des maladies microbiennes. Prêt à donner, moi, mon micro à un autre. Moi, je demande que ça, qu'il y ait des laïcs qui se lèvent. Je crois que dans ma vie, j'en ai quand même suscité quelques-uns qui travaillent actuellement à travers la France. Mais on n'est pas encore assez nombreux. Quand on voit le nombre d'écoles, vous savez que moi, tous les jours, j'ai une demande, tous les jours, d'aller dans une école quelconque. Ben, je ne peux pas, moi, y aller tous les jours. Je ne peux pas être parti tous les jours. Surtout que c'est dans tous les coins de France, c'est Navarre. Alors écoutez, mais ça, il faut qu'il y en ait parmi vous qui se disent, nous nous formons. Parce que ce n'est pas le tout de vouloir faire quelque chose, il faut être compétent aujourd'hui. Et il y a mille façons de se former quand même, hein. Je crois que l'organisme où nous travaillons, vous trouverez rarement une qualité de formation, relation qualité-prix de cette valeur, je vous préviens. Vous ne serez jamais déçu par un week-end du clair, jamais. Je n'en ai jamais parlé du clair, hein. Je ne fais pas beaucoup de publicité, mais je peux vous dire une chose, c'est que vous ne serez jamais déçu par un week-end. Pour une demande des calendriers du clair où il y a énormément de week-ends dans toute la France et de différents types, allez au week-end dont vous avez le plus besoin, mais vous ne serez jamais déçu. C'est pas vrai. On a des week-ends d'une qualité exceptionnelle, y compris les week-ends d'écoute, de formation à la communication. Vous ne trouverez jamais l'équivalent quelque part. Moi, je vous en défie. Non, mais je t'assure, je suis objectif. Je peux vous dire, je fais des stages d'écoute. J'en ai encore fait il y a 15 jours. Tiens. Il y avait notamment un prêtre d'ici, de Paris. Je vous garantis, j'ai dans les stages d'écoute des gens, des commerciaux qui ont fait des stages de formation pour le commerce. Au niveau d'écoute, on les forme pour mieux manipuler les autres. Hein. Je vous garantis qu'ils découvrent. Ah, pourtant, ils sont formés. J'ai vu des psychologues. Non, je vous assure, c'est, croyez-moi, objectivement, enfin, vous n'êtes pas déçus du stage que vous avez fait aujourd'hui, non?
Ah, pas un ou deux. Bon, d'accord. On ne peut pas être Louis d'or. Mais non, je vous assure, ça fait des années qu'on travaille quand même pour améliorer ces questions de relations, tous ces problèmes. Profitez-en, bonsoir. Formez-vous, les jeunes, formez-vous. Et même si vous êtes des jeunes couples, formez-vous tout de suite pour être opérationnel quand vos gosses seront grands. Tandis que souvent, ben, on attend, on dit quand on sera en retraite. Oui, mais quand vous êtes en retraite, si on fait encore 5-6 ans de formation, ah, vous êtes la veille de votre mort. Moi, je voudrais que les jeunes se forment très tôt, lentement, ils prennent le temps, ils sont jeunes. Ils sont pas obligés de faire une formation considérable. Vous étalez votre formation, et les premiers bénéficiaires, c'est vous, hein. Et c'est vos gosses qui vont en profiter tout de suite. Ça, c'est moi qui vous le dis. Une bonne formation à la communication, une bonne formation à l'écoute, à la parole en public, des formations à s'aimer soi-même. On a tout ce type de stage. On ne sait pas combien de types de stages différents. Eh bien, vous pouvez demain avoir une compétence. À ce moment-là, vous devenez utile. Devenir une compétence pour devenir une utilité. Bon, voilà, elle est immense. Les grands-parents dans le monde de demain ont de plus en plus de temps. Surtout qu'ils sont jeunes, dans le fond. Ils sont jeunes. Et ils peuvent remplacer souvent des parents très préoccupés, justement par la qualité de dialogue qu'ils vont restaurer avec leurs enfants. Les grands-parents ont une chance sensationnelle parce que ils n'ont pas la casquette disciplinaire. Ils peuvent avoir qu'une relation qui est à base d'affection. Ils ne peuvent pas savoir comment le petit enfant, pour son parent, son grand-père, a une admiration. On va à la pêche avec lui. Il lui apprend des tas de petites choses. Vous êtes chargé, vous êtes la mémoire de la lignée. Vous êtes la mémoire que vous transmettez. Et puis je vous dis, vous avez le temps d'écouter, vous avez le temps de leur porter de la tendresse que n'ont pas toujours les parents. Et puis on n'est pas à sévir. Et ça aide drôlement, hein. Alors, je crois que ce rôle des grands-parents, surtout dans le monde de demain, l'ennui, c'est qu'on a aussi des parents très jeunes, des grands-parents très jeunes, qui sont eux-mêmes très occupés. C'est ça plutôt le problème. Si c'est ça, peut-être des arrière-grands-parents qui vont faire le boulot. Surtout que vous êtes une génération qui va être obligée de s'occuper et des plus vieux, et des plus jeunes. Ce qui n'est pas évident. Hein. Ne communique un couple que lorsqu'il a compris un jour la nécessité de la communication et qu'il dit, à partir de maintenant, je fais un effort de communication. Moi, je pense profondément que on ne communique que si un jour on se dit, il faut qu'on s'y mette. Si dans les équipes d'autonomie, on dit c'est le devoir de s'asseoir, si on a dit le mot devoir, ça veut dire qu'il y a un effort à faire au début pour arriver à une communion, comme j'ai dit tout à l'heure, volupté de la communion, il faut d'abord avoir cette volonté de communiquer. Il faut partir, si vous partez de cette session, sans vous dire, mon vieux, à partir de maintenant, je te promets, on va tout faire pour apprendre à communiquer. Vous qui m'adressez la parole, écoute, tu as fait un stage d'écoute. Qu'est-ce que tu en penses? Est-ce que ça t'a aidé ou pas? Tu es en train de dire ce que ça a apporté. En fait, tu étais content du stage, c'est ça que je voulais te dire. Dis-leur. Je suis obligé de le payer, hein. Non, mais tu vois, le stage d'écoute, c'est qu'un volet de la communication. Dans le stage d'écoute, tu apprends à écouter, à décoder, quand l'autre me dit qu'est-ce qu'il dit derrière. Mais après, quelles paroles je dis? Ça, c'est le stage qu'on appelle communication. Et tu as pu remarquer que dans le programme, il y a un stage communication. Il n'y a pas qu'un stage écoute. Écoute, c'est le récepteur qui se forme. Communication, l'émetteur. Quelle parole je dis pour rejoindre l'autre? Alors là, c'est plus décapant, les week-ends de communication. Les autres, c'est plus technique. C'est le cas auquel tu es assisté, c'est plus technique. Mais c'est quand même, je crois, quand même relativement utile. Et tout ce que j'ai dit aujourd'hui, tu l'as rappelé. Mais vous ne pouvez pas faire l'économie d'un effort, moi je n'y peux rien. Si le couple ne part pas en se disant, est-ce qu'on est décidé vraiment à faire effort pour communiquer, vous ne communiquerez jamais, puis c'est tout. Moi j'y peux rien, moi je ne peux pas faire cet effort à votre place. Alors au début c'est dur, au début c'est laborieux, puis après on arrive à dire, mais tiens, tu te rends compte, maintenant on parle, maintenant on sait quoi dire, parce qu'on dit son ressenti, on n'essaie pas de meubler. On dit son ressenti. Et vous avez ressenti à tout instant. Mais alors, ça supposerait que vous ayez
ce que j'appelle tout le vocabulaire de l'affectif. Parce que si je vous dis ce que vous ressentez, vous trouvez un sentiment ou deux, alors que vous en avez 5, 6. Si je vous donne la liste des sentiments possibles, vous allez en trouver 10. Et ça, dans les salles de communication, on donne des vocabulaires de l'affectif. Les gens n'ont jamais appris ça à l'école. Qu'est-ce que vous voulez que j'y fasse, moi? À l'école, on apprend tout sauf l'essentiel. Bon, alors, je voudrais quand même finir, parce que ça va être bientôt 8 heures, en vous parlant de la contraception, procréation maîtrisée, disait Paul VI. On l'oublie, ça. On ne met pas inconsidérément des enfants. D'où la situation où se trouvent les couples. D'une part, ils ne veulent plus d'enfants, ou il n'en faut plus, pour telle ou telle raison sérieuse. D'autre part, il se trouve, moi j'y peux rien, que l'acte sexuel est inséminateur. Un martien qui verrait un homme et une femme faire l'amour, il dirait, ils sont en train de faire des petits. Puisqu'on met une semence dans les voies de la femme, il n'y a pas d'histoire. C'est un acte inséminateur. Moi j'y peux rien, c'est comme ça. Bon, alors que faire? Quand on a une raison grave d'espacer les naissances, que faire? Alors, position de l'Église. Plutôt que de recourir à des moyens qui refont le bonhomme ou la bonne femme autrement qu'ils ne sont faits, faites donc une lecture de votre biologie pour l'utiliser au mieux. C'est idiot, ça. Quand vous pensez qu'une femme n'est féconde que 4-5 jours par mois et qu'on n'est pas fichu de lui dire quand, vous croyez pas que c'est scandaleux, vous? On est capable d'envoyer sur la Lune un bonhomme à la seconde. Est-ce? On n'est pas fichu de dire à une femme, voilà tes 4 jours de fécondité? Parce qu'on n'a pas fait les travaux pour ça. On sait bien que la femme n'est féconde que les jours où il y a de la glaire dans le col utérin. Pas de glaire, elle ne peut pas être féconde. Je regrette. On le sait, ça. On n'est pas fichu de lui dire quand elle a de la glaire. Ou alors si, il y a la méthode Binix, mais elle est subjective. La femme se sent sèche ou se sent mouillée. Donc si elle apprécie mal, il y aura un problème. C'est pour ça que c'est très délicat d'enseigner la méthode Binix à des jeunes. Parce que elle a fait une mauvaise application, on aura un avortement. Et moi, je vois des infirmières m'engueuler dans une école parce que... une monitrice comme ça avait dit, faites cette méthode-là, les filles l'ont fait, puis total, il y a eu 2 avortements. Mais la solution, elle est là. La solution d'avenir, c'est pas difficile, hein, vous savez, je vais vous le dire, moi. Il faut que vous soyez un peu réaliste. Ou bien, on aura demain uniquement une pilule abortive, ou alors, on aura un détecteur précis de la glaire cervicale. Voilà l'avenir.

dans ce qu'on appelle les grottes du col. Le col du terrain comporte des petites cavernes dans lesquelles les spermatozoïdes, dès qu'il y a de la glaire, vont se réfugier dans le col, dans les cryptes du col. Et de temps en temps, alors, une crypte se ferme et envoie une volée de spermatozoïdes en direction de l'ovule. Voilà comment ça fonctionne. Autrement dit, si on avait un détecteur précis de l'arrivée de la glaire, c'est-à-dire un détecteur de l'alcalinité de la glaire, puisque le reste est acide, on dirait ça y est, attention, féconde. Entre nous, si on vous disait, voilà vos 4-5 jours, mesdames, vous croyez qu'il y a un gros problème après? Tandis que comme on ne sait pas leur dire quand, on la rend inféconde tout le mois en lui flanquant des hormones. Et pour ça, vous bloquez l'hypophyse, chef d'orchestre des glandes endocrines, vous dérangez l'horloge hypothalamique qui règle merveilleusement le cycle féminin. C'est intelligent. On ne veut plus aujourd'hui donner d'hormones aux veaux. On n'a pas le droit. On en donne aux femmes. Et vous savez que d'un kilo de veau aux hormones, il y a 50 fois moins d'hormones que dans une pilule que prend la femme. Et de plus, on a inventé cette saloperie qui est la pilule du lendemain, où les jeunes maintenant s'en contentent, parce qu'ils n'ont pas été idiots de prendre une pilule pendant tout le mois. S'il suffit de prendre une pilule le jour où on a un rapport, et puis que le lendemain, on risque rien. Or, la pilule du lendemain, qui est dosée en hormones très fortes, et quand vous demandez au laboratoire Norlevo quel est l'inconvénient de la prendre souvent, ils répondent, on n'en sait rien. J'ai écrit à Ségolène Royal, puisque c'est elle qui a mis ça en place, comprenez, elle est partie au secours comme ça des beaux filles. Et un pharmacien pourrait vous dire ici, hein, comment ils sont obligés de la donner gratuitement à des filles, sans le dire aux parents, à des filles de 15-16 ans. On est en train de faire une belle génération avec nos gadgets. Hein. Le jour où on a mis le droit dans l'engrenage, attention, que l'homme peut trafiquer ses hormones, peut trafiquer le cycle féminin, il n'y a plus de raison de s'arrêter, parce que vous savez, hein. Le problème de demain, c'est la révolution biologique qui s'annonce, vous voyez clair? Est-ce que vous vous rendez compte que dans les années qui viennent, le gros problème, c'est qu'on va trafiquer les gènes? C'est quelque chose d'inouï. Vous savez qu'actuellement, on fait des essais, on essaie de mettre dans l'ADN de l'homme, par exemple, le gène du flair du chien. Alors comme ça, vous sentirez, vous voyez? Drôlement bien. Si on vous met le gène du kangourou, vous sauterez, c'est bon. Mais on est en train de faire, oui, des chimères. On fait des chimères actuellement dans le monde animal. Et on en fait avec l'homme. On ne sait pas tout ce qui se manigance derrière les laboratoires du monde entier. Le jour où vous acceptez de dire on peut traficoter l'homme, vous ne pouvez plus vous arrêter. Et moi, je pense que quand l'Église a dit « attention, respectez la biologie de l'être humain », elle a vu plus loin que la contraception. C'est pour ça que l'Église vous dit, Paul VI a dit, c'est dans l'encyclique Humanae Vitae qui est resté en travers de la gorge, il faut leur connaître des chrétiens, plutôt que de rechercher des méthodes qui refont l'homme ou la bonne femme autrement qui ne sont faits. Faites donc une lecture de votre biologie pour l'utiliser au mieux. C'est comme ça que je traduis. Et là, ajoutez, ce que je lui demande, c'est difficile, voire impossible. Il n'était pas fou, le pape. Il savait bien que ce qu'il disait, c'est un idéal vers lequel il fallait chercher. Et il disait, médecin, cherchez. On a été reçu, accueilli, Leclerc, par Jean-Paul II. Il nous a dit, je vous en supplie, rendez les méthodes naturelles fiables. C'est une question d'écologie, nous a dit Jean-Paul II. J'applaudis. On est écologique, mais on fait bouffer des hormones à sa femme. Alors, ne nous racontez pas d'histoire. Alors, c'est vrai. Voilà l'idéal. Mais vous allez me dire, mais on ne peut pas nous faire ça. Et c'est là que l'Église nous a dit par la bouche de nos évêques. Le pape lui donne la direction à prendre. Si seulement on l'avait écouté. Moi, j'aurais voulu que le pape soit pour la pilule, on aurait peut-être cherché de l'autre côté. Il suffit que l'Église dise une chose pour qu'on cherche le contraire. Non, mais c'est fou.
Le marquis de Pape aurait dit oui à la pilule.

savez que les laboratoires ont fait une pression formidable hein, sur ils ont fait une pression formidable sur Paul VI pour qu'il dise oui, y compris avec du fric. Et Paul VI, en pleurant dans les jardins du Vatican, a dit à Guidon, je ne pouvais pas dire autre chose. Il ne faut pas oublier que Paul VI, au moment de la contraception, avait un dossier favorable à la contraception qui aurait tenu tiens, dans cette pièce-là. Alors que pour les méthodes naturelles, il avait un dossier haut comme ça, c'est tout. Il a dit, c'est là. Je ne peux pas dire autre chose. Je ne peux pas dire autre chose. Vous savez, hein, si seulement on l'avait écouté. Alors, le pape nous a dit, c'est là qu'il faut chercher. Il a raison. Ce qui m'embête, c'est pas que les femmes prennent de la pilule. C'est que vos filles sont encore obligées de la prendre. Parce qu'on n'a pas été fichu de chercher. Où il fallait, dans la direction où il fallait. C'est tout. C'est ça qui est malheureux. Alors on est écologique. On est étonné, vous tenez, vous, que tant de femmes aujourd'hui ont des cancers de 50 à 60 ans. Vous savez que pour la première fois, on a des veufs. La femme qui fume et qui prend la pilule, contre-indication totale, par n'importe quel médecin. Et s'il y a des médecins dans ça, j'en sais rien, je ne suis pas médecin. Donc je n'ai pas le droit de dire une ânerie. Pilule et tabac, contradiction totale. Si vous ajoutez à ça les pesticides, le CO2 et tout le fourbi, comment voulez-vous qu'il n'y ait pas une montée vertigineuse des cancers, 20% plus que d'habitude? Ah non. Prenez, regardez une prise de sang souvent des femmes qui prennent la pilule, vous allez voir la montée des triglycérides. Alors, l'Église nous dit c'est là qu'il faut chercher. Elle a raison. Mais nos évêques nous ont dit à Lourdes, si vous ne pouvez pas vivre ça pour le moment, prenez la méthode la moins mauvaise, car vous êtes à ce moment-là en conflit de devoir. Dans la vie, on ne peut pas tout sauver, je vous expliquais tout à l'heure. Mais il faut faire, quand il y a plusieurs devoirs qui s'imposent, il faut faire le devoir le plus urgent. Quand je mets dans la balance l'amour du couple, qui est une valeur, et si pour sauver le couple, il y a besoin d'une vie sexuelle, et qu'il n'y a pas moyen de faire cet idéal, s'il recourt à une capote, l'amour l'emporte, c'est évident. C'est le mieux vaut pour le moment. Mais ne vous installez pas trop vite dans une méthode, car à la longue, ça peut être délétère. On peut prendre une méthode qui n'est pas bonne en soi, momentanément, pour sauver le couple, c'est évident. C'est comme on a dit, le pape est contre le préservatif pour le sida. Encore une de ces trucs de désinformation. Si vous trouvez le mot préservatif dans les discours du pape, je vous donne 500 euros. Jamais il n'a parlé de ça. Le pape a dit fidélité, fidélité de grâce. Car si vous êtes fidèle, pas besoin de préservatif, vous économisez un préservatif. Surtout que le préservatif n'est pas sûr à 100%. Il n'est pas sûr déjà au point de vue régulation. Il y a quand même. Mais il est moins sûr encore au point de vue sida, pour la bonne raison que les microbes sont encore plus fins et plus subtils que les spermatozoïdes. Ce que je vous dis, c'est évident. Mais c'est vrai qu'un jeune. Qui couchaille partout, ben, il vaut mieux qu'ils mettent un préservatif que d'attraper le sida ou de le refiler aux autres. Non. C'est le mieux vaut. Toute la morale, vous comprenez, on n'a pas assez de formation. La morale nous donne un idéal, mais que, bon, quand on ne peut pas le vivre, momentanément, on va faire un moyen qui n'est pas bon en soi, parce que ben, on va faire le devoir le plus urgent. De même que si vous êtes dans un incendie, vous sautez par la fenêtre, eh ben c'est pas bien de sauter par la fenêtre, vous cassez la figure. Ah oui, mais il vaut peut-être mieux sauter par la fenêtre que griller dans le feu. Hein. Vous avez peut-être encore une chance d'en sortir, c'est le mieux vaut. Mais c'est pas bien de sauter par la fenêtre. Vous ne direz à personne que se défenestrer, c'est bien. C'est comme le mensonge. On en parlait du mensonge tout à l'heure. Le mensonge, c'est pas bien le mensonge. Vous avez déjà dit à vos gosses que c'est bien. Mais il y a des cas, vous pouvez faire autrement que mentir. Pendant la guerre, quand les Allemands venaient, ils nous disaient, vous avez parfumé un,
un aviateur anglais qui était dans notre grenier. On l'a pas vu, non ? Menteur, va ! Eh oui, on a dit un mensonge, mais il fallait le dire. Alors, bien sûr, les moralistes retomberont sur leurs pattes, diront qu'ils n'ont pas droit à la vérité. Mais j'ai des astuces. On est bien obligé, là, de faire le devoir le plus urgent, qui est de sauver la vie de l'autre. Non, mais c'est évident. Et toute votre vie, vous serez obligé de naviguer comme ça entre le mieux vaut. Alors, à chaque couple, d'être loyal, de ne pas croire trop vite que les méthodes naturelles ne sont pas bonnes, qu'il faut notamment les jeunes couples que vous appreniez tout de suite à les utiliser, parce que voilà, vous allez se passer les naissances, puis vous aurez des actes tels que vous le rêvez, parce qu'entre nous, vous croyez que les couples, ils aiment tout ça? Vous croyez que les jeunes, ils aiment les caoutchoucs? Pourquoi on fait actuellement tant de publicité de nouveau pour le préservatif? Parce que depuis qu'il y a les trithérapies, les jeunes, ils ne les prennent plus. Un jeune m'a dit, moi, c'est manger un bonbon avec le papier. C'est imagé, mais c'est plus juste ça n'a l'air. Qu'est-ce que vous voulez? C'est des pis-allés. Le rêve d'un couple, qu'est-ce que c'est? C'est ne pas avoir toujours d'enfants. Et quand ils ne peuvent pas en avoir, de s'unir charnellement, car ce ne sont pas des moines, ce sont des jeunes, des couples qui doivent s'aimer charnellement. Deuxième désir. Troisième désir, ils voudraient pouvoir le faire sans traficoter leur biologie. C'est les trois désirs des couples. Moi, j'y peux rien. C'est ce que vous dit l'Église, rien d'autre. L'autre jour, j'étais à Rome, à la commission de la famille, j'aurais dit, vous savez, hein, les gens pensent comme vous, mais vous le dites si mal qu'ils ont l'impression que vous dites le contraire. Alors, je n'ai pas le temps de vous faire tout un topo sur la contraception, tout ça, c'est pas... C'est, bon, je pense que il faudrait, là encore, pour pouvoir notamment parler des vraies méthodes, je peux répondre à une ou deux questions si vous voulez, il faut du temps, il ne faut pas expliquer les choses à moitié, parce qu'à ce moment-là, si on les explique à moitié, il peut y avoir des ratés, parce qu'on n'a pas compris telle ou telle chose. C'est pour ça que nous formons ce qu'on appelle des moniteurs MAO, moniteurs en méthode d'auto-observation, pour arriver à détecter exactement, actuellement, avec des moyens du bord, la période ovulatoire. Je vous le répète, l'avenir, j'espère bien, ça sera le détecteur chimique, mais alors vraiment scientifique, qui sera exact et qui sera fiable à 100%. Bon, eh bien, mes frères bien-aimés, il faut demander au clerc ou l'adresse d'un moniteur MAO. Vous demandez un moniteur MAO. C'est-à-dire que le couple qui estime qu'actuellement, il ne peut pas prendre des méthodes naturelles, peut recourir momentanément à un moyen, en évitant le stérilet, qui peut être abortif. Il faut éviter les abortifs. Il prendra momentanément un moyen, comme le préservatif, comme la pilule un certain temps, pour sauver l'amour, car l'amour est plus important que le préservatif. Et à ce moment-là, si loyalement il peut dire, pour nous, on n'a pas le choix, et que notre devoir le plus urgent est nous aimer charnellement, il peut être en sûreté de conscience. C'est clair ? Non, Persona, c'est un ordinateur, oui, qui détecte, mais non, il n'est pas fiable à 100%. Leclerc ne le recommande pas, parce que nous, nos gens, ils étudient actuellement, dès qu'on a une méthode qui sort, nous étudions sa fiabilité. Il n'est pas fiable à 100%. Donc, on ne répond pas. Je vous dis qu'actuellement, nous étudions la fiabilité de tous les nouveaux engins qui sortent. Moi, je vous dis qu'on n'y arrivera que quand on aura un détecteur précis de glaire cervicale, je suis convaincu. Mais tout, parce que les autres repèrent le pic ovulatoire de l'hypothalamus. Bon. Mais actuellement, tous ceux qu'on a étudiés ne sont pas fiables à 100%. Donc, nous ne les préconisons pas. Bon, il faut qu'on parte, c'est l'heure de la messe. Allez, allons prier un peu pour que le Seigneur nous éclaire.

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2: Je vous aime, ô mon Dieu, et mon seul désir est de vous aimer.
3: Seigneur, après la faute, tu accordes la conversion. Sagesse 12-19.

Il ne me suffit pas d'aimer Dieu si mon prochain ne l'aime pas d'eux-mêmes, disait saint Vincent de Paul. Son cœur était un cœur ardent, ardent d'amour pour ses frères, surtout les plus pauvres, ardent parce qu'ardent d'amour pour Dieu. Et pourtant, notre cher Gascon a mis du temps à se pénétrer de cette ardeur, préférant, au début de son sacerdoce, la recherche d'une honnête retirade plutôt que l'intense vie charitable qui l'amena à se dépenser, à s'épuiser pour l'annonce de l'Évangile. L'élément déclencheur de ce qu'on peut l'appeler une conversion fut la rencontre de Dieu dans un pauvre, de la situation de misère qui frappait les plus faibles de son époque. Saint Vincent nous est encore et toujours un remède à cette indifférence dont souffrent, certes, toutes les sociétés, mais la nôtre de manière souvent endémique. Quoi ? Être chrétien et voir son frère affligé, sans pleurer avec lui, sans être malade avec lui, c'est être sans charité, c'est être chrétien en peinture, disait-il. Ce frémissement de saint Vincent de Paul n'est pas autre que celui du Christ devant les foules, laissées sans berger, en proie à toutes les difficultés de l'existence. Ce frémissement qui aboutit à l'engagement de la volonté va donc du Christ qui frémit pour aller jusqu'à lui. Car les pauvres sont nos maîtres, disait saint Vincent de Paul encore, parce qu'en se penchant sur eux, sur leurs faiblesses, en les accueillant, on touche le Christ dans ses membres, lui qui affirme « Ce que vous avez fait à l'un de ces plus petits d'entre mes frères, c'est à moi, oui, c'est bien à moi que vous l'avez fait. » Cette charité débordante, M. Vincent la puisait dans sa vie intérieure, dans son amour pour Dieu. Le souci de la sainteté qui s'est exprimé en lui, particulièrement dans son engagement pour la formation des prêtres avec le développement des séminaires, cela montrait qu'il fallait faire du bien aux hommes comme le Christ lui-même l'a fait. Pas d'amour de Dieu sans amour des pauvres, et pas d'amour des pauvres sans amour de Dieu, et pas d'amour non plus sans sainteté, sans cette ressemblance au Christ qui fait qu'on peut le porter au monde. Et cette sainteté chez saint Vincent de Paul s'est manifestée particulièrement sous ces trois caractères, l'humilité, la simplicité, la charité. À regarder son rayonnement inouï, la place qu'il occupa dans le royaume, ses relations avec les plus grands en France, et comment il pouvait rester dans cette simple cordialité, avec cette constante recherche de perfection, alors qu'il se considérait souvent comme le plus blâmable de ses confrères, cela fait toucher du doigt qu'il vivait sa rencontre avec le Maître, doux et humble de cœur, celui qui n'est pas venu pour être servi, mais pour servir. Suivre le Christ était pour lui incompatible avec le fait de prendre de grands airs et ne pas être prêt à laisser derrière soi jusqu'à sa réputation. Comme le dit saint Paul, il a voulu se faire tout à tous pour en gagner à tout prix quelques-uns. Il a voulu inlassablement faire tout le bien qui lui était possible de faire et qu'il lui fut aussi possible de permettre aux autres de faire. S'abandonnant à la Providence, laissant admirablement Dieu guider sa vie, il est pourtant celui qui, une fois lancé, déploie son dévouement en respectant les réalités naturelles, l'aspect pratique des choses qu'on lui connaît si bien, l'ordre voulu par le Créateur. L'amour doit être concret
à la force des bras, à la sueur du front, comme il le disait, et en employant les ressources de notre intelligence, avec une abnégation, il a souhaité à tout prix transmettre dans les compagnies qu'il a fondées, avec toujours en regard le don suprême du Christ. Notre Sauveur a tout donné, nous ne devons pas nous arrêter à la demi-mesure, mais donner toujours plus, toujours davantage, davantage. Et ce que saint Vincent de Paul laisse derrière lui n'est pas seulement le rayonnement personnel d'un grand apôtre de la charité, mais, et il doit s'en réjouir au ciel, d'avoir permis que derrière lui, ayant recueilli après lui l'esprit d'amour qui brûlait en lui, une grande famille éclose, dévouée au soulagement des misères du monde par amour pour Dieu. Saint Jean-Paul II, à l'occasion du 400e anniversaire de la naissance de saint Vincent de Paul, disait « La vocation de cet initiateur génial de l'action caritative et sociale éclaire aujourd'hui encore la route de ses fils et de ses filles, des laïcs qui vivent de son esprit, des jeunes qui cherchent la clé d'une existence utilement et radicalement consumée dans le don de soi. » Cette flamme de la charité, notre fondateur Jean-Léon le Prévôt l'a recueillie dans la prière, au pied même de la chasse de saint Vincent de Paul, comme en cœur à cœur avec l'apôtre de la charité. À n'en pas douter, celui que nous fêtons aujourd'hui a été pour notre fondateur un ami et un inspirateur, non pas seulement au sens d'un bon exemple, mais comme ayant éclairé l'esprit de notre fondateur, qui en se faisant l'humble instrument de Dieu, a pu déployer de manière admirable les œuvres sociales vouées à l'évangélisation du pauvre peuple, jusqu'à fonder notre famille religieuse, l'œuvre des œuvres à son service. Saint Vincent de Paul, si cordial, si passionné, si amoureux des pauvres, ne doit pas être pour nous non plus. Nous qui voulons nous faire proches des pauvres, il ne doit pas être un lointain homme de bien, mais bien un compagnon qui nous envoie, qui nous pousse à faire le bien autour de nous, à allumer cette charité qui, comme disait notre fondateur, une fois allumée, doit s'étendre, briller et porter au loin sa chaleur. Que l'intercession de saint Vincent de Paul, sa prière, nous soit toujours secourable et nous relance dans l'amour de Dieu et de nos frères, de nos maîtres les pauvres. Amen.

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2: Qui a trouvé sa vie la perdra. Qui a perdu sa vie à cause de moi la trouvera. Matthieu 10, 39.

L'important n'est pas, au fond, ce que je vais vous dire, mais ce que Dieu veut vous dire. En quelque sorte, quelles que soient les raisons pour lesquelles vous êtes ici à Paray, quelles que soient les circonstances qui font que vous êtes là, ou parce que vous êtes déjà venu, ou que parce qu'on vous a poussé dans le dos pour venir, et quelles que soient vos situations personnelles, hein, quel que soit votre passé, quel que soit ce que vous vivez aujourd'hui, je considère que c'est la providence de Dieu qui a permis que vous soyez là. Donc, je vous invite à le considérer de la même manière. Dieu a permis et voulu que vous soyez là. Et que, au fond, il a quelque chose à vous dire. Il veut parler à votre cœur. Vous savez, il y a un passage dans l'Ancien Testament, dans le prophète Osée, si j'ai bonne mémoire, où il est dit à propos du peuple d'Israël, « Je te conduirai au désert et je parlerai à ton cœur. » Alors simplement, je préciserai, parler à votre cœur, ça veut dire qu'il veut parler à l'intime de votre être, au plus profond de vous-même. Vous savez, nous sommes ici à Paray de Monial, où on dit que Jésus a montré son cœur. Le cœur, c'est le cœur au sens biblique, c'est-à-dire ce qu'il y a de plus profond dans l'être humain. Le lieu de son intelligence, de ses sentiments, de sa volonté. Et c'est là que Dieu veut vous parler. Donc il y a un exercice, mais j'en dirai peut-être un mot, qui est de descendre dans votre cœur. C'est ce qu'on appelle l'intériorité. Vous savez, un homme, ça se construit de l'intérieur vers l'extérieur et pas le contraire. Et aujourd'hui, nous sommes dans un monde qui se soucie beaucoup du look, de ce que les autres pensent, de l'extériorité, sans se soucier du contenu. Ben, apparaît, et pendant la session, vous allez faire exactement le contraire. Laissez-le parler à votre cœur. Alors ce matin, au fond, je n'ai qu'une seule chose à vous dire. Je vous le dis, après j'aurai tout dit, après je vais simplement commenter. C'est que vous êtes aimé et aimable. Donc je vous souhaite de mieux comprendre combien vous êtes aimé. Et je souhaite que vous le goûtiez, que goûtiez cet amour. Je pense à un propos, j'ai vu qu'on vous a fait de la pub pour la lettre du pape, que vous avez tous lu, non? Et en entier en plus, parce que vous lisez. Non mais, le pape vous écrit. Alors, non, je vais vous citer un passage qui le dit de manière très forte. Je pense très, donc, au propos très fort du pape François, donc aux jeunes, qui dit « Au-delà de toute situation particulière, je souhaite maintenant vous annoncer et annoncer à tous les jeunes le plus important. » Ce qui est primordial, ce qu'il ne faut jamais taire, une annonce qui comprend trois grandes vérités et que nous avons besoin d'entendre sans cesse encore et encore. Donc trois grandes vérités qu'on a besoin d'entendre encore et encore. Je veux dire d'abord à chacun la première vérité. Alors c'est du style François. Dieu t'aime.
Si tu l'as déjà entendu, peu importe. Je veux te le rappeler. Dieu t'aime, n'en doute jamais. Quand il aime dans ta vie, tu es aimé infiniment en toutes circonstances. L'expérience de la paternité que tu as n'est peut-être pas la meilleure. Ton père de la terre a peut-être pas été, a été absent ou continue ou au contraire dominant, pardon, et captatif, ou simplement il n'a pas été le père dont tu avais besoin. Je ne sais pas. Mais ce que je puis te dire avec certitude, c'est que tu peux te jeter avec confiance dans les bras de ton Père divin, de ce Dieu qui t'a donné la vie et qui te la donne à tout moment. Donc, tu es aimé. Donc je résumerai mon propos de ce matin. Aussi, j'ai pensé à une phrase de l'Écriture que je vous demande d'inscrire je ne sais où, qui est le cœur de la vie chrétienne, qui est tirée de la lettre de Saint Jean, première lettre de Saint Jean. Nous avons reconnu l'amour de Dieu et nous y avons cru. Nous avons reconnu que Dieu est amour et nous y avons cru. Alors, je vais vous rappeler des petites choses. À l'origine du fait d'être chrétien, si vous êtes chrétien, c'est une rencontre. Je crois que vous avez entendu un témoignage magnifique hier soir. Permettez-moi donc de vous rappeler ce que c'est qu'être un chrétien. Et je ferai, en reprenant encore le pape François, qui cite le pape Benoît XVI, donc un texte de François où il reprend Benoît XVI. Il dit ceci, et ça, je voudrais que vous l'appreniez par cœur. C'est la définition de ce qu'est un chrétien. Je ne me lasserai jamais de rappeler ces paroles de Benoît XVI qui nous conduisent au cœur de l'Évangile. À l'origine du fait d'être chrétien, il n'y a pas une décision éthique ou une grande idée, mais la rencontre avec un événement et avec une personne qui donne à la vie un nouvel horizon et qui lui donne son sens et son orientation décisive. Donc, être chrétien, ce n'est pas l'adhésion à des idées, des trucs que j'entends encore, on a des valeurs communes. Bah, j'espère bien. J'aimerais bien qu'on me dise lesquelles. D'accord ? Mais ce n'est pas des idées. Encore moins à une éthique. Donc être chrétien, c'est, même s'il y a une morale, ce n'est pas d'abord l'adhésion à une morale. Pas même à une générosité. Vous savez, les idéologues et les moralistes, ça fait des gens orgueilleux et des menteurs. Parce que personne ne peut dire qu'il a toujours respecté la loi en tout. Les gens généreux, j'aime beaucoup les gens généreux, et Dieu aime beaucoup les gens généreux. Et je vous inviterai à l'être plus que vous n'imaginez. Mais si c'est simplement de la générosité, ça fait des gens fatigués. Et fatigants pour les autres en plus. Être chrétien, à l'origine du fait d'être chrétien, dit-il, il y a une rencontre avec un événement et une personne. Cet événement, qu'est-ce que c'est ? Ben alors, la rencontre avec un événement. L'événement, c'est l'événement pascal, c'est-à-dire la passion, la mort, la résurrection, l'ascension et la Pentecôte. Et quand vous avez été baptisé, je vous le rappelle,
quand vous avez été confirmé, quand vous participez à l'Eucharistie, quand vous allez vous confesser, vous êtes plongé dans cet événement. Vous le rencontrez. D'une certaine manière, même cet événement entre dans votre vie. Ça va ? Alors, je pense à propos de cet événement pascal, en pensant à ce que j'allais vous dire, un descriptif étonnant qui est dit dans le chant qu'on appelle l'exultète. Ça vous dit quelque chose, l'exultète ? Vous n'avez pas vraiment de culture chrétienne. L'exultète, c'est le chant qu'on chante à la nuit de Pâques, pendant la veillée pascale, qui est l'annonce de la Pâque. Et alors, c'est dit de manière magnifique. Le texte dit qu'on chante dans l'église « Ô nuit de vrai bonheur, où le Christ est sorti des enfers, c'est de toi qui fut écrit, la nuit resplendit comme le jour, la nuit même est lumière pour la joie, car le pouvoir de cette nuit chasse les crimes, lave les fautes, rend l'innocence aux coupables, l'allégresse aux affligés, dissipe la haine, dispose à l'amitié. Nuit où le ciel est uni à la terre, où l'homme rencontre Dieu. Quand nous avons été baptisés, quand nous participons à l'Eucharistie, quand nous nous confessons, nous participons de cette lumière. Elle entre en nous. Et être chrétien, donc c'est la rencontre avec un événement qui modifie l'existence. Ça va ? Et l'autre propos du pape, c'est de dire que être chrétien, c'est la rencontre avec une personne. Bien sûr, cette personne, c'est la personne de Jésus. Parce qu'il est vivant, il est là au milieu de nous aujourd'hui, donc nous pouvons le rencontrer, dialoguer avec lui, vivre avec lui. Si je puis me permettre, j'ai pensé à des exemples. Je vais vous en citer au moins deux, peut-être trois. Vous connaissez le père Caffarel ? Non, c'est moi qui suis vieux. Le père Caffarel, c'est un prêtre, qui est mort, mais qui a fondé ce qu'on appelle les équipes Notre-Dame. C'est pour les gens mariés, très bien. Et il dit ceci, c'est très beau. Il dit, à 20 ans, Jésus-Christ, en un instant, est devenu quelqu'un pour moi. Oh, rien de spectaculaire. En ce lointain de jour de mars, en 1923, j'ai su que j'étais aimé et que j'aimais et que désormais, entre lui et moi, ce serait pour la vie. Il dit aussi, depuis ce jour où je n'ai qu'un désir, entrer plus avant dans cette intimité avec le Christ, et cet autre désir, amener les autres à cela, parce que cela a été capital dans ma vie. Cela m'a donné la joie de vivre, la grâce de vivre, l'élan de vivre. Aussi bien, je ne peux pas ne pas souhaiter que les autres vivent cette rencontre avec le Christ vivant, cette découverte que Dieu est amour. Donc, à 20 ans, un Jésus, en un instant, est devenu quelqu'un pour moi. Je pense aussi, il est peut-être plus connu, la fameuse conversion de Claudel. Ça vous dit quelque chose, Claudel, non ? Lui, il s'est converti, si j'ai bonne mémoire, à Notre-Dame, un peu par hasard. Il dit ceci, « En un instant, mon cœur fut touché, et je crus. » Je crus d'une telle force d'adhésion, d'un tel soulèvement de tout mon être, d'une conviction si puissante, d'une telle certitude, que laissant place à aucune espèce de doute, que depuis ce moment, tous les raisonnements, toutes les relations avec les autres,
toute mon activité dans ma vie n'ont pu ébranler ma foi. Voici, dit-il, que vous êtes quelqu'un tout d'un coup. Très intéressant, il dit que sa rencontre avec le Christ, il dit tout d'un coup, je suis devenu quelqu'un. Et puis je me permets de vous citer une autre personne que vous ne connaissez peut-être pas, mais qui a été celui qui est à l'origine de toutes les sessions d'été ici, et que j'ai bien connu, qui s'appelle Pierre Goursa, qui est le fondateur de la communauté d'Emmanuel. Et lui dit ceci, « Tout d'un coup, j'ai senti la présence de mon frère. » Il avait perdu son frère qui était mort. Et il était malade dans un sanatorium. Il dit, « J'ai senti la présence de mon frère avec une intensité extraordinaire. » Et c'est comme s'il m'avait dit, « Tu ne penses plus beaucoup à moi parce que tu es pris par l'orgueil et ton cœur est devenu dur. J'ai réalisé que mon cœur était desséché. » Je suis tombé à genoux au pied de mon lit. Il s'est produit quelque chose. L'amour du Seigneur est entré dans mon cœur. J'ai senti que je devais être doux et bon. La grâce du Seigneur est venue et j'ai compris le sacrifice du Christ. Donc c'est comme Pierre Goursa, dont j'espère voir la béatification un jour, qui fait que vous êtes là aujourd'hui, vous ne le savez pas, mais c'est à cause de ça. C'est à cause de cette rencontre. Donc la rencontre avec un événement et avec une... Alors, autre point. Ça va, vous me suivez toujours? Je voudrais simplement... Il y a des conditions, si je puis dire, où plus exactement cette rencontre avec le Christ vient rejoindre en nous des points fondamentaux. Et je vous les rappelle très très rapidement. Et je pense qu'ils ont été évoqués dans le témoignage hier soir. 1. Aucun homme ne peut vivre sans être aimé et sans aimer. Saint Jean-Paul II disait déjà, l'homme ne peut vivre sans amour. Il demeure pour lui-même un être incompréhensible. Sa vie n'a pas de sens. S'il ne reçoit la révélation de l'amour, s'il ne rencontre pas l'amour, s'il ne fait pas l'expérience, s'il ne le fait pas sien, s'il n'y participe pas fortement. Donc aucun d'entre nous ne peut vivre sans être aimé et sans aimer. Ça, c'est un point fondamental. D'accord ? Et c'est pour ça qu'ici, il y a à Paray-le-Monial l'apparition. Vous savez qu'on a Paray-le-Monial à cause des apparitions de Jésus à Marguerite, Mary, dans la chapelle de la Visitation, la première apparition, le Seigneur lui dira, « Mon cœur est passionné d'amour, en particulier pour toi. » Et j'ai passé 10 ans ici. Et à chaque fois que j'entendais ou je lisais ce passage, je ne supportais pas. Parce que je me disais, mais pourquoi en particulier pour Marguerite Marie? C'est vrai après tout. Non, mais c'est vrai. Est-ce que Dieu aurait des favoris? Et souvent nous pensons au fond que Dieu en aime plus quelques-uns que d'autres. Allez, il aime plus Sainte Thérèse que vous, non? Eh bien pas du tout. Un jour j'ai compris, et ça je vous souhaite de le goûter, de le comprendre. Dire que Dieu est amour, ça veut dire qu'il m'aime moi. Le préféré, c'est moi. Enfin, c'est vous. Ça va? L'autre, donc, peut pas vivre sans elle. L'autre chose, très rapidement, c'est nous sommes faits pour la vérité. Le cœur de l'homme est fait, l'intelligence de l'homme est fait pour la vérité. Et la vérité suppose de ne pas se contenter de l'immédiateté, de la superficialité. Le mensonge, la superficialité ne peuvent pas combler le cœur de l'homme. Benoît XVI disait « L'homme vit de la vérité et du fait d'être aimé par la vérité. » La nostalgie, ça c'est Jean-Paul II, de la vérité absolue, la soif de parvenir à la plénitude de la connaissance demeure toujours au fond du cœur de l'homme.
Donc, nous ne pouvons pas vivre sans la vérité. Alors, la vérité de l'intelligence et la vérité même dans notre vie. Je me souviens toujours ici d'une jeune femme que je connaissais bien, qui venait me voir. Vous savez, dès qu'elle avait des problèmes, elle venait me voir. Alors un jour, elle vient me voir pour me dire qu'elle allait bien. Je suis tellement surpris. Puis elle me dit, je vais très bien. Je dis, mais qu'est-ce qui se passe? Elle dit, bah, j'ai rencontré l'homme de ma vie. Je dis, bah, c'est super, il s'appelle comment? J'espère que c'est un mec bien au moins. Elle me dit, oui, alors elle me raconte. Et puis elle me dit, j'ai rencontré au boulot, tout ça. Et puis alors, c'est beau. Je dis, bah, c'est très bien. Puis tout d'un coup, elle me regarde, mais enfin, il y a quand même un petit problème. Je dis, lequel? Parce que je me disais aussi. Il me dit, bah, c'est il est déjà marié. Et il s'est marié il y a 6 mois. Mais tu sais, il s'est trompé. Il veut quitter son épouse pour vivre avec moi, tu sais. Et qu'est-ce que t'en penses? Alors, je lui dis, tu veux vraiment savoir ce que j'en pense? Il me dit, ouais. Alors, je lui ai dit ce que j'en pensais. Et il me dit, tu parles comme un curé. Je dis, écoute, moi, je ne vais pas te dire le contraire de la vérité simplement pour te faire plaisir. Alors oui, mais tu comprends, elle avait beaucoup souffert dans sa vie. Elle me dit, mais tu comprends, j'ai besoin d'amour et au moins un petit peu. Je dis, oui, mais il n'y a pas de raison que s'il quitte son épouse au bout de 6 mois de mariage, qu'il ne te quitte pas dans 6 mois. Et je m'appris toujours 6 mois plus tard, elle est arrivée pour me voir en larmes, on dit, ah, il est parti. Je dis, oui, et puis il me dit, mais pourquoi tu viens me voir? Il dit, parce que mes amis, mes parents, tout le monde m'avait dit, mais non, c'est comme ça. Tu es le seul qui m'a dit la vérité. On ne peut pas vivre sans la vérité. L'autre point, on est tous des pauvres gens. Tous. Nous avons nos limites, nos péchés, nos limites historiques, les éducations, nos travers. Ça, c'est l'autre point. Nous sommes tous des pauvres. Et le Seigneur, mais j'y reviendrai, est venu non pas appeler les justes, mais les pécheurs. Ce ne sont pas les gens bien portants qui ont besoin du médecin, mais les... Donc, la condition pour rencontrer le Christ, c'est d'être ou un pécheur ou un malade, ou les deux. Enfin, je terminerai simplement pour respecter l'horaire. Il y a une autre chose qui est en nous. Nous avons tous une nostalgie. Il y a en nous une insatisfaction. Vous savez, même les choses les plus belles, et je pense avoir vécu dans ma vie des choses magnifiques, ont tous un goût de trop peu. Parce que nous sommes faits pour plus grand. Chacun d'entre nous, on est fait pour beaucoup plus. Pour la plénitude. Alors je voudrais vous inviter à aller se mettre devant Dieu votre besoin d'être aimé qui est tout à fait légitime et normal, l'aspiration à la vérité qui rend libre, vos pauvretés et vos misères, et dites-lui le désir le plus profond de votre cœur. Bon. Je voudrais simplement vous donner en mémoire un passage de l'Évangile qui est la première rencontre de Jésus avec les premiers disciples dans Saint Jean. On dit qu'il y avait donc les deux disciples qui étaient des disciples de Jean-Baptiste. Et Jésus passe. Et Jean-Baptiste désigne Jésus en disant « Voici l'agneau de Dieu ». À ce moment-là, on dit que les deux disciples, dont un s'appelle André, le frère de Pierre, et l'autre dont on ne donne pas le nom. Et quand dans l'Évangile, il y a toujours deux disciples dont un, on ne donne jamais le nom, c'est comme le disciple d'Emmaüs, un, on connaît son nom, l'autre, on ne connaît pas. Vous savez pourquoi? Parce que le second, ça pourrait être vous. Ça pourrait être moi. Donc ils sont deux. Et ils se mettent à suivre Jésus sur le bord du lac. À ce moment-là, on dit que Jésus se retourna. Et tout d'un coup, le Seigneur va leur poser une question essentielle. Jésus se retourne vers eux et leur dit «
Que cherchez-vous ? Ça n'a l'air de rien. Cette petite phrase a été très importante dans ma vie. Vous savez, la veille de mon ordination diaconale, j'ai lu ce texte et tout d'un coup, je me suis vu le Seigneur me dire, mais que cherches-tu ? Puis je dis, mais au fond, je cherche quoi ? Je veux être prêtre. Mais pourquoi ? Et ça a creusé mon cœur pendant toute la nuit. J'en ai pas dormi de la nuit pour essayer de répondre à ces questions. Mais au fond du fond, je cherche quoi ? Alors, je ne vous donnerai pas la réponse, c'est à vous de la faire. En tout cas, la réponse que j'ai faite cette nuit-là était fort simple. Mais elle est l'encre de ma vie aujourd'hui. Alors, le Seigneur vous demande, et vous allez réfléchir à ça, que cherchez-vous ? Descendez au fond de votre cœur et essayez de répondre à cette question. Et la suite du texte, ils répondront, Maître, où demeures-tu ? Et le texte continue en disant, et ils demeurèrent avec lui ce jour-là. C'était environ la dixième heure. Alors je vous propose ce processus pour aujourd'hui. Que cherchez-vous ? Vous lui direz ce que vous voudrez. Hein. Mais en tout cas, il va vous dire, venez et voyez, et demeurez avec lui aujourd'hui.

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nous sommes venus l'adorer. Nous, chacun de ceux et celles qui iront à Cologne va vivre une aventure personnelle. Mais c'est aussi nous qui allons faire une démarche, ceux très nombreux qui vont se rendre à Cologne et ceux qui, à distance, mais dans la communion de la foi et de l'espérance, participeront de plus loin. C'est une démarche d'Église. Nous sommes venus, c'est un pèlerinage, c'est une marche, c'est une démarche. Et le mot le plus important de ce thème, c'est le plus court, c'est le L apostrophe. C'est la personne de Jésus. Nous sommes venus l'adorer, lui. Le grand mérite de ce thème des JMJ, c'est de tourner d'emblée, du premier coup, notre cœur vers la personne de Jésus, lui. Jésus n'est à remplacer par aucun système abstrait de valeurs qui se termine par un isme. Le christianisme, c'est très très bien, je vous le recommande vivement, mais dans la mesure où il est simplement un mot qui se termine par isme, il est un dans une série très très longue. Le confucianisme, le bouddhisme, l'hindouisme, le socratisme, le platonisme, l'aristotélisme, le plotinisme, le thomisme, le cartésianisme, le leibnizianisme, le kantisme, l'hegelianisme, le marxisme, le léninisme, etc., etc. Et des ismes, il y en a à revendre, tandis que le Christ, lui, il est unique. Il n'y en a pas un autre comme lui. Il est parmi les milliards d'individus humains qui ont existé, existent et existeront, il est l'unique. Et c'est vers lui que nous allons. Nous allons l'adorer. Dommage qu'en français, ce n'est qu'un tout petit L apostrophe. Dans d'autres langues, le pronom est au complet. Mais même si c'est seulement un L apostrophe, c'est le tout de notre démarche. Et nous sommes venus l'adorer. Adorer est un très beau mot. Ça vient de os en latin, génitif oris, qui a donné oral en français, un examen oral. C'est porter la main à la bouche, ad os, à la bouche, pour envoyer un baiser d'amour, de vénération et de culte à une idole, à un astre vénéré comme un dieu. C'est la démarche par laquelle le cœur humain se donne radicalement, profondément à quelque chose ou à quelqu'un. Nous sommes venus l'adorer. J'ai été très heureux de réentendre hier la superbe invitation de Benoît XVI. Il va faire un tabac à Cologne, Benoît XVI. Allez voir ça. Avec son délicieux petit accent allemand, dans toutes les langues qu'il parle, in italiano anche, avec son délicieux accent et sa gentillesse, son humilité et son sourire, l'Esprit Saint à travers lui va toucher beaucoup de cœurs de jeunes. J'étais heureux de réentendre ce qu'il vous a dit le 24 avril dernier quand il a dit « N'ayez pas peur de vous donner au Christ, il ne vous prendra rien » de ce qui fait votre dignité, mais il vous donnera tout. Et il n'y a que lui qui mérite que nous l'adorions. Ceci est capital. N'adorez en cette vie que Dieu et que celui qui s'est présenté tout en étant un homme comme nous, comme étant vrai Dieu venu en ce monde.
Nous ne devons adorer personne d'autre, aucune autre réalité que Dieu, que Jésus et que l'Esprit Saint. Tout autre culte que nous rendrions à qui que ce soit ou à quoi que ce soit serait une aliénation. Aucune vedette, en quelque domaine que ce soit, ne mérite que nous lui rendions un culte d'adoration. Aucune vedette de la politique, aucune vedette de l'économie, aucune vedette de la chanson, aucune vedette du cinéma, et même, je dirais, aucune vedette religieuse

qui a fait tomber cet empire où on devait rendre un culte à un homme. Il y a eu beaucoup de raisons. Il y a eu la décadence des mœurs. Il y a eu la chute vertigineuse, comme actuellement de nos pays, de la démographie. Mais il y a eu aussi le fait que des hommes et des femmes ont déclaré « Jésus seul est Seigneur et nous n'adorons pas l'empereur de Rome ». Cela a contribué à faire tomber cet antique pouvoir totalitaire à certains égards qu'était l'Empire romain. À notre époque, il y a quelques années, un autre empire s'est écroulé. L'empire du mensonge, du marxisme-léninisme. Et parmi les causes qui ont provoqué l'écroulement de cet empire, il y a eu notamment notre Jean-Paul II, par sa déclaration « Jésus seul est la vérité sur l'homme et aucun pouvoir politique, aucun État ne peut prétendre détenir la clé du sens de la vie humaine et du sens de l'histoire. Personne, ni au ciel, ni sur la terre, ni sous la terre, ni dans la mer, comme dit l'Apocalypse, personne ne peut ouvrir le livre aux sept sceaux. Un seul peut l'ouvrir, l'agneau qui fut immolé et qui est ressuscité. Ce qui a fait tomber cet empire du mensonge, c'est notamment le témoignage que Jésus seul est la vérité sur l'homme. Et aujourd'hui, il y a d'autres empires du mensonge que nous allons devoir faire tomber. J'en cite un, et j'y reviendrai encore tout à l'heure. La démocratie est, sur le plan de la vie sociale, un très grand bienfait. C'est probablement le meilleur moyen qu'on ait trouvé dans l'histoire humaine pour garantir la réalisation du bien commun, grâce au contrôle exercé par les représentants élus par le peuple. Mais la démocratie est un moyen en vue d'une fin. Elle est un moyen en vue de réaliser le bien commun. Et le bien commun passe toujours par le respect de la dignité de la personne humaine. Un parlement est source de droit. Il légifère, il est source de loi, mais il est toujours précédé par un droit plus fondamental qui est lié à la dignité de la personne humaine, à la nature humaine, à ce que l'homme est dans les tréfonds de son être. Or, nous assistons aujourd'hui à un abus de démocratie, lorsque grâce à une majorité, à un vote parlementaire majoritaire, on légifère, on produit des lois qui portent atteinte à la dignité foncière de la personne humaine, de l'amour humain ou de la famille. Aucun parlement du monde. Aucun parlement du monde ne peut décréter qu'un être humain, avant sa naissance, dans le sein maternel, ne mérite pas un respect absolu. Aucun parlement n'a une autorité. Et ces lois, qui sont pourtant votées formellement de manière démocratique. La procédure est démocratique. Ces lois, même si elles sont votées par une procédure régulière, sont sur le plan moral nulles et non avenues. Et ceux qui les votent ne les votent que parce qu'ils sont déjà nés, ne seront donc jamais atteints par cette loi. Mais si une loi qui permet de supprimer un être humain avant sa naissance, devait avoir des effets rétroactifs, on trouverait peu de députés et peu de sénateurs.

En dehors de Dieu et de Jésus, personne et aucune réalité de quelque ordre que ce soit ne mérite notre adoration. Et nous devons donc avoir du sens critique à l'égard de toutes les réalités qui réclament de nous une sorte de culte ou de vénération. Nous ne pouvons pas adorer la démocratie lorsqu'elle dérape vers des excès. Nous ne pouvons adorer aucune vedette en ce monde. J'ai été, je dois dire, un peu choqué ces derniers temps quand j'ai vu, notamment lors du procès de Michael Jackson, quand je voyais des supporters, des fans de Michael Jackson le saluer, les bras levés au ciel, des larmes dans les yeux, entrant dans une sorte de transe mystique face à une vedette qui vit de la vénération qu'on lui porte. Ce n'est pas permis. On ne peut pas vouer son cœur dans les larmes et dans les transes à une simple créature humaine. C'est de l'aliénation. Ce qui est très beau lors des JMJ, c'est qu'il y a beaucoup d'exaltation, comme ici aussi d'ailleurs, il y a beaucoup de joie, il y a des bras qui se lèvent vers le ciel, mais c'est toujours tourné vers celui qui seul mérite notre adoration. Imaginez combien d'hommes politiques par la planète rêveraient d'avoir un auditoire de 1 million de jeunes, comme ce serait sympathique. Comme ce serait sympathique et rentable de pouvoir habilement manipuler 1 million de jeunes pour se faire vénérer par eux. Et ce qui est touchant, ce qui me bouleverse personnellement chaque fois que je participe à ces énormes rassemblements autour du pape, c'est qu'ils ne sont justement pas finalement autour du pape. Le pape, il est une main tournée vers celui qui seul mérite notre adoration, que nous lui offrions notre être tout entier. Les mages qui inspirent le thème des JMJ sont venus l'adorer et ils lui ont remis des présents. Et nous allons vivre, que ce soit à Cologne ou ailleurs pour ceux qui ne peuvent pas se rendre à Cologne, nous allons vivre une démarche semblable. Nous allons offrir au Seigneur qui seul les mérite les présents de notre vie. Et le présent, le cadeau, l'hommage qui lui plaît le plus, c'est bien sûr toi-même. C'est ta propre personne, c'est ton propre cœur, c'est ta propre liberté. Je voudrais vous inviter, lors de ces JMJ, à faire à Jésus, qui le mérite, l'offrande de l'or, il y a l'or, l'encens et la myrrhe, l'or de votre jeunesse. Parce qu'à tout âge, il est beau de donner son cœur à Jésus. Et si on se convertit à 60 ans, ou à 65 ans, ou à 70 ans, ou à 80 ans, il n'est jamais trop tard pour bien faire, et le Seigneur accepte les restes que nous lui offrons. Les fruits un peu mûrs et un peu avancés de l'automne de notre vie. Mais comme c'est splendide quand on peut, quand on veut offrir à Jésus l'or pur de sa jeunesse, de donner à Jésus son enfance, son adolescence, sa jeunesse, à l'image de ses saints et de ses saintes, Dominique Savio, Marcel Van, Thérèse de l'Enfant Jésus, qui ont donné à Jésus l'or de leur jeunesse. Comme c'est beau.
profiter de cette jeunesse qui passera, profiter de cette jeunesse pour la donner à Jésus. Il a besoin de votre cœur et il le mérite amplement.

Je dois vous avouer que je dors généralement bien, mais parfois quand je me réveille la nuit, la première pensée qui souvent me vient à l'esprit, c'est qu'as-tu fait de ta vie? Tu as 65 ans et tu n'as pas encore tout donné. Il te reste quelques jours, quelques semaines, quelques mois, quelques années avant de basculer sur l'autre versant de la vie, celui qui n'a pas de couchant. Qu'as-tu fait de ta vie? Et comme on voudrait, plus on avance en âge et plus on s'approche de la grande rencontre, comme on voudrait avoir tout donné tout de suite, sans attendre. C'est la chance qui vous est donnée, saisissez-la. Tout à l'heure, Tiphaine a lu un très beau passage de l'Épître aux Romains, et vous a même donné en prime la référence au chapitre 12e, où Paul invite les chrétiens de Rome à offrir en présent, en offrande agréable à Dieu, leur vie. Il ne faut pas donner quelque chose à Dieu, il faut se donner soi-même. Eh bien, c'est ce que nous vivons à la source, au cœur et au sommet, chaque fois que, comme dans 3 quarts d'heure, nous célébrons l'Eucharistie. Quand nous célébrons l'Eucharistie, nous nous associons à l'offrande primordiale, à l'offrande fondatrice qui font toutes les autres, à l'offrande de Jésus en personne. Vrai Dieu et vrai homme, crucifié, ressuscité, qui s'offre pour l'amour, pour la gloire de son Père et qui s'offre pour le salut du monde. J'ai été bouleversé hier quand je vous ai vu vous tourner vers cette icône qui représente Hi Anastasis, en grec la résurrection. Jésus, vrai Dieu, il a parlé comme Dieu seul peut parler. Le Père et moi, nous sommes un. Qui veut marcher à ma suite sans me préférer à son père, à sa mère, à son conjoint, à ses enfants, à sa propre vie, ne peut pas être mon disciple. Qui peut parler comme cela, sinon Dieu en personne? Tout autre qui dirait ces mots-là serait un abuseur, un exploiteur du cœur humain. Aucun homme ne peut dire à d'autres hommes: qui me voit, voit le Père. Aucun homme ne peut dire: mon fils, tes péchés sont pardonnés. Aucun homme ne peut dire: celui qui perdra sa vie à cause de moi la sauvera. Personne ne peut dire cela. Jésus le dit et doit le dire parce que tout en étant vrai homme, il est vrai Dieu. Et celui qui est là sur cette icône, c'est celui qui, avant l'éclat pascal de sa résurrection, a tout enduré, a tout porté dans une solitude jusqu'à l'extrême. Abandonner des hommes, ce qui était prévisible. Au pied de la croix, il y a la même proportion que dans les églises. Il y avait un disciple et 3 femmes. Et pas grand monde. Abandonner des hommes et aussi apparemment abandonner de Dieu. Criant vers un Dieu absent: mon Dieu, pourquoi m'as-tu abandonné? Crucifié entre 2 pécheurs, entre 2 brigands, entre 2 larrons, au rang des pécheurs, tombé au fond de l'abîme pour pouvoir tout accueillir et tout sauver de la misère humaine, de la solitude humaine, de la dépression humaine, des envies suicidaires humaines, du péché humain, de la dégradation humaine, tomber au plus bas pour tout accueillir
et maintenant, ayant brisé, vous voyez, tous les verrous, les clés, tous les cadenas de la mort qui sont brisés, les portes de l'enfer qui sont brisées, et le nouvel Adam qui fait sortir de leur tombe le premier Adam et la première Ève. On vient de chanter Marie il y a quelques minutes, la nouvelle Ève. Bien, Jésus ressuscité fait sortir de leur tombe l'homme originel, la femme originelle. Il est le salut intégral de l'humanité. Et ce n'est pas derrière nous dans le passé. Jésus n'est pas seulement, il n'est pas seulement un homme historique qui a vécu il y a 20 siècles. Il est présent, actuel, aujourd'hui, parmi nous. Et c'est cela que nous vivons chaque fois que nous célébrons l'Eucharistie. Nous nous associons à l'offrande qui n'est pas derrière nous dans le passé, mais qui est présente parmi nous maintenant et qui est notre avenir absolu. Nous nous associons à l'offrande de Jésus, vrai Dieu, vrai homme, crucifié, ressuscité pour la gloire de Dieu et le salut du monde. Hier soir, je suis passé parmi vous avec Jésus dans le Saint-Sacrement. Il n'y a que deux hypothèses. Ou bien nous sommes tous ici des cinglés, sommes tous siphonnés, parce que nous nous mettons à genoux et parfois dans les larmes devant une rondelle de pain aseptisée dans un machin qu'on a déposé sur un truc auparavant, et nous sommes vraiment des débiles de nous mettre à genoux. Un martien, un sédénite, un habitant de la Lune, qui verrait cela, se demanderait, mais qu'est-ce qui est arrivé à cette bande de fous de se prosterner devant une petite rondelle de pain? Ou bien nous sommes tous cinglés, ou bien nous faisons, en nous prosternant devant Jésus Eucharistie, ce qu'il y a de plus intelligent, de plus raisonnable, de plus pertinent. Nous nous mettons à genoux devant celui qui, étant Dieu autant qu'homme, n'est pas dans le passé, mais est présent parmi nous. Nous avons fait hier ce qu'il y a de plus beau qu'on puisse faire ici-bas, qui est de nous prosterner déjà, comme nous le ferons dans toute l'éternité, devant celui qui est notre vie. Ça, c'est l'Eucharistie, et c'est la source et c'est le sommet de toute offrande que nous pouvons faire de nous-mêmes. Comme le prêtre le dit à la fin de la prière eucharistique, par lui, avec lui et en lui, à toi Dieu le Père Tout-Puissant, dans l'unité du Saint-Esprit, tout honneur et toute gloire pour les siècles des siècles. Amen. Par lui, avec lui, en lui. C'est en Jésus, par Jésus, avec lui, en lui, que dans son offrande, que nous coulons, que nous glissons notre propre offrande tournée vers le Père et tournée vers le salut du monde entier. Ça, c'est notre offrande dans son cœur, dans sa racine. Et cela doit fructifier dans une vie eucharistique. Saint Paul ne dit pas seulement aux Romains, allez à la messe le dimanche et là vous pourrez offrir votre vie en sacrifice agréable à Dieu. C'est offrir votre vie tout entière, c'est toute notre vie qui doit devenir eucharistique. À la suite, si nous voulons des modèles, des exemples, à la suite de Marie, des saints et des saintes. À la suite de Marie. Jean-Paul II a publié, il y a quelques années, pas longtemps, une très belle encyclique sur l'Eucharistie, où il parle de Marie comme de la femme eucharistique,
bien qu'elle n'ait jamais célébré l'Eucharistie, c'est elle qui est la femme eucharistique, celle qui a offert sa vie. Voici la petite servante du Seigneur, que tout se passe pour moi selon ta parole. Elle qui a offert sa vie pour que son corps, pour que son ventre soit le premier tabernacle de l'histoire de l'Église, le premier tabernacle qui a contenu Jésus, Dieu fait homme présent en ce monde, c'est le tabernacle du sein de Marie. Elle est la femme eucharistique, elle est celle qui, au pied de la croix, unit sa compassion à la passion de Jésus, unit son cœur transpercé par un glaive de douleur au cœur transpercé de Jésus. Elle est, on la voit dans les Actes des apôtres, parmi les apôtres comme le cœur de l'Église, le plus important dans l'Église. C'est très important, les apôtres, mais le plus important dans l'Église, c'est finalement Marie. L'Église, comme disait Jean-Paul II, l'Église est mariale avant d'être hiérarchique. Alors, vous souvenez de sa voix, de Jean-Paul II. L'Église hiérarchique, mais l'Église est plus mariale que hiérarchique. Elle est plus fondamentalement de Marie que de Pierre, même si le ministère de Pierre est extrêmement important. Marie, la femme eucharistique qui donne toute sa vie pour l'œuvre du salut. Et puis les saints et les saintes, ceux que vous connaissez, ceux que vous aimez, celui qu'on fête aujourd'hui, enfin qu'on ne fête pas parce que c'est un dimanche, mais aujourd'hui c'est Saint Maximilien Kolb. Il y a quelques jours, c'était Sœur Thérèse Bénédicte de la Croix, Edith Stein. Combien de saints et de saintes qui sont pour nous les modèles d'une vie eucharistique, d'une vie donnée, d'une vie offerte. Les saints et les saintes du calendrier, ce sont des hommes et des femmes qui ont la même vocation que nous, sommes tous appelés à la sainteté, mais qui ont couru droit au but. Droit au but, avec une cohérence, et pas toujours du premier coup. Bon, il y a des gens comme Thérèse de l'Enfant Jésus qui ont aimé le Seigneur dès le plus jeune âge, mais il y en a aussi qui ont attendu 30 ans, 40 ans, 50 ans pour enfin se donner à Dieu. Vous êtes pour la plupart ici à l'âge des grands choix de votre vie. Vous êtes à l'âge de vos études, de votre préparation à la vie professionnelle. Vous êtes au début, peut-être, pour certains, de votre vie professionnelle. Vous êtes à l'âge où votre cœur s'éprend, où les amours fleurissent. Certains sont déjà mariés, d'autres s'y préparent. Vous êtes à l'âge des grands choix qui vont déterminer votre vie tout entière. Vous n'allez pas sortir de ce forum, vous n'allez pas sortir des JMJ indemne. Dieu est dangereux. Il faut bien lire sur l'étiquette avant ce que vous allez consommer. Se rendre au JMJ, participer à un forum comme celui-ci, c'est s'exposer à celui qui veut vous combler, mais qui vous demande aussi l'offrande de votre vie, l'or pur de votre jeunesse, l'encens de votre prière, de votre adoration, de l'offrande de vous-même. Fréquenter Jésus est dangereux, mais c'est la source du vrai bonheur. Vous n'allez pas sortir indemne de ces journées. Parmi les garçons, il y en a qui doivent s'attendre à ce que le Seigneur leur dise « Viens, suis-moi ». C'était dangereux, il y a 20 siècles, d'être pêcheur au bord du lac de Tibériade. Parce que quelqu'un pouvait passer,
qui, sans beaucoup de préparation, sans lents travaux pédagogiques d'approche, vous disait « Viens, suis-moi ». C'était dangereux d'être percepteur des contributions. Parce qu'on pouvait se trouver confortablement installé derrière son comptoir et voir passer un quidam qui vous disait « Toi, suis-moi ». Et comme c'est admirablement représenté à Rome dans l'église Saint-Louis des Français, superbe tableau du Caravage, on voit Matthieu dans la lumière d'un doigt tendu vers lui, on voit Matthieu tendre la main vers lui-même comme pour dire « C'est vraiment moi que tu appelles, c'est pas celui d'à côté ou celui qui est derrière ?» Parmi les garçons, soyez sur vos gardes, mais il y en a quelques-uns à qui le Seigneur veut dire « Toi, suis-moi. Et laisse-toi envahir par mon cœur de prêtre. » Jésus est l'unique prêtre, mais il a besoin de garçons pour continuer sa présence de prêtre parmi nous dans l'Église. Parmi les filles, il y en a quelques-unes à qui il voudrait demander « Consacre-moi toute ta vie ». Il cherche des filles qui vont lui dire « Jésus, c'est toi le plus beau, c'est toi le plus vrai, c'est toi le meilleur, c'est toi le plus beau, et pour tes beaux yeux, je vais me consacrer tout entier, tout entière ». Il cherche cela. Et ce que Dieu veut, il le veut bien. On dit parfois ce que femme veut, Dieu veut, mais ici, c'est ce que Dieu veut que femme voudra. C'est très important. Si l'autre fois c'était le christianisme, alors il suffirait de recruter des propagandistes du christianisme, de gens qui font de beaux sites internet, ce qui est très très très très bien. Et il suffirait d'avoir de bons professeurs de christianisme, c'est excellent. Mais dans la mesure où le christianisme, c'est le Christ, l'Église n'aura d'avenir qu'aussi longtemps qu'il y aura des garçons et des filles qui donneront à Jésus toute leur vie. C'est un signe de crédibilité indispensable. Tant que nous remuons des idées, c'est très bien, il y a beaucoup d'idées dans la foi chrétienne, mais tant que nous remuons des idées, nous ne changerons pas le monde, tandis que quand un homme, une femme, donne sa vie à Dieu, la lui consacre et devient, autant que possible ici-bas, un saint, une sainte, cela remue le cœur de l'humanité. C'est le seul témoignage qui soit finalement tout à fait crédible. Le Seigneur cherche aussi parmi vous des garçons et des filles qui auront le courage de vivre un couple à trois. C'est-à-dire le garçon, la fille et le Seigneur au milieu, le Seigneur faisant partie du couple. C'est probablement le seul salut du couple humain dans la culture où nous vivons actuellement en Occident. C'est d'avoir des garçons et des filles qui vont oser bâtir leur amour sur le roc du Christ. Il faut deux témoignages concernant l'amour en cette vie. Il faut, j'en ai dit un mot il y a un instant, des garçons et des filles qui attestent que l'amour de Dieu est si grand, que l'amour du cœur de Jésus est si grand, qu'il suffit à lui seul
pour remplir le cœur d'un homme ou le cœur d'une femme. C'est le témoignage de la virginité et du célibat consacré. Attester que l'amour de Jésus, que le cœur de Jésus est assez grand pour, à lui tout seul, combler un cœur humain. Mais il faut l'autre témoignage. Que l'amour de Dieu est assez grand et assez puissant pour transfigurer l'amour humain et pour le consolider et pour faire qu'un couple ne soit pas voué prématurément à l'éclatement, comme c'est si souvent le cas aujourd'hui, pour qu'un couple puisse durer, grandir dans la fidélité, dans l'amour, dans le don de la vie. Il faut pour cela que l'amour de Dieu vienne le fortifier, le conforter, le consolider. Et le Seigneur cherche parmi vous des garçons et des filles qui vont faire ce pari-là, d'un amour bâti sur son amour à lui. Mais le cœur de Jésus, il est si large, il est si grand qu'il est à la fois le pôle qui attire ceux qui sont appelés au sacerdoce ou à la vie consacrée, et il est aussi le pôle qui, comme un aimant, attire la limaille de fer. Il est un pôle qui attire aussi nos amours humaines, l'amour de l'homme et de la femme, d'un garçon et d'une fille. J'ai appris avec bonheur que ce soir, je pense, il y en a certains parmi vous qui vont vivre une consécration au cœur de Jésus. Quelle que soit votre vocation, vous pouvez vous consacrer au cœur de Jésus. Il vous rejoindra exactement là où vous êtes. Je voudrais ensuite attirer votre attention sur l'importance pour l'offrande de votre vie, l'importance de la culture chrétienne, d'avoir une culture chrétienne. Je ne vais pas en parler de la même manière que le libraire tout à l'heure, je ne vais pas faire de la pub pour des ouvrages, mais si pour un quand même. Il va paraître bientôt une édition résumée du catéchisme de l'Église catholique. Moi, je vous demande de potasser, si on dit ça en France aussi, de travailler, d'étudier, pas seulement le petit résumé, mais la brique du catéchisme de l'Église catholique. Vous avez tous ici une culture liée à vos études, à votre profession présente ou à venir. Mais vous devez aussi avoir une culture chrétienne. Il faut que votre connaissance de la foi comporte aussi une connaissance. Mais puisque vous avez la chance d'avoir fait pour la plupart ici des études, votre connaissance de la foi doit être à la hauteur de la connaissance que vous avez de la physique, ou du droit, ou du grec, ou de l'économie, ou de l'informatique. Vous devez investir votre intelligence dans la foi tout autant que vous l'investissez dans les disciplines profanes et précieuses de votre profession. Et enfin, je voudrais, pour conclure, lancer un appel pour que parmi vous, il y en ait qui osent s'engager comme chrétiens, parce que chrétiens, dans la vie sociale et également dans la vie politique, à tous les niveaux de la vie politique, sur le plan local, sur le plan d'une région ou sur le plan, à terme, national. C'est extrêmement important. Nous sommes dans une religion de l'incarnation où Dieu se fait homme au cœur du monde. Et l'offrande de notre vie, elle doit bien sûr concerner l'intime de notre personne, mais elle doit aussi concerner tout notre engagement et notre vie
de citoyen. Nous sommes dans une religion de l'incarnation. Je voudrais citer à cet égard l'exemple d'un des plus grands conciles écuméniques. Combien de conciles écuméniques il y a eu ? Ne parlez pas tous ensemble. Important de la culture chrétienne. Il n'y en a pas eu deux, hein ? Vatican I et Vatican II. Non, il y en a eu 21. 21 conciles écuméniques, et c'est facile de les retenir grâce à la première syllabe. Nico, Eka, Koko, Nico, Lili, Vico, La, La, La, La, Bala, Tri, Va, Va. Vous avez... Facile à retenir. Nicée, Constantinople, Nico, et Éphèse, Nico, Eka, Chalcédoine. Les quatre premiers grands conciles écuméniques. Eh bien, au concile écuménique de Chalcédoine, en 451, c'est là que les pères du concile ont expliqué que Jésus est une seule personne, contre Nestorius, qui disait qu'en Jésus, il y avait d'une part une personne divine et accolée à lui, une personne humaine, une espèce de Christ schizophrène. Non, une seule... C'est d'ailleurs pourquoi Nestorius refusait de dire que Marie est mère de Dieu. Elle est mère de l'homme Jésus, mais elle n'est pas mère de la personne divine. Et c'est contre lui qu'on a dit, non, Marie est Theotokos, elle est mère d'une personne. Une femme ne met pas au monde un organisme. Il n'y a aucune maman qui dit, j'ai mis au monde le corps de mon enfant, elle a mis au monde une personne. Marie a enfanté non pas une nature humaine, elle a enfanté quelqu'un qui est Dieu, et donc elle est mère de Dieu. Jésus est une personne, mais... En deux natures, il est vraiment Dieu et vraiment homme. Et ces deux natures, le divin, l'humain, Dieu et l'homme, ne sont pas en lui séparés, ne sont pas juxtaposés, mais ne sont pas non plus confondus. Eh bien, c'est très éclairant pour saisir notre engagement chrétien. Jésus est vrai Dieu et vrai homme. Nous devons... Mes frères et mes sœurs, nous devons être tout à fait du ciel et tout à fait de la terre, tout à fait branchés sur la foi au cœur de notre personne unique et en même temps engagés dans toutes les responsabilités humaines. Pas de manière schizophrène en ayant un tiroir pour le bon Dieu le dimanche et puis un autre tiroir la semaine pour cultiver notre jardin. Ça ne peut pas être séparé. Il doit y avoir une unité, comme dans le Christ, vrai Dieu et vrai homme, unité entre notre engagement spirituel et notre engagement social, politique. Les deux ne peuvent pas être séparés, juxtaposés, mais unis, et unis sans confusion, sans mêler tout. Dans un pays comme la France, qui fête le centenaire de la loi de 1905, on sait ce que c'est que ne pas confondre ce qui est de l'Église et ce qui est de l'État. Ne pas confondre, mais ne pas non plus séparer. Cet engagement de chrétiens dans la vie politique est vital pour l'avenir de notre société. Je viens d'un pays, la Belgique, où on a récemment légalisé, dépénalisé l'euthanasie dans certaines conditions, où on a promulgué, par une procédure démocratique, on a promulgué le droit d'expérimenter sur les embryons humains et d'en produire pour l'expérimentation, donc ce que nous avons tous été, un embryon. On a légalisé le mariage homosexuel. Et il y a maintenant un projet de loi pour permettre l'adoption d'enfants par des couples homosexuels. En Belgique, on a assisté à cela dans une espèce de passivité,
Même, je dois le dire, du côté de l'Église, on a été beaucoup trop timide dans la réaction. Vous avez, une majorité de Français ici, mais d'autres pays seront concernés également, vous avez l'occasion de militer pour que l'on respecte la dignité de la vie humaine depuis la conception jusqu'à sa conclusion naturelle ici-bas, de militer pour le respect du mariage, du couple et de l'enfant. Je dis cela en tout respect pour les personnes qui ont en elles, sans faute de leur part d'ailleurs, le plus souvent, qui ont des tendances homosexuelles. Ces personnes méritent le respect. Elles ne peuvent pas être objet de moquerie ou de discrimination injuste. Mais nous ne pouvons pas tolérer qu'on appelle mariage ce qui ne peut pas être un mariage.

Le masculin et le féminin, l'homme et la femme, sont des points de repère fondamentaux de l'existence humaine sur lesquels aucun parlement n'a un droit. Il faut respecter et le sens des mots et le sens de ce que ces mots désignent. Je dis parfois aux journalistes qui m'interrogent sur un terrain de football, si quelqu'un a une orientation ludique, sportive, qui le pousse à prendre le ballon avec ses mains, c'est son droit personnel privé, mais il ne peut pas exiger de la ligue sportive de son pays que l'on appelle cela du football. Il faut l'appeler alors du handball, mais respecter le sens des mots et le sens des réalités qu'il recouvre. Je me permets d'insister sur ces questions parce qu'elles conditionnent pour une part importante l'avenir de l'humanité, ce que nous faisons de l'embryon humain, ce que nous faisons de l'enfant avant sa naissance, ce que nous faisons de la mort de l'être humain ici-bas, ce que nous faisons de l'homme et de la femme, ce que nous faisons du couple humain, ce que nous faisons de la fécondité de l'amour, du don de la vie, est capital pour l'avenir de l'humanité. Et nous avons besoin, en ces matières comme en d'autres, d'hommes et de femmes qui s'engagent non seulement pour le bien et le vrai au fond de leur cœur, mais qui s'y engagent également dans la vie sociale et dans la vie politique. Ça fait partie également de l'offrande de notre vie. Amen.

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3: Pense à ton sort final et renonce à toute haine. 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

Bonjour à tous, c'est une joie pour moi d'être avec vous, surtout dans ce lieu. Bien sûr, dans ma conversion, comme pour beaucoup, je dois énormément à Thérèse de Lisieux. Ces derniers entretiens, notamment, qui m'avaient été indiqués par Georges Bernanos, m'avaient beaucoup touché et m'avait fait découvrir, une autre radicalité. Donc, c'est cette radicalité-là dont je voudrais vous parler aujourd'hui. On m'a confié la tâche de vous faire entrer plus avant dans cette session à partir d'un vers, d'un poème de Thérèse. Le 32e poème dans la numérotation qui fait autorité aujourd'hui, c'est un poème du 7 juin 1896 que Thérèse a écrit pour la fête du Saint-Sacrement. Et c'est très intéressant parce que c'est un poème dont l'inspiration lui est donnée par une autre sœur. Souvent, on pourrait avoir l'idée que, forcément, ce qu'il y a de mieux chez Thérèse, c'est ce qui lui viendrait d'elle-même directement de Dieu. Mais justement, ça sera d'ailleurs le sujet de mon entretien. Ce poème, qui s'intitule « Mon ciel à moi », a pour sous-titre « Pensée de sœur Saint-Vincent de Paul » mise en vers par sa toute petite sœur Thérèse de l'Enfant Jésus. Donc, ce que nous allons étudier, ce sont les pensées de sœur Saint-Vincent de Paul, grâce à Thérèse. L'oubliée sœur Saint-Vincent de Paul, je suppose que peu d'entre vous la connaissent. Mais enfin, c'est une chose intéressante que Thérèse, au lieu de ramener à elle, renvoie à une autre de ses sœurs. Et elle dit qu'elle n'a été que la versificatrice, finalement, d'une autre pensée. Le vers sur lequel je dois vous parler, c'est « Mon ciel, c'est de l'appeler mon père et d'être son enfant ». Donc je devrais vous parler de la paternité de Dieu et de la filiation par rapport à Dieu, de l'esprit d'enfance, si vous préférez. Cependant, avant de le faire, je voudrais quand même vous lire le poème dans son intégralité, cédant moi-même la place à Thérèse et sœur Saint-Vincent de Paul pour un temps. Je vous lis ce poème qui n'est pas court, il est en cinq strophes, donc voici la série des strophes. C'est un poème en alexandrin, vous savez, la langue de Thérèse est assez classique en poésie. Pour supporter l'exil de la vallée de larmes, il me faut le regard de mon divin sauveur. Ce regard plein d'amour m'a dévoilé ses charmes, il m'a fait pressentir le céleste bonheur. Mon Jésus me sourit quand vers lui je soupire, alors je ne sens plus l'épreuve de la foi. Le regard de mon Dieu, son ravissant sourire, voilà mon ciel à moi. Mon ciel est de pouvoir attirer sur les âmes, sur l'Église de ma mère et sur toutes mes sœurs, les grâces de Jésus et ses divines flammes qui savent embraser et réjouir les cœurs. Je puis tout obtenir lorsque dans le mystère, je parle cœur à cœur avec mon divin roi. Cette douce oraison tout près du sanctuaire, voilà mon ciel à moi. Mon ciel, il est caché dans la petite hostie où Jésus, mon époux, se voile par amour. À ce foyer divin, je vais puiser la vie. Et là, mon doux sauveur m'écoute nuit et jour. Oh, quel heureux instant lorsque dans ta tendresse, tu viens, mon bien-aimé, me transformer en toi. Cette union d'amour, cette ineffable ivresse,
Voilà mon ciel à moi. Mon ciel est de sentir en moi la ressemblance du Dieu qui me créa de son souffle puissant. Mon ciel est de rester toujours en sa présence, de l'appeler mon Père et d'être son enfant. Entre ses bras divins, je ne crains pas l'orage. Le total abandon, voilà ma seule loi, sommeiller sur son cœur tout près de son visage. Voilà mon ciel à moi. Mon ciel, je l'ai trouvé dans la Trinité sainte, qui réside en mon cœur prisonnière d'amour. Là, contemplant mon Dieu, je lui redis sans crainte que je veux le servir et l'aimer sans retour. Mon ciel est de sourire à ce Dieu que j'adore lorsqu'il veut se cacher pour éprouver ma foi, souffrir en attendant qu'il me regarde encore. Voilà mon ciel à moi. C'est un beau poème. Je ne vais pas en juger les qualités esthétiques qu'on pourrait trouver à l'aune de la grande poésie du XIXe siècle, assez rudimentaire. Mais c'est un beau poème parce que il contient toute une doctrine profonde et il est surtout admirablement structuré. On pourrait croire que la Thérèse, toujours qualifiée de petite, n'est qu'un petit docteur de l'Église. Mais en réalité, elle est docteur de l'Église au plein sens de ce mot, c'est-à-dire qu'elle a reçu une grâce spéciale et que son enseignement, parfois à son insu, peut contenir, vous voyez, une intelligence inspirée, vraiment. Et si vous regardez un peu le poème, je vous ai dit, il y a 5 strophes. Cela commence par le regard de Jésus. Le regard de Jésus dans l'épreuve de la foi. Quand on entend le regard de Jésus, c'est sûr qu'on pense à ce regard qui se pose sur Pierre, vous voyez, après son reniement. Et Jésus regarde Pierre et Pierre sort en pleurant amèrement. Ce regard, bien sûr, c'est ici non pas du tout un regard de reproche. D'ailleurs, je ne pense pas que Jésus ait posé un regard de reproche sur Pierre, mais un regard d'un tel amour que Pierre a vu sa propre faute, a vu son propre reniement. Et c'est à partir de ce regard qu'il a pu, après, lui témoigner 3 fois son amour. Donc, regard de Jésus. Puis, deuxième strophe, mission de Jésus. Immédiatement, dès que Jésus nous regarde, vous voyez, il nous envoie en mission, puisqu'il s'agit, c'est là le ciel, ce regard, ce sourire de Jésus, nous donne le pouvoir d'attirer sur les âmes, sur l'Église et sur toutes les sœurs, voyez, les grâces de Jésus. Voyez, donc, le regard n'est pas un regard hypnotique. C'est pas un regard, vous voyez, qui nous confisquerait, on serait vraiment hypnotisé, on pourrait plus s'en détacher, on serait comme paralysé, telle la poule devant un couteau, vous savez, c'est comme ça qu'on dit, ou le lapin devant le serpent. Non, on est vraiment là, envoyé en mission. Et cette mission, c'est une action, bien sûr, mais Thérèse nous rappelle que cette action est fondée sur une contemplation. Comment est-ce qu'on attire des grâces? Ça n'est pas dans l'activisme. Il peut y avoir des actions très très physiques, visibles, pour diffuser ces grâces, mais c'est d'abord à partir du mystère, lorsque l'on parle cœur à cœur avec son divin roi, dans la douce oraison, dit-elle. Douce oraison dont on sait, et on comprendra plus tard, qu'elle est aussi un combat, même si elle est douce. Puis, autre strophe, justement, quel est le lieu où contemplation et action se nouent? Quel est le lieu qui est la source de l'oraison? Quel est le lieu où l'on reçoit les grâces de Jésus pleinement pour les répandre sur le monde? C'est la messe, c'est l'Eucharistie. Et vous avez une strophe sur l'Eucharistie.
voyez, là on remonte à la source. Le regard de Jésus me convoque en mission, mais quelle va être la nourriture, quel va être le principe de cette mission? Il m'est donné dans l'Eucharistie. Et cette Eucharistie me transforme en toi. C'est-à-dire qu'elle me rend fils ou fille dans le Fils. Quatrième paragraphe, on remonte plus loin et on y dit l'origine de ce don filial. Puisqu'il est parlé de la Genèse, Dieu nous a créés à sa ressemblance, et c'est cette ressemblance originelle qui nous rend aptes à l'adoption filiale, à devenir vraiment, non pas simplement fils de Dieu en tant que créature, parce que créé par Dieu, mais fils de Dieu en tant que divinisé, en tant que, vous voyez, divinisé par Dieu dans le Fils. Vous voyez, c'est pas simplement être fils comme pourraient l'entendre d'autres religions. Fils de Dieu, on a tous été créés par Dieu, nous sommes tous fils, etc. Non, là, c'est la filiation du Christ, c'est la filiation divine qui nous est donnée dans la grâce. À partir de cette ressemblance que nous avons, qui nous rend, justement, capables de devenir Dieu. Et cette adoption filiale est liée à ce que Thérèse appelle le total abandon. Et enfin, dernier paragraphe, elle remonte encore plus haut. Non pas simplement au commencement, la Genèse, mais à l'origine absolue de toute chose, c'est-à-dire à la Trinité. Eh, doctrine, hein, on part de Jésus, on entre dans sa filiation, on voit que le principe qui nous rend aptes à entrer dans cette filiation, c'est que nous sommes à la ressemblance de Dieu, et que nous pouvons appeler donc Dieu notre Père par l'adoption divine, filiale, mais cela a son origine dans la Trinité Sainte, qui réside en notre cœur. Et alors même qu'elle arrive au plus haut, tout d'un coup, et c'est ça qui est toujours le mystère de l'incarnation, plus vous approchez des cimes, plus vous êtes appelé à descendre. Non pas descendre comme si on avait oublié les cimes, comme si on revenait au point de départ, mais descendre autrement, comme le Christ est descendu, alors qu'il est Dieu. Non pas, vous voyez, redescendre comme si on redevenait le grain de blé enfoui en terre, mais descendre comme l'arbre, vous savez, qui, sous la multitude de ses fruits, vient ployer ses branches à nouveau vers le sol. C'est une image qu'on trouve dans un texte attribué à Thomas d'Aquin, anciennement attribué à Thomas d'Aquin, vous voyez, qui dit que l'arbre, c'est le dernier degré de la charité. Hein. On monte, et puis au dernier degré de la charité, vous voyez, il y a cette sorte de redescente où tout ce qu'on a reçu est là pour être délivré aux autres. Et donc l'arbre se met à ployer ex multitudine fructuum en latin, vous voyez, sous la multitude de ses fruits. Puisque ça finit, alors même qu'on est allé jusqu'à la Trinité, le dernier vers, vous avez vu, c'est un vers extraordinaire, et tout d'un coup qui semble tout renverser, mais qui nous montre le mystère qu'il y a, le lien qu'il y a entre la gloire et la croix. Vous voyez, Dieu se cache. Et voilà ce qu'elle doit faire, souffrir en attendant qu'il me regarde encore. Voilà mon ciel à moi. Et on arrive sur cette chose complètement paradoxale, souffrir en attendant, voilà le ciel. Et c'est pas... Alors, je vais bien sûr reprendre ce texte peu à peu, je vais un peu m'en détacher aussi, hein, vous allez voir. Mais... Vous voyez que c'est un texte qui est très structuré, que ce poème n'est pas du tout, lâché au hasard. Ça n'est pas qu'une simple versification, c'est vraiment tout un enseignement théologique extrêmement structuré. Mais pour l'entendre,

évidente, comme semble évidente souvent la figure de Thérèse. Voyez, on a parlé de Dieu le Père, de l'esprit d'enfance, du ciel, comme on parle de la petite voix, de la petite Thérèse. Et à la fin, on se demande si on n'est pas bienvenu au royaume des bisounours. Allons-y, attaquons. Attaquons pour voir si ce texte résiste à l'attaque. Parce qu'on pourrait dire que dans ces vers, et spécialement dans ceux qui m'ont été donnés, se trouve une accumulation de clichés mièvres. Vous savez bien que c'est l'accusation qu'on a pu faire à Thérèse. D'abord le ciel. Alors là, le ciel. Nous savons bien que depuis que Yuri Gagarin a été envoyé, vous savez, par l'Union soviétique dans l'espace, comme on dit, vous savez, quand il est redescendu, il a dit « Je n'ai vu ni ange ni Dieu ». Ce qui est un aveu d'extrême naïveté, bien sûr, de Yuri Gagarin, puisqu'il pense le ciel comme une entité matérielle, alors que ça n'est qu'un symbole, justement, de quelque chose de spirituel. Mais enfin, bon, il reste que cette image n'est pas du tout évidente pour nous, le ciel. Nous sommes plutôt tournés vers les choses terrestres, et l'enjeu, ça n'est pas de s'évader vers le ciel, mais de revenir vers la terre. Est-ce que cette notion de ciel, la notion d'au-delà, n'est pas une notion dangereuse, voire même nihiliste? Pourquoi nihiliste? Parce que vous dites, le vrai monde, ça n'est pas ce monde-ci. Le vrai monde est ailleurs. Donc vous allez déserter ce monde-ci. Vous allez mépriser ce monde-ci. Vous allez calomnier ce monde-ci. C'est la grande critique de Nietzsche. Nietzsche dit, et vous vous tournez vers le ciel, mais c'est pour pouvoir souiller et calomnier ce monde-ci. Derrière l'idée du ciel, il y aurait une sorte de ressentiment. Ce monde nous ferait souffrir, nous avons été blessés, et à cause de ça, nous allons nous inventer un autre monde. Nous allons fabriquer un autre monde pour nous donner l'impression que nous dominons ce monde et pour pouvoir le rejeter. Mais ce monde, dit Nietzsche, cet autre monde, n'est qu'une sorte de néant, voyez, paré de l'imaginaire produit par notre ressentiment. Donc voilà, le ciel. Pourquoi parler du ciel? Et alors, associer, ce qui est encore plus étrange, le ciel au Père. Mon ciel, c'est de l'appeler mon Père et d'être son enfant. Voilà une chose qui est très étrange. Parce qu'on pourrait dire, on pourrait tomber sous le coup d'une autre critique, qui est le fait que cette manière de penser le ciel est complètement infantilisante. Être enfant, revenir à la vie intra-utérine. Il n'est pas parlé de mère, alors, bon, le père. Revenir sous la coupe de l'autorité paternelle. Cette image là de paternalisme qui pourrait correspondre finalement à ce dont on a accusé l'Église, c'est-à-dire l'Église est obscurantiste, elle nous laisse dans un état infantile, elle est puérilisante. Rester petit enfant, c'est être irresponsable. Et vous savez qu'Auguste Comte dira, il y a trois âges dans l'histoire de l'humanité, hein, l'âge religieux, l'âge métaphysique et enfin l'âge positiviste. Et il compare ces âges entre un âge, vous voyez, d'enfance, d'adolescence et d'adulte. Et on voit bien ici, si la religion c'est de rester petit enfant, on vient confirmer la thèse d'Auguste Comte comme quoi la religion n'est qu'un stade infantile de l'humanité. Il faudrait arriver enfin à l'âge adulte. Il est temps. Sans compter que, vous savez que Freud a vraiment théorisé l'idée de la fabrication d'un dieu à partir de ça. Vous savez, il dit, quand nous sommes petits, nous avons un père, et ce père, il est mis sur une sorte de piédestal. Hein, nos parents, nous les divinisons d'une certaine façon, et surtout, c'est le père nourrissant.

l'héritier, c'est le père protecteur. Une fois que nous grandissons, nous devenons adultes, nous nous rendons compte que notre père est lui-même un fils et qu'il est lui-même vulnérable, faillible, de sorte que l'idole tombe de son piédestal et vient se briser en mille morceaux. Le père devient, à nos yeux, tout d'un coup, ça arrive, hein, un pauvre type. Ce qu'il est par ailleurs, mais comme nous, hein, comme nous tous. Et tout d'un coup, cette lucidité est insupportable. Alors qu'est-ce qu'on se dit? Comme on ne maîtrise pas les choses du monde, comme on continue à avoir peur, on va se fabriquer un autre père. Un père imaginaire, un père céleste, qui vient compenser la défaillance du père de notre enfance. Et vous voyez qu'il y a quelque chose de profondément infantile dans la religion, puisque c'est une manière de transposer la situation infantine à l'âge adulte en se fabriquant un père protecteur. Donc vous voyez, les deux thèses qu'on trouve dans la critique qu'on pourrait faire à ces paroles, c'est d'une part, le ciel, se tourner vers le ciel, c'est déserter la terre, et magnifier le ciel comme relation au Père, c'est rester dans un état infantile où l'on refuse la responsabilité. C'est être dans un état où justement on cherche un protecteur. C'est par peur, finalement. Et alors l'âge adulte, vous voyez, ce serait de revenir à la terre et surtout de ne plus avoir besoin de Père. Je vous rappelle d'ailleurs que chez Freud, ce qui est central, c'est le parricide, vous savez, ce qu'on appelle le complexe d'Œdipe, hein, tout enfant, au moment de sa croissance, vous voyez, va vouloir tuer le père. Donc c'est une sorte de fruit du complexe d'Œdipe, imaginaire du complexe d'Œdipe, que la croyance dans un père. C'est très étonnant parce que vous remarquerez que Freud est juif, et qu'en disant cela, en fait, il a voulu tuer son propre père, qui a voulu précisément renoncer à sa filiation juive. Parce que si vous regardez la Bible, et Freud ne regarde pas la Bible, il regarde la mythologie grecque. Il va chercher chez Œdipe. Essayez de trouver l'analogue dans la Bible, vous ne le trouvez pas. Dans la Bible, il n'y a pas de parricide. Il n'y a pas de parricide. Le premier crime, c'est un fratricide. Et c'est comme si Freud ne voulait pas voir le fratricide. Et c'est intéressant, hein, c'est pas mon sujet, mais c'est intéressant que on a créé toute une doctrine où finalement le parricide, même en psychologie, devient le lieu majeur. Il faut tuer le père. Alors que dans la Bible, on nous explique que le père, le sens de la paternité, c'est ce qui nous permet d'échapper au fratricide. C'est exactement l'inverse. Il faut trouver le père d'une certaine façon, pour éviter la guerre fratricide, pour sortir de la rivalité des frères. Mais non, là on nous dit, non, il faut tuer le père pour pouvoir s'émanciper. C'est une chose qu'on va trouver déjà dans l'idéologie révolutionnaire. Républicaine au sens, à partir de la Révolution française, quand on a opposé la République à l'Église, bien sûr le mot République veut dire Respublica, la chose publique, le bien commun, pourrait-on dire, et sans soi c'est bon si on pense la République dans ce sens-là. Mais il y a eu une conception de la République qui a été une conception, vous voyez, contre l'idée d'un pouvoir paternel. On dénonçait la monarchie comme étant une sorte de paternalisme, et il fallait justement se débarrasser de ce pouvoir paternaliste pour créer la société des frères sans père. Vous remarquerez que dans la devise républicaine, liberté, égalité, égalité, il n'y a pas l'inégalité de la paternité, de la filiation, et fraternité. Alors c'est sûr qu'on parle beaucoup de liberté, d'égalité, mais que la fraternité, on a du mal à la penser. Pourquoi? Parce que c'est quoi une fraternité sans père? C'est très difficile à la penser. Je l'avais dit, la Bible nous fait penser la paternité comme ce qui engendre la fraternité, et ce qui empêche le fratricide. Mais à partir du moment où vous pensez, comme principe, qu'il y a un complexe d'Œdipe et qu'il s'agit de tuer le père, à ce moment-là, vous allez essayer d'inventer une fraternité sans père, mais en réalité, ça sera une fraternité fratricide, au bout d'un moment. D'où la Révolution française qui ne cesse de décapiter, voyez, au nom de l'égalité, ses frères.
De là aussi, toutes les théories politiques contemporaines, comme quoi la société serait le produit d'un contrat. Nous serions des individus, vous savez, comme on voit ça chez Rousseau, on voit ça chez d'autres, hein, des théoriciens plus récents comme John Rawls, nous serions des individus, purs individus, on ne sait pas d'où on vient, et puis on décide de s'associer. On fait un contrat. Pour d'autres philosophes, comme Aristote par exemple, la société est naturelle. Et la société commence justement à partir du couple et de la filiation. Nous naissons dans une société parce que nous sommes fils d'eux. Et avoir une vie sociale, c'est précisément être né d'abord d'une famille et donc être fils de quelqu'un, fils de parents. Notre première socialisation se fait dans la filiation. Mais là, on essaye d'imaginer une socialisation sans la filiation. C'est-à-dire, nous sommes des individus, on ne sait pas d'où on vient, et nous décidons de nous mettre ensemble parce qu'il y a des avantages à entrer en société. Vous voyez que c'est très profond, la logique de refus du père. Puisque dans la mentalité actuelle, et c'est la manière de concevoir la genèse de la société se fait précisément sur le refus de la filiation, donc le refus de la paternité. Et cette chose-là va exploser à nouveau en mai 68, par exemple, où il va y avoir le père conçu directement, à nouveau, hein, c'est une sorte de résurgence déjà de l'idéologie révolutionnaire, le père est à nouveau perçu comme une figure d'oppression. Et donc, il faut s'arracher au père, il faut plus être père, il faut être, vous savez, alors c'est ça le problème, il faut qu'on soit des principes des hippies, c'est cette sorte d'égalitarisme, vous voyez, mais il n'y a plus de père, il n'y a plus de hiérarchie, il n'y a plus de pouvoir paternel. Et c'est très étonnant parce que les 68ards ont eu des enfants, souvent, et qu'ils étaient très embarrassés. Qu'ils ont joué l'égalité avec leurs enfants. Je suis toujours je suis ton copain. Je suis pas vraiment ton père, je suis ton copain. Et puis quand les enfants voulaient même à la limite transgresser le commandement paternel pour un peu s'affirmer, c'était même pas possible. Puisque le père lui disait quoi, tu veux fumer du hache, vas-y. Allez. Alors cette fille, elle te plaît? Est-ce que tu as couché avec elle? Vas-y. Et les enfants se retrouvaient comme fils de personne. Ce qui fait que ça crée une situation complètement, voyez, anarchique. Le fils ne pouvait même pas se révolter d'une certaine façon, puisque le père avait transgressé tout par avance. Donc il était sous une chape étouffante. On voit très bien ça dans un roman d'un auteur contemporain qui s'appelle Ballard. Un roman qui a été traduit sous le nom de Sauvagerie. Vous avez une sorte de société, vous savez, des familles qui se sont retrouvées, donc des familles de cadres supérieurs qui se retrouvent dans une sorte de résidence protégée, surveillée, et tous les enfants sont extrêmement soignés, ils peuvent faire ce qu'ils veulent, et tous les parents ont lu des grands livres de psychologie, vous voyez, où il faut épouser les enfants, faut les laisser, faut pas imposer quoi que ce soit, pas de règles, pas de lois, mais accompagner l'épanouissement de leur liberté, de telle sorte que les enfants, il est tout à fait normal que le fils ait des revues pornographiques, il est fait, ouais, on les impose pas, mais on laisse faire, on dit que c'est sympathique, quoi, que c'est normal, voilà. Tout ça est normal, ouais, c'est pas. Et l'histoire, c'est qu'en fait, ces enfants ne supportent plus ses parents, vous voyez, et que, il y aura dans cette résidence, en fait, un massacre, et il y a une sorte de psychologue qui essaye de mener l'enquête, et ils se disent, mais qui, tous les parents sont massacrés et les enfants ont disparu. On pense qu'ils ont été enlevés, etc. Mais on comprend pas comment on est rentré dans cette résidence de l'intérieur. Parce que le mal, forcément, la logique, c'est que le mal est à l'extérieur. Nous avions créé un îlot parfait. Et on se rend compte que le mal était à l'intérieur et que ce sont les enfants qui ont tué leurs parents. Précisément parce qu'ils étaient justement dans un refus d'être père et mère. D'assumer l'inégalité de cela.
Alors, vous voyez que la critique que je viens de faire, pour resituer, si vous voulez, la parole de Thérèse, nous montre que cette parole est d'une extrême provocation, finalement. Mon ciel, l'appeler mon père et être son enfant, il y a quelque chose d'insupportable. Et donc derrière cette douceur, derrière peut-être cette mièvrerie, l'infantilisme, il y a au contraire peut-être une extrême provocation face à l'idéologie de notre époque, qui est une idéologie de refus de la paternité. Refus de la filiation. Thérèse, par sa parole, nous pousse à penser la paternité et la filiation dans leur nature céleste, absolue. Alors voilà, vous voyez, on va essayer de penser cette provocation. Et finalement, l'enjeu ici, c'est aussi de repenser la paternité et la filiation. Enfin, je vais faire de la théologie. Après ce passage, vous voyez, plutôt historique, d'histoire des mentalités, nous allons entrer dans la théologie la plus haute, puisqu'on va essayer de penser à partir de la paternité céleste, pour essayer de repenser la paternité et la filiation, et voir en quoi il est effectivement céleste d'être fils. Et en quoi ça n'est pas du tout déserter la terre, et en quoi ça n'est pas du tout infantilisant. Bien au contraire, c'est une exigence. Alors, le premier point que je voudrais aborder après cette introduction, j'aurai 6 points. Le premier point, on pourrait l'intituler « Les extrêmes du credo ». Les extrémités du credo, si vous préférez. Mon ciel, c'est de l'appeler mon père. Là, c'est dans l'autre sens. Vous voyez, vous commencez par le ciel, vous avez le père après. Mais dans le credo, qu'est-ce qu'on dit? Le premier article, c'est « Je crois en Dieu le Père » et le dernier, c'est « Je crois en la vie éternelle ». Donc, on relie le Père et le ciel en disant le credo. Et un grand théologien dominicain, le père Jean-Miguel Garrigue, dit que ces deux extrêmes du credo sont inséparables et que l'un renvoie à l'autre. Alors bien sûr, c'est parce que Dieu est créateur que finalement il y a la rédemption, c'est parce qu'il aime sa création qu'il va aussi la sauver. Mais il y a aussi ce fait que qu'est-ce que la vie éternelle? C'est de participer à la vie du Père. C'est d'entrer dans cette relation filiale au Père. Au Père éternel. Ces extrêmes du credo sont riches d'enseignements, parce que ça nous permet de sortir déjà d'une conception complètement erronée de la béatitude, du bonheur, si vous préférez, le bonheur céleste dont parle Thérèse dans le poème. Pourquoi? Parce que cela signifie que la béatitude n'est pas un état solitaire. C'est la relation à un autre. On pourrait le dire autrement, de manière un peu radicale, les chrétiens ne croient pas en l'éternité. L'éternité comme une sorte d'état anonyme, général. Les chrétiens croient en l'éternel. L'éternel qui est une personne, qui est même d'ailleurs en fait une communauté de personnes, une communion de personnes, trinité. Nous croyons en l'éternel. Vous avez des sagesses, des religions comme on dit, qui pensent au contraire l'éternité plutôt comme un état. Vous entrez dans l'éternité, vous devenez éternel, mais indépendamment de toute relation à un autre, indépendamment d'une relation d'amour. Là, non, c'est en entrant en relation avec cet autre, et spécialement avec le Père, que l'on entre dans l'éternité. L'éternité n'est pas un état solitaire, c'est une relation à une personne.
Et vous voyez que ça transforme complètement notre conception de la joie ou de la béatitude. À notre époque, nous pensons que le ciel, la béatitude, le septième ciel, admettons, Saint Paul ne s'est élevé qu'au troisième ciel, vous voyez, il n'est pas de, dans tout cas, parle dans la seconde épître aux Corinthiens, mais vous voyez, avec certains produits dans des sex shops, vous pouvez vous élever au septième ciel, plus haut que Saint Paul. On oublie d'ailleurs que dans la cosmologie ancienne, le septième ciel, c'est le ciel de Saturne. La planète Saturne, qui est un dieu assez inquiétant, Saturne, mais bon, celui qui dévorait ses enfants. Bon, il reste que, voilà, la joie, le ciel est conçu comme un état de bien-être. Regardez les magazines. Regardez les spécialistes de la psychologie positive. S'il y a une chose qui me déprime, c'est la psychologie positive. Alors là, j'avoue que je connais rien de plus désespérant. Je suis désolé pour ceux qui pratiqueraient cette chose-là, mais enfin bon. Bon, vous levez le matin, c'est comme dans la méthode Coué, hein, je vais bien, tout va bien, chaque matin je vais mieux. Et puis surtout, on vous explique que, donc, si vous voulez être bien, il faut que vous fassiez un peu de sport chaque jour, hein, ça c'est la première chose. Ensuite, éventuellement, que vous ayez... il faut embrasser quelqu'un au moins 4 fois par jour. Vous le prenez dans vos bras. Le mieux, c'est de l'embrasser assez fort, comme ça vous faites votre sport en même temps. Mais il paraît que ça calme. Après, ah oui, pratiquez la méditation. La méditation, c'est très bien, vous verrez, en psychologie positive. Alors, c'est là que les chrétiens se font avoir, parce qu'ils se disent, tiens, ils disent la méditation. Alors, vous en dites, c'est quoi la méditation? Concentrez-vous sur votre respiration. Pendant 20 minutes, 25 minutes, vous irez beaucoup mieux. Moi, je sais pas, quand je me concentre sur ma respiration, je suffoque, généralement. J'ai écrit une pièce de théâtre sur Job, et il y a un premier ami de Job qui est justement un penseur de la psychologie positive qui arrive et qui lui dit « En fait, tous tes problèmes, c'est parce que tu respires mal. Travaille sur ton inspire et ton expire et tu vas voir, tu vas être pacifié, voyez, comme une mer d'huile. » Et Job lui répond « C'est un très bon conseil à prodiguer à l'entrée de la chambre à gaz. » Vous voyez, parce que vous voyez, derrière ça, il y a quoi? Vous remarquerez qu'on est dans une logique du bien-être subjectif et l'autre est instrumentalisé. On vous dira, ayez un acte sexuel une fois par jour aussi, ça vous apaise, vous allez voir. Mais ça veut dire quoi? Ça veut dire qu'il n'y a pas d'amour. C'est pour votre bien-être. Vous allez enlacer quelqu'un 4 fois par jour pour votre bien-être. Et ensuite, au lieu de réfléchir au bien, au lieu de réfléchir au sens de l'existence, on conçoit une sorte de bien-être insensé. Votre vie, vous voyez, la question du sens n'apparaît absolument pas ici. Donc, de quoi s'agit-il? De quel bonheur s'agit-il? C'est un bonheur de légumes, par exemple. Je prends généralement l'exemple de la courge, parce que c'est une créature qui enfle. Mais vous voyez, vous prenez une courge, vous l'arrosez, vous voyez, elle ne cesse, elle est pleine d'elle-même, elle connaît le bien-être, un bien-être qui ne cesse de la dilater. Et donc, la pensée positive vous propose un bonheur, oui, de courge. Vous comprenez que du point de vue de ce que dit Thérèse, du point de vue de la doctrine catholique, le bonheur n'est pas dans un bien-être solitaire qui vous séparerait des autres ou qui
voyez, votre bien-être est premier, donc vous instrumentalisez autres, vous séparez des autres, vous les employez à votre bonheur. Elle est dans l'ouverture à un autre. Le bonheur est dans une communion. Et c'est là qu'il y a, vous voyez, un immense écart. Parce que soit vous allez concevoir les choses à partir d'une technique, soit vous allez penser les choses à partir d'une éthique. Il faudrait prendre le mot éthique au sens large, hein, pas la morale, mais vraiment comme l'éthos, la relation à l'autre. Ce qui est. Technique parce que on va vous proposer des techniques de méditation, des techniques de bien-être, des techniques pour être bien. Qu'est-ce que c'est que la technique ? Vous partez pas à la rencontre. Le monde autour de vous est une sorte de matériau et vous vous en servez, vous le manipulez pour votre utilité, pour votre bien-être. Dans la relation éthique, il y a au contraire le fait que vous vous ouvrez et vous ne cherchez pas à manipuler l'autre. Donc dans un premier cas, vous êtes dans une logique, voire même une logistique du contrôle de tout. Et dans l'autre cas, vous êtes dans une logique de la rencontre. Est-ce que le bonheur est dans le contrôle ? Je contrôle tout, je maîtrise absolument ma vie, ou est-ce que c'est dans l'ouverture à la rencontre ? Je ne contrôle pas tout, justement. Vous remarquerez que l'idée même de tout maîtriser de sa vie, c'est ne plus être vivant. Parce que si vous maîtrisez tout, c'est que vous n'êtes plus un être vivant, vous êtes un programme. Vous êtes programme, tout est programmé, dans votre, tout est planifié. Or, le signe que vous êtes vivant, c'est qu'il peut vous arriver des choses auxquelles vous ne vous attendiez pas. Être en vie, c'est être ouvert à la rencontre. Être en vie, c'est être ouvert à ce à quoi on ne s'attend pas. C'est être ouvert, justement, vous voyez, à la vie elle-même. Si vous faites une planification, et qu'au nom de votre planification, par exemple, ah, tout d'un coup, vous tombez enceinte, c'était pas prévu. Ah, mais je suis incapable d'être enceinte, je suis incapable, vous voyez, je ne suis qu'une jeune fille, je dois faire des études, mes parents ont des projets pour moi, c'est vrai, quoi. Comment est-ce que je peux être mère, puisque mon grand projet, c'est d'être l'esclave d'un patron ? Et donc, vous voyez, qu'est-ce qui va se passer ? On va penser tout en termes de planification. Mais non, quand la vie advient, quand un autre advient, c'est là que tout se transforme. Et bien sûr que moi, auparavant, moi, avant d'avoir un enfant, je ne m'estimais absolument pas capable d'être père. Hein. Et puis l'enfant est né, et tout d'un coup, il m'a donné ce pouvoir. Il m'a donné ce pouvoir, vous voyez, dans la rencontre. J'ai rencontré quelqu'un. J'ai rencontré mon enfant. Je m'y attendais absolument pas. Et vous voyez, c'est pas comme si mon enfant prenait place à l'intérieur de mon projet. Je me méfie toujours de l'idée que l'enfant doit naître à l'intérieur d'un projet parental. L'enfant viendra toujours exploser vos projets, hein. Vous savez, qu'il soit saint ou pécheur. S'il est pécheur, c'est le fils prodigue. S'il est saint, c'est le recouvrement au temple. Et c'est terrible dans les deux cas. Dans les deux cas, il va vous échapper et il va vous dire, en fait, tu crois être mon père, mais ultimement, tu n'es pas mon père. C'est ça la vérité. Il y a autre chose. Mais tu n'es pas mon père, attention, c'est-à-dire que pas que je renie ta paternité, mais ta paternité n'est que dérivée à partir d'une paternité plus haute. C'est cette paternité plus haute qui compte premièrement. Et donc, qu'est-ce qui se passe ? L'enfant arrive et c'est pas, il prend pas place à l'intérieur de mon projet, il n'est pas comme un rouage à l'intérieur du petit système que je me suis fabriqué. Ça, c'est l'idée du totalitarisme qui réduit les individus à des rouages à l'intérieur d'un système planifié. Non ! Quand l'enfant apparaît, il renouvelle le monde. Mon monde n'est plus le même. Donc, tous les projets que j'avais avant se modifient. Moi, j'ai connu, j'avais une de mes anciennes élèves, quand elle était enceinte, elle disait, bon, parce que mon mari n'a pas vraiment de travail encore, il va falloir que je travaille
Je me remette au travail, donc dès que je sors de mon congé de maternité, je vais me remettre au travail. Et je lui dis, tu sais pas ce qui va se passer. Et puis ensuite, quand l'enfant va naître, tu vas voir, tu vas changer, tu vas plus. C'est plus un aspect de ta vie, et voilà, c'est tout ton univers va se reconfigurer autour de quelqu'un qui n'est pas simplement un objet dans l'espace, mais qui va être principe de redéploiement de l'espace autour de toi. Vous savez, quand vous aimez quelqu'un, et si par exemple, vous voyez, j'aperçois quelqu'un qui m'est particulièrement cher dans la salle, par exemple ma femme, enfin je la vois pas, quand je vais faire la conférence, mais il y a certains visages, vous voyez, sur lesquels je m'appuie ici, quand je vais faire ma conférence, l'espace n'est plus un espace neutre, vous voyez, avec des lieux indifférents, c'est qu'il va y avoir des polarités dans l'espace, et que voilà, le lieu où il y a ma femme, c'est un lieu, vous voyez, comme une sorte de repère, et tout l'espace se redéploie à partir d'elle. Quand un enfant arrive, vous voyez, quand vous avez un enfant dans votre maison, tout l'espace de la maison se modifie. La chambre de l'enfant devient un lieu, vous voyez, qui, à partir duquel, vous voyez, tout va se réordonner. Donc, vous comprenez, l'enfant qui arrive renouvelle le monde, et ça veut dire quoi? Pourquoi est-ce que je vous dis ça? Parce qu'en fait, je suis en train de vous montrer, je reviens à cette idée fondamentale, c'est que la vie est toujours dans la rencontre, pas dans la planification, dans le contrôle. Et que Thérèse, dans son poème, affirme que la joie se joue d'abord dans une rencontre. Et dans une rencontre avec quelqu'un qui me dit aussi quel est le sens, le Père. Quel est le sens de l'existence? Si j'ai le sens, si je suis ouvert à la rencontre, à ce moment-là, le problème, c'est pas le bien-être. Vous savez bien qu'on est capable de souffrir. Qu'on est capable de souffrir si ça fait sens. Si l'on sait que l'on souffre pour le bien, pour venir au secours de quelqu'un, pour la vérité, pour la justice. À ce moment-là, comme le guerrier au milieu du combat, vous voyez, est sûr d'être dans un juste combat et de souffrir pour son roi. Je dis ça parce que c'est une image qui est très forte chez Thérèse, hein, mourir les armes à la main, lutter pour son divin roi. Eh bien, il ne sent pas les égratignures, il ne sent pas les coups qu'il prend, il va jusqu'au bout. Et il souffre. Mais comme cette souffrance fait sens, comme cette souffrance est pour la vérité, comme cette souffrance est, vous voyez, comme cette souffrance est pour un autre, pour la rencontre avec l'autre, pour la communion avec les autres, eh bien, il est prêt à souffrir. Si vous êtes dans cette frilosité, vous pensez que la joie, c'est le bien-être, petit à petit, vous voyez, vous allez vivre dans un espace confiné, et vous allez être seul, donc vous allez déprimer, au bout d'un moment. Moi, j'avais une amie qui faisait du yoga, vous savez. Et le yoga, vous savez, elle travaillait le souffle et tout pour être beaucoup plus apaisée. Mais alors, pour faire du yoga, vous voyez, elle devenait infecte avec son compagnon parce qu'il fallait qu'il la laisse tranquille. Et pour qu'elle puisse être dans le silence et la méditation. Ce qui fait qu'elle était beaucoup moins apaisée, elle devenait de plus en plus nerveuse à force de vouloir pratiquer le yoga. Bon. Ce sont des choses qui sont relativement courantes, mais vous voyez, la question, c'est ici, vous voyez, c'est pas mon bien-être, c'est vraiment entrer dans ce bonheur de la rencontre. Donc vous voyez, il ne s'agit pas, la joie n'est pas dans la mise à l'abri contre tout ce qui m'échappe, mais elle est plutôt une disponibilité à ce qui me dépasse. Et c'est pour cela que la joie est rencontre du Père. Et en étant rencontre du Père, elle va être rencontre de tous, puisque le Père a des enfants, d'autres enfants que moi. Aller à la rencontre du Créateur, c'est s'ouvrir à la rencontre de toutes ses créatures. Et déjà, on pourrait dire qu'on n'est précisément pas dans une logique de la désertion de la terre. En pensant le ciel et le Père. Parce que se tourner vers le Père
créateur, ça n'est pas se détourner des créatures. Le créateur n'est pas en concurrence avec sa création, au contraire, elle vient de lui. Elle est, vous voyez, son œuvre d'amour. Il y a des gens qui ne croient pas finalement à la transcendance de Dieu, c'est-à-dire qu'en fait, ils pensent que le créateur est au même niveau que la créature. Et donc, si vous vous tournez vers la créature, et vous êtes au même niveau, donc je me tourne vers l'un d'entre vous, je me détourne de l'autre. Vous êtes au même niveau. Et donc, on s'imagine que Dieu est une sorte de super créature, plus grande, vous voyez, plus... Alors, je me tourne vers Dieu, je regarde dans l'air, et vous, je ne vous vois plus. Mais non, Dieu n'est pas une super créature, il est le créateur. Il est la source de chacun d'entre vous. Donc pour que j'aille vers lui, il faut que j'aille vers ses créatures aussi. Et que je m'ouvre à elles jusqu'à leur source, jusqu'à leurs principes. Vous ne pouvez pas aller vers le créateur en vous détournant des créatures. Vous ne pouvez pas aller aussi vers les créatures en vous détournant du créateur. Parce que si vous prétendez aimer quelqu'un, vous aimez quelqu'un, j'aime quelqu'un, c'est vouloir son bien. Est-ce que moi je sais absolument ce qu'est le bien de la personne? Non. Pour savoir ce pourquoi il est fait, je dois me tourner vers celui qui l'a fait. Donc vers le Père. Sinon, je vais le ramener encore à mes projets, à mes plans, je vais projeter sur lui une valorisation, vous savez, les parents qui valorisent leur enfant. Tu vas devenir médecin, tu vas devenir avocat, tu vas devenir artiste, la manière de voir de ta mère. Mais après, s'il n'est pas ça, vous voyez, qu'est-ce que c'est cette valorisation de l'enfant ? C'est méconnaître qu'il est unique et qu'il m'échappe, c'est le ramener à une échelle de valeur, et dès qu'il manque à cette échelle, forcément l'enfant va se sentir dévalorisé. La logique de la valorisation, c'est une logique aussi de la mise aux enchères. Les valeurs, comme vous savez, elles fluctuent en fonction de l'offre et de la demande. Mais non, là on est en dehors de toute valeur. On est dans le fait que l'autre m'échappe, qu'il y a un bien qui est voulu pour lui, qui est un bien que veut Dieu. Et si je veux son bien, je dois me tourner vers Dieu et je dois reconnaître qu'il y a quelque chose qui m'échappe, ça va déjouer mes plans. Mais qu'il va être conduit aussi, alors je dois lui dire ce qu'est le bien que veut Dieu, je le sais en général, hein, je connais les commandements, je connais l'œuvre d'amour du Père, mais après, comment ça va se manifester singulièrement dans sa vie, vous voyez, j'ai dit, c'est comme le recouvrement au temple, ou le fils prodigue. Donc, vous comprenez que il n'y a pas de concurrence entre la créature et le créateur, et dès lors dire que se tourner vers le ciel comme se tourner vers le Père, non pas le ciel comme un état de bien-être, mais se tourner vers le Père qui est le Père de toutes les créatures, c'est précisément affirmer que on se tourne vers le ciel en se tournant aussi vers la terre, qui est l'œuvre du ciel. Je prends toujours cet exemple, vous savez, sur quelqu'un qui irait voir un grand poète et qui lui dira « Ah, monsieur, vous êtes le poète, alors ah, c'est magnifique, vous êtes le poète. » Et le poète lui dit « Oui, alors, vous avez lu quel poème ?» Il dit « Ben, aucun. Ah bon ? Et vous aimez ma poésie ? Ah, je sais pas. Vous, je ne connais pas, mais vous êtes le poète. On m'a dit que vous étiez le poète, vous voyez. » Je vous dis ça, mais ça arrive souvent. Hein, à partir du moment où vous avez un nom, vous voyez, les gens viennent vers vous parce que vous avez ce nom, donc vous êtes une sorte de symbole du pouvoir, de la notabilité, etc. Mais ils peuvent ne rien avoir lu. Vous êtes un écrivain connu, on va vers vous. Oh, vous avez lu quelque chose ? Non, j'ai lu une interview. Alors vous voyez, souvent on peut faire ça avec Dieu. Seigneur, Seigneur, je me tourne vers le Créateur, et le Créateur vous dit, mais qu'as-tu fait de mes créatures ? Il dit, ah ben, j'ai oublié, je vais vers toi, Créateur, pas vers les créatures. Non, vous voyez, si vous allez vers un poète, vous y allez qu'en aimant ses poèmes.
quand vous voulez aller vers le Créateur, vous devez aimer ses créatures. Alors, donc je vais conclure puisque sur ce premier point, bon, j'irai un peu plus vite pour les autres, mais cela pour vous dire que d'emblée, vous voyez, on a une manière de penser le ciel, le Père, vous voyez, qui transforme complètement notre manière de voir. Il ne s'agit pas de bien-être, il s'agit d'une rencontre, et il ne s'agit pas de déserter la terre, il s'agit au contraire, s'il y a un Père commun, justement, d'entrer dans une fraternité commune, et donc au contraire, d'avoir le souci de nos frères. C'est pour ça qu'on recomprend un peu ce qu'on avait dit au départ. Dès qu'il y a pensée de la paternité de Dieu, il y a cet envoi en mission, il y a pensée aussi du fait, non pas simplement d'entrer dans le bien-être, mais aussi de souffrir pour autrui, voyez, de souffrir pour l'amour d'autrui. Parce que la béatitude, c'est justement cette communion, et toute souffrance pour la communion, pour la vraie rencontre, fait sens. Et d'une certaine façon, elle est dépassée dans la joie plus haute d'être ensemble.

0: pousse des cris de joie, fille de Jérusalem. Voici ton roi qui vient à toi. Il est juste et victorieux. Zacharie 9, 9.
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5: Sorelle, fratelli carissimi.
6: Chers sœurs et chers frères, éclatez en cris de joie. Crie le messager de paix à ceux qui se trouvent parmi les ruines d'une ville à reconstruire entièrement. Même s'ils sont poussiéreux et blessés, ses pieds sont beaux. Écrit le prophète, car à travers des routes longues et accidentées, ils ont apporté une joyeuse nouvelle, dans laquelle tout renaît désormais. C'est un jour nouveau. Nous participons aussi à ce tournant auquel personne ne semble encore croire. La paix existe et elle est déjà parmi nous. Je vous laisse la paix. Je vous donne ma paix. Ce n'est pas à la manière du monde que je vous la donne. C'est ce que Jésus a dit à ses disciples auxquels il venait de laver les pieds. Messager de paix qui, à partir de ce moment-là, devrait courir de par le monde sans se lasser pour révéler à tous de pouvoir devenir enfants de Dieu. Aujourd'hui, donc, non seulement nous sommes surpris par la paix qui est déjà là, mais nous célébrons comment ce don nous a été donné, nous a été fait. En effet, c'est dans le comment que brille la différence divine qui nous fait éclater en chant de joie. Ainsi, dans le monde entier, Noël est par excellence une fête de musique et de chant. Le prologue du quatrième évangile est également un hymne qui a pour protagoniste le Verbe de Dieu. Le Verbe est un mot qui agit. C'est une caractéristique de la parole de Dieu. Elle n'est jamais sans effet. À bien y regarder, beaucoup de nos paroles produisent elles aussi des effets, parfois indésirables. Oui, les mots agissent. Mais voici la surprise que nous réserve la liturgie de Noël. Le Verbe de Dieu apparaît et ne sait pas parler. Il vient à nous comme un nouveau-né qui ne fait que pleurer et vagir. Il s'est fait chair. Et même s'il grandira et apprendra un jour la langue de son peuple, pour l'instant, seule sa présence, simple et fragile, parle. La chair est la nudité radicale qui, à Bethléem et au Calvaire, manque aussi de mots, tout comme n'ont pas non plus de paroles beaucoup de nos frères et sœurs, dépouillés de leur dignité et réduits au silence. La chair humaine demande des soins, invoque l'accueil et la reconnaissance, recherche des mains capables de tendresse et des esprits disposés à l'écouter, désire de bonnes paroles. il est venu chez lui et les siens ne l'ont pas reçu. Mais à tous ceux qui l'ont reçu, il a donné de pouvoir devenir enfant de Dieu. Voici la manière paradoxale dont la paix est déjà parmi nous. Le don de Dieu nous engage, il cherche à être accueilli et suscite le dévouement. Il nous surprend parce qu'il s'expose au rejet. Il enchante parce qu'il nous arrache à l'indifférence. Devenir enfant de Dieu est un véritable pouvoir, un pouvoir qui reste enfoui tant que nous restons détachés des pleurs des enfants, de la fragilité des personnes âgées, du silence impuissant des victimes et de la mélancolie résignée de ceux qui font le mal qu'ils ne veulent pas. Comme l'a écrit le bien-aimé pape François, pour nous ramener à la joie de l'Évangile, parfois nous sommes tentés d'être des chrétiens qui se maintiennent à une prudente distance des plaies du Seigneur. Pourtant, Jésus veut que nous touchions la misère humaine, la chair souffrante des autres. Il attend que nous renoncions à chercher ces brebis, ces abris personnels ou communautaires qui nous permettent de nous garder distants du cœur des drames humains afin d'accepter vraiment d'entrer en contact avec l'existence concrète des autres et de reconnaître la force de la tendresse. Chers frères et sœurs, puisque le Verbe s'est fait chair, c'est désormais la chair qui pâle, qui crie le désir divin de nous rencontrer. Le Verbe a établi parmi nous sa fragile tente. Et comment ne pas penser aux tentes de Gaza, exposées depuis des semaines à la pluie, au vent et au froid, et à celles de tant d'autres réfugiés et déplacés sur chaque continent, ou aux abris de fortune de milliers de personnes sans abri dans nos villes. Fragile est la chair des populations vulnérables, éprouvées par tant de guerres, en cours ou terminées, laissant derrière elles des ruines et des blessures ouvertes. Fragiles sont les esprits et les vies des jeunes contraints de prendre les armes, qui sur le front ressentent l'absurdité de ce qui leur est demandé et le mensonge dont sont imprégnés les discours grandiloquents de ceux qui les envoient mourir. Lorsque la fragilité d'autrui pénètre notre cœur, lorsque la douleur d'autrui brise nos certitudes granitiques, alors la paix commence déjà. La paix de Dieu naît d'un vagissement accueilli, d'une ampleur entendue. Elle naît parmi les ruines qui appellent une nouvelle solidarité. Elle naît de rêves et de visions qui, comme des prophéties, inversent le cours de l'histoire. Oui, tout cela existe, car Jésus est le Logos, le sens à partir duquel tout a pris forme. C'est par lui que tout est venu à l'existence et rien de ce qui s'est fait ne s'est fait sans lui. Ce mystère nous interpelle depuis les crèches que nous avons construites. Il nous ouvre les yeux sur un monde où la parole résonne encore à maintes reprises et bien des manières et nous appelle encore à la conversion. Certes, l'Évangile ne cache pas la résistance des ténèbres à la lumière. Il décrit le chemin de la parole de Dieu comme une route impraticable, semée d'embûches. Jusqu'à aujourd'hui, les authentiques messagers de paix suivent le Verbe sur cette voie qui finit par atteindre les cœurs, des cœurs inquiets qui désirent souvent précisément ce à quoi ils résistent. Ainsi, Noël motive de nouveau une église missionnaire, la poussant sur les chemins que la parole de Dieu lui a tracé. Nous ne servons pas une grande autorité, une parole autoritaire. Elle résonne déjà partout, mais une présence qui suscite le bien en connaît l'efficacité, n'en revendique pas le monopole. Voici le chemin de la mission, un chemin vers l'autre. En Dieu, chaque parole est une parole adressée, une invitation à la conversation, une parole qui n'est jamais la même. C'est le renouveau que le Concile Vatican II a promu, et nous le verrons fleurir qu'en marchant ensemble avec l'humanité tout entière, sans jamais nous en séparer. Le contraire est mondain, avoir soi-même pour centre. Le mouvement de l'incarnation est un dynamisme de conversation. Il y aura la paix lorsque nos monologues s'interrompront et que, fécondés par l'écoute, nous tomberons à genoux devant la chair nue de l'autre. La Vierge Marie est précisément en cela la mère de l'Église, l'étoile de l'évangélisation, la reine de la paix. En elle, nous comprenons que rien ne naît de la démonstration de la force et que tout renaît de la puissance silencieuse de la vie accueillie.

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1: Je suis sans reproche envers le Seigneur, je me garde loin du péché. Psaume 17, 24.

Nous allons continuer dans la prière et dans la réflexion. C'est vraiment une grâce très grande que nous vivons ici à Ars. Nous avons remarqué les prêtres que la réponse à l'invitation à se confesser a été très belle et nous croyons que le Saint Curé d'Ars, qui était vraiment un confesseur magnifique, qui passait jusqu'à 17 heures par jour à confesser les pénitents, et là au milieu de nous, et il intercède pour nous, pour que tous nous puissions retrouver le sens de ce grand sacrement de la réconciliation. Et alors ce soir, nous allons parler de la guérison physique et de la guérison intérieure. Et ensuite, nous allons prier ensemble pour demander au Seigneur de guérir nos malades. Je voudrais ce soir, avec vous, remarquer comment Jésus s'est identifié dans le peuple d'Israël. Le prophète Isaïe, 800 ans avant la naissance du Messie, avait annoncé les signes qui allaient aider le peuple d'Israël à identifier le Messie sauveur. Et il disait: c'est eux qui verront la gloire de Yahvé, la splendeur de notre Dieu, dans Isaïe au chapitre 35, versets 2 et suivants. Fortifiez les mains affaiblies, affermissez les genoux qui chancellent, dites au cœur défaillant: soyez forts, ne craignez pas, voici votre Dieu. C'est la vengeance qui vient, la rétribution divine. C'est lui qui vient vous sauver. Alors se dessilleront les yeux des aveugles et les oreilles des sourds s'ouvriront. Alors le boiteux bondira comme un cerf et la langue du muet criera de joie. C'était ce qui était annoncé dans Isaïe. Et lorsque Jésus a commencé son ministère et il a commencé à guérir les malades, un jour les disciples de Jean-Baptiste sont allés le voir de la part de Saint Jean-Baptiste. Et ils lui ont demandé: es-tu celui qui doit venir? Es-tu le Messie sauveur? Ou est-ce qu'on doit en attendre un autre? Et alors Jésus a répondu aux disciples de Jean-Baptiste en accomplissant devant eux les signes que le prophète Isaïe avait annoncés. Jésus, nous dit l'Évangile selon Saint-Luc au chapitre 7, au verset 20 et suivant, nous dit l'Évangile: arrivé auprès de lui, ces hommes dirent: Jean le Baptiste nous envoie te dire, es-tu celui qui doit venir, ou devons-nous en attendre un autre? Et à cette heure-là, il guérit beaucoup de gens affligés de maladies, d'infirmités, d'esprits mauvais, et rendit la vue à beaucoup d'aveugles. Puis il répondit aux envoyés: allez et dites à Jean ce que vous avez vu et entendu. Les aveugles voient, les boiteux marchent, les lépreux sont purifiés et les sourds entendent. Les morts ressuscitent, la bonne nouvelle est annoncée aux pauvres. Et bienheureux celui qui, après m'avoir rencontré, ne retourne pas déconcerté. Et regardez comme c'est intéressant, comment Jésus répond à cette prophétie. Isaïe avait dit: alors se dessilleront les yeux des aveugles. Et Jésus dit: les aveugles voient. Le boiteux bondira comme un cerf. Et Jésus dit: les boiteux marchent. Le prophète avait dit: les oreilles des sourds s'ouvriront. Et Jésus dit: les sourds entendent. Et il nous dit encore: la langue du muet criera sa joie. Et Jésus a guéri des sourds, des muets, des aveugles, des boiteux. Et il dit: les lépreux sont guéris, les pauvres sont évangélisés. C'était là le grand signe que Jésus donnait au peuple d'Israël pour l'aider à discerner la venue du Messie sauveur. Les pauvres sont évangélisés. Et Jésus termine en disant:
Et bienheureux ceux qui, après m'avoir rencontré, ne retournent pas déconcertés. Ce n'est pas tous les hommes qui acceptent ces signes que Jésus nous donne. Il y en a qui retournent déconcertés. Ils ne comprennent pas ce qui se passe, mais ils ne veulent pas accepter que Dieu agit dans le monde d'aujourd'hui. Ils voudraient essayer d'expliquer ces choses en donnant une explication psychologique, en parlant de l'influence de la foule et de beaucoup de façons. Mais nous savons

terre des hommes pour détruire les péchés et ses conséquences. Et il ressuscite lui-même, et c'est sa victoire, c'est le signe de sa victoire définitive sur le péché, tellement que Saint Paul nous dit, si le Christ n'est pas ressuscité, vaine est notre foi. À supposer que Jésus, qui a guéri des malades et qui a ressuscité des morts, n'aurait pas ressuscité lui-même du tombeau, on pourrait dire qu'il est venu détruire le péché, mais il n'a pas pu le détruire jusque dans sa dernière conséquence. Mais il est ressuscité glorieux du tombeau. Dieu le ressuscita, nous dit Saint-Pierre dans les Actes des Apôtres. Et nous en sommes témoins. Et il est vivant dans son Église aujourd'hui. Et il continue à faire dans son Église et par son Église les mêmes choses qu'il faisait durant sa vie publique. Mes frères, je suis émerveillé de voir que tous ces signes que le prophète Isaïe avait annoncés, que Jésus a fait devant les disciples de Jean-Baptiste, nous les voyons aujourd'hui de nos yeux. Nous les voyons s'accomplir devant nous. Et alors Jésus, chaque fois qu'il guérit un boiteux, un sourd, un muet, un aveugle, un paralytique, un cancéreux, de quelque maladie que ce soit, Jésus nous redit qu'il est vivant parmi nous. Je ne sais pas si c'était hier soir que je vous disais qu'il y a 3 semaines, on prêchait en Colombie, en Amérique latine, et dans un grand stade de baseball avec 12 000 personnes qui participaient à une campagne d'évangélisation de 3 après-midi. Pendant la prière pour les malades, le Seigneur a guéri une religieuse qui était en fauteuil roulant depuis 27 ans. 27 ans, ce n'était pas une petite maladie. Et le Seigneur, avec sa puissance, l'a fait lever et elle a commencé à marcher. Quelle joie! Mais ce que dit Jésus aux disciples de Jean-Baptiste, les aveugles le voient, nous le voyons encore aujourd'hui. Moi, j'ai été émerveillé de voir la guérison de cette petite aveugle de naissance au Zaïre, au mois d'août. Je n'avais jamais vu dans le ministère de guérison la guérison d'une aveugle de naissance. J'avais vu quelques guérisons d'aveugles. Une dame en République dominicaine était aveugle depuis 10 ans, Mercedes Dominguez. Et un jour, pendant le ministère de guérison, après la communion, le Seigneur a commencé à la guérir et elle a témoigné partout. Elle a témoigné de sa guérison, parfaitement guérie. J'ai vu la guérison au Québec d'une dame qui était aveugle depuis plus de 2 ans et elle suivait la célébration de l'Eucharistie. Elle écoutait la télévision, elle ne voyait pas, elle était aveugle, mais elle était assise près du téléviseur. Sa voisine lui avait dit, si tu suis la messe pour les malades, l'an dernier il y a eu des guérisons de personnes qui étaient dans leur foyer. Et demande au Seigneur de guérir tes yeux, les médecins l'avaient opérée, elle avait suivi des traitements. Et elle ne voyait plus depuis 2 ans. Et elle s'est assise près du téléviseur et elle a suivi toute la messe. Et à la fin, elle a commencé à sentir quelque chose d'étrange dans ses yeux. Elle sentait un mal de tête très fort. Elle est allée se coucher. C'était le dimanche soir, le dimanche de la Pentecôte. Et le lendemain matin, lorsqu'elle s'est levée, elle distinguait les gens qui passaient sur la rue. Et le Seigneur nous avait donné dans une parole de connaissance, au stade olympique à Montréal, cette guérison, vous savez, je crois que la plupart d'entre vous connaissez déjà ce ministère de guérison avec parole de connaissance, mais j'en profite pour expliquer à quelques-uns qui sont peut-être nouveaux dans ces rassemblements que le Seigneur renouvelle les charismes dans l'Église d'aujourd'hui. Les charismes, ce sont des dons spirituels et spéciaux que l'Esprit-Saint donne pour la construction de la communauté, pour l'édification de l'Église. Et l'un des charismes qui se renouvelle beaucoup dans l'Église aujourd'hui, dans plusieurs endroits, c'est le charisme de guérison. Et le Seigneur donne aussi à plusieurs personnes un charisme qui s'appelle la parole de connaissance, comme vous l'avez vu après-midi, pendant la prière. Et alors, on était au stade olympique à Montréal. Le jour de la Pentecôte, nous avions célébré une grande assemblée des groupes du renouveau. On était 55 000 personnes.

0: Personne. Au stade olympique, c'est facile de savoir la quantité parce que tout est numéroté. Vous savez, dans ces stades-là, on peut savoir dans telle section, ils sont 500 et là-bas, ils sont 1000. On était 55 000. Une journée de louanges, de bénédictions. Et après la messe, qui avait été célébrée par le cardinal, excusez, le cardinal de Québec avait célébré l'Eucharistie de clôture du congrès charismatique. Et on m'avait demandé de diriger une prière communautaire pour les malades, comme on va faire tout à l'heure. Et nous avons prié ensemble. Et le Seigneur me donnait une parole de connaissance que j'ai annoncée au public sans l'analyser. Je l'ai reçue dans mon cœur, je l'ai dite. Et c'était ceci. Il y a une bonne maman de 74 ans qui est assise devant son téléviseur dans sa maison. Elle a les yeux malades. Et elle ne voit rien, mais elle suit la prière à travers la télévision. Et en ce moment-ci, Jésus commence à la guérir. Un prêtre qui était là après la cérémonie m'a dit, es-tu fou? Dire qu'une aveugle est assise devant son téléviseur? Il m'a dit, les aveugles ne regardent pas la télévision. Lui, tout de suite, il analysait. Et moi, je n'avais pas analysé, j'avais communiqué le message que je recevais. Alors j'ai dit, il m'a dit, comment vas-tu faire pour savoir si c'est vrai cette histoire-là? J'ai dit, on va attendre les témoignages. Et quand elles témoigneront, on saura que c'est vrai. Et le lendemain, je suis allé me promener chez ma famille, à 200 km de Montréal. Et en arrivant, ils m'ont dit tout de suite, on a trouvé l'aveugle qui était guérie hier devant son téléviseur. Elle vivait à 35 km de la maison de ma sœur. Alors, le mercredi, on est allé la visiter. Je voulais bien voir si tout était exact. Et elle rayonnait de joie. Elle témoignait à tout le monde. Quand je suis arrivé, elle nous a raconté sa guérison et qu'avant, quand elle sortait dans le village, quelqu'un devait la traîner par la main. Et elle a dit que maintenant, elle sortait sans problème. Elle était heureuse. Et moi, je lui ai demandé son âge. Et elle a dit qu'elle avait 74 ans, qu'elle avait eu 74 ans en février. J'étais content. J'ai dit, j'ai un point de gagné. Elle a dit, qu'est-ce que vous voulez dire? Ben, j'ai dit, le Seigneur m'avait dit que c'était une bonne maman de 74 ans. J'ai dit, avez-vous des enfants? Elle a dit, oui, j'ai 8 enfants. J'ai dit, ça me fait 2 points. J'ai dit, pouvez-vous lire? Elle a dit, non, je ne vois pas les lettres, mais je suis heureuse parce que je puis sortir seule dans le village. Avant, on devait me conduire par la main. Et maintenant, je puis sortir et je vois bien, mais je ne vois pas les lettres. Alors j'ai dit, on va demander au Seigneur de continuer son travail. Il ne fait pas son travail à moitié. Quand il commence à guérir, on va prier pour que le Seigneur finisse de guérir vos yeux, pour que vous puissiez voir, pour que vous puissiez lire la parole de Dieu dans la Bible. Elle était bien d'accord. Alors ceux qui étaient là, nous avons prié pour elle. Et nous sommes partis. C'était le mercredi. Et le samedi après-midi, elle m'a téléphoné chez ma sœur pour me dire, mon père, depuis ce matin, je lis la Bible. Elle était tellement heureuse, elle disait ça bien. Je vous raconte ce témoignage, entre autres, pour vous dire qu'aujourd'hui aussi, Jésus guérit des aveugles. Et j'en profite pour vous dire que la parole de connaissance, s'il y en a encore parmi vous qui ne connaissez pas ce charisme-là, pendant le ministère de guérison, aujourd'hui et demain, sachez que c'est l'un des charismes qui se renouvelle dans l'Église aujourd'hui. Et il faut l'accueillir avec action de grâce et non pas attribuer ça à quelque chose d'occulte. Il ne faut pas attribuer à Satan ce qui vient de Dieu. La parole de connaissance est un charisme que le Seigneur nous donne. Et dans un ministère de guérison, ça peut aider à faire grandir la foi de l'Assemblée. Mais parfois, cette parole de connaissance nous fait passer des moments difficiles. Parfois, on a vraiment des moments difficiles parce que les gens ne répondent pas toujours à ce qu'on leur demande. Il y en a qui sont timides, il y en a qui aiment mieux attendre, qui aiment mieux bien vérifier. Je me rappelle qu'en février dernier, je prêchais à Arequipa, au Pérou, et on avait la clôture d'un ministère de guérison où célébrait la messe l'évêque, et il y avait plusieurs prêtres qu'on célébrait. Et après la communion, on m'avait demandé de terminer avec une prière de guérison pour tous les malades. Et alors, j'ai fait une prière communautaire pour tous les malades. Et c'était dans un centre de sport. Si je ne me confonds pas, à ce moment-ci, on nous disait qu'il y avait environ 14 000 personnes. C'était immense et c'était rempli comme un grand centre sportif couvert. Et c'était là qu'avait eu lieu la clôture des retraites au Pérou. Et après la prière pour les malades, le Seigneur m'a donné une parole de connaissance très claire à mon cœur, qui était celle-ci. Il y a ici quelqu'un qui souffrait de paralysie, et en ce moment-ci, le Seigneur est en train de te guérir. Et tu ressens ta guérison. Tu ressens quelque chose dans les jambes. Tu as un signe sensible de ta guérison, et même tu as une grande chaleur dans ton corps. Et tes jambes, tu as un tremblement dans tes jambes. C'est que l'Esprit de Dieu est en train de t'envahir et de te guérir. Alors j'ai demandé à cette personne de se lever au nom de Jésus et de marcher. Il y avait beaucoup de gens en fauteuil roulant, personne ne bougeait. J'étais vraiment mal à l'aise. Et j'ai dit de nouveau, mais tu ressens ta guérison et pose un geste de foi, lève-toi au moins pour rendre gloire à Dieu. Et au nom de Jésus, marche, je te le demande au nom de Jésus. Personne ne bougeait. Alors là, j'ai dit, Seigneur, laisse-moi pas tout seul. Tu me fais dire des choses, puis il ne se passe rien. J'étais vraiment mal à l'aise, mais j'ai dit, quand tu te rendras compte de ta guérison, tu témoigneras. On va continuer à prier. Et alors, le Seigneur me donne une autre parole très claire dans mon cœur, qui était celle-ci. Il y a ici quelqu'un qui était sourd. Et maintenant, tu entends très bien. J'ai dit, toi, au moins, tu te rends compte de ta guérison. Parce que tu n'entendais rien, et là, tu entends très bien. Alors, j'ai dit, je te le demande, toi, lève-toi debout, au nom de Jésus, rends gloire à Dieu, identifie-toi. Et à ce moment-là, un homme s'est levé debout. Et en se levant debout, il a commencé à marcher. Et son épouse était derrière lui, et elle a crié. Elle a dit, ah, mais il était paralysé, c'était lui le paralytique, mais il était sourd. C'était lui le paralytique, mais il était sourd, et moi je lui disais, au nom de Jésus, lève-toi et marche, il n'entendait pas. Alors là, il s'est approché, il avait des larmes aux yeux, il était très heureux, il est venu jusqu'au microphone, puis là il a remercié le Seigneur, il avait souffert d'une hémiplégie très forte qui l'avait rendu paralytique, et en même temps ça avait causé sa surdité. Et là le Seigneur venait de guérir cette paralysie, il guérissait cette surdité, il a remercié le Seigneur, très content, et ensuite moi j'ai pris le microphone et j'ai dit, Seigneur, la prochaine fois, guéris les oreilles en premier, puis les jambes après. Alors, c'est vrai et c'est bon dans ce ministère de guérison qu'on accueille de plus en plus ce charisme de la parole de connaissance que le Seigneur nous donne pour édifier la foi de l'Assemblée. On n'a pas toujours affaire à des sourds. Parfois, les gens répondent. Parfois, les gens s'identifient. Et quand le Seigneur nous donne une parole pour annoncer une guérison et que la personne s'identifie et que c'est authentique, alors ça fait grandir la foi dans l'Assemblée. On découvre que Jésus est vivant, qu'il est présent dans l'Assemblée. Je prêchais une retraite au Mexique en février dernier, au mois de mars, chez Mgr Talavera, qui est un des leaders du renouveau dans le monde actuellement. Un évêque qui a travaillé beaucoup pour le renouveau charismatique. Et il avait demandé au Seigneur, dans cette retraite diocésaine qu'on avait en plein air, il avait demandé au Seigneur au moins un signe très fort pour l'Assemblée, pour faire grandir la foi de son peuple à Coatzacoalcos. C'est comme ça que ça s'appelle, la ville où il demeure, Coatzacoalcos. Et alors, lui, il voulait au moins une guérison évidente pour faire grandir la foi de son peuple. Et le deuxième jour, alors qu'on priait pour les malades, et c'était une foule de plusieurs milliers de personnes qui étaient là, on a vu tout à coup, après la prière pour les malades, un lit vide qui levait comme ça. Il y avait quatre hommes qui levaient un lit au bout de leurs bras, mais le petit lit était vide. On s'est demandé qu'est-ce qui se passe. Les gens applaudissaient et on voyait un lit au-dessus des têtes. Un lit qui était vide, et petit à petit, on a vu arriver une jeune fille de 14 ans qui souffrait de dystrophie musculaire. C'est une maladie que les médecins n'arrivent pas à guérir actuellement. Depuis un an, elle était malade dans son lit. Elle ne pouvait même pas se tenir debout. La dystrophie musculaire, c'est bien français ce mot-là? La dystrophie musculaire. Alors, elle ne pouvait pas se tenir debout. Depuis un an, elle était au lit. Et le Seigneur venait de la guérir et elle s'était levée. Et elle a marché à partir de son lit jusqu'en avant. C'était merveilleux d'entendre son témoignage et le médecin qui la traitait était bouleversé, mais c'est la puissance de Dieu qui agissait en elle. Et elle marche. Et alors, Monseigneur Talavera, à la fin de cette campagne d'évangélisation de 3 jours, a dit aux gens, j'ai 3 questions à vous poser. Première question, croyez-vous vraiment que Jésus est vivant? Tous ont répondu oui. Deuxième question, croyez-vous que Jésus a été présent dans cette assemblée? Tout le monde a dit oui, on avait vu des signes. Il a dit, croyez-vous que Jésus a agi dans cette retraite? Certainement, il y avait eu plusieurs témoignages de guérison. Alors, Monseigneur Talavera a dit, ça, c'est évangéliser. Évangéliser, c'est faire en sorte que Jésus soit présent et le laisser agir. Présenter Jésus, le rendre présent dans l'assemblée, le présenter à l'assemblée et le laisser agir. Et lui, il travaille dans les cœurs, il transforme les cœurs, il pardonne nos fautes, comme il a fait cet après-midi. Il guérit des cœurs blessés, il change des vies, il renouvelle la foi de son peuple. Quand on le laisse agir, même souvent, il guérit des malades physiquement. Ça, c'est son travail à lui. C'est bien ce que disait Saint Grégoire le Grand un jour, alors qu'il avait, dans une célébration eucharistique que présidait Saint Grégoire le Grand, il y avait eu une guérison étonnante, très belle. Et Saint Grégoire le Grand, en terminant la célébration, a dit à ses gens, si quelqu'un vous demande comment une chose comme ça a pu arriver, dites-leur que Jésus était présent et qu'il a fait son travail. C'est son travail de pardonner, de libérer, de guérir son peuple. Et mes frères, je crois qu'actuellement, dans ce renouveau charismatique où nous voyons tellement de guérisons partout à travers le monde, ce que Jésus veut faire, c'est de nous rappeler à nous aussi qu'il est toujours le Messie Sauveur, qu'on n'a pas besoin d'un nouvel évangile, mais d'une nouvelle évangélisation. Et cette nouvelle évangélisation commence. Nous sommes en train d'entrer dans une période d'évangélisation d'une puissance extraordinaire. Et le pape Jean-Paul II parcourt le monde où il nous dit qu'il nous faut commencer une nouvelle évangélisation. Il nous faut recommencer à zéro dans plusieurs endroits. Et lorsque le pape Jean-Paul II est venu ici à Arles, nous lisions dans un reportage très beau qui a été publié par un journal catholique français, L'Homme Nouveau, et c'est arrivé là-bas, ce journal. On avait un reportage magnifique de la visite du pape à Arles, et le pape disait que le ministère de réconciliation est au cœur de toute évangélisation. Et vraiment, le Saint-Curé d'Arles faisait ce ministère de réconciliation avec une générosité extraordinaire, et c'est pour ça qu'il a été déclaré le patron des curés du monde entier. Le Saint-Curé d'Arles est le patron de tous les curés du monde. Pourquoi on ne lui donnerait pas un applaudissement au Saint-Curé d'Arles qui est ici parmi nous? Bien, gloire à toi, Seigneur. Alors, le Saint-Curé d'Arles nous a donné l'exemple, même si c'est très fatigant d'être là à confesser les pénitents, c'est un ministère tellement consolant quand on voit qu'avec une absolution, le prêtre aide le pénitent à retrouver la paix. Le père Karl Rahner, jésuite, qui est décédé maintenant, ce grand théologien, du concile nous disait un jour, il y a des prêtres qui se morfondent à essayer d'inventer de nouvelles méthodes de promotion humaine et qui oublient parfois que la plus grande promotion de l'homme que nous pouvons faire, nous prêtres, c'est de prendre un homme dans la boue du péché et avec une absolution, le placer dans la porte du paradis. Et c'est vrai. Qu'est-ce qu'on peut faire de plus grand? Et c'est ça qu'a fait le Saint-Curé d'Ars pendant des années. 17 heures par jour parfois. Prendre un homme dans la boue du péché et avec une absolution, le placer dans la porte du ciel. Et mes frères, ça va tout ensemble. Jésus pardonne, Jésus libère et Jésus guérit. Et c'est tout un même ministère. Et quand Jésus nous envoie évangéliser, il ne nous envoie jamais évangéliser seulement. Il nous demande d'aller proclamer l'Évangile et de guérir les malades. Partout dans l'Évangile, c'est deux ministères qui vont ensemble. La proclamation de la bonne nouvelle et la guérison des malades. Et alors aujourd'hui, on dirait que le monde a besoin de signes plus nombreux. Peut-être parce que la foi avait diminué et qu'il y a beaucoup de jeunes et de moins jeunes qui cherchent dans des courants de sectes orientales et dans des sciences occultes, dans des sectes de toutes sortes qui ne sont pas chrétiennes. Il y a des gens qui cherchent leur salut. Dans les Krishna, et combien de sectes, je ne voudrais pas les énumérer, mais il y a des gens qui retournent à l'islam, et il y en a qui cherchent le salut alors que Jésus a dit, « Je suis le chemin. Personne ne va au Père sinon par moi. » Et parce que beaucoup l'oublient, le Seigneur vient nous rappeler qu'il est toujours le Messie sauveur. Et les signes qu'il donne aujourd'hui, c'est les mêmes signes qu'il donnait aux disciples de Jean-Baptiste. C'est les mêmes signes que le prophète Isaïe avait annoncés. Et qui doivent nous aider à discerner la présence vivante de Jésus dans l'Église aujourd'hui. Nous aider à découvrir qu'il est toujours le Messie sauveur. Et alors, nous allons pouvoir dire avec Saint Paul que Dieu lui a donné un nom qui est au-dessus de tout nom, pour qu'au nom de Jésus, tout genou fléchisse au ciel, sur la terre et dans les enfers, et que toute langue proclame que Jésus est Seigneur pour la gloire de Dieu le Père. Chantons donc quelque chose dans cette acclamation, que Jésus est Seigneur.
1: Que la gloire du Seigneur subsiste à jamais. Page 27.

0: Alors, mes frères, je crois qu'il n'est pas nécessaire de compter beaucoup de guérisons. D'ailleurs, tout à l'heure, nous allons écouter trois témoignages de personnes qui sont ici présentes et qui vont nous raconter leur propre guérison. Et moi, je ne vous raconterai pas ma guérison à moi, parce qu'il y en a beaucoup qui la savent par cœur, qui pourraient me la raconter. Mais je vous dis que toujours, je me rappelle, quand le Seigneur guérit un malade, je me rappelle lorsqu'il m'a guéri moi-même, et ça me donne une grande joie chaque fois que Jésus guérit un malade. Et je vous dis que nous voyons tous ces signes, les aveugles, le voient des guérisons d'aveugles, ça fait plusieurs que nous voyons. Et l'an dernier, dans une Eucharistie en Afrique, un frère protestant qui est venu assister à l'Eucharistie et qui ne voyait plus depuis plus d'un an, a été guéri au moment de l'élévation de l'hostie sainte. Mais ça a été tellement beau son témoignage. Il est revenu le lendemain. Il n'était pas catholique, mais il croyait la présence réelle. C'est un protestant d'une grande ferveur et il ne voyait plus. Et il est venu, et comme il était aveugle, on l'a placé avec les gens de la chorale pour qu'il n'ait pas de difficultés. Alors, pendant l'élévation, il dit qu'il a vu quelque chose. Il commençait à voir de la lumière. Il était tout nerveux. Il a commencé à parler. Ils ont dit, taisez-vous, c'est le moment de la consécration. On ne peut pas parler pendant... Mais lui était tellement nerveux, mais il disait, je commence à voir. Et le lendemain, il voyait. Il voyait. Mais ce qu'on a vu de beaucoup plus beau encore, c'est une petite fille sourde, muette de naissance, à Bandaka, chez les pères missionnaires du Sacré-Cœur belge, où je prêchais pendant cette randonnée au Zaïre. Une petite fille sourde, muette de naissance, elle était âgée de 14 ans. Et le prophète Isaïe dit, les muets crieront de joie. Et pendant la prière pour les malades, cette petite fille, tout à coup, s'est mise à crier. Elle ne parlait pas, elle ne savait pas parler. Elle était sourde et muette de naissance. Mais elle s'est mise à crier de joie. Et là, sa maman s'est rendue compte qu'il y avait quelque chose qui se passait, que la petite fille, elle savait très bien que la petite fille n'entendait jamais. Et là, la petite fille faisait ça, elle entendait. Et elle a commencé le lendemain matin à apprendre à dire des mots parce qu'elle ne savait pas parler, elle était sourde depuis sa naissance, mais là, elle venait d'être guérie par le Seigneur. Dans l'avant-midi, la maman lui a enseigné à dire des mots. Et à la messe de clôture, je l'ai appelée au microphone et elle est venue. J'ai dit, peux-tu nous dire quelques mots, toi qui étais guérie hier par le Seigneur? As-tu appris à dire quelques mots? Et là, au microphone, elle a dit tous les mots qu'elle avait appris dans son avant-midi. Elle a dit, en français, vous savez qu'au Zaïre, c'était le Congo belge avant, et beaucoup de gens parlent français. Et elle a dit en français, « Merci, Jésus, Dieu, Amen, Alléluia. » Elle savait dire cinq mots. Alors, j'ai dit, « Quel âge as-tu? » Elle n'avait pas encore appris à dire son âge. Et sa petite sœur qui était là a dit 14 ans. Et celle qui était sourde muette la veille a dit 14 ans. Mais c'est merveilleux. Les muets crieront de joie. Les oreilles des sourds s'ouvriront. Le boiteux bondira comme un cerf, dit Isaïe. Et Jésus dit, les boiteux marchent, les sourds entendent. Jésus dit aussi, les lépreux seront purifiés. On avait une Eucharistie à la cathédrale de Rio de Janeiro l'an dernier au Brésil. Et il y avait un homme lépreux qui était venu de très loin. Sa famille l'avait emmené à la messe des malades à la cathédrale. C'est la plus grande cathédrale d'Amérique, la cathédrale de Rio de Janeiro. Et ils peuvent loger 15 000 personnes assises. C'est immense. Mais lorsque les nouvelles le soir ont été publiées à la télévision, il disait qu'il y avait 20 000 personnes à la messe des malades, à la cathédrale de Rio de Janeiro, parce que tout était plein comme ça ici. La cathédrale était remplie, et il y avait des gens dans les portes qui ne pouvaient pas entrer. Et alors, ce monsieur-là, qui était lépreux, avait fait un long voyage pour venir demander sa guérison, et le Seigneur a commencé à le guérir pendant l'Eucharistie pour les malades. Et quelques trois semaines plus tard, la revue charismatique de Rio de Janeiro a publié le témoignage de ce monsieur qui était parfaitement guéri. Il a commencé à sentir une chaleur dans son corps pendant la prière pour les malades, et les jours suivants, la lèpre a séché tranquillement, la peau neuve s'est refaite, les cellules malades sont tombées et la peau a guéri. Et maintenant, il est parfaitement guéri, et c'est Jésus qui dit, les lépreux sont guéris. Mais parce que Jésus est vivant aujourd'hui, il guérit aussi des lépreux, des sourds, des muets, des aveugles. Et Jésus dit, les morts ressuscitent. Bien, les morts qui ressuscitent aujourd'hui, je crois que c'est tous ceux qui avaient perdu la vie de la grâce, la vie divine, et qui s'approchent du sacrement de la réconciliation, qui demandent pardon à Dieu, et Dieu leur redonne cette vie nouvelle, cette vie de la grâce, qui est beaucoup plus importante encore que la vie naturelle, parce qu'on peut avoir la vie naturelle encore pour quelques années. Lazare avait été ressuscité du tombeau, mais ensuite il est mort. Alors que la vie spirituelle, quand tu la retrouves, si tu gardes ta vie spirituelle, si tu fais attention pour vivre dans la grâce de Dieu, la vie spirituelle, c'est pour la vie éternelle. Et le Seigneur ressuscite des morts spirituels, des gens qui avaient perdu la vie spirituelle, qui avaient perdu la vie divine. Et dans le pardon, il y a des morts qui ressuscitent et qui retrouvent la grâce, qui retrouvent cette joie et cette paix intérieure. Et Jésus termine en disant, « Bienheureux ceux qui, après m'avoir rencontré, ne retournent pas déconcertés. » Je redis qu'il y a des gens qui n'acceptent pas ces signes-là, ces merveilles-là. Ils voudraient trouver des explications. Il y en a même qui sont fâchés parce que le Seigneur ne guérit pas tous les malades. Il y en a qui critiquent le ministère de guérison, comme me disait un journaliste dernièrement. Il m'a dit, « Moi, je ne suis pas d'accord avec votre ministère de guérison parce que ça risque de donner de fausses espérances. » J'ai dit, « Comment ça? » Bien dit, « Il y en a quelques-uns qui sont guéris. Et les autres qui ne sont pas guéris. » Alors j'ai dit, avec ton argument, on devrait aussi fermer nos hôpitaux, parce qu'il y en a plusieurs qui en sortent dans leur cercueil. Alors ça leur a donné une fausse espérance à aller à l'hôpital. Voyez-vous que c'est un argument qui ne va pas. Le Seigneur n'a jamais dit qu'il allait guérir tous les malades, il n'est pas question de ça. Il a dit qu'il allait donner des signes pour accompagner l'évangélisation, des signes de sa victoire sur le péché. Il guérit plusieurs malades, et à d'autres malades, Jésus leur demande d'accepter leur souffrance. La souffrance ne vient pas de Dieu, la maladie ne vient pas de Dieu. Ça, c'est faux de dire que la maladie est la volonté de Dieu. Ça ne vient pas de Dieu. Si la maladie venait de Dieu, on n'aurait même pas le droit de prendre une pastille pour s'enlever un mal de tête, parce qu'on offenserait Dieu. On n'aurait pas le droit de se faire opérer si la maladie venait de Dieu. Ça sera un péché contre la volonté de Dieu. Vous voyez bien que ça ne vient pas de Dieu. Dieu est la source de la vie. Il est venu donner la vie. La maladie ne vient pas de Dieu. Je vous disais cet après-midi que c'est une conséquence du désordre causé par le péché originel, la maladie et la mort. Alors c'est vraiment la volonté de Dieu qu'on ait la vie et la vie en abondance. Mais parfois, le Seigneur demande à certains malades d'accepter leur maladie, d'offrir leur souffrance en union avec les souffrances de Jésus sur la croix pour le salut du monde. Il y a des exemples magnifiques de ça. Vous vous rappelez, par exemple, comment Marthe Robin, que plusieurs d'entre vous avaient connue, elle a passé 50 ans au lit, malade, paralysée. Le Seigneur lui avait demandé ses souffrances. Il lui avait demandé si elle acceptait de souffrir pour les prêtres et pour les religieuses qui abandonnaient l'Église. Et elle a accepté. Le Seigneur ne l'a pas guérie. Et pourtant, elle avait une sainteté tellement grande que dans le monde entier aujourd'hui, on parle d'elle. Un jour, elle sera canonisée, on le sait bien. Et le Seigneur ne l'a pas guérie. Il a demandé si elle acceptait de souffrir pour l'Église. Alors, voyez-vous, Jésus guérit des malades. Il y a d'autres malades, il leur demande d'accepter leurs souffrances et de les offrir. Demandons à Jésus de donner la paix à tous, de guérir plusieurs malades ce soir, demain, et aux autres, qu'il leur donne encore plus qu'une guérison physique, qu'il leur donne une paix intérieure profonde, qu'il les fasse grandir dans la sainteté. Ah, Jésus ne passe jamais inutilement. Il passe toujours en faisant le bien. Et la guérison du corps n'est pas la seule façon de recevoir une bénédiction de Dieu. Il y a des gens qui, dans leur maladie, ont rencontré Dieu. Il y a des gens qui ont rencontré leur salut. Leur maladie était l'occasion d'une réflexion profonde pour orienter leur vie d'une façon nouvelle. Alors, mes frères, c'est ça que je voulais vous dire ce soir. Jésus, présent dans son peuple, dans son Église, guérit plusieurs malades. Physiquement, il guérit les cœurs blessés, il libère d'oppression du malin, mais il ne guérit pas tous les malades, il en guérit plusieurs. Et à d'autres, il leur donne quelque chose de meilleur, il leur donne la guérison définitive, qui est la vie éternelle, où il n'y a plus de souffrance, où il n'y a plus de deuil, il n'y a plus de mort. C'est intéressant de songer à ça. Mais le problème, c'est de mourir. Hein? On voudrait bien aller au ciel, tout le monde, mais on n'aime pas mourir. Moi, j'ai vécu cette expérience-là à la retraite des prêtres au Vatican. On avait eu une retraite charismatique au Vatican avec 6500 prêtres. Et ça avait été une semaine très belle. Et pendant la retraite, le Seigneur nous a donné quelques prophéties. Et l'une des prophéties qu'on a reçues la veille de la clôture de la retraite, à l'avant-dernière messe, c'était ceci. Le Seigneur nous disait, « Plusieurs d'entre vous devront souffrir pour la cause de mon évangile. Certains même devront répandre leur sang pour la cause de mon évangile. Mais courage, je suis avec vous et ensemble nous serons vainqueurs. » Ça nous a impressionné, cette prophétie-là. Et le lendemain, on avait la messe qui était célébrée par le pape à Saint-Pierre de Rome, au Vatican, la clôture de la retraite. Et après la communion, cette prophétie m'est revenue en tête. Et alors, pour la première fois de ma vie, j'ai dit au Seigneur, si je suis un de ceux qui doit mourir pour la cause de son évangile, qui doit répandre son sang pour la cause de ton évangile, je suis d'accord. Mais là, j'ai senti une peur terrible. Et j'ai dit, cependant, Seigneur, je ne suis pas pressé. On n'est pas pressé à mourir. Il y en a beaucoup comme nous qui seraient prêts à mourir, mais pas tout de suite. Hein? Alors, c'est normal qu'on demande sa guérison. Mais essayons de voir dans le plan de Dieu que ceux qui reçoivent une guérison sont appelés à témoigner de Jésus-Christ. Et les autres que le Seigneur ne guérit pas sont appelés aussi à témoigner par la puissance de leur prière, la valeur de leur souffrance, la paix de leur cœur. Combien de malades interpellent les gens qui sont en bonne santé? Si vous voulez, on va écouter deux ou trois témoignages. Nous allons chanter un peu d'abord. Nous allons écouter trois témoignages qui ont été invités à s'approcher. Et ensuite, on va prier pour les malades. On va laisser le Seigneur faire son travail ce soir en guérissant beaucoup de malades.
1: 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Ni la mort, ni la vie,

Simone de Suisse, notre frère de Genève, et puis Claude, qui est aussi une mère de famille de Suisse, veulent s'approcher.

0: J'ai le cancer des os. C'est une maladie douloureuse et il y a quelques mois, le père me disait, par une bonne parole, on peut soulager tout ça. Et en effet, depuis quelques temps, depuis quelques mois, je suis soulagé, je n'ai plus mal et je suis heureux. Merci, père.
1: Gloire à Dieu. Gloire à Dieu, merci Jésus.

J'ai été guérie plusieurs fois. J'habite Genève et en 83, je n'avais jamais entendu parler des charismes ni des mystères de guérison. Et j'ai une amie qui m'a dit, il y a un père tardif qui vient et qui prêche très bien, tu devrais aller. Je suis allée simplement pour écouter la parole et j'ai été toute surprise d'entendre qu'il y avait des guérisons. Et à ce moment-là, je souffrais de démangeaisons qui me faisaient beaucoup souffrir, je souffrais beaucoup de ces démangeaisons. Et quand le père tardif a dit, il y a des gens qui guérissent, qui sentent une grande chaleur, j'ai senti une grande chaleur et une grande paix dans mon cœur. Et ces guérisons ont complètement cessé depuis 83. Quand le père tardif est revenu en 85, je suis allée, j'avais mal, je souffrais d'arthrose, je ne pouvais même plus me mettre à genoux. J'ai été guérie au moment où le père tardif a dit qu'on sentait une grande chaleur. J'ai senti la même chose et je n'ai plus du tout d'arthrose. C'est terminé, je peux me mettre à genoux comme tout le monde. Je n'ai plus d'arthrose dans les hanches ni dans l'épaule. Et puis une troisième fois, en 87, il y a quelques mois, j'ai été guérie d'avarice qui me faisait beaucoup souffrir. Mais ce qui m'a apporté le plus, c'est qu'il y a une personne qui m'a dit, après la première guérison, mais il y a un groupe de prière à tel endroit, vous devriez y aller. Et c'est comme ça que je suis entrée dans le renouveau, dont je n'avais jamais entendu parler. Et ça a été la plus grande grâce de ma vie. Et dans la famille, où nous avions vraiment beaucoup de problèmes terribles, nous sommes sortis par la prière de nos frères et sœurs de façon absolument extraordinaire.

Moi, je fais partie d'une communauté religieuse en Suisse, au Tessin. Et nous étions avec notre communauté aux sessions évangélisiques, évangélisation de Martigny, à Martigny. Et c'était le dernier jour. Moi, j'avais vu tant de misère, tant de malades, et je n'ai pas un moment pensé à moi-même. Mais c'était, je souffrais de hypertonie. La dernière session, le père Tardif a dit, il y a ici une femme qui souffre de hypertonie, qui vient du cœur, hypertension qui vient du cœur. Je suis tellement... Et j'avais aussi beaucoup de médicaments pour baisser ça. Et j'ai dit à ma sœur qui était avec moi, le père Tardif a dit, le Seigneur va normaliser ça. J'ai dit à ma sœur, c'est moi. J'avais une grande certitude dans le cœur et c'est resté aussi la journée suivante, le soir, le matin. J'avais une grande joie, une grande paix dans le cœur. Et on a contrôlé ça. Je n'ai pas plus pris de médicaments. Maintenant aussi, le Seigneur a normalisé ça. Il est encore en train de... Parce que je suis sans médicaments quatre mois déjà, depuis Martigny. Et nous avons eu beaucoup, beaucoup de grâce aussi dans la communauté. Et merci Seigneur. Louva.

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2: Rendez donc à César ce qui est à César, et à Dieu ce qui est à Dieu. Matthieu 22, 21.

Je salue avant tout chacun de vos anges gardiens avec beaucoup de respect. Je salue tous les membres de votre famille qui sont déjà au ciel, donc parmi nous. Je salue tous ceux que vous représentez, tous ceux de vos familles, de vos amis qui n'ont peut-être pas pu venir, mais que vous représentez ici. Je salue aussi très fort les auditeurs de Radio Espérance, en espérant exciter encore plus profondément cette espérance. Alors je vais répartir l'enseignement en trois grandes parties, et chaque partie a trois mots pour le définir. Première partie, la raison, la trajectoire et la passerelle. Deuxième partie, le précipice, le tunnel et le champ de bataille. Troisième partie, les routes, les îles, l'arène. Voilà. Alors l'horizon, la trajectoire et la passerelle. Je vais partir de ce mot de éphémère dans le titre de ce jour. Tous les plaisirs sont éphémères. Thérèse avait un sens extraordinaire du mystère du temps et de l'éternité. Je vais beaucoup lui laisser la parole dans cet enseignement. Souvent, ce sont des paroles que nous connaissons déjà bien, d'autres un peu moins connues, mais rien ne vaut d'aller directement à la source. Je lui donne le micro. Voyons la vie sous son vrai jour. C'est un instant entre deux éternités. Parce que de toute éternité, j'ai été pensé, voulu, désiré par Dieu, et je file tout droit vers ma vie d'éternité. La vie, c'est un trésor. Chaque instant, c'est une éternité. Alors, c'est extraordinaire. Cette notion que, cette réalité plutôt, que chaque instant présent, dans la mesure où j'y infuse de l'amour, devient éternel. Jean-Paul II a un mot extraordinaire pour préparer le grand jubilé de l'an 2000 en disant « L'éternité est une dimension du temps ». Ça semble complètement paradoxal, mais c'est ainsi. Et comme la seule chose qui va passer la douane du ciel, c'est l'amour, eh bien, par l'amour, par ces injections d'amour, j'éternise chaque instant présent. Et chaque instant présent prépare aussi immédiatement le dernier instant de ma vie sur terre, maintenant et à l'heure de ma naissance au ciel. Donc il y a cette connexion immédiate entre ce que je suis en train de vivre en ce moment, à 9h25 à Lisieux, ce 30 juillet 2015, et puis le moment de mon entrée dans l'éternité. Thérèse, toujours. Une éternité de joie pour le ciel, une éternité de voir Dieu face à face, de n'être qu'un avec lui. Il n'y a que Jésus qui est, tout le reste n'est pas. Elle voit le ciel comme notre mariage avec Dieu après les fiançailles de cette vie. Je me souviens au Liban, un jour, en mission, en béatitude, quelqu'un nous dit « Sonia s'est mariée dimanche dernier ». Et moi j'ai dit « Avec qui ?» Alors il me répond « Avec le Seigneur ». Et je demande bêtement dans quel monastère, quel couvent. Réponse, non, elle s'est mariée avec le Seigneur pour toujours. Elle voulait dire ce mot tout à fait païen que nous employons encore, elle est morte, voilà. Voilà. Et donc, c'est ce moment où plus rien ne pourra nous séparer du bien-aimé. Il n'y a que Jésus qui est, tout le reste n'est pas. Voilà, c'est le titre du livre du cardinal Sarah, « Dieu ou rien ». Il n'y a que Jésus qui est. Voilà. C'était des paroles d'une force extraordinaire. La vie, ce n'est pas triste. Elle est au contraire très, on ne peut plus dire ça en France aujourd'hui, elle dit très gaie, disons très joyeuse. Si vous disiez l'exil est triste, je vous comprendrais. On fait une erreur en donnant le nom de vie à ce qui doit finir. Ce n'est qu'aux choses du ciel, à ce qui ne doit jamais mourir,
qu'on doit donner le nom de vie. Voilà, parce que Dieu ne donne pas la vie au compte-gouttes juste pour quelques décades sur terre, ce n'est pas digne de lui. À ce titre, la vie n'est pas triste, elle est joyeuse, très joyeuse. Tout cela arrivera bientôt, oui, bientôt. Dépêchons-nous de faire notre couronne. Céline, pendant les courts instants qui nous restent, ne perdons pas notre temps. Oh, qu'il en coûte de vivre, de rester sur cette terre d'amertume et d'angoisse. Mais demain, demain, dans une heure, nous serons au port. Bonheur, le bonheur. Le port qui approche après la traversée de cette vie. Et elle reprend le mot de Thérèse d'Avila, une nuit passée dans une mauvaise hôtellerie. Et du coup, Thérèse rajoute, il vaut mieux qu'elle se passe dans un hôtel tout à fait mauvais que dans un 5 étoiles. Enfin, je dirais ça comme ça aujourd'hui. Voilà, elle parle de l'unique nuit de la vie qui ne viendra qu'une fois. Et vous savez, à chaque anniversaire, nous devons faire ce petit exercice d'offrir tout ce qui a déjà été vécu. Et pour commencer le premier jour de ce qui me reste encore à vivre, offrir d'avance tout ce que le Seigneur va me donner de vivre dans cette année nouvelle. C'est une chose à faire dans la nuit du 31 décembre au 1er janvier. Thérèse faisait beaucoup ça. Peut-être l'année qui va commencer sera-t-elle la dernière. Ah, profitons des plus courts instants. Faisons comme les avares, soyons jalouses des plus petites choses pour le bien-aimé. Encore une année de passé. Céline, elle est passée. Elle ne reviendra jamais. Comme cette année a passé, notre vie aussi va passer. Et bientôt nous dirons, elle est passée. Ne perdons pas notre temps, bientôt l'éternité lui ira pour nous. Comme chaque jour, à sa dernière heure, chaque année voit son dernier soir. Et c'est au soir de cette année que je me sens porté à jeter un regard et sur le passé et sur l'avenir. Voilà, comme dit Saint Bernard, regardez la vie ante retro oculata, avec des yeux rétroviseurs et des yeux anteviseurs. Voilà, on tient le passé et l'avenir en même temps. Je ne trouve rien sur la terre qui me rende heureuse. Mon cœur est trop grand. Rien de ce qu'on appelle bonheur. Voilà encore le mot du thème aujourd'hui. Rien de ce qu'on appelle bonheur en ce monde ne peut satisfaire mon cœur. Alors ma pensée s'envole vers l'éternité. Le temps va finir. Je ne regrette pas la vie de ce monde. Mon cœur a soif des eaux de la vie éternelle. Et vous voyez, tout ça est tellement important aujourd'hui, d'axer notre vie sur notre avenir, sur notre futur. On vit dans un monde où on est complètement capsulé sur le trottoir. On marche là, les yeux rivés au trottoir, on ne sait même pas regarder les étoiles qui disparaissent sous le néon de nos villes. On ne sait pas d'où on vient, on ne sait pas où on va, on tourne en rond comme les deux Dupont dans l'or noir, dans le désert, voilà, sans aucune trajectoire, aucun but, voilà. Surtout pour les jeunes, et les jeunes qu'on réduit à leurs limites, on les limite à leurs limites, et on les... Attends, il y a quelque chose qui se passe? Non? Je continue. Alors, je crois qu'au fond du désespoir d'aujourd'hui, de la grande déprime dans nos pays occidentaux, c'est cela la clé. C'est qu'on a oublié le ciel. On a oublié que la mort, ce n'est pas la mort, que c'est l'entrée dans la vraie vie. Au Rwanda, pour dire mort, on dit « il s'est levé et a couru vers Dieu et qu'il appelle ». Voilà. Et tant qu'on pense que la mort, c'est un mur de béton contre lequel on va s'écrabouiller, eh bien la vie n'a plus aucun sens. Je n'ai pas reçu la vie pour quelques fugitives années ou décades. Et Thérèse est comme habitée par ce sentiment de l'éternité. Et c'est ce qui lui fait sentir que son cœur est fait pour l'infini. Et vous savez, tous les sex shops, les hypermarchés, tout le commerce international, tout le business, tout
est construit sur la soif d'infini et d'éternité. Parce que pourquoi que les gens ne sont jamais contents, ils veulent toujours le gadget dernier cri, et puis ça dure quelques mois, puis il faut un autre, etc., etc. C'est parce que le cœur n'est jamais rassasié, parce que le cœur est fait pour l'infini. Et ce mot infini, c'est le mot par excellence de Thérèse. Elle s'est fait gronder par un théologien parce qu'elle avait mis infini dans son acte d'offrande à l'amour miséricordieux. Et le théologien dit non, il faut mettre immense. Mais c'est elle qui avait raison, c'est infini. D'ailleurs, le micro à Thérèse. Nous sommes plus grands que l'univers entier. Voilà, je tiens le cosmos, tout est à moi, toute la création, toute la nature est à moi. Les créatures sont trop petites pour remplir le vide immense que Dieu a creusé en toi. Ne leur donne pas de place dans ton âme. Notre religion rend les cœurs capables d'aimer d'un amour infini. Que tous les cœurs acceptent votre amour infini. Laisse déborder en ton âme les fautes de tendresse infinie. Je ne te demande que l'amour infini, sans limite, autre que toi. L'amour qui ne soit plus moi, mais toi. Voilà, l'infini. Des trésors immenses, des horizons infinis. Au fond de l'âme, on sent qu'il y aura un jour des lointains infinis. Voilà, ces horizons n'ont pas de limite. La figure de ce monde passe, les ondes déclinent. Bientôt, nous serons dans notre terre natale. Voilà, le ciel comme notre terre natale, comme notre maison, notre Heimat en allemand, notre Home en anglais, notre chez-nous. Pour lequel nous sommes faits, notre terre natale, bientôt les joies de notre enfance, les soirées du dimanche, etc. Tout cela nous sera rendu pour toujours. Jésus nous rendra toutes les joies dont il nous a privés un instant. Voilà, une joie d'éternité dont toutes les petites joies, les petits bonheurs que le Seigneur nous donne sont comme les petits rayons et les petits avant-goûts pour nous faire désirer une joie qui n'aura jamais de fin. Le père Jean-Paul Hivernat, ce jeune dynamique près de Versailles qui a eu un accident en montagne, disait vivre 10 ans, 20 ans, 30 ans, ça n'a aucune importance. Ce qu'il faut, c'est vraiment vivre pleinement ce qu'il nous donne de vivre maintenant. Demain, je vais prier sur la tombe d'une jeune Camille Homol qui est partie au ciel à 20 ans. Elle disait à sa maman, mais écoute, c'est merveilleux de partir à 20 ans. J'ai eu une vie formidable, je ne regrette rien, c'est une plénitude. Pourquoi est-ce que je devrais vivre 80 ans, 100 ans? Je suis tout prêt à partir. Et voilà, j'en parle dans Les prophètes de la joie, dans le volume suivant. Vous savez que je fais 3 volumes de joie.

Mais quand je regarde Jésus, comme mon cœur me paraît petit, extraordinaire, petit, encore. La vie passe, l'éternité s'avance à grands pas. Bientôt, nous vivrons de la vie même de Jésus. Après avoir été abreuvés à la source de toutes les amertumes, nous serons déifiés, divinisés à la source même de toutes les joies. Divinisée, elle qui connaît très peu les pères de l'Église d'Orient, elle retrouve ce grand sens de la divinisation. Nous devons être en état de divinisation accélérée. Et où est-ce que je peux être divinisé le plus rapidement possible? C'est dans le sein de Marie. Alors là, c'est pas Thérèse, mais elle serait contente que je dise ça tout de même. Dans le sein de Marie qui est toujours remplie de l'Esprit Saint. Me laisser diviniser là où Jésus s'est laissé humaniser. Là où Dieu est devenu homme, je me laisse diviniser dans son sein. Et c'est pour ça qu'elle a un sens tellement fort à propos de la mort de son cher papa. Ça ne me fait pas l'effet d'une mort, mais d'une véritable vie. Je le retrouve, je le sens autour de moi, il me regarde, il me protège. Et ce qui m'a beaucoup frappé en rédigeant ce livre, où j'ai eu la grâce d'aller voir chacune des familles de ces jeunes partis vers le Seigneur à 15 ans, 22 ans, c'est la manière dont ils ont vécu le départ de leur fils ou de leur fille, ou de leurs frères et sœurs. Lisez ce beau petit livre qui s'appelle « Le ciel m'est devenu familier » des parents et des frères et sœurs de la petite Sophie Morinière, partie au ciel dans un accident de car en Guyane l'année dernière en allant à Rio de Janeiro. C'est bouleversant comment ils ont vécu cette Pâque, ce passage au ciel. Vous savez, nous avons tous la nostalgie de l'éternelle jeunesse de Dieu, de nos 18 ans éternels. Quand Marie paraît sur la terre, elle n'a jamais plus de 18 ans maximum. Pour nous montrer que notre avenir, c'est justement l'éternelle jeunesse divine. Quand les personnes âgées regrettent d'avoir plus 18-20 ans pour pouvoir faire du ski et participer à des championnats, en fait, elles ont la nostalgie du ciel. C'est ça qui est derrière. Voilà. « Oh, la patrie, que j'ai soif du ciel, on y aimera Jésus sans réserve, quand y serons-nous, etc., etc. » Alors, ce qu'il y a d'extraordinaire, un jour, nous aurons nous-mêmes une existence divine. Un jour, le Dieu reconnaissant s'écriera « Maintenant mon tour ». Et que verrons-nous alors? Qu'est-ce que cette vie qui n'aura plus de fin? Dieu sera l'âme de mon âme. Dieu sera l'âme. Dieu tout en tous. Mystère insondable. L'œil de l'homme n'a pas vu la lumière incréée. Mais bientôt, d'un seul regard, nous pourrons comprendre ce qui se passe dans l'intime de notre être. Nous allons tout savoir de chacun dans un seul clin d'œil. Et le Seigneur va nous dire merci. Merci de tout ce que tu as fait pour moi et sur la terre. Merci de m'avoir aimé, de m'avoir fait aimer. Et nous serons tout tremblants et nous dirons, « Mais Seigneur, j'aurais tellement voulu t'aimer plus. » Et déjà, le temps de croître dans l'amour est terminé. Voilà, ça ce sera un moment bouleversant. Et alors, comme Thérèse voit tout dans cette lumière de Dieu, elle va décoder toute son existence et elle-même dans ce même regard de Dieu. Une fois, je roulais vers l'Est toute la nuit en voiture et tout à coup, je vois tous les panneaux de signalisation qui s'éclairent. Je crois que mes phares sont allumés, mais non, ils sont bien éteints. Et tout à coup, je réalise que c'est le soleil levant en train de se réverbérer sur le pare-brise et qui éclaire tous les panneaux de signalisation. Quand nous voyons notre vie dans cette lumière de Dieu, alors nous décodons tout de notre existence. Et surtout,

de moi-même. Vous savez qu'à Fatima, à ce moment bouleversant où Marie émet des rayons de l'Esprit-Saint, et les trois enfants se voient dans la lumière de Dieu. Ils se voient à l'intérieur des yeux de Dieu posés sur eux. Et comment est-ce qu'ils se voient ? Ils se voient tout brûlants comme des buissons ardents. Ils se voient brûlants du feu de Dieu et qui ne les consume pas. Ils se voient comme des miracles vivants. Eh bien, essayons de rentrer dans ce regard de Dieu sur moi-même. Ce regard de Dieu qui me donne la vie. Il y a des mots fulgurants de Thérèse. De ta petite main qui caressait Marie, tu soutenais le monde et lui donnais la vie et tu pensais à moi. Voilà. En créant le cosmos, déjà, tu penses à cette petite Thérèse de 3 ans à Lisieux. Mon ciel, c'est de sentir en moi la ressemblance de Dieu qui m'a créé de son souffle puissant. Il m'a créé dans sa roucha. Et Jean-Paul II va confirmer cette parole. Il y a beaucoup, beaucoup de liens entre les enseignements de Thérèse et ceux de Jean-Paul II. Quand Jean-Paul II dira « La vie de l'homme vient de Dieu ». C'est son don, son image, son empreinte, la participation à son souffle vital. La vie de l'homme est dans les mains de Dieu, pleine de tendresse, comme dans celle d'une maman qui prend soin de son enfant. Si l'Esprit agit dans le mystère de l'incarnation, il est présent également à l'origine de chaque être humain, qui est une réalité pensée, aimée, donnée par Dieu. Dieu crée l'âme spirituelle du nouvel enfant en lui communiquant son souffle vital par l'intermédiaire de son esprit donateur de vie. Voilà, c'est le commentaire de Jean-Paul II de ce mot tellement fort de « Il m'a créé de son souffle puissant. » Donc j'ai été créé par le Père, me donnant sa roue, comme sur Adam, à travers le cœur de Jésus. J'ai été conçu par 5 personnes en même temps. Papa, maman, le Père, le Fils et l'Esprit-Saint, chacun dans son rôle, son ministère, bien harmonisé. Même si les parents n'en savent rien, c'est comme ça. Voilà. Et encore ce mot de Thérèse. Moi, pauvre petit être, je tomberais dans le néant si ton regard ne me donnait la vie à chaque instant. À chaque instant, tu me suis et me regardes. À chaque instant. Donc, ce don de la vie m'est donné à chaque fraction de seconde. Tu n'as pas ce regard du Créateur sur moi, je tombe dans le néant. Quand Jésus a regardé une âme, aussitôt, il lui donne sa divine ressemblance. Tu me suis d'un regard d'amour pour, pourquoi ? Pour, qui a lu les tracts de la session, pour tout jour. Retenez cette phrase. Tu me suis d'un regard d'amour pour tout jour. Voilà. Et c'est non seulement elle se voit elle-même dans le regard de Dieu, mais elle va dire qu'on va voir tous les autres dans cette même lumière de la face de Jésus. Bienheureux les cœurs purs, car ils verront Dieu. Oui, ils le verront même sur la terre où rien n'est pur, mais où toutes les créatures deviennent limpides, c'est-à-dire transparentes, quand elles sont vues à travers la face du plus beau et du plus blanc des lys, Jésus. Voilà. Voilà ce qu'on appelle le regard prophétique. C'est une des bases de notre école Jeunesse Lumière. Quand on se retrouve pour la première fois en début d'année, on ne se connaît pas encore, et une trentaine, d'une quinzaine de pays différents, on pose la première base en se bénissant les uns les autres et en disant à chacun « Merci d'exister, j'ai besoin de toi cette année pour devenir vraiment un enfant de Dieu. » Je te fais toute confiance, tu es un cadeau de Dieu pour moi. Voilà. Et pendant toute l'année,
On va exercer ce regard qui voit le plus beau, le plus authentique, le plus pur, le plus vrai, discerner tous les dons et charismes de chacun, et non pas se laisser obnubiler par ses limites, ses défauts, ses blessures, tout ce qu'on veut, etc. Mais d'abord émerveillé par la beauté de chacun. Et en fin d'année, le dernier jour, on fait ce qu'on appelle un procès de béatification mutuelle anticipée. On se béatifie. Chacun dit à chacun, devant tout le monde, voilà tout ce que tu as été, une parole vivante de Jésus pour moi, tout ce que tu m'as appris, tout ce que tu m'as aidé à être au service des autres, à prier, etc. Et chacun dit tous les dons, voilà. Et c'est une révélation. Quelquefois, en disant, mais c'est pas possible qu'on voit tant de bien en moi, parce que nous sommes éduqués à avoir des regards tellement négatifs sur nous-mêmes et sur les autres. Je me souviens au Canada, un petit garçon de 6 ans qui était en train de déchirer le cliché des appareils photographiques de l'époque. Et la maman qui dit, mais c'est notre photo de mariage. Et l'enfant ne comprend pas, parce qu'il voit juste du noir et du blanc. Et la maman l'amène devant la photo de mariage en couleur et dit, mais ça sort de là. Et l'enfant ne comprend pas comment cette belle image en couleur s'est sortie de cette espèce de truc glacé, noir et blanc, voilà. Et c'est aussi voir chacun dans son avenir. Thérèse dit, déjà Dieu nous voit dans la gloire, il jouit de notre béatitude éternelle. Dieu est déjà en train de tressaillir de joie en voyant notre gloire éternelle. Est-ce que moi je regarde mon enfant, mon frère, mes parents, ceux qui m'entourent, en y projetant comme d'avance la beauté du ciel? Si déjà vous êtes si beau aujourd'hui, qu'est-ce que ce sera dans l'éternité? Dans l'éternité où Thérèse dit que, caché dans sa face, priant son nom, Jésus, un seul de ses regards d'enfant fera de nous des étoiles resplendissantes dans le ciel. Les justes resplendiront comme du soleil. Pour Thérèse, c'est des étoiles resplendissantes. Mais nous sommes déjà ces étoiles resplendissantes si nous savons ouvrir les yeux. Voilà. Et d'ailleurs, c'est pour ça qu'il y a cette merveille de la miséricorde, chef-d'œuvre entre tous, la miséricorde de Jésus, qui est ce qu'on appelle très maladroitement le purgatoire. Pour justement, si sur terre, je n'ai pas su reconnaître la présence de Jésus dans sa création, en chacun de nous, en moi-même, surtout là où il est le plus caché, le plus humble, dans son Eucharistie, si mes yeux n'ont pas pu déceler la face de Jésus, aussi meurtrie, aussi couverte de sang et de crachats qu'elle soit, si je n'ai pas reconnu Jésus sur terre, alors il me faut cet état spécial du purgatoire où après ma naissance au ciel, en sortant du sein de Marie, eh bien, mes yeux doivent s'acclimater au soleil de la face du ressuscité, comme un petit enfant qui met 2-3 semaines avant de voir net. C'est ça le purgatoire, c'est pour que nos yeux puissent reconnaître tout de suite Jésus sans être aveuglés. C'est la clinique ophtalmologique, si je puis dire. Voilà. Et c'est aussi avant de rentrer dans la salle des noces, je me souviens, je devais marier 2 jeunes de notre école, et elle voulait se confesser 10 minutes avant la messe. Alors elle arrive 10 minutes avant, dans tous ses états, toute rouge, tremblante et tout. Je lui dis, mais attends, mais qu'est-ce qui arrive? J'espère que vous n'arrêtez pas votre mariage, enfin, etc. Elle dit, non, bien pire que ça, regarde. Il y avait une grosse tache de café sur sa robe blanche. Alors c'était effectivement la cata. Parce que quand il y a une seule tache de café, les gens ne voient que la tache. Ça c'est... On ne voit pas tout le reste. Alors du coup, avant de confesser, on a fait toute une opération avec de l'eau chaude, du savon et tout. Et à deux, on a réussi à faire que...
on ne voit plus trop. Voilà. Alors c'est ça le purgatoire, on va dire, Seigneur, écoute, j'ose pas entrer devant tous tes anges, je t'ai saint comme ça, pour les noces, écoute, non, j'ai encore quelques petites tâches, alors j'ai un petit peu de temps. Voilà, et c'est l'hôpital, la chirurgie esthétique où nous allons pouvoir continuer ou achever une guérison intérieure, une libération qui a peut-être pas encore été achevée sur terre. Et surtout, c'est pour recevoir notre cœur de petit enfant, puisque seuls les enfants entrent au ciel, et que si jamais, à l'heure où le Seigneur vient me chercher, je n'ai pas un cœur d'enfant, alors il y a cette merveille du purgatoire où je suis un petit enfant parce que je ne peux plus rien faire de moi-même. Je dépends entièrement des saints au ciel, de ceux qui prient pour moi sur terre. Je suis totalement dépendant des autres. Je suis un petit bébé. Et voilà comment j'entre au ciel comme un petit bébé avec mon cœur d'enfant pour célébrer mon Noël éternel. Voilà. Ça, c'était la première partie. Deuxième partie, le précipice, le tunnel et le champ de bataille. Alors, il y a une phrase de Thérèse, justement, au milieu de tout ce que je viens de citer. Tout ce que je viens de citer, elle a entre 15 et 17 ans, en plein printemps, après le terrible hiver de sa longue enfance. « Je veux bien travailler pendant que le jour de la vie luit encore, car ensuite viendra la nuit où je ne pourrai rien faire. Les jours les plus radieux sont suivis de ténèbres. Seul le jour de la première, de l'unique, de l'éternelle communion du ciel sera sans soir, sans déclin. » Et c'est cette immense épreuve qu'elle va vivre pendant les 18 derniers mois de sa vie, quand Mère Teresa la vivra pendant 50 ans de son existence. Voilà, qui commence le lundi de Pâques, 96, comme vous savez. Donc, c'est une semaine sainte qui va durer 75 semaines, j'oserais dire. Un vendredi saint de 75 semaines. D'abord, il y a la solitude. Elle a l'impression que toutes ses mains des saints qui lui étaient tellement familiers disparaissent. Elle parle de tunnels, de trous noirs, de ténèbres, où toutes ces étoiles dont elle vient de parler s'éclipsent. Voilà. Elle parle de la table des pécheurs. Elle va venir rejoindre ceux qui ont renié Jésus, qui ont trahi Jésus, tous les apostats. Elle va rejoindre ce que j'appelle les hommes et les femmes d'Emmaüs, c'est-à-dire ceux d'aujourd'hui. Les chrétiens, l'immense majorité des baptisés d'aujourd'hui, qui ont aimé Jésus, l'ont prié, mais tout ça s'est passé. Les disciples d'Emmaüs l'espérance est passée, nous avions espéré en lui. Le mot espérance est passé au passé. Maintenant, c'est fini. Maintenant, tout est fini. Et combien de baptisés pensent à Jésus uniquement comme un squelette au fond d'un tombeau à Jérusalem, et vivent pratiquement comme si Jésus était un homme de l'histoire, perdu dans les sables de l'histoire, les hommes et les femmes du Samedi Saint. Et en fait, c'est le Samedi Saint où Jésus descend aux enfers, pour les ouvrir, pour fracasser justement les portes du Sheol et ouvrir le ciel, le royaume, à tous ceux qui l'attendaient. Voilà. Et Thérèse est comme plongée dans ce Sheol, l'impression d'être coupée de Dieu, parce que Jésus veut partager avec elle son grand cri. « mon Dieu, pourquoi m'as-tu abandonné ?» Il avait dit « Abba, petit papa d'amour, à Gethsemane », et maintenant il ne peut même plus dire « Abba », parce que Jésus se met au-dedans de tous ceux qui aujourd'hui ne peuvent pas dire « papa d'amour » à Dieu. Souvent parce qu'ils n'ont eu aucune icône vraie d'une véritable paternité sur terre. Et Jésus crie tout « Non, pourquoi ces horreurs ?»
en Syrie, en Irak, en ce moment? Pourquoi la guerre en Ukraine? Pourquoi mon fils qui a été tué dans un accident hier? Pourquoi? Pourquoi? Et tous ces pourquoi, il les prend dans son cœur et les lance vers le Père pour que ce ne soit pas des cris désespérés renvoyés par l'écho, mais que ça fuse vers le cœur du Père. Et comment se fait-il qu'après avoir crié « Pourquoi tu m'abandonnes ?» tout de suite après, « Papa, Père, dans tes mains, je m'abandonne. » Comment est-ce qu'il a fait le passage? Parce qu'il voit sa petite maman, tout contre lui. Et sa seule présence veut dire « Mon petit, le Père ne t'abandonne pas, parce que moi, ta mère, je ne t'abandonne pas. » Comme si le Père s'effaçait pour qu'à la naissance au ciel de Jésus, il soit comme le petit enfant de Bethléem, n'ayant que sa maman, et Joseph, bien sûr. Voilà. Et c'est après avoir prononcé le mot « mère » que de nouveau il retrouve « père ». Comme si Marie le ramenait à son père. Je me souviens de cette maman à Paris qui a vu agoniser son petit enfant dans l'ascenseur, elle ne fait rien faire pour lui, pour le sauver. Et alors elle lui disait tout le temps à travers le criage, « Mon petit, Jésus est avec toi, Jésus est avec toi. » Et Marie devait dire, « Mon petit, le Père est avec toi, le Père est avec toi. » Et Marie a sa tête contre le cœur de Jésus, elle essuie son sang, elle entend ses derniers battements. Il y a ce contact chair à chair avec sa maman, comme à Bethléem. Voilà. Ça, c'est pas Thérèse, mais elle aimerait qu'on dise ça, sûrement. Voilà. Alors, où est-ce que j'en suis? Oui, c'est pour vous dire que Thérèse rentre au-dedans de ce enfer intérieur. Claudel qui dit, l'enfer est partout où n'est pas Dieu. Et s'éloigne, ça s'éloigne. L'enfer, c'est le lieu de ceux qui sont absents à Dieu, à sa lumière, à sa paix. Et donc, Thérèse est comme Jean-Baptiste, dans le fond de sa prison. Es-tu celui qui doit venir? Elle est assaillie de tous ces doutes, de toute cette culture de la suspicion qui nous agresse tellement fort aujourd'hui, comme si elle entendait en direct, branché en direct, par un réseau intérieur, tous les raisonnements de Nietzsche, Marx, Freud, etc. Et elle précise que toutes ces tentations de désespoir portent en priorité sur le ciel, justement. Tout ce qui était tout pour elle. Si vous saviez quelle affreuse pensée m'obsède, priez pour moi afin que je n'écoute pas le démon qui veut me persuader de tant de mensonges. Et nous sommes dans un monde de mensonges. Et Thérèse va lutter pour la vérité contre ces mensonges sataniques qui nous sont inoculés. C'est le raisonnement des pires matérialistes qui s'impose à mon esprit. Ah, si je n'avais pas la foi, je ne pourrais jamais supporter tant de souffrances. Je suis étonné qu'il n'y en ait pas davantage qui se donnent la mort. Je ne voudrais même pas vous dire à quel point la nuit est noire dans mon âme. De peur de vous faire partager mes tentations. Ah, si vous saviez dans quelle ténèbre je suis plongé. Je ne crois pas à la vie éternelle. Il me semble qu'après cette vie mortelle, il n'y a plus rien. Mais elle rajoute un mot extraordinaire. Tout a disparu pour moi. Il ne me reste que l'amour. Ce sera le mot du petit Van dans sa prison. L'amour est indestructible. Il me reste que l'amour. Et donc, lorsque je veux reposer mon cœur fatigué des ténèbres qui l'entourent, par le souvenir lumineux vers lequel j'aspire, alors mon tourment redouble. J'admire le ciel matériel, l'autre m'est de plus en plus fermé.
Le démon est autour de moi, je le sens, il me tourmente, il me tient avec une main de fer afin que je désespère. Et c'est toutes les agressions de la société aujourd'hui pour nous faire désespérer. Thérèse a lutté le combat de la foi 130 ans avant nous. Elle a partagé le combat que doivent vivre tant de jeunes pour sauver la foi. Elle a lutté en notre nom. Et vous connaissez tous l'histoire de Diana Vaughan et de Léo Taxil. Je n'ai pas le temps de le raconter, hélas. On va tout même essayer. Parce qu'il y avait Miss Diana, dont tout le monde parlait dans tous les journaux depuis des années, une sorcière, disons, une culte de Satan qui se convertit, etc., etc., vous vous rappelez. Voilà. Et alors les journalistes, tous les évêques en parlent, le pape en parle, il faut prier pour sa conversion, toute Thérèse, tout le Carmel Lisieux prie pour sa conversion, et puis enfin on apprend sa conversion, rende victoire. Elle dit qu'elle veut rentrer au Carmel. Alors tous les carmélites prient pour qu'elles entrent dans leur Carmel. La prière de Thérèse lui demande de lui écrire, de lui envoyer un poème. Curieusement, elle se sent incapable d'écrire un poème. Mais elle lui écrit, on voit sa photo, et voilà. Il y a une réponse très gentille de la fameuse Miss Diana. Et puis les journalistes commencent on voudrait bien la voir, cette femme. On voudrait bien la voir. Bon, c'était avant la télé, tout ça. Alors il annonce une grande conférence de presse, il y a 400 journalistes à Paris, et voilà qu'au lieu de voir une jolie jeune femme américaine, on voit un vieux monsieur barbu, trapu, qui se met à éclater de rire, d'un rire cynique, en disant « je suis le plus grand imposteur de tous les temps, j'ai même berné tous les évêques, pape compris, etc. Diana n'a jamais existé que dans mon cerveau de génie, etc. » Voilà. Alors c'est l'effondrement. Thérèse est complètement, mais dans un état indescriptible. Elle avait écrit deux pièces sur la conversion de Diana. Elle fait tout détruire. Elle va sur le fumier dans le fond du jardin, parce que même le feu est un trop belle créature pour ça, pour déchirer la lettre qu'il a reçue. Et le comble, c'est que la seule photo que fait projeter cet homme dans ce cinéma de Paris, c'est la photo de Thérèse. Comme prostituée, la première fois qu'on a vu le visage de Thérèse en dehors de Lisieux et de sa famille, de son Carmel, une exhibition publique, c'est dans ce contexte d'imposture et de mensonge. Voilà. Et ça, ça rejoint les médias d'aujourd'hui. Vous voyez, c'est impressionnant. Vous connaissiez cette histoire? Oui, oui, vous connaissiez, oui. Mais c'est pas assez connu. Voilà. Et donc, je suis sûr que le démon a sauté là-dessus en disant, tu vois, cet homme a tout inventé. Eh ben, pour Jésus, c'est la même chose. C'est de la pure imagination. Ce sont les évangélistes. Et donc, ça a dû rajouter à cette terrible épreuve de la foi. Elle a même tenté de se donner la mort comme tant de jeunes aujourd'hui. Voilà. Elle est rentrée au-dedans du désespoir de tant de jeunes qui vont jusqu'au suicide aujourd'hui. Et c'est ce qui la rend tellement actuelle, tellement proche. Hier soir, je fus prise d'une véritable angoisse. Mes ténèbres augmentent. Je ne sais quelle voix maudite, elle va appeler ça les sifflements de serpents, qui disaient, es-tu sûr d'être aimé de Dieu? Est-il venu te le dire? C'est pas l'opinion des créatures qui te justifiera devant lui. Et encore 3 jours avant son départ, ah, si je n'avais pas la foi, oui, etc. Voilà. Voilà. Etc. Mais tout ça, elle le vit pour donner sa lumière. Elle accepte d'être plongée dans les ténèbres pour que sa lumière soit transmise. Et elle va se mettre à se battre pas à pas. Elle refuse de céder. Voilà. Plus le malin lui dit « blasphème », plus elle dit « Jésus, je t'aime, blasphème, Jésus, je t'aime ». Elle répond aux attaques contre la foi par son amour. Par son amour. « Ma foi, tu la restes, ma foi, je la confesse ».
Voilà, elle va écrire le credo avec son sang qu'elle va porter sur son cœur, dans son habit. C'est à ce moment-là qu'elle est la plus joyeuse, parce qu'elle veut chanter en pleine guerre. Sur le champ de bataille, elle veut chanter, ça revient tout le temps. Si du guerrier j'ai les armes puissantes, si je lutte vaillamment, je veux aussi chanter en combattant, faire vibrer ma lyre, etc. Chanter la force et la douceur de ta miséricorde. Lorsque je chante les bonheurs du ciel, l'éternelle possession de Dieu, je n'en ressens aucune joie, car je chante simplement ce que je veux croire. Voilà, c'est son combat, une force de volonté extraordinaire. Voilà, elle refuse de céder d'un seul pas. Elle va se comparer à un bébé guerrier. Elle aime beaucoup ce jeu de mots. Enfant combattant, bébé guerrier. Vous m'avez donné victoire à moi, faible et timide enfant. Je chante bien fort. Après la mort, la vie est immortelle, etc. On peut multiplier les citations. Il y en a tellement, des pages et des pages. Que me fait la mort et la vie? Jésus, ma joie, c'est de t'aimer. Toute ma joie, tout mon bonheur, c'est cela. J'ai chanté ma joie en m'habillant ce matin. Voilà, donc elle veut cette joie que rien ni personne ne peut arracher, même si elle n'est pas ressentie, si elle n'est pas sentie. Et c'est à ce moment-là qu'elle va être fascinée par Jeanne d'Arc. Vous savez que Jeanne d'Arc a exercé sur elle une vraie fascination. Jeanne l'a dit, il faut batailler pour que Dieu donne victoire. Ô mon Jésus, je bataillerai donc pour votre amour jusqu'au soir de ma vie. Nous allons y revenir à la fin. Je sens mon âme le courage d'un croisé. Je voudrais mourir sur un champ de bataille pour la défense de l'Église. A-t-on jamais reproché à des frères de combattre sur le même champ de bataille? Sans doute on a jugé avec raison qu'ils s'encourageaient mutuellement, mais aussi que le martyr de chacun devenait le martyr de tous. Je suis heureuse de combattre en famille pour la gloire du roi des cieux. Je dirais que c'est cet énorme combat pour sauver la foi, pour protéger la foi, qui la rend tellement forte, tellement courageuse. Je suis trop petite. Pour les tout petits, le démon ne peut rien. Une âme en état de grâce n'a rien à craindre des démons qui sont lâches et capables de fuir devant le regard d'une enfant. Il y avait en Belgique, il y a quelques années, une petite Burundaise, priait beaucoup pour le Burundi, demain c'est des élections extrêmement difficiles et dangereuses. Alors elle était du Burundi, exilée en Belgique. Elle avait 14 ans, et puis dans son village, un jour il y a dans une vieille camionnette, il y a un monsieur qui lui dit « monte dans la voiture pour m'indiquer telle adresse que je connais pas ». Alors elle hésite beaucoup. Finalement, elle dit « Marie, passe devant moi. Je dois être chrétienne, je dois être rendre service. » Voilà. Elle rentre, puis alors elle est affolée, parce que sa camionnette file à toute vitesse dans la campagne, et elle comprend qu'elle est kidnappée. Elle commence à crier « Marie, Marie, viens à mon aide, Marie !» Le type ne supporte pas le nom de Marie, il la baïonne, il la jette derrière la camionnette doit s'arrêter à un feu rouge, et grâce à ça, petit miracle, la porte glisse, elle arrive à ôter parce qu'elle était un, et elle se jette dehors. Et la camionnette continue sans elle. Une dame la ramasse en disant, écoute, ce type va sûrement revenir, nous allons prendre son numéro de téléphone, appeler la police et tout. Bon. Et c'est comme ça qu'on a pu arrêter ce meurtrier, qui avait déjà tué une dizaine d'enfants, violés et tués. Et alors, lorsqu'il y a eu le procès, personne ne pouvait regarder ce meurtrier, tellement son regard était satanique. Même les juges baissaient les yeux. Mais quand elle le regardait, avec son beau regard innocent d'enfant, c'était lui qui baissait les yeux. Et je vais citer cette phrase de Thérèse.
Voilà, le démon s'enfuit devant le regard d'un enfant. Plus tu es petit enfant, plus tu es guerrier et plus tu es victorieux. Pour le père Kolb, les gardiens lui disaient « Ne nous regarde pas !» Il ne supportait pas la lumière du ciel dans ses yeux. Voilà. Et pour terminer l'histoire de la petite Marie Assomption, car c'est son nom, devant le juge qui dit « Mademoiselle, je vous remercie, c'est grâce à vous que nous avons pu arrêter ce meurtrier. » Et elle répond « Non, non, non, c'est pas grâce à moi, c'est grâce à la Vierge Marie. » Et le juge qui dit « Est-ce que vous n'auriez pas besoin d'un traitement psychiatrique ?» Réponse de Marie Assomption « Monsieur le juge, la grâce me suffit. » Voilà. Voilà. Alors, je saute pour arriver directement à la troisième partie. Oh, il y aura tellement de citations. Oh, mon Dieu. Je veux t'aimer comme un petit enfant. Je veux lutter comme un guerrier vaillant. Comme un enfant plein de délicatesse, je veux te combler de caresses. Et dans le champ de mon apostolat, comme un guerrier, je m'élance au combat. Soldat du Christ, ah, prête-moi tes armes. Pour les pécheurs, je voudrais ici-bas lutter et souffrir à l'ombre de tes palmes. Je veux pour eux, ne cessant pas la guerre, prendre d'assaut le royaume de Dieu, etc. C'est extraordinaire cet aspect de lutte, de combat, de victoire. Là. J'arrive à la troisième partie. Les routes, les îles, la reine. Alors, vous connaissez tous cette espèce de folie de Thérèse de vouloir évangéliser le monde entier. La France, ça ne lui suffit pas, l'Europe, ça ne lui suffit pas, elle veut planter la croix de Jésus dans les îles les plus lointaines, c'est pour ça qu'aujourd'hui à Tahiti, à Bora Bora, il y a partout des statues de Thérèse. Et ça ne lui suffit pas d'évangéliser pendant quelques années, elle veut évangéliser jusqu'au retour en gloire du monde. Donc, son cœur est en train d'éclater, c'est une espèce de comment est-ce qu'on dit en français, terremoto, tremblement de terre, de séisme qui fissure le Carmel, les murs du Carmel de Lisieux. Tout à coup, elle ne voit plus un mur de briques devant sa cellule. Elle voit le Japon, la Chine, le Chili, l'Alaska, le monde entier. D'ailleurs, elle fait mettre une carte de Chine dans son lit d'infirmerie parce qu'elle veut rejoindre son petit frère missionnaire au Sichuan, etc. Voilà, c'est comme si le monde entier s'engouffrait dans sa cellule. Ou comme, en sens contraire, si tous les murs s'écroulaient et du coup, ses horizons cosmique, universel. Voilà. Et elle dit qu'elle va en souffrir comme d'un martyr, parce que physiquement, elle ne peut pas partir évangéliser. Elle est dans sa petite cellule derrière la clôture, et c'est un vrai martyr. Eh bien, pourquoi est-ce que tout à coup lui vient ce désir fou de faire aimer Jésus par toute la terre? Pourquoi? Parce qu'elle est justement plongée dans ce trou noir, ce tunnel, ce précipice, le mot est d'elle, que je viens d'évoquer. C'est parce qu'elle goûte de l'intérieur l'amertume, presque le désespoir, soit de renier Jésus, soit simplement de ne pas le connaître et de ne pas l'aimer. Et elle veut à tout prix, justement, éviter au monde, éviter aux gens, cette amertume-là, cette souffrance-là. Et ça a été tout l'objet de mon étude. J'ai fait une grosse étude là-dessus, très aidée par le père Conrad de Mestin et notre cher Guy Gaucher, que j'ai écrit « Thérèse l'enfant, apôtre et martyr ». Tout ce que je vous dis là, en quelques mots, je l'ai beaucoup approfondi et creusé ici. Mais c'est simultané. Sa grande épreuve coïncide avec justement ses désirs quasi infinis qui la brûlent de l'intérieur. Elle va faire comme une opération chirurgicale
Quand elle décrit, quand elle lit la description de saint Paul du corps, alors il y a les pieds, les mains, les yeux, et elle ne se reconnaît nulle part. Et c'est que le chapitre suivant sur l'amour, l'hymne à l'amour, elle dit, ben c'est ça, au cœur de l'Église, je serai le... l'amour. Donc elle prend le cœur, le chapitre 13 de la première aux Corinthiens, et l'insère au-dedans du chapitre 12. Elle prend... Pour les auditeurs de Radio Espérance, c'est parce que je suis tombé du podium. J'ai failli me casser un petit morceau et donc ça a provoqué cette hilarité générale. Voilà. Voilà. Voilà. Et donc, elle veut évangéliser toujours, partout, tout le temps, tout de suite, à tous. Voilà. Voilà. Et pour elle, évangéliser, c'est engendrer, c'est donner des enfants à Dieu, c'est ramener des orphelins à leur père. Céline, notre mission, c'est de former des ouvriers apostoliques. C'est pour ça que Jeunesse Lumière, nous l'avons pris comme première sœur aînée au ciel. Nous voulons former des ouvriers apostoliques qui vont sauver des milliers d'âmes, dont nous serons les mamans, dont nous serons les mamans. Cette année, il faut que nous fassions beaucoup de prêtres sachant aimer Jésus. C'est génial. Elle reprend l'expression « faire des enfants ». Voyez ? Et elle dit « il faut que nous fassions des prêtres ». C'est extraordinaire, petite Thérèse. Espiègle comme toujours. Voilà. Et le cardinal Lustiger dira, elle revendique pour elle les fonctions maternelles et sponsales de l'Église. Elle se sait l'épouse de Jésus et donc féconde avec et comme Jésus. Voilà. Et pour elle, évangéliser, c'est arracher à l'enfer. Voilà. Comme elle a fait pour son premier enfant, Pranzini. Thérèse est une fille mère à 14 ans. Et l'enfant, un assassin, c'est extraordinaire, fille mère à 14 ans, voilà. Et se faire aimer l'amour, une personne qui va aimer Jésus pour toute l'éternité. Ah, Pauline, si au moment de ma mort, je peux avoir une âme à offrir à Jésus, qu'est-ce que je serais heureuse. Il y aurait une âme qui serait arrachée au feu de l'enfer et qui va bénir Dieu pour toute l'éternité. L'unique fin de nos prières, de nos sacrifices, c'est d'être l'apôtre des apôtres. Elle est jalouse de Marie-Madeleine qui évangélise le pape et les premiers évêques qui ne la croiront pas d'ailleurs. Voilà, l'apôtre des apôtres, priant pour eux pendant qu'ils évangélisent les hommes par leurs paroles. Soyons apôtres, etc. Tellement de... que ne puis-je, etc. Donne-moi Jésus, les flammes d'un apôtre. Ah, que la vocation du petit enfant est belle. Ce n'est pas qu'il doit évangéliser, mais qu'il a toutes les missions. Un enfant missionnaire et guerrier, quelle merveille, dit-elle. Je voulais à tout prix l'empêcher de tomber en enfer, etc., etc. Voilà. Et donc il y a cette passion. Et comme elle sait que les paroles ne suffisent pas, elle rêve du martyre. Parce qu'elle sait que la parole la plus forte au monde, c'est le martyre. Mais pas n'importe quel martyre. Elle rêve du martyre des derniers temps. Et les derniers temps sont caractérisés par l'effondrement de la foi, par le reniement général de Jésus. Quand le Fils de l'homme viendra, trouvera-t-il la foi sur la terre ? Ce que Jean-Paul II dit merveilleusement aujourd'hui, c'est l'apostasie silencieuse de ceux qui se croient comblés sans Dieu. L'effondrement de la foi chez une multitude. Le temps de l'Antichrist, c'est ce martyr spécifique qu'elle demande. Le martyr, voilà le rêve de ma jeunesse. Ce rêve a grandi avec moi sous les cloîtres du Carmel. Ce sont les tourments qui seront le partage des chrétiens au temps de l'Antichrist que je veux.
Par suite de l'iniquité croissante, dit Jésus, l'amour se refroidira chez un grand nombre. Eh bien, nous sommes aujourd'hui, maintenant, dans ces temps de la fin. Pourquoi ? Parce que le démon ne s'acharne plus sur des choses périphériques, pas importantes. Dans les grandes persécutions précédentes, il s'est attaqué contre l'Église, contre la foi. Vous savez qu'entre 1915 et cette année-ci, 2015, en l'espace de 100 ans, il y a eu plus de martyrs qu'en 1900 ans précédents, cumulés, rien qu'en 100 ans. Ça a été une persécution non-stop. Heureusement, pas toujours aux mêmes endroits. Dieu merci. Dieu merci, il y a eu ces grandes vagues de persécution, les génocides de l'Arménie, la guerre, le Mexique, l'Espagne, etc. Une grande vague du nazisme, du communisme, où la personne était attaquée dans sa liberté, dans sa foi. Donc c'était des persécutions anti-chrétiennes qui ont fait des martyrs par centaines de milliers. Chaque année à Jeunesse Lumière, nous avons une session sur les martyrs de ces 100 ans. 15 heures de cours avec vidéo à l'appui. Et nous terminons le vendredi en reprenant la grande célébration qu'avait célébré Jean-Paul II au Colisée le 8 mai 2000. Où, ne pouvant pas faire des enquêtes canoniques sur chacun de ces centaines de milliers de baptisés tués pour leur foi, il a eu cette idée de génie de faire une canonisation globale de tous les témoins de la foi, de toutes les différentes églises chrétiennes, puisque et orthodoxes, et catholiques, et évangéliques, et baptistes, et anglicans, tous ont mélangé leur sang dans le même unique sang de l'agneau. Nous sommes vraiment dans ce grand temps du martyr aujourd'hui. Et aujourd'hui, en ce moment même, nous avons tous les jours, dans cette espèce de arc, je n'ose pas dire arc-en-ciel, espèce d'arc rouge, depuis le Mali jusqu'en Indonésie et aux Philippines, surtout au Pakistan, Syrie, Irak, tous les jours, des frères et sœurs baptisés qui préfèrent être tués plutôt que de renier Jésus. Je porte toujours sur moi un t-shirt, excusez ce striptease indécent. Non, je porte le Daesh, vous voyez, le Noun en arabe, pour dire Nazaréen. Vous voyez tous, non. Alors pour Radio Espérance, je suis en train de montrer un t-shirt avec la lettre Noun en arabe, qui désigne les Nazaréens, donc les chrétiens. Et quand vous voyez ça marqué sur votre maison, vous savez que la nuit suivante, vous serez tués. Nous avons des centaines de milliers de réfugiés qui ont tout perdu, peut-être pour toujours, uniquement pour ne pas perdre Jésus. En ce moment, pas il y a 50 ans, pas sous le communisme ou le nazisme, tous les jours. Comment ? Ah oui, oui, très bien, non, c'est bon. C'est bon. Combien ? Ça va, c'est bon, j'arriverai. Et je porte même la croix, parce qu'il y a tellement de martyrs coptes, la croix des prêtres coptes, non ? Et vous savez que le patriarche d'Alexandrie, Tawadros II, a canonisé les 21 martyrs coptes, parmi tant d'autres, une semaine après leur martyr. Et sur la vidéo, sur la plage, agenouillés sur la plage, on les entend murmurer le nom de Jésus. Alors j'ai dit au pape François, il y a quelques semaines, j'ai dit, mais Saint-Père, Saint-Père, voilà, les orthodoxes, une semaine après, c'est fait, canonisé. Et nous, cathos, on va tout de même pas attendre 50, 100 ans pour canoniser tous nos martyrs
actuel de l'islamisme intégriste. Père Andrea Santoro, mettons, etc., etc. On va pas attendre 55 ans. Le martyr a même pas besoin de même miracle. Il faut une semaine après. Santi subito, Saint-Père, santi subito. Voilà, le plus vite possible. Et c'est le moment de réaliser ce que Jean-Paul II avait déjà demandé il y a 25 ans, que sans attendre la pleine communion ecclésiale de nos églises sœurs orthodoxes catholiques, il y ait des canonisations communes. Et je me souviens, il y a 15 ans, je prêchais dans la basilique au-dessus, et c'était le moment où on parlait beaucoup du père Alexander Men, que j'ai eu la grâce de connaître, un saint prêtre orthodoxe russe, et du père Yager Popielouchko. Je me souviens, je disais, mais pourquoi est-ce qu'on ne ferait pas des canonisations communes, que les orthodoxes canonisent Yager Popielouchko, les catholiques canonisent père Alexander Men, et c'est le moment maintenant, voilà, de faire des canonisations ensemble. Vous savez que la dernière vision de Fatima, c'est deux anges qui recueillent sous les mains de Jésus le sang qui coule dans des arrosoirs en cristal. Et ils vont arroser la terre et le désert se transforme en jardin. Mais les enfants ont rajouté cette extraordinaire précision. Ce n'était pas le sang de Jésus, c'était le sang des martyrs de Jésus qui traversent les plaies de Jésus et viennent féconder la terre. Eh bien, nous sommes les enfants de tous ces martyrs de ce dernier siècle. Et comme le sang d'un martyr, c'est la semence d'un saint, ça veut dire que puisque nous achevons, espérons, mais ça continue, le siècle qui a eu plus de martyrs, ça veut dire que nous sommes entrés dans le siècle où il y aura le plus de saints. Nous sommes dans le siècle de la grande sainteté, surtout dans les familles, les couples, les enfants, les jeunes. Je suis bouleversé par cette nappe phréatique de sainteté dans la jeunesse aujourd'hui. Mais ce sont les enfants des martyrs, ils ont été engendrés par les martyrs. C'est le martyr du dernier temps, celui dont rêvait Thérèse, justement. Nous y sommes, nous y sommes, en songeant aux tourments qui seront le partage des chrétiens au temps de l'Antéchrist, je sens mon cœur tressaillir et je voudrais que ces tourments me soient réservés. Voilà. Alors pourquoi est-ce que c'est les derniers temps? Parce que nous sommes en plein combat qui porte sur l'humanité en tant qu'humanité. Nous sommes dans une crise de l'homme. Je cite pape François. Voilà, ce n'est pas une crise économique, ni une crise culturelle, c'est une crise de l'homme. Ce qui est en crise, c'est l'homme. Ce qui peut être détruit, c'est l'homme. Etc., etc. L'être humain est considéré aujourd'hui comme étant lui-même un bien de consommation qu'on peut utiliser et puis jeter. C'est la culture de l'élimination dont on fait la promotion. Il se met à crier, pape François, « Où es-tu, homme ?» Où es-tu passé, homme? Qui es-tu? Je ne te reconnais plus. Qui es-tu, homme? De quelle horreur tu es capable? Qu'est-ce qui t'a fait tomber si bas? Qui t'a corrompu, ô homme? Qui t'a défiguré, ô homme? Qui t'a inoculé la présomption de t'accaparer le bien et le mal? Qui t'a convaincu que tu étais Dieu? Tu t'es érigé en Dieu. Seigneur, donne-nous honte de notre idolâtrie extrême, d'avoir déprécié et détruit notre chair. Alors c'est l'allusion à tous les combats contre la vie. Il faut se rappeler ces mots prophétiques de Saint Jean-Paul II. C'est la guerre des puissants contre les faibles. La vie du plus faible est dans les mains du plus fort. C'est la mort de la vraie liberté. Un pays qui tue ses enfants n'a plus d'avenir. Qui menace la famille, menace l'homme. L'Église arrache l'homme aux griffes de l'homme quand l'homme devient un loup pour l'homme. Qui attente à la famille, attente à Dieu. Pas de vraie paix si on ne défend pas et ne soutient pas la vie. Tout crime contre la vie est un attentat contre la paix.
Ceux qui sont tachés de sang humain en répondront à la justice de Dieu. Voilà les paroles d'un prophète, du berger prophète. Et notre pape François, il se met dans des saintes colères dès qu'il fait allusion à cette épouvantable aberration du gender, dont je parlerai peut-être en carrefour, j'ai pas le temps maintenant, mais il faut entendre ces cris du pape François dès la troisième phrase ou cinquième phrase de son homélie d'ouverture. Il y a des Hérodes qui trament des desseins de mort, qui détruisent et défigurent le visage de l'homme et de la femme. Et puis, l'an dernier, je vais exprimer mon refus de toute forme d'expérimentation éducative sur les enfants. On ne peut pas faire des expériences avec des enfants et des jeunes. Ce ne sont pas des cobayes de laboratoire. Les horreurs de la main... Oui, on va applaudir notre pape François, absolument. Parce qu'il a le courage de clamer la vérité. Et il n'y a aucune concession à faire aux mensonges. Ça, c'est moi qui rajoute. Je continue. Les horreurs de la manipulation éducative vécue pendant les grandes dictatures génocidaires du XXe siècle, nazisme et communisme. Cette manipulation éducative n'a pas disparu. Elle conserve son actualité en poussant les enfants et les jeunes à marcher sur la voie dictatoriale de la pensée unique. Parfois, on ne sait pas si nos enfants vont à l'école ou dans des camps de rééducation idéologique. Pape François, nous posons la question souvent. Quel monde allons-nous léguer aux enfants ? Mais moi, je pose la question, dit François. Quels enfants allons-nous léguer au monde ? C'est la véritable question, dit-il. Voilà. Et on peut le citer, c'est pour ça qu'il dit aux jeunes, je vous demande d'être révolutionnaires, de vous révolter, d'entrer en rébellion contre cette culture du provisoire et de la mort. Ayez le courage d'aller à contre-courant, ayez le courage du vrai bonheur, ayez le courage d'être heureux. C'est extraordinaire à Rio de Janeiro. Voilà. Et bien voilà, nous sommes en plein dans cette guerre contre l'existence humaine. On ne sait même plus ce que c'est qu'un homme et une femme, donc on ne sait même plus ce que c'est qu'un enfant, et donc c'est le nihilisme absolu et total. Et c'est cet extrémisme dictatorial de nos gouvernements occidentaux qui font le lit de l'extrémisme islamique. Parce que... Mais c'est évident. Nous provoquons cette guerre épouvantable. Parce qu'un bon musulman, il est complètement effaré de dire, mais c'est incroyable, mais ce ne sont plus des êtres humains, ils ont perdu le bon sens, ils marchent sur la tête. D'ailleurs, tous les Africains disent ça aussi. Mais qu'est-ce que cette affaire de gender? On ne sait même plus si c'est un homme et une femme. C'est incroyable. Donc, il faut envoyer toute l'Europe pour les ramener un peu au bon sens humain, tout simplement. Alors, on y va, la guerre, etc. C'est notre extrémisme, notre violence. Parce que dire à une petite fille... dire à une petite fille, t'as un corps de femelle, mais tu peux être garçon à la fois, mais c'est d'une violence, c'est de l'ordre d'un viol psychologique. Et ce sont ces violences-là qui provoquent toute la violence de l'islam. Et comme pour l'islam, tout ce qui vient d'Occident, c'est chrétien, c'est le christianisme. Vous comprenez l'amalgame épouvantable. Et il a fallu nos grandes manifs pour tous, qui auraient rempli de joie Thérèse avec son âme de Jeanne d'Arc, pour qu'enfin nos chers et braves et gentils et merveilleux musulmans de France, ouverts et gentils, comprennent tout à coup que même les chrétiens sont contre tout ça. Même les chrétiens, mais on ne savait pas, on croyait que ça c'était chrétien, le suicide assisté, le gender, l'avortement, mais tout ça c'était le christianisme. Et tout à coup on voit que les chrétiens sont contre. Waouh, super! Vous avez des petites musulmanes, etc., qui se mettent à témoigner sur les podiums, la manif pour tous, etc. Enfin, je suis parti sur tout un sujet. Mais c'est pour dire que nous sommes dans les combats de la faim, nous avons besoin de tout le courage de Thérèse.
prêt au martyr, prêt à verser son sang pour que la vérité soit sauvée, que la vie soit sauvée et que l'amour soit protégé. Amen, amen, amen.

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1: La terre a donné son fruit. Dieu, notre Dieu, nous bénit. Psaume 66, 7.

Chers amis, bonjour. Je voudrais vous dire quelques mots aujourd'hui sur l'attente du Messie, qui est un des thèmes fondamentaux qui est évoqué tout au long de ce temps de l'Avent. D'ailleurs, nous aimons bien chanter le chant très classique « Venez, divin Messie, nous rendre espoir et nous sauver ». Alors, je ne sais pas si vous savez au juste ce que veut dire le mot « Messie ». J'ai observé assez souvent qu'un certain nombre de personnes ignoraient le sens exact de ce mot. C'est un mot hébreu qui est le participe passé d'un verbe, Mashiach, qui veut dire oindre. Le Messie, c'est celui qui a reçu une onction d'huile. Alors, c'est une réalité assez simple, pensez-vous. Mais, pour des raisons que je vais vous expliquer, cette idée qu'un homme a reçu une onction d'huile va prendre une dimension religieuse extraordinaire dans l'histoire du peuple juif. Tellement extraordinaire que ce mot va être traduit en grec par un mot que nous utilisons constamment et dont parfois nous ignorons la signification exacte. Il s'agit du mot « Christos ». Christos, c'est le participe passé d'un verbe grec, krio, qui veut dire oindre et qui traduit très exactement le mot hébreu Mashiach. Donc, Christos, c'est la traduction exacte de Messie. Et chaque fois que dans l'Écriture sainte, nous entendons ces mots Messie ou Christ, nous voyons qu'il s'agit à l'origine d'une personne qui a reçu une onction d'huile. Alors pourquoi le fait d'avoir reçu une onction d'huile qualifie une personne de manière si extraordinaire, tellement extraordinaire que c'est devenu le nom caractéristique de notre Seigneur Jésus. La raison est simple, c'est que c'est par le rite de l'onction d'huile qu'un homme devient roi. Et ceci nous est raconté déjà à propos du roi Saül, mais surtout avec beaucoup de détails en ce qui concerne le roi David, dont nous allons beaucoup parler aujourd'hui. Le Messie dans la Bible, c'est d'abord un personnage qui a été choisi par Dieu, par un rite sacramentel, par un rite au sens de l'Ancienne Alliance, un rite très simple qui consiste à lui verser de l'huile sur les chevelures et sur le visage. Alors vous allez me dire, mais pourquoi un rite aussi simple peut-il revêtir une telle importance? La première réponse que l'on peut donner, c'est que cette onction d'huile donnait à ce personnage une beauté, une odeur. Et puis ce rite était un rite fondamental au milieu d'autres rites qui permettaient de qualifier un homme comme roi pour régner sur le peuple. Il y avait le rite du vêtement, qui a donné le mot « investiture ». Il y avait le rite du trône, qui a donné le mot « intronisation ». Il y avait en français, par exemple, un roi reçoit une couronne. Le couronnement, c'est un rite qui permet de qualifier un personnage comme roi. Donc le mot « Messie », qui à l'origine est un mot extrêmement simple, va devenir le mot principal pour désigner le personnage choisi comme roi pour régner sur Israël, ou pour régner sur Juda, ou pour régner en particulier à Jérusalem. Ce personnage, on l'appelait donc le roi, en hébreu Amélek, mais on l'appelait très souvent le Messie, Améchia, celui qui a reçu l'onction, qu'il a qualifié, qu'il a désigné comme roi. Ce rite a une importance.

Évidemment considérable pour nous chrétiens. Je vous rappelle que lorsque le jeune David a été choisi comme roi au milieu de ses frères, le prophète Samuel a versé sur sa tête de l'huile et à ce moment-là, nous dit l'Écriture sainte, l'Esprit de Dieu est entré en lui. Il a été revêtu de la force de l'Esprit de Dieu. Et donc, depuis les origines, il y a un lien entre le mystère sacré du rite de l'onction d'huile et le don du Saint-Esprit. Pour bien comprendre pourquoi ce mot est devenu si important dans notre tradition, nous devrons d'abord évoquer la figure du roi David et la promesse que Dieu lui a faite. Ensuite, nous verrons pourquoi une grande crise s'est déclenchée dans l'histoire du peuple juif au moment de l'exil à Babylone et a provoqué toute une réflexion, non pas sur le Messie qui existait déjà avant, mais sur le Messie qui doit venir. Et c'est dans ce cadre-là que le mystère de Jésus va se développer, dans la mesure où il y a une attente d'un Messie à venir et toute la question est de savoir si oui ou non Jésus est ce Messie qui doit venir. Alors commençons par la promesse que Dieu a faite à David. Le texte fondamental que nous allons entendre durant ce temps de l'Avent et surtout durant la période qui précède Noël, c'est 2 Samuel 7. Le prophète Nathan vient voir le roi David. Va dire à mon serviteur, et David habite une maison. Il est à Jérusalem, il habite une maison de cèdre, tandis que l'arche de Dieu habite sous une tente de toile. Et donc David a l'idée de construire une maison pour le Seigneur. La maison de Dieu, c'est ce que nous traduisons par le temple. Et le prophète Nathan va voir David et lui dit « Ainsi parle le Seigneur, est-ce toi qui me construiras une maison pour que j'y habite ?» Et puis Nathan explique au nom de Dieu que Dieu n'habite pas une maison. Mais ce n'est pas. Mais il y a une phrase très intéressante. Ainsi parle le Seigneur. Ce n'est pas toi qui me construiras une maison, mais c'est moi qui te donnerai une maison. Un jeu de mots. Parce que le mot maison, dans les langues anciennes, ça signifie à la fois le bâtiment où l'on vit, mais aussi les personnes qui y habitent, donc la famille et la petite entreprise familiale qui habite ensemble, le père, la mère, les enfants, les serviteurs, et puis tout ce qui habite dans la maison. C'est le mot « maisonner ». Mais dans les langues anciennes, c'était le même mot qui désignait la maison et la famille. Et ce que Dieu promet à David, c'est de lui donner non seulement une famille, mais une descendance, non seulement une descendance, mais une descendance royale. Voilà le point fondamental de la prophétie que Dieu, de la prophétie de Nathan et de la promesse que Dieu a faite au roi David. Et voilà la promesse qu'il faut bien retenir. Quand tes jours seront accomplis et que tu seras couché avec tes pères, « J'élèverai ta descendance après toi, celui qui sera issu de tes entrailles, et j'affermirai sa royauté. » Donc c'est lui qui bâtira une maison pour mon nom. Donc là qu'il s'agit d'une allusion à Salomon, celui qui construira le temple de Jérusalem. « Je serai pour lui un père, et il sera pour moi un fils. » Parole capitale. Ma fidélité ne s'écartera pas de lui, comme je l'ai écarté de Saül, que j'ai écarté devant toi. Ta maison et ta royauté subsisteront à jamais devant toi. Ton trône sera affermi à jamais. Donc, on passe de l'idée que Dieu va donner une famille à David, un descendant, va permettre à David de devenir le fondateur d'une dynastie, à l'idée que cette dynastie ne doit jamais s'interrompre et qu'elle est éternelle.
Alors ces paroles du prophète Nathan ont une importance considérable pour le mystère, la révélation qui nous a été faite. Et ce qui est saisissant, c'est de constater que d'après l'Ancien Testament, le livre des Rois, par exemple, qui raconte cela avec beaucoup de détails, de fait, pendant plusieurs siècles, les rois se sont succédés de père en fils à Jérusalem. Alors vous allez me dire, mais pourquoi est-ce que c'est tellement important? C'est très important parce que dans le contexte politique de l'époque, le fait qu'il y ait une dynastie et que le fils du roi devienne roi à la place de son père, c'est une garantie de paix. Alors pour nous autres républicains, cela paraît surprenant. Mais il faut se comprendre que dans ces époques anciennes, il y avait un certain nombre de grands personnages qui n'attendaient qu'une seule occasion pour s'emparer du pouvoir. Et le fait que une communauté soit d'accord pour accepter une dynastie est un moyen d'éviter la guerre civile. Mais ce n'est pas, bien sûr, la réponse à tous les problèmes. Et le livre des Rois nous montre bien que ces rois descendants de David ne sont pas des personnages très intéressants. Néanmoins, il y a cette idée que c'est une garantie de la fidélité de Dieu, une garantie de paix. Alors, nous avons un exemple intéressant à ce sujet, c'est dans un texte extrêmement célèbre que nous allons entendre durant le temps de l'Avent, c'est la prophétie d'Isaïe au roi Akaz, qui est racontée au chapitre 7 du livre d'Isaïe, versets 10 à 17. Un texte que vous connaissez certainement. Dans un contexte assez complexe que je ne vais pas raconter, parce que ça serait trop long, le roi Akaz est inquiet parce qu'il y a une guerre qui se prépare contre lui. Et le prophète Isaïe est envoyé au roi Akaz pour le rassurer et pour lui dire « Ne t'inquiète pas, Dieu est avec toi. » Et si tu crois en Dieu, tu n'as rien à craindre. Alors, le roi Akaz répond, non, je ne demanderai pas, Isaïe dit au roi Akaz, demande un signe au Seigneur ton Dieu, au fond dans le Sheol, ou vers les hauteurs, ou au-dessus. Et le roi Akaz répond, je ne demanderai rien, je ne tenterai pas le Seigneur. Isaïe répond, écoutez, maison de David, est-ce trop peu pour vous de lasser les hommes pour que vous lassiez aussi mon Dieu? Cette parole adressée au roi nous paraît surprenante, parce qu'on se dit, après tout, le roi Akaz, c'est un quelqu'un qui obéit à la loi et qui ne veut pas mettre Dieu à l'épreuve, comme cela a été interdit. En réalité, Isaïe comprend que le roi Akaz est en train de se moquer de lui et que sous l'apparence de piété, en réalité, il n'a pas vraiment confiance en Dieu. Et il a déjà fait alliance avec le roi d'Assur. Cela nous est raconté dans le livre des Rois, deuxième livre des Rois, au chapitre 16. Et nous voyons que c'est un personnage qui joue un double jeu, qui veut à la fois ménager le Dieu d'Israël, le Dieu de ses pères, le Dieu de David, et qui veut passer alliance avec un roi étranger, et donc avec le Dieu de ce roi étranger. Et c'est là que le texte est saisissant, c'est que, au lieu de châtier Akaz pour cette duplicité, voilà ce que dit Isaïe. Le Seigneur lui-même vous donnera un signe. Voici que la jeune femme est enceinte, elle va enfanter un fils et elle lui donnera le nom d'Emmanuel. Cette parole d'Isaïe nous montre que Dieu est fidèle à ses promesses, que Dieu, malgré le péché d'Akaz, a décidé de poursuivre son œuvre et que face à l'infidélité de l'homme, Dieu, lui, est fidèle à ses promesses. Alors vous allez me dire, parce que
Akaz va avoir un fils. Alors, ici, vous êtes peut-être surpris d'avoir entendu la traduction « Voici que la jeune femme est enceinte ». C'est une question qui a été débattue entre juifs et chrétiens depuis toujours. Quelle est la signification exacte de ce texte d'Isaïe? De quelle jeune femme s'agit-il? Le mot hébreu qui est choisi ici, c'est le mot « Alma » et beaucoup de spécialistes disent que ce mot désigne une jeune femme. L'interprétation classique de ce texte, suivant la tradition juive, c'est de dire qu'il s'agit d'une des épouses du roi Akaz, car à l'époque, les rois étaient polygames. Et donc, au fond, il n'y a rien d'extraordinaire à ce que l'une des épouses du roi ait un fils qu'il sera le fils premier-né et l'héritier du trône. C'est au contraire, c'est simplement l'accomplissement de la promesse que Dieu a faite à David de lui donner un descendant qui s'assiera sur son trône. Seulement, longtemps après, on a relu ce texte, on se demandait qu'est-ce qu'il y a d'extraordinaire, au fond, à ce qu'une jeune femme ait un fils. En quoi cela est-il un signe de l'amour de Dieu pour son peuple? Et c'est ainsi qu'une tradition d'interprétation est née à l'intérieur du peuple juif et avant la venue de Jésus pour comprendre ce texte en un sens nouveau. Et le signe que cette tradition existait, c'est que lorsqu'on a traduit la Bible de l'hébreu en grec, les traducteurs qui étaient façonnés par cette nouvelle tradition, cette interprétation selon laquelle il s'agirait d'une jeune fille vierge. Donc les traducteurs ont traduit le mot « alma » par le mot grec « parthénos », de telle sorte que le caractère extraordinaire du signe apparaisse bien. Autrement dit, l'idée qu'une jeune femme vierge ait un fils a déjà existé avant la venue de Jésus. Seulement, cette idée, elle était débattue à l'intérieur de la communauté juive. Tout le monde n'était pas d'accord sur l'interprétation en question. Et ce que nous devons comprendre, nous chrétiens, c'est que la conception virginale correspond à cette tradition d'interprétation dont je viens de vous parler. Et que c'est en ce sens qu'il faut comprendre que derrière le sens premier du texte, voilà, Dieu est fidèle à ses promesses, il va donner au roi un fils premier-né qui sera sur son trône. Donc derrière, il y a une autre signification sous-jacente qui est voilée, mais que l'Esprit Saint peut nous faire comprendre, c'est que Dieu va donner naissance à un fils, à une jeune fille vierge. C'est ainsi que nous lisons ce texte, bien sûr, chaque fois qu'il est question d'une fête de la Vierge Marie. C'est que le mystère de Marie se trouve annoncé à travers ce texte. Là-dessus, certains, vous pouvez me dire, mais enfin, pourquoi est-ce que le texte hébreu n'est pas plus clair? Et voyez-vous, cela est normal, il n'y a rien d'extraordinaire à cela. C'est comme cela que l'inspiration des Écritures se fait, c'est que le texte doit être interprété suivant une tradition. Il n'y a pas à s'étonner s'il y a un sens premier, concret, auquel il faut revenir pour découvrir le sens précis des Saintes Écritures, et s'il y a des interprétations spirituelles. L'une et l'autre ne se contredisent pas. Et c'est d'ailleurs là-dessus que se fait le débat entre juifs et chrétiens. C'est que il y a un texte, le texte des prophètes, qui est objet d'interprétation. Il y a une interprétation qui va être donnée suivant certaines traditions, et il y a l'interprétation que Jésus va donner et les disciples de Jésus vont donner. Et c'est dans la lumière de l'Esprit Saint que nous comprenons que c'est ça la bonne interprétation, l'interprétation spirituelle des Écritures qui a été inaugurée par Jésus en personne, poursuivi dans l'Église, qui se poursuit encore maintenant. Nous lisons les Saintes Écritures et nous faisons attention au sens premier, au sens littéral,
la signification spirituelle que ce texte a d'abord en premier lieu, et dans un deuxième temps, nous nous laissons guider par l'Église et par le Saint-Esprit pour découvrir la plénitude de sens de ce texte. Et ça, c'est le sens plénier, le sens spirituel, qui est contenu dans le sens littéral et qui ne s'y oppose pas, mais qui est un développement. Et la lecture spirituelle à laquelle nous sommes invités dans ce temps, dans notre vie chrétienne, c'est de repartir toujours de ce sens littéral et guidé par l'Esprit Saint d'atteindre le sens spirituel. Nous voici donc avec un enseignement qui nous est donné, une parole qui nous est donnée, une parole d'espérance. Voici que la jeune fille, et nous comprenons qu'il s'agit de la Vierge Marie, va nous donner un fils et va nous donner le Messie attendu par les prophètes et dont nous parlerons davantage demain matin. Mais je reviens à l'Ancien Testament et je m'intéresse à la crise qui s'est opérée à l'intérieur du peuple juif au moment de l'exil, au moment de l'exil à Babylone. Parce que voyez-vous, depuis le roi David jusqu'en 587, il y a eu cette dynastie qui a régné sur Jérusalem et qui était comme le signe de l'alliance entre Dieu et ce petit peuple. Et le psaume 80, et nous verrons cette fidélité de Dieu, c'est une alliance, c'est cette expérience-là qui, au fond, sans doute, à l'origine de cette idée d'une alliance entre Dieu et l'humanité, une alliance à laquelle Dieu est toujours fidèle. Idée qui va être reprise par saint Paul, si nous sommes infidèles, lui restera fidèle. Un thème qui pour nous est extrêmement important et réconfortant. Cependant, il va se passer quelque chose qui va ébranler profondément le peuple juif. C'est que en 587 avant Jésus-Christ, les armées de Babylone viennent et détruisent Jérusalem et déportent la population. Dès lors, il n'y a plus de roi à Jérusalem, le temple, il n'y a plus de culte, et c'est le désarroi à l'intérieur du peuple juif. Alors, ça va amener le peuple juif à toute une réflexion et une découverte d'un Dieu toujours plus grand. Mais pour en revenir à notre question, comprenez bien qu'un problème se pose désormais. Comment Dieu va-t-il accomplir la promesse faite au roi David? Et c'est tout le thème du psaume 89, dont je vous lis quelques passages. Donc ce psaume est un psaume destiné à glorifier la fidélité de Dieu. L'amour du Seigneur, à jamais je le chante, d'âge en âge, ma parole annonce ta vérité. Car tu as dit, l'amour est bâti pour toujours, sur les cieux tu fondes en eux ta vérité. Et le signe de cette fidélité de Dieu, j'ai fait une alliance avec mon élu, j'ai juré à David mon serviteur, à tout jamais j'ai fondé ta lignée, je te bâtis d'âge en âge un trône. Je saute quelques passages. Donc, on reprend. Jadis, en vision, tu as parlé, tu as dit à tes fidèles, j'ai prêté assistance à un preux, j'ai exalté un cadet de mon peuple, j'ai trouvé David, mon serviteur, je l'ai oint de mon huile sainte. Pour lui, ma main sera ferme, mon bras aussi le rendra fort. Il m'appellera, toi, mon Père, mon Dieu, le rocher de mon salut. À jamais je lui garde mon alliance. À jamais je lui garde mon amour. Mon alliance est pour lui véridique. J'ai pour toujours établi sa lignée et ce trône comme les jours des cieux. Point ne profanerait mon alliance, ne dédierait le souffle de mes lèvres. Une fois j'ai juré par ma sainteté, mentir à David jamais. Sa lignée à jamais sera,
et son trône comme le soleil devant moi, comme est fondée la lune à jamais, témoin véridique dans la nuit. » Et là, on voit que ce texte a été fait mémoire de la fidélité de Dieu envers le roi David et sa descendance, mais qu'il a été écrit après les événements dont je viens de vous parler. Car une grande question se pose. « Mais toi, tu as rejeté et répudié, tu t'es emporté contre ton oint, ton Messie, ton Christ. Tu as renié l'alliance de ton serviteur, tu as profané jusqu'à terre son diadème. Tu as donné haute main à ses oppresseurs, tu as mis en joie tous ses ennemis, tu as brisé son épée contre le roc, tu ne l'as pas épaulé dans le combat. » Vous voyez la question posée d'une extrême gravité. Dieu a fait une promesse, qu'en est-il de cette promesse? Puisqu'il n'y a plus de roi, il n'y a plus de descendant pour le roi David. Et c'est à partir de cette question que se développe à l'intérieur du peuple juif la réflexion sur le fait que Dieu va répondre, va tenir sa promesse, mais d'une manière plus haute, plus belle encore que celle qui avait lieu jusqu'à présent. Et on va parler à ce moment-là d'un Messie qui doit venir. Vous voyez, on va passer du Messie qui est le roi qui règne à Jérusalem, à quelque chose de plus mystérieux, un Messie à venir. Et c'est ça le thème de l'Avent. C'est que le Messie, Dieu va envoyer un Messie, va nous donner un Messie, et on s'interroge pour savoir qui est ce Messie. C'est à l'intérieur du peuple juif, il y a différentes interprétations. Certains restent dans une vision très nationaliste, très politique. D'autres s'orientent vers l'idée que le Messie, c'est un prophète. Et d'autres voient plutôt un Messie dans le domaine cultuel, dans le domaine sacerdotal. Certains pensent que le Messie, c'est un personnage bien particulier. D'autres pensent que c'est une réalité collective. Bref, il y a un débat à l'intérieur du peuple juif. L'Ancien Testament nous donne, à travers tous les textes, une réflexion sur cette question du Messie qui doit venir. Les figures du Messie qui doit venir ne sont pas compatibles les unes avec les autres. Nous avons différentes possibilités qui sont offertes, différentes pistes qui sont ouvertes, et une interrogation, qui est ce Messie? Je crois qu'il est intéressant de comprendre que le peuple juif, encore maintenant, va lire le texte de ce que nous appelons l'Ancien Testament, de la loi des prophètes et des psaumes, et s'interroge sur la question du Messie. Il y a quelque chose qui doit venir, donc c'est ce qu'on appelle le messianisme. Un peuple messianique, un peuple qui attend le Messie, un peuple qui a une espérance dans la venue du Messie. Alors, nous, les chrétiens, bien sûr, nous pensons qu'il est déjà venu, mais le temps de l'Avent va être l'occasion de se rendre compte qu'il est venu une première fois dans l'humilité, dans la faiblesse et dans l'obscurité, mais qu'il reviendra de nouveau dans la gloire. Et c'est pour cela que le temps de l'Avent va être à la fois un temps d'espérance dans le retour du Christ et un temps de préparation à la naissance du Christ. Voyez-vous, nous reviendrons sur ces deux points, et ce mystère de la double, multiple venue de Jésus est caractéristique de l'espérance chrétienne. Nous sommes dans l'espérance de la venue du Seigneur Jésus. Alors, une des figures de ce Messie à venir, c'est un personnage mystérieux dont il est question dans le livre d'Isaïe, que l'on appelle le serviteur, personnage qui est décrit, mais dont l'identité demeure mystérieuse.
Nous trouvons cela dans le deuxième livre, dans la deuxième partie du livre d'Isaïe, parce que le livre d'Isaïe a été écrit sur plusieurs siècles. Il y a des oracles qui proviennent du grand prophète du temps du roi Akaz, et puis il y a d'autres textes qui ont été rajoutés par les disciples ou les descendants de ce grand prophète et qui ont mis sous son patronage les enseignements, les oracles que Dieu leur a suggérés, que Dieu leur a inspirés. Alors, on voit un changement de style à partir du chapitre 40. C'est le livre de la consolation d'Israël qui est marqué par le contexte de l'exil à Babylone. Et l'auteur mystérieux, descendant et disciple du grand prophète Isaïe, va nous parler du serviteur de Dieu. Le serviteur est présenté dans quatre textes qu'on appelle les chants du serviteur, que l'on lit plutôt dans le temps pascal. Mais ce qui est intéressant pour nous dans ce temps de l'Avent, c'est de relire ce texte, un des chants du serviteur, qui nous présente ce personnage. Le Seigneur m'a appelé dès le sein maternel, dès les entrailles de ma mère, il a prononcé mon nom. Il a fait de ma bouche une épée tranchante. Voilà. Il m'a dit, tu es mon serviteur, Israël. Alors, vous voyez, cette petite phrase nous montre toute la difficulté de ce texte. Parce que si on va dire à un juif, voyez bien le serviteur de Dieu dont il est question dans le prophète Isaïe, c'est bien évidemment Jésus, le juif peut vous répondre, mais il y a cette phrase, tu es mon serviteur, Israël, toi en qui je me glorifierai. Pour cela qu'il y a encore un dialogue entre juifs et chrétiens pour l'interprétation des textes. Nous insistons pour dire qu'il s'agit d'un personnage bien précis, mais il y a l'interprétation juive, qui va comprendre le texte autrement. Le point important, c'est que Dieu va dire à son serviteur, je fais de toi la lumière des nations, pour que mon salut atteigne aux extrémités de la terre. Et on va passer de l'idée d'un Messie qui règne à Jérusalem pour le peuple juif à l'idée d'un Messie qui va atteindre à travers le peuple de Dieu la multitude des hommes. C'est cette ouverture vers l'universel qui caractérise tout un courant de la spiritualité juive. Dans la spiritualité juive, il y a plusieurs tendances. Il y a ceux qui sont intéressés par le projet nationaliste, et puis il y a ceux qui comprennent que Dieu a choisi ce peuple pour lui donner une vocation de lumière. Et en l'occurrence ici, il s'agit par le Messie, le serviteur de Dieu, qui va devenir la lumière des nations, de telle sorte que le salut atteigne aux extrémités de la terre. Donc nous avons ici un personnage qui est décrit par le prophète Isaïe et nous aimons lire ces chants du serviteur et voir à travers eux la figure de Jésus qui est en quelque sorte dessinée, qui est en quelque sorte esquissée. Disons là, c'est dans ces quatre chants du serviteur que le portrait de Jésus apparaît de la manière la plus éclatante dans l'ensemble de l'Ancien Testament. Mais c'est intéressant de toujours voir que ces textes sont enracinés dans l'ensemble des textes de l'Ancien Testament et qu'il y a une lumière qui va se répandre sur l'ensemble des prophéties. Petit à petit, on voit que l'ensemble des textes de l'Ancien Testament s'éclaire d'une lumière nouvelle lorsque nous considérons le Christ ressuscité d'entre les morts. Je ne peux pas m'attarder trop longtemps sur ce chant du serviteur, et je voudrais vous
passer à une autre figure, du Messie à venir, qu'on trouve dans le livre de Daniel. Le livre de Daniel est un des livres les plus tardifs de l'Ancien Testament. Et dans un texte extrêmement célèbre, Daniel nous dit la chose suivante. « Tandis que je contemplais, des trônes furent placés, un ancien s'assit, son vêtement blanc comme la neige, les cheveux de sa tête purs comme la laine, son trône était flamme de feu. » Voilà. Les tribunaux étaient assis, les livres étaient ouverts. Vision de Daniel sur le mystère de Dieu. Je regardais alors, à cause du bruit des grandes choses que disait la corne, tandis que je regardais, la bête fut tuée, son corps détruit, livré à la flamme. Donc c'est les ennemis de Dieu qui sont rejetés. Je contemplais dans les visions de la nuit, voici venant sur les nuées du ciel comme un fils d'homme. Texte tout à fait étonnant, on nous présente un fils d'homme, mais qui vient sur les nuées du ciel. Le fils de l'homme, dont parle le prophète Daniel, c'est un personnage divin. Et ça, c'est une des choses, est une des choses les plus étonnantes. C'est que dans la notion de fils de l'homme ou de fils d'homme peut être comprise de deux manières différentes. Soit en un sens très ordinaire, le fils de l'homme, c'est un homme. Soit de manière étonnante, comme un personnage céleste. Et il y aura cette ambiguïté de l'expression est très importante pour la compréhension que nous pouvons avoir de l'Évangile. Donc ce fils d'homme s'avance jusqu'à l'ancien et fut conduit en sa présence. À lui fut conféré empire, honneur et royaume, et tous peuples et nations et langues le servirent. Son empire est un empire éternel qui ne passera point, et son royaume ne sera point détruit. L'idée qui apparaît ici, c'est que le Messie à venir, c'est un personnage céleste dont le royaume va avoir une dimension d'éternité. C'est une autre réponse possible à la question de l'accomplissement de la prophétie que Nathan a faite au roi David. Alors vous allez me dire, mais là encore, c'est clairement une allusion au Christ ressuscité. Pourquoi est-ce que les Juifs ne comprennent pas cela? Ça devient éclatant. La réalité est un peu plus complexe. C'est que juste après, Daniel demande l'interprétation de cette vision. Et dans l'interprétation qui est donnée, ces bêtes énormes, au nombre de quatre, sont quatre rois qui se lèveront de la terre. Donc ces rois qui vont être détruits par Dieu. Ceux qui recevront le royaume, ce sont les saints du Très-Haut, et ils posséderont le royaume pour l'éternité et d'éternité en éternité. Autrement dit, il y a une interprétation de ce texte où le Messie est considéré comme un personnage collectif, un personnage qui n'est pas un individu, mais qui est une multitude. Alors nous avons exactement la même question qui se pose pour le chant du serviteur et pour la prophétie du Fils de l'homme. Alors cela peut nous surprendre, nous nous disons, mais pourquoi est-ce que les choses sont si complexes? C'est que, précisément, il s'agit d'interprétations juives qui sont divergentes les unes avec les autres, d'une interprétation multiple, cela est conforme à la tradition d'interprétation du peuple juif, qui n'a jamais peur de la multiplicité des interprétations et même de leurs contradictions, et l'interprétation chrétienne qui, au contraire, va être attentive à la convergence de toutes ces figures de l'Ancien Testament. Et c'est ça le point sur lequel j'attire votre attention.
Le Fils de l'homme, évoqué par le prophète Daniel, pour nous, c'est évidemment le Christ ressuscité, qui vient sur les... Et lorsque les chrétiens, les premiers... lorsque Étienne, le premier martyr, et subit le martyr, il dit « Je vois les cieux ouverts et le Fils de l'homme ». Voilà. Le Christ ressuscité, c'est l'accomplissement de cette prophétie. Et si nous avons foi en Jésus, c'est parce que c'est en Jésus ressuscité, nous reconnaissons dans le Fils de l'homme dont parle Daniel, l'annonce de ce mystère de la résurrection du Christ. Les premiers chrétiens ont été saisis par cette interprétation, par cette évidence que Jésus, c'est le Fils de l'homme qui vient sur les nuées du ciel. Ils l'ont été d'autant plus que Jésus s'est désigné lui-même constamment sous cette expression, le Fils de l'homme. Le Fils de l'homme est venu. Et par exemple, dans un passage de l'Évangile selon saint Marc, Jésus dit « Le Fils de l'homme est venu pour servir ». Et donc, dans cette petite phrase si simple, se trouve rassemblée la figure du Fils de l'homme et la figure du serviteur. Donc, c'est en Jésus que se rassemblent toutes les figures de l'Ancien Testament. C'est Jésus qui est ce Messie annoncé par les prophètes et qui va pouvoir accomplir ce que Dieu a promis. Et le temps de l'Avent, dans lequel nous allons entrer, c'est ce temps où nous allons relire les passages de l'Ancien Testament qui nous orientent vers la venue du Messie. Et c'est, je crois, pour notre vie spirituelle, quelque chose de grand et de beau que de relire l'Ancien Testament dans cette lumière. Alors, je voudrais conclure ce petit enseignement sur l'attente du Messie en évoquant la réponse de la foi chrétienne à la question du Messie à venir. Donc, le chrétien, vous voyez, va être celui qui reconnaît en Jésus le Messie promis et qui va lire l'Ancien Testament dans cette lumière nouvelle. Et cela nous, on voit bien quand on lit le Nouveau Testament, on ne va pas rentrer dans le détail des textes, hein, que cette question est toujours sous-jacente. Qui est Jésus? D'ailleurs, la question est même posée d'abord à Jean le Baptiste. Hein, qui es-tu? Et on va se tourner aussi vers Jésus pour savoir qui est Jésus. Est-ce que tu es, oui ou non, celui qui doit venir? Est-ce que tu es le Messie? Est-ce que tu es ce personnage annoncé par les prophètes? Et donc, ce que affirme d'abord notre foi, c'est que Jésus est le Messie. Comme disent les apôtres, sachez-le, le Seigneur, Dieu l'a fait Seigneur et Christ, ce Jésus que vous avez crucifié. Là se trouve la première confession de foi. Et alors, nous verrons demain que nous n'en restons pas là, bien sûr. Néanmoins, il est intéressant pour notre vie spirituelle, pour notre participation à la liturgie, pour notre manière de lire, d'entendre, de prier les psaumes, de se souvenir que c'est cela qui est la première confession de foi. Jésus est celui qui accomplit les saintes Écritures. Et Dieu montre qu'il est fidèle en ceci, qu'en Jésus, les Écritures sont accomplies. Elles prennent leur sens plénier. Non seulement elles sont accomplies, mais elles vont converger. Et ce point, je l'ai évoqué tout à l'heure, c'est que les figures de l'Ancien Testament sont des figures qui divergent les unes des autres. Il n'est pas facile, à partir de l'Ancien Testament, de trouver l'unité du point qui rassemble le tout dans une figure, comme dirait Urson Balthazar. Faire voir l'unité de l'Ancien Testament, ce n'est pas du tout une chose simple. Et ce qui est donné dans le mystère de Jésus, et ce qui a émerveillé toutes les générations chrétiennes, et ce qui nous émerveille encore maintenant, c'est de voir comment l'Ancien Testament est éclairé d'une lumière nouvelle et par le Christ ressuscité. Jésus ressuscité prend l'Ancien Testament et nous le lit
et nous l'interprète comme cela est expliqué dans le livre, dans le récit des pèlerins d'Emmaüs. Et je vous invite, donc, et c'est le sens de ces enseignements, à ne pas hésiter à prendre la parole de Dieu, à la méditer régulièrement pour découvrir progressivement, parce que cela n'est pas facile, cela ne se fait pas en un jour, ni même en une vie, pour découvrir la beauté du Christ ressuscité qui interprète et qui fait converger sur lui et sur sa personne, sur son propre mystère, les paroles des prophètes. Mais, et c'est le deuxième point, un troisième point qu'il faut bien noter, dans le Christ ressuscité, Jésus va au-delà, Dieu va au-delà de ce qu'il promet. Et c'est une des caractéristiques de Dieu, que Dieu donne toujours plus. Dieu ne se contente pas de donner d'accomplir strictement ce qu'il fait, mais il y a une surabondance. Et c'est précisément lorsque, à la lumière de la résurrection, on va lire l'Ancien Testament, qu'on va entendre les paroles des prophètes dans une lumière nouvelle, c'est précisément à ce moment-là qu'on va avoir un dépassement. Les choses sont plus belles, sont plus grandes. Vous voyez, j'ai évoqué là un personnage, enfin, une vision classique du Messie, suivant laquelle le Messie est un être humain singulier, un individu. Et c'est cela la conception la plus courante, la plus facilement admise au temps de Jésus. À la limite que Jésus soit Messie, ça n'est encore qu'une compatible avec le fait qu'il soit un homme choisi par Dieu. Cela, comme Jean-Baptiste aurait pu l'être, comme d'autres d'ailleurs ont été reconnus comme Messie, mais cela s'est soldé par un échec. Il y a eu plusieurs personnages qui se sont présentés comme le Messie, un Messie humain, et cela n'a pas donné grand-chose. Mais la figure du Fils de l'homme nous fait dépasser l'idée d'un Messie qui serait simplement un être humain. Le Fils de l'homme, il vient sur les nuées du ciel, il est celui qui vient d'ailleurs. Là, il y a une perspective qui est ouverte, et pour nous chrétiens, il y a une possibilité de découvrir que Dieu dépasse les conceptions les plus ordinaires que l'homme se fait du Messie choisi par lui, du Messie envoyé par lui, du Messie qui doit régner. Dieu est celui qui va bien au-delà de ce qu'il a promis. Et la découverte, le chrétien est celui qui va découvrir, et c'est ce que nous verrons demain, comment ce Messie est le divin Messie. Alors nous reviendrons longuement sur ce point, je n'insiste pas aujourd'hui. Nous arrivons au dernier point, c'est que nous avons toujours, encore et toujours, à attendre quelque chose de plus que ce qui nous est donné. Et l'espérance, qui est le thème de ces enseignements, l'espérance qui est le thème du temps de l'Avent, va trouver là cette nourriture. L'espérance, c'est l'espérance d'un surplus, d'une surabondance, que Dieu, à travers sa révélation, est capable de nous donner bien plus que ce que nous pouvons concevoir. Dieu est plus grand, toujours plus grand que ce que nous imaginons de lui. Voilà, chers amis, quelques réflexions que je vous livre. Oui, nous sommes dans l'attente de la venue du Messie, l'attente de Noël et l'attente d'un cadeau. Alors, vous allez me dire peut-être, oui, mais chaque année, on attend Noël. Eh bien, précisément, ce à quoi nous sommes invités par l'Église, c'est à renouveler chaque année cette attente, à la faire plus profonde, plus forte, afin de recevoir dans la nuit de Noël le don que Dieu fait de lui-même sous la forme du petit enfant de la crèche, et que nous retrouvions ce regard émerveillé qui fait que nous découvrons un Dieu toujours plus grand
que ce que nous imaginons.

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2: Mon Dieu, ton amour vaut mieux que la vie. Tu seras la louange de mes lèvres. Psaume 62, 4.

Celui-ci est mon fils bien-aimé. Nous avons déjà entendu cela depuis deux jours dans la grâce de la transfiguration. Celui-ci, de qui s'agit-il? Vous allez me dire, bien sûr, c'est de son fils. Mais j'aimerais l'entendre autrement, c'est aussi de moi. Je suis le fils bien-aimé du Père. C'est un scoop, ça? Mais c'est vrai aussi pour chacun de vous. Tu es le fils bien-aimé du Père. Toi aussi. Toi aussi. Toi, tu es la fille bien-aimée du Père. Nous sommes tous ses enfants bien-aimés. Nous nageons dans cet amour du Père. Thérèse de Lisieux disait, votre religion, c'est la justice. Ma religion, c'est l'amour. Et j'entends Charles de Foucault du fond de son ermitage de la Sécrème, au cœur de ce hogar algérien, environné alors de la terreur et de la haine de ses voisins islamistes. Il proclamait à son Dieu, « Seigneur, vous nous dites, vous nous déclarez, suave déclaration, que nous sommes heureux à deux reprises. » Vous nous dites que vous nous aimez, ayant aimé les siens, disiez-vous une première fois, et vous ajoutiez, il les aima jusqu'à l'extrémité la plus inouïe. Et après cette double déclaration d'amour, notre Dieu nous prouve l'immensité de son amour en se donnant lui-même à nous, don qui est la preuve qu'on aime totalement et sans réserve. Celui à qui on se donne totalement et sans réserve, qu'on aime de tout son cœur, de tout son être, celui à qui on s'abandonne, à qui on donne tout son être. Ô mon Dieu, que vous êtes immensément, infiniment, divinement aimant. Cœur sacré de Jésus, quel abîme d'amour vous êtes. Cor altum, cœur immense. Je vous adore, je me jette en vous, consumez-moi. Et mon Dieu, puisqu'il nous a aimés le premier, donnons-nous enfin tout à lui, puisque non seulement il s'est donné une fois pour nous dans les douleurs du calvaire, mais qu'il se donne chaque jour à nous dans l'embrassement d'un infini amour. Il se donne tout à nous, il nous donne le plus que Dieu même puisse donner. Dieu même ne peut nous donner plus que lui-même. Et il nous donne tout lui-même dans l'union la plus intime, la plus amoureuse, la plus désirable de notre corps et de notre âme. Il se livre à nous en s'abandonnant. Le petit Charles de Foucault. Il avait un cœur cousu sur sa robe. Vous voyez qu'il y a là une note du christianisme qui n'est pas assez connue, pas assez révélée, parce que le propre de l'amour, ça ne peut être que d'aimer à la folie. Folie de Dieu qui n'est plus la folie des hommes et inversement, la folie des hommes qui est d'ignorer cette folie de Dieu. Alors, est-ce que vous aimez un peu, beaucoup, passionnément, peut-être d'autres? Oui, alors je vous interroge, interrogeons-nous, est-ce que nous l'aimons à la folie? Est-ce que nous en sommes là? Parce que la folie est la seule mesure de Dieu. La mesure de l'amour, c'est d'aimer sans mesure, comme disait saint Augustin. Et Georges Guynemer, qui est un aviateur habitué au ciel, c'est lui qui dit, tant qu'on n'a pas tout donné, on n'a rien donné. Ce paradoxe de l'amour. Alors, celui-ci est mon fils bien-aimé. Voilà une parole qui ne cesse de résonner dans le ciel depuis 20 siècles pour nous tous. Et elle est régulièrement oubliée. En plein 17e siècle, il faut qu'à Marguerite Marie apparaisse le monial. Dieu, Jésus apparaisse lui-même en montrant son cœur pour dire ce cœur qui a tant aimé les hommes. Et qui en reçoit tant d'outrages.
Je dirais, c'est la passion de Dieu dans les deux sens du mot. Une passion d'amour, une passion qui ira jusqu'à la souffrance. Alors, c'est toi, mon fils bien-aimé. Ce matin, entends cela, c'est toi, mon fils bien-aimé. Que fais-tu de mon amour? Comment nous représentons-nous l'amour? Eh bien, vous savez, c'est tout sur toutes les latitudes, dans toutes les cultures, on a toujours représenté l'amour avec un cœur, parce que c'est cet organe qui est au centre de notre personne et qui est ce moteur de la vie, parce que c'est lui qui entraîne cette circulation du sang, le sang, qui peut aussi nous évoquer l'amour quand il est versé à la manière, la seule manière dont le sang peut être versé avec amour, c'est sur la croix. C'est pas le sang versé par les terroristes et tous les innombrables haines qui sont dans le monde, qui versent un sang qui peut s'associer à ce sang qui nous sauve, ce sang de la croix. On représente l'amour comme un cœur. Mais ce cœur est-il le cœur du Père? Ou est-il le cœur du Fils? On pense bien sûr au Sacré-Cœur, dont on a découvert si tard combien il pouvait représenter peut-être l'essentiel de la bonne nouvelle de l'Évangile. C'est celui du Père, parce que le Père donne son Fils et il le fait éternellement. Vous vous rendez compte, éternellement il donne son Fils, mais c'est aussi celui du Fils comme don du Père. Comme pour nous montrer ce qu'est l'amour du Père, il faut que le cœur du Fils nous soit ouvert. Un cœur ouvert, resté ouvert après la résurrection, ce qui a permis à Thomas d'y mettre son doigt, vous vous rendez compte. Le doigt dans le cœur du Fils pour comprendre l'amour du Père. C'est un signe, un symbole de l'amour, c'est le cœur brûlant, c'est le cœur que j'appelle le cœur Trinité. Parce que dans ce cœur, foyer brûlant d'amour, tu as le buisson ardent, tu as la présence de Dieu, la Shérina. Vous voyez, dans le Shabbat, on prend conscience de cela, on revient à cette source de l'amour qui est Dieu, amour, l'amour qui est d'ailleurs. Il est d'ailleurs, le pape Léon disait aux jeunes à Tor Vergata, cet amour, il nous précède, il nous surprend et il nous dépasse. Alors, chers amis, l'amour, ça ne peut pas être un Dieu seulement unique. Bien qu'il soit celui-là, Adonai Echad, mais ce ne peut être qu'un Dieu qui est un parce que uni et unifié. Et unifiant, non pas des contraires, mais des différents. C'est l'amour trois, le Dieu trois, le Dieu Trinité. Voyez, l'islam a compris cet immense mystère de l'unicité de Dieu, cette

trois bûches. N'essayez pas de faire du feu avec une seule bûche, c'est très difficile. Avec deux, ça marche pas très bien. C'est avec trois bûches que c'est épatant. Voilà, et ça fonctionne et ça s'entretient et ça donne de la chaleur dans toute la maison. S'il n'y a pas ces trois bûches, le feu n'est pas aussi fort, il n'est pas aussi beau, il n'est pas aussi pérenne. Eh bien, c'est ce que l'on entend aujourd'hui à propos du mariage. Trop souvent, moi j'entends dire, et même les chrétiens le disent maintenant, on n'est plus du tout étonné que deux époux, parce qu'ils ne s'aiment plus, eh bien c'est normal, ils se séparent. Est-ce que vous êtes de cette catégorie? Ou est-ce que vous êtes secoué de l'intérieur quand vous sentez que des gens n'arrivent plus à s'aimer et que ça ne justifie jamais qu'ils doivent se séparer? Mais c'est simplement que ces trois bûches n'y sont plus. On n'alimente pas un feu, il faut pas s'étonner que le feu s'éteigne. C'est aussi simple que cela. Même s'il y a quelquefois ce démarrage qui permet de repartir. Vous savez, ce petit carré, là, je sais pas, fait avec, je sais pas quoi, ça s'appelle un allume-feu. Quand vous faites votre feu avec ça, qu'est-ce qui se passe? Vous avez tout de suite une belle flamme. Vous dites, ah, c'est super, c'est sympa. C'est quoi ça? Ça s'appelle le sentiment amoureux. Il faut de la passion pour démarrer tout ça, c'est certain. Mais cette passion ne fait que de la flamme. C'est quand il va y avoir de la braise, c'est-à-dire avec une certaine durée, que ce bon feu va se mettre à brûler comme tout seul. Parce que vous avez compris qu'il faut y mettre combien de bûches? Trois. Alors c'est quoi ces trois bûches? Pour comprendre vraiment ce qu'est déjà la nature de l'amour, il faut comprendre qu'il faut aller au-delà de cette passion de l'éros, de l'allume-feu, là. Et il faut donc arriver à ces trois bûches bien calées l'une contre l'autre. Il faut donc de la proximité, il faut de la tendresse. Dans un bon feu, il y a quelque chose qui s'appelle la tendresse. Après la passion de l'éros, ça c'est très connu, on voit bien qu'il faut déboucher sur l'attachement de l'agapé, l'attachement qui est fort et paisible. Et ces trois bûches, elles sont comme les trois personnes, l'homme, la femme et le couple. Car le troisième, c'est le couple qui est une quasi-personne. Quand on vous invite à manger, on dit, ben, on va inviter les Latour, les, etc. On dit ça. On vous pense ensemble. Donc vous êtes une réalité, une troisième réalité ensemble. Voilà pourquoi vous faites un feu avec trois bûches, vous voyez. Et donc, c'est parce qu'on s'aime réciproquement, homme, femme et le couple. Nous aimons notre couple, nous travaillons pour ce couple qui est un troisième qu'il s'agit de faire grandir et de construire. Et ça, il faut au moins 60 ans. C'est comme une cathédrale, disait Boris Cyrulnik. L'amour, le couple, c'est une cathédrale qu'il faut construire. Et les cathédrales en Europe, en moyenne, on a mis 60 ans pour les faire. Voilà, c'est comme pour le mariage. Cette chose formidable qui se passe entre ces trois bûches, c'est que là, on ne voit plus l'égoïsme ou la jalousie. Le mariage, c'est un anti-égoïsme. Et ça, il faut du temps pour sortir de nos égos. Jean-Luc Marion, il dit que la Trinité, c'est l'anti-jalousie. Réfléchissez à ça. Richard de Saint-Victor décrit la Trinité en disant que c'est l'aimant qui aime l'aimé et il y en a un troisième qui s'en réjouit. C'est l'amour, c'est le Saint-Esprit. Donc, il n'y a pas de jalousie. Vous imaginez ça? Il n'y a pas de jalousie dans la Trinité. Voilà ce qui qualifie cet amour qui n'est pas humain, qui est divin, mais qui, par la grâce de Dieu, nous a été donné, transmis, semé en notre humanité. La Trinité, une braise éternelle, l'amour est trinitaire, on ne le dit jamais assez. Et on voit bien dans cet évangile de la Transfiguration combien ça apparaît très fortement. On appelle ça une théophanie. Le Père par sa voix, le Fils par son humilité, et puis entre les deux, l'esprit d'amour représenté par cette colombe. Ce Dieu, après tout, et c'est ce que nous disent beaucoup les païens ou les incroyants, votre Dieu, on l'a jamais vu. Comment peut-on être sûr de cet amour-là? Et encore, si vous nous dites que ce Dieu-là est amour.

Comment peut-on le voir? Eh bien, Dieu, personne ne l'a jamais vu. Oui, nous l'avons vu. Et pour deux raisons très essentielles. Parce que d'abord, Jésus, qui lui a été vu, nous l'a montré. Le Fils unique, c'est lui qui nous l'a fait connaître, dit saint Jean. Et puis ensuite, mais si nous nous aimons les uns les autres, Dieu demeure en nous. C'est encore saint Jean, le grand apôtre de l'amour, saint Jean. Ces deux versets nous expliquent qu'il y a à la fois cet amour qui est montré, cet amour de Dieu qui nous est montré dans le Fils, mais aussi cet amour de Dieu qui se montre, qui se voit dans l'amour que nous avons les uns envers les autres. L'amour de Dieu et l'amour du prochain, c'est ce qui fait la croix du Christ. L'amour vertical de Dieu et cet amour horizontal que nous vivons entre nous. Et tout particulièrement, et d'une façon excellente, entre des époux. Là, c'est encore plus fort. On va le voir tout à l'heure pourquoi. Il y a bien une parole qui parcourt toute la Bible. Celui-ci est mon fils bien-aimé. Bien-aimé. Bien-aimé, ça veut dire que... Qu'est-ce que ça veut dire? Ça veut dire que aimer est un bien. Ça veut dire peut-être bien parce que c'est beaucoup aimé. C'est un amour sans faille. Un amour où on est bien aimé. C'est aussi, comme vous le faites pour vos enfants, vous aimez vos enfants pour leur bien. Et c'est aussi peut-être pour le bien qu'ils vous font, mais c'est d'abord pour le bien que vous leur faites. Et aussi pour le bien qu'ils ont à découvrir, qui doit orienter toute leur vie. C'est ça, être bien aimé dans tous les sens du mot bien. Ça veut dire bien comme il faut, jusqu'à donner sa vie pour ceux que l'on aime. Et vos cœurs de parents comprennent cela. Comment vous êtes capable d'aller jusqu'à vous donner vous-même pour vos enfants? C'est la prunelle de vos yeux, dit-on. Est-ce que vous le faites autant pour votre conjoint? Je ne crois pas. Voilà, tout est là. C'est le vivre autant pour son conjoint, c'est spirituel, qu'on pourrait le faire pour ses enfants, ça, c'est plus naturel. Alors, s'il vous plaît, qu'est-ce que l'amour? Pourquoi je reviens à cette question? Parce que je suis de plus en plus convaincu, je commence un petit peu à vieillir, que l'amour, décidément, est si peu connu. Peut-être parce que dans l'histoire, pendant des siècles, l'Église a défendu l'amour, particulièrement dans le mariage, en demandant que les enfants se choisissent, qu'ils ne soient pas mariés par les parents. Ça a duré 18 siècles. Et l'Église s'est battue pour ça, pour la liberté des enfants, qui devaient s'avancer dans le mariage librement et en s'aimant. Elle l'a toujours appelé. Ce n'est qu'au 19e siècle que se met à éclore tout d'un coup cette découverte qu'il vaut mieux être marié en s'aimant. Et c'est l'amour qui est devenu progressivement l'amour libre, qui a été l'amour romantique, qui a été absolument porté au nu. Et notre société est la suite de cela. Aujourd'hui, on ne peut pas concevoir qu'on vit ensemble sans s'aimer. La preuve, c'est que dès qu'il y a la moindre accroche à cet amour, hop, on se sépare. Donc c'est le contraire, c'est l'inconvénient de ce superlatif sur un amour qui n'est pas assez compris dans sa valeur profonde, parce qu'il ne reste que au niveau de cette émotion très belle, très forte, qui s'appelle la passion amoureuse, l'amour romantique. Mais le romantisme, je suis désolé, c'est une hérésie chrétienne. Parce que c'est pas ça l'amour. Alors, vous allez m'aider. Donnez-moi des synonymes de amour. Ce beau mot qui est si difficile à résumer. Mais quand même, essayons de le faire ce matin. Donnez-moi des synonymes. À vous. Patience, oui. Fidélité, le don. Alors là, on est quelque chose de plus riche, là, oui. La vérité, bon, là, on va être dans la philo, plutôt, par là-bas. Après, encore d'autres mots. La foi, le respect, la bonté. Mais en nature, c'est quoi? C'est une émotion. Ça vous va, une émotion? Ça l'est aussi. Une volonté. On peut peut-être parler aussi de un choix, une volonté. Est-ce que ça peut pas être aussi une énergie? C'est comme ça qu'on le qualifie en Orient. On parle des énergies divines. Est-ce que c'est plus profondément, en essayant de le définir là,
Est-ce que c'est pas une inclination de la personne? C'est ce que dit le dictionnaire Larousse. Une inclination vers une personne ou une chose aussi. On aime bien une chose quelquefois. C'est une passion, c'est une affection. On comprend que ça va prendre tout l'être. Parlons de tendresse, d'attachement. Ça vous plaît, attachement? Et puis, c'est aussi, pourquoi pas, une adoration. Ça, évidemment, pour l'amour de Dieu, on voit que c'est d'abord cela, une adoration. On vous a dit que c'est aller à l'autre. C'est une dilection, un mot plus précis. C'est pourquoi pas un dévouement, parce que je me voue à l'autre. Attention, parce que ce n'est pas l'amour qui est Dieu. Et peut-être qu'on pourrait penser aujourd'hui que l'amour a pris tellement d'importance qu'il est carrément devenu une petite idole quelquefois. Pourquoi pas? L'amour, c'est quand on est assoiffé et qu'on est enfin abreuvé. Ah. C'est Dieu qui est amour, nous dit Saint Jean. C'est pas l'amour qui est Dieu. Le petit Robert dit que c'est une disposition favorable de l'affectivité et de la volonté à l'égard de ce qui est ressenti comme bon. Alors, ça, c'est plus compliqué, mais c'est tellement vrai. Aristote, il va plus vite, et je trouve qu'il est très bon, il est très, très concentré. Aristote, c'est aimer, c'est vouloir le bien de l'autre. Alors, on peut détailler ça, parce que vous voyez qu'il y a le mot « volonté ». Je vous rappelle que quand vous êtes marié, le jour de votre mariage, quand vous avez reçu ce sacrement, vous n'étiez pas devant l'autel pour dire « je t'aime » ou « on s'aime ». On vous a demandé « voulez-vous prendre pour épouse, mademoiselle ?»« Voulez-vous prendre pour époux, monsieur ?» Donc, c'est un acte de volonté. Et c'est vouloir le bien de l'autre. Ah, comme c'est mélangé, ça. Parce qu'on veut aussi le nôtre. C'est le bien de l'autre. C'est pour ça qu'on oublie son propre bien. C'est pour ça que je vous le disais, c'est un magnifique anti-égoïsme. Si l'amour vient d'en haut, le bien que nous trouvons dans l'amour, celui-là, il vient de nous. La bonté de l'amour, ça vient de nous comme manifestation de cet amour. Et c'est parce que j'y mets ma volonté. Vous voyez, tout se tient. C'est pas de moi, c'est Dieu qui est amour, mais c'est parce que j'y mets ma volonté que ça devient un bien. Et je travaille ainsi au bien de l'autre. Descartes n'a vu dans l'amour qu'une passion dangereuse. C'était cette époque-là, oui. Et puis que dans l'Église, on a retrouvé ça souvent, une espèce de méfiance de l'amour. Il y a même des consacrés qui se méfiaient de l'amour. Où en est-on? Et puis Kant, lui, a vu plutôt une bienveillance, quelque chose qui est pas mal dans la vie sociale. Voilà, pas plus. Freud, c'est l'expression d'une pulsion et souvent incontrôlée. Thomas d'Aquin, bien sûr, parle beaucoup de l'amour. Il en parle souvent sous la forme de l'amitié. Et pour lui, c'est la forme de toutes les vertus. On voit bien là ce qu'est la charité dans le langage classique de l'Église. Thérèse de Lisieux, ah, cette merveilleuse docteure de l'Église, pour elle, c'est quoi l'amour? Aimer, c'est tout donner. Vous voyez que là, elle est dans l'acte. C'est pas une réflexion intellectuelle. L'amour, c'est un acte. Emmanuel Tourpe, ou André de Gonsponsil, on réfléchit à tout cela avec tous les antécédents philosophiques nécessaires à l'amour. Ils en trouvent quatre. La liberté, j'en reparlerai. La volonté, je viens d'y insister. Le désir, si noble, le désir, même s'il est souvent troublé, ce désir, pour mettre quelquefois que des désirs troubles. Mais le désir, bien sûr. Et ensuite, vous n'y aurez pas pensé, l'intelligence. Ah, il faut être intelligent pour aimer. Ah oui, je le crois de plus en plus. Ces quatre antécédents, bien sûr, sont nécessaires. Mais en quoi s'exerce l'amour? Il s'exerce dans un don, une donation. Il a besoin aussi d'une réciprocité. Dieu n'est pas seul, rappelez-vous. Une réciprocité
il faut aussi que ce soit dans une action de grâce. Et enfin, il y a une fécondité dans l'amour. Et c'est pas que d'avoir des enfants, bien sûr. Alors revenons à cette notion de liberté. Parce qu'aujourd'hui, il faut reparler de la liberté. Elle est devenue un dieu. Et elle est même souvent au-dessus de l'amour, la liberté. On dit souvent, du moment que tu es libre, tout va bien. Mais tu es libre et tu fais quoi de ta liberté? La liberté, c'est pas faire ce que l'on veut. C'est plutôt, je crois, faire ce que l'on doit, ce qui est nécessaire à notre bien. Bien sûr que l'amour suppose la liberté. Et l'Église fait attention à cela de plus en plus. Elle l'a toujours fait, mais c'est tellement important de se marier dans la liberté, de ne pas être contraint de se marier, parce que l'amour ne peut pas être contraint. Donc ça, c'est au départ, comme une cause instrumentale. Et à l'arrivée, l'amour nous rend libres, frères et sœurs. Il n'y a pas plus libre que les amoureux. Parce que on voit bien qu'ils savent mettre au-dessus de tout, justement, cet amour qu'ils reçoivent comme un véritable cadeau. Donc l'amour nous conduit à la liberté, et c'est la liberté des enfants de Dieu. Mais entre ces deux libertés, une cause instrumentale au départ, mais aussi une cause finale, entre les deux, curieusement, et ça vous en faites l'expérience tous les jours, l'amour, c'est une fichue dépendance. Parce que je suis tout le temps avec la même bonne femme et le même bonhomme. Voilà, et en plus, il y a mes enfants qui se sont rajoutés à ça. Est-ce que vous vous sentez si libre que ça? Bien, c'est justement à la fois cette dépendance, parce qu'on est dépendant, et dans une famille, c'est ça. C'est l'atmosphère où on sait que l'on est dépendant les uns des autres. Et on peut le vivre, bien sûr, avec beaucoup de grâce. Une dépendance, curieusement, mais qui est entourée de ces deux libertés. C'est ce qui fait comprendre la fausse expression de l'amour libre, qui est très, très présent dans notre société. C'est le concubinage, c'est la façon dont on dit qu'il faut surtout pas s'engager. Eh bien, on voit bien que ces gens qui n'arrivent pas à s'engager, ce sont les gens les plus esclaves. Et l'amour libre, c'est certainement pas l'amour le plus libre, parce que on n'est pas libre de s'engager par peur, par égoïsme ou par convenance idéologique. Aujourd'hui, il faut pas se marier parce que ça risquerait de faire une famille et des enfants. Or, vous savez que 20% des couples formés aujourd'hui sont no kids. On veut pas d'enfants parce que ça va faire du mal à la planète. L'aberration. Voilà. Alors, détaillons rapidement ces trois amours classiques que vous connaissez bien. Vous savez, Eros, Philia, Agapé, bon, c'est très connu. Cet amour d'Eros qui est si nécessaire et qui est une merveilleuse création de Dieu. C'est pas le malin qui a inventé ça, pas du tout. C'est un amour fou, passionné, je disais romantique. C'est le grand amour, c'est le parfait amour, disons-nous souvent, même si ça n'est qu'une liaison passagère. Ça, on dit souvent, c'est pas de l'amour, c'est de la rage. Il y a un peu de ça. Oui, c'est cet amour d'Eros à la fois nécessaire, mais qui est insuffisant, qui est la petite poupée, vous savez, dans les poupées russes, c'est des poupées qui s'enclenchent, c'est la première, là, la petite. Mais il faut y mettre une autre autour qui s'appelle la philia, l'amour d'amitié. C'est cet amour qui est fait de tendresse, de beaucoup de compassion, quelquefois. C'est l'amour qu'on disait au Moyen-Âge, la deuxième partie du Moyen-Âge, l'amour courtois. Ah, il y avait quelque chose de très beau dans cet amour-là, un amour qui est très respectueux de l'autre. Mais il y a une troisième poupée russe qui peut être encore compléter l'affaire, c'est le fameux amour d'agapé, un mot grec qu'on a ressuscité pour qualifier ce qu'est l'amour divin, c'est l'amour de dévouement, l'amour de don qui peut aller jusqu'au bout de l'amour. C'est un amour qui supporte de ne pas être aimé. Ça, c'est l'amour que l'on vit quelquefois aussi en couple. C'est cet amour qui nous fait comprendre le sens de la vie et de la mort. Car seul l'amour est vainqueur de la mort, comme la vie n'est la vie que quand elle est vécue par amour. Voilà ces trois poupées russes, voyez, qui se rassemblent dans l'amour conjugal. L'amour conjugal, vous êtes tous ici avec cet amour-là, c'est le plus parfait des amours. Thomas d'Aquin insistait beaucoup plus sur l'amitié. Mais Benoît XVI a fait toute une encyclique
en disant que c'était celui-là le plus parfait. Le plus parfait, figurez-vous, c'est votre amour conjugal. Veillez bien sur votre amour. Vous ne vous en occupez pas assez. J'ai fondé le parcours d'Obie et Sarah en étant désespéré de voir tant de couples qui ne s'occupaient pas de leur couple, qui s'occupaient de leur famille, de leurs amis, de leurs vacances et de leur métier, mais qui passaient le couple à la cinquième ou sixième position. Occupez-vous de votre couple, s'il vous plaît, c'est trop précieux. Est-ce qu'on peut être quelquefois arrivé à trop aimer son conjoint? Qu'est-ce que vous en pensez? Non, vous voyez bien que c'est pas tout à fait ça. Par contre, on arrive très facilement à l'aimer de travers. Ah oui, c'est ça, tout est là. L'aimer souvent plus pour soi que pour lui. C'est curieux, comme vous voyez, ce petit égoïsme dont je vous parlais, qui revient toujours de façon très sournoise. Et notre monde nous parle beaucoup de notre amour de nous-mêmes. Il faut d'abord soi-même être heureux. Après, on verra avec les autres. Cet amour qui vise toujours la réussite de la personne. On appelle ça aussi le développement personnel. Pourquoi on ne parle pas de développement de couple? Ça serait tellement plus intelligent. Parce que la conséquence du développement d'un couple, c'est que chacun, bien sûr, va grandir et va faire son développement personnel. Il y a quelque chose de particulier dans notre amour, c'est que nous avons à le faire grandir. Ça commence à l'adolescence, où les adolescents, vous savez, surtout, ils cherchent à s'aimer eux-mêmes. Ils sont là à tourner, ils n'arrivent pas à s'aimer eux-mêmes. L'estime de soi, on dit, ça continue dans la vie adulte. Mais c'est sortir de cela, de cette façon de s'aimer soi-même pour soi-même, à passer à aimer l'amour. C'est ce que fait l'adolescent, il découvre l'amour. Quelquefois, nous aimons l'autre parce que nous aimons l'amour. C'est pas encore ça. La dernière étape, c'est d'aimer l'autre pour lui-même. C'est cela qui nous empêche d'aimer de travers. Parce que aimer de travers peut même nous mener en enfer. Et il faut comprendre le lien que peut avoir l'amour et la haine. Si vous avez de temps en temps un peu de haine contre l'autre, moi ça m'est arrivé, j'ai eu envie de passer ma femme par la fenêtre, quoi. Voilà, ça peut arriver ça. Et donc l'amour et la haine sont mélangés. Hermione dans Andromaque, acte 5, scène 1. Ça vous dit quelque chose? C'est « Ah, ne puis-je savoir si j'aime ou si je hais ?» Voilà, ça c'est l'humain ça. « Ne puis-je savoir si j'aime ou si je hais ?» Parce que on aime un peu, on n'aime pas toujours assez, et il y a des moments où on n'aime plus du tout. Mais tout ça, et c'est normal, c'est ce qui fait aussi grandir. Il faut l'amour et la haine qui sont deux faces, qui se renforcent l'une l'autre. « Je ne suis pas venu mettre la paix, dit Jésus, mais le glaive. » Ça veut dire, à l'intérieur de toi, il y a ce combat. Est-ce que j'aime ou est-ce que je hais? Sinon, vous serez toujours des chrétiens bisounours. Le glaive est là pour séparer, pour différencier. C'est pour ça, le pape François disait, disputez-vous, mais réconciliez-vous après. C'est ce que vous avez fait hier soir. Donc ce matin, vous êtes tous impeccables. Hein. Je le vois, vos sourires, là, tout va bien. Quand vous allez rentrer, de la semaine prochaine, ça sera pas tout à fait comme ça de nouveau. Voilà, cette façon de se sentir différent qui peut être à la fois un magnifique duo, mais ça peut être aussi quelquefois un duel. Voilà, donc on n'est pas d'accord. Alors ça, vous avez remarqué que très souvent, on n'est pas d'accord. Enfin, moi, j'avais une femme, c'était incroyable, on n'était jamais d'accord. Mais on a compris heureusement assez tôt qu'il fallait quand même s'aimer avec ça. Ça veut dire ce n'est pas parce que vous êtes d'accord que vous allez vous aimer mieux. Mais c'est parce que vous allez vous aimer sur un autre terrain que celui du cerveau, de la tête. C'est passer de la tête à tête au cœur à cœur. Voilà pourquoi nous sommes ensemble, pour grandir, pour composer avec ses forces. Notre vieil homme, il ne meurt qu'un quart d'heure après notre mort, notre vieil homme. Je vous signale qu'il y a aussi la vieille femme, hein. Bon. Il y a le vieil homme et la vieille femme, et on compose avec ça, on s'arrondit comme des petits cailloux bien aiguisés, bien, et que l'on met dans une même poche, et ça finit par s'arrondir. Comment? Avec le temps. Et donc, il y a une vertu dans l'amour, vous l'avez dit quelque part par là, c'est la patience. C'est la première caractéristique
que donne saint Paul de l'amour dans sa fameuse hymne à l'amour. 15 caractéristiques. La première, souvent dans la Bible, la première, ça contient toutes les autres. Et la première, c'est quoi? C'est l'amour est patient. Vous le savez pas, ça? Il faut le mettre sur votre frigidaire. C'est aussi valable pour vos enfants. L'amour est patient parce qu'on a besoin de ce temps pour s'arrondir, pour se composer, pour faire tout doucement vérité. La vérité grandit aussi entre nous quand on se connaît de mieux en mieux. Il faut du temps pour se connaître, puisque chacun de nous, nous sommes un véritable continent qu'il faut découvrir, comme Stanley rentrant dans la profondeur de l'Afrique, cette Afrique insondable. Il a mis je ne sais pas combien d'années pour rentrer jusqu'à la profondeur de l'Afrique. Voilà, il y a une découverte de l'autre encore à poursuivre. Amour et vérité se rencontrent, fait grandir cette vérité entre vous. Et votre amour va grandir. L'amour sans vérité, c'est de la guimauve. D'ailleurs, ça dure pas longtemps. Alors que la vérité sans amour, c'est sec. C'est pas de ça non plus dont il faut vivre. C'est comme du bois mort. C'est amour et vérité se rencontrent. Et alors, à cause de cette vérité que l'on fait sur l'autre et aussi sur soi-même, on peut envisager de changer. Alors non pas changer l'autre, voilà encore une drôle de truc. Très souvent, en fait, quand ça va pas dans le couple, c'est qui le responsable? Vous avez tout compris, donc je vais pas détailler. Et c'est pour ça que vouloir changer l'autre, c'est la plus mauvaise stratégie. Ça marche pas. Je peux dire, moi j'ai fait ça, j'ai essayé longtemps de changer ma femme. Ça n'a jamais marché. Un jour, j'ai compris que c'était à moi de changer. Parce que quand c'est toi qui changes, il y a la relation qui va changer et l'autre va peut-être ensuite changer à la suite de ça. Mais ça t'appartient pas. C'est l'autre qui fait ça. Ça veut dire que l'on s'influence, mais on ne demande pas à l'autre, s'il te plaît, arrête de faire ça, je supporte plus ça, tu es toujours comme ça et tu ne fais jamais ça, etc., etc. Voilà, j'allonge pas la liste. Ignace de Loyola, il dit, l'homme qui s'efforce de rendre les autres meilleurs perd son temps, à moins qu'il ne commence par lui-même. Voilà comment on est fait pour s'influencer. Et ça, c'est la part de l'amour, qui demande d'ailleurs un certain effort, une certaine souffrance. Souffrir, ça veut dire supporter. Ça ne veut pas dire d'abord avoir de la douleur, ça veut dire supporter. Souffrir, ça veut dire supporter. Voilà pourquoi il y a un lien aussi entre l'amour et la souffrance. Il y a un lien entre l'amour et la souffrance. Et nous, les bons catholiques, on a un problème encore avec la souffrance. Le Christ aurait pu faire autrement pour te sauver. Oui, mais il a choisi de souffrir parce que, premièrement, parce que toi tu souffres, il veut souffrir avec toi. Il veut t'empêcher de souffrir plus et parce qu'il veut te faire réaliser que l'amour peut passer par la souffrance. Ce n'est pas le but. On ne s'aime pas pour souffrir, mais on souffre souvent pour aimer plus. Vous le savez, ça aussi avec vos enfants. Vous souffrez pour vos enfants et de vos enfants. Et c'est pas fini parce que ça dure jusque quand ils ont 25 ans ou 30 ans. Mais on souffre facilement pour nos enfants, on le conçoit. Je dis encore, c'est naturel. Alors que pour son époux, ça, on n'y arrive pas. Seul Dieu a pu tant souffrir, mais c'est par excès d'amour et non pas à cause de sa douleur. Ça, c'est Alphonse de Liguori qui nous redit ça. L'amour ne dit pas sa souffrance, mais son amour. Et sa souffrance, c'est celle d'un homme, mais son amour est celui d'un Dieu. Et nul n'a de plus grand amour que celui-ci, donner sa vie pour ses amis, dit saint Jean. Ça veut dire que la plus grande preuve d'amour, c'est quand je peux souffrir pour toi, je peux porter, souffrir comme on porte sa croix, c'est de mourir pour ceux qu'on aime. Et dans l'amour, il faut faire cette expérience de mourir pour l'autre. Dans Éphésiens 25, il y a quelque chose qui passe mal. C'est « Femmes, soyez soumises à vos maris ».
La plupart des prêtres, ils n'osent plus dire ça aujourd'hui. Surtout dans le MeToo et tout ça, ça devient difficile. Moi, je vais vous en parler. Mais il y a aussi, n'oublions pas, Marie, aimez vos femmes. Ça va? Vous n'oubliez pas les deux, hein? Alors, prenons ces deux-là. Femme, soyez soumise, ça veut dire pensez à ce service. Il est dit d'ailleurs que nous sommes soumis les uns aux autres. C'est ce que dit aussi saint Paul juste avant. Il dit, soyez soumis les uns aux autres. Donc, c'est pas réservé à la femme. Mais la femme peut montrer ça de façon éminente en étant comme le Christ du jeudi saint qui a lavé les pieds de ses disciples. C'est ça qui fait penser à femme, soyez soumise à vos maris. Ça veut dire incarner l'amour de service. Et l'homme, c'est Marie, aimez vos femmes. Cet amour-là, Paul dit dans la lettre, comme le Christ, il s'est livré pour elle, c'est-à-dire livré, ça veut dire sacrifié. Livré, le mot grec, ça veut dire s'être sacrifié. Toi, Marie, sacrifie-toi pour elle. Comme toi, femme, sers-le. Servir et se sacrifier. C'est les deux mots du jeudi saint, du jeudi saint de l'Eucharistie, c'est le service et le sacrifice. L'amour vrai se sacrifie, il sert, il se donne. Il n'y a que comme ça qu'un couple devient un couple saint. On se perd, mais pour renaître. C'est le coût de la semence de l'Évangile. Mourir pour vivre, le grain est semé en terre pour donner beaucoup de fruits. Soyez bien soumis les uns aux autres, frères et sœurs. Ayant aimé les siens qui étaient dans le monde, il les aima jusqu'à la fin. Souffrir, c'est parce qu'on aime, et c'est non pas aimer pour souffrir. Et ça, c'est l'inversion que font les doloristes, l'erreur des jansénistes, qui croient que plus on souffre, plus on est sauvé. C'est totalement faux. Mais si tu veux être sauvé, c'est vrai que tu vas découvrir ce chemin de la croix, chemin de lumière, chemin d'amour. Je termine avec peut-être deux choses essentielles. D'abord, que l'amour, c'est un acte. Quels sont les actes de l'amour? Et ensuite, l'amour, ça se témoigne. Saint Ignace de Loyola, l'amour ne se manifeste plus en acte qu'en parole. Ça s'applique aussi à l'éducation, ça. Vous parlez, parlez, parlez, mais c'est ce que vous faites qui éduque vos enfants. C'est ça qui les marque, c'est pas vos paroles. On entend souvent, moi ça m'est arrivé, vous savez mon père, moi je suis croyant mais pas pratiquant. Et je me dis, aïe, aïe, aïe, mais c'est que tu vas devenir de moins en moins croyant. Et c'est ce qu'on voit. Quand on regarde la sociologie des catholiques, c'est la catastrophe parce que on dit depuis trop longtemps, vous savez, moi je suis croyant mais pas pratiquant. Avec l'air de dire, ça va quoi, j'ai l'essentiel. Donc, quand ça ne se pratique pas, ça ne peut pas devenir de la foi. Eh bien, c'est pareil pour l'amour. Être aimant, mais pas pratiquant. Waouh! Vous savez, c'est le bonhomme, là, sa femme lui dit tout le temps, ça fait déjà 20 ans que ça dure, « Mon chéri, tu ne dis jamais que je t'aime, mais dis-moi, tant je t'aime. » Le mari, excédé, « Mais tu sais, le jour du mariage, je t'ai dit que je t'aime. Ça n'a pas changé depuis. » Aimant, mais pas pratiquant. L'amour, c'est pas qu'une émotion, c'est aussi une émotion. C'est aussi une émotion, certainement. Et il faut s'y prêter. C'est aussi un sentiment, bien sûr, mais souvent si mal. Par contre, s'il y a cette notion de le mettre en acte qui va demander un effort, et c'est ainsi qu'il est couronné de succès. Je vous ai dit que l'amour, c'est plus, c'est même une volonté. Le cœur, c'est un muscle qui pompe, qui pulse de l'action 31 millions de fois par an. Votre cœur. Le cœur, ça bouge, c'est de l'action. Quand ça s'arrête, c'est la vie qui s'en va. Le cœur, c'est un muscle qui se muscle, dit Florentine Daunois. Voilà pourquoi on s'y met. Et c'est dans les actes. L'amour est une action de toutes les secondes. Que ferons-nous dans le ciel, frères et sœurs? Que ferons-nous dans le ciel? Il n'y a plus de vaisselle, il n'y a plus de cuisine, il n'y a plus de travail. Qu'est-ce qui reste? On aime, on aime, on aime, et ça dure toute l'éternité. Surtout à la fin, ça devient un peu long, mais c'est toujours bon. Voilà. Et donc c'est ça, l'activité de l'éternité, c'est l'amour. Et ici, nous ne faisons que préparer cela. Voilà ce qui nous attend, c'est d'être un acte.
on dit que Dieu est l'acte pur, parce que justement, il est l'amour, et il est l'amour pur. Romains 12, 20, « Si ton ennemi a faim, donne-lui à manger. Ainsi, tu amasseras des braises sur sa tête. » Pourquoi ? Parce que d'abord, sur lui se trouve un feu. C'est la langue de feu, vous savez. Sur chacun de nous, il y a cette langue de feu. C'est ce réservoir d'amour qui est là. Le Saint-Esprit, il est là, dans notre réservoir. C'est cette langue de feu que nous avons reçue à notre baptême. Cette langue de feu, quand tu agis pour l'autre, quand tu l'aimes, quand justement tu te mets à son service ou que tu te sacrifies pour lui, tu amasses des braises sur lui. Ça veut dire que tu fais grandir ce muscle en lui. Tu fais grandir cet amour. Tu fais grandir ce feu. Quand on est aimé, l'amour grandit en nous. Et inversement, quand on aime, c'est aussi l'amour qui grandit en nous. C'est deux faces de l'amour, aimer et être aimé. Quand tu prends toute cette part de feu, qui est le feu de l'amour de l'Esprit Saint, alors tu le fais vivre dans ton couple, dans ta famille. Nourrissez ce réservoir de l'amour par des gestes, par des paroles, par de la tendresse, par des attentions. Vous savez, dans une famille, on est énervé, on est fatigué, bien sûr, il y a tout cela, mais des petits gestes d'amour portent des tonnes de difficultés. Ce feu qui ensuite rayonne, et ça sera la dernière partie, c'est comment l'amour ne peut pas être gardé pour lui. En tout cas, dans le couple, c'est parce que l'autre est aimé de Dieu, bien sûr, et que Dieu compte sur moi pour le lui manifester, le lui montrer. Nous avons tellement de propension à oublier que Dieu nous aime, qu'au moins mon conjoint est là pour me le rappeler. Vous vous rendez compte, la mission d'un époux, c'est de faire comprendre à l'autre qu'il est aimé de Dieu parce que moi, je t'aime. Et ce sont mes actes qui vont te le montrer. On est ensemble, pas simplement pour se satisfaire à deux, mais on est ensemble pour remplir ce réservoir de l'autre. C'est ainsi que l'on devient des saints, en développant notre capacité à aimer plus qu'à être aimé. Aimer sans fin, aimer sans fond. Tant qu'on n'a pas tout donné, on n'a rien donné. L'amour, c'est un tout ou rien, finalement, c'est un tout ou rien. Voyez, tous ces trucs que l'on peut trouver, les DSA, tout ça, tous ces temps de prière que nous prenons, toutes ces petites mises au point, tout cela dit que l'amour n'est pas que dans la tête, il n'est même pas que dans le cœur, il est aussi dans les mains. Et ce sont nos gestes qui gagnent notre conjoint à l'amour. On ne convainc pas l'autre avec notre tête, mais on le rattrape par le cœur en le manifestant avec nos mains. Voilà pourquoi dans l'amour conjugal, il y a le corps, les mains. On se caresse, on se prend, on s'unit pour se témoigner cet amour-là. Comment ça se passe dans la famille ? Eh bien, dans la famille, on est aussi très convaincu qu'il s'agit d'entendre ce cri, « Celui-ci est mon fils bien-aimé, c'est mon enfant bien-aimé, parce qu'il est l'enfant de l'amour, l'enfant de Dieu amour qui me l'a confié. » On ne flatte pas son enfant, on le laisse pas tout faire parce qu'on l'aime. C'est toute la force de l'autorité dont on se demande aujourd'hui si on a le droit d'en avoir. Je sais pas comment ça va devenir ça, mais l'autorité qui est une si belle chose parce qu'elle est justement un service. Vous savez qu'autorité, ça veut dire faire grandir, c'est être au service de l'enfant pour aussi que son réservoir d'amour puisse grandir, mettre ses braises sur sa tête par tous les gestes, les paroles que je lui adresse. Lui faire découvrir l'amour de Dieu, c'est la vraie finalité de l'éducation. C'est pour ça que vous venez par ici pour apprendre. Non, c'est ça que vous venez faire. La famille, c'est une école d'humanisation, mais c'est d'abord une école de l'amour. Et ça, l'éducation nationale, c'est pas son boulot. Voilà. C'est votre boulot. L'amour en famille, ça tient à trois choses. C'est une remarque de Thérèse de l'Enfant Jésus.
Elle a été dans une famille assez chouette, hein. Elles savaient se disputer, les filles Martin, mais comme elles avaient de la délicatesse. La Thérèse de l'enfant Jésus, elle résume la charité parfaite en famille à trois choses. Écoutez bien. D'abord, supporter les défauts des autres. Oh, comme c'est bon, ça. Parce que ne supprimez pas les défauts. D'abord, vous n'y arriverez pas, mais il y en aura toujours. Ne cherchez pas la perfection. La perfection, c'est pas la sainteté. Mais supporter les défauts des autres. C'est ça que dit saint Paul. La charité supporte tout. Supporte tout. Supporter les défauts des autres, premièrement. Deuxièmement, s'étonner de leurs faiblesses. Parce que, bien sûr, c'est vouloir les en sauver. Mais c'est d'abord vous étonner de leur faiblesse. Et ensuite, troisièmement, s'édifier de tous les petits actes vertus qu'on leur voit pratiquer. Ça, c'est s'encourager. C'est la vertu de gratitude. C'est remarquer combien l'amour est bien aussi présent, même quand on se chipote ou que l'on n'a pas fini ses devoirs ou que la prière, c'est le moment de rigoler. Tout ça, c'est des gestes d'amour qu'il s'agit de grappiller. Les actes de l'amour, c'est prier sans cesse pour l'autre, c'est le servir comme Jésus au lavement des pieds, c'est désirer d'un grand désir comme Jésus au jeudi saint. L'apostolat ne se fait qu'à cœur ouvert. L'apostolat, c'est avec le cœur. Et surtout dans votre famille où c'est si facile. La civilisation de l'amour, elle ne se bâtira que parce qu'elle se réalise déjà dans des petites communautés que sont les familles. Il y a du boulot. L'Église a enfin compris depuis 30 ans qu'il suffit pas d'évangéliser les familles, ce sont maintenant aux familles à évangéliser. Pour cela, prophétisons à temps et à contre-temps que nous aimons comme nous sommes aimés de Dieu. L'amour de Dieu, c'est paradoxal, c'est une eau qui donne soif, c'est du pain qui donne faim, c'est un feu qui ne se consume pas. Réfléchissez bien à ça. C'est de l'inachevé. C'est pour ça qu'il ne faut pas chercher la perfection. Ça reste de l'inachevé, votre amour conjugal ou familial. Mais c'est aussi un amour qui vise l'infini. C'est la chair et l'esprit mélangés. Alors, l'amour, bien sûr, ça se témoigne. S'il vous plaît, montrez votre amour. Ça suffit la pudeur dans ce sens-là. Montrez votre amour à vos enfants. Dieu n'a pas tant besoin de professeurs que de prophètes et de témoins. Et Paul VI disait, les hommes d'aujourd'hui ont plus besoin de témoins que de maîtres. Et quand ils sont des maîtres, c'est aussi parce qu'ils sont des témoins. Et voyez, les jeunes, c'est ça qu'ils cherchent. Ils cherchent pas des maîtres, ils cherchent des témoins. Et ils ont besoin de voir des familles. Témoignant des familles missionnaires. Il y a ici des jeunes qui viennent pour s'occuper de vos enfants. Pourquoi ? Il n'y en avait pas avant. Je suis frappé qu'il y en a de plus en plus, comme ce jeune homme-là. Vous voyez, il y en a plein. Ils viennent parce que ici, vous êtes des familles et ils ont besoin de ça, de vous voir, de voir comment vous vous aimez. C'est ça qu'attendent les jeunes aujourd'hui. Surtout que beaucoup de leurs familles aujourd'hui sont un peu cabossées, détruites, etc. Le plus beau témoignage pour les jeunes aujourd'hui, c'est, je crois, l'amour conjugal et l'amour familial. Aussi, l'amour des consacrés, qui tient de la même chose. Si tu n'aimes pas ta femme, Dieu n'est plus présent. C'est comme ça. Nous sommes si imparfaits en même temps. Et on peut dire, bon, c'est bien votre baratin, c'est bien joli tout ça. OK. Vous avez été marié, maintenant vous êtes prêts, vous avez fait la totale, là, vous avez l'air d'être heureux. Et non, j'ai aussi des problèmes comme vous. Et puis dans le mariage, c'était pas toujours non plus très facile, c'est comme ça. Nous sommes imparfaits. Il y a tant de gens qui me rebutent, à quelquefois dans ma propre famille. Les hommes sont si veuls, inconstants, limités, pécheurs, désolants. Mais Jésus dit quoi ? Aimez vos ennemis. Ah, on n'aime pas ceux qui nous aiment. Il s'agit d'aimer même nos ennemis, dit Jésus. Mon conjoint, quelquefois, c'est mon plus tendre ennemi. D'ailleurs, le mariage, c'est la seule guerre où on peut coucher avec son ennemi. Voyez ce courage. Il y a du courage à vivre, sans doute. Et c'est ce courage qui ne vise que simplement à s'élever. Fais le premier pas
et les autres vont suivre. Vous savez, l'escalier de la petite Thérèse, c'est toute âme qui s'élève, élève le monde. Ça, c'est Élisabeth le Sieur. Toute âme qui s'élève, élève le monde. Alors, je finis avec cette remarque de saint Augustin que l'on met souvent à toutes les sauces. Aime et fais ce que tu veux. Ah, on retrouve la volonté, là. Alors, comment ça se passe, ça? Eh bien, Augustin dit « aime et fais ce que tu veux » et poursuit « quand tu parles, fais-le par amour. Quand tu corriges, fais-le par amour. » Ça, c'est pour les parents. « Quand tu pardonnes, fais-le par amour. Car rien ne peut sortir de mauvais de l'amour. » C'est ça. Aime et fais ce que tu veux. Ça veut dire, si tu aimes, alors tu fais forcément ce qui est bon. Eh oui, c'est ça qui change tout. Aimer comme si tout tenait à notre effort et en même temps au don de Dieu à la foi. L'amour chrétien, dans ce sens, est à la fois vertu et don. Vertu et don. Vertu, ça se travaille. Don, ça se reçoit. Là où Luther voyait l'homme comme péché, Nietzsche voyait là que pure volonté, Marx comme l'exploité, et on retrouve ça avec les wokistes, Freud comme une pulsion d'éros ou de mort, Sartre comme une pure existence, et le gender comme un ange sans corps, le wokisme comme une pure victime, le christianisme nous dévoile l'homme comme capacité à aimer. Voilà. Comment révéler donc cette capacité? Eh bien, c'est en l'exerçant, d'où les actes de l'amour. Et c'est ainsi que le monde croira que c'est possible. Parce que le monde aujourd'hui veut voir l'amour et il ne le voit plus. Les cloches pourront sonner tant qu'elles veulent. L'amour n'est pas encore connu, disait saint François, c'est ça? Et saint Dominique pleurait la nuit pour cela, parce que l'amour n'était pas connu. Comment révéler cette capacité en l'exerçant? Les musulmans eux-mêmes sont aujourd'hui assoiffés de ce Dieu d'amour dont le mot amour a été supprimé de tout le Coran. On leur a caché depuis 13 siècles que Dieu était un, mais qu'il était aussi amour. Amatum in amante. L'aimer est dans l'aimant. Le Fils est dans le Père, et le Père est dans le Fils. Voilà la vitrine de l'amour, qui est le Saint-Esprit lui-même. La civilisation de l'amour de Jean-Paul II, elle est fondée sur cet amour trinitaire. Depuis plusieurs décennies, le magistère revient à cela. Jean-Paul II disait « Revenez au Christ, parce qu'il est ce miroir de l'amour de Dieu. Aime pour révéler le Dieu amour. Si je n'ai pas l'amour, je ne suis rien. » Une cymbale retentissante, rien que du bruit, du bruit. Aime et fais ce que tu veux. J'ajoute, fais ce que tu peux. Amen.

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2: Seigneur, ton bâton me guide et me rassure. Psaume 22, 4.

0: Le Seigneur soit avec vous.
1: Et avec votre esprit.
0: Évangile de Jésus-Christ selon saint Luc. Gloire à toi, Seigneur. En ce temps-là, Jésus disait à ses disciples, « Un homme riche avait un gérant qui lui fut dénoncé comme dilapidant ses biens. Il le convoqua et lui dit, « Qu'est-ce que j'apprends à ton sujet ? Rends-moi les comptes de ta gestion, car tu ne peux plus être mon gérant. » Le gérant se dit en lui-même, « Que vais-je faire, puisque mon maître me retire la gestion ? Travailler la terre, je n'en ai pas la force. Mendier, j'aurai honte. Je sais ce que je vais faire, pour qu'une fois renvoyé de ma gérance, des gens m'accueillent chez eux. » Il fit alors venir un par un ceux qui avaient des dettes envers son maître. Il demanda au premier, « Combien dois-tu à mon maître ?» Il répondit, « 100 barils d'huile. » Le gérant lui dit, « Voici ton reçu, vite assieds-toi et écris 50. » Puis il demanda à un autre, « Et toi, combien dois-tu ? » Il répondit, « 100 sacs de blé. » Le gérant lui dit, « Voici ton reçu, écris 80. » Le maître fit l'éloge de ce gérant malhonnête, car il avait agi avec habileté. En effet, les fils de ce monde sont plus habiles entre eux que les fils de la lumière. Eh bien, moi je vous dis, faites-vous des amis avec l'argent malhonnête, afin que le jour où il ne sera plus là, ses amis vous accueillent dans le royaume de Dieu. Celui qui est digne de confiance dans la moindre chose est digne de confiance aussi dans une grande. Celui qui est malhonnête dans la moindre chose est malhonnête aussi dans une grande. Si donc vous n'avez pas été digne de confiance pour l'argent malhonnête, qui vous confiera le bien véritable ? Et si, pour ce qui est à autrui, vous n'avez pas été digne de confiance, ce qui vous revient, qui vous le donnera ? Aucun domestique ne peut servir de maître, ou bien il haïra l'un et aimera l'autre, ou bien il s'attachera à l'un et méprisera l'autre. Vous ne pouvez pas servir à la fois Dieu et l'argent. Acclamons la parole de Dieu. Louange à toi, Seigneur Jésus. Vous ne pouvez à la fois servir Dieu et l'argent. Et oui, c'est évident, mais ce qu'il me semble important, c'est le mot « servir ». Vous voyez, le mot « servir », c'est soit on sert, soit on se sert de. Vous voyez, et c'est vrai pour la question de Dieu. Est-ce que, par rapport à Dieu, on se sert de Dieu où on sert Dieu? Ah oui, on peut se servir de Dieu parce que je parle à Dieu uniquement quand ça m'arrange. C'est-à-dire, ben, j'ai des ennuis, etc. Je me tourne vers Dieu parce que Dieu est utile. Des gens nous disent, mais moi, j'en ai rien à faire de votre bon Dieu. Moi, je n'ai pas besoin. La question, c'est, est-ce qu'on a besoin de Dieu? Si on pense qu'on a besoin de Dieu, alors on risque de tomber dans cette façon de faire. Dieu est un prestataire de service. C'est-à-dire, voilà, j'ai besoin de Dieu, je le prie, je n'en ai plus besoin, je ne le prie pas. On se sert de Dieu. Non, la question c'est, on sert Dieu. En revanche, au lieu de se servir de l'argent, qui est un moyen, véritablement, eh bien, cela devient une fin. L'argent devient une fin parce que tout est ordonné à, justement, ce gain, à cet argent que l'on veut avoir avec soi. On sert l'argent et on se sert de Dieu. Ça, c'est l'inversion. Normalement, c'est le contraire. On se sert de l'argent et on sert Dieu. Parce que, justement, quand on sert quelqu'un, ben, c'est que nous sommes serviteurs d'un maître. Et c'est bien ce qui se passe avec Dieu. Et si l'argent devient la fin de notre action, tout lui est ordonné. Et l'argent, qui est normalement l'esclave, l'outil, le moyen, il nous devient le maître. Et si nous regardons exactement servir Dieu, ben, servir Dieu nous rend libre. Nous rend libre parce que tout simplement nous sommes toujours prisonniers du regard des autres, de l'ambition, des faux-semblants, de l'hypocrisie, voilà, de tout ce qui fait de nous des pantins dans cette comédie humaine que nous jouons. Nous jouons tous des rôles. Or, si véritablement vous servez Dieu, vous échappez à cette sorte d'esclavage, l'esclavage du regard des autres, du rôle qu'on vous fait jouer dans la vie. Vous êtes vraiment une personne. La personne, c'est celle qui entre en relation. Et en Dieu, justement, les trois personnes sont une relation d'amour éternel. Et devenir une personne, c'est entrer dans cette relation. Non pas un personnage qui nous rend esclaves du regard des autres, mais une personne qui entre en relation avec Dieu. Voilà comment Dieu nous rend libres. Après l'argent, l'argent nous rend esclaves. Parce que l'argent, c'est un maître exigeant, vous savez bien. Dès qu'on en a un peu, il nous en faut plus. De plus en plus, l'argent, au fond, nous rend insatiables. En fait, c'est comme une addiction, juste, hein. Nous n'en avons jamais assez. Nous avons toujours peur de perdre. Oui, qu'on se fasse voler. Et puis, on cherche à faire fructifier l'argent. Donc, en fait, on vit dans l'inquiétude avec de l'argent. Et donc, vous voyez, au lieu d'être le maître de l'argent, nous sommes devenus esclaves, alors que Dieu nous libère. Voyez, Dieu, Jean nous dit, Dieu est amour, dans sa première lettre. Et c'est important, si Dieu est amour, nous savons que l'amour ne s'achète pas avec de l'argent. Dans le Cantique des Cantiques, que j'ai déjà cité dans une autre homélie, celui qui voudrait acheter l'amour à prix d'argent ne récolterait que du mépris. Et puis, Dieu, ce n'est pas seulement l'amour, Dieu c'est la vie, oui. « Gardez-vous de toute cupidité, dit Jésus, car au sein même de l'abondance, la vie d'un homme n'est pas assurée assez par ses biens. » C'est-à-dire que ce soir, cette nuit, on te reprend ta vie. Comment tu vas racheter ta vie? Avec quel argent? Non, la vie, c'est un don absolu. Nous n'avons pas choisi de vivre, nous n'avons pas acheté notre vie, nous sommes vivants, c'est tout. Nos parents nous ont transmis la vie qu'ils ont eux-mêmes reçue. Et la vie, justement, c'est Dieu. Et Dieu nous dit, par l'intermédiaire de son Fils Jésus, « Je suis venu pour qu'ils aient la vie en abondance, c'est la vie éternelle. » Donc vous voyez, il y a deux façons de servir ou de se servir. Dieu, nous devons le servir. Et l'argent, nous devons nous en servir. Voilà. Quand Jésus dit que l'amour seul peut acheter la vie, c'est bien ce qu'il a fait en venant parmi nous. Il a donné, par amour, il a donné sa vie, mais pour ressusciter. Voilà comment nous pouvons aussi entrer dans la vie éternelle, qui est notre vocation ultime. Eh bien, frères et sœurs, n'ayez pas peur de servir un maître qui est l'amour. Amen.

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2: Parmi vous, je n'ai rien voulu connaître d'autre que Jésus-Christ, ce Messie crucifié. 1 Corinthiens 2, 2.

Pour commencer, je vous propose une petite histoire authentique qui m'a été rapportée par une catéchiste qui vivait avec ses enfants le chemin de croix. Et à un certain moment, elle parle, s'arrête devant la Pietà où la Vierge Marie a Jésus mort dans les bras. Et la catéchiste pose la question suivante. Comment était Marie à ce moment-là? Et alors, il y a une fille de 8 ans qui lève le doigt et elle dit ceci. Marie s'est penchée vers l'oreille de Jésus et lui a soufflé « Je suis fière de toi ». C'est extraordinaire, hein? « Je suis fière de toi ». On s'attendait à tous sauf ça, mais

Ou lorsque Jésus rencontre sa mère, qu'est-ce que sur le chemin de croix, qu'est-ce que Marie dit à Jésus? Et elle lui dit, un petit garçon de 9 ans qui dit, Marie dit à Jésus, à dimanche. Bon, donc on est dans une logique de la résurrection, hein, d'accord? Qu'est-ce qui se passe quand je pose un acte libre? D'accord? C'est un peu ça. Comment est-ce que Jésus a été engendré à la liberté? Comment est-ce qu'il nous engendre à la liberté? Comment fonctionne notre liberté? Donc, je voudrais aujourd'hui vous proposer un enseignement assez pragmatique. Vous voyez, si j'ai un papier ici, hop, je le jette en l'air. Est-ce que c'est un acte vraiment libre? Comme on dit à Bruxelles, c'est une zine. C'est un caprice ou une sorte de machin qui me passe dans ma tête. Mais est-ce que c'est vraiment un acte de liberté? En tout cas, très pauvre. Pourquoi? Parce qu'il ne s'enracine pas profondément dans mon intériorité. D'accord? Donc, quelle est la différence entre finalement un acte de liberté, un vrai acte de liberté, et un caprice? Un caprice de la volonté toute puissance. Donc, je voudrais avec vous plonger de façon pragmatique dans le fonctionnement intérieur de notre liberté. Et pour ça, je vous propose quatre étapes, quatre points, plus une conclusion substantielle si le temps nous est permis. D'accord? Première étape, pour poser un acte libre, c'est peut-être l'étape qui est la moins aperçue en général, il faut se laisser attirer par le bien à faire dans telle ou telle situation. La liberté ne s'exerce jamais in abstracto, elle s'exerce toujours dans le tissu de nos existences qui sont extrêmement complexes, dans des contextes. Et donc, dans tel contexte particulier, quel est le bien à faire? Quels sont les biens possibles à faire? Et par conséquent, quel est le mal à éviter? Quels sont les maux à éviter? Notez qu'on n'est pas toujours obligé de choisir entre un bien et un mal. C'est très libérant de savoir ça. Parfois, et même souvent, on est invité à choisir entre plusieurs biens. Je prends une situation concrète. Dans une famille, il y avait une mère et belle-mère qui perdaient complètement la tête. Elle avait autour de 70 ans, comme on dit chez nous. Et voilà, même 75 ans. La question se posait, est-ce qu'il convient, elle perdait vraiment le sens du jour et de la nuit, etc. Est-ce qu'il convient ou non de l'accueillir dans la maison ou au contraire de la confier à une institution qui pourra en prendre soin? Dans ces cas-là, il ne s'agissait pas de choisir entre un bien et un mal, il s'agissait de choisir entre deux biens. Quel était le meilleur bien en quelque sorte, oui? Donc, dans un premier temps, le premier moment de la liberté, c'est de se laisser attirer par le bien dans telle ou telle situation. Donc, c'est une liberté. Notre liberté est avant tout, et ça, c'est quelque chose qui est encore une fois pas toujours perçu, est avant tout ouverture. On s'ouvre au réel. On s'ouvre à l'infini. Ce n'est pas une force d'affirmation de soi par rapport à soi. Il y a de ça aussi, on verra, c'est un moment de la liberté. Mais fondamentalement, la liberté commence dans l'ouverture. Si ce n'était que une pure décisionnisme ou émotivisme, une sorte de jaillissement de soi, ce serait affligeant de pauvreté, si vous voulez. Mais la liberté commence par une ouverture à l'infini, au réel. Les anciens Grecs avaient ce sens-là. La liberté est par essence oblative, elle s'ouvre. C'est ce que Sophia Coubi nous a enseigné hier, je pense, à sa manière, en utilisant le mot de désir. Moi, j'aime bien faire remarquer que dans le mot désir, je ne sais pas si c'est très correct, mais il y a le mot sidera, étoile. Donc, le désir, c'est quelque chose qui s'ouvre sur l'infini, d'accord? La liberté commence par
par cette ouverture

qui témoigne à sa manière aussi de notre soif d'absolu. Alors comment percevoir le bien à faire dans cette situation et par conséquent le mal à éviter? Eh bien, la première chose qu'il faut pouvoir le faire, c'est de pouvoir le percevoir avec tout ce que l'on est, avec toutes les dimensions de notre être, en mettant comme pilote notre raison, notre intelligence. Et pas simplement le cœur, pas simplement la raison, mais aussi le cœur, les sentiments, la foi, la charité, l'espérance, tout ce que nous sommes. On s'approche d'une situation avec tout ce que nous sommes. D'où l'importance du concours de l'affectivité. Dans l'histoire de la philosophie morale, on a souvent dit l'affectivité, il faut en faire abstraction, parce que c'est trop particularisant, c'est trop sujet à des errements. Et donc, pour être sûr de poser un bon choix, il faut uniquement utiliser la raison universelle. Vous avez Kant qui est le plus magnifique exemple de cela, et de vraiment mettre de côté tout ce qui sont les passions, etc. Pour la liberté, dans sa conception profondément chrétienne, l'affectivité n'a pas à être mise de côté, mais elle doit être intégrée dans le processus. Alors je vais prendre un exemple. Mathilde qui vient de me présenter si gentiment. On prend un exemple entre nous. Supposez qu'elle nous invite tous chez elle après la session pour fêter la fin de la session, d'accord? Voilà. Alors, son mari, qui est un grand chasseur devant l'Éternel, a rapporté la chasse des biches qu'il a tirées, d'accord? Bon. Bon, j'espère qu'il n'y a pas trop d'écologistes parmi vous. Voilà. Et Mathilde a préparé une excellente sauce. Arrive Sophia, et elle arrive un peu à l'avance. Est-ce que je peux te donner un coup de main, etc. Voilà. Sophia qui a écrit plusieurs livres de cuisine, d'accord. C'est sa spécialité. Elle a écrit dans la Pléiade une collection de voilà. Le problème, j'aime beaucoup Sophia, hein, mais le problème, c'est qu'elle n'a aucun goût. C'est peut-être pour ça qu'en parlant avec son psychanalyste, elle s'est dit qu'elle devait écrire des livres de cuisine. Bon, c'est un exemple complètement fictif. Bon. Et donc, voilà. Elle dit, est-ce que je peux t'aider? Et à ce moment-là, arrive Philippe, le père Philippe, qui en fait, lui, sait à peine lire et écrire. Mais il a un goût exceptionnel. Il a... Voilà, oui. Alors, Mathilde, est-ce que tu vas choisir Sophia ou Philippe pour goûter ta sauce? Spontanément, ce serait plutôt Philippe, d'accord? Parce qu'il a le goût d'une bonne sauce, d'accord? Bon. Le problème, c'est que Philippe, bon, il était prêtre, il a été évangélisé dans les bars toute la nuit... Et il est malade, d'accord? Bon. Donc son goût a été perverti. Dans ce cas-là, il vaut mieux se rabattre sur Sophia, d'accord? Mais arrive à ce moment-là le nouvel évêque qui, lui, non seulement a écrit un livre sur la cuisine, mais en plus a un goût qu'il a développé dans sa cure de l'île Bouchard. Bon, donc, qui est-ce que Mathilde va plutôt solliciter? Eh bien, le Monseigneur Xavier, mal, ouais, spontanément, d'accord? Alors, ce petit exemple, en fait, pour nous dire que pour percevoir le bien à faire dans cette situation, et donc pour éviter le mal, il convient de mettre en œuvre pas simplement notre raison théorique, comme Sophia en est dotée de façon puissante, ni uniquement notre affectivité, comme le père Philippe en est doté de façon extrêmement puissante, mais il faut pouvoir mettre les deux ensemble, oui, sous la conduite de la raison.
et dans la mesure du possible, une affectivité qui soit bien réglée, pas qui soit déréglée. Le bien, retenez bien ça, le bien se goûte. Le bien se goûte. D'ailleurs, dans le mot sagesse, il y a sapere, saveur, d'accord ? Il se goûte avec toutes les puissances de notre intelligence et de notre affectivité, mais également avec notre foi, notre espérance et notre charité, et aussi les dons du Saint-Esprit. Pour pouvoir poser un jugement moral le plus objectif possible, le plus correspondant au bien à faire, nous les chrétiens, il faut le dire humblement, nous avons été équipés surnaturellement. Pour avoir une finesse particulière, vous allez dire, oh là là, là vous vous vantez. Hein? Ben oui. C'est un don du bon Dieu. Je ne serais pas chrétien, sinon si je ne le pensais pas. Oui. Seigneur nous donne, et donc quand vous devez poser un choix, il ne faut surtout pas mettre entre parenthèses votre foi qui vous permet de voir plus loin, votre espérance qui vous permet d'avoir une dynamique qui touche la fin, votre charité. Au contraire, il faut les mettre en pleine action sous le patronage de la raison. Sous le patronage de la raison. Mais vous voyez bien ce que je veux dire quand je parle de raison. Ce n'est pas une raison rikiki ou une raison qui serait limitée par toute une série de présupposés scientifiques, etc. Moi, je suis très content que, comme mon dentiste me soigne, il se pose pas des questions métaphysiques. Je préfère qu'il fasse abstraction de tous les paramètres. Vous voyez ce que je veux dire, quoi, hein, qu'il se concentre sur la dent, bzzz, comme ça, et qu'il me soit pas en train de. Vous voyez ce que je veux dire, ça m'inquiéterait. Donc, je suis content qu'il fasse abstraction de sa foi, de son espérance, de sa charité quand il me soigne, d'accord? Je préfère qu'il soit concentré sur son truc, d'accord ? La science fonctionne comme ça, par une série d'abstractions de paramètres, ça va ? Bon, mais lorsque nous devons percevoir le bien à faire, il y a un autre type d'objectivité que celle du dentiste, d'accord ? Oh, une petite chose délicieuse, un enfant de 5 ans qui connaissait pas le mot oculiste, qui m'a dit un jour, moi j'ai été chez le dentiste des yeux. Bon, mais donc, ça n'a rien à voir avec nos trucs, mais c'est pas grave. Donc, vous voyez ce que je veux dire. L'objectivité à laquelle nous allons parvenir dans notre discernement en mettant notre foi, notre espérance et notre charité en œuvre sera plus grande, plus fine que ceux qui ne la mettent pas en œuvre. Ce que je vous dis là, on est entre nous, mais vous savez que c'est le fruit d'un immense débat dans l'Église. Hein. Il y a beaucoup de gens, même à l'intérieur de l'Église, qui disent et qui ont élaboré des modèles éthiques où ils disent, ben, pour avoir un jugement éthique objectif, il faut surtout mettre tout ce qui est toutes les données de la foi, de l'espérance, de la charité, etc., de côté. Moi, non seulement à l'école de Saint Thomas et de bien d'autres. Non seulement il ne faut pas mettre de côté, mais il faut le mettre en pleine œuvre, en pleine application. D'accord ? Alors je vais reprendre l'exemple de faut-il accueillir ou non la mère ou la belle-mère à la maison, qui perd le sens des nuits et des jours. C'était très intéressant. Donc les gens qui ont été confrontés à ce choix ont demandé conseil. Et il y avait des gens qui disaient mais non, il faut pas le faire, c'est mauvais pour elle. Et puis maintenant que vos enfants sont partis, vous allez enfin pouvoir voyager, nanana. Et puis des gens, souvent plus simples d'ailleurs, disent mais enfin vous avez la place dans votre maison de faire un petit appartement, allez-y, faites-le. Et ils hésitaient, ils savaient pas. Et donc ils réfléchissaient. Donc la raison était là. Et puis voilà, ils discutaient entre eux et tout, le cœur et tout, mais ils n'arrivaient pas à prendre. Et ils ont demandé un signe à Dieu. Et à la messe, ils ont eu comme évangile ce qui est sagesse aux yeux des hommes et folie aux yeux de Dieu, et ce qui est folie aux yeux de Dieu et sagesse. Enfin, vous voyez le truc, hein, ouais. Donc, tout d'un coup, il y a eu une parole qui a éclairé leur discernement, qui a fait qu'ils ont finalement accepté, ils ont décidé librement d'accueillir leur mère et leur belle-mère
à la maison. Enfin, pas leur mère et leur belle-mère ensemble, hein, mais c'était selon... Voilà. Oui, je ne me suis jamais imaginé ce cas-là, mais ça peut être... Bon. Voilà. Donc, pour cela, nous avons besoin de temps pour se laisser attirer rationnellement par le bien. Nous avons besoin de temps. Et plus la décision est importante, plus nous avons besoin de temps. Je ne sais pas si vous avez déjà remarqué, quand on veut vous manipuler, c'est un moyen de manipulation, c'est on vous empêche de réfléchir en ne vous donnant pas le temps de réfléchir. D'accord ? Et ça, un petit truc, vous dites stop ! Oui. Évidemment, pas pour des quelle cravate je vais mettre aujourd'hui, etc. Ça, on a, faut peut-être pas trop de temps, d'accord. Mais encore que, je vous raconte une petite histoire. Et puis, mais il faut pas que je traîne trop. C'est un jour un homme et une femme mariés qui sont guirlandes, voilà. Bon. Et le lendemain, l'homme se dit, bon, ma femme m'a offert pour Noël deux belles cravates, je vais en mettre une des deux pour en signe, etc. Alors il passe un quart d'heure, justement, il prend du temps pour réfléchir, etc. Vous voyez, à ce moment-là, le choix d'une cravate, c'est un acte qui est plus puissant que simplement... Ouais. Et donc, finalement, il arrive avec sa belle cravate, et puis il vient près de sa femme qui était à la cuisine en train de préparer le petit déjeuner, qui est toujours en train d'un peu de râler, et elle fait semblant d'abord de ne pas le voir, et puis alors il s'approche comme ça près d'elle, et puis elle regarde, et puis elle lui dit « T'aimes pas l'autre ?» Alors il remonte dans sa chambre, furieux, et il met les deux cravates, il descend comme ça, il était content comme ça. Mais mon pauvre ami, tu deviens complètement dingo comme ta mère. Bon, excuse-moi. Bon, mais il faut que je sois sérieux. Bon, mais donc, nos choix s'enracinent en général dans le temps, hein, dans un long moment. Plus la décision est importante, c'est d'ailleurs pour se marier ou pour choisir une carrière professionnelle ou pour être prêtre, il faut minimum 7 ans, si vous voulez, hein, parce qu'on enracine ça dans... Alors, je suis à la page 2 et il y a 9 pages, donc ça va. Donc, le bien n'est pas toujours évident. Il ne s'impose pas toujours de façon claire et distincte. Parfois oui, hein, mais parfois non. À cause de nos limites, hein, vous avez une démarche par rapport aux peurs. Les peurs peuvent, par exemple, paralyser en partie notre liberté. Je pense à l'histoire de David et Goliath. Vous voyez, tout le monde tremble devant le grand Goliath avec son javelot et son bouclier, etc. Tout le monde est... Hein, et tout le monde en fait une sorte de monstre impossible à vaincre. Et puis il y a David qui vient et qui dit, moi je suis berger, c'est pas plus difficile à vaincre qu'un gros ours, d'accord ? Et donc il réduit l'espèce de Goliath, de Golgorath, vous voyez ce que je veux dire, espèce d'immense monstre, de machine humaine à tuer, à une sorte de gros ours, il suffit d'un petit caillou, vous voyez ce que je veux dire ? Donc nos peurs peuvent paralyser notre liberté. Et nos peurs, certaines dépendent de nous, certaines ne dépendent pas tout à fait de nous. On peut aussi être atteint par certaines maladies, des maladies physiques, qui peuvent neurologiques, ou des maladies aussi psychiques, qui peuvent aussi rendre plus difficile l'exercice de notre liberté. Pas impossible, mais plus difficile. Voilà, et puis aussi la question du péché. Ah oui, ça nous paralyse aussi pas mal. Péché, ce sont toutes nos fautes qui se transforment à force de répétition en vice, voyez. Alors, je vais vous faire une petite confidence. Quand j'ai étudié la théologie morale à Rome, un jour, j'avais oublié mon portefeuille et du coup, je n'ai pas payé dans le bus. Et j'étais très mal à l'aise.
Et donc, je surveillais, j'étais mis près de la porte pour si jamais il y avait un contrôleur, pour tout de suite descendre. Vous voyez, j'en vois qui savent ce que je veux dire. Bon. Et je me suis dit, c'est pas grave, au retour, je vais demander à un copain de l'argent et je vais m'acheter. Et puis, j'oublie, voilà. Et puis, j'oublie pendant une semaine, d'accord ? Et après une semaine, même 15 jours, même 3 semaines, avec mon col romain, allant étudier la théologie morale au Latran, je me sentais très à l'aise dans le bus. J'étais assis confortablement en disant mon bréviaire, Dieu, viens à mon aide. Bon. Et à un certain moment, il y a une fille qui arrive et qui poinçonne devant moi son billet. Et je dis, oh, quel pigeon quand même. Et à ce moment-là, je me suis dit, mais attends, Olivier, mais qu'est-ce qui se passe? C'est complètement... Ouais. Donc, si vous voulez, alors, je ne vous dis pas ce que j'ai fait après, mais voilà, il y a le mécanisme d'endurcissement qui fait que, à force de répétition, ben là, c'était du resquillage, du vol, quoi, simplement et purement. Mais à force, je ne percevais plus ça comme vol, tout en étudiant la théologie morale, d'accord? Bon. Ça m'a aidé beaucoup par la presse. Bon. Mais donc, la question de l'endurcissement est très importante, si vous voulez, parce que là, ça ne porte pas trop à conséquence, encore que, mais dans d'autres domaines, je pense aujourd'hui qu'il y a un lieu d'endurcissement, c'est le domaine, par exemple, de la sexualité, où il y a beaucoup de choses qu'on ne perçoit plus et qui étaient peut-être davantage évidentes pour nos parents, d'accord ? Alors, je ne suis pas en train de faire un jugement moral, mais je dis, voilà, il y a une question de voilà. Alors, voilà. Alors, comment avoir ce goût éclairé du bien, ce goût ajusté du bien? Eh bien, bon, je vais vite sur ce stade parce que je voudrais dépasser ma page 2. Mais en accueillant Jésus comme ami et comme Seigneur. Hein. Avec qui on parle, Jésus peut vraiment beaucoup nous aider à élaborer nos choix, à percevoir les choses et à nous libérer aussi. Oh, vous inquiétez pas, hein, on ne sera jamais totalement libéré. Hein. Donc il faut faire avec. En Belgique, on dit souvent, c'est comme expression, faire avec, d'accord ? On ne met pas de complément. Faire avec. Il faut faire avec ce qu'on est, d'accord ? Avec. Hein. Donc la liberté, la libération totale, la guérison totale, c'est pour l'au-delà. Donc, mais voilà. Mais le Seigneur peut. Jésus Seigneur peut nous libérer d'une série de choses qui nous paralysent. À travers le sacrement de réconciliation, notamment, qui est un lieu privilégié. Je pense aussi à ce beau texte que nous avons eu tout à l'heure de Marie-Madeleine, hein, qui avait été libérée de cette démon, si j'ai bon souvenir. Hein, et c'est pour ça qu'elle tenait tellement à Jésus et que le fait que Jésus meure pour elle, c'était dramatique parce que c'était celui qui lui avait redonné vie. Et donc, en perdant Jésus, elle perdait sa raison d'être. Il y a l'Esprit Saint, qui est l'Esprit de Jésus. La vie dans l'esprit n'est pas contraire à la liberté, à la vie dans la liberté. Au contraire, un des fruits, on oublie ça de temps en temps, principaux de l'effusion de l'Esprit Saint, du don de l'Esprit Saint, c'est de pouvoir déployer sa liberté. Vous, mes frères, vous avez été appelés à la liberté, Galates 5:15. Donc l'Esprit Saint a comme objectif de nous conduire à la liberté. Il y a une image qu'on emploie de temps en temps, que j'aime qu'à moitié, c'est l'idée de demander à Jésus de conduire notre voiture à notre place, d'accord ? Ben oui, d'accord, dans certains cas où ça devient trop dangereux, ou pour commencer, mais à un certain moment, c'est à nous à conduire notre propre voiture, avec l'Esprit Saint, avec Jésus. Vous comprenez ce que je veux dire ? Comme tout bon parent d'ailleurs, hein. Quelle est la joie, il y a plein de jeunes parents ici, quelle est la joie de bons parents, enfin, que vous êtes, c'est de voir leur enfant prendre leurs responsabilités, être capable de s'engager, et pas à chaque fois demander qu'est-ce que je dois faire. Les enfants automates, bon, de temps en temps c'est très confortable, mais ça ne dure pas longtemps d'ailleurs, mais les enfants, la joie de parents, c'est de voir leur enfant déployer leur liberté correctement. Mais c'est la joie aussi de Dieu. Et de la vie dans l'Esprit Saint. Donc, c'est d'ailleurs un critère très, très fort de vie spirituelle, ça. Est-ce que l'Esprit Saint me libère, me donne de plus moi-même de pouvoir déployer davantage ma liberté, ou au contraire, est-ce que j'ai l'impression d'être davantage
emprisonné, même si par certains moments l'Esprit Saint peut faire passer par des 40 ans de désert. Hein. Ouais, y a un beau livre qui étudie le passage des Hébreux, vous savez, les 40 ans au désert, et qui s'appelle « De la servitude à la liberté ». C'est d'ailleurs intéressant de voir comment Dieu s'y prend. Il bénit son peuple en le mettant dans le manque, et pas dans la surabondance. Parce que c'est à l'intérieur du manque, et avec une série de dons, qu'il creuse et il apprend à devenir libre et à entrer dans la dynamique de promesse. D'accord. Entre parenthèses, il y a une psychologue assez chouette qui s'appelle Diane Drury, qui a écrit un livre très facile à lire, qui s'appelle « Au secours, je manque de mangue ».« Au secours, je manque de mangue ». Aimer n'est pas tout donné. Pour Dieu, la façon de donner, c'est de promettre. Bon. Alors, voilà, donc on a besoin, pour sentir le bien, premièrement, de ce dialogue avec Jésus ami et cette confiance en Jésus sauveur et Seigneur, cette présence de l'Esprit Saint qui nous rend de plus en plus libres, nous avons besoin aussi d'être pas tout seuls. En préparant des personnes au mariage, c'est quelque chose que vivre le mariage aujourd'hui en étant les seuls de son espèce, c'est pas possible. On a besoin d'un éthos commun. Vous voyez, on a besoin d'être ensemble pour sentir ensemble bien. D'accord ? Parce que tout seul, c'est possible, mais c'est parfois fort difficile. D'accord ? D'où l'importance de se relier de façon ou d'une autre avec des amis des paroisses ou des groupes, ou peu importe, qui partagent les mêmes valeurs. Parce que tout seul, c'est extrêmement difficile. On a besoin du conseil des autres. On a besoin de la loi aussi, qui nous aide, qui est une lumière, qui est un éclairage, qui est parfois tranchante comme le glaive, qui n'est pas toujours aisé de percevoir, mais qui ne remplace pas le discernement. Et ça, c'est un des génies de des points d'attention particuliers de notre pape actuel, l'importance du discernement. Notre pape François, dans son texte Amoris Laetitia, n'arrête pas de nous dire, surtout au chapitre 8, discerner, discerner, discerner. D'accord ? Alors, la loi est importante, mais elle ne remplace pas le discernement. Elle doit rentrer à l'intérieur d'un discernement. Je vais prendre un exemple que j'aime bien, qui est complètement farfelu, qui a été inventé par un professeur d'Oxford dans les années 50. Elisabeth Anscombe. Et elle se promène à Venise et elle voit un homme torse nu qui est en train de pomper. Et elle lui demande, mais monsieur, qu'est-ce que vous faites ? Ah, moi, je suis en train d'abreuver ce palais que vous voyez là. Ah, très bien, c'est magnifique, c'est votre métier. Non, non, c'est pas mon métier, mais voilà. Oh, mais donc vous faites un acte de générosité, c'est magnifique. Oui, si on peut dire, parce que je ne vous ai pas précisé, madame, mais j'ai mis du poison dans l'eau. Ah bon ? Mais alors, vous êtes en train d'empoisonner le palais et tous ses habitants. Ben oui, mais en fait, pas tout à fait. Comment ça, pas tout à fait ? En fait, ces gens-là, dans ce palais, sont en train de programmer un génocide. Et donc, ce que je suis en train de faire, c'est de sauver toute une population d'un génocide. Oui ? Alors, on est tous d'accord qu'on ne peut pas faire de génocide, d'accord ? On est tous d'accord qu'on ne peut pas empoisonner. On est tous d'accord qu'il est bon de faire son, enfin, de pomper de l'eau. Enfin, je ne sais pas si vous pompez beaucoup de l'eau, mais enfin, vous voyez ce que je veux dire. Bon. Et, alors, les lois sont intéressantes, mais avant de pouvoir dire la situation, qu'est-ce qu'il y a à faire, je dois pouvoir décrire les choses. Et ça, c'est le génie de l'encyclique de Veritatis Splendor de Jean-Paul II, qui est la grande encyclique du XXe siècle sur l'éthique, la grande encyclique, et qui dit, c'est le cœur du message de cette encyclique, qui a des parties compliquées, je suis d'accord, mais le cœur de l'encyclique, c'est de dire, avant d'appliquer les lois comme ça, décrivez l'action que vous êtes en train de faire. Donc, si vous voulez, entre l'encyclique Veritatis Splendor et Amoris Laetitia au chapitre 8, il y a une profonde coïncidence.
le pape François dit discerner, et Veritatis Splendor donne les outils de discernement intellectuel en disant, en aidant à décrire l'action avant de pouvoir la qualifier éthiquement. Vous comprenez ? Mais bon, ce serait l'objet d'un autre enseignement, mais je tiens beaucoup à cette convergence, si vous voulez. Il n'y a pas d'opposition, même si c'est dit dans des langages différents, etc. Mais il y a une convergence profonde de visée sur l'importance du discernement. Sauf que Veritatis Splendor nous donne vraiment des outils exceptionnels de discernement, qui, à mon avis, doivent être encore élaborés et poursuivis. Donc, la loi est très précieuse, l'état de vie aussi est important. Hein. Je suis mère de 8 enfants. Oh, mon père, je me sens appelé à rentrer au monastère. Oui, alors c'est peut-être très bien, mais l'état de vie donne déjà une indication précise de voilà. Donc, ça, c'est la première étape sur 4, et il me reste 11 minutes 45 secondes. Bon. Alors, les autres étapes vont aller plus vite, mais je pense que cette étape est souvent mal perçue et tellement importante, de laisser du temps pour percevoir, analyser le bien que je veux faire, le bien que je suis appelé à faire, et donc, par conséquent, le mal que je veux éviter. D'accord ? C'est très libérant de savoir ça. Alors après, il s'agit de prendre les bons moyens. C'est le deuxième moment, c'est celui de la délibération. Certains moyens conduisent au but que nous nous sommes fixés, d'autres non. Je vais prendre un bête exemple, mais vraiment bête. Je veux absolument apprendre à jouer de la guitare et je m'achète un tam-tam, d'accord ? Bon, il y a un problème, je ne pourrai jamais apprendre la guitare. Bon, il faut prendre les bons moyens, bon. Je veux absolument, voilà, je me marie, je veux vraiment une vie familiale heureuse, mais j'ai un job qui est tel que, je me souviens comme ça, il y a un couple qui est venu me voir, 8 ans de mariage, crise majeure. Mais depuis 8 ans, ils vivaient, elle était à Strasbourg, lui était à Paris, d'accord ? Et ils se voyaient 2 week-ends par mois. C'était la crise totale. Alors quand ils sont venus, je leur ai dit, et vous êtes encore ensemble, c'est merveilleux. Vous avez tout organisé pour vous séparer. Vous devez vous aimer très profondément. Ah, ils sont repartis en se donnant la main, c'était très beau. Bon. Mais vous voyez, si je choisis la vie familiale, il faut que je mette en œuvre les moyens familiaux. Alors je peux accepter, si je suis, je sais pas moi, architecte, d'avoir une charrette pendant quelques jours ou quelques semaines, ou je peux accepter d'avoir une formation pendant 6 mois où je mange de la vache enragée, mais les entreprises sont très douées parfois pour nous faire manger la vache enragée toute la vie, d'accord, et d'être dans une dynamique. Bon, donc, oui. Donc, si je veux vraiment, si le Seigneur m'a appelé, si je veux être marié, avoir des enfants, être époux et père de famille, ben, il faut avoir les moyens et articuler correctement la vie professionnelle, aussi importante soit-elle dans le développement des personnalités. D'accord ? Encore une fois, ça ne veut pas dire qu'on ne peut pas, pendant 6 mois, travailler 18 heures par jour. D'accord ? Bon. Mais enfin, pas plus que 6 mois. Et il faut aussi que l'épouse soit, ou l'époux soit relativement d'accord. D'accord ? Je ne vais pas rentrer dans ce débat-là. Alors, pour cela, pour trouver les bons moyens, de nouveau, c'est la même chose de la sauce, hein, que la sauce, il faut goûter les bons moyens. Les bons moyens, le bien n'est pas une vérité théorique à percevoir, c'est un bien à goûter. Il faut à goûter rationnellement. Ça va ? Donc il faut faire fonctionner la tête, le cœur, la foi, tout ce qu'on est, pour pouvoir percevoir les bons moyens. C'est la seule manière que nous avons ici-bas sur Terre de réaliser ce que nous voulons. Nous ne pouvons jamais choisir tout de suite la fin. La fin n'est choisie que dans les moyens. Je redis, parce que c'est quelque chose qui n'est pas évident à percevoir. Je ne peux choisir une fin, ça reste abstrait, qu'en choisissant les moyens. Moi, j'ai un ami qui est malade. Ben, si je veux aller voir mon ami, mais si je ne choisis pas de prendre le train ou d'aller en voiture ou de marcher, ben, je ne pourrai jamais aller voir mon ami malade. Vous comprenez ce que je veux dire ? Donc, c'est un peu subtil, mais mon choix des moyens, si je veux vraiment atteindre la fin, il faut que je mette les moyens en œuvre. Et c'est dans les moyens. Et donc, il faut que si c'est une fin qui est bonne, il faut que j'utilise les moyens qui sont bons.
Alors ça, c'est peut-être une des spécificités de l'éthique humaine et chrétienne, c'est de dire « je ne peux jamais choisir un moyen mauvais pour une fin bonne ». Ça va ? Il y a des sociétés entières qui se sont bâties là-dessus. Hein. Je redis, on ne peut jamais choisir un moyen mauvais pour une fin bonne. Pourquoi ? Parce qu'en choisissant un moyen mauvais, ben je choisis une fin mauvaise. Même si je pense que je choisis une fin bonne, vous me suivez ou pas ? Hein ? Donc, c'est la différence entre le réel et l'apparence. Je peux choisir apparemment une fin bonne, mais réellement, en choisissant des moyens mauvais, je choisis une fin mauvaise, sans le savoir. Vous comprenez ce que je veux dire ? Parce que la fin n'est élue que dans les moyens. Bon. Donc, il faut délibérer. Alors, cet ami, il est vraiment absolument génial. Il a son anniversaire. Moi, je n'ai pas le sou. Je sais qu'un âne lui ferait... Pardon. Je sais qu'un âne lui ferait plaisir. Avec des grandes oreilles. Et voilà, et puis il y a un propriétaire, il a 300 ânes, je vais lui piquer un âne, de toute façon, je ne sais même pas s'il s'en apercevra. Vous voyez, mais bon, voilà. Mais après, je me fais choper par la marée chaussée, je dis, mais attendez, j'ai fait un acte bon, c'était un cadeau. Hein, ouais, un cadeau. Bon, ouais. Vous saisissez intuitivement que ce n'est pas juste, ce n'est pas avant tout un acte de cadeau, c'est un acte de vol. Ça va ? Qui a comme circonstance peut-être atténuante que ça va servir comme cadeau, mais ça reste une circonstance. Vous voyez ce que je veux dire ? Oui. Bon. Alors, se laisser attirer rationnellement, se laisser attirer rationnellement par la fin, première étape. Deuxième étape, délibérer sur les moyens. Et ça, la deliberatio, c'est aussi quelque chose auquel on peut demander conseil à gauche et à droite, d'accord ? Et aussi, on prier, etc., quels sont les bons moyens. Troisième étape, c'est une étape, certains en font plusieurs étapes, mais moi j'aime bien lier dans cette troisième étape, trois moments. Le choix, l'exécution et la persévérance. Le choix, l'exécution et la persévérance. Il faut passer de la délibération à un certain moment, je choisis. D'accord ? Ou sinon, on tourne indéfiniment. Il y a des gens qui sont très doués pour ça, pour délibérer. Moi, j'ai traîné mes guêtres un peu dans les milieux philosophiques, on délibère beaucoup, et dès qu'on arrive près d'un choix, ouf, tout de suite, on se remet à délibérer. Hein ? C'est agréable, d'accord ? Enfin, à la fin, c'est épuisant. Voilà, donc, le choix, c'est un moment où, à un certain moment, je me détermine. Les enfants sont très doués pour cela. Hein. Vous voyez, je ne sais pas, l'âge du non, c'est quel âge encore, c'est ? Deux ans. J'ai assisté ça, enfin quand on est extérieur, la famille c'est toujours très agréable. J'ai assisté à un père, mais vraiment avec ses biceps, c'est impressionnant, vous voyez. Comme ça, oui. Et tu vas terminer ta panade ? Non. Tu vas monter dans ta chambre ? Non. La puissance du nom. Et on sent un aspect jouissif, si vous voulez, du petit qui défie son père en le regardant comme ça, avec un grand sourire. Il faut être en sécurité pour ça, entre parenthèses. Donc, si vos enfants vous disent non, c'est qu'ils sont en sécurité vis-à-vis de vous. Donc, c'est positif. Bon. Vous voyez, la puissance du nom, ça, c'est extraordinaire quand même. Hein. On est capable de dire non, stop à toutes les déterminations. Hein, et l'enfant l'apprend. Après, il faut apprendre à gérer son nom. Hein, parce que, vous voyez, tu peux me mettre ma panade dans ma bouche. Moi, je ne veux pas. D'accord ? Je la recrache d'ailleurs. Bon, hein, bon. La puissance du choix, hein, qui n'est pas un choix absolu, mais qui est une libre reprise des deux premiers moments. Je me détermine toujours par rapport à ce que j'ai perçu de bien faire et aux moyens que je mets en œuvre. Sartre, Jean-Paul Sartre, grand auteur français, a été fasciné par la liberté comme puissance de la négativité.
capable de rompre avec le cours de l'histoire, de se désengluer et de dire stop pour s'autodéterminer. Donc il est témoin de ce moment, je dirais presque adolescent, ce moment, mais qui est fascinant. Il faut rendre grâce au bon Dieu de ça, de ce moment où on est capable de transcender tout pour sortir des déterminismes, du destin. Quand je suis venu à Paray-le-Monial il y a 2 ans, à propos de destin, j'étais assis à côté d'un commando. J'ai adoré, on a beaucoup parlé. Je lui dis, mais la devise de votre bataillon, c'est lequel? Alors, il m'a dit, si le destin est contre nous, tant pis pour lui. Ah, j'adore ça. J'adore ça. Je redis ça parce que, voilà, c'est libérant. Hein. Si le destin est contre nous, tant pis pour lui. C'est profondément chrétien. Je lui dis, mais vous êtes profondément chrétien en disant ça. Hein. Ah bon? Parce qu'aujourd'hui, on recroit au destin. Hein. On dit, ah non, c'est pas moi, ce sont mes pulsions. D'accord? Ou bien c'est le marché, ou bien c'est... chez les anciens, le destin était dans le ciel, donc on pouvait lutter contre lui, parce qu'il était mis à distance, d'accord? Maintenant, on a immanentisé le destin, les pulsions, l'économie, la volonté de puissance, etc. Bon. Bien, donc mon commando là, disait, ouais, si le destin, j'aime bien, est contre nous, il faut, l'équipe corps, hein, le sens de l'équipe du corps. Hein, si le destin est contre nous, tant pis pour lui. On a vraiment moyen, on n'est pas prisonnier par le destin. C'est pour ça que les sociétés païennes se sont converties au christianisme en grande partie. Hein, c'est sur le point de la liberté, en grande partie. Alors, quand nous faisons un choix, il ne suffit pas de faire le choix, il faut encore mettre en œuvre le choix, il faut exécuter. C'est-à-dire concrètement, avec son corps, bouger, quoi. Je peux très bien choisir, voilà, j'ai choisi maintenant, après plusieurs mois de réflexion, j'ai choisi de faire comme étude mécanicien, par exemple. Bon. Il faut que j'aille m'inscrire, vous voyez ce que je veux dire, hein, il faut y aller, quoi, ça va. Il y a des gens qui peuvent arrêter leur moment de liberté jusqu'au moment où ils doivent exécuter, parce qu'ils pensent que l'exécution va limiter leur choix. Ben oui, j'ai choisi d'être mécanicien, et donc je ne serai pas, danseur, voilà, oui, bon, voilà, enfin, note que les deux ne sont pas incompatibles, mais... ça va. Bon, ça va? Donc, il y a un moment d'exécution. Et ce moment de détermination, qui est, comme dirait Paul Ricoeur, un autre philosophe français, qui est une surdétermination de nos déterminations, c'est surdéterminer nos déterminations. Je suis désolé, moi, je ne peux pas choisir en faisant semblant que je suis... Enfin, si, en faisant semblant, oui, mais je ne peux pas choisir ailleurs qu'à partir de moi-même. Donc je suis un homme, je suis désolé, je ne suis pas une femme. Bon. Je suis un Belge, je suis désolé, je ne suis pas un Français. D'accord? Je suis... voilà, j'ai telle et telle caractéristique. C'est à partir de moi que je peux choisir. Donc, ça me limite. Mais c'est cette limite qui permet mon choix. Et c'est un des dangers, un des miroirs aux alouettes de notre société, c'est de penser que le non-choix va étouffer ma liberté. Au contraire, le non-choix... Non, pardon, je me trompe. Vous avez compris, hein, vous avez rétabli tout de suite les choses. Le non-choix, c'est ce qui étouffe ma liberté, en fait. Je reste toujours dans une sorte de virtuel, si vous voulez. Hein, de virtuel. Hein, ouais. L'exécution, c'est ce qui permet à la liberté de ne pas être une simple velléité. Et puis, dans cette même... C'est pour ça que j'aime bien mettre... Parce que le choix, ce n'est pas une sorte de caprice de la volonté de puissance, de la toute-puissance. Ce n'est pas une sorte d'énergie physiologique, avant tout. Le choix, c'est avant tout une énergie spirituelle. C'est une énergie de l'esprit, du cœur, de tout ce que nous sommes. Par exemple, je veux dire bonjour à quelqu'un. Eh bien, quand je tends la main, ce n'est pas simplement une main qui est tendue comme ça, c'est ce bras tendu, cette main tendue est chargée de toute mon intériorité, si vous voulez. Hein. C'est ça qui fait que la puissance du langage des corps.
hein, pour reprendre une expression de Jean-Paul II, hein, l'importance de tout ce qui s'exprime dans le corps. Et dans la prolongation aussi, il me reste 5 minutes, la persévérance, c'est-à-dire la fidélité au choix et à l'exécution. Nous ne sommes pas une girouette, quelqu'un qui change tout le temps d'avis, ben, fondamentalement n'est pas libre. Quelqu'un qui ne peut pas se tenir au choix qu'il a fait n'est pas fondamentalement libre, ou en tout cas sa liberté a été diminuée. Cette volonté, cette fidélité au choix, cette persévérance peut aller jusqu'à suer des gouttes de sang, comme à Gethsémani. Là, on voit une liberté qui persévère jusqu'au bout. À la différence d'une liberté, l'amitié du Christ qui va jusqu'au bout n'est pas la même chose que l'amitié qu'on a sur Internet, où on peut effacer un ami quand on en a assez, d'accord ? Je ne suis pas du tout contre les amis sur Internet, hein, ça fait partie d'un dispositif plus large d'amitié, si vous pensez que c'est bien de se mettre là-dedans. Mais fondamentalement, la persévérance fait partie de la liberté. Ça ne veut pas dire qu'on ne peut pas changer si on a des nouveaux paramètres majeurs d'orientation. Mais là, je pense que c'est important de bien se rendre compte que la persévérance fait partie intégrante de la liberté. Ce qui fait que nos vies sont changées. Elles sont changées. Vous pouvez changer certaines choses dans votre vie. Si vous voulez aller en vacances, à Chalon, hein, ben vous irez en vacances à Chalon, d'accord ? Si vous voulez aller en vacances en Belgique à Waterloo, enfin peut-être pas pour vous, mais si vous voulez aller en voilà. On ne croit pas suffisamment à la force de notre liberté et à l'effet que ça produit sur nous et sur les autres. Benon Poel, qui est un très grand éducateur à la liberté, fondateur du scoutisme, prenait l'image du canoë. Il dit, si vous donnez un coup de pagaie à gauche, ben, votre bateau, votre canoë ira à tribord, d'accord ? Et si vous donnez à bâbord, il ira à tribord. Oui. Votre vie sera en grande partie ce que vous en faites. Je pense qu'on n'est pas suffisamment conscient de cela. Là, il nous a été dit par le père Philippe que voilà, on est invité à prendre quelques décisions. Bon, il y a des décisions qui peuvent vraiment changer le cours d'une existence. Oh, des petits, grands, peu importe, mais oui. Est-ce que je crois que je suis capable de changer ou que je vais toujours retomber dans les mêmes choses, oui. Alors, le dernier élément, c'est celui de la joie. Quand un acte libre va jusqu'au bout, eh bien, il y a, d'une façon ou d'une autre, la joie qui est présente. A contrario, s'il ne va pas jusqu'au bout, il y a une certaine tristesse. Regardez le jeune homme riche, il s'est laissé attirer par le bien, par la personne de Jésus. Il a peu à peu pris le bon moyen, il s'est adressé à lui, il a eu un discours loyal, mais il n'a pas, en tout cas au moment où les choses sont écrites, il n'a pas pris la décision de suivre Jésus et il s'en va tout triste. D'accord ? Donc la joie fait partie, si vous voulez, de la liberté. C'est pas si évident que ça de s'en rendre compte. Alors, ça peut être une joie des béatitudes aussi, hein. Il y a des choix qu'on pose dans la foi pure et on se dit, mais oui, il faut vraiment que je fasse ça, c'est ça qui a le bien et que je suis déchiré par cela, c'est clair. Mais fondamentalement, la joie fait partie de la liberté. Je prends un exemple. Faites un exercice dans votre vie de tous les jours. Prenez le temps de vous réjouir de ce qui s'est bien passé, de l'aboutissement. Souvent, on prend le temps qu'il faut pour se lamenter. Et on a raison, il faut se lamenter de temps en temps, ça fait du bien. Mais est-ce qu'on prend suffisamment de temps pour voir ce qui était bien et prendre le temps de se réjouir, oui, ça peut être un petit exercice très pratique, hein, quand vous rentrez chez vous, de se réjouir par exemple que dans la voiture il y a eu 5 minutes de calme de plus qu'à l'aller, d'accord ?
Bon, mais voilà, oui, je dis ça n'importe quoi, mais... Hein, bon. Alors, je pourrais développer ce thème de la joie et reprendre tout l'enseignement à partir de la joie, parce qu'en fait, cette joie, elle est présente comme fleurissement de la liberté, mais elle est présente à chaque moment, en fait. Dans l'attrait pour le bien, il y a une joie secrète qui est déjà présente, dans le choix des moyens aussi, dans le choix, l'exécution, etc. Et puis, oui, la joie n'est pas simplement au terme, mais est aussi présente à chaque moment. Alors, je voudrais conclure, si je peux. Bon, j'avais prévu plein de choses, mais ce n'est pas grave. Je ne vais pas vous lire quelque chose. Je vais simplement dire ceci. Dieu est suprêmement libre. Dieu est suprêmement libre. Et il nous a créés à son image, comme à sa ressemblance. Et donc, une manière de ressembler à Dieu, c'est d'exercer notre liberté. Notre liberté n'est pas contre celle de Dieu, et celle de Dieu n'est pas contre celle. Pour revenir à Jean-Paul Sartre, dans Les Mouches, je ne sais plus à quel acte, il met en scène Jupiter, le roi des dieux, et Oreste qui vient de tuer je ne sais pas qui, sa mère, je pense, peu importe, enfin si, importe, mais enfin. Jupiter lui dit « Qu'as-tu fait, larve impudente ? Je t'avais défendu. » Il y a Oreste qui dit « Je sais bien que tu m'avais défendu. » Mais pourquoi alors l'as-tu fait ? Eh bien, c'est parce que tu m'as créé libre. Et Jupiter lui répond, ben, je sais bien, nous n'y pouvons rien, ni toi ni moi, et chacun part de son côté. Donc, c'est une façon de concevoir la liberté comme puissance, comme pure puissance. Et il y a le plus puissant qui est Dieu, et puis il y a le moins puissant qui est Oreste, d'accord ? Oui. Eh bien, ce n'est pas du tout une conception chrétienne de la liberté, cela. La puissance est un moment de la liberté, mais est intégrée à quelque chose de plus qu'elle-même. Et donc, Dieu n'est pas contre la liberté de l'homme, mais au contraire, fait tout pour nous rendre libres. Il fait vraiment tout. Et la chose majeure qu'il fait, c'est de nous envoyer son Fils pour nous libérer, pour passer d'un statut d'esclave, de nos passions, à un statut de fils, de fille, vous voyez ? Pourquoi ? Parce que Dieu nous a créés pour la communion, et une communion sans liberté n'est pas une communion. Une communion sans personne consistante autour n'est pas une véritable communion. Oui. Je vous remercie de votre écoute.

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2: 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Romains 3, 22.

Bonjour à tous et à toutes. D'abord, c'est en effet une grande joie pour moi que de revenir un peu dans ce diocèse, lieu de mes premières amours sacerdotales, de mon premier ministère auprès des jeunes, auprès des paroissiens, auprès des séminaristes, et finalement aux côtés de Monseigneur Dominique Ray comme vicaire général pendant 6 ans. Une grande joie aussi que de participer à ce congrès Adoratio, centré sur l'importance, en effet, de l'adoration eucharistique dans la vie de l'Église. Moi-même, comme évêque, lorsque je suis arrivé dans le diocèse de Bayonne, l'Escar et Oloron, c'est-à-dire auprès des Basques et des Béarnais, qui essaient de s'entendre, la première chose qui m'a semblé importante de faire, pour être d'abord dans la logique de l'être, plutôt que dans la logique du faire, précisément, ce fut de mettre en place 2 chapelles d'adoration perpétuelle à Bayonne. Je n'en ai aucun mérite, dans la mesure où c'était une demande qui avait été faite par le Saint-Siège à tous les évêques du monde entier, le 8 décembre 2007, par une circulaire dans laquelle il était demandé que soit établie dans tous les diocèses au moins 1 chapelle d'adoration perpétuelle, d'abord pour demander des saintes vocations sacerdotales au Seigneur dont l'Église a tant besoin, en particulier dans nos pays de vieille chrétienté. Et aussi pour accompagner la mission des prêtres à travers une sorte d'accompagnement maternel, maternité spirituelle de l'Église, confiée tout spécialement aux consacrés. Et de fait, le 25 mars 2009, une chapelle d'adoration perpétuelle a été ouverte grâce à Florian, qui est venu avec ses missionnaires, pour l'installer, comme en bien d'autres lieux de France, de Navarre et autres lieux, à Saint-André, paroisse centrale de Bayonne, et le 12 novembre 2009, à Sainte-Thérèse de Pau. Depuis, presque un peu plus de 5 ans maintenant, pour Bayonne, 300 adorateurs dans chaque chapelle se relayent 24 heures sur 24 pour demander des belles vocations au Seigneur. Et bien d'autres grâces qui, j'en suis sûr, pleuvent déjà sur le diocèse, même si ce n'est pas toujours aussi visible qu'on le voudrait. Et comme disait le père Sestac, qui est un saint prêtre du diocèse de Bayonne, qui sera d'ailleurs béatifié en mai prochain dans notre diocèse, il faut attendre et attendre longtemps les moments de Dieu. Il faut attendre et attendre longtemps les moments de Dieu. Ce qui est sûr, c'est que j'ai pu ainsi rouvrir un séminaire diocésain à Bayonne, et aujourd'hui, une petite 20aine de séminaristes se préparent à devenir prêtres, si Dieu le veut, dans ce diocèse de Bayonne. Et je ne doute pas un instant que c'est déjà le fruit de cette générosité des fidèles, des consacrés, des prêtres qui se relayent à raison 1 heure par semaine devant le Saint-Sacrement, tant à Bayonne qu'à Pau. Et moi, je dois vous parler ce matin de la Vierge Marie, femme eucharistique. Il y a évidemment un lien très étroit, d'abord entre l'Église et l'Eucharistie, si bien rendu par l'expression du père Henri de Lubac,
L'Eucharistie fait l'Église et l'Église fait l'Eucharistie. Il faut cependant affirmer qu'il y a une priorité non seulement chronologique, mais ontologique de la première formule, l'Eucharistie fait l'Église, sur la seconde, l'Église fait l'Eucharistie. Comme l'expliquait si bien notre pape émérite, Benoît XVI, dans son exhortation apostolique « Sacramentum Caritatis ». Je cite « L'Église peut célébrer et adorer le mystère du Christ présent dans l'Eucharistie, justement parce que le Christ lui-même s'est donné en premier à

sans le ministère apostolique, en effet, il n'y aurait pas d'Eucharistie pour édifier l'Église. Le prêtre, en obéissant aux paroles de Jésus, « Faites cela en mémoire de moi », par lesquelles il ordonnait les premiers prêtres, rend présent le Christ qui offre son unique sacrifice. Je parle bien du primat de Pierre, d'où découle le primat du ministère apostolique dans l'Église. Car c'est sur la foi de Pierre que Jésus a bâti son Église. Foi dans le mystère du Christ, d'où la première profession de foi de Pierre à Césarée de Philippe, « Tu es le Christ, le Fils du Dieu vivant ». Et foi dans le mystère de l'Eucharistie. Acquirions-nous ? Tu as les paroles de la vie éternelle. Réponse qui constitue l'adhésion de foi de Pierre aux paroles du discours du pain de vie où Jésus annonçait prophétiquement la réalité du mystère de l'Eucharistie. Je pense ici à cette formule « Ami de la mémoire » que le fondateur de la communauté Saint-Martin répétait à l'envi. Tout le mystère de Dieu dans le mystère du Christ, tout le mystère du Christ dans le mystère de l'Eucharistie. Mais alors, l'Église est placée aussi sous le primat de Marie. La relation étroite entre Marie et l'Église a été explicitée par le Concile Vatican II dans le 8e et dernier chapitre de la Constitution dogmatique sur le mystère de l'Église, Lumen Gentium. Marie y est présentée comme le modèle et le membre le plus éminent de l'Église. Toutefois, ce que les pères conciliaires n'avaient pas su exprimer, le pape Paul VI trouva les mots pour le dire quand, en promulguant solennellement la Constitution Lumen Gentium le 21 novembre 1964, en la fête de la présentation de Notre-Dame, il déclara Marie mère de l'Église. C'était une confirmation magistrale de l'insistance du Concile à définir l'Église d'abord comme un mystère et pas d'abord comme une institution, une administration, fût-elle l'administration de la grâce à travers les sacrements. L'Église n'est pas une organisation, mais un organisme vivant dont l'image la plus adéquate et la plus riche demeure celle paulinienne du corps. L'Église est le corps mystique du Christ, comme on parle du corps physique né de Marie, du corps eucharistique né de la célébration, actualisation du mystère pascal de Jésus dans l'Eucharistie. Dans le récit des Actes des Apôtres, lorsque saint Luc décrit la première communauté chrétienne rassemblée dans la diversité de ses membres et de ses ministères, dans la prière d'un seul cœur et d'une seule âme au Cénacle, dans l'attente de l'effusion de l'Esprit-Saint de Pentecôte, lorsqu'il fait la liste des membres variés qui composent la première Église, il prend soin de nommer les 11 par leur nom. Voilà pour le primat de Pierre et du ministère apostolique. Et parmi les disciples de la première heure, c'est-à-dire les femmes qui accompagnait Jésus, et les frères de Jésus. Il ne nomme explicitement par son nom

0: Marie, la mère de Jésus. Et voilà pour le primat de Marie. De même que Marie a engendré le corps physique du Christ sous l'action de l'Esprit Saint, de même à la Pentecôte, elle préside à la naissance de l'Église, corps mystique du Christ sous l'action du même Esprit Saint. Ce lien entre Marie et l'Église plaide évidemment pour une relation étroite entre Marie et l'Eucharistie. C'est ce que je me propose d'expliciter en relisant avec vous tout simplement le très beau chapitre de l'encyclique Ecclesia de Eucharistia Vivit, l'Église vit de l'Eucharistie, où Saint Jean-Paul II consacrait le sixième et dernier chapitre à ce thème, ainsi formulé, à l'école de Marie, femme eucharistique. C'est en effet à Saint Jean-Paul II que nous empruntons cette expression originale, femme eucharistique. Comme on le verra, il ne s'agit pas tant de souligner une attitude extérieure de Marie. D'ailleurs, nous ne savons rien de la présence de Marie au soir de la dernière scène. Les évangélistes ne nous en disent rien. Tout au plus, pouvons-nous certifier que Marie a participé aux célébrations eucharistiques de la première communauté chrétienne, qui, au dire de Saint Luc, était assidue, comme on le sait, à la fraction du pain, comme à l'enseignement des apôtres, à la communion fraternelle et aux prières. Mais comme le souligne Saint Jean-Paul II, je cite, « On peut deviner indirectement le rapport entre Marie et l'Eucharistie à partir de son attitude intérieure, par sa vie entière. » Marie est une femme eucharistique. » Fin de citation. En précisant en quoi consiste cette attitude intérieure de Marie, nous apprendrons d'elle comment participer à l'Eucharistie de manière active, consciente et fructueuse, selon le vœu du Concile Vatican II dans sa constitution sur la Sainte Liturgie, Sacrosanctum Concilium, et à devenir ainsi, nous-mêmes, des hommes et des femmes eucharistiques, capables de donner à toute leur vie une forme eucharistique. La première attitude de Marie, la première attitude intérieure requise, c'est la foi. L'Eucharistie est par excellence un mystère de foi. Mysterium fidei, selon la formule enchâssée dans les paroles de la consécration du vin, selon la forme dite extraordinaire du rite romain, devenue dans la forme ordinaire l'introduction du prêtre à l'acclamation de l'anamnèse par les fidèles. Mysterium fidei, mystère de foi. Nous nous disons, il est grand le mystère de la foi dans le génie de notre langue, n'est-ce pas? Mystère de foi, mysterium fidei, lorsque l'on regarde l'Eucharistie présente sur l'autel. À ce sujet, il est fort regrettable que pour des raisons que je ne m'explique pas, il soit devenu courant dans nos assemblées liturgiques d'omettre cette introduction si importante. Mysterium fidei, il est grand le mystère de la foi. Marie nous vient donc en aide pour affermir notre foi dans le mystère de l'Eucharistie comme présence réelle, par mode de substance, comme disent les théologiens, de Jésus ressuscité, en son corps, son sang, son âme et sa divinité, sous les apparences du pain et du vin consacré. Et comme présence réelle, par mode d'efficience, toujours efficace aujourd'hui pour nous, de son sacrifice sanglant, enveloppé dans le rite non sanglant de la messe. La foi nous fait adhérer à une vérité qui excède les capacités de nos sens et de notre raison. Elle est adhésion à Dieu se révélant pour la simple raison qu'il nous le révèle et non en vertu d'aucune démonstration rationnelle. Devant les paroles de Jésus annonçant le mystère de l'Eucharistie, qui mange ma chair et boit mon sang aura la vie éternelle, et moi je le ressusciterai au dernier jour, dont il n'affirme à aucun moment de son discours du pain de vie le réalisme. Beaucoup de disciples dirent: cette parole est trop dure à entendre, qui peut l'écouter? Dès lors, ajoute saint Jean, beaucoup de disciples cessèrent d'aller avec lui, tant leur sensibilité et leur raison en étaient offusquées. Pour autant, sachant pertinemment l'effet désastreux de ses paroles sur son auditoire de la synagogue de Capharnaüm, Jésus ne cherche à aucun moment à les rattraper. Il se tourne seulement vers ses apôtres en les interrogeant: voulez-vous partir, vous aussi? Pas sûr que Pierre et les autres disciples est mieux compris que les autres. Sans doute furent-ils pareillement scandalisés par les paroles mystérieuses exprimées avec une telle violence de la part de Jésus. Et pourtant, confiant en celui qui les prononçait et en qui il avait reconnu à Césarée de Philippe le Christ, le Fils du Dieu vivant, Simon-Pierre s'écrie au nom de tous les autres: à qui rions-nous? Tu as les paroles de la vie éternelle. Et c'est le soir de la dernière scène qu'ils témoigneront de leur progrès dans la réception de ces paroles de Jésus, lorsque, prenant un peu de pain et un peu de vin, il prononcera ces paroles inouïes que nous, prêtres, nous prononçons chaque jour sans jamais nous lasser et nous habituer. In persona Christi, ceci est mon corps, ceci est mon sang. Il s'agit donc de s'abandonner à la parole de Dieu avec confiance. Marie nous y invite puissamment par ses paroles prononcées à Cana: faites tout ce qu'il vous dira. Et Jean-Paul II de commenter, je cite: n'ayez aucune hésitation, ayez confiance dans la parole de mon Fils, lui qui fut capable de changer l'eau en vin est capable également de faire du pain et du vin son corps et son sang, transmettant aux croyants dans ce mystère la mémoire vivante de sa Pâque pour se faire pain de vie. Fin de citation. Aussi Marie a-t-elle exercé sa foi eucharistique bien avant l'institution de l'Eucharistie, lorsque, contre toute raison, elle adhérait à la parole de l'ange, lui annonçant l'incarnation du Verbe de Dieu dans son sein virginal par l'opération du Saint-Esprit, il y a plus qu'une analogie entre Marie recevant en son sein la vérité physique du corps et du sang du Fils de Dieu fait homme, et le croyant qui reçoit la vérité du corps et du sang du Christ sous les apparences du pain et du vin. Comme l'affirme de manière particulièrement suggestive Saint Jean-Paul II au fiat de Marie, en réponse aux paroles de l'ange, correspond l'amen du fidèle recevant le corps du Christ, cet amen qui se traduit de la manière la plus obvie par « en vérité, c'est vrai », dit toute notre foi dans la vérité du corps du Christ, présent réellement, substantiellement, personnellement dans la Sainte Eucharistie, l'amen de votre communion eucharistique, qui n'est pas un mot banal et qui ne peut jamais être prononcé à la légère. D'où l'importance pour nous de traduire cette attitude intérieure d'adoration par des gestes extérieurs, à même de rendre compte d'un si grand mystère, l'agenouillement, contrairement à une pratique infondée qui s'est parfois imposée de manière autoritaire dans nos assemblées, est le mieux à même dans notre culture occidentale héritée directement de la foi biblique, d'exprimer à la fois un sentiment de crainte révérencieuse devant la présence de Dieu, comme Moïse au buisson ardent, ou le prophète Élie au mont Horeb, et la confession de la foi en la totalité du mystère pascal du Christ, comme nous le suggère saint Paul dans l'hymne liturgique aux Philippiens, précisément après avoir fait l'expérience du ressuscité, après avoir chanté la kénose du Christ dans l'abaissement de l'incarnation et l'humiliation de la croix. Il ajoute en effet: c'est pourquoi Dieu l'a souverainement élevé et lui a conféré le nom qui est au-dessus de tout nom, afin qu'au nom de Jésus tout genou fléchisse dans les cieux, sur la terre et sous la terre, et que toute langue proclame que le Seigneur c'est Jésus-Christ, à la gloire de Dieu le Père. Dans le mystère de la Visitation, Marie, portant Jésus dans son sein, est comme le premier tabernacle de l'histoire, je cite saint Jean-Paul II, dans lequel le Fils de Dieu, encore invisible aux yeux des hommes, se présente à l'adoration d'Élisabeth, irradiant quasi sa lumière à travers les yeux et la voix de Marie. La preuve, c'est qu'Élisabeth, sentant son enfant tressaillir de joie au-dedans d'elle, devine sous l'inspiration de l'Esprit-Saint la mystérieuse maternité de Marie et donc la présence mystérieuse du Seigneur en son sein, grâce à la simple parole de salutation de Marie. Béni es-tu entre les femmes, et béni le fruit de ton sein, et comment m'est-il donné que vienne à moi la mère de mon Seigneur? Car vois-tu, dès l'instant où ta salutation a frappé mes oreilles, l'enfant a tressailli d'allégresse au-dedans de moi. C'est encore elle, Marie, qui la présentera à l'adoration des bergers et des mages, emmaillotée, couchée dans une mangeoire, non sans l'avoir d'abord contemplée elle-même. Nous apprenons d'elle à le reconnaître et à l'adorer, enveloppée dans les apparences du pain et du vin, couchée sur l'autel de nos messes, à la fois autel du sacrifice, mangeoire eucharistique et table du festin des noces de l'agneau, et encore à communier avec la même ferveur d'amour que Marie serrant l'enfant Jésus dans ses bras. La deuxième attitude intérieure de Marie, c'est d'avoir fait sienne par toute sa vie, et non seulement au calvaire, la dimension sacrificielle de l'Eucharistie. C'est que l'Eucharistie est un vrai sacrifice et un sacrifice d'expiation, comme Jésus l'affirme explicitement dans le récit de l'institution. Ceci est le calice de mon sang, le sang de l'alliance nouvelle et éternelle, qui sera versé pour vous et pour la multitude en rémission des péchés. C'est le sens que Jésus donne lui-même à sa passion et à sa mort sur la croix, une offrande sacrificielle qui récapitule et rend caduque tous les sacrifices de l'ancienne alliance. C'est sans doute ce qui a scandalisé les Juifs de Capharnaüm au plus haut point. Non seulement l'affirmation selon laquelle Jésus invitait ses disciples à manger sa chair et son sang, mais encore sa prétention à se substituer au sacrifice de l'ancienne alliance pour racheter tous les hommes. « Et le pain que je donnerai, dit Jésus, c'est ma chair pour la vie du monde. » Jésus utilise à dessein un langage sacrificiel qui n'a pas pu échapper aux Juifs observants qui l'écoutent. La séparation de la chair et du sang, sur laquelle il insiste tant, renvoie explicitement aux sacrifices sanglants qui sont au cœur de la pratique rituelle des Juifs. L'Eucharistie est donc bien un vrai sacrifice. Elle est présence réelle du sacrifice de la croix, signifié par la double consécration du pain et du vin et la séparation des espèces eucharistiques. Ce qu'il faut comprendre ici, c'est que Jésus a appelé sa mère à participer à son sacrifice d'une manière unique et singulière. C'est le sens, sans doute, de la prophétie du vieillard Siméon au jour de la présentation du Seigneur au Temple. Il sera un signe en but à la contradiction, et toi-même, une épée te transpercera l'âme. Où il lui est annoncé qu'elle sera étroitement associée au sacrifice de son fils. Il y a un événement raconté par saint Luc qui dit de manière encore plus explicite comment Jésus préparait sa mère à participer à sa Pâque, c'est-à-dire à son passage de la mort à la vie, précisément à travers son sacrifice. C'est le recouvrement de Jésus au Temple. Jésus a 12 ans. Il accompagne, comme chaque année, ses parents pour le pèlerinage de la Pâque des Juifs à Jérusalem. Émancipé par rapport à la loi, c'est-à-dire capable désormais de poser des actes religieux autonomes, il s'attarde au temple, la maison de son père, et échappe ainsi à l'attention de ses parents, jusqu'à les plonger dans une profonde angoisse. Inutile d'imaginer que Jésus ait été distrait et qu'il ait oublié l'heure, ou bien qu'il ait fait une vulgaire fugue d'adolescent cherchant à s'émanciper à la tutelle de ses parents. Non, c'est bien intentionnellement qu'il leur a infligé cette épreuve avec la maturité qui lui fait proclamer du haut de ses 12 ans la conscience humaine claire qu'il a de sa divinité. Pourquoi donc me cherchiez-vous? Ne saviez-vous pas que je dois être chez mon Père? D'ailleurs, après cet incident, il revint avec eux à Nazareth, sans autre forme de procès, et il leur était soumis. Après avoir mentionné la recherche angoissée de Marie et Joseph, saint Luc note que c'est au bout de 3 jours qu'ils le retrouvèrent dans le temple, assis au milieu des docteurs. Comment ne pas voir dans cette mention chronologique une référence théologique à la résurrection? Le 3e jour, après la mort sur la croix et la mise au tombeau, alors Jésus annonçait de manière voilée sa Pâque, son passage de ce monde vers la maison du Père, qui adviendra précisément à la résurrection. On comprend mieux alors la raison pour laquelle ils ne comprirent pas la parole qui venait de leur dire. Si Jésus n'avait visé en effet dans sa réponse que l'affirmation de sa filiation divine, Marie et Joseph n'en avaient-ils pas déjà été informés par l'ange du Seigneur au jour de l'Annonciation? Mais si Jésus, comme je le crois, se réfère ici au mystère futur de sa Pâque, de sa mort et de sa résurrection, alors il annonce à sa mère cette autre angoisse qui sera la sienne à l'heure de sa passion et de sa mort sur la croix. Il l'instruit secrètement de la manière dont il l'appelle à s'associer d'une manière toute particulière à son sacrifice. Alors, préparé mystérieusement par cette expérience, Marie pourra se tenir douloureuse, mais debout dans la foi, au pied de la croix, parfaitement solidaire de l'offrande de son fils, Stabat Mater, Dolorosa. Comme l'affirme saint Jean-Paul II, je cite, « Se préparant jour après jour au calvaire, Marie vit une sorte d'eucharistie anticipée, à savoir une communion spirituelle de désir et d'offrande, dont l'accomplissement se réalisera par l'union avec son fils au moment de la passion et qui s'exprimera ensuite dans le temps après Pâques par sa participation à la célébration eucharistique présidée par les prophètes, les apôtres en tant que mémorial de la passion. Marie, au pied de la croix, communie parfaitement au sacrifice de Jésus. Elle ne fait qu'un avec l'offrande de son Fils, avec l'obéissance amoureuse de Jésus à la volonté de son Père pour le salut du genre humain. Et comme le suggère Jean-Paul II, avec quelle intensité elle devait participer à l'Eucharistie célébrée par les apôtres. Je cite, « Recevoir l'Eucharistie devait être pour Marie comme si elle accueillait de nouveau en son sein ce cœur qui avait battu à l'unisson du sien et comme si elle revivait ce dont elle avait personnellement fait l'expérience au pied de la croix. » Marie nous apprend le vrai sens de la communion eucharistique, chers frères et sœurs. Communier est un acte grave qui engage notre avenir, puisqu'il s'agit de prendre la décision de nous unir partout nous-mêmes à l'offrande sacrificielle de Jésus, de ne faire plus qu'une seule victime hostie avec lui, d'entrer dans son obéissance parfaite à la volonté du Père. Voilà pourquoi saint Paul nous exhorte à nous éprouver nous-mêmes avant de communier, pour savoir si nous discernons bien le corps, afin de ne pas manger ou boire notre condamnation. Ce sont les termes mêmes de saint Paul dans la première épître aux Corinthiens, au chapitre 11. Saint Michel Garicoïts, grand saint basque de mon diocèse, qui fonda au XIXe siècle la Société des prêtres du Sacré-Cœur de Bétaram, que l'on appelle les pères de Bétaram, les bétaramites que vous connaissez bien, faisait de Lecce Venio, du Verbe incarné entrant dans le monde, le premier acte du Sacré-Cœur de Jésus. Vous savez, ces paroles du psaume que l'auteur de l'Épître aux Hébreux, au chapitre 10 de son Épître, mettait dans la bouche du Verbe incarné entrant dans le monde. « Tu n'as voulu ni sacrifice ni oblation, mais tu m'as façonné un corps. Tu n'as agréé ni holocauste ni sacrifice pour les péchés. Alors j'ai dit, Ecce Venio, voici, je viens, pour faire au Dieu ta volonté. » Tout le mystère de l'incarnation trouve son achèvement dans la passion et la croix. C'est l'intention sacrificielle de Jésus en entrant dans le monde, Ecce Venio. Le saint basque, saint Michel Garicoïts, en avait tiré sa célèbre devise « Me voici, sans retard, sans réserve et sans retour, par amour, pour faire la volonté de mon Dieu. » Il ajoutait que « Lecce Venio » a été prononcé par le Verbe incarné en même temps que « Lecce Ancilla Domini de Marie ». Voici la servante du Seigneur. Lecce Venio et Lecce Ancilla s'appellent l'un l'autre et ne font qu'un. Et c'est au pied de la croix que Lecce Ancilla de Marie trouvera sa plénitude de sens, sa pleine efficacité, plongée dans Lecce Venio définitif de Jésus. La troisième attitude intérieure, je vais lentement parce que je crois qu'il y a des traductions, mais je suis pris par le temps du coup. Alors peut-être qu'il faut que j'aille un tout petit peu plus vite. La troisième attitude intérieure, c'est de faire mémoire. Jésus a dit à ses apôtres, faites cela en mémoire de moi, c'est-à-dire faites cela comme mon mémorial. On sait le sens biblique de cette expression. Il s'agit non pas seulement d'évoquer psychologiquement un événement passé et révolu, mais de le rendre présent et d'en demander le plein accomplissement pour nous aujourd'hui. Comme l'écrit saint Jean-Paul II, je cite, « Dans le mémorial du calvaire est présent tout ce que le Christ a accompli dans sa passion et dans sa mort. » Aussi, à chaque Eucharistie, ce ne sont pas seulement la passion et la mort de Jésus qui nous sont rendus présents, mais aussi tout ce qui les a entourés, en particulier cette parole de Jésus à Jean, le disciple bien-aimé, « Voici ta mère ». En recevant le corps du Christ, nous recevons aussi Marie pour mère, et elle est là à chaque Eucharistie, présente aux côtés de son Fils pour nous apprendre à communier à son sacrifice. À chaque messe, vous entendez? À chaque messe, Jésus nous invite à prendre Marie chez nous, comme le disciple qui, dès cette heure-là, l'accueillit chez lui, afin de faire fructifier notre communion eucharistique et devenir nous-mêmes des hommes et des femmes eucharistiques. On voit l'ineptie qui a conduit certains liturgistes trop zélés à rejeter toute dévotion mariale en dehors de l'Eucharistie. Marie est toujours associée à Jésus dans l'Eucharistie. Cela fait partie intégrante du mémorial. Faites cela comme mon mémorial. C'est ce que l'Église a toujours compris. Comme l'exprime encore saint Jean-Paul II, je cite, « C'est pourquoi aussi la mémoire de Marie dans la célébration eucharistique se fait de manière unanime depuis l'Antiquité dans les églises d'Orient et d'Occident. Fin de citation. Un frère protestant, au XIXe siècle, qui lui reprochait sa dévotion excessive envers la Vierge Marie, l'abbé Louis-Édouard Sestac, dont je vous redirai un mot, futur bienheureux de mon diocèse de Bayonne, avait répondu « Je vais au Fils par la mère, j'invoque celle-ci et le Christ arrive. Vous, au contraire, vous dites Christ, Christ et Christ, et le Christ ne vient pas. Il faut invoquer Marie, particulièrement à l'heure de la messe, pour mieux accueillir la présence rédemptrice du Christ, la présence du Christ mort et ressuscité, présent réellement dans l'Eucharistie. Faire mémoire, c'est aussi nous engager à conformer notre vie au Christ, à l'école de sa mère, dont la volonté est toujours accordée à la volonté de Dieu. L'Eucharistie est bien la source de toute notre vie chrétienne, qui doit en effet assumer une forme eucharistique. Nous aussi, nous sommes invités à faire de nos vies un sacrifice spirituel. Comme dit saint Paul aux Romains, au chapitre 12, « Je vous exhorte donc, frères, par la miséricorde de Dieu, à vous offrir vous-même en sacrifice vivant, saint, agréable à Dieu. » C'est là le culte spirituel que vous avez à rendre. Belle introduction à toute participation à l'Eucharistie. Par notre participation à l'Eucharistie, nous sommes appelés à devenir Eucharistie, c'est-à-dire corps livré, sang versé par amour de nos frères. Par la communion eucharistique, nous sommes attirés dans son offrande d'amour pour faire de toute notre vie une offrande d'amour. La dernière attitude intérieure est ainsi décrite par saint Jean-Paul II, je cite, « Dans l'Eucharistie, l'Église s'unit pleinement au Christ et à son sacrifice, faisant sien l'Esprit de Marie. » L'Esprit de Marie. Voilà cette dernière attitude intérieure qui doit être la nôtre pour participer pleinement à l'Eucharistie et de montrer comment cet esprit, cette spiritualité de Marie est exprimée dans le Magnificat que le Saint-Pape entend relire dans une perspective eucharistique. En s'écriant « Mon âme exalte le Seigneur, mon esprit exulte en Dieu mon Sauveur », Marie nous apprend à vivre l'Eucharistie dans un esprit de louange et d'action de grâce. Elle nous apprend à nous unir au Sacrificium Laudis de Jésus lui-même, c'est-à-dire à son sacrifice de louange, comme nous disons dans le canon romain. Toute la vie de Jésus est en effet, depuis le premier instant de sa conception dans le sein virginal de Marie, un culte spirituel rendu à Dieu son Père. Ce que les auteurs de l'école française exprimaient en disant « Marie est le premier oratoire où Jésus adorait son Père. » Marie est toute imprégnée de cette louange de Jésus en son sein et elle le traduit de manière inspirée dans son Magnificat. Marie loue le Père par Jésus, avec Jésus et en Jésus, pour que nous apprenions nous-mêmes à rapporter à Dieu le Père, tout honneur et toute gloire, per ipsum et cum ipso et in ipso, selon la doxologie de la prière eucharistique. En même temps, dans son Magnificat, Marie fait mémoire des merveilles opérée par Dieu dans l'histoire du salut, nous dit encore saint Jean-Paul II, et elle annonce la merveille qui les dépasse toutes, l'incarnation rédemptrice. Nous demandons l'accomplissement pour nous-mêmes de ces merveilles dans notre vie, à travers toute la liturgie de la parole, qui nous fait relire notre propre histoire, insérée dans l'histoire du peuple élu, l'histoire que Dieu fait avec son peuple, l'histoire que Dieu veut faire avec chacune et chacun d'entre nous, et qui trouve son accomplissement toujours dans la célébration du mystère pascal du Christ, qui nous fait passer sans cesse davantage de ce monde vers le Père. Enfin, conclut saint Jean-Paul II, et je cite, « Dans le Magnificat est présente la tension eschatologique de l'Eucharistie. Chaque fois que le Fils de Dieu se présente à nous sous les signes sacramentels, pain et vin, et semé dans le monde, le germe de l'histoire nouvelle, dans laquelle les puissants sont renversés de leur trône et les humbles sont élevés. Marie chante les cieux nouveaux et la terre nouvelle, qui dans l'Eucharistie trouvent leur anticipation et dans un sens leur dessein programmé. » Fin de citation. Marie, entrée définitivement en son âme et en son corps dans la gloire du ressuscité, est là présente dans la liturgie qui est comme le ciel sur la terre pour nous attirer vers le ciel et nous inviter à travers le témoignage d'une vie conforme à l'Évangile à anticiper dès ici-bas le royaume des cieux. Parvenue depuis le jour de son Assomption en son âme et en son corps dans la gloire du ressuscité, elle nous communique sa joie qui nous presse de nous écrier toujours davantage à chaque messe « Amen, viens Seigneur Jésus !» En conclusion, je voudrais vous raconter un événement décisif de la vie de l'abbé Louis-Édouard Sestac, prêtre du diocèse de Bayonne et dont nous célébrerons la béatification en 2015. Ce prêtre, contemporain et condisciple de saint Michel Garicoïts, simple vicaire à la cathédrale de Bayonne, entreprit de recueillir en pleine révolution industrielle les orphelines et les jeunes prostituées qui cherchaient auprès de lui asile, affection, libération, formation. Pour les secourir, il fondera plus tard la congrégation des servantes de Marie. Toute sa vie fut guidée par la Vierge Marie, qu'il appelait notre très sainte et bonne maîtresse. Un jour qu'il ne savait plus où accueillir ses protégés, en nombre croissant, et qu'il résolut de trouver une somme de 50 000 francs de l'époque pour acquérir un lieu que personne ne voulait lui donner. Il fit à pied le pèlerinage depuis le berceau de Saint-Vincent-de-Paul, près de Dax, non loin de Bayonne, jusqu'à Notre-Dame de Buglose, qui était le grand sanctuaire marial de l'époque avec Bétharram, avant Lourdes, quelque temps avant. Bien décidé à demander cette somme à la Vierge Marie, mais elle ne le laissait pas formuler sa requête, lui murmurant au fond de son cœur « Ne me demande que mon esprit. » Cette parole intérieure de Marie fut le fil conducteur de toute sa vie. Je vous invite donc, chers frères et sœurs, à demander à Marie, femme eucharistique, son esprit, celui du Magnificat, celui dont nous avons décliné les attitudes intérieures fondamentales, la foi, la dimension sacrificielle, le mémorial, l'action de grâce, l'esprit missionnaire que nous n'avons pas eu le temps de développer, mais qui en découle. Puisse l'Esprit de Marie être le fil conducteur de notre vie eucharistique, de notre vie qui doit prendre une forme eucharistique. Comme nous le disons dans la troisième prière eucharistique, que l'Esprit Saint fasse de nous une éternelle offrande à ta gloire pour que nous obtenions un jour les biens du monde à venir auprès de la Vierge Marie, la bienheureuse Mère de Dieu. Amen.
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Cette dernière phrase de notre évangile est vraiment écrite avec des lettres de feu. Elle fait partie de ces phrases de la parole de Dieu que nous devrions sans doute connaître par cœur. C'est le mystère même de Jésus qui est contenu, qui est résumé dans cette phrase. Le Fils de l'homme n'est pas venu pour être servi, mais pour servir et donner sa vie en rançon pour la multitude. Jésus livre ses paroles à ses proches alors qu'il vient tout juste de leur annoncer pour la troisième fois ses souffrances, sa mort et même sa résurrection. Et face à cette annonce dramatique, les apôtres détournent leur regard de Jésus pour se regarder eux-mêmes. Plus tard, lors de l'arrestation de Jésus, durant la série d'outrages terribles qu'il subira, et aussi lors de sa mise en croix et de sa mort, les apôtres auront la même attitude. Ils prendront la fuite. Il faut dire que c'est tellement tentant. C'est si facile de fuir une image de Jésus qui ne correspond pas à nos attentes. Un Jésus joyeux, lumineux ou glorieux, oui. Mais un Jésus douloureux, qui souffre, amoindri, non. Il n'en est pas question. Alors en ce dimanche, ne détournons pas notre regard du Christ. Regarder le Christ, le suivre, c'est marcher sur le chemin qui conduit à la vérité et à la vie. Il ne s'agit pas de s'arrêter à ses souffrances. Ce n'est pas ce que Jésus nous demande de faire. Si grandes soient-elles ces souffrances, si abyssales même, elles ne sont qu'un signe, de son amour, encore plus démesuré pour nous. Regardons Jésus qui donne sa vie en rançon pour la multitude. Oui, non seulement la passion, mais toute l'existence sur la terre du Verbe incarné, chaque action, chaque respiration de Jésus est un don, un cadeau. Jésus s'offre pour nous, pour toi, pour moi. Il peut parfois nous arriver d'être bien léger avec le mystère de l'incarnation. Il peut nous arriver de ne pas bien comprendre pourquoi Jésus nous a rejoints ainsi, de trouver que tout cela est peut-être exagéré. C'est parce que nous ne réalisons pas à quel point il nous aime et aussi à quel point il nous est possible, à nous, de ne pas l'aimer. Et dans cette phrase de Jésus, il est quand même un mot qui peut nous troubler, voire nous choquer. C'est le mot de rançon. S'il y a rançon, c'est qu'il y a otage, prisonnier, qui sans ce rachat sont promis à la mort. Eh bien, c'est tout à fait cela. La plupart du temps, les otages sont de pauvres innocents qui ont juste eu le malheur de se trouver au mauvais endroit, au mauvais moment. Il n'en est pas de même dans notre histoire, où les otages, eux, sont coupables. Et ces otages, c'est nous tous. Pardon de casser ainsi l'ambiance. Si vous vous attendiez à ne pas être autant concerné, mais justement, je pense que l'ambiance ne peut pas être meilleure. La joie ne peut pas être plus grande,
car c'est la joie de la victoire que Jésus vient nous apporter. Déjà le prophète Isaïe, que nous avons entendu en première lecture ce dimanche, nous le dit, et vous avez sans doute reconnu la lecture que nous entendons le vendredi saint. Broyé par la souffrance, le serviteur a plu au Seigneur. Il remet sa vie en sacrifice de réparation. Le juste, mon serviteur, justifiera les multitudes, il se chargera de leurs fautes. Le mot évangile signifie bien bonne nouvelle, car Jésus est venu sauver ce qui était perdu, et il va payer la rançon. Il va nous racheter, et à grand prix. Il va nous sauver gratuitement. Mais pour cela, pour nous sauver gratuitement, il va payer le prix cher. Le prix, c'est le sang d'un Dieu. Admirable échange, où l'innocent va prendre volontairement la place des coupables, non pas par devoir, non pas forcé par son père pour apaiser un quelconque courroux, non, mais par amour. Pas de plus grand amour que de donner sa vie pour ceux qu'on aime. Et ceux que Jésus aime, c'est nous, chacun, chacune de nous. Oui, regardons Jésus qui se donne. Regardons-le. Il attend notre réponse, une réponse d'amour à son amour. Quand il nous dit « Aimez-vous les uns les autres comme je vous ai aimé », il veut nous dire « Donnez-vous les uns aux autres comme je l'ai fait pour vous ». Oui, il attend le don de nous-mêmes. C'est vrai dans tout état de vie. C'est vrai dans le mariage, c'est vrai dans la vie religieuse, c'est vrai pour chacun de nous. Une vie qui n'est pas donnée risque tout simplement d'être perdue. Le secret du bonheur de nos vies réside peut-être dans ce verset. Si nous essayons courageusement, certes, laborieusement parfois, si nous essayons de faire de nos vies un don aux autres, nous serons comblés. Je ne vous apprends rien, frères et sœurs. Vous le savez bien et vous essayez déjà de le vivre chaque jour. Mais pour y arriver, nous avons besoin de celui qui est le don par excellence et que nous allons avoir l'immense joie de recevoir dans quelques instants. Cette petite hostie, visiblement insignifiante, et qui est en réalité le corps du Christ, le Christ qui se donne à nous. Il est le don inestimable. Ceci est mon corps livré pour vous. Ceci est mon sang versé pour vous et pour la multitude en rémission des péchés. En recevant le corps du Christ, demandons-lui de transformer nos cœurs à l'image du sien. Demandons-lui de nous aider à réaliser que l'on est heureux que quand on a tout donné.

Seigneur, tes mains m'ont façonné, affermi, éclaire-moi que j'apprenne tes volontés. Psaume 118, 73.

Je suis très content de cette retraite, mais je me sens un peu mieux parce que Thérèse est arrivée. Alors. C'était d'ailleurs mon ami Monseigneur Eouzou, du diocèse d'Abomey au Bénin, qui a reçu les reliques de Thérèse au Bénin, j'y étais, et qui, dès qu'il a été nommé évêque, a nommé Sainte Thérèse vicaire général de son diocèse. Mon action de grâce, c'est aussi de faire cette retraite, de voir une chose que j'attendais depuis des années. Et maintenant, j'ai 75 ans, donc à la retraite. C'est-à-dire une retraite de prêtre prêchée par une femme. J'attendais ça depuis longtemps. Et cet après-midi, c'est une autre femme qui va nous prêcher, à nous prêtres. Thérèse Martin, devenue sœur Thérèse de l'Enfant Jésus de la Sainte Face, patronne universelle des missions, docteur de l'Église. Jean-Paul II a béatifié, canonisé 1800 chrétiens et chrétiennes, mais il n'a fait qu'un seul docteur. Une femme, une jeune, la plus jeune des docteurs de l'Église, et une contemplative. Ce sont les mots qu'il a employés dans sa lettre apostolique qu'il faut lire, la science de l'amour divin, si vous voulez savoir pourquoi cette femme est docteur de l'Église. Je crois que pour les prêtres, il y a deux lieux en France qui sont privilégiés. Pour le sacerdoce, il y a Ars et à Lisieux. Le premier voyage de Jean-Paul II en France, il a choisi de venir à Lisieux le 2 juin 1980, mais il est venu aussi à Ars en 1986. Le paradoxe central de l'histoire de Thérèse Martin, c'est ce que constatent tous les pèlerins, une vie totalement cachée, totalement inconnue, inconnue de sa famille, inconnue de sa communauté, inconnue des prêtres, inconnue de son évêque, qui, depuis 1898, connaît un rayonnement mondial grâce à son livre « L'histoire d'une âme », mais aussi grâce depuis quelques années au parcours international de ses reliques depuis 11 ans jusqu'à maintenant dans 35 pays dans le monde. La vie de Thérèse est simple, sa devise c'est aimer Jésus et le faire aimer. Elle dit aussi dans son acte de foi, aimer la Trinité et la faire aimer. Pourquoi elle nous concerne, c'est que cette jeune femme a donné sa vie pour la mission et spécialement pour les prêtres et les missionnaires.

dans notre ministère. Patronne universelle des missions et docteur de l'Église. Thérèse et les prêtres. Le 2 septembre 1890, lors de son examen canonique qui précède sa profession, elle a déclaré « Je suis venue au Carmel pour sauver les âmes et surtout afin de prier pour les prêtres. » Mais pour en arriver là, elle avait connu toute une évolution. En effet, l'idée qu'on avait des prêtres dans la famille Martin était extrêmement élevée. Le prêtre disant la messe en latin, la cathédrale de Lisieux ou au Carmel, mais surtout la cathédrale de Lisieux, le prêtre confesseur, le prêtre faisant le catéchisme, était assez éloigné de la vie des gens. Et M. Martin avait un respect formidable pour les prêtres. Il n'est pas sûr qu'il ait jamais invité un prêtre à manger à la maison des Buissonnet. Alors Thérèse pensait que les prêtres étaient des anges, ce qui est une erreur. Et donc, par exemple, lorsqu'elle se prépare à sa première confession, elle est contente d'ailleurs. Elle était contente d'aller se confesser. Alors, avec sa sœur, elle a 7 ans, elle a fait un peu son examen de conscience. Et puis quand elle a fini, elle a dit, et puis je dirai à M. l'abbé du Cellier, vicaire à Saint-Pierre, que je l'aime. Sa sœur lui dit, non, non, c'est pas la peine de dire ça. Ben oui, dit Thérèse, puisque on m'a dit que l'abbé du Cellier, c'est Jésus. L'abbé du Cellier, il pardonne au nom de Jésus. Et donc, puisque j'aime Jésus, j'aime l'abbé du Cellier. Non, non, ce n'est pas la peine de dire ça. Pourtant, Thérèse a connu, on ne va pas faire de l'histoire, mais une trentaine de prêtres dans sa vie. Une trentaine de prêtres. Il y a aussi l'abbé Domain qui lui a fait le catéchisme chez les bénédictines de Lisieux, qui a fait la retraite de première communion de Thérèse quand elle avait 11 ans. Lui, il lui a fait beaucoup peur dans la retraite de première communion. Il y avait 7 petites filles de 11 ans. Et Thérèse a pris quelques notes dans un carnet. Ça, c'est les œuvres complètes. Et elle dit, Monsieur l'abbé, il nous a fait bien peur. Il nous a parlé de la communion, de la confession sacrilège, de la communion sacrilège, de la mort et de l'enfer. Bon, j'espère qu'il a parlé un peu de l'Eucharistie quand même. Bon. Et c'était une époque, hein. Tout n'était pas comme ça, mais bon. Grâce à Dieu, Thérèse a fait une communion merveilleuse, et elle a écrit plus tard, « Ce fut un baiser d'amour, Jésus et la petite Thérèse s'étaient rencontrés, elle se donnait totalement à lui, qui se donnait amoureusement à elle. » Aucun rapport avec le vocabulaire de l'abbé Domain. En entrant au Carmel, elle a eu des difficultés avec M. de la Trouette, le supérieur, qui trouvait qu'elle était bien trop jeune, qu'elle avait été malade, d'une maladie un peu mystérieuse. Et il a mis des années à changer d'avis. Elle a bien eu un père spirituel, le père Pichon, jésuite. Mais le père Pichon est parti au Canada. Ce n'est pas très pratique pour la direction spirituelle. Elle lui écrivait une lettre par mois et il répondait une lettre par an. Ce n'était pas qu'il était négligent, mais au Canada, il a prêché plus de 1000 retraites. Et il avait, dit-il, sur son bureau des centaines de lettres de ses dirigés de France. Mais il n'arrivait pas à répondre. Alors Thérèse dira, mon directeur, ça sera Jésus. Nous savons l'importance de sa conversion de Noël 86, quand elle a 14 ans. Une très grande grâce, une sorte d'effusion de l'esprit.

qui la transforme. Et tout de suite après, sortant d'elle-même, car elle était encore une adolescente assez pleurnicheuse, ayant été blessée fortement par la mort de sa maman à 4 ans et demi, qui est morte d'un cancer généralisé, Thérèse a mis 10 ans à s'en sortir. Et en cette nuit de Noël, la grâce la touche et elle est transformée d'une préadolescente en une femme mûre. Et c'est là qu'elle dit que la charité entra dans son cœur et qu'elle devient, en même temps qu'elle est convertie, car elle part de sa conversion, elle devient pêcheur d'âme. Et c'est là que quelques mois après, dans une autre grâce, dans la cathédrale de Lisieux, elle reçoit, si on peut dire, sa vocation. Tout est dans ce texte fondateur. Jésus fit de moi un pêcheur d'âme. Je sentis un grand désir de travailler à la conversion des pêcheurs. Désir que je n'avais jamais senti aussi vivement. Je sentis en un mot la charité entrer dans mon cœur, le besoin de m'oublier pour faire plaisir, et dès lors je fus heureuse. Un dimanche, en regardant une photo de notre Seigneur en croix, je fus frappé par le sang qui tombait d'une de ses mains divines. J'éprouvais une grande peine en pensant que ce sang tombait à terre sans que personne ne s'empresse de le recueillir. Et je résolus de me tenir en esprit au pied de la croix pour recevoir la divine rosée qui en découlait, comprenant qu'il me faudrait ensuite la répandre sur les âmes. Le cri de Jésus sur la croix retentissait aussi continuellement dans mon cœur. J'ai soif. Ces paroles allumèrent en moi une ardeur inconnue et très vive. Je voulais donner à boire à mon bien-aimé et je me sentais moi-même dévoré de la soif des âmes. Voilà la vocation de Thérèse à 14 ans et demi. Cette petite jeune fille, voyant la croix de Jésus, décide de rester au pied de la croix pour recueillir le sang du Christ et le donner aux âmes. C'est une attitude sacerdotale au sens large. Et elle ajoute, ce n'étaient pas encore les âmes de prêtres qui m'attiraient, mais celles des grands pécheurs. Je brûlais du désir de les arracher aux flammes éternelles. Nous allons revenir sur les prêtres, mais pour l'instant, les grands pécheurs, c'est l'affaire Pranzini, un assassin qui a tué 3 femmes à Paris, qui sera arrêté, jugé, guillotiné. Et tout le monde, c'est un fait divers qui parle dans toute la France, tout le monde crie à mort Pranzini. Seule une petite jeune fille, à Lisieux, dit « Il faut sauver Pranzini et je vais prier pour Pranzini. » Elle est peut-être la seule. Et malgré l'interdiction de son père de lire les journaux, elle lit le journal La Croix, un excellent journal. Et elle voit que Pranzini, au moment de monter la guillotine, a appelé l'aumônier, l'abbé Faure, et a embrassé le crucifix avant de mourir. Elle pleure de joie, disant « Il est sauvé !» Et c'est mon premier enfant. Mon premier enfant. Le premier enfant de Thérèse, elle l'a eu à 14 ans et demi. Sa maternité spirituelle. Et donc, comme elle veut entrer au Carmel et qu'elle est trop jeune, ça va la survolter parce qu'elle dit, si Dieu m'a donné un gros poisson, elle dit, gros pêcheur, un gros poisson, pêcheur d'âme, il m'en donnera bien d'autres. Et elle avait raison. Alors les prêtres, en découvrant le Carmel et Thérèse d'Avila, elles découvrent que Sainte Thérèse d'Avila, l'Espagnole, au XVIe siècle, a réformé le Carmel pour l'Église.
Thérèse d'Avila disait « Le monde est en feu » parce qu'il y avait la découverte de l'Amérique, les problèmes de l'évangélisation des Indiens avec tout ce qui pouvait se passer. Et Thérèse d'Avila a eu 4 frères conquistadors morts en Amérique du Sud. Et puis, les guerres de religion en France, protestants, catholiques. Et Thérèse d'Avila pleure pendant 24 heures en disant « Mais qu'est-ce que je peux faire, moi, pauvre femme, pour l'Église ?» Alors, elle va réformer le Carmel, faire de petits Carmels petits, fervents, clôturés, travaillants, etc. Et elle dit ceci pour aider les prêtres, les missionnaires et les théologiens. Et elle avait découvert que les prêtres en avaient besoin. Thérèse d'Avila, qui était jeune, très jolie femme, très intelligente, très dynamique, pleine de grâce, se confessait à un jeune prêtre espagnol. Et un jour, ils ont inversé les rôles. Le jeune prêtre s'est confessé à elle, en lui disant « Je vis avec une femme. » Thérèse d'Avila lui dit « Ça va pas, ça. » Alors elle dit « Je vais prier pour vous pour que tout ça s'arrête. » De fait, il l'a fait. Et évidemment, Thérèse d'Avila, qui avait peut-être idéalisé les prêtres, s'est rendu compte qu'ils avaient aussi besoin de prier. Alors la petite Thérèse va découvrir les prêtres lors de son grand voyage en Italie, grand pèlerinage, qui l'a énormément marqué, où il y avait peu de pèlerinage en ce temps-là, elle va en pèlerinage pour rencontrer Léon XIII, pour lui demander d'entrer au Carmel, car elle a demandé à son père, était d'accord, elle a demandé à son oncle, qui avait quelque chose à dire, il a tenu 3 jours, elle a demandé au supérieur du Carmel, lui il ne veut pas. Elle a demandé à son évêque, à Bayeux, qui a dit « On verra, il n'y a pas le feu, vous avez déjà 2 sœurs au Carmel. » Alors elle dit « Je vais aller voir le pape. » C'était plus difficile de parler à Léon XIII qu'à Jean-Paul II, hein, ça je vais vous dire. Mais alors, dans ce pèlerinage, il y avait 173 pèlerins et 75 prêtres. La petite Thérèse, qui avait ni les yeux dans sa poche, ni les oreilles bouchées, dès le début a compris que les prêtres n'étaient pas des anges. Elle le raconte, ça a commencé, c'est des anecdotes, on prenait le train à Paris pour aller en Italie, et dans la famille Martin, le matin, on mangeait de la soupe, comme les paysans français. Mais le dimanche, Thérèse avait du chocolat au lait. Et voilà que dans le train, on s'arrête en route, après la nuit, tout ça, le petit déjeuner, et on avait mis les pèlerins, il y avait beaucoup de prêtres, 7 pèlerins et un prêtre. Vous savez, un prêtre pour surveiller un peu les laïcs, quoi. Bon. Et donc, à l'arrêt, il y a du café, il y a du chocolat, bon. Et le prêtre avec lequel allait dans le wagon, il était des wagons par 8, lui, il boit tout le chocolat. Il n'en reste plus pour personne. Thérèse se dit « Les anges ont l'air d'aimer le chocolat. » Enfin, elle a passé un mois, au quotidien, dans les repas, dans les partout. Et voici ce qu'elle dit. « Ah, j'ai compris ma vocation en Italie. Ce n'était pas aller chercher trop loin une si utile connaissance. Pendant un mois, j'ai vécu avec beaucoup de saints prêtres. » Elle a souligné. Et moi, je dis, c'est normal parce que c'était des prêtres de notre diocèse. Pendant un mois, j'ai vécu avec de saints prêtres. Et j'ai vu que si leur sublime dignité les élève au-dessus des anges. Oui, leur dignité les élève au-dessus des anges. Ils n'en sont pas moins des hommes faibles et fragiles. Des hommes faibles et fragiles. Si de saints prêtres, souligné, que Jésus appelle dans son évangile le sel de la terre, montre dans leur conduite qu'ils ont un extrême besoin de prière. Que faut-il dire de ceux qui sont tièdes? Jésus n'a-t-il pas dit encore, si le sel vient s'affadir, avec quoi l'assaisonnera-t-on? Ô ma mère,
Qu'elle est belle, la vocation ayant pour but de conserver le sel destiné aux âmes. Cette vocation est celle du Carmel, puisque l'unique fin de nos prières et de nos sacrifices est d'être l'apôtre des apôtres, priant pour eux pendant qu'ils évangélisent les âmes, par leurs paroles et surtout par leurs exemples. Il faut que je m'arrête. Si je continuais de parler sur ce sujet, je n'en finirais pas. Ça, c'est dans son premier manuscrit, au folio 56. Bon, ce texte est fondamental. Elle a compris. Les hommes, les prêtres sont des hommes, faibles et fragiles. Bon, ils ont beaucoup besoin de prière. Et ces femmes, les carmélites, toutes ces femmes qui aident le sacerdoce, doivent être l'apôtre des apôtres. Évidemment, l'apôtre des apôtres, c'est Marie-Madeleine, dans l'Évangile, qui a toujours fasciné Thérèse. Et Thérèse se donne comme mission d'être apôtre des apôtres. Je ne détaille pas tous les prêtres qu'elle a pu rencontrer. Et il faut bien dire que, d'une certaine manière, sans qu'elle l'ait jamais vraiment exprimé, il y a une certaine déception. Il arrive que des personnes rencontrent un prêtre qui les marque énormément. Sœur Élisabeth de la Trinité, elle a rencontré le père Vallée, un dominicain. Thérèse ne peut pas dire qu'elle a été marquée vraiment par tel ou tel prêtre. Elle les aimait beaucoup, il lui donnait les sacrements, il la confessait, il lui donnait l'Eucharistie, mais elle n'a jamais été éblouie. Le père, non. Et dans ses lettres, voici ce qu'elle dit. Vivons pour les âmes, soyons apôtres, sauvons surtout les âmes des prêtres. Ces âmes devraient être plus transparentes que le cristal. Hélas, combien de mauvais prêtres, de prêtres qui ne sont pas assez saints. Ah, prions pour les prêtres. Chaque jour montre combien les amis de Jésus sont rares. Et sur son lit de mort, elle dira... Mais là que les prêtres diocésains se sentent très à l'aise parce que vous allez voir qu'elle va introduire les religieux. Oh, que le bon Dieu est peu aimé sur la terre, même des prêtres et des religieux. Alors, il ne faut pas croire à un sentiment trop de pessimisme. Mais elle a des fois un peu dit en quelles circonstances elle se sentait un peu déçue. Dans la célébration de l'Eucharistie, dans une de ses récréations qu'elle a écrites par obéissance, voici ce que, dans une sorte de paraliturgie de détente, voici ce que dit un ange. Ô Verbe divin, que l'amour doit réduire au silence, il faudrait que les ministres de tes autels te touchent avec la même délicatesse que Marie lorsqu'elle t'enveloppait de l'ange. Mais hélas, bien souvent, ton amour sera méconnu et tes prêtres ne seront pas dignes de leur sublime caractère. Et Jésus, dans la pièce, répond, l'enfant Jésus, « Je voudrais que l'âme du prêtre ressemble aux séraphins du ciel. Je voudrais qu'il puisse renaître avant de monter à l'autel. » Il y a bien d'autres textes. Et dans une prière à la Trinité, Thérèse veut... réparer toutes les indélicatesses que vous font souffrir les âmes sacerdotales et religieuses. Autre déception, c'est la prédication. Thérèse dira, dans ses derniers mois, qu'elle a été déçue par les sermons qu'elle a entendus sur la Sainte Vierge. Elle dit, il ne faudrait pas dire des choses invraisemblables ou qu'on ne sait pas. Et alors, elle va... faire le plan d'un sermon sur Marie qu'on trouve dans ses derniers entretiens. Voilà, moi si j'étais prêtre, voilà ce que je dirais. Et puis elle écrit un grand poème testamentaire, « Pourquoi je t'aime, mon mari ?» en mai 1897, mois de Marie, dont Jean-Paul II a dit, dans sa lettre sur le doctorat, que la mariologie de Thérèse annonce déjà la mariologie de Vatican II. Évidemment, je n'ai pas le temps de traiter ça, mais je le dis au passage.
Donc, certaines déceptions. Et puis, il faut bien dire, elle a connu aussi, mais ça c'était général, le scandale. Rapidement, le père Hyacinthe Loison, 1827-1912, était provincial des Carmes, de ma province, parce que je suis Carme, de ma province, province de Paris. Il a été assez connu, il a prêché à Notre-Dame de Paris, il a été ami de Montalembert, du père Huvelin et de tant d'autres, il a eu des audiences avec le pape, et voilà qu'il s'est occupé d'une veuve américaine, protestante, et qui l'a aidée à devenir catholique. Mais il l'a quand même un peu trop aidée. Il l'a quand même aidée au point qu'il l'a épousée. Et non seulement il l'a épousée, mais évidemment, il en a eu un enfant. C'est un scandale effroyable dont toute la France parle. Et en même temps, il veut réformer l'Église et il lance une nouvelle Église dont il reste un petit quelque chose en Suisse, l'Église du libre-esprit. Il demande la réforme de l'Église. D'abord, il est contre l'infaillibilité pontificale. Bon, ça, il n'était pas le seul, avant 70. Et puis, il veut la liturgie en français, la réforme des classes de mariage et de l'enterrement. Et, vous pouvez vous en douter, le mariage des prêtres. Évidemment, c'est un scandale effroyable. Et dans les Carmels, plus personne ne parle du père Hyacinthe Loison. Évidemment. Thérèse non plus. Mais dans sa correspondance, elle prie pour son frère. C'est son frère. Et elle priera tous les jours pour lui. Et la dernière communion de Thérèse sera en la fête de Saint Hyacinthe, qu'elle offre pour le père Hyacinthe Loison. Je ne veux pas être catastrophique du tout. Je veux simplement donner quelques éléments qui font que Thérèse ne vit pas dans les nuages, mais qu'elle est bien enracinée dans le réel de la vie. Chose plus positive, c'est qu'elle a 22 ans et sa prieure, Mère Agnès, sa sœur, l'appelle pour lui dire « Il y a un séminariste de notre diocèse qui demande qu'une carmélite prie pour lui, car il va partir au service militaire, ce qui est nouveau en France, et il a un peu peur pour sa vocation. Alors, Thérèse, je vous désigne pour prier pour lui. » Thérèse est très heureuse, très heureuse, très heureuse, parce qu'elle a perdu deux petits frères qu'elle n'a jamais connus, dont les parents Martin avaient espéré qu'ils seraient prêtres et missionnaires. Donc Thérèse a toujours vécu dans un milieu féminin. À ma manière, je dis, la famille, famille catho, école catho, Carmel catho, et que des femmes, toujours, que des femmes. Et voilà qu'on lui donne un frère spirituel, l'abbé Maurice Bélière, 21 ans, elle en a 22. Immédiatement, elle va composer pour lui une prière, que j'aurai peut-être le temps de vous lire. C'est la prière numéro 8 dans les œuvres. Mais il ne répond pas parce qu'il est au service. Bon. Et quand il va revenir, va s'établir une correspondance, ils ne se verront jamais, où Thérèse, parce que ce garçon est pratiquement orphelin, il a été abandonné par son père, qu'il n'a jamais revu après. Il a été adopté dans sa famille par sa tante. Son oncle est mort en mer. Il a beaucoup de blessures. Et Thérèse a senti tout ça. Elle a un an de plus que lui et elle va le prendre en main comme une mère. Et comme elle a découvert, nous allons le voir, cette petite voie de confiance, elle va l'aider à cela. L'année suivante, on a changé de prieur. Et Mère Marie de Gonzague appelle Thérèse pour lui dire « Il y a un missionnaire des missions étrangères de Paris qui va partir en Chine, au Sichuan oriental. » Qui voudrait qu'une carmélite prie pour lui. Alors je vous désigne. J'aurais dit, mais on est 24 dans la communauté. Et j'en ai déjà un, moi. Eh bien, vous en aurez deux. Alors l'abbé Adolphe Roulant, 24 ans,
viendra dire une première messe à Lisieux, et Thérèse va le prendre en charge aussi. Il va partir en Chine et ils s'écriront. Ce qui fait que nous avons une magnifique correspondance de Thérèse avec les prêtres qu'on trouve dans les œuvres, mais que j'ai voulu éditer à part pour les séminaristes, pour les prêtres. On trouve toutes les lettres et de Rouland et de Bélière et de Thérèse, et c'est une magnifique, magnifique réflexion sur le sacerdoce. Pour l'instant, c'est paru en italien aussi. Alors Thérèse est comme survoltée dans son désir de prier pour les prêtres, car tout d'un coup, Bélière partira en Chine, en Afrique, comme père blanc au Nyasaland, qui est maintenant le Malawi, et Rouland partira en Chine. Et Thérèse met la carte de la Chine, l'Afrique, dans là où elle travaille, pour suivre les missionnaires. Et elle leur dit que elle va être leur petit Moïse pendant qu'ils évangélisent dans la plaine. Vous savez que Moïse avait les mains en l'air quand il y avait les batailles entre les Amalécites et les Israélites. Quand il baissait les bras, les Israélites perdaient, et quand il les élevait, ils gagnaient. Alors on lui cale les bras avec des pierres, et donc c'est l'Israélite qui gagne. Symbole de la force de la prière. Thérèse dit « Je serai votre petit Moïse ». Et elle dit un poème « Aux œuvres d'un missionnaire, vous m'avez uni sans retour par les liens de la prière, de la souffrance et de l'amour ». À la fin de sa vie, Thérèse attrape la tuberculose, elle sait qu'elle va mourir, et elle se dit « Mais est-ce que je vais continuer la mission au ciel ?» Parce que l'abbé Bélière lui écrit, il apprend qu'elle meurt. Jamais d'ailleurs elle ne parle de sa maladie dans ses lettres, jamais. Tout d'un coup, il faut bien qu'elle dise « Je vais mourir ». L'abbé Bélière, qui est en vacances, n'est pas content du tout. Il trouve qu'il a une sœur qui lui écrit des belles lettres. Et il lui dit « Vous êtes une égoïste parce que vous, vous partez au ciel, puis nous, on continue sur la terre. » Thérèse n'est pas contente du tout. Et elle se dit « Mais au ciel, je dois pouvoir continuer la mission. » Et elle prie, elle réfléchit, elle dit « C'est le plus grand désir que j'ai jamais eu. » Donc le bon Dieu l'exaucera. Et c'est là qu'elle déclara « Ma mission va commencer. Ma mission de donner ma petite voix aux âmes et de passer mon ciel à faire du bien sur la terre jusqu'à la fin des temps. » Elle a dit ça le 17 juillet 1897. Bon, alors je vous fais remarquer qu'elle le fait. Ça fait 120 ans qu'elle le fait. Faire du bien sur la terre. La plus grande thaumaturge des temps modernes, a dit le cardinal Pacelli, et ça continue. Elle a provoqué d'innombrables vocations sacerdotales et religieuses, et comme je vous l'ai dit tout à l'heure, ses reliques parcourent le monde pour continuer la mission. Elle meurt donc totalement inconnue le 30 septembre 1997, et comme oraison funèbre, il y a une sœur de son Carmel qui dit « Vraiment, notre mère n'aura rien à dire de cette petite sœur. Elle était bien gentille, mais elle n'a rien fait. » Je trouve ça admirable. Admirable. Elle n'a rien fait. Je pense que cette pauvre sœur, bien sympathique par ailleurs, au ciel comme purgatoire, elle est obligée de lire la bibliographie thérésienne dans toutes les langues du monde. Pour l'instant, ça fait 5000 titres. Enfin, dans l'éternité, on a le temps. Alors, maintenant. Maintenant, il faut que je vous dise le plus important. Alors, voilà. Quels axes de spiritualité profonde Thérèse peut nous proposer? D'abord, un amour du Christ caché, je dirais, caché. L'amour du Christ caché sur notre terre. Benoît XV, ne pas confondre avec Benoît XVI, Benoît XV, disait un religieux de l'ordre Picpus, en 1915, Thérèse était canonisée en 25, en 1915, c'est la mission de Thérèse d'apprendre aux prêtres à aimer Jésus-Christ.
Et j'oserais compléter le pape en disant apprendre à l'aimer comme elle l'a aimé. Comme elle l'a aimé. Dans les écrits de Thérèse, vous trouvez 1616 fois le nom de Jésus. Ce qui fait, statistiquement parlant, une fois toutes les quatre lignes dans toutes les œuvres. C'est dire qu'elle a Jésus dans le cœur et elle est là au bout de la plume. Et entre Thérèse et Jésus, il y a un amour fort, personnel, qu'elle exprimera en disant « Le propre de l'amour de Dieu, c'est de s'abaisser, vers nous, c'est l'incarnation. » Et elle voit trois degrés de l'abaissement de l'amour. Elle cite d'ailleurs Philippiens 2, 5, 11. Il s'est anéanti, etc. Le premier degré de cet amour abaissé, c'est la crèche. C'est Noël. Dieu se fait petit enfant. Thérèse de l'enfant Jésus. Deuxième degré de l'abaissement de l'amour, c'est la croix. Thérèse de la Sainte Face. Troisième degré de l'abaissement de l'amour, l'Eucharistie. L'Eucharistie. Thérèse dit, l'Eucharistie, c'est le dernier degré de tes abaissements vers nous. La dernière limite de ton amour. Après avoir rendu visible aux faibles créatures ta face adorable, tu veux la cacher sous un voile plus épais encore que celui de la nature humaine. Dans l'enfant Jésus et dans le crucifié, il y a encore un homme. Dans l'Eucharistie, il n'y a que des choses, du pain et du vin. Et l'amour a voulu descendre jusqu'à être consommé. Et quelle est la grande souffrance de la vie de Thérèse? Il y en a beaucoup. La grande souffrance de la vie de Thérèse, c'est qu'elle n'a jamais pu communier tous les jours. On ne pouvait pas communier comme laïque. Il fallait l'accord du confesseur. Elle a fini par lui arracher quatre communions par semaine. Et au Carmel, il fallait l'accord de la prieure. Et on était encore marqué par le jansénisme. On communiait pas beaucoup. Et Thérèse, dans toutes ses poésies, dit mais qu'est-ce qu'on attend pour communier tous les jours? Et quand le pape Pie X lira une lettre de Thérèse, encore peu connue, lui qui veut la communion fréquente, il dira que ça, c'est tout à fait capital. Mais Thérèse a beaucoup souffert de ça. Je pourrais vous faire une conférence, ce n'est pas le moment, sur Thérèse et l'Eucharistie. Tout à fait admirable. Voilà, vraiment, vu tous les aspects de l'Eucharistie, on peut en faire toute une théologie. Alors, je disais l'amour de Jésus caché. Parce qu'elle, elle dit, il y a la vie publique. C'est la vie dévoilée, il y a 30 ans de vie cachée, 3 ans de vie publique, comme disait Charles de Foucault, ce qui n'est pas faux. Mais elle dit, même la vie publique est encore une vie cachée. Jésus fait des miracles, Jésus parle, mais on ne le reconnaît pas comme fils de Dieu. Ça sera après la résurrection et surtout après la Pentecôte. Il a toujours été caché. Et elle va au Carmel pour être cachée avec Jésus. Et nous, notre ministère, il se déroule, comme ça a été dit, ou dans l'indifférence ou quoi. Jésus est toujours caché. Si Jésus apparaissait dans sa splendeur de ressuscité, tout le monde tomberait à genoux, du moins je crois. Mais nous, nous travaillons dans cette époque de l'Église où il est toujours caché. Nous travaillons dans la foi. Alors elle dit, évidemment, ce voilement sera un jour dévoilé. Tout ce qui est caché sera révélé. Mais en attendant, nous sommes dans la foi. Alors évidemment, l'autre aspect que j'évoque rapidement, mais qui est capital, c'est cette petite voie de la confiance et de l'amour qu'elle n'a découvert qu'à 22 ans. Cette découverte fondamentale qui était une découverte évangélique, où Thérèse a essayé de... Thérèse a voulu être une sainte. Elle a voulu être une grande sainte. Elle le dit. Alors, les pèlerins me disent, « Oh, mon père, elle était orgueilleuse, hein ?» J'ai dit, « Mais non, elle n'avait pas lu Vatican II. Mais tout baptisé est appelé à la sainteté. » Alors, elle voulait être une sainte. Mais elle a expérimenté en 7 ans de Carmel, seulement 7 ans,
qu'elle était incapable de devenir sainte. Elle a fait des efforts, elle a fait plein de choses, mais elle dit, je ne peux pas devenir sainte à la force du poignet, c'est impossible. Alors, ben c'est comme le curé d'Ars, c'est-à-dire la pauvreté des moyens dans la puissance de Dieu. Alors Thérèse va le dire avec ses images. Elle dit, je suis incapable de monter la montagne du Carmel de la sainteté. Je suis trop petite, je suis trop sans force. Il faudrait que je trouve un moyen. Alors comme elle est d'une époque fin 19e siècle, elle dit, il y a plein d'inventions maintenant. Maintenant, il y a des ascenseurs. Elle a découvert les ascenseurs pendant son voyage. Il n'y avait pas d'ascenseur au Buissonnet. Les ascenseurs, c'est très bien, ça vous monte. Alors elle dit, je me mettrai dans les bras de Jésus et Jésus sera mon ascenseur qui me montera vers la sainteté. Qu'est-ce que j'ai à faire? D'abord, il faut que je me mette dans les bras de Jésus. Il faut être volontaire. Me laisser faire par lui. Et deuxièmement, il faut que je reste petite et que je le devienne de plus en plus. Et ça, c'est génial. La vie spirituelle n'est pas un progrès indéfini qui fait des gens de nous merveilleux devant qui tout le monde tombe à genoux. La vie spirituelle, c'est un progrès dans l'humilité. Jean-Baptiste, il faut qu'il croisse et que je diminue. Lui, d'ailleurs, il a beaucoup diminué puisqu'il a même perdu la tête, alors. Il a vraiment diminué. Bon. Le martyr. Saint Paul dit, c'est plus moi qui vis, c'est le Christ qui vit en moi. Et Saint Paul existe toujours, mais il se fait tout petit. Et ça, c'est la découverte de Thérèse. Alors la petite voix, c'est pas l'infantilisme. La petite voix, c'est la route royale de l'Évangile qui fait que Thérèse a découvert la gratuité du salut. C'est Dieu qui nous sauve. C'est pas mes efforts. Bien sûr qu'elle fait des efforts, mais comment elle les fait? Elle les fait par amour. Et alors qu'à son époque, c'est comme ça, les carmélites autour d'elle ou ailleurs voulaient accumuler des mérites, faire beaucoup de raisons, beaucoup de sacrifices pour arriver devant Dieu en disant, Seigneur, tu vois quand même, j'ai fait tout ça pour toi. Et Thérèse dit, moi j'arriverai devant Dieu les mains vides. Non pas parce que j'aurais rien fait, mais parce que tous les mérites que j'ai, je les donne pour l'Église et les pécheurs. J'arriverai devant le Seigneur avec rien, et c'est lui qui remplira mes mains. La sainteté, c'est de recevoir la sainteté du Seigneur, selon d'ailleurs ses plans à lui, et non pas les nôtres. Ça, c'est l'Évangile. Comme disent les apôtres devant le jeune homme, oui, mais alors qui peut être sauvé? Et Jésus répond, mais à l'homme, c'est impossible. L'homme ne peut pas se sauver ni personnellement, ni socialement, ni politiquement. Notre génération a cru que le marxisme, le communisme allait sauver le monde. Qu'enfin on serait dans l'égalité de tout le monde. Ça serait le grand soir. Et c'était un bel idéal. Enfin, c'est arrivé avec à peu près 60 millions de morts et on s'est vu que l'homme ne peut pas sauver lui-même. Ça ne veut pas dire qu'il ne faut pas combattre pour la justice sociale. Mais ça veut dire que fondamentalement, l'homme n'est pas un dieu et qu'il a besoin d'un autre, qui n'est pas un grand dieu méchant, pharaonique dans le ciel, mais qui est notre Père qui nous aime. Car Thérèse a redécouvert, bien entendu, l'amour miséricordieux. Et qu'est-ce qu'elle va faire lorsqu'elle l'a découvert? La perfection divine qui était mise en valeur à cette époque-là, c'était la justice. Et certes, Dieu est juste. Mais il y avait quelques âmes, pas beaucoup, qui s'offraient à la justice de Dieu pour épargner les pécheurs. C'était une spiritualité de paratonnerre qui a sa grandeur. Dieu étant barbu, parce que tout le monde sait que Dieu est barbu. Dieu étant barbu dans le ciel, il balance sur les pécheurs ses foudres et on les reçoit sur soi pour épargner les autres. C'est beau. Mais il n'y avait pas tellement la queue, même dans les monastères, pour s'offrir à la justice. Et Thérèse dit, la vraie perfection de Dieu, c'est la miséricorde.
Et en ceci, elle est tout à fait d'accord avec saint Thomas d'Aquin, qu'elle n'avait pas lu. Mais qui s'offre à l'amour miséricordieux de mon temps? Eh bien, elle dit, moi, je vais le faire. Moi qui suis petite et pauvre, je vais m'offrir à l'amour. Et le 9 juin 1895, pendant la messe de la Trinité, c'est pas un hasard, Thérèse s'offre à l'amour miséricordieux. « Ô mon Dieu, Trinité bienheureuse, je désire vous aimer et vous faire aimer. Je désire être sainte, mais je sens mon impuissance et je vous demande, ô mon Dieu, d'être vous-même ma sainteté. » Vous avez là la synthèse la plus forte de la petite voix. Et après ça, Thérèse, il faut bien dire, c'est une formidable effusion de l'esprit pour Thérèse. À partir de là, elle est comme libérée de toute peur, parce qu'en plus les sœurs avaient peur de Dieu. Elle se rappelait sa retraite de première communion qui l'avait traumatisée. Donc, redécouverte de Dieu comme amour miséricordieux. Et cette petite voix et cette offrande, alors, je n'ai pas le temps de développer, mais est particulièrement adaptée à la spiritualité sacerdotale. Parce que nous sommes dans une situation impossible. Nous sommes ce que nous sommes. Dieu nous a appelés. Et nous devons être des saints, dans notre ministère, par notre ministère. Alors on peut prendre tous les moyens qu'il faut pour l'être, et c'est bien. Mais nous ne le serons pas à la force des poignets. Nous recevrons notre sainteté du Seigneur. Et il y a toujours un décalage formidable entre ce que nous devrons être et ce que nous sommes. Et ça peut engendrer soit la médiocrité en disant « c'est pas possible », soit le découragement, soit le désespoir. Mais justement, cette situation soi-disant impossible, c'est le « à Dieu, tout est possible », à condition que je me remette totalement à Dieu pour qu'il fasse en moi ce que je ne peux pas faire. Ce qui ne veut pas dire la passivité. Nous devons être compétents. Nous devons faire de la théologie. Nous devons faire la mission qui nous est donnée en fonction de nos charismes. Mais nous ne pouvons pas nous appuyer dessus. Bon, je crois que les organisateurs me laissent une minute pour raconter une histoire pour un peu. Voilà. C'est un jeune prêtre, très bien, col romain, tout impeccable, qui arrive dans une paroisse et il dit « il n'y a pas de théologie dans cette paroisse. Moi, je vais prêcher dimanche, je vais prêcher sur l'union hypostatique. Ben, il faut commencer par la base. » Alors il prêche. Et dans l'assemblée, il y a des jeunes charismatiques qui lui disent « Est-ce que tu crois que ton serment, ça a de l'effet ?» Il dit « Je ne sais pas trop, mais enfin, pas l'air tellement. » Il dit « Parce que tu n'as pas l'onction. Tu pries Saint-Esprit avant de perdre ton serment ?» Il dit « Non, non. Ben, vous priez Saint-Esprit. » Alors bon, le dimanche prochain, je vois. Alors il ne prépare rien, Il monte en chair, puis il dit « Saint-Esprit, Saint-Esprit, inspire-moi. » Il entend une petite voix qui lui dit « Gros paresseux. » Alors, un, il faut travailler, et deux, il faut croire en Saint-Esprit. Donc... Oui, je dis que la petite voix est particulièrement adaptée à la vie sacerdotale. Je désire être saint, je désire être un bon prêtre, je désire être un bon évêque, mais je sens mon impuissance. Les deux réalisent, je sens mon impuissance et je vous demande, ô mon Dieu, d'être vous-même ma sainteté et de faire en moi ce que je ne peux pas faire. Moi, je traduis ça, le bon Dieu me demande quelque chose, d'être curé à tel endroit, de faire ça, je me sens complètement bon. Seigneur, tu vois bien que je ne peux pas. Bon. Alors, Seigneur, il faut que tu le fasses en moi, puis m'atteler au travail. Bon, je te remets. Donc, la petite voix, l'offrande, et aussi, à la fin, Thérèse découvre que, ça c'est important aussi, que la prière contemplative en soi est une prière apostolique. Juste avant de mourir, Thérèse, qui se sent responsable de 7 personnes, 5 novices et ses 2 frères, Roulant et Bélière,
dit, si dans la prière d'intercession, je devais demander au Seigneur pour eux tout ce dont ils ont besoin, je n'en sortirai jamais. Alors elle est frappée par une parole de l'Écriture, car Thérèse est une grande lectrice de la parole. Elle n'avait aucune formation technique, mais elle a médité la parole. En plus, elle n'avait pas droit à voir l'Ancien Testament, car la Bible totale était interdite dans le noviciat en ce temps-là. Et pourtant, elle a 450 citations de l'Ancien Testament. Et elle trouve cette parole du Cantique des Cantiques, « Attirez-moi, nous courons à l'odeur de vos parfums. » Cantique 1, 3. Je ne sais pas ce que ça vous dit. Et elle, en lisant ça, elle dit « Attirez-moi, nous courons. » Ce n'est pas français ça, c'est pas accordé, moi nous courons. Alors elle découvre, elle dit « Mais Seigneur, lorsque tu m'attires moi, dans la prière, mes 2 heures de raison, ma prière au Carmel, viennent avec moi tous ceux que j'aime. » Tout ce que j'aime. C'est comme un aimant qui attire tout le monde. Et, je n'ai pas le temps de vous lire le texte, hélas, mais c'est dire que lorsque nous prions gratuitement, nous ne perdons pas notre temps. Nous sommes toujours pasteurs. La prière d'intercession est tout à fait nécessaire. Mais les carmélites de Lisieux, qui soient des lettres du monde entier pour des intentions, si elles les lisaient à l'aude et aux vêpres, elles n'en sortiraient jamais. Alors, elles font leur oraison et elles mettent les lettres dans la chasse de Thérèse. Donc, comme ça, voilà. Mais, attirez-moi, nous courons. Ça veut dire, quand je prie gratuitement, que je prends du temps pour la prière, l'adoration, la contemplation, je ne perds pas mon temps de pasteur, car toutes les âmes, même si je ne pense pas à elles, viennent avec moi. C'est une découverte de Thérèse fondamentale. Vous la trouvez à la fin de son dernier manuscrit. Enfin, toute vocation est une mission, et toute mission est une passion. Thérèse disait, mes armes apostoliques, c'est la prière et le sacrifice. Et elle va entrer à la fin de sa vie, pendant 18 mois, dans une très grande épreuve de la foi et de l'espérance, qui a fait couler beaucoup d'encre. On a dit qu'elle avait perdu la foi. Elle a dit exactement le contraire. Depuis que je suis dans cette épreuve de la foi, j'ai plus fait d'actes de foi en 1 an que pendant toute ma vie. Et elle va découvrir que cette nuit terrible, elle est tuberculeuse, elle va mourir, elle a une épreuve intérieure et c'est comme des voix qui me disent « tu vas vers le néant ». Elle vit comme ça pendant 18 mois et elle découvre peu à peu que cette épreuve est une épreuve apostolique. Apostolique. Elle a l'impression qu'elle veut être assise à la table des pécheurs. En France, à cette époque-là, c'est les grandes querelles anticléricales qui vont aboutir à la loi de 1905 sur la célèbre laïcité à la française. Et des couvents s'en vont. Thérèse a souci des incroyants, souci de tout ce monde-là. Et elle dit « Je suis assise seule dans la nuit pour qu'ils aient la lumière ». Et elle veut aller suivre Jésus jusqu'au bout, c'est-à-dire à Gethsémani et au calvaire. Et là, Jésus, dans sa nuit, a sauvé le monde. Et Thérèse mourra, tenant son crucifix, jusqu'au bout, en disant Jésus. Elle dit, je ne veux pas seulement l'imiter, l'imitation de Jésus-Christ qu'elle savait par cœur. Je veux lui ressembler. Et pendant que Jésus meurt dans la passion, Thérèse, comme Marie, vit la compassion. Et l'Église, corps du Christ, l'Église, le Christ total, continue la passion du Christ. Comment nous, prêtres, d'une certaine manière, nous participerions pas à cette passion? Il ne faut pas s'affoler. Ça ne veut pas dire... Il y a une dame qui me dit un jour, mon père, je ne veux pas m'offrir à l'amour miséricordieux. Ah bon, vous n'êtes pas obligé, hein? Parce que moi, je ne veux pas attraper la tuberculose. Mais j'ai dit, madame, l'acte d'offrande ne vous empêchera pas de mourir. Vous mourrez d'un accident d'auto, vous aurez un cancer, ou vous recevrez une brique sur la tête. C'est pas un gris-gris, l'acte d'offrande. Hein?
Chacun a sa part de la passion du Christ. Chacun. C'est vrai que les saints, ils en ont beaucoup. Bon. Alors, nous avons... Alors, nos souffrances de prêtres, qu'elles soient... J'ai pas besoin de les... Vous les connaissez mieux que moi. Nos souffrances d'évêques, ben, c'est aussi partie de ça. C'est aussi ça qu'on a dit à propos des malades. Ou tout. Mais tout le monde participe à cette rédemption. Et Thérèse, elle, elle a vécu l'épreuve fort. Elle est comme identifiée à Jésus mourant. Et donc, ceci explique sans doute l'extraordinaire fécondité de sa vie posthume. Extraordinaire fécondité. Je vous lis ce qu'elle écrit à la Bébélière avant de mourir. Maintenant, nous sommes deux. L'ouvrage de la mission se fera plus vite. Et moi, à ma manière, je ferai plus de besoin que vous. Audacieuse. Aussi, j'espère qu'un jour, Jésus vous fera marcher par la même voie que moi. Après ma mort, je ferai plus qu'écrire à mon cher petit frère. Je serai tout près de lui. Je verrai tout ce qui lui est nécessaire. Et je ne laisserai pas de repos au bon Dieu qu'il ne m'ait donné tout ce que je voudrais. Je suivrai mon petit frère non plus par la pensée, par la prière. Mon âme sera toujours avec lui. Et sa foi sera bien découvrir la présence d'une petite sœur que Jésus lui donna. Non pour être son soutien pendant 2 ans à peine, mais jusqu'au dernier jour de sa vie. La présence d'une petite sœur. D'innombrables prêtres, d'innombrables missionnaires depuis 120 ans ont expérimenté l'aide de Thérèse dans la mission. C'est d'ailleurs pour ça que Pie XI, la curie n'était pas tellement chaude, a déclaré Thérèse patronne universelle des missions en 1927, parce que 342 évêques du monde entier avaient demandé au pape, constatant l'aide de Thérèse dans les missions, en Afrique, en Océanie, en Amérique du Sud, dans le Grand Nord canadien, que Thérèse décédait. En 1932, a été créée à Lisieux une union sacerdotale qui existe toujours. Des milliers de prêtres dans le monde se sont inscrits. Ce n'est pas très contraignant. C'est simplement confier son ministère à Thérèse et par le fait même de le confier à la prière des Carmélites de Lisieux. De s'engager, mais encore une fois, c'est pas une union sacerdotale qui vous demande. Bon, de se référer à Thérèse, de la lire, de faire une retraite avec elle de temps en temps. Je signale que si ça vous intéressait, je ne vais pas faire de propagande, mais enfin, c'est l'occasion. Sœur Monique Marie vous donnera des papiers si ça vous intéresse, dans plusieurs langues du monde. Pour terminer, je veux dire que ce rayonnement universel, nous le vivons d'une certaine manière depuis 11 ans, parce que d'une manière inattendue, on n'avait pas prévu ça, parce que vous savez, en France, quand on a dit que les reliques de Thérèse pourraient circuler dans les pays, beaucoup ont dit, oh là là, ça n'intéresse personne. Et puis voilà que maintenant, ça fait 11 ans, et on va faire un petit test sympathique pour nous unir un peu dans la communion avec Thérèse. Je vais simplement énumérer des pays, et ceux qui auront reçu des reliques chez eux, ben ils se lèveront, c'est tout, mais enfin... C'est une manière de nous montrer que Thérèse aide les prêtres partout, les églises. Nous ne prêtons les reliques qu'aux conférences épiscopales. Nous ne prêtons pas les reliques ni à un évêque, ni à une communauté, uniquement aux conférences épiscopales, car c'est une affaire ecclésiale. Et les évêques, après, nous ont bien souvent dit, mais c'était une mission. Car il n'y a pas de culte de la personnalité dans le catholicisme, il y a Jésus. Aimer Jésus et le faire aimer. Tous les autres sont des instruments. Sœur Bridge est un instrument. Thérèse de Lisieux est un instrument. Nous sommes des instruments. Mais des instruments vivants. Nous ne sommes pas des automates. Alors voilà.

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2: Celui qui aime son père ou sa mère plus que moi n'est pas digne de moi. Matthieu 10, 37.

0: Voilà, nous retrouvons le père Augustin Marie pour une nouvelle conférence. Bonjour père.
1: Bonjour, bonjour à tous et merci d'être à l'écoute. Et je voudrais aujourd'hui vous parler d'un sujet qui est cher au cœur de notre pape François, c'est la joie. Notre pape nous a donné, au mois de novembre 2013, une très belle exhortation apostolique, Evangelii Gaudium, c'est-à-dire la joie de l'Évangile. Nous trouvons déjà, dans les psaumes, cette idée de la louange de la joie. Par exemple, dans le psaume 21, qui commence par cet appel presque désespéré, « mon Dieu, pourquoi m'as-tu abandonné ?»« Le salut est loin de moi, loin des maux que je rugis. » Voilà. Mais dans ce même psaume, vers la fin, dans le dernier tiers, nous trouvons ces paroles « Ils loueront le Seigneur, ceux qui le cherchent, et même à vous toujours la vie et la joie. » Vous connaissez la formule ? Un saint triste est un triste saint, et c'est profondément vrai. Dieu est le vivant. Il est vie, bien sûr, mais il est aussi bonheur et joie. Et Dieu qui nous aime dans son amour désire se donner de plus en plus à nous, afin que nous trouvions en lui notre bonheur et notre joie. Et s'il nous a créés, s'il nous maintient dans l'existence par un acte créateur, un acte d'amour permanent, c'est pour nous combler bien au-delà de tout ce que nous pouvons imaginer ou concevoir. Dans Éphésiens 3, 20, Paul dit à celui dont la puissance agissant en nous est capable de faire bien au-delà, infiniment au-delà, de tout ce que nous pouvons demander ou concevoir. Alors, frères et sœurs, est-ce que vous demandez au Seigneur la joie? Est-ce que vous la demandez chaque matin? On évangélise par la joie, par le sourire, par la bienveillance, par la compassion, si c'est nécessaire. Voyez, Jésus dans l'Évangile nous fait de merveilleuses promesses. Nous avons tous plus ou moins la peur de la mort, de l'au-delà. Eh bien, sur ce point, Jésus va nous rassurer. À Marthe, qui lui annonce la mort de son frère Lazare, il dira « Je suis la résurrection ». Celui qui croit en moi, fût-il mort, vivra. Et quiconque vit et croit en moi ne mourra jamais. Crois-tu cela ? Réponse Marthe, oui Seigneur, je le crois. Vous avez aussi dans Matthieu 25, 21, à la fin de l'évangile de Saint Matthieu, vous avez un certain nombre de belles paraboles, Et je vous en cite la parabole des 10 vierges qui débute le chapitre 25, la parabole des talents aussi, les talents que le Seigneur a donnés à chacun de nous et qu'il nous demande de faire valoir.

je reviendrai vous prendre avec moi, afin que là où je suis, vous y soyez vous aussi. » Donc, vous voyez, ça doit nous donner une grande confiance, une grande espérance. Hein. Le Seigneur nous a déjà préparé une place dans l'éternité. Et pour chacun de nous, ça sera la meilleure place. Mais ce n'est pas seulement le bonheur éternel que Jésus nous promet. Il nous promet aussi un certain bonheur en ce monde. C'est vrai que beaucoup d'entre nous, nous avons des vies difficiles, avec des peines, des souffrances du corps et du cœur, des contradictions, des oppositions, quelquefois même des situations de détresse, d'angoisse. Mais cependant, si nous prenons le temps d'écouter les promesses de Jésus, elles sont pour nous aujourd'hui. Si nous ouvrons notre évangile au chapitre 5 de saint Matthieu, donc c'est le tout début de saint Matthieu et de ce qu'on appelle les discours évangéliques ou le sermon sur la montagne, hein, chapitre 5, 6 et 7 de saint Matthieu. Il faut beaucoup relire souvent ces trois chapitres, vous voyez, parce qu'ils sont comme un résumé de tout l'évangile. Et ce chapitre 5 débute ainsi. Voyant les foules, Jésus gravit la montagne. Il s'assit et ses disciples vinrent auprès de lui. Prenant la parole, il les enseignait en disant : Heureux les pauvres en esprit, car le royaume des cieux est à eux. Heureux les doux, ils recevront la terre en héritage. Heureux ceux qui pleurent, ils seront consolés. Heureux les affamés et assoiffés de justice, ils seront rassasiés. Heureux les miséricordieux, car ils obtiendront miséricorde. Heureux les cœurs purs, car ils verront Dieu. Heureux les artisans de paix, car ils sont appelés fils de Dieu. Heureux les persécutés pour la justice, car le royaume des cieux est à eux. Heureux êtes-vous si l'on vous insulte, si l'on vous persécute, si l'on vous calomnie de toute manière à cause de moi. Soyez dans la joie et l'allégresse, car votre récompense sera grande dans les cieux. C'est bien ainsi qu'on a persécuté les prophètes, ceux qui sont venus avant vous. Alors, vous voyez, on pourrait paraphraser ces béatitudes évangéliques. Hein. Bonheur à vous, les pauvres. Joie à vous, les doux. Bonheur à vous, qui pleurez maintenant, parce que vous serez consolés. L'Esprit Saint viendra vous consoler. Bonheur à vous qui êtes assoiffés et affamés de justice. Bonheur à vous, les miséricordieux. Bonheur à vous, les cœurs purs. Bonheur à vous, les artisans de paix, et même joie à vous, les persécutés. Soyez dans la joie et l'allégresse, car votre récompense sera grande dans les cieux. Alors bien sûr, si nous lisons ces béatitudes avec un regard humain, c'est paradoxal, hein, parce que dans le monde, on dira « Heureux, toi qui es riche, toi qui t'amuses, toi qui as du succès, toi que tous admirent et envient. » Oui, ça n'a qu'un temps, hein, ça peut arriver, mais ça ne dure pas. Et ce sont des joies, des plaisirs bien éphémères. Alors, il y a un paradoxe qui quelquefois nous assaille, hein, et nous fait réfléchir, nous pose question, c'est l'apparent bonheur du méchant. Hein, du méchant, celui qui affirme son athéisme, qui ne pense qu'à l'argent, au pouvoir et au plaisir, et qui semble vivre une vie sans difficulté. Ah, il est plein de santé, tout lui réussit, tout le monde l'aime, etc.

Oui, c'est vrai que, d'une certaine manière, hein, ce bonheur apparent du méchant nous agresse, hein, quelque part. Mais vous savez, dans tout cela, il peut y avoir aussi beaucoup de superficiel, beaucoup d'apparence. Hein, et dans quel état est le cœur de ceux qui manifestent extérieurement hein, cet apparent bonheur? Et vous savez, les psaumes ne s'y trompent pas, car ils parlent souvent de ce bonheur apparent, mais c'est pour affirmer qu'il ne dure pas. J'ai vu l'impie s'élever comme un cèdre du Liban, je suis repassé, voici qu'il n'était plus. Et c'est vrai que, vous voyez, que d'illusions, que de peines pour s'imposer dans le monde, hein, dans les milieux du monde, la jet set, comme on dit, que de bassesse, que d'hypocrisie, que de mensonge, que de lâcheté. Hein. Saint-Louis-Marie Grignon de Montfort n'hésiterait pas à te dire que cela porte la croix du démon. Mais Jésus, voyez, va encore plus loin dans ses promesses. À ses apôtres, avant sa passion, il dira « Comme le Père m'a aimé, moi aussi je vous aime, demeurez dans mon amour. Si vous gardez mes commandements, vous demeurerez dans mon amour, comme moi j'ai gardé la volonté de mon Père, et je demeure en son amour. » Et il ajoute « Je vous dis cela, pour que ma joie soit en vous, et que votre joie soit parfaite. » Et un petit peu plus loin, il affirme « Vous aussi, maintenant, vous êtes triste, mais je vous reverrai, votre cœur se réjouira, et votre joie, nul ne pourra vous l'enlever. » Alors, qu'est-ce que la joie ? Difficile à définir, hein, c'est parce que c'est un sentiment tout intérieur. Souvent, nous la confondons avec le plaisir. Hein, le plaisir, c'est l'émotion, c'est le sentiment qu'éprouve ma sensibilité, mon affectivité, lorsqu'elle est sollicitée, comblée, au niveau de ses sens, la vue, le goût, l'ouïe, le toucher, l'odorat. Bon, le plaisir, c'est pas mauvais. Hein, le Seigneur l'a voulu comme tel. Mais nous expérimentons qu'il est fugitif, et qui ne nous comble pas totalement. Et un enfant qui est mal aimé, dont les parents ne prennent pas le temps de s'occuper de lui, et ne sont pas attentifs à lui, eh bien, ses parents vont le gâter, hein, lui offrir des tas de gâteaux toute la journée, des joujoux à n'en plus finir. Eh bien, cet enfant ne sera pas heureux. Il y a quelque chose qui lui manquera. Hein, c'est la joie d'aimer, la joie d'être aimé. Donc la joie, c'est bien différent, c'est une réalité toute spirituelle, et comme telle, qui peut naître, grandir, et s'installer en nous d'une manière durable, et qui va nous combler, alors que le plaisir est très fugitif. Je crois qu'elle est donnée à celui qui entre résolument dans le royaume de Jésus. Saint Paul dira, Romains 14, 17, « Le royaume de Dieu n'est pas affaire de nourriture ou de boisson, il est justice, paix et joie dans l'Esprit Saint. » Et parmi les fruits de l'Esprit, Galates 5, 22, Paul va nommer la joie comme un de ses fruits de l'esprit. Le fruit de l'esprit est amour, joie, paix, patience. Il ajoute serviabilité, bonté, confiance dans les autres, douceur et maîtrise de soi. Galates 5, 22-23. Voyez, la joie est un fruit de l'esprit en tant qu'il est amour, qu'il est la personne amour, qu'il est l'amour échangé de toute éternité entre le Père et le Fils. Hein, l'amour agapé, comme l'appelle l'apôtre Jean. C'est donc d'abord la joie de découvrir que Dieu est amour, qu'il nous aime infiniment et veut nous communiquer son bonheur d'aimer.
La joie, c'est d'aimer en vérité Dieu et notre prochain. Voyez, attention, parce que le mot amour en français est pas très précis, et il peut y avoir beaucoup de caricatures de l'amour, hein, de mensonges de l'amour. La joie de la charité pour Dieu prend naissance quand nous contemplons sa gloire à travers ses œuvres. Par exemple, quand nous prenons le temps de contempler la création et d'en rendre grâce à Dieu. Voyez, la beauté nous donne de la joie. La joie se trouve aussi dans l'amour du prochain, en particulier du petit, du souffrant, de celui qui est mis de côté, voire opprimé. Comme aumônier d'hôpital, je constate souvent que je suis un peu paresseux pour aller visiter les malades. Oui, j'y vais quelquefois en traînant les pieds. Eh bien, après, malgré la fatigue, voyez, je suis toujours joyeux. Parce qu'on expérimente que la joie est dans le don de soi. D'abord à Dieu, dans l'adoration du Saint-Sacrement, par exemple, et ensuite dans le don de nous-mêmes aux autres. La petite Thérèse répétera souvent « Aimer, c'est tout donner et se donner soi-même. » Aimer, c'est tout donner et se donner soi-même. Alors, je vous propose maintenant quelques citations du pape François, et notamment tirées de son exhortation apostolique, la joie de l'Évangile. Le pape François nous dit « La joie de l'Évangile remplit le cœur et toute la vie de ceux qui rencontrent Jésus. Ceux qui se laissent sauver par lui sont libérés du péché, de la tristesse, du vide intérieur, de la solitude. Avec Jésus-Christ, la joie naît et renaît toujours dans notre cœur. » Au numéro 3 de ce texte, il nous dit « J'invite chaque chrétien, en quelque lieu et situation où il se trouve, à renouveler aujourd'hui même sa rencontre personnelle avec Jésus-Christ, à prendre la décision de se laisser rencontrer par lui, de le chercher chaque jour davantage. Il n'y a pas de motif pour lequel quelqu'un puisse penser que cette invitation n'est pas pour lui, parce que personne n'est exclu de la joie que nous apporte le Seigneur. » Voyez, c'est pas n'importe quelle joie, hein? C'est la joie même de Jésus qui nous est donnée, afin que ma joie soit en vous et que votre joie soit parfaite. C'est donc la joie du cœur même du ressuscité qui vient dans notre pauvre cœur. Le pape François dira encore, « Cette rencontre personnelle avec Jésus doit s'accompagner du don total de nous-mêmes. Celui qui veut garder sa vie pour lui la perdra, qui la donnera par amour pour moi et pour l'Évangile la sauvera. » Souvent nous disons, « Seigneur, je veux bien te donner jusque-là, mais pas au-delà. Hein? » Bon. Je me garde quand même un petit quelque chose pour moi. Vous voyez, Dieu ne force pas notre volonté, il prend ce que nous lui donnons. Mais il ne peut pas se donner complètement tant que nous ne sommes pas, nous aussi, donnés complètement. Et c'est Sainte Thérèse d'Avila dans Le chemin de la perfection, au chapitre 28, qui souligne cela. Donc attention, parce que nous pouvons, plus ou moins consciemment ou inconsciemment, mettre des limites à ce don de Dieu, à cette joie de Dieu, parce que nous ne nous sommes pas vraiment donnés. Bon, c'est vrai qu'il y a nos peurs. « Ah, Seigneur, qu'est-ce que tu vas me demander ?» Notre manque de décision. Oui, oui, Seigneur, plus tard, quand je serai prêt, quand je serai à la retraite, etc., etc. Oui,
Mais vous voyez, si on remet toujours au lendemain ou à plus tard, eh bien, l'ennui, c'est que nous prenons de mauvaises habitudes. Notre être est un être d'habitude, et si nous nous établissons dans une habitude de refus, de blocage, eh bien, ça ne s'arrangera pas avec le temps. Hein, Saint-Augustin note très justement que dans le domaine de la vie spirituelle, dans le domaine de la communion avec Dieu, celui qui n'avance pas résolument, eh bien, il recule. Il n'y a pas d'état stable. Il faut toujours avancer dans l'amour et dans le don de soi. Que pouvons-nous donner à Dieu ? Ben, c'est vrai que nous ne pouvons pas lui donner grand-chose, puisque nous avons tout reçu de lui. Nous pouvons cependant lui donner deux choses, notre volonté libre et notre temps. Le temps donné à la prière et à l'adoration. Vous voyez, c'est du temps gratuitement donné à Dieu. Dis-moi si tu adores, je te dirai si tu aimes. Si tu n'adores jamais, notamment le Saint-Sacrement, eh bien ton amour, il va être très pauvre et bien limité. Et au niveau du don de nous-mêmes, il faut réentendre la parole de Paul. Je vous exhorte donc, frères, par la tendresse de Dieu, à lui offrir votre personne tout entière en sacrifice vivant, saint, capable de plaire à Dieu. C'est là pour vous l'adoration véritable. Vous voyez, c'est très intéressant dans ce passage des Romains 12. Paul fait bien le lien entre l'adoration et le don de soi et l'offrande de nous-mêmes. Un peu plus loin, dans cette même lettre aux Romains, et saint Paul dira, « Vous n'avez pas reçu un esprit d'esclave pour retomber dans la peur, mais un esprit de fils adoptif. Il nous fait crier « Abba, Père !» Et nous expérimentons la joie d'être vraiment les enfants d'un Père infiniment bon et miséricordieux. Et de ce cœur d'enfant jaillit la louange et l'action de grâce. Restez toujours joyeux, priez sans cesse, en toute situation, soyez dans l'action de grâce, c'est la volonté de Dieu sur vous, dans le Christ Jésus. Première aux Thessaloniciens, chapitre 5, verset 16. 1 Thessaloniciens 5, 16. Et dans la deuxième aux Corinthiens, Paul dit « Dieu aime qui donne avec joie ». 2 Corinthiens 9, 7. Il y a donc, voyez, la joie du don, de l'adoration, la joie aussi d'une bonne conscience libérée de son péché dans le sacrement de réconciliation. Voyez, le péché nous rend tristes. Hein, quand nous avons péché, que nous avons blessé l'amour de Dieu, l'amour de nos frères, il y a une tristesse en nous. Eh bien, il faut vite aller chercher la paix et la joie dans ce sacrement merveilleux de la réconciliation et du pardon. Il y a aussi la joie de se laisser conduire par l'Esprit Saint. Paul encore, dans les Galates 5, dit « Laissez-vous conduire par l'Esprit, et vous ne risquerez pas de céder aux convoitises mauvaises. » Ne contristez pas l'Esprit Saint, hein, c'est-à-dire ne faites pas la sourde oreille quand l'Esprit vous parle au cœur, par une inspiration, une motion intérieure, ou pour un appel qu'il nous fait entendre, par l'intermédiaire de nos frères, ce qui est souvent le cas. Nous résistons, nous disons non, et nous sommes tristes parce que nous avons refusé de nous donner.
La sainteté, vous voyez, c'est de se donner dans l'instant présent, de tout son cœur, de toutes ses forces, de toute sa volonté. Et l'importance de cette spiritualité de l'instant présent, car c'est cet instant présent qui est le cadeau de Dieu, ici et maintenant. Notre vie ne sera pas ce qu'on aura regretté du passé, ou ce qu'on aura échafaudé par notre imagination pour l'avenir. Ce sera la somme de tous ces instants présents quotidiens que nous devons vivre dans la grâce, la disponibilité à l'esprit et la joie d'aimer. Il y a aussi la joie des petits sacrifices, des petits renoncements. Vous voyez, c'est important de repérer nos dépendances ou nos addictions. Quand est-ce qu'il y a dépendance ou addiction ? Quand on ne peut pas se passer d'une habitude ou d'un produit quelconque. Le souci excessif de soi, de mon look, de la mode, des bavardages inutiles, la télévision, les magazines, etc. Tabac, alcool, café, tout ce qui m'empêche d'être vraiment libre pour aimer. Pierre Goussin disait, les petits sacrifices, c'est embêtant parce que personne ne peut dire qu'on ne peut pas les faire. Eh bien oui, hein? Personne ne peut dire qu'on ne peut pas faire un petit sacrifice. Le Père voit ce que tu fais dans le secret et il te le rendra. Notre-Dame de Fatima, que nous fêtons aujourd'hui, 13 mai, demandait aux petits-enfants qui avaient eu cette apparition, et donc à Fatima en 1917, de nourrir leur amour de petits sacrifices. Et vous savez, ces petits-enfants de Fatima, notamment Jacinthe et Francesco, ont été d'une générosité extraordinaire dans ce sacrifice. Hein. Et ils se privaient de boire quand il faisait chaud, et ils portaient une corde, grosse corde serrée autour de la taille, hein, au point même que la Vierge Marie leur avait dit, écoutez... Attendez, n'allez pas trop loin, hein. La corde, je veux bien que vous l'apportiez, mais vous l'enlevez la nuit pour dormir. Donc l'amour, vous voyez, se nourrit de ces petits sacrifices dont la vie quotidienne nous offre beaucoup d'occasions. Disons quelques mots de la croix et la joie. Hein. La croix et la joie ne s'opposent pas forcément. Je pense à ces jeunes femmes, à la libération en 1945, qui ont retrouvé leur fiancé après des années de captivité en Allemagne. Ça faisait 4 ou 5 ans qu'ils n'étaient pas vus. Et cet homme, même jeune, hein, portait sur son visage les souffrances et les peines qu'il avait vécues en captivité. Cette jeune femme qui retrouve son fiancé, bien sûr, éprouve une grande joie et en même temps une certaine tristesse parce qu'elle voit bien tout ce que son fiancé a souffert pendant ces années. Il y a, par exemple, les parents aussi, hein, qui se réjouissent d'une future naissance et puis, à l'échographie, on leur annonce que le fœtus est probablement handicapé et que donc il y aura cet handicap avorté. Et bien sûr, cette joie d'attendre un petit enfant nouveau sera marquée, hein, de cette croix de savoir qu'un enfant va naître mais qu'il aura un handicap. Je signale au passage, vous voyez que les enfants handicapés, notamment trisomiques, sont toujours source de joie pour la famille qui a le courage et, j'ose dire, la grâce de l'accueillir. Donc, c'est vrai que dans notre monde, il y a beaucoup d'occasions de peine et de croix. Hein, la perte de son travail,
de son conjoint ou de sa trahison, le veuvage, l'annonce d'une maladie grave, des parents qui voient la dérive de leur adolescent, et la personne qui voit que son conjoint l'a trahi avec un autre ou une autre. Voyez. Donc la souffrance et cette perception d'un manque, matériel, affectif, physique. Mais, voyez, toute souffrance n'est pas la croix. Attention. Et un jour, une madame vient me voir et elle s'exclame « Ah, mon père, ma croix, si vous saviez !»« Ah, mon père, si vous saviez !»« Eh bien, ma croix, c'est mon mari !» Alors, je ne sais pas si, quelque temps après, j'ai vu le mari qui m'a resservi la réciprocité. Mais, voyez, attention, face à une épreuve, une perte, la psychologie va nous dire qu'il y a plusieurs étapes à franchir pour assumer le deuil de cette perte. Il y a d'abord ce qu'on appelle la sidération. Et on ne s'attendait pas à ce qu'on nous annonce qu'on a un cancer. Deuxième étape, le refus. Ah non, non, c'est pas possible. Non, non, c'est pas ça. Non, non, non, le médecin s'est trompé. C'est pas possible que ça m'arrive à moi. J'ai jamais fait d'excès. Comment est-ce que je pourrais avoir un cancer? Troisièmement, l'étape de la dépression. Oui, dépression. On est dans un état, on ne sait plus très bien, on est dans la tristesse. Et finalement, l'étape de l'acceptation. L'acceptation. Et c'est important, vous voyez, de ne pas court-circuiter ces différentes étapes. Et si je suis chrétien, la dernière étape, l'acceptation, doit prendre une dimension surnaturelle. Je dois d'abord renouveler ma confiance dans le Seigneur. Si Dieu est pour nous, qui sera contre nous? Dit Paul. Qui pourra nous séparer de l'amour du Christ? L'épreuve, l'angoisse, la persécution, la faim, le dénuement, le supplice. Romains 8. Ensuite, je dois renouveler mon espérance. Attention, mon espérance n'est pas seulement l'espoir. Je peux avoir l'espoir de guérir de ce cancer. Mais l'espérance est autre chose. Et l'espérance, c'est d'accueillir la grâce de Dieu, le secours de Dieu dans cette épreuve. Et la certitude que Dieu en tirera un plus grand bien pour moi. Nous le savons, quand les hommes aiment Dieu, lui-même fait tout contribuer à leur bien, puisqu'ils sont appelés selon le dessein de son amour. Si vous lisez la deuxième lettre aux Corinthiens, vous verrez surtout au chapitre 11 et 12 combien Paul a souffert. Il nous expose toutes les peines qu'il a vécues comme missionnaire de l'Évangile. Souvent, j'ai été à la mort. J'ai passé 3 jours et 3 nuits sur l'abîme, en pleine mer. J'ai reçu 3 fois les 40 coups de fouet de la part des Juifs, etc. J'ai été lapidé. Aucune épreuve qui nous survient ne peut passer la mesure humaine. Dieu est fidèle. Il ne permettra pas que vous soyez éprouvés, tentés au-delà de vos forces. Et avec l'épreuve, il vous donnera les moyens d'en sortir et la force de la supporter. 1 Corinthiens, chapitre 10, verset 13. Et dans l'Apocalypse 14, nous avons cette belle parole « Voilà qui fonde la constance des saints, ceux qui gardent les commandements de Dieu et la foi en Jésus-Christ. » Apocalypse 14, 12. Ce qu'il faut, voyez, souvent demander dans nos épreuves, nos combats, nous sommes tous dans le combat spirituel, eh bien, c'est la paix intérieure. Et ce combat intérieur, il peut être violent, il peut durer. On a le droit de dire à Dieu, « Père, j'ai mal. Père, je souffre. Entends mon cri. » Jésus l'a fait sur la croix.
et plaignons-nous devant Dieu, mais essayons de ne pas nous plaindre des autres et devant les autres. Et surtout, écoutons ces paroles de Jésus pleines de consolation. « Venez à moi, vous tous qui peinez sous le poids du fardeau, et moi je vous procurerai le repos. Prenez sur vous mon joug, devenez mes disciples, car je suis doux et humble de cœur, et vous trouverez le repos pour vos âmes. Oui, mon joug est facile à porter, et mon fardeau léger. » Eh bien, en ce 13 mai, confions-nous particulièrement à l'intercession de la Vierge Marie, Notre-Dame de Fatima, et demandons-lui d'accepter, dans la joie, tout ce qui pourra être peine et épreuve, sachant qu'avec Jésus, tout est possible. Merci de votre attention.

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2: Chez Dieu, mon refuge, mon rocher imprenable. Psaume 61, 8.

On distingue deux niveaux bien différents dans le combat spirituel. La lutte contre les pensées et la gestion des émotions. Cette deuxième partie est trop souvent négligée dans les livres de spiritualité. Comment gérer nos émotions et apprendre à les maîtriser dans la relation ou lors des événements auxquels la vie nous confronte. C'est pourquoi nous lui consacrons cet enseignement. Je ne vous donnerai pas des recettes de guérison de notre affectivité, mais simplement de petits conseils qui facilitent la vie quotidienne. Le Seigneur ne nous indique pas de moyen plus efficace pour cela que de venir à lui et de porter notre croix. Les pensées et les émotions. Les pensées, d'abord, s'impriment sur l'imagination de l'homme située dans le cerveau. Saint Antoine le Grand leur donne trois origines possibles: spirituelle, humaine ou démoniaque. Les pensées spirituelles viennent uniquement du Saint-Esprit. Saint Séraphim de Sarov enseigne la manière de les reconnaître. C'est la première pensée qui jaillit dans la prière. Le saint n'accueille pratiquement que ces pensées-là. Et il repousse les autres par la prière, par la garde du cœur. Les pensées psychiques naissent de la réflexion humaine, c'est-à-dire de l'effort de l'intelligence. Elles permettent la créativité, l'abstraction. Elle ne dépasse pas la sagesse raisonnable, bonne en elle-même, comme tout don de Dieu, mais limitée et même blessée dans son expression par le péché. C'est pourquoi l'Écriture dit: mes pensées ne sont pas vos pensées, et vos voix ne sont pas mes voix, oracle du Seigneur. Car autant le ciel est plus haut que la terre, autant mes voix sont plus hautes que vos voix, et mes pensées que vos pensées. Isaïe 55, versets 8, 9. Et enfin, les suggestions, encore appelées pensées charnelles, parce qu'elles viennent du démon, ou sont véhiculées par l'esprit du monde. Elles se présentent sous la forme de pensées ou d'images et s'impriment à la surface de l'imagination en suggérant comme un bien désirable une impulsion au mal. Elles véhiculent la tentation et s'efforcent de tromper l'intelligence raisonnable de l'homme par un mensonge et de le séduire par un plaisir afin de l'écarter de l'écoute attentive de l'esprit et le faire entrer dans les ténèbres de l'illusion et de l'ignorance.
Nous constatons bien en pratique que l'activité intellectuelle et imaginative siège dans le cerveau. Nous pensons avec notre tête. La vie spirituelle, par contre, n'est pas cérébrale, mais cordiale. L'effort de conversion dans la prière nous apprend à descendre de la tête dans le cœur, là où se trouve la présence de Dieu. Si la majorité de nos pensées naissent dans notre cœur, les sentiments, eux, naissent dans notre cœur. Descendre de la tête dans le cœur, c'est aussi rencontrer le lieu des émotions. Certes, les neurophysiologistes vous diront que le centre des émotions est dans le cerveau, au niveau du thalamus. Mais l'expérience montre que la projection sensible des sentiments, contrairement à l'activité intellectuelle, est toujours cordiale. Les sentiments ont deux origines possibles. Ils sont l'expression de la vie psycho-affective ou de la vie spirituelle et mystique. Les sentiments psychologiques, d'abord, regroupent des émotions humaines désagréables que nous fuyons, par exemple la peur, l'anxiété, l'angoisse, la douleur, la souffrance, la culpabilité, la honte, parce qu'ils appartiennent au mystère de la croix. Des sentiments pécamineux, comme l'agressivité, la haine, la jalousie, la rancune, l'amertume, la tristesse, le découragement, le désespoir, la convoitise. Ils naissent du cœur de l'homme et sont l'expression d'une des deux passions mères, l'orgueil et la convoitise. Et enfin, à côté des émotions humaines désagréables, des sentiments pécamineux, il y a des sentiments agréables, comme le sentiment amoureux, la gaieté, le calme intérieur. Voilà les sentiments psychologiques. Les sentiments spirituels, ils ont une origine tout à fait différente. Ils ne viennent pas de l'homme, mais ils sont un fruit de l'Esprit Saint. Ils prennent naissance dans le cœur profond. Ce sont le repentir, la joie spirituelle, la paix spirituelle qui persiste tous deux malgré l'épreuve et la souffrance. La compassion, le pardon des ennemis, la confiance en Dieu ou dans les autres, la crainte de Dieu. Voilà donc ces pensées et ces sentiments. Revenons à l'objet de notre thème, les sentiments. Et voyons les différents niveaux d'expression de ces sentiments. Dans la vision chrétienne, toutes les émotions et même toute l'activité désirante de l'homme
procède de l'amour. L'amour est le sentiment fondateur, à l'origine de tous les autres sentiments, parce que l'homme a été créé à l'image de Dieu. Dieu, qui est amour, dit saint Jean, a fait de nous des êtres d'amour. Quand on pose la question suivante à des incroyants, pour vous, qu'est-ce qui est le plus important pour être heureux? Le mot amour revient constamment, avec des variantes, aimer, se donner, partager, échanger, dialoguer, recevoir, rencontrer. Donc une telle soif d'être aimé et d'aimer est inscrite en tout homme. Quel que soit son âge, sa culture, sa nationalité, sa race, sa religion. Sans amour, l'homme ne peut pas être heureux, il ne peut même pas vivre. On classe les sentiments en 6 rubriques: la peur, la tristesse, la colère, la culpabilité, la souffrance et la joie. Tous, sans exception, trouvent leur source dans l'amour. Mais ils sont souvent l'expression d'une déchirure, d'une déviation de l'expression de l'amour en l'homme, du fait même du péché. Ainsi, la peur, par exemple, signifie un danger. La tristesse, une perte. La colère, un refus. La culpabilité, un manque d'amour. La souffrance, une soif d'être aimé. Nous connaissons certains de ces sentiments lorsqu'un événement contredit le désir profond de notre cœur. Par contre, nous sommes dans la joie et la paix quand notre cœur est satisfait par l'amour qu'il reçoit et qu'il donne. La stratégie du combat spirituel et de la gestion des émotions consiste à agir correctement, avec la science spirituelle nécessaire, pour répondre à l'exigence d'amour véhiculée par chaque émotion. En effet, l'émotion est l'expression d'un besoin, chaque fois différent, mais dont le plus petit commun dénominateur est toujours le besoin d'être aimé et d'aimer à l'infini. L'émotion mobilise un dynamisme extrêmement puissant, une force d'amour, le plus souvent en souffrance, qui met l'homme, qui met le cœur de l'homme sous tension vers l'accomplissement de son désir. Ressentir une émotion n'est donc jamais anodin. C'est toujours une puissance de vie, une force du désir, qu'il s'agit d'utiliser correctement pour favoriser la croissance de l'homme intérieur. Ainsi, tout au long de nos journées,
des changements de vie, une épreuve, une maladie, un accident, ou des modifications relationnelles, conjugales, familiales, professionnelles, sociales, que sais-je encore, perturbent notre équilibre intérieur. Sans cesse, nous ressentons des sentiments qui entraînent aussitôt une tension réclamant une réponse à un besoin précis, c'est-à-dire une action appropriée qui fasse céder le manque. La tension dure aussi longtemps qu'on ne répond pas aux besoins sous-jacents. Elle demande à être gérée correctement, c'est-à-dire à se résoudre dans la bonne direction. Si c'est le cas, la tension est suivie d'une décharge émotionnelle, puis d'une détente liée à la satisfaction du besoin exprimé par l'émotion. Après la détente apportée par la décharge émotionnelle, le dynamisme vital redevient disponible pour de nouvelles émotions. Sinon, la tension intérieure demeure, avec sa charge émotive, qui n'est pas utilisée pour répondre aux besoins. Moyennant quoi, elle est contenue ou demeure enfouie et s'accumule au fond de l'être. Elle se manifeste alors par des désordres physiques ou psychosomatiques. Le dynamisme est bloqué, rendant partiellement indisponible pour éprouver de nouvelles émotions, ce qui est à l'origine de nombreuses attitudes défensives et du blindage de certains comportements. On retiendra donc l'enchaînement en quatre étapes. Un besoin vital se manifeste soudainement par l'émergence d'un sentiment qui crée une tension intérieure. Celle-ci est suivie d'une décharge, puis d'une détente dès que l'on répond à la demande. Comment nous comportons-nous face à nos émotions? À chacune d'elles correspondent quatre stades d'expression que l'on peut nettement individualiser. Méconnaître le sentiment, le ressentir, l'exprimer et enfin agir d'une manière appropriée. Reprenons ces étapes. Méconnaître le sentiment. La personne méconnaît complètement le sentiment intérieur parce qu'elle ne le ressent pas, soit à cause du contexte éducatif familial ou social, qui ne permet pas l'expression des sentiments, soit par habitude. Elle vit une coupure entre ce qu'elle pense et ce qu'elle ressent, entre le niveau intellectuel et le niveau cordial. À la suite d'une blessure affective, elle a probablement décidé, dès la petite enfance, de ne plus ressentir telle ou telle émotion,
afin de ne plus souffrir. Son cœur s'est fermé, puis endurci. Or, le sentiment demeure là, source de tension intérieure, expression d'un besoin qui ne peut pas être pris en compte, puisque la personne ne le laisse pas remonter et ne l'exprime pas. Sa présence se manifeste d'une autre façon, par exemple, par une somatisation, des troubles digestifs, un torticolis, des maux de tête, une crise d'asthme, une maladie dermatologique, une fatigue générale, une insomnie, ou encore par l'apparition soudaine de troubles psychiques, une dépression, un délire. Il est tout à fait anormal de ne pas ressentir d'émotion. Cela traduit un trouble profond de l'affectivité, c'est un signe d'alarme. Il est fréquent de constater que certaines émotions ne sont jamais ressenties. Or, elles sont nécessaires à tout travail de deuil. Leur absence traduit donc un refoulement sélectif qui s'extériorise dans le corps. Chaque émotion choisit son lieu de projection dans le corps. Par exemple, la terreur siège dans le bas du ventre, l'angoisse dans les viscères ou dans la gorge ou dans l'estomac, la tristesse dans la respiration, dans la prise d'alimentation, la colère dans les épaules, le cou, la tête. Le langage du corps exprime souvent ce que l'âme ne réussit pas à extérioriser. Deuxièmement, ressentir le sentiment. Le sujet ressent l'émotion de tristesse, de colère ou de peur, mais il n'ose pas encore se l'avouer et la reconnaître, en disant ouvertement « Oui, je suis énervé aujourd'hui ». Il est indiscutable que la pression éducative, familiale, a joué un rôle sélectif primordial. Par exemple, que c'est laid d'être jaloux de ton petit frère. Ou encore, si tu continues à pleurer, je te donne une fessée. Ou bien, mais cesse de crier comme cela, sinon je t'enferme dans le placard. De telles paroles de jugement ont interdit à l'enfant l'apprentissage correct de la gestion de ses émotions. Il a barré l'accès à l'un ou à l'autre de ses sentiments pour faire plaisir à ses parents et pour être aimé. La pression sociale aussi réfrène l'expression des sentiments, des humiliations vécues à l'école, marquent pour toujours la vie d'un enfant. Par exemple, sèche tes larmes et cesse de pleurer comme une fillette. Tu es un homme, non? Avez-vous remarqué que les signes de deuil et de tristesse ont disparu en Occident? Où sont les vêtements noirs? Les longues processions derrière un corbillard? Les émouvants requiem?
même à l'hôpital. Il faut réapprendre aux soignants, aux familles et aux souffrants à se donner le droit de libérer leurs émotions. Il est donc absolument nécessaire de retrouver le chemin des émotions. Ressentir ses propres sentiments et les reconnaître en soi, c'est le minimum vital pour ne pas se couper de la vie émotionnelle. Vous vous levez, par exemple, un matin du pied gauche sans aucune envie de sourire. Et tout s'aggrave soudain quand votre conjoint vous lance « Mais qu'est-ce que tu as aujourd'hui? Que tu es de mauvaise humeur ?» Cela a le don, bien sûr, de vous agacer encore plus parce que vous ne voulez pas voir le sentiment qui vous habite. Et vous répondez imperturbablement « Mais non, je suis simplement fatigué. » Il serait plus fructueux de répondre « Oui, c'est vrai, tu as raison. Je suis angoissé et énervé ce matin. » Voyez, la difficulté est d'ordre spirituel. Il s'agit de reconnaître en moi l'existence d'un sentiment considéré comme négatif parce qu'il me fait honte, me fait souffrir ou me met en face de mes responsabilités. Pour ne pas changer, en me remettant en cause, je me défends en utilisant la dénégation. Non, ce n'est pas vrai. Je ne suis pas jaloux, je ne suis pas en colère. Nous nions.

mais je suis responsable de ce que j'en fais. Un homme, par exemple, ressentait souvent une haine profonde contre la femme, avec un violent désir de tuer. Au cours d'un entretien, nous avons retrouvé des blessures de rejet et plusieurs tentatives d'avortement pendant sa propre vie intra-utérine. Nous lui avons expliqué l'origine d'une telle émotion et cela l'a entièrement déculpabilisé. Et la prière de guérison l'en a délivré. L'expérience de l'accompagnement nous confirme sans cesse de tels faits. De grandes souffrances in utero engendrent des haines très précoces, qui ne viennent jamais d'un choix coupable de la personne, mais, pourrait-on dire, d'une conséquence du péché originel. Nous restons habituellement à ce stade de la gestion des émotions parce que nous ressentons des sentiments qui nous culpabilisent et nous ne savons pas comment les utiliser pour mieux vivre. Il faut pour cela reconnaître ce qui nous habite et oser en parler en vérité. Et le plus souvent, la honte est telle que nous repoussons le sentiment comme s'il ne nous appartenait pas, comme s'il venait de l'extérieur. Et nous demeurons bloqués au même niveau. Le troisième stade consiste non seulement à ressentir l'émotion, mais à la reconnaître en soi, à oser l'exprimer chaque fois que on le juge possible, en disant « j'ai peur, je suis triste, je souffre, je suis en colère ». Cela évite d'inverser la proposition « tu me mets en colère » ou « c'est ta faute si » ou encore « on me fait mal ». La meilleure manière d'en faire l'apprentissage, c'est de vivre l'ouverture du cœur à un directeur spirituel. En s'exerçant, comme dit Saint Dorothée de Gaza, à tout dire et en tout demander conseil, on en vient à se connaître en vérité. C'est pourquoi la tradition chrétienne insiste sur l'importance de la transparence à l'accompagnateur spirituel. Son rôle est primordial. Il favorise la libération des émotions en invitant la personne à se raconter et à nommer ce qu'elle ressent. La verbalisation permet d'évacuer la part imaginative avec ses erreurs et ses illusions pour entrer dans le réel. Le sujet s'entend dire ce qu'il vit et il écoute son accompagnateur qui lui renvoie en miroir, grâce à ce que l'on appelle la reformulation, ce qu'il a lui-même entendu. Alors, on devient plus apte à faire face à son vécu et à y apporter des solutions. Saint Jean le rappelle, celui qui fait la vérité vient à la lumière.

Les premiers moines du désert de Sété en Égypte, au IVe siècle, rendaient visite à leur abba tous les soirs pour lui raconter méticuleusement toutes les pensées et les émotions qu'ils avaient vécues au cours de la journée. Le dernier niveau consiste à agir à partir du sentiment ressenti, reconnu et exprimé pour une action appropriée dans l'Esprit Saint. C'est le stade le plus élaboré de l'expression des sentiments. On agit en prenant en considération le besoin sous-jacent plutôt que de réagir d'une façon spontanée, instinctive. Ce stade traduit une maturité affective chez un adulte qui sait gérer parfaitement son ressenti émotionnel. Il vit dans une paisible harmonie des deux niveaux, cordial et intellectuel. Son intelligence, éclairée par l'Esprit Saint, lui permet de discerner correctement chaque émotion de peur, de tristesse, de colère, etc., est accueillie en vérité, puis utilisée dans une action appropriée, développant ainsi une nouvelle énergie pour vivre, ce que l'on appelle une ressource supplémentaire, qui permet à la personne de faire face à son épreuve et de donner sens à sa souffrance. Voyez, il ne s'agit pas d'une simple énergie psychologique. Elle inclut aussi les ressources spirituelles, c'est-à-dire la puissance de l'esprit. Alors, la tension de l'émotion, utilisée pour une action de façon juste, devient source d'une croissance psychique et spirituel, pour soi, bien sûr, mais aussi pour l'Église. Alors, apprenons à combattre avec science, comme dit Saint Dorothée de Gaza, dans le combat spirituel. La tradition chrétienne nous donne des renseignements très précieux. Nous allons reprendre les trois grandes étapes de la gestion des émotions, qui consiste à ressentir, à reconnaître, c'est-à-dire à exprimer, et enfin à agir avec science sous l'angle du combat spirituel. Premièrement, ressentir l'émotion, mais sans la reconnaître. Les pères nous invitent sans cesse à voir ce qui nous habite. Par exemple, saint Isaac le Syrien dit « Celui qui voit son péché est plus grand qu'un homme qui ressuscite un mort ».

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2: Seigneur, que ton amour et ta vérité sans cesse me gardent. Psaume 39, 12.

Merci, bonjour à tous. J'espère que vous allez bien. Ça va? Bon, vous avez entendu la chanson de l'équipe de l'Invisible? Oui? Vous avez bien noté les paroles? Bon, ils ont dit, je vous le rappelle au cas où vous ne l'aurez pas entendu, que si l'enseignement ne vous intéresse pas, vous pouvez aller prendre un café. Hein? Donc, soyez vraiment rassurés. Hein? Voilà. Alors moi, je vais vous parler de l'amitié avec Jésus, parce que nous sommes ici, comme vous le savez, à Paray le Monial, et que c'est une grâce toute particulière à recevoir en ce lieu. Et je voudrais traiter cela en trois temps. Tout d'abord, comme cela d'ailleurs nous a déjà été dit depuis hier soir, comment nous laisser accueillir ici par Jésus. Ensuite, dans un deuxième temps, comment écouter ce que Jésus a à nous dire ici. Et enfin, dans un troisième temps, comment grandir dans l'amitié avec Jésus. Alors tout d'abord, comment nous laisser accueillir par Jésus? Pour certains d'entre nous, c'est la première fois que nous venons ici à Paray. Pour d'autres, c'est peut-être la deuxième fois. Pour d'autres, peut-être la 10e fois ou la 50e fois. Eh bien, à nous tous, Jésus, ce matin, nous dit « Venez à moi, vous tous qui peinez et qui ployez sous le poids du fardeau. Mettez-vous à mon école, car je suis doux et humble de cœur. Mon joug est aisé et mon fardeau léger. Devenez mes disciples. » Jésus, eux, nous l'a dit hier soir très bien, veut nous donner le repos en ce lieu, ce temps de vacances un peu exceptionnel, où il ne s'agit pas seulement de se reposer physiquement, même si ça peut être le cas. Moi, je connais des gens qui me disent « À Paray le Monial, j'ai retrouvé le sommeil. » Ce n'est pas simplement un repos psychologique ou affectif, même si c'était aussi le cas, parce qu'à Paray le Monial, on fait des rencontres qui sont vraiment exceptionnelles. Mais c'est avant tout le repos que Dieu seul peut donner. Ce repos dont parle saint Augustin dans les Confessions, lorsqu'il dit « Tu nous as fait pour toi, Seigneur, et notre cœur est sans repos tant qu'il ne repose en toi. » Ce repos auquel nous aspirons tous, ce besoin d'être aimé, d'être consolé, d'être comblé, ce besoin d'absolu, ce besoin de bonheur, de paix, ce besoin de sécurité aussi. Eh bien, Jésus nous dit qu'il veut nous donner tout cela dans son cœur, doux et humble. Et pourquoi lui peut-il nous donner cela que le monde ne peut pas nous donner? Eh bien, parce que lui-même, Jésus, il repose sur le sein du Père. Dans le passage que j'ai évoqué tout à l'heure, juste avant, il y a cette action de grâce de Jésus. « Je te bénis, Père, Seigneur du ciel et de la terre. Toi qui as caché cela aux sages et aux savants, tu l'as révélé aux tout-petits. Oui, tel a été ton bon plaisir. Tout m'a été donné par mon Père. Personne ne connaît le Fils sinon le Père, et personne ne connaît le Fils personne ne connaît le Fils sinon le Père, et personne ne connaît le Fils sinon ceux à qui le Fils veut bien le révéler. » Au fond, le mystère de la vie de Jésus, c'est d'être une vie filiale, une vie toute reçue du Père, qui est sa source, et en même temps toute donnée au Père, qui est sa finalité. Et ainsi, Jésus est en fait comme un tout petit enfant, émerveillé par l'amour
de son Père. Et qui même au milieu des difficultés, au milieu des épreuves et des combats, mais au fond, est dans une paix profonde, parce qu'il sait qu'il est avec son Père, et que son Père l'aime, et que son Père veut son bonheur. Alors, c'est ce repos-là dans lequel Jésus veut nous introduire, ici, à Paray-le-Monial, à travers le don de son cœur d'homme. Et je dirais, à travers trois dons particuliers. Le premier, on en a beaucoup parlé depuis hier soir, c'est le don de nous permettre de sortir d'une certaine agitation, d'une certaine inquiétude. Vous savez, nous vivons dans une société qui est un peu stressée, société d'hyperactivité, d'hyperconsommation, où finalement, on peut être conduit même par manque de repos, justement, et bien à des addictions de toutes sortes, y compris celles au smartphone, dont nous a parlé le Père Christophe dans son homélie. Et au fond, cette société, elle fait peu nous faire penser à ce qui est évoqué dans l'Apocalypse. Vous savez, ce 666. 666, c'est le chiffre de l'incomplétude, d'une agitation, de celui qui n'arrive pas à trouver son repos en Dieu, dont le symbole et la plénitude, c'est le chiffre 7, le chiffre du Shabbat. Le septième jour, Dieu donne à l'homme de se reposer, parce que l'homme finalement a besoin de se reposer en Dieu, mais Dieu aussi a besoin de se reposer en l'homme. Et le 666, c'est cette tentative vaine et finalement désespérée de vouloir construire son bonheur par soi-même, par ses propres forces, par sa propre activité. Et finalement, eh bien, cela nous conduit à une quête indéfinie de toujours plus, mais un toujours plus qui ne nous comble pas, qui ne nous donne pas le repos. Alors, dans la parole de Dieu, dans l'Écriture, il y a un personnage qui incarne cela, c'est Salomon. Salomon, dans l'Ancien Testament, il est à la fois la figure du Christ et de l'Antéchrist. Figure du Christ, parce que il est le fils de David, le roi d'Israël, le pacifique, celui qui, dans sa jeunesse, au moment où il a reçu le trône, a fait une prière magnifique. Vous vous rappelez peut-être, c'est ce qu'on appelle le songe de Gabaon. C'est au premier livre des rois, au chapitre 3. Voilà que ce jeune roi arrive sur le trône et Dieu lui apparaît en songe. Et il lui dit dans son songe, « Salomon, qu'est-ce que tu veux que je te donne ? Tout ce que tu me demanderas, je te le donnerai. » Alors, imaginez que vous êtes Salomon, un instant, vous fermez les yeux, Dieu vous pose cette question, « Qu'est-ce que vous allez lui demander en ce moment ?» Eh bien, Salomon dit au Seigneur, « Seigneur, donne-moi un cœur qui sait écouter. » Et cette réponse plaît beaucoup au Seigneur. Et il lui dit, « Mais puisque tu m'as demandé non pas la santé, la richesse ou la mort de tes ennemis, c'est-à-dire la sécurité, eh bien, je t'accorde ce cœur sage et intelligent, plus que celui de tous les rois de la terre. Et en plus, je te donne tout ce que tu ne m'as pas demandé. C'est-à-dire, justement, la richesse, la santé, la mort de tes ennemis. » Au fond, c'est une application de cette parole de l'Évangile qui nous dit « Cherchez
d'abord le royaume de Dieu et tout le reste vous sera donné en plus. Et vous voyez, au fond, la sagesse de Salomon, ça a été de comprendre qu'en fait, il était incapable de mener sa vie par lui-même et a fortiori de gouverner un royaume, et qu'il ne pouvait le faire que par le don de la sagesse de Dieu, c'est-à-dire au fond de son Esprit Saint. Salomon était sage parce qu'il avait un cœur de pauvre. Et ça, c'est le Salomon de la jeunesse qui est vraiment figure du Christ, qui justement nous dit « Je suis doux et humble de cœur » parce que dans son cœur brûle le feu de l'Esprit Saint. Mais voilà que, par la suite, Salomon va être tellement béni dans ses biens temporels par le Seigneur que, malheureusement, petit à petit, il va perdre cette sagesse. Et notamment, il va se lancer dans le commerce. Et par le commerce, gagner énormément d'argent. La Bible nous dit 666 talents d'or, rien que pour une année. Et à travers cet enrichissement, qui est finalement lié aussi pour une part à la sagesse que Dieu lui a donnée, eh bien, il va tomber probablement dans l'orgueil. La Bible ne le dit pas explicitement, mais c'est en général ce qui se passe. Et en tout cas, par l'orgueil, à tous les autres vices, il va commencer à avoir beaucoup de femmes. 700 femmes et 300 concubines. C'est beaucoup quand même. Et par ces femmes, il va introduire des cultes idolâtriques dans le temple de Jérusalem. Et par ces cultes idolâtriques, il va faire le malheur de son peuple. À cause de lui, après lui, le royaume va se séparer en deux. Ça sera la fin de l'unité des 12 tribus d'Israël. Parce que le cœur du roi n'était plus unifié par la sagesse de Dieu, la conséquence, c'est que le royaume lui-même s'est divisé. Voyez, c'est au fond quelque chose qui est subtil, c'est un peu ce que nous dit la parabole du semeur quand elle parle du grain qui est semé au milieu des ronces. Le grain monte, mais il est étouffé par les ronces. Le grain qui monte, c'est ceux qui ont reçu la parole. Ils l'ont vraiment reçu. Salomon a vraiment reçu la parole de Dieu puisqu'il a reçu un cœur qui sait écouter. Mais, dit Jésus, ceux-là qui ont reçu la parole, à un certain moment, ils ont été pris par les soucis de la vie et les convoitises du monde. Et à ce moment-là, la parole est étouffée. Ça a été le drame de Salomon. C'est peut-être aussi le drame de notre vieille Europe aujourd'hui. Voyez, l'Europe a été construite sur la sagesse des moines. La sagesse de Saint Benoît qui se résume en deux mots. Prie et travaille. Et j'ajouterai peut-être un troisième, et apprends à te reposer. Prie et travaille. Et Benoît, Saint Benoît, a édicté une règle qui est un modèle d'équilibre dans la vie monastique, où justement il respecte ce trépied qui est absolument indispensable pour l'équilibre de nos vies, à savoir la prière, le travail, le repos. S'il manque un des trois pieds, le tabouret s'écroule. Et les pères fondateurs de l'Europe, au sortir de la Seconde Guerre mondiale, vous le savez, étaient des chrétiens. Robert Schuman, Konrad Adenauer, des Gasperi, c'était des chrétiens démocrates, comme on disait. Pénétrés de cette sagesse, j'allais dire des moines, mais qui est une sagesse chrétienne. Et qui avait mis
En tout cas, j'en suis certain pour Robert Schumann, j'en suis moins certain pour les autres, mais pour Robert Schumann, je le sais, la prière a la première place dans leur vie. Robert Schumann avait reçu sa vocation en politique vraiment comme une vocation de Dieu, il avait compris que Dieu ne l'appelait pas, par exemple, à être prêtre, mais il avait compris aussi qu'en tant que chrétien, engagé dans le monde, eh bien, il ne pouvait pas accomplir sa mission sans la prière. Ce qui fait qu'il priait le chapelet à l'Assemblée nationale, voyez, entre les débats parlementaires. Je ne sais pas si c'est très fréquent aujourd'hui à l'Assemblée nationale en France de trouver des parlementaires, voire des premiers ministres, qui passent en disant le chapelet dans les couloirs. Ça nous ferait du bien. Ça nous ferait du bien parce que, voyez, c'est grâce à cette sagesse qu'ils ont pu construire une Europe chrétienne sur les ruines de la Seconde Guerre mondiale et opérer cette magnifique réconciliation, notamment entre la France et l'Allemagne, qui avait coûté 3 guerres fratricides à l'Europe. Mais, un peu comme pour Salomon, peut-être, nous sommes à un certain moment, nous nous sommes laissés prendre par les dons que Dieu nous a faits en vertu même de cette sagesse reçue de lui. Voyez, progressivement, insensiblement, sans s'en rendre compte, on est rentré dans un autre type de rapport au bien, où ces biens n'étaient plus un moyen seulement au service de la gloire de Dieu et du salut du monde, mais où ces biens devenaient un objectif pour lui-même. Alors, je dirais que dans les années 60, en gros, on est rentré dans la religion du taux de croissance. Voyez, la religion, au fond, du positivisme, la religion du succès par la technique, par la science, par l'efficacité, par l'économie, par l'économétrie, par toutes formes de choses qui sont bonnes en elles-mêmes, mais qui peuvent devenir aussi de mauvais maîtres si Dieu n'a plus la première place. Et ce qui s'est passé, c'est que ce qu'on a appelé après pompeusement les 30 glorieuses, bien finalement, ont eu pour effet que progressivement, eh bien, nous avons perdu cette sagesse chrétienne reçue de Dieu et on est tombé dans cette déconstruction qui finalement conduit aujourd'hui à cette société d'hyperconsommation où on cherche à combler le vide de sens, le vide de finalité, le vide de paix, le vide de repos justement, de repos en profondeur, du cœur en repos, par une hyperconsommation. Alors, je dis ça pas du tout pour juger qui que ce soit, parce que moi le premier, je suis concerné, nous tous, mais simplement pour nous dire que le fait ici à Paray-le-Monial de remettre Jésus au centre de nos vies est quelque chose d'essentiel, pas seulement pour nous-mêmes, mais pour tous, pour nos familles, pour nos entreprises, pour nos sociétés, pour nos amis. Et donc, ce que Jésus veut nous donner précisément, c'est d'entrer dans ce repos que lui seul peut donner parce que lui seul le vit pleinement. Et pour cela, on nous l'a dit bien des fois depuis hier, il veut nous aider à lui remettre nos soucis. Dans l'Évangile, Jésus nous dit, dans l'Évangile selon saint Matthieu, au chapitre 6, « Nul ne peut servir deux maîtres. Vous ne pouvez pas servir Dieu et Mammon. » Des fois on dit l'argent, mais en fait dans la Bible c'est Mammon. Qu'est-ce que c'est que Mammon? En fait, Mammon, c'est tout ce qui nous est confié par Dieu. Donc ça peut être nos richesses, mais ça peut être aussi notre santé, nos réseaux familiaux, amicaux, nos divertissements, ça peut être notre vie elle-même. Et au fond,
Ce que Dieu veut nous dire, c'est que Mammon est bon en tant que c'est donné par Dieu, mais Mammon peut devenir une idole s'il devient un but en soi. On retombe sur l'histoire de Salomon. Et à partir de quel moment je peux dire que je suis tombé dans l'idolâtrie de Mammon, c'est-à-dire des biens qui me sont confiés? Eh bien, Jésus le dit juste après, il dit « Ne vous faites pas de soucis ». Au fond, le test qui me permet de vérifier que je ne suis plus complètement dans la vie filiale de Jésus. Je ne me reçois plus totalement du Père et je n'ai plus totalement cette finalité de Dieu dans ma vie. C'est l'excès des soucis. Bien sûr que nous avons tous des soucis et c'est normal, ça fait partie d'une vie dans le monde. Mais il y a un excès de soucis, de préoccupations, qui est le signe d'une idolâtrie cachée. Celle, justement, de ce que Salomon, dans sa jeunesse, n'avait pas voulu demander comme premier don, à savoir la santé, la richesse, la sécurité, le succès. Vous pouvez allonger la liste autant que vous voulez. Jésus nous dit, cherchez d'abord le royaume de Dieu et sa justice. Tout cela vous sera donné en plus. Alors au fond, eh bien, peut-être, comme on nous l'a déjà recommandé plusieurs fois depuis hier, eh bien, nous pouvons demander cette grâce, ici à Paray-le-Monial, de pouvoir remettre nos soucis. Peut-être il y a-t-il parmi nous des personnes qui sont venus avec un souci ici. Je ne vais pas leur demander de lever la main, mais il y en a peut-être parmi nous, peut-être qui ont un souci, peut-être. Peut-être même certains ont deux soucis, c'est possible ça? Peut-être même certains ont plus que deux soucis, ça peut arriver? Eh bien, je vous propose que c'est un, deux, trois ou mille soucis, eh bien, nous les remettions à Dieu. Alors, on ne va pas reprendre la prière que nous a si bien commentée hier le Père Christophe de Saint-Claude, l'apôtre de la confiance, mais nous allons demander à Dieu de transformer nos soucis en un désir de l'écouter lui. Seigneur, donne-moi un cœur qui sait écouter. Et pour cela, je vous propose de chanter un petit chant d'un autre grand saint du cœur de Jésus qui s'appelle Charles de Foucault.

Alors le troisième fardeau que Jésus voudrait prendre ici à Paray-le-Monial, donc il y a l'agitation, l'inquiétude, les soucis, et puis il y a finalement notre péché. C'est le fardeau finalement le plus lourd, ce qui est au fond, j'allais dire, ce qui salit notre cœur et qui le rend pesant parfois. Et qui fait que des fois nous pouvons nous sentir ni aimés, ni aimables, ni capables d'aimer, parce qu'au fond, nous sommes comme découragés. Ici à Paray-le-Monial, il y a vraiment une grâce exceptionnelle pour recevoir le pardon de Dieu dans le sacrement de réconciliation. Je peux vous en témoigner comme prêtre, nous sommes émerveillés, mais émerveillés par ce que nous entendons ici, dans les confessions, parce que le cadre, la grâce du lieu, la douceur et l'humilité du cœur de Jésus font que, eh bien, je constate que des très lourds fardeaux, parfois accumulés depuis des années et des années, des dizaines d'années parfois, eh bien, sont ici remis comme presque naturellement. Et ce qui est très étonnant pour nous, les prêtres, en tout cas moi, c'est mon expérience, je ne sais pas si c'est aussi celle de mes confrères, c'est que on est bien meilleur ici qu'ailleurs pour accueillir les pénitents. C'est vrai. Le Seigneur, vous savez, moi, c'est un constat que je fais, c'est qu'il nous revêt vraiment des sentiments de son cœur et il nous donne les paroles qu'il faut, généralement assez peu, rassurez-vous, pour parler à nos frères. Et donc, c'est vraiment une expérience extraordinaire. C'est vraiment les grands miracles qui se produisent ici à Paray-le-Monial. C'est sur la prairie, partout. C'est magnifique. Alors, vous savez, moi, je remercie mes frères laïcs de la communauté de l'Emmanuel parce que ils se donnent un mal de chien pour organiser ces sessions, mais ils voient pas ça. Et ils travaillent pour la gloire de Dieu, hein. Mais nous, on a la chance de le voir et d'en être témoin. C'est extraordinaire ce que Dieu fait. Alors, merci à mes frères et merci à Dieu pour ces sessions. Alors, on pourrait donner des dizaines et des dizaines de témoignages. Je voudrais juste vous en donner un. Une personne que je connais très bien, qui s'est produit ici. Beaucoup de gens rencontrent le Seigneur dans la réconciliation. C'était une mère de famille, mère de 3 enfants, qui, donc très proche de moi, qui était venue ici quasiment désespérée, parce que son mari, qu'elle connaissait depuis son enfance, eh bien, venait de la quitter pour partir avec une plus jeune femme, la laissant avec ses 3 enfants. Et comme souvent dans ces cas-là, eh bien, beaucoup de personnes étaient là pour l'encourager à « mais c'est pas très grave, à trouver quelqu'un d'autre, etc. etc. » Et puis, des amis l'ont invitée ici à Paray-le-Monial. Elle est venue à la session, elle a suivi les enseignements et puis elle a vu que les gens allaient se confesser, alors elle y est allée. Et dans la confession, le prêtre qui l'a accueillie, en fait, lui a donné la grâce de comprendre, enfin c'est Dieu qui lui a donné cette grâce à travers lui, mais qu'au fond, elle pouvait pardonner à son mari. Et dans la confession, Dieu lui a donné cette grâce d'un pardon total à son mari. Et ça a été pour elle comme une résurrection. Et elle est rentrée d'ici, de Paray-le-Monial, chez elle. Et quand son mari est venu pour voir leurs enfants, puisqu'il venait régulièrement les chercher, la première fois qu'il l'a revue, il s'attendait, bien sûr, à avoir une tête plutôt maussade en face de lui, et elle l'a accueilli au contraire avec un grand sourire, plein d'amour. Et voilà, ça fait maintenant plus de 30 ans qu'elle attend toujours qu'il revienne. Mais voyez, le Seigneur a opéré ce miracle, et je pense que ce miracle portera du fruit aussi, d'une manière ou d'une autre,
dans le cœur de son mari et bien sûr aussi de leurs enfants. On pourrait citer beaucoup d'autres exemples, mais ça prendrait trop de temps. Mais en tout cas, c'est vraiment une grâce toute particulière du cœur de Jésus. C'est un cœur qui est source de miséricorde, comme l'a si bien dit Sainte Faustine à Cracovie. Et cette miséricorde, elle se donne dans la confiance. Au fond, la seule chose que Dieu nous demande, c'est d'avoir plus confiance en lui que en notre propre misère, voyez. Et ce qui l'attriste le plus, comme il le dit d'ailleurs à Sainte Faustine, après Sainte Thérèse de l'Enfant Jésus, c'est au fond plus nos manques de confiance que nos péchés. Dieu peut tout faire dans le sacrement de réconciliation. Alors, ainsi, en ayant pu déposer nos fardeaux au pied du Seigneur, eh bien, nous recevrons ce cœur qui sait écouter. Et je passe à ma deuxième partie. Si à un moment tu vois que je suis un peu long, tu fais comme ça. Voilà. D'accord. Donc la deuxième partie, c'est pour entendre quoi ? Pour entendre quoi ? Bien, pour entendre Jésus qui nous parle. Et vous savez que Jésus a parlé ici d'une façon spéciale, il y a 3 siècles, à Marguerite Marie. Vous entendrez parler de ce message, on vous le présentera. Je voudrais le résumer, au fond, de façon très simple, en m'appuyant d'ailleurs sur un magnifique enseignement du père Bernard Pérouse. Au fond, qu'est-ce que Jésus a à nous dire ici, à Paray-le-Monial ? Premièrement, je ne suis qu'amour. Jésus, à Marguerite Marie, a montré son cœur et a fait reposer de longues heures Marguerite Marie sur sa poitrine, comme l'apôtre Saint Jean, pour lui faire comprendre l'amour débordant qu'il avait pour elle et pour tous. À une époque où la France pouvait être tentée, malheureusement elle a été tentée d'ailleurs par la suite, d'être le pays de la cogitation. On se gratte les oreilles, voyez, cogito, en oubliant que c'est pas les idées qui nous font vivre, c'est l'amour. Et Dieu n'est qu'amour. Et il veut nous donner d'accueillir cet amour pour pouvoir l'aimer en retour et aimer les autres. Ça, c'est le premier point. Il nous dit, mais au fond, je ne suis qu'amour. Le deuxième point qu'il révèle à Paray-le-Monial, c'est qu'au fond, la plupart des gens s'en moquent. En tout cas, ne prêtent pas suffisamment attention à son amour, et tout spécialement dans l'Eucharistie. Jésus se plaint de l'indifférence de ses amis, spécialement des consacrés, des prêtres et des religieux. C'est très étonnant cette plainte de Jésus à l'époque où il le fait à Marguerite Marie. La France, tout le monde est catholique. Tout le monde va à la messe. Il y a 120 séminaires en France, ils sont tous pleins. On envoie des prêtres au Canada, au Madagascar, en Asie. Apparemment, tout va bien. Et Jésus se plaint. Comment c'est possible? Mais voyez, en fait, Jésus ne regarde pas les apparences. Jésus regarde les cœurs. Et en ce moment précis, il nous regarde. Et ce qu'il regarde, c'est nos cœurs. Et au fond, ce qu'il cherche, ce sont des cœurs qui brûlent comme le sien. Et c'est ce qu'il va faire avec Marguerite Marie. Il va prendre son cœur dans sa poitrine, le mettre dans le sien et le replonger dans sa poitrine comme une flamme dont elle sentira la brûlure et la douleur jusqu'à la fin de ses jours. Voyez ? Jésus brûle d'amour et au fond, il n'a qu'un seul désir, c'est que nous puissions brûler d'amour, nous aussi. Et c'est d'ailleurs le seul chemin pour être vraiment heureux. D'ailleurs, quand on y réfléchit, on n'a pas le choix, il faut brûler d'une façon ou d'une autre. Ou bien on accepte de brûler dès maintenant et on brûlera pour toujours de l'amour de Dieu,
dans ce monde et dans l'éternité, ou bien on a peur de brûler et on reste tiède, alors on ira brûler un petit peu au purgatoire. Dans tous les cas de figure, il faudra quand même brûler. Ou alors, on refuse carrément de brûler et on risque de brûler encore. Mais là, ce sera pas au purgatoire. Vous voyez ce que je veux dire? Dans tous les cas, il faut brûler. On n'a pas le choix. C'est beau, non? Vous êtes contents? Ah, ouf. Bon. Alors, on va prier les uns pour les autres, hein, pour que Dieu nous donne cette grâce d'un cœur qui brûle, d'un cœur d'amour. Et justement, la troisième chose que Jésus dit à Marguerite Marie, c'est lui dire, mais toi, du moins, veux-tu être mon ami? Voilà, la pointe du message. Toi, du moins, veux-tu être mon ami? La pointe de ce que Jésus a à nous dire ici à Paris de Monial, c'est qu'il se cherche des amis. On nous a dit dans l'homélie hier soir déjà qu'on pouvait faire un petit peu un jeûne de réseaux sociaux pendant cette session. Bon, vous êtes peut-être sur Facebook comme moi, hein, et j'imagine que vous avez comme moi des milliards d'amis. Hein. Es-tu mon ami? Mais le problème, c'est que à force d'avoir tous ces réseaux qui sont magnifiques, moi je suis très heureux, mais on oublie qu'il y a une question beaucoup plus fondamentale. C'est Jésus qui nous la pose. Mais toi, veux-tu être mon ami? Toi, veux-tu bien que je t'aime? Veux-tu bien te laisser aimer par moi? C'est ça qui va nous rendre heureux. Voyez? Et à Paris le Monial, d'une façon spéciale, Jésus dit que c'est dans l'Eucharistie qu'il attend le plus notre amour et qu'il, bien sûr, qu'il nous, parce qu'il se donne le plus. Hein. C'est pour là qu'il est le plus présent. Hein. C'est vrai qu'il est présent en toutes choses comme créateur, il est présent quand deux ou trois sont réunis en son nom, il est présent dans sa parole, dans ses sacrements, il est présent dans nos cœurs quand nous sommes en état de grâce. Mais dans l'Eucharistie, c'est lui-même qui est là, substantiellement dans son corps et son âme, son humanité, sa divinité, et dans l'acte même du plus grand amour, le don total de sa personne pour nous et pour le monde. Et c'est pour ça que c'est là aussi qu'il attend le plus notre retour d'amour. Alors une grâce ici apparaît, c'est vraiment de recevoir l'adoration. Voyez, je peux vous dire, j'ai plus beaucoup de temps, mais mes parents sont venus ici en session en 1980. Et ils sont venus désespérés. Pourquoi? Parce qu'ils avaient 7 enfants à qui ils avaient essayé de donner une éducation magnifique. Et avec tous les efforts qu'ils avaient faits pour nous éduquer, ça avait été une catastrophe. Et donc les 7 enfants étaient partis dans le décor, y compris moi-même bien sûr, et vraiment au bord du désespoir, ils étaient venus ici à Paris le Monial pour prier pour leurs enfants, pour les garnements que nous étions, et que nous sommes peut-être toujours. Bon. Et eh bien, ce qui s'est passé, c'est que c'est ma maman qui a été guérie miraculeusement ici, pendant une messe, au moment de la communion, de migraines qu'elle avait depuis son enfance. Et à la suite de cette guérison, et l'effusion de l'esprit qui a accompagné cette guérison, eh bien, mon papa et ma maman ont reçu la grâce de l'adoration. Et pendant plusieurs mois, en revenant chez eux, dans la région parisienne, ils ont reçu la grâce de se lever toutes les nuits, 2 heures, chaque nuit, pour prier pour nous devant le Saint-Sacrement. Et le fruit de ça,

J'ai une sœur qui est consacrée dans le célibat, j'ai deux, enfin, deux frères et sœurs qui sont mariés, qui ont des enfants, bon, certains sont déjà au ciel. Mais voilà, voyez, le don de l'adoration. Un autre don aussi que Dieu veut nous faire ici, c'est le don de frères et de sœurs, d'amis. À Claude la Colombière et Marguerite Marie, voyez, ils ne se connaissaient pas avant que Claude arrive ici. Et un jour, Marguerite Marie, une vision, a dit « J'unis ces trois cœurs pour toujours. Le cœur de Jésus, le cœur de Marguerite Marie, le cœur de Claude. » Et Claude a aidé Marguerite Marie. Marguerite Marie a aidé Claude. Ils sont restés amis dans le temps et pour l'éternité. Eh bien, ici à Paray-le-Monial, Jésus veut nous donner des frères et des sœurs pour nous soutenir dans le temps et pour éternellement nous réjouir dans l'éternité. J'ai été touché hier par le témoignage de Bruno et Eudes qui ont dit combien dans le service notamment, ils ont fait des rencontres de gens qui sont devenus des amis selon le cœur de Dieu. Eh bien, ils sont restés fidèles ainsi. Un frère appuyé sur un frère est une citadelle, voyez. Et les uns par les autres, au fond, nous allons vers le cœur de Jésus et en même temps, le cœur de Jésus nous donne les uns aux autres. Et moi, ce que j'espère pour nous tous, c'est que si nous sommes là ce soir, c'est pour effectivement que cela se réalise. C'est-à-dire que Dieu unisse nos cœurs pour toujours. C'est pas beau ça? Hein? Pour les familles, pour ceux même qui sont pas ici. Parce que dans la foi, nous pouvons amener ici même ceux qui n'y sont pas, ce qu'ont fait mes parents. Pour nous, ils ont confié leur famille au cœur de Jésus. Ben, on n'était pas là, mais vous voyez aujourd'hui, on est tous un jour ou l'autre y passés à Paray-le-Monial. Donc, demandons cette grâce d'accueillir l'amour de Jésus dans l'Eucharistie à travers les frères. Est-ce qu'il me reste encore un peu de temps? 2 minutes. Voilà. Merci. Alors la troisième partie sera courte. C'est comment grandir dans l'amour de Dieu. Cette croissance dans l'amitié, quand on découvre l'amitié avec Jésus, c'est un tournant dans notre vie. Mais ce n'est qu'un commencement en même temps. Voyez, un peu comme les trois oui de Pierre. Vous savez, Jésus qui demande trois fois « Est-ce que tu m'aimes, Pierre ?» Au fond, on pourrait dire, est-ce que tu veux bien être mon ami? Et Pierre dit oui, trois fois. Et c'est un oui qui s'approfondit à chaque fois. Eh bien, l'amitié avec Jésus, elle est appelée à s'approfondir toute notre vie. Alors pour certains, ils viennent peut-être pour la première fois, ou peut-être ils n'ont jamais véritablement encore expérimenté cette amitié avec Jésus. Mais ça, c'est une grâce qu'on peut recevoir à Paray-le-Monial. Et là encore, je pourrais vous donner plein de témoignages, mais vraiment magnifiques. De gens qui sont venus ici n'ayant même pas la foi, mais ni la foi ni l'espérance, peut-être même pas la charité, j'en sais rien, et qui ont tout reçu ici, soit dans une confession ou à travers une rencontre, voilà, dans des temps de prière beaucoup, un temps d'adoration. Donc je n'entre pas dans les détails parce que je n'ai que 2 minutes. Bon. Alors deuxièmement, pour certains, ils ont déjà fait cette rencontre avec le Seigneur. Et cela les a conduits à mettre en place une vie de prière, une vie sacramentelle, une vie fraternelle, une vie de service. Mais peut-être qu'à un certain moment, ils arrivent ici et disent « Moi, je connais tout ça, je connais. Qu'est-ce qui me reste encore à découvrir? Tout ça, je connais déjà. » Eh bien, c'est un peu l'histoire du jeune homme riche. Oh, il te manque pas grand-chose, juste une toute petite chose. Lâche tout et suis-moi. C'est le thème de cette retraite. N'aie pas peur. Suis-moi. Vous voyez, des fois, il y a des fils de nylon, pas très faciles à voir, mais qui nous empêchent vraiment de décoller dans la vie spirituelle, qui sont des attachements désordonnés, justement à des biens matériels ou temporels. Et à un moment où le Seigneur nous dit, comme au jeune homme riche, ben là maintenant, c'est le moment de lâcher ça. Alors pour certains, ça peut être l'amour de l'argent, comme pour le jeune homme riche. Il ne savait pas, quand il a vu Jésus, il ne savait pas qu'il était attaché à l'argent. Mais Jésus le savait, parce que Jésus voit les cœurs. Et donc Jésus lui dit, vends tout ce que tu as, donne-le aux pauvres, et puis viens sur moi. Ah, et à ce moment-là, le jeune homme, il voit, et les autres le voient aussi, qu'il n'est pas libre sur ce plan-là. Mais ça peut être d'autres choses, voyez, ça peut être la peur du qu'en dira-t-on, ça peut être toutes sortes de choses, la peur de la mort, la peur de ceci, la peur de cela. Eh bien, le Seigneur nous dit, lâche ça. Laisse-toi prendre. Ça, c'est ce qu'on appelle le second appel dans la tradition spirituelle. Ça peut se résumer comme ça. Laisse-toi prendre.
Hein, comme ce prêtre qui était allé voir Marthe Robin, qui disait, moi, j'arrive pas à être un saint. J'essaye, je prie, je fais pénitent, j'essaye d'être charitable. Je n'y arrive pas. Et Marthe Robin lui dit, mais c'est tout simple. Laissez-vous prendre. Ça, c'est le deuxième appel. Et finalement, le troisième oui, c'est le oui de la fin, c'est le meilleur, hein, parce qu'avec le Seigneur, le meilleur, c'est toujours pour la fin. Eh bien, c'est au fond le oui de l'entrée vraiment dans la vie filiale, ce qu'on appelle la sainteté. C'est cette espèce de transfiguration de notre existence par l'amour, par la vraie douceur et la vraie humilité de Dieu. Et ça me rappelle aussi une histoire du premier prêtre de l'Emmanuel qui était séminariste des Dominicains et qui était plein de feu, les jeunes plein de feu. Il y a un vieux dominicain un jour qui dit, venez voir, j'ai quelque chose à vous dire. Vous savez, les jeunes prêtres, ils ont l'air d'être des saints, mais ils ne sont pas. Les prêtres d'âge mûr, vous savez, ils ont l'air d'être des saints. Ils n'ont pas l'air d'être des saints, mais ils ne sont pas non plus. Mais les vieux prêtres, ils n'ont pas l'air d'être des saints, mais certains le sont. Et vous voyez, cette sainteté, c'est au fond d'être vraiment rentré dans la douceur et l'humilité de Jésus. Je voulais parler du fondateur, l'Emmanuel Pierre Goursa, je n'ai pas le temps, mais qui a vécu ça à la fin de sa vie. Alors je voudrais terminer par ceci. Je vous disais au début que Salomon avait fait cette belle prière. Seigneur, donne-moi un cœur qui sait écouter. Nous pouvons faire mieux que Salomon. Nous pouvons dire à Dieu et à Jésus en particulier, Seigneur, donne-moi ton cœur. Rends mon cœur semblable au tien. Et si nous recevons ici à Paris de Monial de Jésus la douceur et l'humilité de son cœur, non seulement nous serons ses amis, ce qui est le cadeau des cadeaux, mais nous recevrons tout le reste en plus. Amen.

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3: Rien n'est voilé qui ne sera dévoilé. Rien n'est caché qui ne sera connu. Matthieu 10, 26.

Aujourd'hui, nous sommes avec le Christ sur le lac de Tibériade où une grande foule l'écoute avec une attention soutenue. Comment pourrait-il en être autrement ? Entendre le Verbe de Dieu s'exprimer sur le mystère de la vie, présente et future, ce devait être merveilleux. La voix du Christ, quand nous l'entendrons après la mort, sera, j'en suis assuré, la source d'une immense joie. Mais à présent, revenons sur le lac. Alors que personne n'ose, peut-être pas même éternuer, le chef de la synagogue, donc un juif ultra pieux, se jette aux pieds du Christ pour le supplier de bien vouloir le suivre jusqu'à sa maison où sa petite fille agonise. Et là, aux stupéfactions, Jésus n'hésite pas un seul instant à quitter la foule, à laisser tomber son ministère d'enseignement pour cette petite enfant, car disons-le sans détour, quand il s'agit de sauver un enfant et de faire plaisir à son père, son cœur ne fait qu'un tour. Et le voilà donc en route. La foule le suit de près, l'enserre de toutes parts. Et c'est là qu'une femme, malade depuis des années, souffrant de perte de sang, se glisse dans la foule et comme une voleuse de grâce, s'approche du Christ par derrière et touche son manteau,

Chez la pauvre malade de ce jour, cette foi était bien vivante et bien vibrante. Et le résultat est là. Et Jésus maintenant poursuit sa route. Le Christ est à présent dans la maison de Jaïr. D'un seul geste, il ressuscite son enfant, certes grâce à sa puissance, mais aussi, je le redis, grâce à la foi de ce pauvre père qu'en outre il ne veut plus voir pleurer. Et oui, le Christ vole au secours de nos tristesses et il travaille ainsi à notre bonheur le plus immédiat. Et bien maintenant, qu'il nous bénisse à présent avec le Père et le Saint-Esprit et qu'il consolide notre foi. Amen.

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3: Celui qui a reçu la semence dans les ronces, c'est celui qui entend la parole. Mais le souci du monde et la séduction de la richesse étouffent la parole. Matthieu 13, 22.

L'Évangile en Saint-Luc au chapitre 18. Or, comme il approchait de Jéricho, il y avait un aveugle, Bartimée, assis au bord du chemin qui mendiait. Quand il entendit passer la foule, il demanda ce qu'il y avait. On lui répondit, « C'est Jésus de Nazareth qui passe. » Alors il se mit à crier, « Jésus, fils de David, aie pitié de moi. » Jésus s'arrêta et ordonna qu'on lui amène. Bartimée jeta son manteau, bondit vers Jésus. Quand il se fut approché, Jésus lui demanda, « Que veux-tu que je fasse pour toi ?» Et dit, « Seigneur, que je voie. » Jésus lui dit, « Vois, ta foi t'a sauvé. » À l'instant même, il vit. Il suivait en glorifiant Dieu. Et tout le peuple, en voyant cela, rendit louange à Dieu. D'abord, il nous faut prendre conscience, mes amis, que Jésus-Christ est présent parmi nous. Jésus-Christ est présent d'abord parce que nous sommes réunis en son nom. Et il a dit dans sa parole, « Quand vous serez réunis deux ou trois en mon nom, je suis au milieu de vous. » Le Concile Vatican II nous parle de plusieurs présences de Jésus. Le Concile nous dit que Jésus est présent quand nous sommes réunis en son nom, comme ce matin. Le Concile nous dit que Jésus est présent dans la Sainte Eucharistie, avec son corps, son âme, son sang, sa divinité, vraiment, réellement présent. Le Concile nous dit que Jésus est présent quand nous vivons en amitié avec lui. Ce n'est plus moi qui vis, c'est le Christ qui vit en moi. Mais le Concile Vatican II nous parle aussi d'une présence spéciale de Jésus-Christ. Le Concile nous dit que Jésus est présent et que Jésus se rend présent d'une façon spéciale. Quand la parole de Dieu est prêchée, quand la parole de Dieu est proclamée, il se passe quelque chose dans nos cœurs. On peut voir ça dans l'Ancien Testament, au prophète Isaïe. Isaïe en parle au chapitre 55, versets 10 à 12. Dieu qui dit, à travers les paroles du prophète Isaïe, il dit,

est Dieu qui nous dit ce matin, tout comme la pluie et la neige tombent du ciel, il n'y retourne pas sans avoir arrosé la terre, sans l'avoir fécondée et fait germer les plantes, sans donner le grain à semer, le pain à manger. Ainsi en va-t-il de la parole que profère ma bouche. Elle ne me revient pas sans avoir produit son effet, sans avoir exécuté ma volonté et accompli sa mission. Mes amis, vous avez déjà vécu ça. Et on a vécu ça au Québec, et vous avez vécu ça en France, quand il y a une sécheresse. Quand il y a une sécheresse l'été, il y a une sécheresse, et toute la terre est comme durcie. Et toute la terre est craquée, desséchée. Mon âme a soif de Dieu comme une terre sans eau, disent les psaumes. Eh bien, durant une sécheresse, voyez l'herbe qui est toute jaunie, voyez la terre durcie qui a soif de l'eau, et on a hâte qu'il pleuve. Et tout à coup, après des jours et des jours de sécheresse, il se met à pleuvoir. Il se met à pleuvoir et voyez l'eau qui tombe sur la terre durcie, l'eau qui tombe sur l'herbe jaunie. Et tout à coup, le soleil commence à percer. Qu'est-ce qui arrive? Eh bien, quelque temps après, voyez l'herbe qui commence à reverdir. Et quelques heures après, voilà que les fleurs recommencent à pousser. C'est une parabole que je vous annonce. Parce que la terre séchée, c'est notre cœur. Notre cœur qui est asséché par l'égoïsme. Notre cœur qui est asséché par le péché. Notre cœur qui s'est comme durci. Mais notre cœur qui a soif d'entendre la parole de Dieu. Le saint Curé d'Ars disait un jour viendra où les hommes seront si las d'entendre parler seulement de l'homme, qu'ils pleureront lorsqu'on leur parlera de Dieu. Je pense que ce jour est arrivé. Et tout à coup, l'eau. L'eau, qu'est-ce que c'est? Eh bien, l'eau, c'est la parole de Dieu qui va tomber sur votre cœur. Notre cœur qui a besoin de conversion, notre cœur qui a besoin de guérison, et l'eau de la parole qui tombe sur notre cœur. Et le soleil, qu'est-ce que c'est? Eh bien, le soleil, c'est l'Esprit Saint, le feu, qui tombe sur notre cœur. Et après que la parole de Dieu est proclamée, il y a des fleurs qui vont pousser en vous. Des fleurs de foi, des fleurs d'espérance, des fleurs de charité, les vertus théologales, les vertus cardinales. Et si vous laissez l'eau de la parole vous imbiber, si vous ne mettez pas des parapluies pour empêcher la parole de vous imbiber, si vous ne mettez pas des parasols pour empêcher le feu du soleil de vous brûler, eh bien, il va se passer quelque chose durant cette session. Mes amis, cet évangile de Bartimée que je viens de lire, il est pour nous, parce qu'on ressemble à Bartimée, parce qu'on est tous comme l'aveugle de Jéricho de cet évangile. On est tous un peu aveugles. On cherche tous la lumière. On est fait pour la lumière, on est fait pour la joie, on est fait pour le soleil, on est fait pour le feu, on est fait pour l'amour. Mais parfois les tisons de notre cœur sont comme éteints, refroidi. Puis il faut une session comme celle-ci pour que l'esprit d'amour vienne souffler à nouveau sur la braise refroidie de nos cœurs. Toi ici, peut-être que tu as mis des murs autour de ton cœur depuis quelques années. Toi, tu as peut-être élevé des murailles autour de ton cœur. Mais je viens te dire au nom de Dieu que l'amour est plus fort que la mort. Et cette semaine, l'amour de Jésus vient te rencontrer.
Je viens te dire que l'Esprit Saint peut faire des merveilles dans ton cœur. Parce que, dit Saint Paul, l'auteur de l'Épître aux Hébreux, elle est vivante, la parole de Dieu. Elle est efficace, elle est plus tranchante qu'aucune épée à deux tranchants. Elle pénètre les sentiments et les pensées du cœur. Mes amis, la parole de Dieu est un glaive. La parole de Dieu est vivante. Alors, laissons-nous brûler par la parole. Laissons-nous interpeller par la parole ce matin et cette semaine. Parce que la parole, c'est un glaive. La parole, c'est aussi du feu. Au prophète Jérémie, Dieu dira, « Je veux que ma parole dans ta bouche soit comme du feu et comme un marteau qui brise le roc. » Que c'est beau! La parole, c'est un feu. Mais aussi, la parole de Dieu, ça peut être comme un marteau, mais un marteau d'amour, un marteau d'amour qui va cogner sur les parois de tes carapaces que t'as mis par-dessus ton cœur. La parole va frapper, frapper, frapper jusqu'à ce que toute la carapace s'effondre et que tu passes tout à coup d'un cœur de pierre à un cœur de chair. Toi ici, quel que soit ton problème, quelle que soit ta souffrance ce matin, parce qu'il y en a qui souffrent ici, quelle que soit ta blessure, quelle que soit ta solitude depuis tant d'années, je viens te dire que tu es aimé. Je viens te dire que tu es choisi. Je viens te dire que Dieu a un plan pour toi, une mission pour toi. Revenons à cet évangile. Regardons cet évangile que je viens de lire. L'évangile nous dit qu'il y avait un mendiant, un aveugle, Bartimée. Il était là, aveugle, assis au bord du chemin. Remarquez, il était assis, dit l'évangile. Moi, ça me touche beaucoup. Parce que le grand problème de Bartimée, c'était pas d'abord d'être aveugle. C'était sa lassitude, sa fatigue. Une lassitude qui le bloquait, qui l'empêchait d'avancer, de sorte qu'il préférait s'asseoir sur le bord du chemin. Mes amis, les routes sont faites pour que nous marchions. Et Bartimée était assis. Il savait plus où aller. Il savait plus quoi faire. Il était là, assis. Il a comme perdu le sens de sa vie. Il reste là, assis, à attendre. Comme tant de personnes aujourd'hui, ils savent plus quoi faire. Ils tournent en rond. Ils sont assis souvent. Bartimée, c'est un homme déçu par la vie, qui veut plus cheminer parce qu'il sait plus où aller. Il sait plus avec qui cheminer. Il y a un vide dans sa vie. Bartimée ressemble à tant de personnes d'aujourd'hui, à tant de jeunes que je rencontre un peu partout. J'ai une question à vous poser. Vous pouvez répondre dans votre cœur. Combien d'entre vous sentent un vide en dedans d'eux depuis quelque temps? Combien d'entre vous vivent une solitude? Combien d'entre vous sont venus à cette session avec un cœur blessé et en même temps avec un cœur qui espère? Combien d'entre vous ont besoin de la miséricorde cette semaine? Combien d'entre vous ne savent plus trop quoi faire et sont assis? Mes amis, la miséricorde veut s'engouffrer au cœur de votre misère cette semaine. Mais nous avons tous besoin de nous convertir, de nous reconvertir. Même si nous cheminons depuis des années et nous venons chaque été à Paray-le-Monial, même si nous nous pensons de bons chrétiens, de bons catholiques, même nous, les prêtres, les consacrés, les religieuses, nous avons besoin de nous reconvertir. Nous avons besoin de rencontrer de nouveau Jésus-Christ et de faire l'expérience de sa miséricorde. Je rencontre toutes sortes de personnes.
Et ce que je vois, c'est que les gens d'aujourd'hui, je visite les prisons, mais je m'aperçois qu'il y a beaucoup plus de prisonniers en dehors des prisons que dans les prisons. Les gens d'aujourd'hui ont souvent un poids sur le cœur. Combien de personnes que je rencontre, combien de jeunes me disent parfois, « Père André, c'est la première fois que je parle à quelqu'un. J'ai jamais dit ça à personne, même à mes amis. Je ne sais pas ce qui se passe. Je ne sais pas pourquoi je vous dis ça. » Tous ici, nous avons besoin que nos cœurs soient libérés. Tous ici, nous avons besoin d'espérance et nous avons besoin de l'infinie miséricorde du cœur de Jésus. Moi, j'ai rencontré la miséricorde à l'âge de 21 ans. Je n'ai pas toujours été un curé. J'étais un jeune de mon époque. J'ai eu une adolescence très difficile. Je vivais pour mes fins de semaine, pour le plaisir, pour l'alcool. Je faisais rire tout le monde dans les fins de semaine. Ils disaient, « Oh, quand André Daigneault est là, on s'amuse. » À 3 heures du matin, quand je revenais chez moi, et je pleurais dans ma chambre, tout seul, et je me disais, « Qu'il connaît cet André-là? » Parce qu'il y avait deux André en moi. Il y avait André qui faisait rire les gens, André le bouffon, et il y avait l'autre André qui souffrait, l'autre André que personne connaissait et qui pleurait tout seul. « Qui vous connaît tel que vous êtes? » Saint Augustin disait, « Un ami, c'est quelqu'un qui connaît tout de moi et qui m'aime quand même. Avez-vous un ami qui connaît tout de vous? » Je m'aperçois que même dans le mariage, parfois les époux ne sont pas des amis parce qu'ils se cachent des choses. L'Évangile nous dit, quand il apprit que c'était Jésus de Nazareth qui passait, il se mit à crier. Bartimée entendait. Il était aveugle, mais il n'était pas sourd. Et lorsque Bartimée entend Jésus passer, c'est le début de son salut. Bartimée marche vers Jérusalem. Et dès qu'il entend que Jésus passe, il y a un changement. On lui dit, « Bartimée, Jésus passe par ton chemin. Jésus est ici. » Devant toi, il passe. Eh bien, mes chers amis, l'évangélisation, c'est ça. C'est annoncer au monde que Jésus passe sur leur chemin. J'ai une bonne nouvelle pour vous. Je vous dis que Jésus passe au milieu de vous ce matin et durant toute la session. C'est ça la bonne nouvelle que j'annonce ici à tous les Bartimées présents. Si tu ouvres ton cœur, si tu crois à l'amour, si tu entends cette bonne nouvelle, ça peut être le début d'une nouvelle étape dans ta vie. Comme moi, quand j'ai rencontré Jésus dans le sacrement du pardon à 21 ans, et toute ma vie était transformée. J'avais jamais pensé être curé un jour, jamais. Jésus veut te rencontrer, l'amour passe dans ta vie cette semaine. Et il est pressé, Jésus. C'est pour ça qu'il faut profiter de ce temps où il passe dans ta vie d'une façon spéciale par cette session. Je viens te dire, toi ici qui as mal dans ton cœur et que personne ne s'en doute, toi qui as soif d'amour, toi qui es blessé dans ton cœur, dans ton âme, te sens-tu aimé? As-tu fait l'expérience d'un amour inconditionnel? C'est ça qui importe. Être chrétien, c'est pas d'aimer Dieu. Être chrétien, c'est d'abord croire qu'on est aimé de Dieu. Dieu nous a aimés le premier, alors aimons. C'est pas soit un bon garçon et une bonne fille et Dieu va t'aimer. Ça, c'est la mauvaise nouvelle. Ça, c'est la morale. Et c'est ça qu'on a eu parfois. En tout cas, au Québec, c'est ça qu'on a eu. Si tu es un bon garçon, une bonne fille, là, fais toutes sortes de choses, puis ça se peut bien que le bon Dieu va t'aimer. Puis si tu n'es pas bon,
tu fais pleurer le petit Jésus. Mais c'est-tu terrible d'avoir présenté la foi chrétienne comme ça? La foi chrétienne, c'est pas d'abord d'aimer Dieu. Dieu nous aime pas parce qu'on est bon. C'est lui qui est bon. Elle va marquer Zachée, le voleur. Quand Jésus passe, il dit pas à Zachée, « Zachée, tu connais les commandements de Dieu? Ne vole pas! Si tu me promets de ne pas voler, alors descends vite, il se pourrait que je mange avec toi ce soir. Pas sûr. Hein? Mais c'est comme ça qu'on a présenté l'Évangile. Mais ce qui est merveilleux, c'est que Jésus, il n'a pas dit un mot du vol. Jésus, il n'a pas dit un mot des commandements. Pas un mot! Jésus, il n'a pas donné de conseils. Êtes-vous d'accord avec moi? C'est-tu fatigant de recevoir des conseils? Moi, quand j'étais jeune, là, tous ceux qui m'ont donné des conseils, c'est pas eux autres qui m'ont aidé. C'est ceux qui m'ont aimé. Par exemple, vous avez un type qui a un problème d'alcool. Puis tu vas le voir, tu dis, « C'est pas beau boire, là. Faudrait bien que t'arrêtes. » Là, tu vas le rendre plus coupable encore. Alors, Jésus avec Zachée, « Zachée, descends vite. Je m'en vais souper chez toi. » Et voilà que Zachée descend. Il fait alliance. Il aime Zachée. Et Zachée, bouleversé par l'amour, il arrête de voler. C'est ça, évangéliser. C'est quand tu es aimé que tu as la force de changer de vie. Parce que tu reçois l'amour qui est l'Esprit Saint qui te donne la force d'arrêter. Jésus, il n'a pas parlé des vols. Jésus, il n'a pas dit, c'est-tu effrayant voler comme ça? Tu devrais lire la Torah, tu devrais lire l'Ancien Testament. C'est marqué de ne pas voler. Il dit pas un mot du vol. Je sais pas pourquoi je vous raconte ça, c'est pas dans mes notes. Ça doit être l'Esprit Saint. Alors, toi qui as soif d'amour, Jésus passe dans ta vie. Il passe maintenant. Il est la miséricorde qui cherche la misère. Il passe cette semaine. Il est l'amour. Il est la source que ta soif cherche. Alors, je te dirais, n'attends pas. Fais comme Bartimée. Les connaissances de Bartimée, les amis de Bartimée lui disent, « Lève-toi, il t'appelle. » Et qu'est-ce que Bartimée fait? Il jette son manteau. Nous avons tous un vieux manteau qui nous empêche d'être libres. Il faut jeter notre manteau pour être libre. Il y en a ici parmi vous qui ont un vieux manteau dans le cœur depuis si longtemps. Ils ont un poids sur le cœur. Ils viennent ici, ça fait peut-être 5 fois, 6 fois, ils n'ont jamais réussi à jeter leur vieux manteau. Jette ton manteau! Jette ton vieux manteau de sensualité, jette ton vieux manteau d'orgueil, ton vieux manteau de suffisance. Pour aller rapidement à Jésus, Bartimée doit rejeter son manteau. Il est impossible d'aller à Jésus avec ce vieux manteau. Alors Bartimée lâche son manteau. Et je crois que tous nous sommes appelés à le faire cette semaine, rejeter son vieux manteau de péché. Je suis certain que nous tous ici, nous avons un vieux manteau à rejeter. Quel est ce manteau que tu dois rejeter? Peut-être est-ce un péché qui est là en toi depuis si longtemps et tu réussis jamais à l'avouer franchement. Tu sais, tu fais ça. Mon père, je m'accuse... Pardon? Mon père, je m'accuse que... Je suis assez heureux, il n'a pas compris.
Alors je sors de la confession et je ne suis pas libre. Je vous le dis parce que je l'ai vécu. De 14 à 21 ans, quand je me suis converti à 21 ans, je suis rentré et j'ai dit au prêtre, « Vous allez m'aider. » Eh bien, c'est la première fois que je disais tout. Et comme j'étais libre après, c'est extraordinaire, j'ai jeté mon vieux manteau. Et il ne faut pas le jeter seulement une fois, il revient ce vieux manteau. Il est comme du poil, il repousse. Nous avons tous un manteau qui nous empêche d'avancer rapidement avec Jésus. Et si vous voulez que cette session ait un résultat profond, il faut se décider. Et Jésus te le dit, « Laisse-toi aimer, mon gars, ma fille. Laisse-toi aimer. Laisse-toi pardonner. Laisse-toi libérer cette semaine. » Quel est le manteau qu'on doit jeter? J'ai un vieux manteau d'égoïsme, de non-amour, de sexualité blessée peut-être, de sensualité, d'orgueil. Et Jésus, miséricorde, il veut me donner son manteau à lui, son manteau de tendresse, son manteau d'amour, son manteau de libération, son manteau de miséricorde. Mais je dois lui donner mon vieux manteau. Je dois jeter mon vieux manteau pour que lui, il m'apporte son manteau de pureté, son manteau de miséricorde, son manteau d'amour. Je dois lui donner mon cœur et jeter mon vieux manteau qui pèse afin que Jésus me donne son manteau d'amour, son manteau de miséricorde. Alors voyez, Bartimée, il jette son manteau. Et alors Jésus lui demande, « Que veux-tu que je fasse pour toi? » Et Bartimée répondit, « Rabboni, c'est-à-dire mon maître, ou mieux, mon seul maître. J'ai soif d'amour, Jésus. J'ai soif d'aimer. Je veux, à cette session, venir vers toi, te choisir. J'ai essayé de trouver l'amour de toutes les façons. Ça n'a rien donné. Tu es l'amour. Donne-moi de l'amour. Guéris-moi de ma solitude. Transforme mon cœur d'un cœur de pierre à un cœur de chair. Jésus, je te donne ma détresse. Peux-tu me donner ta tendresse? Jésus, je te donne mes péchés. Peux-tu me donner ton pardon? Jésus, je te donne ma misère. Donne-moi ta miséricorde. Jésus dit, « Que veux-tu que je fasse pour toi? » Et Bartimée de dire, « Faites que je vois, et il vit. » Lorsqu'on a été libéré par Jésus, lorsqu'on a rencontré Jésus dans sa miséricorde, lorsqu'on a jeté notre vieux manteau d'égoïsme, de péché, il faut demander un cœur de miséricorde, il faut demander un cœur de compassion, demander au cœur de Jésus de nous donner son cœur à lui. Quel bel endroit parilomonial pour y demander un cœur nouveau. Et c'est alors qu'avec son cœur, on peut aimer les autres. Essayez que Jésus nous donne son cœur, et quand il nous donne son cœur, il nous donne son esprit. Et prendre l'esprit de Jésus, l'esprit envoie d'abord Jésus, non vers les docteurs de la loi, les pharisiens, non vers les puissants. L'esprit envoie annoncer la bonne nouvelle aux pauvres. Il l'envoie vers les blessés, les petits, les malades, les mal-aimés. Et si vous rencontrez Jésus, il va vous envoyer vers les pauvres. Saviez-vous comment il va commencer? Il va t'envoyer rencontrer le petit pauvre en toi. Il va t'envoyer rencontrer la petite pauvre qui s'ignore. Parce que tu as caché ta blessure. Parce que tu as caché ta pauvreté depuis si longtemps. Parce que tu t'es caché dans une image de force.
parce que tu t'es réfugié dans ta tête, dans le cérébral, mais dans ton cœur, il y a une blessure, dans ton cœur d'enfant. Rencontre cet enfant pauvre en toi. Parce que si tu ne le rencontres pas, tu ne pourras jamais aller aider les pauvres. Et quand tu y iras avec un air de supériorité. Tu te pencheras sur les pauvres en dessous de toi. Oh, bravo les petits pauvres, vous êtes chanceux de m'avoir. C'est terrible ça, terrible. C'est un orgueil spirituel épouvantable. Seul un pauvre peut faire du bien à un autre pauvre. Jean-Paul II nous parle d'évangélisation, de nouvelle évangélisation. Mais pour évangéliser, il faut d'abord nous laisser évangéliser. Et c'est pourquoi, avant de penser à aller annoncer la bonne nouvelle aux autres, je dois d'abord admettre que moi le prêtre, moi l'engagé, j'ai besoin d'être évangélisé. Il faut que j'admette que moi, le premier, je suis un pauvre pécheur, faible, fragile, imparfait, mais aimé de Dieu. Écoutez-moi, c'est au cœur de ma misère que je peux découvrir la miséricorde. C'est ça l'amour. Pour être apôtre, il faut que tu aies été miséricordier. J'ai prêché une retraite au Québec à des prêtres et le thème c'était « Prêtre miséricordieux parce que prêtre miséricordier ». Saint-Pierre a pu être miséricordieux parce qu'il avait rencontré la miséricorde et voilà que Pierre éclate en sanglots. Je pense que nous les prêtres, avant d'être compatissant, il faut peut-être avoir éclaté en sanglots. Et tant qu'on n'a pas éclaté en sanglots, on va vers les gens avec nos vertus, notre théologie et notre tête remplie de cours. Pour aider les blessés, pour aider les pauvres, pour aider les marginaux, les jeunes d'aujourd'hui, je dois d'abord accepter mes pauvretés, mes blessures à moi. Et si tu ne découvres pas à un moment dans ta vie que toi aussi tu es du même bord que les pauvres, du même bord que les mal-aimés, du même bord que les marginaux et les pécheurs, tu ne pourras jamais les évangéliser, tu ne pourras jamais les aider vraiment. Ils vont t'écouter en disant, « Oh, que c'est beau! Il est instruit, le monsieur, hein? » Si tu ne te sens pas aussi blessé, aussi faible, aussi pauvre qu'eux, mais aussi aimé de Dieu, tu vas simplement les impressionner avec ta force, avec tes principes, ta théologie, tes vertus. Mais les pauvres t'ouvriront jamais leur cœur. Hier, j'étais parler aux gens du voyage, pas loin, et je leur ai parlé avec mon cœur, et je me suis assis sur une chaise, et ils sont venus me voir jusqu'à 11h15. Une personne me disait, « Mon Père, on vous remercie. » Ils se sont sentis compris, parce que j'ai parlé avec mon cœur, et je leur ai parlé de mon Père qui avait un problème d'alcool, etc. Ce que Jésus miséricordieux nous demande, c'est de traiter les blessés et les pauvres avec tendresse, parce que l'on croit et l'on sent vraiment que nous sommes les premiers blessés. Je me souviens, ce jeune qui est devant moi, dans la vingtaine, qui a un problème de drogue depuis l'âge de 12 ans, et qui me dit soudainement, en me regardant, « Tu sais-tu, Père André, pourquoi on s'ouvre à toi? » J'ai dit non. Il dit, « C'est parce que quelque part, on le sait bien que tu es un petit pauvre comme nous. » J'ai trouvé ça extraordinaire. Ce sont ces prêtres de demain qu'on a besoin. Des prêtres de miséricorde au cœur d'enfants qui vont nous désarmer
parce qu'ils vont être tout à fait désarmants. Le secret pour arriver à être un vrai disciple d'un Dieu de miséricorde, c'est d'abord d'arriver à accepter dans ta vie le fait que tu es toi-même, de quelque manière, en quelque part, même si tu es un gros homme d'affaires, tu fais de l'argent, tu as tout ce qu'il faut, mais quelque part dans ton cœur d'homme d'affaires, il y a un enfant de 5-6 ans qui pleure parfois la nuit. Découvrir que le secret pour être un disciple de miséricorde, c'est accepter dans ta vie le fait que tu es toi-même, de quelque manière, un misérable, un blessé, un pauvre. Si tu veux aider les autres, les blessés, les mal-aimés, il faut que tu acceptes ta pauvreté. Je viens te dire quelque chose que je crois du plus profond de mon cœur. C'est par ta blessure que la lumière de Dieu veut passer. C'est par ta fragilité que Jésus veut passer. C'est lorsque tu auras accepté ta blessure, ta vulnérabilité, ta fragilité, que tu pourras commencer à entrer dans le cœur des personnes et surtout entrer dans le cœur des jeunes d'aujourd'hui. Parce que les jeunes d'aujourd'hui ont besoin de rencontrer des gens qui ne les moralisent pas, mais qui les aiment. Et je pense qu'on a peut-être trop dit aux prêtres, aux religieux, aux religieuses, aux bons chrétiens engagés, qu'il faut donner une image de personnes fortes, de personnes parfaites. Eh bien, c'est pour ça que j'ai écrit le livre « Le chemin de l'imperfection ». On a peut-être oublié que nous sommes les disciples d'un Jésus qui a pleuré. Jésus pleura. Nous sommes les disciples d'un Jésus qui était triste à en mourir. Nous sommes les disciples d'un Jésus qui s'est plaint, qui était voir ses amis, puis il a eu besoin que ses amis le consolent. Ça vous arrive-tu d'aller voir vos amis pour vous faire consoler? Mais non, nous sommes bientôt orgueilleux. Jamais. À ce moment-là, je reste seul. Jésus va voir ses amis. J'ai besoin de vous. Demeurez ici, éveillez avec moi. Mon âme est triste en mourir. Demeurez ici, éveillez avec moi. Que c'est beau, ce Jésus! C'est lui qu'il faut annoncer. Un Jésus faible, un Jésus vulnérable. Et comme disait Maurice Zundel, la toute faiblesse de Dieu. Nous avons oublié que notre Jésus a frémi, que notre Jésus a eu peur, que notre Jésus a pleuré, que notre Jésus a été triste. Et comme dit l'Épître aux Hébreux, avec de grands cris et des larmes, il a supplié. Avez-vous déjà médité ça, que Jésus, non seulement il a pleuré, mais il a crié. De grands cris et des larmes. Alors, quand tu crieras et tu pleureras, pense que tu fais comme Jésus. Parce que je pense qu'aujourd'hui, on a une conception chez les chrétiens. Si je suis fort, si je suis forte, et je suis capable de ne pas pleurer, alors je suis un bon chrétien. C'est faux! Tu es seulement stoïque, tu n'es pas chrétien. Avec de grands cris des larmes, il supplia. Mais regardez comment c'est vrai. Et le monde aujourd'hui a besoin de cette miséricorde, de cette compassion. N'est-ce pas la fragilité de Mère Teresa, cette petite bonne femme qui a touché le cœur des pauvres? N'est-ce pas la transparence de Jean Vanier qui atteint les handicapés, les détenus? Laissez-moi vous dire quelque chose. L'Église des pauvres, c'est pas avant tout une Église qui va vers les pauvres. D'ailleurs, Jésus a jamais dit « Heureux vous qui vous occupez des pauvres ». Jésus n'a jamais dit ça. C'est marqué « Heureux vous les pauvres ». Ça veut dire que si tu veux aller vers les pauvres, il faut que tu sois pauvre quelque part dans ton cœur. Il faut que tu ailles vers les pauvres et les blessés avec ta blessure et avec ta pauvreté.
Si tu vas uniquement pour leur faire du bien du haut de ta vertu, ça vaut rien. Ce que l'Église a besoin, c'est une Église d'apôtres pauvres de cœur, de blessés au cœur pauvre et vulnérable. Ce que l'Église d'aujourd'hui a besoin, les vocations qu'on a besoin, et moi je le dis dans plusieurs de mes volumes, je vois que va arriver bientôt une nouvelle sorte de prêtre, des prêtres au cœur de miséricorde, des prêtres qui auront souffert, des prêtres au cœur d'enfants qui seront désarmés comme des enfants, des prêtres qui auront sans doute de la doctrine, mais qu'on sentira plus le cœur que la doctrine, même s'ils ont la doctrine. Seul un pauvre peut aider un autre pauvre. Seul un pauvre peut aider un autre pauvre. Dieu est amour et miséricorde, il donne son cœur à la misère. C'est-à-dire que plus un homme, une femme, un jeune est blessé, fragile, faible, malade, plus le cœur du Père est bouleversé de tendresse. C'est la fragilité, c'est la reconnaissance de notre état de pécheur qui fait éclater la puissance de Dieu qui est sa miséricorde. Mes amis, c'est l'abîme de notre pauvreté et de notre misère qui va entraîner l'abîme de la miséricorde du cœur de notre Dieu. Comment se fait-il que le bon larron est devenu saint en quelques minutes? C'est qu'il a présenté l'abîme de sa misère. Il a offert l'abîme de sa misère, le vide total. Et devant l'abîme de sa misère, la miséricorde s'est précipitée et le fait saint en quelques instants. C'est pour ça que le bon larron, ce n'est pas un chanceux de dernière minute, c'est un véritable saint. Et Jean-Paul II a dit en 1983, « Voilà que nous assistons à la première canonisation de l'histoire faite par Jésus lui-même. Tu seras avec moi dans le paradis aujourd'hui même. » Mes amis, c'est l'abîme de notre pauvreté, de notre misère qui entraîne l'abîme de la miséricorde. C'est-à-dire que quand un être, un jeune, est blessé, rejeté, écrasé par la vie, quand il est méprisé, il attire le Père à lui. Tous les saints ont dit ça. Dieu se cache dans le pauvre et le blessé. C'est-à-dire que je vais rencontrer le Père de miséricorde dans l'homme, la femme, le jeune, le plus pauvre, le plus fragile, le plus blessé, le plus faible, le plus rejeté, le plus souffrant et le plus seul. C'est là, au cœur de la misère, que je vais sentir battre le cœur de la miséricorde du Père. Je viens vous dire un secret. Dieu a un faible pour ce qui est faible. Dieu a un faible pour ce qui est faible. Et c'est là où je vais toucher le cœur de Dieu. Dans l'homme, la femme, le jeune, le plus fragile, le plus faible, le plus blessé. D'ailleurs, n'est-ce pas la découverte des saints? N'est-ce pas la découverte de François d'Assise? N'est-ce pas la découverte de Saint-Vincent de Paul, de Mère Teresa, de Jean Vanier, du curé d'Ars? Je dirais qu'il y a une sorte de gravitation du cœur de Dieu, et plus un homme, une femme, un jeune porte dans son cœur un poids de souffrance qui est lourd dans sa vie, plus il est précipité dans le cœur du Père. Plus un être est rejeté de la société, plus il est jeté dans le cœur de Dieu. Plus il y a de la détresse dans le cœur d'un homme, d'un jeune, d'une femme, plus Dieu a de la tendresse pour lui. Au cœur de la misère peut éclater la miséricorde. La détresse du cœur d'un homme, d'une femme, d'un jeune fait comme éclater la tendresse du cœur de Dieu pour lui. Il ne faut jamais oublier cette parole de Jésus. Ce ne sont pas les gens bien portants qui ont besoin du médecin, mais les malades. Eh bien, durant cette session, cette semaine,
en cette cité du Sacré-Cœur, Jésus veut nous libérer. Il y en a ici ce matin qui vivent depuis longtemps avec un poids sur le cœur qu'ils traînent depuis des années. Il y en a qui sont ici et qui ont peur, sont remplis de peur, ils ont peur de s'ouvrir, ils ont peur d'avouer quelque chose, ils ont peur d'avouer leurs blessures, ils ont peur d'avouer ce péché qu'ils traînent depuis si longtemps, même s'ils sont venus à parler le monial depuis 5-6 fois parfois. Tu as peut-être gardé en toi quelque chose depuis si longtemps et Jésus te parle ce matin et Jésus te le dit. À travers ma parole, mon gars, ma fille, je t'ai emmené ici, je veux te libérer. Jésus veut te libérer, puis il peut faire des merveilles cette semaine. Il vous a emmené à cette session pour que vous retourniez dans le monde maintenant, après, rempli de joie, rempli d'amour. C'est ça qu'il veut. En sortant de cette session, vous allez retrouver vos milieux. Eh bien, c'est ce monde qui est à évangéliser. Et comment faire? Vous allez évangéliser d'abord par votre bonheur. Marthe Robin disait, « On ne donne Dieu que par rayonnement. » Je vous souhaite de rayonner de Dieu par votre joie, de rayonner de Dieu par votre amour, de rayonner de Dieu par votre tendresse, de rayonner de Dieu par votre compassion pour évangéliser notre monde. Il faut avoir rencontré notre propre misère, avoir écouté aussi le cœur des personnes pour être capable d'entrer dans leur cœur par notre propre cœur blessé. En terminant, Dieu vous a choisi pour venir à cette session parce qu'après la session, il veut vous envoyer dans votre milieu pour devenir des apôtres. Qu'est-ce qu'un apôtre véritable? Alors, un apôtre véritable, c'est celui qui, d'un côté, est attaché à Jésus par la prière, par l'adoration, par l'union avec Jésus. Et Jésus veut passer par lui, par elle, pour rejoindre les autres. Et un apôtre véritable, c'est celui ou celle aussi qui va vers les autres. Les pauvres qui ont besoin, les jeunes qui ont besoin, les jeunes qui ont des problèmes de drogue, des problèmes d'alcool, les couples qui veulent se séparer, toutes les misères de ce monde. Et un apôtre véritable, c'est celui qui, d'un côté, est attaché à Jésus par la prière, de l'autre côté, il s'engage envers les autres. Alors c'est ça, un apôtre, d'un côté, il est attaché à Jésus par la prière, et de l'autre côté, il est engagé envers les autres. Et regardez ce qui arrive. C'est que quand il est dans la prière, Jésus lui dit, « Qu'est-ce que tu fais pour les autres? Engage-toi, engage-toi, va vers les autres. » Et quand il est dans la prière, Jésus l'envoie vers les autres. Et quand il va vers les autres, quand il est dans l'action, des fois, il se dit, « Oh, les problèmes me dépassent. Il y a tellement de problèmes d'aujourd'hui. Je ne sais plus quoi dire aux gens. Je ne sais plus quoi faire. » Alors, Jésus lui dit en dedans, « Va prier. » Quand il va prier, Jésus l'envoie dans l'action. Quand il est dans l'action, Jésus l'envoie prier. Et un apôtre, c'est celui qui est toujours un peu déchiré entre la prière, l'action, la prière. Et voilà que peu à peu, il est déchiré. Il se retrouve sur la croix. En terminant, je voudrais vous dire aujourd'hui, dans la prière, demandez-vous, quel est le côté de la croix qui me manque le plus? Il y a des gens qui prient beaucoup, mais on ne peut pas les déranger. Ils ne s'engagent jamais envers les autres. Ils ont seulement un côté de la croix. Il y a des gens qui sont beaucoup engagés, mais ils disent, « Oh, mais j'ai pas le temps de prier, j'ai tellement de travail. » Ils ont seulement un côté de la croix. Il faut les deux côtés. Et le signe que tu as les deux côtés, c'est que tu es très mal à l'aise sur la croix avec Jésus. Je vous souhaite d'être toujours mal à l'aise avec Jésus. Merci beaucoup.

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2: Heureux les cœurs purs, car ils verront Dieu. Matthieu 5, 8.

Bon, eh bien, nous allons reprendre ce matin nos petites causeries sur la morale familiale à l'école donc du magistère, de l'évangile et puis du Christ et du Saint-Esprit. Mais avant de continuer, on va peut-être laisser un temps pour des questions. Ici, si des sessionnistes ont des questions à poser sur ce qu'on a dit tout à l'heure à propos de ce qu'est la morale familiale, de son caractère théologique, sa connivence avec la doctrine sociale de l'Église, de la nécessité donc de la foi pour entrer dans cette démarche-là, car nous ferons de la théologie morale, ou bien de la nécessité du don de l'intelligence par le Saint-Esprit pour vraiment entrer, comprendre et faire passer dans sa vie ces vérités pratiques, eh bien, allez-y. La parole est aux participants. Question ? Non ? Peut-on parler de la morale seulement du point de vue de la raison ? C'est une question de Nathalie. Alors effectivement, on peut parler de la morale familiale du seul point de vue de la raison. Ça sera une approche purement naturelle, purement rationnelle de la morale familiale. Donc on ne le fera pas du point de vue de la foi et de l'évangile. Mais ça sera moins complet et moins pénétrant évidemment, sans la foi. Hein, le point de vue d'Aristote, de Platon, de Ricoeur ou d'autres philosophes, hein, de Kant, hein, un philosophe moraliste s'il en fut, et qui disait « Il y a deux choses qui m'étonnent, c'est la voûte étoilée au-dessus de moi et la loi morale au-dedans de moi. » Parole fameuse de Kant, mais qui s'est appliquée aussi hein, à investiguer le donné familial et sexuel et de la morale humaine. Il en parle avec son bagage, sa culture, son intelligence, aussi perspicace soit-elle, mais sans l'apport de la foi. Alors, le discours philosophique sur la morale familiale est valide. Hein, on peut dire énormément de choses du seul point de vue de la raison, parce que la raison peut atteindre et appréhender la vérité, hein, les vérités. Il y a une vraie capacité, et c'est important de le souligner à notre époque, où l'intelligence est tellement mise à l'épreuve dans sa capacité à atteindre le réel et la vérité, il faut soutenir que mon intelligence peut appréhender la vérité, métaphysique ou morale. Voilà. Mais évidemment, comme le dit la Constitution Dei Filius de Vatican I, du concile, premier concile du Vatican, on peut le faire, mais c'est plus dur, plus laborieux, il faut plus de temps. Parce que notre intelligence, dans sa capacité à appréhender la vérité, est blessée. Nous savons par la foi qu'elle est blessée par le péché originel, hein, qui a des conséquences incalculables sur la nature humaine et sur l'humanité tout entière. Conséquences dans l'intelligence, dans sa capacité à voir la vérité, à appréhender, à l'intuiter, et puis sur la volonté à faire le bien. Hein. Ma volonté est plus faible pour faire le bien, accomplir le bien que ma raison voit, et elle le voit de manière diminuée. Hein. Il faut la grâce, la guérison de la grâce, pour redonner à mes capacités intellectuelles et volontaires toute leur puissance. Et c'est vrai que le discours de l'Église est plus lucide. Il est plus lucide parce qu'il est éclairé de l'intérieur par la foi, qui guérit mon intelligence et qui la perfectionne et qui l'emporte beaucoup plus loin dans la recherche de la vérité et l'acquisition de la vérité. Toujours nouvelle, c'est vrai, mais voilà, on peut tenir des points avec certitude sur la morale familiale, et la foi nous aide grandement. Mais là, déjà, je suis dans un discours de foi, évidemment, et loin d'être relativiste. Hein. On peut, voilà, il y a une capacité radicale de l'intelligence à trouver la vérité, même simplement humaine, sans l'apport extérieur de la foi, qui devient intérieur, hein, qui reprend de l'intérieur toutes mes certitudes, qui leur donne une autre dimension, une grande profondeur, évidemment. Mais dans le dialogue avec des non-croyants, alors, il faut tenir ce point-là, sinon il n'y a pas de discussion possible. S'il n'y a pas de vérité naturelle, il n'y a pas de dialogue possible avec des non-croyants. Or, il y a une vérité naturelle qu'on peut atteindre par la raison et qui fait l'objet d'un débat et d'une recherche avec ceux qui n'ont pas la foi.
Mais la foi ne vient pas corrompre la raison, ou la détourner, ou la pervertir, ou la déformer. Elle vient lui donner une certaine profondeur dans l'analyse du réel. Mais il y a une harmonie profonde, évidemment, entre la vérité tenue par la foi et la vérité tenue par la seule intelligence, et vice-versa. C'est le même Dieu qui crée la nature, et c'est le même Dieu qui nous donne la grâce et la foi pour lire cette nature et en extraire toute l'intelligibilité. Voilà. Il y a d'autres questions peut-être sur le rapport entre raison et foi ou sur ce qu'on a dit tout à l'heure. Non, pas de questions. Tout était clair et net, précis. Alors continuons, entrons dans le vif du sujet. Enfin presque, puisque je n'ai pas parlé de la question de la bibliographie, c'est important. Voilà, quel livre... Bon, c'est pas un cours de théologie universitaire, on n'est pas là pour atteindre un niveau de scienticité extrême, mais quand même quelques indications bibliographiques sur ce thème de la morale familiale, sur le mariage et la famille. Alors d'abord, évidemment, la part belle est faite à l'Écriture sainte, qui est au fondement de notre réflexion. L'Écriture sainte, c'est l'Évangile. C'est le Nouveau Testament par excellence, mais aussi l'Ancien

c'est le décalogue, avec l'honneur dû aux parents, par exemple, qui fait l'objet d'un commandement en particulier. C'est la fidélité aussi inscrite dans le décalogue, le fait de ne pas convoiter la femme du voisin, hein, et de vivre la fidélité, cet appel profond à la fidélité conjugale dès l'Ancien Testament. Et que Jésus rappellera, d'ailleurs, hein, quand on lui pose la question si on peut répudier sa femme, Jésus dira « À l'origine, il n'en était pas ainsi. Hein. L'homme quittera son père et sa mère, il s'attachera à sa femme, et tous deux ne feront plus qu'un. » Bon, l'Évangile, hein, je le citais, on va pas citer tous les textes, on les citera au fur et à mesure de notre parcours théologique, mais d'abord la parole de Dieu au centre, hein, comme socle et fondement de notre réflexion morale. Il y a ensuite le magistère, évidemment. Alors, il y a des choses vraiment à connaître, hein, des choses qu'il faut avoir lues quand même, absolument, du magistère sur cette question de la morale familiale. Il y a, dans l'ordre plus ou moins chronologique, d'abord cette lettre encyclique de Pie XI sur le mariage chrétien, hein, Casti Coniubi, sur le mariage. C'est une belle encyclique qui date un peu, mais les vérités sont éternelles. Donc je vous invite à lire ce document, très synthétique, sur le mystère du mariage chrétien et de la vie familiale. Il y a plus proche de nous, évidemment, l'encyclique, la fameuse encyclique qui a fait couler tellement d'encre à l'époque, hein, dans les années 70, Humanae Vitae sur la régulation des naissances. Et non pas sur la contraception, c'est pas d'abord l'objet de cette encyclique de Paul VI, mais elle touche évidemment cette question centrale dans la morale sexuelle qui est la régulation des naissances. Il y a cette très, très belle exhortation apostolique de Jean-Paul II, Familiaris Consortio, hein, qui traite des tâches de la famille chrétienne dans le monde d'aujourd'hui. Ça aussi c'est à connaître et à lire, à méditer. Il y a du même de Jean-Paul II la lettre apostolique Gratissimam Sane, la lettre aux familles de 94. Bon, il y a aussi, c'est un monument théologique qui a révolutionné la doctrine de l'Église sur la sexualité et sur le rapport au corps. Hein, Jean-Paul II a fait des catéchèses qui ont été publiées aux éditions du CERF. Hommes et femmes, il les créa. Pendant des années, Jean-Paul II, lors de ses auditions, a fait une petite catéchèse sur ce qu'on a appelé la théologie du corps à partir du récit de la Genèse, qui était extraordinaire et qui donne à entrevoir, voilà, la profondeur du projet de Dieu sur le corps humain. Comme on dit son expression, c'est voir la signification sponsale du corps humain. Le corps humain est fait pour le don. Et il le montre à partir de ses catéchèses sur la Genèse. Plus proche de nous, Yves Semaine en a fait une petite vulgarisation, peut-être plus abordable, qui est la sexualité selon Jean-Paul II. Yves Semaine, c'est un ouvrage à lire et à consulter. Avant de peut-être s'attaquer aux catéchèses de Jean-Paul II lui-même, qui sont quand même d'un haut niveau philosophique et théologique. Le Conseil pontifical pour la famille a publié plusieurs choses sur l'amour humain, sur la sexualité. Je ne vais pas tout vous égrener. Retenez ce document qui s'appelle « Vérité et signification de la sexualité humaine », qui est un document aussi incontournable. Voilà pour ces documents un peu particuliers. Sinon, évidemment, il faut aller consulter le catéchisme de l'Église catholique, qui est vraiment, vraiment, vraiment une petite merveille. Il faut absolument avoir ça chez soi, et pas dans la bibliothèque tout en haut, plein de poussière, mais sur son bureau. On se pose plein de questions sur la foi chrétienne, notamment sur les questions de la morale sexuelle et familiale. Allez, par pitié, lire les passages qui concernent ces questions. C'est extrêmement bien fait, très pédagogique, assez abordable malgré tout, avec des tonnes de citations en bas de page, ou de références en tout cas, de livres qui peuvent ensuite prolonger la réflexion.

réflexion et la réflexion personnelle. Mais le minimum basique pour un chrétien, c'est ça, c'est le catéchisme de l'Église catholique. Vous ne pouvez pas vous imaginer la chance que vous avez aujourd'hui d'avoir cet instrument de travail. Tellement synthétique, tellement complet, et qui donne vraiment une vue d'ensemble très équilibrée et très profonde de toutes les vérités de la foi chrétienne. C'est vraiment le cardinal Schönborn qui a contribué à la rédaction du catéchisme, le rappelait encore à la retraite qu'il a prêché à Ars pour les prêtres, hein, au cours de l'année sacerdotale. Il leur dit, mais voilà, exploitez les richesses, hein, du catéchisme de l'Église catholique, pour vous-même et pour vos ouailles, pour vos brebis dans vos paroisses. Voilà. Nous le ferons, d'ailleurs. Mais rien en place, si vous voulez, cette lecture attentive et personnelle du catéchisme. Voilà. Et puis, alors aussi, je vous renvoie à un ouvrage assez général, à côté du CEC, hein, le catéchisme de l'Église catholique, qu'on appelle le compendium de la doctrine sociale de l'Église. Compendium, ça veut dire résumé. C'est un ouvrage aussi qu'il faut avoir chez soi, bon, qui est peut-être plus technique et plus difficile, mais qu'il est bon de consulter de temps en temps. Voilà. On se pose des questions, voilà. Ne vous arrêtez pas en chemin, allez chercher des réponses dans ces ouvrages que l'Église vous offre aujourd'hui, au XXIe siècle, et que beaucoup auraient aimé, voilà, avoir, ne serait-ce qu'il y a 50 ans. Qui a le catéchisme de l'Église catholique chez lui ? Ben, c'est pas assez, voilà. Qui a le compendium ? Encore moins, ça n'étonne pas. Qui a la Bible ? Ah, c'est bien, c'est essentiel. C'est essentiel. Mais il faut aller voilà, au-delà, quand on veut vraiment réfléchir. Voilà. Et à l'intérieur de la foi, investiguer la révélation, il faut avoir ce genre d'instrument de travail. Bon, je ne vais pas m'étendre davantage sur la bibliographie. Il y aurait beaucoup d'études à citer, évidemment. Mais on va se limiter voilà, à ça, au moins pour aujourd'hui. C'est des ouvrages un peu généraux. On verra peut-être au cours de ce parcours des ouvrages plus spécialisés sur les questions qu'on va aborder. Alors, on va embrayer sur les principes de la morale familiale. Pas tous, hein, rassurez-vous, mais au moins deux grands principes. Le principe de la communion et ensuite le contre-principe, si on peut dire, du péché et de l'écueil du péché. Je vais m'expliquer hein, sur ce deuxième principe. Et si on a le temps ce matin, nous essaierons aussi de débroussailler la question du bien commun, un grand principe en morale, appliqué à la réalité de la famille, si on a le temps, et qui inclut évidemment la charité, hein, qui est le but de la vie morale, y compris en morale familiale, et qui coiffe ce qu'on appelle justement le bien commun. La charité, finalement, cristallise et met en œuvre ce grand principe du bien commun familial. Alors, pour approfondir la morale familiale et en traiter les divers aspects, soit qu'on aborde hein, la morale du point de vue du bien des parents ou celui des enfants, il est nécessaire de saisir quelques principes fondamentaux qui commandent l'intelligence, je veux dire la compréhension de la morale familiale dans ses ultimes déterminations. Alors, au nombre de ces principes, il y a d'abord celui-ci, hein, à savoir la fin surnaturelle, excusez-moi pour le jargon, la fin surnaturelle ou transhistorique, comme dirait Jacques Maritain, de la famille. Transhistorique, ça veut dire quoi ? Ça veut dire qui dépasse l'horizon de l'histoire humaine et qui s'achève dans l'éternité. Hein ? Nous ne sommes pas faits pour la vie ici-bas, nous sommes des pèlerins sur la terre, notre patrie est dans le ciel. C'est vrai à l'échelle des personnes, chaque chrétien hein, est tout entier aspiré vers l'éternité, en Dieu, c'est son horizon. Moi, j'étais marin pendant quelques années, et le marin navigue sur l'avant. Ça veut dire quoi ? Le marin regarde loin devant pour conduire son bateau. Eh bien, le chrétien navigue aussi sur l'avant. Il navigue tellement sur l'avant qu'il voit déjà l'éternité.
Son horizon, c'est l'éternité. Et ce qu'il vit ici-bas, il le vit déjà en connexion avec le terme final, la destination finale, qui est la béatitude, le mystère de Dieu vu face à face. Voilà. Possédé. Pour l'éternité. La famille, la fin de la famille, le but de la famille, c'est cette communion avec le mystère de Dieu. Transhistorique, hein, surnaturel, et donc ça dépasse les capacités de ma nature, c'est au-delà de la nature, c'est surnaturel. Je vois Dieu et je vis en Dieu comme Dieu se voit et vit en lui-même. Je suis comme propulsé à l'intérieur du mystère même de Dieu. Je participe aux processions éternelles dans la Trinité entre le Père, le Fils et le Saint-Esprit. Chose très mystérieuse, ce que l'œil n'a pas vu, ce qui n'est pas monté au cœur de l'homme, comme dit saint Paul, c'est cela qui nous est offert à chacun, à tous et à toutes les familles. Alors, essayons un peu d'expliciter cela, si vous voulez. Toute société, hein, toute société, la Genèse nous le suggère, trouve son origine dans la personne humaine, puisque au départ, Adam est seul dans sa solitude originelle face à Dieu. Et Dieu crée Ève, une aide semblable à lui, complémentaire, pour sortir de cette solitude originelle et entrer dans la socialité, hein, dans la société. Toute société trouve sa perfection dans la personne humaine, à son origine, et trouve aussi en Dieu sa fin dernière, sa perfection dernière. Dieu, fin dernière de toute personne et de toute société. La personne est faite pour la société, mais la société tout entière est faite pour Dieu. C'est le terme ultime de toute la création. Ainsi, dans le dessein de la providence de Dieu, il faut bien voir ceci. C'est important pour bien situer le débat de la morale familiale. Dans le dessein de la providence divine, la personne humaine en elle-même et dans sa vocation transcende l'horizon de l'univers créé, de la société, de toute l'histoire. Sa fin dernière est Dieu lui-même. Il faut mesurer quand même cette vérité absolument inouïe que nous sommes faits pour Dieu, pour entrer en communion avec Dieu. Chose qui était impensable, voilà, aux hommes. Dieu est beaucoup trop, il est transcendant et je ne peux entrer en relation d'amitié avec lui. La Genèse nous révèle le mystère d'un Dieu personnel qui veut que l'homme existe pour entrer en communion de vie avec lui, par la connaissance et par l'amour. Dieu à hauteur d'homme, c'est extraordinaire. Alors on est tellement habitué qu'on ne s'en plus compte. Mais Dieu est Dieu. Et nous sommes des créatures si loin de lui, si peu à hauteur de Dieu. Mais Dieu vient se pencher jusqu'à nous pour nous prendre et nous élever jusqu'au ciel. Et vivre avec lui comme des amis, avec des amis. La gratuité de ce don et la libéralité de ce don du point de vue de Dieu est extraordinaire quand même. Alors, ceci est évidemment capital parce que ça change toute la doctrine morale humaine. Aristote ou Platon n'avaient pas idée d'une chose pareille. D'ailleurs, il disait, il n'y a pas d'amitié possible avec Dieu. C'est impossible. Nous savons que nous, c'est possible parce que Jésus nous le révèle. Et que Dieu nous aime comme un père. Il nous appelle à entrer dans cette communion. Et donc la morale chrétienne, c'est plus seulement, enfin la morale, disons tout court, c'est plus seulement faire ce qui est bien pour arriver à une certaine perfection personnelle. La morale chrétienne nous donne de comprendre que il faut faire le bien pour Dieu, par amour de Dieu, pour entrer en communion avec Dieu, qui est la bonté infinie. Hein, Jésus dit au jeune homme riche, pourquoi m'interroger? Un seul est bon, il n'y a que Dieu qui soit bon. Eh bien, la vie morale m'oriente tout entier vers cette bonté infinie, surnaturelle, transcendante, voilà, qui m'est promise en héritage. La morale chrétienne me décentre de moi-même, de ma perfection personnelle, pour m'ouvrir à Dieu et aussi aux autres. Et la famille est appelée dans ce cadre-là à vivre cet appel au don d'elle-même. Alors, au don intrafamilial, du mari pour la femme, de l'épouse pour le mari,
des parents aux enfants, des enfants aux parents, et ensuite, hein, ça rejaillit à l'extérieur de la cellule familiale, ce don de la famille à la société. Mais c'est important de comprendre que cette finalisation de la famille et de toute personne humaine par Dieu va orienter toute la morale vers ce qu'on pourrait appeler la logique du don. Il n'y a pas de morale chrétienne qui ne soit finalisée par le don de la personne qui trouve sa perfection dans cet acte oblatif, dans cette donation d'elle-même. Alors comment, au seuil de ces leçons, nous posons la question, comment réfléchir sur la morale sans commencer par regarder le terme de la vie morale qui est le mystère de Dieu, hein, sans commencer par regarder ce nœud divin qui noue les choses, pour parler comme Saint-Exupéry dans Citadelle. Il emploie souvent ce terme, le nœud divin qui noue les choses. Eh bien, le nœud divin en laquelle la famille se noue, c'est-à-dire prend sa signification dernière, ce nœud divin, eh bien, c'est voilà, cette communion intra-trinitaire entre le Père, le Fils et le Saint-Esprit, qui crée le monde, la personne humaine et la famille à leur image. Le modèle, c'est très mystérieux ça, mais le modèle de la communion familiale, c'est le modèle intra-trinitaire. Hein, ce jaillissement perpétuel de lumière et d'amour qui caractérise la Trinité, insensiblement va marquer la créature, la création et la famille. Et finalement, certains auteurs, théologiens ont dit, bah finalement, le schème fondamental de la famille est trinitaire. Le père, la mère, et le fruit de l'amour qui est l'enfant. Alors, vous voyez où je veux en venir, mais dans la Trinité, le père, le fils, et le fruit de l'amour qui est l'Esprit Saint, le baiser du père et du fils, comme disent les pères de l'Église. Mais ce schéma trinitaire, bon, il ne faut pas forcer les choses, évidemment, hein, mais la fécondité qui est en Dieu, l'amour qui est en Dieu, la communion qui est en Dieu, va s'écouler dans la création et marquer profondément la personne humaine appelée à vivre cette communion dans le cadre de la famille. Ça, c'est un axe fondamental pour comprendre toute la doctrine de l'Église concernant la morale sexuelle et familiale. L'homme est comme pris en otage par le mystère trinitaire. Il ne peut pas vivre autrement que saintement parce qu'il est appelé à reproduire dans sa vie familiale le mystère qui est en Dieu. Vous voyez à quel point ça va loin. Alors, la conséquence immédiate, vous le voyez, c'est que la vocation de la famille, c'est la communion. C'est le don, c'est l'amour. Mais l'amour au sens actif du terme, hein, non pas éprouver un sentiment, ressentir des choses, mais poser un acte dans lequel je me donne tout entier. Hein, l'amour, c'est se donner soi-même, c'est tout donner, hein, vous savez bien. Sainte-Thérèse d'Enfant Jésus a été rendue célèbre notamment à cause de ça. Hein, elle définit l'amour comme ça. Aimer, c'est se donner, c'est tout donner, se donner soi-même. Et cela, non pas parce que voilà, c'est un commandement de Dieu, ou c'est écrit dans l'Évangile, parce que c'est ce qui caractérise au plus profond de mon être ce que je suis devant Dieu. Capacité au don. Et le bonheur véritable, il est là. Il est dans cette capacité que j'ai à me donner et à réaliser ce don au quotidien. Voilà. Et notamment dans le cadre de la famille. Et on ne pourra jamais expliquer, hein, cette ordonnance première de la personne, parfois contrariée, parce que l'égoïsme, ça existe. Hein. L'égoïsme est une conséquence, hein, de ce désordre introduit par le péché originel dans ma vie. Et ça laisse des séquelles. Même si la grâce me guérit dans mon intelligence, dans ma capacité à aimer aussi, j'ai un combat à mener, le combat spirituel, pour dépasser sans cesse cette force un peu... je ne sais jamais si c'est centrifuge ou centripète, je pense. Hein, cette force qui me replie sur moi-même. Et je dois combattre, jour après jour, là, cette force égocentrée, égocentriste, égoïste, qui m'empêche de parvenir à la pleine réalisation de moi-même. Voilà. Et heureusement, la grâce est là, l'Esprit Saint est là, pour voilà, que enfin je puisse enfanter cet être nouveau, cette créature nouvelle qui est d'être d'amour et de lumière pour me donner aux autres. Et
C'est cette origine trinitaire qui explique cela. Et cette fin aussi en Dieu qui peut me révéler à moi-même. C'est le Christ qui me révèle à moi-même parce qu'il me fait entrevoir voilà, le mystère que je suis. Ainsi, on peut résumer en disant que l'être de la famille en tant que telle, est théophile. Elle est tout orientée vers l'amour de Dieu. Elle trouve sa signification dernière dans l'amour de Dieu. Tel est le plan de Dieu sur la famille que nous révèle la Genèse et aussi le Seigneur Jésus. Alors concrètement, ça veut dire quoi ? Ça veut dire que dans le cadre de la famille, les époux ont pour vocation de se donner l'un à l'autre, de se donner aussi à leurs enfants, inversement, les enfants à leurs parents, et puis entre eux aussi. Cette culture de l'amour si chère à Jean-Paul II et du don de soi conduit secondairement la famille, c'est le deuxième grand don de la famille, à se donner à la société dans laquelle ils vivent et ils évoluent. Premier temps, le don intrafamilial. Deuxième temps, le don social. Ces deux dimensions sont inséparables. Quand je prépare des gens au mariage, je leur dis... Les activités caritatives, c'est pas du luxe. En plus, voilà, j'aime mon mari, ma femme et mes enfants. Je vais à l'église le dimanche. Et puis, si on a du temps, on se mettra au service, voilà, peut-être des pauvres dans la société. On fera du bénévolat, éventuellement, si on a du temps. Non ! La famille a un rôle social à jouer et c'est nécessaire. On ne peut pas s'épanouir en famille, enfin, épanouir la famille en tant que telle, et arriver à la perfection de sa vocation familiale s'il n'y a pas ce don aux autres dans le cadre de la société. Et ça, c'est un point qui est très difficile à faire comprendre aux jeunes catholiques, aux jeunes mariés. Parce qu'en plus, on a tel bonheur en famille que voilà, la tentation, c'est se replier un peu sur soi. Or, il y a une vocation au service social, pas en plus, mais vraiment exigée par nature, au vu de ce qu'est la famille dans le plan de Dieu. Il faut ouvrir les portes et les fenêtres des familles et élargir ce don eh bien, à tous les hommes, au prochain. Au prochain. Et le prochain, le plus proche, c'est vrai, c'est ma femme, mes enfants, mais c'est ensuite par cercle concentrique qui vont s'élargissant, ceux qui sont dans mon quartier, dans mon milieu professionnel, et pourquoi pas, voilà... En Afrique, au Togo, au Bénin ou en Thaïlande, quand il faut aller voilà, passer. Moi, je connais des familles qui prennent. Voilà, chacun est différent, mais ça peut aller jusqu'à donner vraiment un temps conséquent en famille au service d'une cause humanitaire. Alors, c'est bien, on s'extasie, mais c'est normal, en un sens. C'est normal. Chacun doit trouver sa mesure et puis son créneau. Mais c'est normal. C'est l'évangile, c'est le mystère de la famille. Vu du point de vue de Dieu et réalisé voilà, tant bien que mal par les pauvres chrétiens et qui ont un témoignage à donner à ce niveau-là. Alors, cette dimension du don est tellement, tellement structurelle de la personne et de la famille que, je cite ici Jean-Paul II dans un de ses documents, Centesimus Annus, qui est un document qui concerne la doctrine sociale de l'Église. Donc, cette dimension du don est tellement structurelle que, dit Jean-Paul II, que l'homme est aliéné, littéralement aliéné, enfermé, prisonnier de lui-même, quand il refuse de se transcender et de vivre l'expérience du don de soi et de la formation d'une communauté humaine authentique, orientée vers sa fin dernière qui est Dieu. Une société est aliénée quand, dans les formes de son organisation sociale, de la production, de la consommation, elle rend plus difficile la réalisation de ce don et la constitution de cette solidarité entre êtres humains. Vous voulez que je répète cette citation ou pas ? Bon, l'homme est aliéné quand il refuse de se transcender, quand il se ferme à cet appel qui vient de loin, de l'éternité, et qui vient de Dieu. La société, donc, l'homme, la société est aliéné quand il refuse de se transcender et de vivre l'expérience du don de soi et de la formation d'une communauté humaine authentique
orienté vers sa fin dernière qui est Dieu. Une société est aliénée quand, dans les formes de son organisation sociale, de la production, de la consommation, elle rend plus difficile la réalisation de ce don et la constitution de cette solidarité entre êtres humains. Bon, je ne suis pas sociologue, hein, mais je suis persuadé que c'est précisément de ce mal-là que souffre la société aujourd'hui. Si la famille, en tout cas européenne, va si mal, c'est parce qu'elle a occulté de son existence sa vocation à se donner. Et à Dieu, évidemment. Et on voit bien, la famille est emprisonnée, littéralement aliénée dans un égocentrisme qui la dénature. Et en grande partie du fait qu'elle est fermée à Dieu, purement et simplement. Hein. La famille met Dieu en dehors de sa vie et de son existence. Et la société, on peut la définir comme athée, athéologique, sans Dieu, vraiment. Sans Dieu. C'est bien ça que dénonce Jean-Paul II, hein, dans son encyclique Centesimus Annus que je vous ai cité. Une société sans Dieu et sans but autre qu'elle-même. Elle est repliée sur elle-même, incapable de s'ouvrir aux autres parce qu'elle est fermée à Dieu. Et c'est pour ça qu'il est intéressant, nous, cathos, chrétiens, de bien voir ce point-là, là, qui est vraiment crucial pour que... Parce que les curés, on ne peut pas agir à la place des laïcs. Et les familles ont un rôle social éminent pour redresser la barre et orienter la famille et la société dans la bonne direction, qui est le mystère de Dieu. Et les prêtres ou les religieux ne peuvent pas faire de politique. Hein. Et c'est aux familles de faire de la politique. Et la politique, ça commence à la maison. Parce que justement, la famille est sociale par nature et par définition. Et plus les familles se mobiliseront d'abord à la maison pour éduquer les enfants et vivre cette dimension du don, plus eh bien, le monde s'en portera bien. Alors ensuite, évidemment, ça se prolonge en des actions politiques formelles, par le biais d'associations, par le biais d'engagements politiques spécifiques. Mais l'avenir de la paix dans le monde, comme disait Mère Teresa, se joue d'abord dans la famille. Et le rayonnement social de la famille est irremplaçable et inestimable. Et donc, famille catholique, levez-vous et hop, au boulot, vraiment. C'est important, c'est à vous que le Seigneur confie cette tâche-là, d'éduquer la société au don d'elle-même. Mais ça passe par le témoignage concret des familles, voilà, des familles catholiques. Si je vous dis... L'homme est créé à l'image de Dieu. Ça vous dit quoi? L'homme créé à l'image de Dieu. Pour vous, qu'est-ce que ça veut dire? Allez, question là, pour vous réveiller un peu. Oui? Tout à fait. Donc tu as bien écouté ce que j'ai dit. Voilà. Être créé à l'image de Dieu, c'est ça. C'est réaliser dans sa vie cette vérité du don intra-trinitaire. C'est dans la Genèse, ça? Est-ce que c'est dans la Genèse? Est-ce que c'est dit comme ça dans la Genèse? Que dit Dieu, le Créateur, dans la Genèse, à propos de l'image? Il dit, c'est le texte précis, j'aimerais que vous me le citiez. Ça, c'est à connaître par cœur. Est-ce que c'est au fondement de la morale chrétienne? Oui, c'est une version d'un des récits de la... Mais j'aime bien l'autre récit, il y a deux récits, hein, de la création, l'autre récit où on fait parler Dieu. Dieu parle dans la Genèse, il dit quelque chose de très important. Dieu dit, faisons l'homme à notre image et ressemblance. Voilà. Les pères de l'Église ont commenté dans ce verset qui est central, hein, dans la morale chrétienne. Pourquoi est-ce que Dieu dit faisons? Dieu est plusieurs. Alors on dit, ah non, c'est un pluriel de majesté. Voilà. Mais encore, voilà. Déjà, ce profil-là, alors que le mystère de la Trinité est révélé bien après par Jésus dans l'Évangile, déjà ce profil, le mystère trinitaire, faisons l'homme à notre image et ressemblance. Et ensuite, ils lisent et commentent en disant, l'image, c'est
cette marque de Dieu en l'homme, spirituel, capable de connaître et d'aimer et de se donner. Et la ressemblance, c'est quoi alors? C'est quoi la ressemblance? Image et ressemblance. La ressemblance, c'est cette réalisation voilà, concrète dans la vie de l'homme de cette image. Il ne suffit pas d'être créé à l'image de Dieu, il faut lui ressembler. Et c'est tout l'objet de la vie morale chrétienne, ressembler au mystère de Dieu. Et la famille, au premier chef, doit ressembler au mystère de Dieu dans sa vie. Je termine ce point en citant Gaudium et Spes, qui est une constitution dogmatique de Vatican II. Voilà ce que la constitution explique là. À travers le récit de la Genèse, pour résumer un peu ce qu'on a dit, à travers le récit de la Genèse se dégagent les points durs. À travers le récit de la Genèse se dégagent les points durs de l'anthropologie chrétienne concernant la famille. En particulier, la socialité constitutive de l'être humain qui fleurit en famille, si on peut dire. Avec, pour prototype, la relation originelle entre l'homme et la femme, dès les origines, dont la société est l'expression première et de la communion des personnes. Ça, c'est un petit perle, très synthétique. À travers le récit de la Genèse se dégagent les points durs de l'anthropologie chrétienne, le mystère de l'homme, vu du point de vue du christianisme. Concernant la famille, en particulier la socialité constitutive de l'être humain, avec pour prototype la relation originelle entre l'homme et la femme, dont la société est l'expression première de la communion des personnes. Vous avez là résumé à l'axe fondamental le boulevard qu'on va emprunter au long de ces quelques jours. Alors, le deuxième contre-principe, je ne sais pas si on peut appeler ça un principe, mais c'est l'écueil du péché, ce que j'appelle l'écueil du péché, et ce que Jean-Paul II appelle les structures aussi de péché. Le péché, c'est un acte personnel. Les structures de péché, ce sont des péchés sociaux, en fait. C'est la grande différence entre les deux. Mais la société qui perd le sens de Dieu instaure inévitablement des structures de péché, c'est-à-dire des conditions sociales qui vont empêcher les individus de réaliser leur vocation aux dons et aux familles, voilà, de parvenir aussi à réaliser la vocation aux dons. Parce qu'on ne peut pas parler de la famille, qu'est-ce que vous voulez, c'est impossible. Dire. Dès qu'on parle de l'être humain ou de la famille, on est tout de suite en face de ce grand mystère du mal à l'œuvre dans le monde, dans le cœur de l'homme et dans la société. Il n'y a pas besoin d'être grand clair pour voir à quel point le péché fait des ravages à l'échelle des personnes, dans la vie individuelle et dans toute la société. On ne peut parler du mystère de la famille sans parler, ipso facto, des blessures congénitales, bon, qui sont certes pas une fatalité. Le péché, vous savez, a été vaincu par le Christ sur la croix, et donc nous avons le moyen de réaliser notre vocation au don. Mais c'est difficile, et c'est pas sans combat. Et j'aimerais vous parler un peu du péché, parce que c'est un facteur, il faut en tenir compte dans la manière dont on parle de la morale chrétienne, et c'est d'ailleurs un point spécifique de la morale chrétienne. Quand on parle de la morale humaine du point de vue de la raison, on voit le mal, on le circonscrit le mal, mais la cause, d'où vient le mal, c'est très difficile du point de vue humain de l'expliquer. Camus disait le seul grand problème métaphysique, c'est le mal. Nous chrétiens, la révélation jette une lumière très forte sur l'origine du mal, sur le mystère du mal, à l'œuvre dès les origines, enfin juste après les origines, et encore aujourd'hui à l'œuvre dans notre vie personnelle. Enfin, soi-même, pour soi-même, on fait l'expérience du mal dans sa vie personnelle, le péché, ce qu'on appelle le péché, qui est offense à Dieu et offense aussi à ma dignité d'être humain.
Et donc, j'insiste sur ce point parce que ça va conditionner aussi le discours de l'Église sur la morale chrétienne. Alors, il reste 2 minutes, malheureusement. Donc, je vous laisse sur cette grande parole, cette sentence profonde d'un frère dominicain qui est passé ici il y a peu de temps et qui disait, non sans humour, « On ne va pas au ciel en tongs ». C'est la phrase du jour. Pourquoi ? Parce que, c'est dit voilà, de manière un peu humoristique, mais qu'est-ce que vous voulez ? Il faut conquérir le ciel et ça passe par le mystère de la croix. Et la famille est marquée par le mystère de la croix. La famille doit passer par la porte resserrée et étroite pour réaliser sa vocation au don. On ne peut pas ne pas connaître l'expérience de la mort spirituelle si l'on veut réaliser ce pourquoi nous avons été créés à l'origine, qui est le don de nous-mêmes. Hein, Jésus le dit dans l'Évangile, qui veut gagner sa vie la perdra. Qui veut sauver sa vie, eh bien, la gardera. Hélas, si l'on veut vraiment avoir la vie, tu veux la vie, dit Jésus au jeune homme riche, alors va vendre tout ce que tu as et tu auras un trésor dans le ciel. Nos familles ont un trésor dans le ciel, mais voilà, il faut passer à la caisse, si je puis dire. Ça fait partie du projet de Dieu, voilà, sur le mystère de la famille. J'étais encore il y a quelques jours en famille pour célébrer les 60 ans de ma mère et les 90 ans de mes grands-parents. Eh bien, nous faisons l'expérience à la fois de la joie de se retrouver en famille et puis nous partageons aussi eh bien, nos fardeaux hein, les uns les autres et nos grandes déchirures familiales. Hein. Derrière les photos de famille avec des grands sourires, il y a des désastres et des drames. Mais tant mieux! Tant mieux, parce que c'est là que se joue l'avenir de nos familles. Le Christ, c'est là, il nous rejoint dans ces déchirures pour nous aider à parvenir au terme. Et c'est, comme dit l'Exultet, hein, lors de la nuit de la vigile pascale, heureuse faute qui nous a valu un tel rédempteur. Heureuse croix qui nous délivre de nous-mêmes pour nous ouvrir définitivement à Dieu. Chacun pour soi et aussi ensemble.

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2: 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Philippiens 4, 6.

Il faut que le Fils de l'homme passe par la passion et ressuscite. Il va le dire à trois reprises. Donc trois reprises, ça veut dire que les disciples ont eu le temps quand même de réfléchir. Et après la mort de Jésus, mais on ne sait pas ce qui se passe, mais apparemment les disciples, en fait, n'arrivent pas à faire mémoire de ces paroles de Jésus. Quand Jésus va dire à Pierre, écoute, il va falloir que je monte à Jérusalem et que je souffre et que je ressuscite, qu'est-ce que va dire Pierre? Il va dire, mais ça ne peut pas t'arriver. Et qu'est-ce que répond Jésus? Passe derrière moi Satan. Bon, donc ça veut dire que le premier pape s'est fait appeler Satan par Jésus. Pourquoi? Parce que Pierre, il essaye de faire un peu d'accompagnement spirituel, il essaye de conseiller Jésus, mais il est à côté de la plaque. Parce qu'il vit avec l'esprit du monde et pas encore l'Esprit Saint. Et puis, vous avez les disciples d'Emmaüs, vous savez, qui sont sur la route et qui disent, ben, nous, Jésus, on espérait qu'il allait délivrer Israël, mais ça fait 3 jours que ça s'est passé. On espérait que Jésus allait arriver sur un char, qu'il allait mettre tous les Romains dehors, mais enfin, il n'y a rien qui se passe. Qu'est-ce qu'ont compris les disciples d'Emmaüs du message du Christ ? Bon. Alors, voyez, les disciples sont vraiment, d'une part, sans force, dans une vraie peur, et ils n'ont rien compris au message de Jésus. Et au point que, quand Jésus va apparaître, va ressusciter, ils vont être saisis de crainte, on nous dit dans l'évangile de Luc. C'est fort, hein, ça. Saisis de frayeur et de crainte, ils pensaient voir un esprit. Alors Jésus dit, arrêtez, mais palpez-moi, donnez-moi à manger. Donc c'est vraiment important de voir comment les disciples ne sont pas, comment dire, programmés, n'arrivent pas à s'imaginer que le Christ peut ressusciter. Pour eux, c'est vraiment, c'est terminé. On a fait trois ans avec Jésus, il faisait des miracles, il a fait des grandes choses, mais on ne comprend pas, c'est terminé, il était sur la croix. Alors peut-être que la science va nous expliquer pourquoi il a multiplié les pains, pourquoi il a ressuscité Lazare, mais enfin on s'est fait avoir. On va reprendre la pêche. J'ai demandé à André, il a des tarifs pas chers pour les filets, et puis on va refaire de la pêche. Bon ben voilà, peut-être que la science va nous expliquer dans quelques années pourquoi cet homme avait de super pouvoirs, mais c'est terminé. Vous voyez, les disciples ne sont pas du tout dans une attitude réceptive, une attitude de réception par rapport à la vie, par rapport au message de la résurrection. Ça veut dire que vous pouvez passer 3 ans avec Jésus et en fait pas comprendre grand-chose. Je peux lire des tas de choses sur Jésus. Je peux m'enfiler des bibliothèques entières. Je peux même étudier la Bible. Mais si je n'ai pas l'Esprit Saint, eh bien, je n'entrerai pas dans le mystère de Dieu. Alors, d'accord, ça c'est les disciples avant la Pentecôte. Comment sont les disciples après la Pentecôte? Alors c'est simple, je vais prendre simplement ce que dit Benoît XVI. Vous savez, Benoît XVI nous a donné à tous une lettre, la lettre des GMJ. Et Benoît XVI, il commente l'Écriture et il explique ce que sont les disciples après la Pentecôte. Alors à chaque fois que je vais citer Benoît XVI, c'est surtout ce texte-là que je vais citer, hein, le texte que vous avez au début de votre carnet. Eh bien, je dirai le paragraphe. Paragraphe numéro 3, état de l'Église après la Pentecôte, donc. Voilà ce que dit Benoît XVI. L'Esprit Saint renouvela intérieurement les apôtres. Intérieurement, ça veut dire qu'ils ne sont plus dans une connaissance extérieure, mais intérieure. Les revêtant d'une force qui leur donna l'audace d'annoncer sans peur, le Christ est mort et il est ressuscité. Ça veut dire que les disciples reçoivent le don de force. Libérés de toute peur, ils commencèrent à parler avec assurance.
Alors, assurance, comprenez-le dans les deux sens, à la fois force et en même temps connaissance. Voyez qu'assurance, c'est saisissant de voir comment Pierre a une intelligence des Écritures après la Pentecôte. Il entre dans le mystère des Écritures. Ces pêcheurs craintifs de Galilée étaient devenus de courageux annonciateurs de l'Évangile. Même leurs ennemis ne comprenaient pas comment des hommes quelconques et sans instruction pouvaient faire preuve d'un tel courage et supporter avec joie les contrariétés, les souffrances et les persécutions. Rien ne pouvait les arrêter. Voyez, les apôtres, après la Pentecôte, Benoît XVI nous dit, ils sont libérés de toute peur. Toujours important pour nous d'écouter, de s'écouter, de savoir, est-ce que j'ai des peurs? Quelles sont mes peurs? Est-ce que j'ai des peurs réelles ou imaginaires? Je me suis aperçu que beaucoup de personnes, et moi-même en premier, nous avons beaucoup de peurs imaginaires. C'est-à-dire qu'on s'inquiète à l'idée de s'inquiéter, on souffre à l'idée de souffrir. Bon. Donc, Benoît XVI dit, écoutez, vous voyez, les apôtres, ils n'avaient plus peur. Plus peur, ils avaient une force pour témoigner. C'est impressionnant quand on prend c'est Saint Paul qui va chez les Corinthiens. Et puis alors, les Corinthiens, à un moment donné, ils se battent, il y a des problèmes de personnes, avec Apollos et tout ça. Et puis alors, Saint Paul, il dit, écoutez, frère, moi, quand je suis venu chez vous, je ne suis pas venu vous annoncer le mystère de Dieu avec le prestige de la parole ou de la sagesse, non. Non, non, non. Je n'ai rien voulu savoir parmi vous que Jésus-Christ et Jésus-Christ crucifié. Moi-même, je me suis présenté à vous faible, craintif et tout tremblant. Et ma parole et mon message n'avaient rien des discours persuasifs de la sagesse. C'était une démonstration d'esprit et de puissance pour que votre foi repose non sur la sagesse des hommes, mais sur la puissance de Dieu. Saint Paul, quand il vient chez les Corinthiens, il dit, mais écoutez, quand je suis venu, j'étais faible, craintif, tout tremblant. Alors c'est sûr, quand je parlais, il y avait une puissance. Mais cette puissance, ce n'était pas moi. 1 Corinthiens 2, moi j'étais faible, craintif et tout tremblant, et vous n'avez rien vu. Voilà l'esprit de force dans le cœur de Saint Paul. Voilà l'esprit de force dans le cœur des témoins, dans le cœur de Pierre et des autres. C'est-à-dire qu'ils parlent, on a l'impression qu'ils ont la pêche, on s'aperçoit qu'ils ont fait une nuit blanche, qu'ils étaient sans force, qu'ils étaient tremblants, qu'ils marchaient sur des œufs. Et l'Esprit Saint passe dans leur vie, l'Esprit Saint passe dans leur prédication et ils parlent avec force. Voilà. Alors, après la Pentecôte, les disciples sont sans peur, ils sont avec une force nouvelle, au point qu'ils iront tous jusqu'au martyr. Enfin, on n'est pas obligé d'aller au martyr. Hein, bon, enfin. Et puis, la troisième chose, vous savez qu'ils étaient enfermés. Et la troisième chose, c'est qu'ils deviennent missionnaires. Alors, Benoît XVI poursuit au paragraphe 3. À tous ceux qui cherchaient à les contraindre au silence, ils répondaient. Quant à nous, il nous est impossible de ne pas dire ce que nous avons vu et entendu. C'est ainsi qu'est née l'Église, qui depuis le jour de la Pentecôte n'a cessé de répandre la bonne nouvelle jusqu'aux extrémités de la terre. Il est impossible de ne pas dire ce que nous avons vu et entendu. Pour les apôtres, c'est impossible. Vous comprenez pourquoi c'est impossible? Parce que les apôtres, ils ont découvert qu'ils étaient aimés de Dieu. Ils ont découvert le sens de leur vie. Ils ont découvert que Dieu était vivant, que Dieu était présent aujourd'hui. Ils ont découvert qu'ils étaient faits pour le ciel. Ils ont découvert le sens de l'humanité. Et ils seraient là à se taire. Enfin, je ne sais pas, vous êtes dans le désert. Vous êtes avec d'autres personnes dans le désert. Et vous avez vu derrière la dune une énorme oasis. Vous avez bu à cette oasis. Et vous n'allez pas dire
aux 15 pèlerins avec vous, aux 15 compagnons de route qui meurent de soif, vous n'allez pas dire « Mais passe derrière la dune, passe derrière la montagne, il y a une oasis !» Vous allez vous taire et vous laisser, les laisser mourir de soif, non ? Mais c'est ça qui s'est passé, voyez, avec les disciples. Ils ont découvert que le Christ était le chemin, la vérité et la vie. Ils ont dit « On ne peut pas laisser l'humanité mourir. On ne pourra pas se taire. On ne pourra pas se taire. » Ce qui fait que, voyez, la nature de l'Église en elle-même, eh bien, la nature de l'Église, c'est la mission. L'Église est en elle-même missionnaire. Ça veut dire que la mission et l'évangélisation n'est pas une activité de l'Église parmi d'autres. On pourrait dire, je ne sais pas moi, l'Église, elle défend des valeurs, ça c'est une activité. L'Église, elle fait des belles liturgies, c'est une autre activité. Puis l'Église fait de la mission. Toi, qu'est-ce que tu as envie de faire ? Non ! L'Église en elle-même, son essence, c'est la mission. Elle est faite pour annoncer cette bonne nouvelle. Pourquoi l'Église est missionnaire en elle-même ? Parce que l'Église est le corps du Christ. L'Église est le corps du Christ. Donc vous savez, le corps, il suit la tête. Et qu'est-ce qu'a fait le Christ ? On nous dit dans la première parole à Capharnaüm de Jésus, on nous dit dans la synagogue, on nous rapporte cette parole de Jésus, Luc chapitre 4, « L'Esprit du Seigneur est sur moi parce qu'il m'a consacré par l'onction pour porter la bonne nouvelle aux pauvres. » Voilà la première parole de Jésus. « L'Esprit du Seigneur est sur moi, il m'a consacré pour porter la bonne nouvelle aux pauvres. » « Je suis venu, dit Jésus, pour porter la bonne nouvelle aux pauvres. » Et vous, parce que vous êtes mes disciples, que vous êtes unis à ma tête, eh bien je vous donne la même mission. L'Esprit du Seigneur est sur vous pour porter la bonne nouvelle aux pauvres. Voilà, et cette bonne nouvelle pour Jésus, elle ira jusqu'au bout, puisqu'il montrera sur la croix cet amour extrême pour chacun d'entre nous. C'est le message de Parlemonial, où à Sainte Marguerite Marie, Jésus dit « Je suis passionné d'amour pour toi ». Et donc nous sommes le corps du Christ, comme le Christ, en fait, nous disons la même chose. Nous portons d'ailleurs le nom de chrétien. Et donc, en nous voyant et à travers nos paroles, les gens vont entendre cette parole de Jésus à Marguerite Marie ou cette parole de Jésus dans la synagogue. Je viens t'annoncer une bonne nouvelle. Le Christ est passionné d'amour pour toi. Voilà, ça serait bien que les gens, en nous voyant, comprennent que le Christ est passionné d'amour pour eux. Bon. Alors, c'est quand même un point très important, ça, vous voyez, la question de la mission. Parce que à quoi ça sert que le Christ, que Dieu, naisse à Bethléem s'il n'y a personne pour aller l'adorer ? À quoi cela sert-il que le Christ ressuscite s'il n'y a personne pour le voir ressusciter ? Mais à quoi ça sert que Dieu se montre s'il n'y a personne pour le voir ? Donc je comprends que l'évangélisation, la mission est aussi importante que l'incarnation. Si Dieu s'est manifesté, c'est pas pour qu'il reste dans nos mémoires lointaines et qu'il soit oublié, c'est pour qu'il soit vu et qu'on soit comme des Jean-Baptiste, qu'on le désigne. Dieu s'est montré, Dieu veut se montrer à l'humanité. Et il veut passer par nous puisqu'il dit « Je suis la vigne et vous êtes les sarments ».« Je suis la vigne et vous êtes les sarments », Jean chapitre 15. Ça veut dire que la vigne et les sarments, ben les sarments, s'ils ne sont pas attachés à la vigne, eh bien, il n'y a pas de fruits. Une vigne sans sarments, ben ça ne sert pas à grand-chose. Vous voyez, Jésus, bien sûr qu'il pourrait ne pas se servir de nous, est tout-puissant. Mais Jésus, par amour, veut passer par nous. Voilà. Comme dit Jésus, « Hors de moi, vous ne pouvez rien faire, mais d'une certaine manière, hors de vous, je ne peux rien faire. Je suis
au pied de mon église et j'attends qu'elle vienne porter ma présence, ma personne au bout du monde. Je suis la vigne et vous êtes les sarments. Pourquoi il veut passer par nous ? Parce que, en fait, il veut nous donner ce qu'il y a de plus beau. Et ce qu'il y a de plus beau, eh bien, c'est la mission de Dieu lui-même, c'est la personne de Dieu lui-même. Alors il nous dit, écoute, je veux t'offrir le plus grand cadeau. Le plus grand cadeau, c'est d'offrir ma personne, ma présence à quelqu'un. Vous savez, moi, je suis devenu prêtre, bon, par appel de Dieu, bien sûr, mais, donc, par appel de Dieu, ça veut dire qu'on ne sait pas très bien pourquoi, parce que Dieu appelle, comme on dit dans l'Évangile, il appelle ceux qu'il voulait. Ceux qu'il voulait, ce n'est pas forcément les meilleurs, d'ailleurs. Mais j'ai été prêtre, moi, parce que ma joie, c'était que quelqu'un rencontre l'amour de Dieu. Je me rendais compte que ce qui me rendait le plus joyeux, c'était pas ma chaîne IFI, c'était pas de passer des vacances au loin, c'était des bonheurs, ça me rendait heureux. Mais ce qui me rendait le plus heureux, c'était que quelqu'un découvre qu'il était aimé de Dieu. Voyez, c'est ce qui, à mon avis, pour nous tous, peut nous rendre le plus heureux. Voilà. Alors. Benoît XVI continue par rapport à cette nécessité de la mission et il dit en paragraphe 7 « Une fois encore, je vous répète que seul le Christ peut combler les aspirations les plus intimes du cœur de l'homme. Lui seul est capable d'humaniser l'humanité et de la conduire à sa divinisation. Seul le Christ peut combler le cœur de l'homme. » Ça, c'est. Est-ce que j'en suis convaincu ? Ça veut dire que quelle que soit notre vie, vous voyez, notre époux ou notre épouse, enfin, je m'excuse, mais ne pourra pas nous combler. Ma chaîne IFI ne pourra pas me combler. Mes gadgets ne pourront pas me combler. Le pot Nutella ne pourra pas me combler. La session de parelmonial ne pourra pas me combler. Et même pour un prêtre, son ministère ne pourra pas le combler. Le seul truc qui peut me combler, c'est Dieu lui-même. Seul le Christ peut combler les aspirations de l'homme. Hein? Donc ça veut dire que ne pas évangéliser, eh bien c'est ne pas respecter l'homme. Ne pas évangéliser, c'est ne pas respecter l'homme. Parce que tout homme a le droit à ce qu'il y a de plus grand. Si ton cœur est fait pour Dieu, eh bien j'ai pas le droit de te priver de ce pourquoi ton cœur est fait. Oui, c'est meurtrier, ça. De dire, il y a une oasis, eh bien, je te la donnerai pas, et puis moi, je vais aller faire autre chose. Ton cœur est fait pour Dieu. Nous sommes quand même des privilégiés, hein. Hein? Nous savons que nous sommes aimés de Dieu. Nous sommes des privilégiés. Donc l'homme, voyez, comme disaient les pères, l'homme est capax dei, il est capable de Dieu, il est fait pour Dieu. Et donc, eh bien, évangéliser, c'est simplement dire à l'homme, écoute, je vais dire pourquoi t'es fait. Tu cherches à travers des tas de choses, ton bonheur et ta raison, mais t'es un petit peu à l'aveuglette. Alors t'inquiète pas, il y en a un qui nous a dit, je suis le chemin, la vérité, la vie. Donc ça va être plus simple. Au lieu de t'épuiser, mets-toi à genoux. Puis, enfin, je sais pas comment ça se passe, hein. Enfin, j'ai fait une fois ça. Dans une soirée, on discutait, et puis on parlait de Dieu. Puis à un moment donné, à la fin de la soirée, on a dit, tu veux rencontrer l'amour de Dieu ? Écoute, on va prier pour toi. Alors on s'est mis dans une petite pièce, et puis on s'est mis à genoux, avec des gens qui connaissaient le renouveau charismatique, d'autres qui ne connaissaient pas, c'est pas grave, on a prié simplement. Et c'est très étonnant parce que la personne a une grâce de larmes, de joie. Bon, je n'ai pas su après ce qu'elle est devenue. Bon, mais en fait, on s'était dit, ça ne sert à rien de lui parler de Dieu, il faut lui donner Dieu. Donc on a fait ça. Bon. Alors voilà, ne pas lui donner ce qu'il y a de plus grand, eh bien, c'est ne pas lui donner ce dont elle a droit. Et puis, vous savez, l'enjeu de la mission, c'est un peu dur à dire, mais je pense
que l'homme est capable de dire non à Dieu. Dieu a créé l'homme, un homme capable de lui dire non. C'est très beau et c'est très dur, mais en même temps, si vous voulez, il ne va pas tous, nous emmener de force au paradis. Si on ne veut pas y aller, on ne veut pas y aller. Et donc nous, notre rôle, c'est de dire aux gens, mais écoutez, ce qu'il y a de plus beau, eh bien c'est Dieu. Donc tu as cette terre pour choisir cet amour de Dieu. Mais il y a quand même un enjeu, il y a l'enjeu du salut. Parce que moi, s'il n'y a pas d'enjeu de salut, moi je vais aller, je quitte le micro et puis je vais à la campagne et puis je me monte une petite maison là et puis je vais passer des vacances jusqu'à la fin de ma vie. Est-ce qu'il y a un enjeu ou est-ce qu'il n'y a pas d'enjeu ? Est-ce que le Christ mort sur la croix, il est mort pour

Avec des peurs? Est-ce que je suis sans force? Ou est-ce que j'ai de la force? Est-ce que j'ai une intelligence? Bon. En fait, il y a un petit test. Le petit test pour savoir si vous êtes avant ou après la Pentecôte, c'est d'écouter votre cœur. J'écoute mon cœur et je me dis ceci. Est-ce que les personnes qui n'ont pas la foi, eh bien, ça me fait souffrir, ça me dérange. Est-ce que quelqu'un qui ne connaît pas l'amour de Dieu, est-ce que ça me fait quelque chose? Ou est-ce que je reste indifférent? Saint Dominique disait, miséricorde, que vont devenir les pécheurs? Vous voyez, il était dérangé parce que des gens ne connaissaient pas l'amour de Dieu. Mais c'est sûr que si ça ne me dérange pas, eh bien c'est que je suis un petit peu après la Pentecôte. Non, avant la Pentecôte. Vous voyez, il faut être dérangé. Si le christianisme est un loisir parmi d'autres, moi je fais une semaine à Paray-le-Monial, puis après j'ai une semaine à la mer, et puis je sais pas trop, j'ai fait une semaine en famille. Bien équilibré. Mais vous voyez, mais c'est toute notre vie qui est avec le Christ. Et donc sur la plage, je vais être dérangé parce que des gens ne connaissent pas l'amour de Dieu. En prenant le métro, je vais être dérangé parce que des gens ne connaissent pas l'amour de Dieu. Vous voyez, c'est sans cesse, un petit peu comme Thérèse et tous les saints, on est là et puis on se dit, mais Seigneur, Seigneur, pourvu qu'ils te connaissent. J'ai découvert un si grand trésor, pourvu qu'ils te connaissent. Alors, d'accord, on a compris qu'il fallait témoigner, mais comment témoigner? Il faut être concret maintenant. Alors, il y a deux points. Benoît XVI dit au paragraphe 6, en fait, il dit il faut se remplir du Saint-Esprit. Et il va parler du baptême, il va parler de la confirmation, il va parler des sacrements. Évidemment, il en parle très bien, donc je vous renvoie au paragraphe 6. Se remplir du Saint-Esprit, c'est invoquer l'Esprit-Saint. Si nous ne sommes pas confirmés, demandons le sacrement de confirmation. Bon. Tous les sacrements n'auront une réelle efficacité que parce que nous allons consentir. Voyez. Si je vais toujours communier par habitude, je veux dire, c'est terrible. Donc il y a quand même une efficacité qui est liée au consentement, à une adhésion. En même temps, on a toujours du mal, hein. On n'est pas toujours très très présent à la messe, bon, on fait ce qu'on peut. Hein. Bon. Alors, sur cette question de l'efficacité, Benoît XVI revient et nous parle de l'Église. Il nous dit, vous voulez être efficace dans la mission. Alors, il nous dit, regardez l'Église. Et là, je vous renvoie au paragraphe 4. Tout ça, c'est donc au début de notre petit livret. Benoît XVI, paragraphe 4. L'efficacité de la mission présuppose que les communautés soient unies, à savoir qu'elles aient un seul cœur et une seule âme, et qu'elles soient disposées à témoigner de l'amour et de la joie que l'Esprit-Saint répand dans le cœur des fidèles. Nous, on veut quand même porter du fruit. Benoît XVI nous dit, vous voulez porter du fruit? Alors, il y a deux choses. La première chose, c'est qu'il faut que vous soyez disposés à témoigner. Et la deuxième chose, c'est que nos communautés soient unies, c'est-à-dire qu'elles aient un seul cœur et une seule âme. Mais vous regarderez, enfin, vous pouvez regarder ça après aussi, peut-être vous reprendrez les textes, voyez, notez paragraphe 4. Voyez, je résume, parce qu'avant de trouver dans le paragraphe, ça va être long. Donc, pour témoigner, il faut être disposé. Pour que ça soit efficace, il faut être disposé à témoigner. C'est sûr que si je ne suis pas disposé, si je ne veux pas témoigner, je ne vais jamais témoigner, ce ne sera jamais efficace. Et puis, deuxième chose, il faut que les communautés aient un seul cœur et une seule âme. Alors, ça signifie quoi d'avoir un seul cœur et une seule âme? Là, Benoît XVI reprend les débuts de l'Église. Acte 2, 42, il n'avait qu'un seul cœur, qu'une seule âme, et le Seigneur adjoignait à la communauté ceux qui seraient sauvés. Avoir un seul cœur et une seule âme, ce n'est pas chanter ensemble. Ce n'est pas bien s'entendre. Ce n'est pas avoir de l'amitié les uns pour les autres.

C'est pas partager une même sensibilité. C'est pas ça, une communauté qui a un seul cœur et une seule âme. Une communauté qui a un seul cœur et qu'une seule âme, c'est une communauté qui a un même désir de tout donner au Christ. Ce qui nous unit entre nous, c'est pas la même sensibilité et puis l'amour de parelmonial. Ce qui nous unit entre nous, c'est qu'on ait un même désir de tout donner au Christ. Dans une paroisse, si je viens en disant ben, moi j'aime bien la paroisse, je sais pas moi, mais la mienne, j'aime bien la paroisse Saint-Nicolas parce que à Saint-Nicolas, on apprend des choses, il y a des belles homélies. Ou alors j'aime bien la paroisse Saint-Nicolas parce que la paroisse Saint-Nicolas, il y a des belles liturgies. Ou j'aime bien la paroisse Saint-Nicolas parce que je m'y sens bien. Il y a des fiancés qui m'ont dit ça l'autre jour. Ah non, mais vous savez, je vais à la messe, moi. D'ailleurs, on aime bien la messe. Mais enfin, ça veut dire que le jour où vous n'aimerez plus la messe, vous irez plus à la messe. Bon. Alors moi, j'aime bien ma paroisse, parce qu'au moins à ma paroisse, eh bien, je peux animer les chants. Que vive mon âme à te louer, que vienne ton règne. Et alors quand j'anime, j'ai une émotion. Mais vraiment, moi je me suis fait jeter du conservatoire un peu partout, mais là au moins, je suis accueilli. Bon. Voilà. Voilà. Non mais, vous voyez, pourquoi c'est pas ça participer à la messe. Bon, c'est pas ça qui nous unit. Ce qui nous unit chacun d'entre nous, ce qui unit une paroisse, c'est que chacun d'entre nous a le même désir de tout donner au Christ. Parce que si on y vient pour chacun pour sa petite raison, eh bien en fait on y vient pour nous. On n'y vient pas pour le Christ. C'est encore nous, nos talents, non, qui nous réunissent. Mais ce n'est pas le Christ. Et donc ça veut dire qu'on ne se comprendra pas après cette session de parelmonial. Entre nous, on n'arrivera pas à se comprendre si on n'a pas ce désir de tout donner au Christ. Et voyez, l'Esprit Saint est le seul qui arrive à faire que justement nous arrivions à nous donner au Christ. C'est très impressionnant cette parole pendant la messe, dans la prière eucharistique. Quand le prêtre dit que l'Esprit Saint fasse de nous une éternelle offrande à ta gloire. Que l'Esprit Saint fasse de nous une éternelle offrande à ta gloire. Seigneur, Esprit Saint, tu as fait de ce pain le corps de Jésus. Alors fais de nous une éternelle offrande à ta gloire, que nous soyons comme le corps de Jésus, que nous soyons comme le Christ qui est sur l'autel. Et du coup, vous voyez, à chaque messe, je peux entendre les paroles de la consécration de manière réflexive. Je te bénis, Dieu de l'univers, toi qui me donnes ce pain, fruit de la terre et du travail des hommes. Et moi, je vais dire, je te bénis, Père, Seigneur du ciel et de la terre, toi qui m'as donné un corps, qu'il devienne le pain, ce pain que le monde attend. Vous voyez, notre attitude générale pendant la messe, c'est une attitude d'offrande. Ce qui va nous unir, c'est ce même désir d'offrande. Et toute la messe, elle sert à quoi ? À ce que progressivement, nous passions d'une foule, entre guillemets, distincte, divers, à une foule, à un peuple qui devienne le corps du Christ et qui ait un seul désir, tout donner au Christ, c'est-à-dire un peuple, une assemblée qui devienne ce qu'elle reçoit. Seigneur, fais que je sois comme toi, une offrande éternel au Père. Le Christ, qu'est-ce qu'il a fait toute sa vie ? Il s'est offert au Père. Et donc, je demande au Père la même chose. Fais de moi une éternelle offrande à ta gloire. Alors, d'ailleurs, pour illustrer ça, je vais vous donner un petit témoignage. Pour comprendre cette unité, j'ai fait il y a quelques années, je ne donnerai pas trop de détails, un séjour de ski avec des jeunes. Et alors, à la fin du séjour de ski, on a dit, on va se faire une soirée retour. Donc, on a fait la soirée retour ski.
Donc les filles ont fait des quiches et des gâteaux de chocolat, moelleux au milieu. Et puis les garçons, ils ont apporté de l'alcool. Bon. Voilà. Bon. Et puis on avait mis sur un ordinateur des photos. Des photos du ski, la glissade, le truc, la flamme quiche, la... Non, ça c'est pas la... Non, la tartiflette. Bon, enfin tout ça, quoi. Bon. Et en fait, durant cette soirée, en fait, c'était creux. Je me suis aperçu, et le responsable du camp, enfin, de ce séjour, m'a dit la même chose. En fait, on n'avait rien à se dire. C'est-à-dire qu'on s'est rendu compte que quelques diapos et quelques vagues souvenirs ne pouvaient pas unir profondément un groupe. Et alors j'ai vraiment perçu ça parce que 2 mois après, on a fait un retour école de charité de mission. Non, non, je suis donc dans une paroisse où il y a une école de charité de mission. Donc c'est une, je sais pas comment dire, un cours du soir dynamique, amélioré, bon, avec de la louange et tout ça. Et donc en septembre, eh bien on a fait un retour. Mais l'ambiance était totalement différente. Parce que ce qui nous unissait, ce n'était pas le passé, ce qui nous unissait, c'était ce même désir de tout donner au Christ. Voyez, on ne va pas fonder une amitié sur des vagues souvenirs. On ne fonde une amitié que sur des projets. Et voyez, un groupe, ben ça va être sympa, on va se retrouver, mais ça ne va pas profondément nous unir, ce n'est pas vrai. Ce qui nous unit profondément, c'est ce même désir de tout donner au Christ. Alors, concrètement, ça veut dire quoi ? S'offrir à Dieu, tout donner au Christ. Alors, je cite, pas besoin d'ouvrir, paragraphe 7. Que chacun de vous ait le courage de promettre à l'Esprit-Saint d'amener un jeune à Jésus, selon le moyen qui lui semble le meilleur. Benoît XVI nous dit que chacun de nous ait le courage de promettre à l'Esprit-Saint d'amener un jeune au Christ selon le moyen qui lui semble le meilleur. La question pour chacun d'entre nous, c'est par quel moyen veux-tu que j'amène quelqu'un à Jésus ? C'est quoi le moyen que tu veux ? Alors, il y a 3 moyens pour amener quelqu'un à Jésus. 3 lieux concrets. Alors là, je vais être très très concret. Hein. Le premier moyen, c'est l'offrande de toute notre personne à Dieu. Je vais expliquer ce que c'est. Le deuxième moyen, c'est l'offrande de notre temps à Dieu. Et le troisième moyen, c'est l'offrande d'un point de notre vie. D'accord ? D'un point de notre vie. Premier moyen pour amener quelqu'un à Jésus, c'est l'offrande de toute notre vie, de toute notre personne. La question, quand on a entre 18 et 25 ans, en gros, c'est « Seigneur, est-ce que tu veux que j'offre toute ma personne pour toi, dans un célibat consacré ou pas ?» C'est ça la question. Est-ce que tu veux que je sois prêtre, consacré, religieux, religieuse, moine, moniale ou marié ? Marié, on est tous appelés au mariage. Pas de question hein, à se poser là, c'est simple. Moi, quand j'ai été voir... Quelqu'un qui dit, tiens, je ne suis pas attiré par une fille ou par un garçon, donc je suis appelé à être religieux, religieuse. Attendez, il y a un problème, là. Non, mais t'es un ange ou quoi, là? Normalement, ça te fait quelque chose de voir un garçon et une fille. Bon, t'es quand même naturellement attiré par le mariage. Donc la question à te poser, c'est, est-ce que Dieu t'appelle à une offrande particulière qui est l'offrande de toute ta vie, dans un célibat? Il me semble que pour se poser cette question-là, le préambule, c'est quoi ? On ne se la pose pas dans le vide, cette question-là. Le préambule, c'est d'être émerveillé par la vocation au célibat.
Si je ne suis pas émerveillé, je ne pourrai jamais me poser cette question-là. Mais je me dis, moi, d'une certaine manière, si un jeune comprend que le ciel existe, si un jeune comprend que Dieu est amour, que Dieu ne rend pas malheureux, si un jeune comprend que le Christ veut passer par les hommes pour rejoindre les hommes, si je comprends que le ciel est déjà sur la terre, alors comment ne serais-je pas émerveillé par ce don radical, par la beauté du sacerdoce de la vie consacrée? Moi, je me pose la question, moi. Hein. Est-ce que nous sommes émerveillés par cette beauté de ce don total à Dieu dans le célibat? Ça veut dire ça, ça veut dire qu'on a vraiment rencontré le Seigneur, hein, c'est clair, hein, et qu'on n'est pas dans une foi culturelle. On est vraiment, on a été saisi par le Christ, mais je me dis, quelqu'un qui est saisi par le Christ, il doit être aussi émerveillé par cet appel. Pourquoi ? Parce que un consacré joyeux, eh bien, il est quoi dans le monde ? Il est le signe que Dieu remplit une vie. Il est le signe que Dieu seul suffit. Alors vous allez me dire, oui, mais le mariage est un signe aussi. Vous savez, on l'a dans Éphésiens au chapitre 5. Oui, le mariage est un signe. Mais le mariage est un signe, il signifie l'alliance du Christ pour l'Église. Le célibat joyeux est un signe plus fort que le mariage. Donc là, normalement, je reçois des tomates. Non, ça va. Le célibat est un signe plus fort que le mariage. Je vais vous lire simplement ce que dit Jean-Paul II dans sa lettre sur la vie consacrée. Il dit, dans l'Église, en ce qui concerne sa mission de manifester la sainteté, il faut reconnaître que la vie consacrée se situe objectivement à un niveau d'excellence, car elle reflète la manière même dont le Christ a vécu. Pourquoi c'est plus fort ? Parce que le célibataire consacré va signifier dans sa chair que le ciel est déjà commencé. Au ciel, comme dit Jésus, il n'y aura plus ni femme ni mari. Vous serez comme des anges face à Dieu. Et donc, voyez, le célibataire, par sa pauvreté, par cette épouse qui n'a pas, signifie déjà cette réalité céleste. D'ailleurs, le catéchisme rappelle que le mariage est un signe pour cette vie. Vous savez, quand on voit des gens mariés, eh bien, ils doivent nous montrer l'amour de Dieu. Mais au ciel, il n'y a plus de mariage, parce qu'il n'y a plus de sacrement. Il n'y a plus d'Eucharistie, il n'y aura plus la parole de Dieu, il n'y aura plus tout ça. Il y aura la réalité. Et le célibataire consacré, le prêtre, la religieuse, la religieuse, la laïque consacrée, signifie déjà que Dieu seul suffit. Pourquoi c'est plus fort ? Parce que c'est pas normal à 23 ans de décider d'être prêtre, religieux, religieuse. Allô ? Edith ? Oui, c'est Chantal à l'appareil. Bon, je te dérange pas, je t'appelle là, parce que... Ah non, mais je suis complètement bouleversé là. Qu'est-ce qui se passe ? Mais écoute, il faut que je t'explique. Ma fille vient de me dire qu'elle voulait se consacrer totalement à Dieu. Quoi ? Capucine ? Oui, Capucine. Non, mais Non, mais attends. Mais Capucine, mais elle a fait des études. Ben oui, elle a fait des études, oui. Enfin, mais elle avait déjà un appartement, elle avait commencé un travail. Mais oui, je sais bien. Mais non, mais... Ah non, mais Mais je comprends pas, elle n'était pas avec François, parce que moi je la voyais toujours aller au groupe de prière avec François. Je croyais qu'ils avaient un béguin tous les deux. Ah ben moi aussi, j'ai cru ça. Mais pas du tout. Elle vient de me dire qu'elle se consacre à Dieu, alors je sais pas quoi faire. Donc tu pries pour moi, hein, d'accord? Bon, alors, vous voyez, quand je dis ça, ne croyez pas que je déprécie le mariage. Pas du tout. Le laïc consacré
Pourquoi je dis ce principe pas le mariage? Parce que justement, le laïc consacré, il va faire l'offrande de ce qu'il y a de plus beau. Dieu, il veut des belles choses. Alors je dis à Dieu, qu'est-ce que je peux te donner de plus beau? Qu'est-ce que j'ai de plus beau? Alors je réfléchis, je peux te donner une voiture, je peux te donner une maison, je peux te donner ma chaîne fille, oui, mais enfin ça c'est encore des choses. Eh bien je vais te donner ce qui est le plus beau, c'est le mariage. Alors comme c'est ce qui est le plus beau, mais je te le donne, voilà. Je donne ce qu'il y a de plus beau à Dieu, Dieu a du goût. Et donc le célibataire signifie la beauté du mariage parce qu'il l'offre. Voyez? Mais on ne donne pas à Dieu des petites choses, on donne à Dieu que des grandes choses, et donc il donne ce désir naturel de se marier. Mais il faut quand même se rendre compte, hein. Moi je parle pour un prêtre. Un prêtre, vous savez, c'est des centaines de personnes qui reçoivent l'Eucharistie. C'est des centaines de personnes qui découvrent la paternité. On est dans un monde où il n'y a plus de père. C'était à la session précédente, on avait parlé de ça. C'est des centaines de personnes qui sont visitées. C'est des centaines de personnes qui reçoivent le sacrement de la miséricorde. C'est des centaines de personnes qui sont rejointes par une parole. Faut quand même être clair, quoi. Le curé d'Ars disait, c'est simple. Vous mettez une église dans un village sans prêtre, vous mettez une paroisse sans prêtre, et les hommes, les femmes adoreront les bêtes. En gros, il disait, ils iront au PMU, quoi. Le dimanche matin. Mais il faut quand même se rendre compte, vous voyez, il y a comme un signe qui est très fort et qui signifie cette appartenance totale. Alors voyez, est-ce que ça m'attire? Est-ce que je me laisse émerveiller par ce signe de Dieu? C'est la première attitude, voyez. Est-ce que nous avons des désirs fous? Je repense à Thérèse de l'Enfant Jésus qui parle de ses désirs. Quand elle dit « Être ton épouse, ô Jésus, être carmélite, cela devrait me suffire, mais je sens en moi d'autres vocations. Je me sens la vocation de guerrier, de prêtre. » Même Thérèse avait la vocation de prêtre. « D'apôtre, de docteur, de martyr, je sens le besoin, le désir d'accomplir pour toi, Jésus, toutes les œuvres les plus héroïques. » Le martyr, voilà le rêve de ma jeunesse. Ce rêve, il a grandi avec moi sous les cloîtres du Carmel. Vous voyez, la petite Thérèse, elle a des désirs fou. Est-ce que nous avons des grands désirs? Et c'est intéressant, et c'est là où ça va être très fin, parce que après, la question du discernement, ça va être de réfléchir la différence entre les désirs et l'appel. Moi, je vivais avec quelqu'un pendant 4 ans. On était 4 jeunes dans une petite maison, un appartement. Très intéressant parce que cette question, ce jeune se posait la question du sacerdoce. Et moi, je voyais très bien qu'il n'avait pas l'appel au sacerdoce. Je ne pouvais pas lui dire. Et en fait, ce jeune, il est aujourd'hui marié, il avait en fait simplement un émerveillement. Il était émerveillé, c'est tout. Et donc son travail, ça a été de distinguer la différence entre l'appel et l'émerveillement. Tu peux être émerveillé, mais ce n'est pas parce que tu es émerveillé que tu es forcément appelé. Alors voilà. Après cette question par rapport à l'offrande de toute notre vie, il y a l'offrande de notre temps à Dieu. Il me semble que nous sommes appelés à donner du temps pour le monde et pour Dieu. Je vais peut-être vous choquer, mais ça ne me paraît pas exceptionnel de partir au loin pendant 2 ans en aide humanitaire. Ça me paraît normal. Avant, on donnait 1 an pour notre pays, ça s'appelait le service militaire. Je crois qu'on peut donner 1 an ou 2 au loin. Voyez ? Ne soyons pas trop avares de notre temps et de notre personne. Ça me paraît normal qu'on donne 1 an dans des banlieues pour aider et être proche des plus pauvres. Ça me paraît normal qu'on se forme pour la mission. Est-ce que le jeune normal, c'est celui qui reste toute sa vie avec son caté de 5e, ou est-ce que le jeune normal, c'est celui qui est formé? C'est quoi le jeune normal? Bon, c'est quoi le jeune normal? Est-ce que c'est le jeune qui fête Noël avec sa famille? Ou est-ce que c'est le jeune qui fête Noël avec les plus pauvres, dans une crèche vivante, avec des vrais pauvres, dans une vraie crèche, au loin? C'est quoi le jeune normal? Vous voyez, mais
Il y a vraiment une question, parce que sinon on va voir tout à l'heure l'envoi avec la Fidesco, mais il faut quand même se dire qu'il y a quelque chose d'assez normal de donner notre vie concrètement, surtout quand on est jeune, quand on est privilégié. N'attendons pas, j'ai envie de dire, d'être vieux pour donner notre temps. Tu vois, ah ben Seigneur, ça y est, hein, j'ai 50 ans, moi je ne dirais pas dans une autre session là. Hein. J'ai 50 ans, bah écoute, j'ai épuisé tous les plaisirs du monde, là ça y est, j'ai fait un peu de bénévolat, mais bon, maintenant je vais me consacrer à toi, là, ça y est maintenant. Hein. Mais non, mais attends pas d'être vieux quoi. Donnons notre vie, n'allons pas nous en débarrasser. Voyez ? Bah, Seigneur, voilà, je vais bien te donner de mon temps. Alors, ça va passer par des choix un peu radicaux sur 1 an, 2 ans peut-être, mais ça peut passer aussi par des engagements très concrets dans ma paroisse, dans un service auprès des plus pauvres par exemple, dans une formation à tel endroit, dans un cheminement avec la communauté de l'Emmanuel si elle a rejoint mon chemin, dans une activité que je veux organiser, dans un groupe de prière. Bon, mais voyez, on ne peut pas, c'est pareil par rapport à notre mission. Moi, je demande chaque année, par exemple, à ceux qui veulent faire l'école de charité de mission sur ma paroisse, je leur dis, écoutez, cette année, je vais vous demander une chose, c'est de vous engager. C'est-à-dire que vous n'allez pas venir quand ça vous chante. C'est de vous engager sur 1 an. L'Église a besoin d'engagement. Vous comprenez que les sessions de parelmoniale, là, l'été, si chacun, chaque année, on appelait et puis on disait... Allô, François ? Bon, alors, cette année, tu voudrais bien participer pour aider à la construction des chapiteaux, tout ça, à la session de parelmoniale ? Oh, bof, je le sens pas, on verra, il faut que je réfléchisse. Mais il n'y aurait jamais de session. Ce qui fait que l'Église marche, c'est parce qu'il y a des hommes, des femmes qui s'engagent. Donc, on sait que chaque année, on pourra vivre des sessions comme ça. Mais si personne ne s'est engagé, il ne pourrait pas y avoir de session. Vous voyez, ce qui fait que l'Église tient debout, c'est que des hommes et des femmes s'engagent. La troisième chose, c'est l'offrande d'un point particulier de notre vie. Seigneur, qu'est-ce que je dois t'offrir pour témoigner de toi ? Je pense que dans notre vie spirituelle, il y a un moment donné, on ne peut plus dire qu'on va l'été à une session de philosophie en Bourgogne. Ce n'est pas possible. À un moment donné, il faut avoir le courage de dire qu'on va à une session, à une retraite, je ne sais pas quoi. Mais voyez, mais écoute, que vont penser les autres de moi ? Peu importe. Je ne veux pas rougir de toi, Seigneur. L'offrande dans nos choix aussi assez radicaux. Hein. Je suis fiancé. Je vais me marier dans 3 mois. C'est très curieux, mais j'aurai le désir d'avoir une relation conjugale. Qu'est-ce que je fais ? Est-ce que je témoigne par ma fidélité à ce que me demande l'Église, qui dit, écoutez, ben voilà, des fiancés, ben ils restent fiancés, quoi. Est-ce que dans ma vie morale, je vais témoigner, ou est-ce que je dis, oh ben mince, allez, ça c'était les bons trucs à parelmonial, passons à autre chose. Vous savez, le témoignage, ça commence par des choses très concrètes. Moi, j'étais au lycée, avec des gens un petit peu, bon, et alors ça fumait du shit. J'étais le seul à ne pas fumer de shit. Ben, je peux vous dire que ça témoignait. Nous témoignons par la rectitude. Nous témoignons parce que nous cherchons à avoir une vie juste. L'offrande de notre travail. J'étais l'autre jour avec un jeune sur la paroisse. Et il me dit, écoute, tu vois, mon patron m'a demandé de m'agouiller. Ben, j'ai dit non. Et j'ai donné ma démission. Mais je trouvais que c'était ça qui était beau. Et aujourd'hui, il a un nouveau travail. Là aussi, tu témoignes. Quand tu dis à ton patron, je ne suis pas d'accord. Je ne suis pas d'accord. On ne magouille pas comme ça. Vous voyez, mais si nous prenons à chaque fois, vous voyez, la couleur de notre monde, eh bien, c'est dramatique. Parce que le Christ, il ne passe pas. Alors, vous voyez, après, ben, quand nous offrons toute notre personne, notre vie, quand nous avons vraiment ce cœur un peu ouvert, eh bien, nous allons rentrer dans une grande liberté. Je me rends compte que moi, plus j'avance, plus j'ai, c'est vrai, une vraie liberté pour témoigner de l'amour de Dieu. Dans le métro, dans une faculté,
ben, spontanément, on va plus facilement aborder les gens. L'autre jour, j'étais dans le métro, et alors il y avait quelqu'un qui était un peu rappeur, vous voyez. Alors il avait les écouteurs, et puis il avait sa casquette. Enfin, il était un peu comme ça, là. Bon, voilà, je vais essayer de mettre comme ça. Alors, bon... Et alors, ce jeune, bah, je voyais bien qu'il aimait la musique. Alors, il faut toujours repérer qu'est-ce qu'on a en point, comme point commun avec l'autre. Et alors, je lui dis, vous faites du rap, vous? Moi, je suis musicien et tout. Ah bon? Je lui dis, vous pouvez montrer? Bah, il me dit, oui, je vous montre, bon. Alors, il commence, quoi. Je suis un homme de Paris, dans une ville toute pourrie. Mon cœur est enfoui, je cherche la vie. Bon, alors, il a fait son rap et tout. Bon, enfin, non, c'est pas exactement comme ça que ça s'est passé, en fait. D'abord, parce que je lui dis, ah ben, vous êtes rappeur, mais je lui dis, moi aussi, je peux rapper, si vous voulez. Ah bon? Alors, il m'a dit, montrez-moi. Alors, bon, là, j'étais coincé. Alors, j'ai commencé, en fait. C'est moi qui ai commencé, puis lui a suivi. Alors, j'ai commencé, alors. Alors, j'ai fait, ben, j'ai rappé, parce que ça le rejoignait. Alors, j'ai fait, quand je parlerai en langue, celle des hommes et celle des anges, s'il me manque l'amour, je ne suis plus qu'airain qui sonne et cymbale qui retentit. Quand j'aurai le don de prophétie, la science de tous les mystères et de toute la connaissance, quand j'aurai la plénitude de la foi, une fois transporté les montagnes, s'il me manque l'amour, je ne suis rien. L'amour, eh bien, l'amour prend patience. L'amour rend service, il ne jalouse pas, il ne plastronne pas, il ne semble pas d'orgueil. L'amour excuse tout, l'amour croit tout, l'amour espère tout. Yo! Babadabadadada. Bon, alors voilà. Alors, non mais, voyez, alors du coup ça fait contact, alors du coup, ben, tout le wagon là, les gens là, le carré là, alors du coup, ça y est, ils étaient interpellés. Alors du coup, j'ai sorti ma petite carte. Ben écoutez, voilà, alors j'ai une petite carte, bon, avec marqué Père Paul Delier, ma paroisse, le mail de la paroisse, et puis un prêtre vous accueille de telle heure à telle heure, la messe du dimanche, le groupe de prière. On peut tous avoir une petite carte. Vous mettez votre nom, le mail d'une paroisse, votre groupe de prière que vous aimez bien, je sais pas quoi, bon. Alors du coup, ben voilà, et du coup, vous voyez, on rentre en contact. L'autre jour, j'étais dans le train, et une personne lisait un journal sur l'aviation. Ça s'appelait Arc-en-Ciel. Ah, c'est intéressant. Vous vous intéressez au ciel. Mais moi aussi. Bon. Alors, l'autre jour, c'est pareil. Alors l'autre jour, parce que je repère aussi les gens qui ont des croix dans le métro, des petites croix en pendouillère. Parce que je me dis, c'est un contact, vous voyez, vous pouvez aborder. Alors la personne avait une petite croix, je lui dis « C'est beau, vous avez une croix ?» Elle m'a dit « Oui, je suis chrétienne. » Oh, bon, alors du coup, j'étais déçu, là, alors. Bon, alors, voyez, on nous dit de Philippe Néri, c'est un saint du XVIe siècle, on nous dit « Il entrait en contact avec les gens de la façon la plus naturelle qui soit. Ici, en prenant part au jeu de la piastrelle, là, en se laissant prendre dans une conversation, mais sans jamais perdre de vue son objectif, gagner les âmes à Dieu. » Vous voyez, quand je vais dans un dîner, moi, une soirée, enfin, je vais pas dans les soirées d'école, moi, je vais dans les soirées où, dans un appartement, là, ils sont 30, 40. Alors, je me renseigne à la maîtresse de maison, celle qui reçoit, qui n'est pas une maîtresse de maison, qui est une jeune. Ah, je lui dis, bon, est-ce qu'il y a des gens qui connaissent pas l'amour de Dieu? Tu peux me dire qui, à peu près? Ben, il me dit, oui, j'ai invité, alors mon oncle, je t'explique pas, rien pu faire, alors fais quelque chose. Bon. Mais voyez, est-ce que dans un groupe, je vais dans une soirée, je vais naturellement, voyez, me dire, mais tiens, qui ne connaît pas l'amour de Dieu? Ou est-ce que je vais simplement rester avec les mêmes copains? Quand je vais au cinéma, je peux me dire, mais tiens, je pourrais aller au cinéma, puis j'inviterai telle ou telle personne qui est un peu seule. Je vais pas lui parler de Dieu. Mais je vais d'abord l'inviter au cinéma gratuitement. Et habituellement, j'invitais toujours les mêmes personnes au cinéma. Ben là, j'ai invité telle ou telle personne, eh ben, qui ne connaît pas cet amour. Eh bien, touchée par cet amour, un jour, elle pourra rencontrer l'amour. Alors, il me semble que, voyez, ce que je voulais vous dire aujourd'hui, c'est qu'il nous faut passer des activités missionnaires à une conscience missionnaire. Avant, j'évangélisais quand j'avais des occasions d'évangéliser.
Maintenant, je cherche des occasions pour évangéliser. Il me semble que pour aujourd'hui, nous avons trois questions à nous poser. La première, Seigneur, est-ce que je suis émerveillé par ce don total à toi? Est-ce que peut-être, dans ce célibat, tu ne m'appellerais peut-être pas? Deuxième question. Seigneur, est-ce que tu veux que je donne du temps pour toi? Montre-moi de quelle manière veux-tu que je m'engage? Troisième question. Montre-moi les points de conversion que je dois vivre pour témoigner de toi. Est-ce que c'est normal qu'un jeune chrétien revienne d'une soirée ivre, soirée d'école, à 2h du matin chez lui ou 3h du matin, complètement bourré? Non? Ah! Bon! Je vais terminer avec cette petite prière que vous avez au dos de votre livret. C'est la prière et je vais la compléter. Elle est au dos de votre livret. Seigneur Jésus, toi qui es venu allumer un feu sur la terre, je m'abandonne aujourd'hui à la volonté du Père dans le souffle de l'Esprit Saint. Purifie mon cœur, embrase-le d'amour et de charité. Fais grandir en moi le désir de la sainteté. Que par moi de nombreuses âmes découvrent ton amour et que dans le don de ma vie, je trouve la plénitude de la joie. Amen.

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Découvrir toujours mieux la place où Dieu nous veut et nous y tenir simplement, voilà le programme suggéré par les lectures de ce dimanche. Il y a en tout homme bien né le secret désir d'accomplir une œuvre importante, de faire quelque chose de beau avec ses mains, ou quelque chose de beau de sa vie. Et puis, sur ce désir, vient se greffer souvent le souhait d'être reconnu, d'être aimé, d'être vénéré par les autres. Il faut reconnaître que dans les milieux sportifs ou politiques, on ne réussit que si on est connu. Il faut arriver à s'imposer par des actions ou des paroles d'éclat. Il faut que les médias fassent écho à ces actions et à ces paroles. Et très vite, ce n'est plus la joie de jouer qui prédomine chez le sportif, mais le désir de se faire remarquer par le sélectionneur national, par la radio ou la télévision. Ce n'est plus le désir d'être utile à ses concitoyens qui prédomine sur l'homme politique, mais la volonté de donner libre cours à ses ambitions. Heureux celui qui connaît le plafond de ses possibilités. Il épargnera aux autres et à lui-même bien des déceptions. Heureux celui qui sait jusqu'où ne pas aller trop loin. Il s'évitera bien des déboires. On a le droit de vouloir être aimé par les autres, mais avertit le sage Sirac, il faut accomplir toute chose dans l'humilité. Dans l'humilité. C'est l'orgueil qui vient tout gâcher. Et cela ne date pas d'aujourd'hui. C'est un boulet que nous traînons, que l'humanité traîne depuis les origines. L'orgueil s'explique par le fait que l'homme a été créé grand par Dieu, à la ressemblance de Dieu, du moins s'il est fidèle à sa vocation d'être libre. « À peine le fis-tu moindre qu'un Dieu, dit le psaume, mais cette grandeur doit sans cesse être équilibrée par le fait que nous dépendons de Dieu. » À chaque instant de notre vie, qu'on le veuille ou non. Et sans lui, nous ne pouvons rien faire. Et si nous faisons quelque chose, merci Seigneur. Dieu nous a rendus capables de faire parfois de grandes choses, mais c'est toujours, toujours avec son aide. Ce n'est jamais par nos propres forces toutes seules. C'est bien moi qui décide. C'est moi qui veux, mais c'est avec l'aide de Dieu que je réalise tel ou tel projet. C'est donc un premier pas important que de savoir que nous sommes orgueilleux. Beaucoup, en effet, l'ignorent. Mais si nous ne luttons pas contre cet orgueil, alors, dit le sage, notre condition est sans remède. Car la racine du mal est en nous. Nous ressemblons un peu à ces coqs qui se pavanent au sommet des clochers de nos églises, au-dessus même de la croix. Lorsque nous nous croyons quelqu'un d'important, lorsque nous pensons que nous sommes dignes d'éloges et de reconnaissance, il est bon que quelqu'un nous ramène à sa vraie place. Je ne sais plus qui est-ce qui a dit « Il est agréable d'être important, mais bien plus important d'être agréable. »
Si la critique est aimable, ce n'est pas trop méchant, mais si elle est acerbée, publique, nous nous sentons écrasés, méprisés, et nous n'aimons pas ça. Si nous nous souvenons que seul le Seigneur est grand, que seul il est tout-puissant, alors, avec les humbles, nous lui rendrons gloire. Et pour rester humblement à notre place, il ne faut jamais perdre de vue la grandeur infinie de Dieu. Dans l'Ancien Testament, c'était peut-être plus facile. On avait de Dieu une plus grande crainte, sans doute à cause des théophanies, où Dieu se manifestait aux hommes à travers le feu, dans les éclairs, le tonnerre, ou par des prodiges stupéfiants, à l'encontre des ennemis ou en faveur de son peuple. C'est ce que rappelle la lettre aux Hébreux, entendue tout à l'heure. « Frères, quand vous êtes venus vers Dieu, il n'y avait rien de matériel, comme au Sinaï, pas de feu qui brûle, pas de ténèbres, ni d'ouragan, pas de paroles prononcées par cette voix que les fils d'Israël demandèrent à ne plus entendre. Aujourd'hui, en effet, Dieu semble se faire beaucoup plus discret que dans l'Ancien Testament. Et si nous en profitons, nous, comme s'il était retiré au fond du ciel, comme si nous pouvions occuper nous-mêmes tout le terrain laissé libre sur notre terre par le Tout-Puissant. Et le Fils de Dieu lui-même, lorsqu'il s'est incarné, lorsqu'il est venu vivre parmi nous il y a 20 siècles, il n'est pas apparu comme un Dieu Tout-Puissant, à part ses miracles, évidemment, mais d'abord comme un petit enfant, ensuite comme un simple artisan à Nazareth, ensuite comme un prophète très accessible et très bon pour les misères de son époque pendant environ 3 ans. Enfin, il est apparu comme un condamné vaincu par ses adversaires pendant 3 jours. Et durant son séjour sur terre, c'est surtout l'humilité qui est remarquable en Jésus. Quelle leçon pour nous! C'est Dieu lui-même qui nous donne l'exemple. Apprenez de moi que je suis doux et humble de cœur. Pour réparer la faute d'Adam et de chacun de nous, bien sûr, le Christ a voulu s'humilier d'une manière qui devrait nous bouleverser. Au lieu de cela, nous continuons à rechercher les premières places. Ce n'est pas toujours défendu. Vous avez raison de vous mettre à la première place. Et même, qui sait qui peut dire, si nous nous mettons à la dernière place, que ce n'est pas avec le secret espoir qu'on nous fasse monter plus haut, qu'il est difficile d'être humble, qu'il est difficile de rester simplement à notre place avec les talents que le Maître nous a confiés. Alors demandons l'aide de la Reine des Saints, Marie, qui a pu dire en toute vérité, le jour de la visitation, ces paroles avec lesquelles vous devinez que je vais conclure. Mon âme exalte le Seigneur, car il a porté son regard sur son humble servante. Le puissant fit pour moi des merveilles, il disperse les orgueilleux, il élève les humbles. Que la Vierge Marie nous donne d'accomplir durant cette semaine, les vacances se terminent,
Que Marie nous donne d'accomplir ce que Dieu attend de nous et de l'accomplir devant cette nouvelle année scolaire en toute humilité. Amen.

0: Tutti hanno ascoltatori, traduzione.
1: Est-ce que tout le monde a des traductions, des casques? Très bien.
0: Le 17 août 2002, le bienheureux pape Jean-Paul II a consacré ce sanctuaire de la Divine Miséricorde. Dans son homélie, le bienheureux pape disait des paroles qui, sans exagération, doivent être considérées comme son testament. Je me permets d'en citer un extrait que le cardinal Givich a déjà un peu avancé. Cette citation représente en quelque sorte le portique, la porte d'entrée de notre congrès. Ici, en ce lieu même où le bienheureux pape les a prononcés. Je cite. C'est pourquoi, aujourd'hui, dans ce sanctuaire, je veux confier solennellement le monde à la Divine Miséricorde. Je le fais avec le désir que le message de l'amour miséricordieux de Dieu, proclamé ici à travers Sainte Faustine, atteigne tous les habitants de la terre et remplisse leur cœur d'espérance. Que ce message se diffuse de ce lieu dans toute notre patrie bien-aimée et dans le monde entier. Que s'accomplisse la promesse du Seigneur Jésus, c'est d'ici que doit jaillir l'étincelle qui préparera le monde à sa venue ultime. Il faut allumer cette étincelle de la grâce de Dieu. Il faut transmettre au monde ce feu de la miséricorde. Dans la miséricorde de Dieu, le monde trouvera la paix et l'homme trouvera le bonheur. Je confie ce devoir, chers frères et sœurs, à l'Église qui est à Cracovie et en Pologne et à tous les fidèles de la Divine Miséricorde qui viendront ici de Pologne et du monde entier. Soyez des témoins de la miséricorde. Chers amis, ces paroles du pape ont constitué une forte impulsion pour convoquer le premier congrès mondial apostolique de la miséricorde qui s'est tenu à Rome du 2 au 6 avril 2008 et que nous évoquons ici avec grande gratitude. C'est sous ces mêmes paroles que nous pouvons placer le deuxième congrès apostolique mondial de la miséricorde auquel le cardinal Givich nous a invités. Remercions-le dès aujourd'hui, lui et tous ceux qui l'ont aidé. Le cardinal Givich connaît mieux que tout autre le pape de la miséricorde. Et son témoignage nous est précieux. Ce congrès est censé de promouvoir l'apostolat de la miséricorde dans le monde entier. Des délégués et des participants sont venus ici de tous les parties du monde pour chercher en ce lieu le confort et la consolation de la miséricorde de Dieu, pour être témoins de la miséricorde. Oui, on cherche des témoins de la miséricorde. Est-ce que ça fonctionne, les traductions? Oui. Sûr? It works, the translations. Funzionano bene le traduzioni. Grazie ai traduttori. Grazie. On cherche des témoins de la miséricorde. En ces jours de congrès, nous entendons des témoignages. On cherche des témoins de la miséricorde. En ces jours de congrès, nous entendons des témoignages forts et émouvants. Le premier témoin, le bienheureux pape Jean-Paul II, nous a déjà dit une parole. Nous entendrons beaucoup de choses à son sujet. Et il y a le deuxième témoin, premier, celle qui a été dite la petite secrétaire de Jésus, Sainte Faustine. Sa voix sera décrite de manière compétente et je salue particulièrement les sœurs de Sœur Faustine qui sont au milieu de nous. Je veux vous parler ce soir d'un troisième témoin, celle que le pape Pie XI a dite la plus grande sainte des temps modernes. C'est la sainte d'aujourd'hui dont nous fêtons la fête, la petite Thérèse, Thérèse de l'enfant Jésus, de la sainte de face. Chère sœur Faustine, tu ne m'en voudras pas si je parle aujourd'hui de ta sœur aînée, de Sainte Thérèse de l'Enfant Jésus. Au ciel, on n'est pas jaloux. There's no jealousy in heaven. They are all great friends in heaven. And they are our great friends. Alors, je parlerai du témoignage de Thérèse sur la miséricorde. Et je commence avec trois expériences de Thérèse. La grâce de Noël, la fameuse image de Jésus en croix et Pranzini, son premier enfant. Thérèse, qui enfant était extrêmement, presque pathologiquement sensible, expérimente à Noël 1886, juste avant son 14e anniversaire, sa conversion complète. Précisément le jour même où Paul Claudel reçoit à Notre-Dame de Paris sa propre conversion. Après la messe de Noël, son père vient à lui faire une remarque un peu malheureuse. Toute la famille craint que Thérèse va éclater en sanglots par

0: cette nuit de lumière commença la troisième période de ma vie, la plus belle de toutes, la plus remplie des grâces du ciel. En un instant, l'ouvrage que je n'avais pu faire en 10 ans, Jésus le fit, se contentant de ma bonne volonté, qui jamais ne me fit défaut. Comme ses apôtres, je pouvais lui dire, « Seigneur, j'ai péché toute la nuit sans rien prendre. » Plus miséricordieux encore pour moi qu'il ne le fut pour ses disciples, Jésus prit lui-même le filet, le jeta et le retira, rempli de poissons. Il fit de moi un pêcheur d'âmes. Je sentis un grand désir de travailler à la conversion des pêcheurs, désir que je n'avais pas senti aussi vivement. Je sentis en un mot la charité entrer dans mon cœur, le besoin de m'oublier pour faire plaisir, et depuis lors, je fus heureuse. La grâce de Noël, c'est le tournant tout personnel, mais aussi destiné au monde entier. Chez Thérèse, comme chez Sainte Faustine, tout est en même temps totalement personnel et totalement apostolique. Plus l'amour de Dieu la saisit, plus elle devient apostolique. Son expérience personnelle devient pour elle la partie centrale de son enseignement, la petite voix. La petite voix qu'elle doit offrir à toutes les petites âmes au monde entier. La petite victoire sur elle-même devient pour elle la voix qui lui permet de comprendre le mystère de Noël. En cette nuit, dit-elle, dans laquelle lui s'est fait faible et souffrant, il m'a fait forte et courageuse. Pourtant, en même temps, elle comprend que c'est Jésus lui-même qui fait tout. Thérèse ressent le désir de travailler à la conversion des pécheurs, mais elle ne s'attribue rien à elle-même. Deuxième expérience. Tout de suite après la grâce de Noël, elle approfondit sa conversion. Voilà ce qu'elle dit. Un dimanche, en regardant une photographie de notre Seigneur Jésus en croix, enfin, c'était une image pieuse, hein, je fus frappé par le sang qui tombait d'une de ses mains divines. J'éprouvais une grande peine en pensant que ce sang tombait à terre sans que personne ne s'empresse de le recueillir. Et je résolus de me tenir en esprit au pied de la croix pour recevoir la divine rosée qui en découlait, comprenant qu'il me faudrait ensuite la répandre sur les âmes. Le cri de Jésus sur la croix retentissait continuellement dans mon cœur. « J'ai soif ». Ces paroles allumaient en moi une ardeur inconnue et très vive. Je voulais donner à boire à mon bien-aimé et je me sentais moi-même dévoré de la soif des âmes. Just a little remark in English. You remember that Blessed Mother Teresa of Calcutta, in every chapel of her sisters in the world, beside the cross,
1: there is
0: I thirst.
1: A mis cette inscription,
0: j'ai soif.
1: Mich dürste. Dans chacune de ces chapelles.
0: Jesus

0: thirsting for the salvation
1: Jésus qui a
0: of the souls.
1: Pour le salut des âmes.
0: L'amour rédempteur de Jésus, qui a laissé son sang être versé pour elle, déploie en elle un feu, une soif des âmes, qui correspond à la soif de Jésus en croix. Il y a une troisième expérience. Elle se situe immédiatement après la grâce de Noël, après l'expérience du « j'ai soif ». C'est la conversion du meurtrier Pranzini. Le texte est tellement fort, d'une telle vitalité de foi, que je veux le citer intégralement. Permettez-moi de laisser parler Thérèse. It's today her feast day. She may speak to us directly.
1: C'est aujourd'hui sa fête, elle peut.
0: J'entendis parler d'un grand criminel qui venait d'être condamné à mort pour des crimes horribles. Tout portait à croire qu'il mourait dans l'impénitence. Je voulus à tout prix l'empêcher de tomber en enfer. Afin d'y parvenir, j'employai tous les moyens imaginables. Sentant que de moi-même je ne pouvais rien, j'offris au bon Dieu tous les mérites infinis de notre Seigneur. C'est ce que nous prions dans la couronne de la miséricorde, offrir tous les mérites de Jésus au Père. Les trésors de la Sainte Église, enfin, je priais Céline, sa sœur, de faire dire une messe dans mes intentions, n'osant pas la demander moi-même dans la crainte d'être obligé d'avouer que c'était pour Pranzini, le grand criminel. Je ne voulais pas non plus le dire à Céline, mais elle me fit de si tendres et si pressantes questions que je lui confiais mon secret. Bien loin de se moquer de moi, elle me demanda de m'aider à convertir mon pécheur. J'acceptai avec reconnaissance, car j'aurais voulu que toutes les créatures s'unissent à moi pour implorer la grâce du coupable. Je sentais au fond de mon cœur la certitude que nos désirs seraient satisfaits. Mais afin de me donner du courage pour continuer à prier pour les pécheurs, je dis au bon Dieu que j'étais bien sûr qu'il pardonnerait au pauvre malheureux Pranzini, que je le croyais même s'il ne se confessait pas et ne donnait aucune marque de repentir. Écoutez bien, tant j'avais confiance en la miséricorde infinie de Jésus, mais que je lui demandais seulement un signe de repentir pour ma simple consolation. Ma prière fut exaucée à la lettre. Malgré la défense que papa nous avait faite de lire aucun journal, je ne croyais pas désobéir en lisant les passages qui parlaient de Pranzini. Le lendemain de son exécution, je trouvai sous ma main le journal La Croix. Je l'ouvris avec empressement et que vois-je? Ah, mes larmes trahirent mon émotion et je fus obligé de me cacher. Pranzini ne s'était pas confessé. Il était monté à l'échafaud et s'apprêtait à passer sa tête dans le lugubre trou, quand tout à coup, saisi d'une inspiration subite, il se retourne, saisit un crucifix que lui présentait le prêtre et baise par trois fois ses plaies sacrées. Puis son âme alla retrouver la sentence miséricordieuse de celui qui déclare qu'au ciel, il y aura plus de joie pour un seul pécheur qui fait pénitence que pour 99 justes qui n'en ont pas besoin de pénitence. La confiance qui remplit Thérèse est inébranlable. J'avais une si grande confiance dans la miséricorde infinie de Jésus. Le signe que Thérèse reçoit la conforte dans sa vocation. Je cite encore Thérèse. J'avais obtenu le signe demandé, et ce signe était la reproduction fidèle de grâce que Jésus m'avait faite pour m'attirer à prier pour les pécheurs. N'était-ce pas devant les plaies de Jésus, en voyant couler son sang divin, que la soif des âmes était entrée dans mon cœur? Je voulais leur donner à boire ce sang immaculé qui devait les purifier de leur souillure, et les lèvres de mon premier enfant allèrent se coller sur les plaies sacrées. Quelle réponse ineffablement douce! Ah, depuis cette grâce unique, mon désir de sauver les âmes grandit chaque jour. Il me semblait entendre Jésus me dire, comme à la Samaritaine, « Donne-moi à boire ». C'était un véritable échange d'amour. Aux âmes, je donnais le sang de Jésus. À Jésus, j'offrais ces mêmes âmes, rafraîchies par sa rosée divine. Ainsi, il me semblait le désaltérer. Et plus je lui donnais à boire, plus la soif de ma pauvre petite âme augmentait. Et c'était cette soif ardente qu'il me donnait comme le plus délicieux breuvage de son amour. Isn't that unbelievable, this experience of absolute trust in divine mercy?
1: C'est incroyable, cette foi absolue dans la divine miséricorde. Nous devons remercier Thérèse de ce témoignage de confiance.
0: Thérèse a trouvé le cœur de sa vocation. Religieuse de 22 ans, Pranzini, c'était bien plus tôt, elle avait 15 ans à l'époque, 14 ans. Pranzini, son premier enfant. Ce que deviendra sa petite doctrine, la voie de l'enfant spirituel, la voie de la confiance illimitée en l'amour miséricordieux, elle l'a expérimentée en obtenant pour son premier enfant un jugement miséricordieux de Jésus, de son crucifié, de son amour rédempteur, un jugement miséricordieux pour lequel elle a espéré avec une confiance théologale, une confiance absolue. Elle avait espéré que Pranzini ne va pas tomber en enfer. Mes chers, j'ai encore 5 points. I must reduce my talk. Mais Il faut que je vous parle d'une chose que sainte Faustine reprendra quasi littéralement sans connaître Thérèse. C'est d'abord que la miséricorde est le plus grand attribut de Dieu. Que nous dit Thérèse ? À la conclusion du manuscrit A, du premier manuscrit autobiographique, elle écrit « Ô ma mère chérie, après tant de grâces, ne puis-je pas chanter avec le psalmiste que le Seigneur est bon, que sa miséricorde est éternelle ?» Il me semble que si toutes les créatures avaient les mêmes grâces que moi, le bon Dieu ne serait craint de personne, mais aimé jusqu'à la folie, et que par amour et non pas en tremblant, jamais aucune âme ne consentirait à lui faire de la peine. Je comprends cependant que toutes les âmes ne peuvent pas se ressembler. Il faut qu'il y en ait des différences, différentes familles, afin d'honorer spécialement chacune des perfections du bon Dieu. À moi, il a donné sa miséricorde infinie. Et c'est à travers elle que je contemple et adore les autres perfections divines. Sainte Faustine entendra littéralement la même chose de Jésus. Alors, toutes les perfections divines m'apparaissaient rayonnantes d'amour, la justice même, et peut-être encore plus que toute autre, me semble revêtu d'amour. Et pour montrer immédiatement comment la justice de Dieu est à contempler à travers sa miséricorde infinie, elle ajoute « Quelle douce joie de penser que le bon Dieu est juste !» C'est, écoutez, c'est formidable. Le bon Dieu est juste. C'est à dire qu'il tient compte de nos faiblesses, qu'il connaît parfaitement la fragilité de notre nature. De quoi donc aurais-je peur ? Ah, le Dieu infiniment juste, qui daigna pardonner avec tant de bonté toutes les fautes de l'enfant prodigue, ne doit-il pas être juste aussi envers moi qui suis toujours avec lui? La justice de Dieu, c'est sa miséricorde. Cette connaissance de Dieu comme miséricorde infinie éclaire toute la vie de Thérèse, sa prière, son action, sa vie toute simple au monastère, et sa mission ecclésiale aux dimensions mondiales. Sa doctrine est seulement chant et louange pour ce que l'amour de Dieu a fait pour elle. Mais elle sait qu'elle a mission de transmettre cette doctrine, de transmettre au monde entier ce qu'elle a reçu. Jésus est mon seul amour. C'est ce que Thérèse avait écrit au-dessus de sa cellule. Jésus est mon seul amour. Sa doctrine a un contenu précis. Jésus seul. Sa connaissance de Dieu, son amour pour l'amour de Dieu, a un contenu unique et précis. Qui a Jésus a tout. Il y a une remarque intéressante sur l'utilisation du nom de Jésus chez Thérèse. Elle l'utilise seulement 20 fois dans tous ses écrits, le mot Christ. 20 fois. Mais le mot Jésus vient 1600 fois. Jésus, c'est son tout. On devrait regarder surtout son acte d'offrande à l'amour miséricordieux, cet acte d'oblation totale. J'en cite juste un passage. « Ô mon Dieu, Trinité bienheureuse, je désire vous aimer et vous faire aimer, travailler à la glorification de la Sainte Église en sauvant les âmes qui sont sur la terre et en délivrant celles qui souffrent dans le purgatoire. Je désire accomplir parfaitement votre volonté et arriver au degré de gloire que vous m'avez préparé dans votre royaume. En un mot, je désire être sainte, mais je sens mon impuissance et je vous demande, ô mon Dieu, d'être vous-même ma sainteté. » Grandeur et pauvreté de la créature. Nous approchons ici le cœur du message, la petite doctrine de Thérèse. Le paradoxe de sa petitesse, de sa pauvreté et de la grandeur de l'amour de Dieu. Thérèse vit à un degré particulier cette connaissance de sa totale dépendance de créature envers le Créateur. Elle sait qu'elle est créée, elle contemple par le Père et contemplée par le Père à travers la sainte face de Jésus et dans son cœur brûlant d'amour, elle vit sa dépendance de créature à travers la relation divine du Fils à son Père. Toute sa doctrine de l'enfance spirituelle, de son offrande à l'amour miséricordieux, de sa pauvreté spirituelle, a sa place dans la filiation éternelle du Verbe incarné. Son audace vient du fait que Jésus est pour elle mon époux aimant et que tout ce qui est à Jésus est à elle. C'est de là qu'elle tire son courage extraordinaire, son audace envers Jésus. Et je vous cite un passage sur la petite voix de Thérèse qui est la voix théologale. Thérèse veut enseigner à travers sa petite voix que la vie chrétienne est d'abord une vie de foi, d'espérance et de charité. Mais pour la vivre, il faut être pauvre. Il faut aimer sa pauvreté, son néant. Il faut se libérer de tout ce qui n'est pas Dieu, pour que Dieu soit Dieu dans notre vie. Je vous cite ce passage du manuscrit B, plus on est faible, sans désir, ni vertu, plus on est propre aux opérations de cet amour consumant et transformant. Ah, restons donc bien loin de tout ce qui brille. Aimons notre petitesse. Aimons à ne rien sentir. Alors nous serons pauvres d'esprit. Et Jésus viendra nous chercher. Si loin que nous soyons, il nous transformera en flamme d'amour. Oh, que je voudrais pouvoir vous faire comprendre ce que je sens. C'est la confiance. Et rien que la confiance qui doit nous conduire à l'amour. Sainte Faustine, tu dois jubiler au ciel. You must rejoice in heaven to hear what your sister Thérèse said. C'est la confiance et rien que la confiance qui nous conduit à l'amour.

Je me dépêche pour arriver à la conclusion. Il y a encore deux points. Deux points. Thérèse nous aide à avoir un autre regard sur l'Église. Et j'appelle cela une ecclésiologie de la miséricorde. Un élément essentiel de la doctrine de Thérèse est son regard sur le mystère de l'Église, comme il émerge surtout du manuscrit B, du deuxième manuscrit. Ce que Thérèse vit en elle-même, elle le vit en Église, indissociablement pour l'Église. Sa joyeuse découverte de sa propre vocation d'être au cœur de l'Église, l'amour, c'est l'actualisation ecclésiale de sa découverte de l'amour miséricordieux et de la petite voix. L'Église comme mystère sacramentel, comme nous l'enseigne Vatican II, tout en dépendance du Dieu d'amour qui agit efficacement en toutes les vocations singulières, car il y a au fond, au même temps, une identification avec l'amour, une influence de l'esprit d'amour qui accomplit son œuvre à travers tous ces instruments que nous sommes. Les conséquences de cette ecclésiologie de l'amour miséricordieux sont importantes pour l'Église d'aujourd'hui, pour la mission de l'Église. D'abord, c'est le renouvellement du sens de la pauvreté essentielle de l'Église. La pauvreté essentielle de l'Église, dont la seule lumière est le Christ et dont l'action est instrumentale, sacramentelle, totalement dépendante de la grâce de Dieu qui est amour. Cette Église se reçoit continuellement de Dieu. Elle se trouve ici par amour de la vie. C'est une Église de personnes sauvées. C'est une Église qui tient au fil de la miséricorde. Elle dépend de la miséricorde. Une Église qui ne peut rien s'attribuer à elle-même, ni même les biens spirituels. Une Église qui, avec Jésus, s'assoit à la table des pécheurs pour prier avec eux la prière du publicain. Aie miséricorde de nous, Seigneur, car nous sommes de pauvres pécheurs. Seigneur, renvoie-nous justifiés, dit Thérèse. S'asseoir à la table des pécheurs. Sans le moindre mépris pour le pécheur, tout en détestant le péché. Dans l'attitude de Jésus et du Père plein de miséricorde, c'est l'attitude de Thérèse qui sait être elle-même objet de la miséricorde de Dieu. C'est aussi l'attitude de l'Église qui aime les pécheurs de l'amour rédempteur de Jésus. Et je cite encore les paroles de Thérèse à la fin du manuscrit C. Ce n'est pas à la première place, mais à la dernière que je m'élance. Au lieu de m'avancer avec le publicain, je répète, rempli de confiance, rempli de confiance.
l'humble prière du publicain. Mais surtout, j'imite la conduite de Madeleine, son étonnante ou plutôt son amoureuse audace qui charme le cœur de Jésus, séduit le mien. Oui, je le sens quand même. Écoutez, Faustine, c'est identique avec Thérèse. Oui, je le sens quand même j'aurai sur la conscience tous les péchés qui se peuvent commettre. J'irai, le cœur brisé de repentir, me jeter dans les bras de Jésus. Car je sais combien il chérit l'enfant prodigue qui revient à lui. Ce n'est pas parce que le bon Dieu, dans sa prévenante miséricorde, a préservé mon âme du péché mortel que je m'élève à lui par la confiance et l'amour. Et finalement, cette ecclésiologie de miséricorde, elle est missionnaire au plus haut degré. Thérèse sait que seul l'amour peut attirer et que le véritable moteur, la véritable force de l'action missionnaire, c'est le feu de l'amour. Et je la cite encore une fois. Je demande à Jésus de m'attirer dans les flammes de son amour, de m'unir si étroitement à lui qu'il vive et agisse en moi. Je sens que plus le feu de l'amour embrasera mon cœur, plus je dirais attirez-moi, plus aussi les âmes qui s'approcheront de moi, pauvres petits débris de fer inutile, si je m'éloigne du brasier divin, plus les âmes courront avec vitesse à l'odeur des parfums de leur bien-aimé, car une âme embrasée d'amour ne peut rester inactive. Mes chers, c'est le secret de la mission. Seul l'amour attire. L'ecclésiologie de l'amour miséricordieux, c'est le feu de l'amour. Mais pour Thérèse, c'est aussi l'action de la prière. Le levier de la prière. Et je la cite encore une fois, un savant a dit: donnez-moi un levier, un point d'appui, et je soulèverai le monde. Ce qu'Archimède n'a pu obtenir parce que sa demande ne s'adressait point à Dieu et qu'elle n'était faite qu'au point de vue matériel, les saints l'ont obtenu dans toute sa plénitude. Le Tout-Puissant leur a donné pour point d'appui lui-même et lui seul, et pour levier l'oraison, qui embrase d'un feu d'amour, et c'est ainsi qu'ils ont soulevé le monde. C'est ainsi que les saints encore militants le soulèvent, et que jusqu'à la fin du monde, les saints à venir le soulèveront aussi. Mes chers, je viens à la conclusion pour finir. Thérèse a dit qu'elle a des désirs infinis. Les théologiens qui ont corrigé le manuscrit, comme c'est arrivé à Faustine avec son journal,
les théologiens qui ont corrigé ont dit non, on ne peut pas dire désir infini. C'est trop audacieux. On a rétabli dans l'édition originale cette parole « désir infini ». Oui, Thérèse a des désirs infinis parce que c'est le désir même de Dieu. Alors elle dit à la conclusion de son manuscrit C, et je la laisse encore parler parce qu'elle nous parle avec une telle force. Aux âmes simples, il ne faut pas des moyens compliqués. Comme je suis de ce nombre, elle est une toute simple. Un matin, pendant mon action de grâce, Jésus m'a donné un moyen simple d'accomplir ma mission. Il m'a fait comprendre cette parole du Cantique des Cantiques. Attirez-moi, nous courons à l'odeur de vos parfums. Ô Jésus, il n'est donc même pas nécessaire de dire « en m'attirant, attirez les âmes que j'aime ». Cette simple parole « attirez-moi » suffit. Seigneur, je le comprends. Lorsque une âme s'est laissée captiver par l'odeur enivrante de vos parfums, elle ne saurait courir seule. Toutes les âmes qu'elle aime sont entraînées à sa suite. Cela se fait sans contrainte, sans effort. C'est une conséquence naturelle de son attraction vers vous. De même qu'un torrent se jetant avec impétuosité dans l'océan entraîne avec lui tout ce qu'il a rencontré sur son passage, de même, ô mon Jésus, l'âme qui se plonge dans l'océan sans rivage de votre amour attire avec elle tous les trésors qu'elle possède. Seigneur, vous le savez, je n'ai point d'autre trésor que les âmes qu'il vous a plu d'unir à la mienne. Ces trésors, c'est vous qui me les avez confiés. Ce qui attire tant les petites âmes et les pécheurs, c'est de ne pas se sentir jugé par Thérèse. Sans au contraire qu'elle nous aime, sans le moindre reproche. Avec Thérèse, nous découvrons que nous sommes capables d'amour, capax amoris, capables d'aimer et de rendre l'amour. Il n'y a rien qui puisse redresser l'homme, le rendre heureux, que l'épanouissement de cette capacité d'aimer. Comme le montre l'expérience, la rencontre avec Thérèse déclenche souvent, surtout chez les jeunes, comme une sorte de d'éclosion des forces humaines et la découverte du bonheur porté par le don de soi comme réponse à leur rencontre avec l'amour miséricordieux. Notre époque et l'Église d'aujourd'hui a un besoin urgent de maître sûr, de maître spirituel. Nous sommes convaincus que
par l'amour miséricordieux, Thérèse a été donnée à notre temps pour nous élever à une vie authentique de témoin de la miséricorde. Merci, Sainte Faustine, de m'avoir permis de parler en ta présence de ta sœur Thérèse. Merci.

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2: Le Seigneur est vrai en tout ce qu'il dit, fidèle en tout ce qu'il fait. Psaume 144, 13.

Bonjour à tous, je suis heureuse de vous retrouver. Donc quand on vient en pèlerinage à Notre-Dame du Lot, que ce soit en vrai ou déjà numériquement, quand on peut pas faire autrement comme maintenant, qu'on en ait conscience ou non, c'est finalement toujours en réponse à une invitation de la Sainte Vierge qui nous accueille ici, chez elle. Donc pour vous tous, je pense pas que ce soit un hasard que vous vous retrouviez à prier et faire un chemin avec nous pendant ce confinement. La Sainte Vierge, elle est venue vous chercher, elle s'est d'une certaine manière invitée chez vous. L'enjeu d'un pèlerinage, même virtuel, c'est pas que ce soit une heure ou une journée ou un week-end ou une semaine de déconnexion en fait de notre quotidien, quelque chose qui serait sans lendemain. Le pèlerinage, qu'il soit réel ou numérique, il est en fait pour nous rappeler le sens, la direction comme la signification de notre vie sur terre. Toute notre vie est un pèlerinage vers la Jérusalem céleste et chacun de nos petits pèlerinages est comme une piqûre de rappel. L'enjeu, quand on vient en pèlerinage au Lot, comme dans tous les sanctuaires Mario, je crois, c'est non seulement de se laisser inviter par Marie et de la laisser nous conduire à son Fils, mais aussi de nous permettre de rentrer chez nous avec elle, pour que ce pèlerinage il soit pas simplement une parenthèse dans nos vies, mais plutôt un tremplin, si on veut prendre une image. Et c'est un peu ce qu'on va essayer de faire ensemble, grâce à ces quelques minutes que nous avons devant nous. Donc prendre Marie chez nous, pour nous pèlerins du Lot, ce serait finalement rentrer chez nous avec Marie. Prendre Marie chez nous, c'est toujours aussi prendre Jésus chez soi, parce que Marie, elle est jamais toute seule, elle est toujours relative à Jésus. Donc c'est elle qui nous le donne, et c'est à travers elle que Dieu nous a donné Jésus. Prendre Marie et à travers elle Jésus, nous allons essayer de voir un petit peu ce que cela signifie. Mais avant, je voudrais qu'on s'interroge sur ce « chez soi ». Chez soi, c'est-à-dire dans sa maison, dans son appartement, oui, on peut penser spontanément, à y mettre une icône, une statue de Marie, si c'est pas déjà fait, si jusqu'à maintenant aucun signe ne rappelle la présence de la Vierge chez vous, pourquoi ne pas essayer, de rechercher dans vos placards, de rechercher dans votre cave quelque chose pour vous aider à penser à vous confier à Marie dans votre quotidien. Et si vous trouvez rien, il y a une boutique en ligne qui démarre la semaine prochaine à partir de lundi avec plein d'articles du magasin du sanctuaire sur notre site internet. Donc ces signes, ces statues, ces icônes, ces images que vous pourriez trouver ou que vous avez déjà, ils peuvent être un réel soutien. Mais est-ce que c'est simplement ça qu'évoque le chez soi? Quelle est vraiment en fait cette maison, ce chez soi? Depuis notre baptême, nous sommes temple de l'Esprit Saint. Dieu habite en nous. Prendre chez nous Marie, elle qui a porté en son sein le Verbe fait chair, peut nous aider à prendre encore davantage conscience de notre dignité d'enfant de Dieu. Oui, Dieu habite en moi, en chacun de nous, depuis notre baptême. Et c'est encore plus vrai quand nous venons de communier, même si pour l'instant il s'agit de la communion spirituelle qui demande un acte de foi encore plus grand. Mais déjà, quand nous participons à la messe, quand nous venons de communier, nous recevons Jésus lui-même qui vient habiter en nous. Et en cela, on peut dire qu'on devient de réels tabernacles. Cette maison que nous sommes, qui est le temple
de l'Esprit Saint, nous l'emportons partout où nous allons. On est partout chez soi, partout où s'étend le ciel, on est chez soi. En tout lieu de cette terre, on est chez soi lorsqu'on porte tout en soi. Cette citation, elle est d'une jeune juive hollandaise, Etty Hillesum, pendant la Seconde Guerre mondiale. Elle travaillait dans un camp de transit de Westerbork, duquel elle a été déportée, ainsi que toute sa famille, pour mourir à Auschwitz. Écoutons Benoît XVI nous la décrire. Je pense que cela nous dit quelque chose de ce qui peut nous être donné si nous prenons Marie chez nous. Initialement éloignée de Dieu, cette femme le découvre en regardant en profondeur à l'intérieur d'elle-même, et elle écrit « Un puits très profond est en moi, et Dieu est dans ce puits. Parfois, j'arrive à le rejoindre. Le plus souvent, la pierre et le sable le recouvrent. Alors Dieu est enterré. Il faut à nouveau le déterrer. Dans sa vie dispersée et inquiète, elle retrouve Dieu au beau milieu de la grande tragédie du XXe siècle, la Shoah. Cette jeune fille, fragile et insatisfaite, transfigurée par la foi, se transforme en une femme pleine d'amour et de paix intérieure, capable d'affirmer « Je vis constamment en intimité avec Dieu ». Donc, qu'est-ce qui peut nous aider à vivre à ce niveau de profondeur? Qu'est-ce qui peut nous aider à déterrer Dieu, comme dit Etty? Qu'est-ce qui peut nous aider à éviter de vivre hors de chez nous? Un peu, si on prend une image, comme des SDF, en fait. Même si on a largement, ou en tout cas suffisamment de moyens pour avoir un domicile fixe, un toit au-dessus de nos têtes. Ben justement, Marie, dans sa maternité, elle peut nous éveiller toujours plus à cette vie intérieure qui parfois dort en nous, ou en tout cas qui aspire à se déployer toujours davantage. Et ce nouveau confinement que nous vivons, il peut être une opportunité de ne pas fuir cette question et d'oser plonger en fait dans notre vie intérieure pour découvrir en nous une beauté insoupçonnée et y puiser, je pense, une vraie joie. Donc Marie, elle nous apprend vraiment à trouver Dieu en nous. Nous sommes tous des chercheurs de Dieu. Même ceux qui semblent les plus éloignés de lui ou qui le nieraient si on leur posait la question. Mais comme pour tout, la question est de savoir si nous cherchons bien. En fait, si nous cherchons au bon endroit. Saint Augustin, qui a eu une vie d'errance un petit peu beaucoup même, avant de trouver Dieu, l'exprime de manière très belle dans ses confessions. Je le cite. Tard, je t'ai aimé, beauté ancienne et si nouvelle, tard, je t'ai aimé. Tu étais au-dedans de moi et moi, j'étais au-dehors et c'est là que je t'ai cherché. Ma laideur occultait tout ce que tu as fait de beau. Tu étais avec moi et je n'étais pas avec toi. Ce qui me tenait loin de toi, ce sont les créatures qui n'existent qu'en toi. Tu m'as appelé, tu as crié, et tu as vaincu ma surdité. Tu as montré ta lumière et ta clarté à chasser ma cécité. Tu as répandu ton parfum. Je t'ai humé et je soupire après toi. Je t'ai goûté. J'ai faim et soif de toi. Tu m'as touché et je brûle du désir de ta paix. Amen. Donc c'est en lui-même qui lui a été donné, en fait, de trouver Dieu. Tard, je t'ai aimé. Est-ce que c'est trop tard? Je pense pas qu'on puisse dire cela. Chacun a un timing un petit peu dans sa vie. Celui d'Augustin qui paraît bien lent à nos yeux et certainement aussi au sien, au sens où c'est un impatient, un tempérament de feu. C'est peut-être
le timing, le délai permis par le Seigneur pour que le désir d'Augustin se creuse et que son intérieur soit disponible, ouvert à un tel hôte. Ne soyons pas trop inquiets pour tous les Augustins que nous sommes et pour tous ceux qui nous entourent. Rien n'est jamais fichu dans une vie. Il est toujours temps de descendre dans son cœur jusqu'à notre dernier souffle. Et parfois, cette descente, elle restera d'ailleurs un secret entre Dieu et celui qui l'aura accepté au dernier moment. Gardons confiance. Donc Marie est là, témoin de ce secret. Prie pour nous, pauvres pécheurs, maintenant et à l'heure de notre mort. Donc elle sera là à notre dernier souffle. Elle est là auprès de ceux qui meurent, même ceux qui meurent en apparence loin de Dieu. Portons dans notre prière avec beaucoup de confiance ceux qui meurent en ces jours, que ce soit du virus, comme de vieillesse ou de tant d'autres choses, mais vraiment avec beaucoup de confiance. Etty, donc elle continue de nous dire quelque chose de ce mystère. Donc les citations là que je vous donne, s'il y en a certaines que vous voulez retrouver, parce qu'il y en a qui sont belles, en tout cas je pense, vous pouvez retrouver tout sur le site du sanctuaire en allant à l'onglet « À la une », vous avez tous les textes de tous les enseignements qui sont donnés. Donc Etty nous dit « Il y a des gens qui prient et les yeux levés vers le ciel. Ceux-là cherchent Dieu en dehors d'eux. Il en est d'autres qui penchent la tête et la cachent dans leurs mains. Je pense que ceux-ci cherchent Dieu en eux-mêmes. » Donc que cette phrase ne nous empêche pas de regarder le Saint-Sacrement à l'adoration, de fixer nos yeux sur Jésus. Mais cette phrase, elle est à prendre comme tout ce que dit le plus souvent cette femme, vraiment au sens symbolique. Donc pensons que dans le contexte déshumanisé où elle vivait, elle n'avait justement comme recours pour garder et faire croître son humanité que de chercher Dieu au fond de son puits, comme on entendait plus haut, pour continuer à voir Dieu en tous ceux qui l'entouraient. Donc Marie nous apprend à vivre chez nous. Mais vivre chez nous, c'est parfois juste insoutenable. Pourquoi saint Augustin avait si peur de descendre en lui-même, d'habiter en lui-même? Et à la place de saint Augustin, nous pourrions mettre chacun de nos prénoms, en tout cas le mien. Pourquoi ai-je aussi peur d'habiter en moi-même? Descendre en moi-même, c'est apparemment trouver Dieu, mais c'est aussi me retrouver face à ma misère, à ma pauvreté, à mes manques, à mes limites. Et donc, personnellement, trop souvent, je préfère les oublier, pas trop y penser, les fuir, pour pas m'effondrer. Et donc, là, au sens où la vie, elle est assez dure comme ça, donc d'une certaine manière, on va pas en rajouter, je vais pas en rajouter. En revanche, Jésus, lui, il a pas peur de descendre en nous-mêmes, de se salir les mains, moi je dirais. Et donc, il veut entrer et même demeurer dans notre maison, et on le voit dans l'Évangile à travers l'épisode de Zachée. Il veut entrer et même demeurer dans la maison de Zachée. Entrer dans la ville de Jéricho, Jésus la traversait. Or, il y avait un homme du nom de Zachée. Il était le chef des collecteurs d'impôts et c'était quelqu'un de riche. Il cherchait à voir qui était Jésus, mais il ne le pouvait pas à cause de la foule, car il était de petite taille. Il courut donc en avant et grimpa sur un sycomore pour voir Jésus qui allait passer par là. Arrivé à cet endroit,
Jésus leva les yeux et lui dit « Zachée, descends vite. Aujourd'hui, il faut que j'aille demeurer dans ta maison. » Vite, il descendit et reçut Jésus avec joie. Voyant cela, tous récriminaient. Il est allé loger chez un homme qui est un pécheur. Zachée, debout, s'adressa au Seigneur. « Voici, Seigneur, je fais don aux pauvres de la moitié de mes biens, et si j'ai fait du tort à quelqu'un, je vais lui rendre 4 fois plus. » Alors Jésus dit à son sujet, « Aujourd'hui, le salut est arrivé pour cette maison, car lui aussi est un fils d'Abraham. En effet, le Fils de l'homme est venu chercher et sauver ce qui était perdu. » Peut-être que c'est un petit peu une invitation à accepter que le Seigneur vienne habiter notre maison, juste

0: directement de l'Évangile.
1: Vous pourrez aller rechercher dans l'Évangile selon saint Matthieu, au chapitre 8. Donc, Seigneur, je ne suis pas digne que tu entres sous mon toit, mais dis seulement une parole et mon serviteur sera guéri. Donc, elle est prononcée par le centurion romain, auquel Jésus répondra quelques versets plus loin. Rentre chez toi, que tout se passe pour toi selon ta foi. Et à l'heure même, le serviteur fut guéri. Encore une invitation à rentrer chez soi, en toute confiance. Nous ne sommes jamais dignes, mais le Seigneur nous rend dignes et n'attend pas que nous le soyons pour s'inviter chez nous, pour se proposer à nous. De la même façon, la Sainte Vierge au lot n'a pas eu peur de se salir les pieds. Elle refuse le tablier que lui propose Benoît quand elle lui apparaît pour la première fois dans la chapelle de Bon Rencontre, juste derrière. À cette époque, enfin au moment en fait où Benoît y arrive pour la première fois, c'est vraiment un lieu de culte désaffecté en fait, qui est en piteux état. Et on peut dire, heureusement que la Sainte Vierge a guidé Benoît par les bonnes odeurs, sinon elle n'aurait jamais trouvé en fait cette chapelle. Et quand elle y arrive, l'hôtel est extrêmement sale, en fait. Et c'est pour ça que Benoît propose son tablier pour que la Sainte Vierge ne se salisse pas les pieds. Mais la Sainte Vierge lui répond qu'elle n'en a pas besoin. Donc, apprendre à vivre chez nous, cela signifie que cela ne se fait pas forcément spontanément. Apprendre, cela implique... de rentrer du coup dans cette attitude de disciple, de laisser le Seigneur nous travailler avec sa grâce et puis avec le temps. Il nous est nécessaire d'apprendre. Laissons Marie nous prendre par la main, nous enseigner sans peur. Marie est l'Immaculée Conception, donc elle est sans péché. Donc, nous pourrions dire... que ce n'était par conséquent pas compliqué pour elle de vivre avec elle-même. Néanmoins, elle reste une créature et elle est donc limitée. Et elle accueille cette limite dans sa vie. Elle ne peut accueillir Dieu en elle que comme créature. Donc, parfois, on dit que c'était facile... pour Marie, du fait d'être préservée du péché, mais peut-être qu'on peut se poser la question autrement en se disant, mais est-ce que ce n'était pas du coup d'autant plus difficile, ou en tout cas un petit peu audacieux en fait pour elle, au sens où de par son Immaculée Conception, est-ce qu'elle n'était pas plus sensible au péché, plus sensible à la souffrance, et en ce sens-là, pleine de compassion, en fait, pour les pécheurs que nous sommes. Peut-être peut-elle, en ce lieu, qui est le lot, nous apprendre à accepter de nous laisser réconcilier avec nous-mêmes en accueillant ce sang qui coule du cœur ouvert de son Fils sur la croix. Certaines représentations de la croix nous montrent Marie au pied de la croix avec un vase recueillant le sang et l'eau qui jaillissent du cœur de son Fils. Et n'est-ce pas cette unique source qui peut nous désaltérer et nous aider justement à vivre avec nous-mêmes, à vivre en nous-mêmes, sans révolte, sans amertume, ou en tout cas avec moins de révolte et moins d'amertume. Eti Ilsoum nous parle à sa manière de cet apprentissage. Il faut apprendre à vivre avec soi-même, comme une foule de gens. On découvre alors en soi tous les bons et les mauvais côtés de l'humanité. Il faut d'abord apprendre à se pardonner ses défauts, si l'on veut pardonner aux autres.

C'est peut-être l'un des apprentissages les plus difficiles pour un être humain. Je le constate bien souvent chez les autres, et autrefois je pouvais l'observer sur moi-même aussi, mais plus maintenant. Que celui du pardon de ses propres erreurs, de ses propres fautes. La condition première en est de pouvoir accepter et accepter généreusement le fait même de commettre des fautes et des erreurs. Accepter notre condition humaine limitée comme Marie et pour nous accepter notre condition pécheresse avec une certaine simplicité, émerveillée que le Seigneur n'ait pas voulu nous laisser dans ce pétrin, mais soit venu dans son immense miséricorde nous racheter pour nous ramener à la maison. C'est ce qui se passe dans la parabole de la miséricorde par excellence, qui est celle de l'enfant prodigue. Il revient à la maison, il rentre en lui-même, nous dit l'Évangile, et ainsi il retrouve le chemin de la maison du Père, et il retrouve ainsi son identité de fils. Rappelons-nous qu'à l'époque où vivait Benoît, donc le jansénisme battait son plein et donnait à Dieu un visage dur et sévère. Et au Vallon des Fours, donc pendant les premiers mois des apparitions, la belle dame souriait. Elle ne parlait pas à Benoît, elle lui souriait simplement. Et cela, je pense, nous dit beaucoup de Marie et à travers elle, de la bienveillance du ciel, du Seigneur, en fait, à notre égard. C'est cette bienveillance qui nous est offerte et que nous sommes invités à adopter pour accepter de vivre chez nous sans peur et même avec joie. Donc, prendre Marie chez soi, c'est accepter d'écouter la parole de Dieu et non celle des hommes. Donc maintenant qu'on est un peu mieux dans notre maison, qu'on a davantage pris conscience de la façon dont nous pouvons vivre profondément en nous-mêmes, nous sommes prêts à y accueillir des hôtes. Donc c'est souvent ça dans la vie courante, hein. Avant d'accueillir des amis ou de la famille chez nous, on fait un peu de ménage, on range. Et c'est ce qu'on a commencé à faire depuis tout à l'heure. Donc nous sommes prêts à accueillir Marie chez nous désormais. Mais ça va nous engager dans une grande aventure, dans une réelle aventure. Donc peut-être aussi qu'on peut se dire en ce temps de confinement, que ce nouveau confinement va demander au Seigneur qu'il nous aide à faire ce travail très profondément en nous, avant d'avoir la joie de pouvoir à nouveau accueillir des personnes chez nous. En effet, si c'est la Sainte Vierge que nous choisissons pour nous montrer ce chemin de l'intériorité, nous sommes amenés, comme elle, à nous rendre disponibles à l'écoute de la parole de Dieu. Donc, prendre Marie pour modèle, vouloir lui ressembler, c'est finalement nous mettre à l'écoute de la parole de Dieu et non de celle des hommes, ou quand nous nous mettons à l'écoute de celle des hommes, c'est parce qu'elle nous parle de Dieu. Donc il y a un passage étonnant et même un peu déroutant, voire choquant dans l'Évangile à ce propos, et c'est d'ailleurs l'Évangile qui nous est proposé par la liturgie aujourd'hui, si on prend les lectures de la mémoire de la présentation de Marie au Temple. Donc je cite l'Évangile de Luc. La mère et les frères de Jésus vinrent le trouver, mais ils ne pouvaient pas arriver jusqu'à lui à cause de la foule. On le lui fit savoir. Ta mère et tes frères sont là dehors qui veulent te voir. Il leur répondit. Ma mère et mes frères sont ceux qui écoutent la parole de Dieu et la mettre en pratique. Donc si on comprend cet évangile, en fait, au premier degré, on peut se dire que Jésus est assez désagréable avec sa mère, même irrespectueux. C'est a priori impossible.
Alors essayons de lire plus profondément pour nous rendre compte que justement, Jésus nous dresse ici un portrait magnifique de sa mère. Elle est justement celle qui écoute et met en pratique la parole. Rappelons-nous, je suis la servante du Seigneur, qu'il me soit fait selon ta parole. Donc notre place à nous, ben c'est bien d'être les fils de Marie, donc les frères de Jésus. Alors, ben nous en savons le chemin, ce sont ceux qui écoutent la parole de Dieu et la mettent en pratique. Prendre Marie chez soi, c'est donc prendre la parole de Dieu chez soi et accueillir le Verbe. Celui qui entend les paroles que je dis là et les met en pratique est comparable à un homme prévoyant qui a construit sa maison sur le roc. La pluie est tombée, les torrents ont dévalé, les vents ont soufflé et se sont abattus sur cette maison. La maison ne s'est pas écroulée, car elle était fondée sur le roc. Et celui qui entend de moi ces paroles sans les mettre en pratique est comparable à un homme insensé qui a construit sa maison sur le sable. La pluie est tombée, les torrents ont dévalé, les vents ont soufflé, ils sont venus battre cette maison. La maison s'est écroulée et son écroulement a été complet. Entendre et mettre en pratique, cela revient à écouter en vérité, à accueillir au plus profond de soi cette parole comme une parole de vie. Parfois, dans nos vies, des paroles d'hommes peuvent résonner dans nos oreilles et nous blesser. Donc on parle même de paroles qui tuent, parfois même plus violemment que des armes. Donc là, je ne vais pas me placer du côté de celui qui les prononce, mais de celui qui les entend, qui les écoute. Pourquoi laissons-nous ces paroles nous tuer, ou au moins nous blesser? Pourquoi leur donnons-nous crédit, comme si elles étaient vérités? Qui est la vérité? C'est Jésus. Je suis le chemin, la vérité, la vie, et personne d'autre. Laissons la parole de Dieu pénétrer en nous, nous faire du bien. Écoutons le Seigneur nous parler et apprenons à rejeter ou à laisser en tout cas glisser les paroles mortifères, toutes celles qui nous font mal, qu'on peut entendre de la bouche de ceux qui nous aiment et qui peuvent parfois être maladroits, qu'on peut aussi entendre de personnes qui ne nous veulent pas du bien ou qui font simplement sortir leur propre souffrance par ces paroles qui rebondissent sur nous. Et du coup, le mal un petit peu se répand par ricochet. Comment pouvons-nous laisser certaines paroles nous envahir? C'est nous qui avons la clé de la porte de notre maison, la clé de notre cœur. C'est nous qui contrôlons les entrées et les sorties. Les personnes autour de nous peuvent tambouriner à notre porte, donner des coups de pied pour essayer de rentrer par la force. Ce ne sont que des images. Cela peut se passer de manière plus cachée et distinguée extérieurement, tout en étant en fait tout aussi violent, ou en tout cas violent pour nous. Donc ces images, il faut les prendre au niveau symbolique. Mais ce qui est important, c'est que personne ne peut pénétrer dans ma maison si je ne lui ouvre moi-même la porte. Je peux refuser de me laisser envahir par des paroles mortifères, ou en tout cas mortifères pour moi. Laissons la Sainte Vierge nous enseigner ce chemin de liberté, elle qui savait être attentive à la voix de son Fils, qui savait ne pas donner crédit à toutes les autres voix qui sonnaient faux, ou en tout cas moins justes. Qu'elle nous apprenne peu à peu, jour après jour, à chasser les voix
parasite pour n'écouter que celle de Dieu, qui est parfois vive et déconcertante, qui peut nous secouer, mais qui est toujours bienfaisante. Elle est vivante, la parole de Dieu, énergique et plus coupante qu'une épée à deux tranchants. Elle va jusqu'au point de partage de l'âme et de l'esprit, des jointures et des moelles. Elle juge des intentions et des pensées du cœur. C'est une parole de vie, jamais de mort. Elle suscite la vie, jamais ne l'étouffe. Et cela peut nous aider dans notre discernement. Elle ne nous dira pas toujours ce qu'on aimerait entendre, mais toujours ce qui nous donnera de vivre davantage. Elle est là pour nous dilater. Et tout ce qui est étroit, étriqué, n'est jamais de Dieu. Le Seigneur, il a des vues larges, il veut qu'on se déploie. Et donc ce chemin avec la Sainte Vierge, nourri par la parole de Dieu qui est comme une manne sur la route, nous ouvre à une croissance. Il s'agit en fait de laisser Dieu grandir en nous. Marie a connu ce chemin de croissance. Elle n'a pas eu à passer des ténèbres à la lumière, mais elle est allée de lumière en lumière. Un peu comme Jésus, il grandissait en sagesse, en taille et en grâce devant Dieu et devant les hommes. Donc nous n'y arriverons pas d'un coup. Cette liberté, elle se conquiert peu à peu, elle se puise surtout dans la prière. Donc prendre Marie chez soi, c'est faire de la prière sa respiration. Cette liberté, elle se nourrit dans la prière, par la prière. Elle n'existe pas en soi, ni de manière définitive. Elle se conquiert peu à peu dans cette intimité avec le Seigneur jusqu'à notre mort. Marie comme Jésus ne peuvent aller leur chemin que parce qu'ils sont ancrés dans cette relation au Père. Mais lui, Jésus, passant au milieu d'eux, allait son chemin. Jésus, par cette attitude, ne méprise pas ses contemporains, mais il reste un homme libre. Il avance sous le regard du Père et refuse de se laisser prendre par celui des hommes qui veulent le piéger. Le pape, dans une de ses dernières catéchèses sur la prière, nous invite vigoureusement à suivre le même chemin. Je le cite, « Une autre caractéristique de la prière de Jésus est la solitude. Celui qui prie ne s'évade pas du monde, mais privilégie les lieux déserts. Là, dans le silence, peuvent apparaître de nombreuses voix que nous cachons au plus profond de nous-mêmes, les désirs les plus cachés, les vérités que nous nous obstinons à étouffer, et ainsi de suite. Et surtout, dans le silence, Dieu parle. Chaque personne a besoin d'un espace pour elle-même où cultiver sa propre vie intérieure, où les actions retrouvent un sens. Sans vie intérieure, nous devenons superficiels, agités, anxieux, comme l'anxiété nous fait mal. C'est pourquoi nous devons pratiquer la prière. Sans vie intérieure, nous fuyons la réalité et nous nous fuyons aussi nous-mêmes. Nous sommes des hommes et des femmes toujours en fuite. Nos contemporains, qui parfois n'ont pas reçu cette grâce d'une rencontre profonde avec Dieu, nous dirons effectivement que la prière est une fuite. Mais n'est-elle pas, au contraire, le lieu privilégié du combat qui nous redonne la force d'assumer la réalité, de rejoindre nos frères et notre quotidien? Dans ce face-à-face avec Dieu, les choses tendent à reprendre leur juste place, leur juste proportion dans notre vie. Et c'est aussi une manière tout simplement de dire au Seigneur, c'est toi qui mènes, pas moi. Prendre Marie chez soi, c'est en fait faire de la prière sa respiration, au sens où pour pouvoir habiter notre maison et ne pas s'y laisser envahir,
il y a cette nécessité de descendre très souvent dans son cœur pour y retrouver l'autre par excellence qui est le Seigneur lui-même et le laisser nous ensemencer. C'est dans l'intimité avec Dieu comme Marie que nous pouvons être fécondés. Prendre Marie chez soi, c'est laisser Dieu grandir en soi, cette semence déposée en nous grandir. Et là, on rejoint vraiment l'expérience de Benoît pendant les 54 années d'apparition au Lot. Ces 54 années de proximité avec le ciel ont permis une lente éducation de Benoît par Marie, un apprentissage de la vie avec le Christ, un apprentissage de la patience. Patience, étymologiquement, c'est patior, donc c'est la même étymologie que la passion. Donc Benoît a appris au fur et à mesure des années à se laisser faire, à se laisser modeler par le Seigneur à travers sa mère essentiellement, même si le Seigneur est intervenu directement à 5 reprises et puis il a pu aussi passer par quelques saints et puis par les anges. Celui à qui l'épouse appartient, c'est l'époux. Quant à l'ami de l'époux, il se tient là, il entend la voix de l'époux et il en est tout joyeux. Telle est ma joie, elle est parfaite. Lui, il faut qu'il grandisse et moi, que je diminue. Encore une affaire de croissance. Là, on est en Saint Jean. Ces paroles donc de l'Évangile, elles sortent de la bouche de Jean-Baptiste, mais on pourrait presque les attribuer à Marie qui sait elle aussi préparer le chemin du Seigneur dans nos cœurs et ainsi nous conduire à son Fils. Comme pour Jean-Baptiste, c'est sa joie. Marie, elle est mère, et donc sa joie est d'éduquer ses enfants jusqu'à ce qu'ils puissent voler de leurs propres ailes. Même si elle garde toujours un œil sur nous, jusqu'à notre mort, elle est prête à nous rattraper si on tombe, ou en tout cas à mettre un coussin ou autre chose pour atténuer notre chute. Donc prendre Marie chez soi, c'est accepter qu'elle mette un petit peu d'huile dans nos gonds. En tout cas, c'est forcément vrai au Lot, au sens où l'huile a une grande importance ici. À l'intérieur de chacun d'entre nous, il y a toujours des portes qui grincent plus ou moins. Et disons que qu'un peu d'huile ne fait jamais de mal pour éviter le bruit, donc un bruit qui peut agacer les autres ou nous-mêmes d'ailleurs. Et donc cette huile, elle peut peut-être permettre dans nos vies une plus grande fluidité relationnelle. Disons que le fait de faire ici cette démarche avec foi dans la prière, elle peut favoriser cet accueil de la douceur de Marie dans nos vies. Donc en ce temps où le confinement vous empêche de venir jusqu'ici, vous pouvez commander cette huile du Lot, cette huile qui a brûlé en fait devant le tabernacle, qui est en fait la lampe de la présence eucharistique. Donc commander cette huile sur le site du sanctuaire et faire ainsi cette démarche de foi et de prière chez vous, sans tomber dans une sorte de mollesse ou de mièvrerie qui serait une caricature de la douceur. On peut tous demander à la Vierge Marie de nous donner quelque chose de sa délicatesse, de sa bonté. Ce sanctuaire, il est propice à cela. C'est un lieu qui, par sa beauté, son isolement dans la montagne, nous invite à cette douceur qui rejoint la paix sur laquelle nous nous arrêterons dans quelques minutes. Alors si je vous dis tout ça, c'est peut-être aussi pour vous donner le goût, quand ce sera à nouveau possible, de venir expérimenter sur place
la grâce du lot. Prendre Marie chez soi, c'est accepter de briser son parfum. Alors là, c'est pas la même Marie, hein, j'en ai conscience, mais peu importe, parce que ce sont toutes les deux des femmes de la croix et de la résurrection. Donc on peut aussi prendre Marie-Madeleine chez nous, cette femme qui a accepté de briser son parfum pour Jésus. 6 jours avant la Pâque, Jésus vint à Béthanie où habitait Lazare, qu'il avait réveillé d'entre les morts. On donna un repas en l'honneur de Jésus. Marthe faisait le service, Lazare était parmi les convives avec Jésus. Or, Marie avait pris une livre d'un parfum très pur et de très grande valeur. Elle versa le parfum sur les pieds de Jésus, qu'elle essuya avec ses cheveux. La maison fut remplie de l'odeur du parfum. Judas Iscariote, l'un de ses disciples, celui qui allait le livrer, dit alors « Pourquoi n'a-t-on pas vendu ce parfum pour 300 pièces d'argent que l'on aurait donné à des pauvres ?» Il parla ainsi, non par souci des pauvres, mais parce que c'était un voleur. Comme il tenait la bourse commune, il prenait ce que l'on y mettait. Jésus lui dit « Laisse-la observer cet usage en vue du jour de mon ensevelissement. Des pauvres, vous en aurez toujours avec vous, mais moi, vous ne m'aurez pas toujours. » Notons que la maison fut remplie de l'odeur du parfum. La maison de Marie, Marthe et Lazare, l'Église aussi peut-être préfigurée ici, le cœur certainement de chacune des personnes présentes dans cette scène. Et nous, acceptons-nous de briser notre parfum aux pieds de Jésus, sur les pieds de Jésus. Quelques versets plus loin, toujours dans l'évangile de Jean, la veille de sa passion, Jésus fera le même geste. Il lavera les pieds de ses apôtres, de chacun de ses apôtres, sans exception, Judas y compris. Il reprendra le même geste que cette femme. Pour Jésus, briser son parfum, ce sera donner toute sa vie pour nous sauver chacun, pour nous offrir la vie éternelle. Oui, Jésus brisera son parfum à Gethsémani en consentant à la volonté du Père et donc au salut du monde, de tout son être. Et cet acte, il sera consommé le lendemain sur la croix jusqu'à ce qu'il remette l'esprit. Briser notre parfum, ce n'est pas réaliser un exploit pour Jésus ou pour nos frères. Briser son parfum, c'est simplement s'offrir tel que l'on est, aussi pauvre et pécheur que l'on est. Marie-Madeleine nous l'apprend, elle arrive comme elle est, avec sa spontanéité. Et le Seigneur ne nous propose pas moins, il ne nous demande pas plus. Quel parfum est-ce que je souhaite briser pour le Seigneur, devant le Seigneur aujourd'hui ? Comme Marie, cette fois-ci la Vierge, qui s'est offerte au temple toute jeune pour ne plus jamais se reprendre. Peu importe que notre parfum soit un parfum de grand prix ou un parfum très bon marché dont l'odeur sera plus ou moins agréable, c'est le geste qui compte, comme on dit. Le geste ici, c'est ce mouvement de tout lâcher devant le Seigneur. Cette mise à nu, en fait, qui peut nous libérer profondément. Chaque parfum est unique. Nous sommes tous des fleurs différentes devant le bon Dieu. Si notre parfum est puissant, comme celui du lys ou discret, comme celui d'une fleur des champs, peu importe. Le Seigneur, il veut avoir besoin de chacun. Au lot, la grâce des bonnes odeurs est une grâce de consolation, un encouragement du ciel. Briser notre parfum sur les pieds de Jésus est inutile, comme l'exprime si bien Judas. Mais c'est cette inutilité-là
qui sauve le monde et donne du baume à nos journées. Tout est une question de regard. C'est justement une des plus grandes choses que nous apprend Marie, la Vierge Marie, cette fois. Prendre Marie chez soi, c'est adopter son regard sur les événements, son point de vue. Marie retenait tous ces événements et les méditait dans son cœur. Comme nous le rappelle le pape lors de sa dernière catéchèse de mercredi, donc avec cette phrase, Marie retenait tous ces événements et les méditait dans son cœur, c'est ainsi que l'évangéliste Luc décrit la mère du Seigneur dans l'évangile de l'enfance. Tout ce qui arrive autour d'elle finit par avoir un reflet au plus profond de son cœur. Les jours pleins de joie, comme les moments les plus sombres, quand elle aussi a du mal à comprendre par quelle route doit passer la rédemption. Tout finit dans son cœur pour être passé au crible de la prière et être transfiguré par celle-ci. Qu'il s'agisse des dons des rois mages ou bien de la fuite en Égypte jusqu'à ce terrible vendredi de la Passion, la mère conserve tout et porte tout dans son dialogue avec Dieu. Certains ont comparé le cœur de Marie à une perle d'une splendeur incomparable, formée et polie par l'accueil patient de la volonté de Dieu à travers les mystères de Jésus médités en prière. Comme il serait beau que nous puissions nous aussi ressembler un peu à notre mère. Avec le cœur ouvert à la parole de Dieu, avec le cœur silencieux, avec le cœur obéissant, avec le cœur qui sait recevoir la parole de Dieu et qui la laisse grandir avec une semence du bien de l'Église. Du fait d'habiter sa maison, de cultiver cette intériorité, de la nourrir par la parole de Dieu, il nous est offert, comme la Vierge, de vivre de plus en plus dans la liberté ou de la liberté des enfants de Dieu, d'expérimenter une liberté intérieure de plus en plus ferme. Marie est cette femme qui regarde vers le ciel. Son horizon est bien plus large et ample que celui que nous avons bien souvent. Marie nous montre, nous ouvre le chemin. C'est la portière du ciel, comme aimait l'appeler le curé d'Ars. Pas simplement pour le jour de notre mort, mais déjà sur terre, pour nous faire découvrir combien le ciel peut déjà nous être donné, même dans les pires épreuves. Toute épreuve, même celle qui semble la plus injuste, peut prendre sens. Elle peut devenir chemin de croissance. Qu'est-ce que le Seigneur m'enseigne à travers cela ? Quel chemin me propose-t-il pour me faire croître dans mon humanité ? Le secret de Marie, c'est la joie. La joie de Marie, elle ne dépend pas des événements, des personnes rencontrées sur son chemin. Elle est stable. Pourquoi ? Parce qu'elle repose simplement sur le fait d'être avec Jésus, de tout vivre avec lui. Même pour la mémoire de Notre-Dame des Douleurs, le 15 septembre, au lendemain de la Croix glorieuse, la liturgie nous invite à la joie. Réjouissons-nous de souffrir avec le Christ, elle antienne qui nous est donnée pour le cantique de Daniel. Donc notre foi chrétienne, elle n'encourage jamais à la souffrance, mais elle l'accueille quand elle se présente avec le plus de simplicité possible et nous donne de ne pas la vivre seule, mais avec le Christ. C'est cela le secret de Marie. Le secret de sa joie. Vivre avec Jésus et donc vivre dans une maison toujours habitée. Prendre Marie chez soi, c'est trouver la paix. C'est un petit peu comme ça que j'aimerais terminer, et puis en écoutant à nouveau Eti. Si la paix s'installe un jour, elle ne pourra être authentique que
si chaque individu fait d'abord la paix en soi-même, extirpe tout sentiment de haine pour quelque race ou quelque peuple que ce soit. J'ajouterai pour quelque individu, frère, sœur, mère, père, collègue, ami. Accueillons profondément Marie et donc Jésus en nos maisons, en nos tabernacles intérieurs, pour y trouver la paix, cette paix qui nous permettra de reconnaître en tout homme un frère. Là, c'est Iti qui parle. Notre unique obligation morale, c'est de défricher en nous-mêmes de vastes clairières de paix et de les étendre de proche en proche jusqu'à ce que cette paix irradie vers les autres. Et plus il y aura de paix dans les êtres, plus il y en aura aussi dans ce monde en ébullition. Le 4 octobre dernier, en la mémoire de Saint François d'Assise, le pape nous a offert une encyclique sur la fraternité qu'il a appelée « Tous frères ». Elle ouvre justement un chemin vers cette paix que le Seigneur veut nous donner en nous-mêmes et dans le monde. Cela peut être, si ce n'est pas déjà fait, une bonne lecture en ce confinement, parce que je pense que ce temps un peu particulier en fait qui nous est donné laisse à certains d'entre nous plus de temps pour lire et puis pour méditer. Donc mendions cette paix intérieure et cette paix entre nous à la Vierge du Lot et au Seigneur pour qu'elle vienne vraiment envahir nos maisons. Donc je vous souhaite une très très belle journée avec la Sainte Vierge et je vous assure de notre prière. Merci beaucoup.

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2: Qui s'élèvera sera abaissé, qui s'abaissera sera élevé. Matthieu 23, 12.

Cher jeune, je suis heureux de vous retrouver aujourd'hui pour bien humblement et simplement vous donner, je l'espère, quelques clés de lecture pour vous aider dans votre discernement. Voilà, si vous êtes inscrit aujourd'hui à cette petite récollection en ligne, c'est parce que vous avez ce désir d'aller plus loin dans ce discernement, c'est-à-dire dans cette grande question qui anime votre vie. Qu'est-ce que Dieu attend de moi, qu'est-ce que Dieu veut de moi et qu'est-ce que je veux? Alors, dans cette dynamique, j'aimerais ce matin réfléchir avec vous à la notion de désir. Parce qu'en fait, il y a un lien très fort entre le fait de désirer et le fait d'être capable de se décider. Pour certains, la question est plutôt de savoir c'est quoi en fait mon vrai désir, c'est quoi, qu'est-ce qui m'anime vraiment, avec la multiplicité des désirs qui peuvent vous animer. Et pour d'autres, le désir où les désirs qui animent votre cœur semblent plutôt clairs, mais ce qui est le plus difficile, c'est de se décider. Alors je voudrais